0: Aragon a voulu me connaître quand j'ai enregistré Il n'y a pas d'amour heureux, parce qu'il aimait beaucoup ce disque. Et ils en avaient emmené une quantité insensée quand ils sont allés en URSS avec Elsa. Ils en avaient emmené beaucoup parce qu'il adorait ce disque. Et il a demandé à me connaître, et comme on avait un grand ami commun tous les deux qui était Jean-Pierre Chabrol, la première fois que je l'ai vu, on a déjeuné ensemble au restaurant avec Aragon et Jean-Pierre. Et alors là, il a été tout charme dehors. La première phrase qu'il m'a dit, c'était « Vous avez exactement les yeux de votre voix ». Ce qui était évidemment fait pour me séduire, pour me plaire. Et il a fait du charme comme ça pendant tout le déjeuner. Il était, mais c'est un homme charmant. Enfin, je veux dire, il faisait beaucoup de charme, Aragon. Il était très... Il faisait beaucoup de charme. Et puis, il était très beau.
1: Un poème de Louis Aragon, mis en musique par Georges Brassens. Il n'y a pas d'amour heureux.

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0: Il y a une chose amusante, c'est que c'est moi qui ai présenté Trainée à Brassens et réciproquement. Bon, je savais parce que je travaillais, j'ai travaillé longtemps avec Georges aux Trois Baudets et je savais que Georges adorait Trainée, etc. Et d'ailleurs, il nous arrivait très souvent de chanter du Trainée. On avait la même loge avec Georges et on nous arrivait très souvent de chanter du Trainée comme ça ou à la maison quand Georges venait avec sa guitare et qu'il ne le quittait pas.
1: Pourquoi vous aviez la même loge?
0: Eh bien parce que aux Trois Baudets, d'abord, moi j'étais la première à aller aux Trois Baudets, enfin avant Brassens, je veux dire. Quand je suis arrivée aux Trois Baudets, il y avait une loge pour les femmes et puis il y avait plusieurs loges pour les hommes, parce qu'il y avait toujours plus d'hommes que de femmes. Et on m'a mis dans la loge des femmes. Et puis j'y suis restée 2 jours, parce qu'entendre parler de vernis à ongles, de coiffure et de machin, ça m'amusait pas beaucoup, alors j'ai emménagé ailleurs. Et puis quand Brassens est arrivé, on l'avait mis dans une loge avec d'autres hommes sans doute, je ne sais plus qui c'était, j'en sais rien. Et au bout de 2 jours, Georges a emménagé chez la môme sauvage parce qu'il se trouvait mieux chez la môme sauvage, ce qui fait que tous mes amis sont devenus des amis de Brassens, c'est-à-dire que Jean-Pierre Chabrol a commencé par lui, est devenu l'ami de Brassens, et puis tous mes copains sont devenus les copains de Brassens. Et donc, je savais qu'il adorait traîner. Et un jour, il y avait un récital Salvador au théâtre d'Onoux. Et Charles, moi j'avais des places, et puis Charles, qui était avec sa mère, plusieurs personnes, avait une loge aussi. Et Charles me dit, mais j'aime mieux laisser ma mère et mes amis dans une loge, et est-ce que ça vous ennuie que je vienne avec vous? Mais non, pas du tout, au contraire, c'est le grand jour de ma vie, sortir avec Charles. Bon. Et on était la loge à côté de Georges. Alors pendant tout le spectacle, avec Georges, bon, on faisait des plaisanteries comme ça. Et à l'entracte, Charles me dit, mais vous connaissez bien Georges Brassens? Ah ben je lui dis, oui, ça fait plusieurs mois, plusieurs années même qu'on travaille ensemble. Mais vous voulez bien me le présenter? Je trouve ça tellement extraordinaire, parce qu'en plus. Bon. Et à l'entracte, je présente Georges à Charles. Et alors c'était extraordinaire, parce que pour Georges, Trainée, c'était bon, ce que ça peut être pour moi. Enfin, je veux dire que Georges, il avait 12 ans vis-à-vis de Trainée. Hein, il le regardait comme ça. C'était le père de tout. Et puis Charles, vis-à-vis de Georges, Georges paraissait presque plus vieux que Charles. Hein, et cette espèce de gros ours comme ça. Alors Charles, il était aussi comme un petit garçon vis-à-vis de Georges. Enfin, ils ont été d'une gentillesse l'un vis-à-vis de l'autre. Enfin, ils ont été absolument charmants et très intimidés l'un vis-à-vis de l'autre, ce qui était assez touchant et assez merveilleux. Et la soirée se termine, et puis on va dîner, on va souper avec Charles chez Maxime, avec toujours sa mère, enfin, toute une tapée de gens. Et Charles était assez impressionné quand même. Et il dit à sa mère, tu sais maman, quand même c'est formidable, tu as vu ce Brassens, il a des yeux d'enfant. Et alors la mère de Charles a eu cette réponse absolument sublime, elle lui a dit, eh bien écoute Charles, peut-être qu'il a des yeux d'enfant, mais son extérieur est tout de même bien négligé. Je trouve que cette anecdote est assez merveilleuse.

0: justement, puisqu'on parle de Brassens, tu as chanté très peu Brassens.
1: Alors, je n'en ai chanté qu'une, parce que quand j'étais avec Georges dans sa loge, je lui disais, c'est quand même idiot, parce que j'aimerais bien chanter un truc de toi, mais il n'y en a pas que je puisse chanter. Il y en a une que j'aurais très très envie de chanter, mais c'était vraiment une chanson d'homme, et vraiment, ce n'était pas possible que je la chante. C'était Le mauvais sujet repenti. Parce que là aussi, c'était assez proche de Ferré, hein. C'était assez proche de Dis-moi, fille du Nord, c'est tout à fait dans le même style. Et j'adorais cette chanson, mais c'était vraiment une chanson d'homme, je ne pouvais pas chanter ça. Bon. Et Georges m'a dit, ben, y en a une que tu pourrais chanter, et tu ne la connais pas, tu connais que la musique, parce que moi je la chante avec d'autres paroles. La musique, c'est la musique de la prière de Francis Jammes, mais au départ, je l'ai fait sur un texte d'Aragon, c'était « Il n'y a pas d'amour heureux ». Mais Patachou n'a pas voulu chanter « Il n'y a pas d'amour heureux » et c'est à cause d'elle qu'on a mis la prière de Francis Jammes. Alors j'ai dit effectivement, moi je me vois assez mal chanter « Je vous salue Marie » alors qu'il n'y a pas d'amour heureux, c'est tout à fait pour moi et c'est comme ça que j'ai chanté « Il n'y a pas d'amour heureux » et c'est la seule chanson de Brassens que j'ai chantée.
0: Et je crois que vous aviez des bons rapports de copains.
1: Oh oui, très très bien, il m'avait gratifié, parce qu'il gratifiait tout le monde de surnoms, Georges. Moi j'en avais un très féminin d'ailleurs, tout à fait charmant, il m'appelait Brice Culasse. C'est très gentil, parce qu'on avait fait une tournée ensemble où j'étais accompagnée par Loussier, et comme c'était Loussier qui conduisait et que Loussier avait fait des courses de voiture à Cuba ou je ne sais où, Loussier conduisait assez rapidement. Et un jour on est arrivé, tout le monde était persuadé qu'on s'était planté dans un peuplier, et on est arrivé à 11h du soir, à 10 à l'heure, traîné par une dépanneuse. Et à ce moment-là, j'ai dû laisser ma voiture à Caen, parce qu'on a dû lui changer le moteur. C'est de ce jour que j'ai hérité de ce surnom très charmant de Brice Culasse. Et j'ai terminé la tournée dans la voiture de Georges. Et on était très, très copains et on s'est beaucoup, beaucoup amusés ensemble, car il était très, très drôle.

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1: Jacques et moi, on a tout de suite été très copains, parce que c'était un mec épatant, enfin bon, puis on a tout de suite été très copains pour des tas de raisons, et puis on est devenus encore beaucoup plus copains quand on a fait une tournée, puisqu'il était dans ma voiture, on ne se quittait pas, on ne dormait pratiquement pas, parce qu'avec Jacques, il faut dire qu'en sortant de scène, on allait dans un bistrot, on refaisait le monde, en buvant du vin blanc, et ça durait jusqu'à 7h du matin, et à 7h du matin, il était temps de reprendre la route alors, et puis en plus de ça, on avait des itinéraires tellement joyeux, Vichy, Knokke-les-Hoûtes, Annecy, Nice, Trouville, Chamonix, enfin, bon, ce qui fait qu'on sortait de ça, on prenait la bagnole, on roulait jusqu'à ce qu'on arrive au port, là on se couchait à n'importe quelle heure, et puis on était en scène et on repartait après. Bon. On a fait toute une tournée d'ailleurs en maillot de bain avec un peignoir de bain. On a mis que nos costumes de scène et le maillot de bain et le peignoir de bain, et quand on avait le temps on se baignait et puis hop on repartait. On a toute la tournée en peignoir de bain. Mais au démarrage, autant on était copains sur le plan comme ça de tous les jours, autant, moi les premières chansons de Brel, je dois dire que les gens qui me disent que la première fois qu'ils ont vu Brel, ils ont tout de suite pensé que ça deviendrait une vedette, et ben je leur tire mon chapeau, parce que moi personnellement, alors j'y ai jamais cru à ses débuts. À ses débuts, il avait une guitare, il avait une moustache, et puis il chantait des chansons que je trouvais très mal écrites. Il chantait des chansons, par exemple, dont il y avait une chanson où il y avait « Ça fait mal aux honnêtes gens et rire les malhonnêtes gens ». Alors je lui disais « Mais qu'est-ce que c'est que ça? C'est du belge, mais c'est pas du français, mais qu'est-ce que c'est que cette langue ?» Puis dans une autre, il y avait derrière la saleté qui s'étend devant moi. Je lui écoute vraiment, tu pourrais pas trouver quelque chose de mieux écrit. Et lui, d'un autre côté, n'aimait pas du tout les chansons de Ferré, parce qu'il trouvait que Ferré, ça détruisait tout, que c'était... Lui, par contre, il chantait « La charité, mes frères, Brassens l'avait baptisé l'abbé Brel ». Et donc, dans le domaine des chansons, on n'était pas du tout sur la même longueur d'onde. Et puis, vraiment, alors ça peut sembler bizarre, mais vraiment, quand il avait sa guitare et avec ses premières chansons, il n'y avait pas de présence en scène. C'était... Alors autant Dieu sait que par la suite, c'est devenu un personnage extraordinaire. Mais je crois que le jour où il a lâché sa guitare, il a fait une très bonne chose. Parce que c'est à partir de ce moment-là qu'il s'est mis vraiment à... Car après, vraiment, c'est devenu l'interprète formidable qu'il est devenu. C'est devenu avant tout un interprète. Enfin, un auteur aussi, mais un interprète fabuleux.
2: Les Flamingants, chanson comique.

0: Léo, c'est quand même plus construit, c'était plus. Tandis que Jacques, il y avait l'espèce de. Puis il prenait jamais de temps de repos, il y avait jamais une chanson douce. Moi, je me souviens que je suis restée des années sans le voir sur scène. Et puis, je sais plus en quelle année c'était. On était en vacances en Ardèche avec Brasseur, et puis il est passé au Casino de Valls, et on est allé le voir. Pierre aimait beaucoup Brel. Il avait d'ailleurs écrit un texte sur lui. Et on est allé le voir à Valls. Moi, il y avait très longtemps que je ne l'avais pas vu. Et après, je suis allée. Bon, je ne suis pas allée en coulisses parce qu'on a passé après toute la nuit, comme d'habitude, jusqu'à 7 h du matin. Ça s'est terminé par le café au lait. Et ça faisait au moins 10 ans que je ne l'avais pas vu sur une scène. J'avais entendu, mais je ne l'avais pas vu sur une scène. Et je lui ai dit, écoute, hein, j'ai suffisamment dit que je te trouvais mauvais pour te dire maintenant que vraiment tu m'épates à un point extraordinaire. Et je lui ai dit, mais comment tu peux tenir? Parce que vraiment, tu n'as jamais de temps de repos, tu n'annonces rien, tu enchaînes les trucs les uns aux autres, tu arrives même à couper les applaudissements. Mais comment tu peux tenir? Parce que physiquement, ça me semblait. C'était vraiment un match de boxe. Enfin, moi c'est le seul chanteur qui m'ait fait penser à un boxeur. Parce que vraiment, c'est un boxeur, Brel. C'était un boxeur.
1: Oui.

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0: Et un jour, j'ai entendu, mais à la radio, comme ça, j'entends une chanson, et puis tout d'un coup, j'entends une phrase. Dans tes yeux, je vois mes yeux, pour toi, quelle chance, ça te donne des lueurs d'intelligence. Ouh, j'ai dit, celui-là, il me le faut absolument. Voilà un auteur qui me plaît. Et bon, j'ai su que c'était Serge Gainsbourg. À ce moment-là, je me suis renseignée sur Gainsbourg et j'ai chanté des chansons de Gainsbourg.
1: Raconte-moi comment tu l'as...
0: Mais ça m'avait séduit beaucoup. Ça, d'ailleurs, c'était très proche de Ferré. Enfin, je veux dire, au point de vue, comme ça, forme d'esprit.
1: Mais la première rencontre avec Serge, c'était comment? Tu te souviens?
0: Non, pas du tout. Ah bon. Mais il a dû être très causant, alors, ce qui fait que je m'en souviens pas très bien.
1: Et puisqu'on est dans Gainsbourg, c'est quand même un truc qui est marrant, c'est que tu es la seule chanteuse à avoir interprété le même poème de Baudelaire, mis en musique d'une certaine manière par Ferré et d'une autre manière par Gainsbourg.
0: Bah oui, parce que j'aimais bien les deux, alors je voyais pas pourquoi. Et puis ça me semblait rigolo de faire deux versions du même poème. Et je trouve que les deux sont très bien. Celle de Léo est un peu plus romantique. Mais je les trouve tous les... Enfin, je trouve les deux musiques collent aussi bien au texte. Et ça m'a semblé amusant de faire les deux.

0: J'ai toujours eu des accompagnateurs pervers. Ouais. Et j'adore ça, faut bien reconnaître.
1: Mais dans l'école, quand tu l'as connu, il était que musicien.
0: Non, il commençait déjà. Il commençait déjà à beaucoup parler en accompagnant.
1: Parler, est-ce le mot exact?
0: Oui, il parlait. Dari, c'était fantastique. Mais c'était un merveilleux pianiste, Dari. J'étais la seule à aimer ça, d'ailleurs. Comme dit Boris Vian, il fallait être pervers. Mais les autres chanteurs ne supportaient pas, parce qu'ils faisaient des choses tellement fantastiques derrière. Il faut être très musicien pour assumer ce genre d'accompagnement. Mais moi, c'est vrai que je suis une vicieuse de l'accompagnement, et que plus on me fait... D'ailleurs, enfin, entre Darico, le Michel Legrand et Jacques Loussier, ça, j'ai été gâtée pour les vicieux de l'accompagnement. Mais ceci dit, je trouve qu'ils ont fait des accompagnements... fantastique, et non seulement je m'en plains pas, mais moi je n'aime que ce genre de choses. Un accompagnateur bien sage derrière, ça m'amuse pas du tout. J'aime un gars qui improvise tous les jours, et tous les jours il m'oblige à penser à ce que je chante, parce que c'est plus de la routine, tous les jours c'est de la corde raide, alors c'est beaucoup plus rigolo.
2: Il m'a merveilleusement accompagné pendant 20 chansons. Il n'est que justice que pour la 21e, j'essaye moi à mon tour de l'accompagner le plus discrètement possible.
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0: Je pense que d'abord, personne ne m'accompagnera mieux que Lucie. Et je pense qu'il n'accompagnera personne mieux que moi. Parce que je crois qu'il y a une espèce de d'osmose extraordinaire. Lucie, la première fois qu'on est parti en tournée, il avait 17 ans. Et on est parti en tournée. Le premier jour, c'était à Saintes. Le deuxième jour, c'était à Bordeaux. J'étais la vedette américaine de Brassens. Et on arrive à Bordeaux. Il me dit, tu me donnes les partitions? Ben, je lui dis, non, les partitions, je ne les ai pas, c'est toi qui les as. Ah ben non, moi je ne les ai pas, mais je te jure que c'est toi qui les as. Ah ben je les ai paumées. Ça commençait bien, le deuxième jour. Et il me dit, je ne vois vraiment pas pourquoi tu t'inquiètes, de toute façon, je ne fais pas une note de ce qu'il y a écrit. Et le tour de chant a tenu sur une feuille de papier. La dernière fois que j'ai travaillé avec lui, c'était pour enregistrer un disque. On est passé au petit tep pendant 3 semaines avec un tour de chant entièrement ferré, pendant lequel on a enregistré 2 disques. Il y avait 21 chansons. Le tour de chant tenait sur une feuille de papier à musique, une seule feuille, comme ça. Alors, il y avait. Je l'ai gardé pour le faire encadrer, cette partition, je l'ai gardé. Il y avait par exemple La fille des bois. En tout et pour tout, il y avait 3 couplets, Tzigane espagnol du 15e siècle. Voilà, ça c'est la partition de Lucier. Et puis, il y en a beaucoup d'autres comme ça. Mais Lucier, c'est un personnage... Ça, avec Lucier, je risque pas de m'endormir sur scène, parce que je risque pas d'être prisonnière d'une routine. Tous les jours, il invente quelque chose. Il invente quelque chose et qui ressemble jamais à ce qu'il a fait la veille. Alors, c'est... on ne sait plus lequel des deux accompagne l'autre. Mais c'est quelque chose de fantastique. Ça aurait pu être un concertiste fabuleux, Lucier. Il sait tout faire. Il sait jouer tous les auteurs, il sait même composer à la manière de tout le monde. Enfin, c'est fantastique ce qu'il fait.
1: En fait, il ressemble un peu à ce qu'il fait avec Bach ou avec Chopin.
0: Ah oui, tout à fait. Encore dans Bach, c'est tout ce qu'il a fait avec Bach, c'est très sérieux, si je puis dire. Mais dans Paris Canaille, et on a gardé sa version, parce que ça me semble beaucoup plus rigolo. La première fois que Ferré l'a entendu, il est arrivé en me disant... Quand dans Paris Canaille, évidemment, c'est une opinion. Mais dans Paris Canaille, j'ai la Marseillaise, Carmen, l'hymne de l'armée américaine, Froufrou, enfin j'en passe à des meilleurs. Si j'ai un copain qui arrive de Lorraine, j'ai en passant par la Lorraine. Si j'en ai un autre qui arrive du Mexique, j'ai un truc mexicain. Si, enfin, etc. Quoi. On ne s'ennuie pas avec Lucier.
1: Mais bon, ta voix a changé en plusieurs années. Qu'est-ce que tu penses de ta voix des débuts? Disons, la voix qu'on entend sur disque, hein, parce qu'il y a très peu d'engagement public de tes premières spectacles.
0: Oh, ma voix était beaucoup plus belle il y a quelques années, parce qu'entre-temps, j'ai beaucoup fumé, j'ai pas toujours assez dormi. Et puis, sans faire d'excès, je veux dire, je ne suis pas quelqu'un qui a fait des excès terribles, mais j'ai fait des excès parce que quand on bosse, si pendant 20 jours de fil on fait du récital, ou si pendant... moi je suis incapable de m'astreindre à faire de la culture physique pendant 20 jours, à ne pas bouffer, à ne pas boire, à me coucher. Quand je travaille, je ne peux pas aller me coucher tout de suite après, donc je vais traîner après avec des copains, puis j'aime bien boire un verre, puis j'aime bien discuter, puis quand je discute, je fume, et puis je me couche à 5h du matin, puis si le lendemain j'ai une radio ou une télé, je me lève. Tout ça... la vie de tournée, les trucs, tout ça, ça influe sur la voix, c'est sûr et certain.
1: Est-ce que le changement de voix t'a obligé à abandonner certaines chansons?
0: Et alors la transposition, c'est fait pour quoi? On les met de ton en dessous et puis c'est tout. Ça, c'est mon pianiste qui est obligé de transposer, mais c'est la seule chose.
1: Donc tu adaptes?
0: Évidemment que j'adapte.

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0: quand on a fait le spectacle d'hommage à Brecht, on avait fait un petit spectacle comme ça d'hommage à Brecht qui jouait les jours de relâche à l'Alliance française, enfin bon, avec 3,50 francs. Et puis Canetti l'a vu et Canetti l'a repris à la Comédie des Champs-Élysées. Alors là, on a étoffé le truc, on avait un orchestre, on a vraiment fait tout un truc, et après il en a sorti un disque. Et pour ça, on a demandé à Boris Vian de faire l'adaptation de plusieurs chansons de Brecht et Kurzweil qui n'avaient pas été encore adaptées ou qui avaient été adaptées d'une manière qui ne nous plaisait pas tellement. Et alors là, j'ai beaucoup, beaucoup, beaucoup travaillé avec Boris. Et il a fait un boulot fantastique parce que je trouve que ses adaptations de Brecht sont très, très belles. Et quand on connaît les siennes, je trouve qu'on ne peut pas chanter les autres. Enfin, elles sont très, très belles. Et c'est là où vraiment j'ai beaucoup travaillé avec lui.
1: Mais l'auteur de chansons, c'était quoi pour toi?
0: Moi, je trouve que très souvent, Boris avait de très bonnes idées, mais qu'elles n'allaient pas toujours jusqu'au bout. Et ce que je reproche à Boris, auteur de chansons, c'est un manque de rigueur. Moi, je pense que c'est un des mots-clés de ce que j'ai toujours fait et de ce que j'ai toujours aimé dans les textes, c'est la rigueur. Et je trouve que la plupart des chansons de Boris ont un manque de rigueur, alors que justement, dans les adaptations de Brecht, c'est d'une rigueur extraordinaire parce qu'il est resté d'une fidélité à Brecht et en même temps, il a porté... Je pense que Nanna Slide est plus belle en français qu'en allemand.

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0: Alors, il y a un autre poète que tu n'as pas connu, que tu as très peu chanté, que je dirais que j'ai chanté par hasard, et qui me semble étrangement correspondre à beaucoup de gens que tu admirais. Par exemple, on sait qu'il était ami de Trenet, de Brasseur, c'est Desnos.
1: Mais j'adore Desnos, et j'aime beaucoup les poèmes de Desnos. Et souvent, on m'en a montré, mis en musique. Mais les musiques ne m'ont jamais semblé à la hauteur des poèmes. Et c'est la raison pour laquelle je n'ai pas chanté Desnos. C'est pas, moi, je ne suis qu'une interprète.
0: Oui, mais qu'est-ce
1: donc
0: que
1: je dépends terriblement des choses qu'on montre.
0: Mais qu'est-ce que c'est que cette complainte de Fantomas par Kurt Weill et Desnos? C'est une drôle d'histoire, non?
1: Alors ça, c'est une histoire très étrange, parce que on n'est même pas sûr qu'elle soit de Kurt Weill. Moi, j'ai entendu ça à La Rose Rouge. Quand Yves Robert a monté Fantomas, j'ai entendu ça à La Rose Rouge. Et puis, quand on a fait un disque entier sur Kurt Weill, j'ai trouvé que c'était rigolo quand même de mettre Fantomas. Il y avait une ou deux chansons qui n'étaient pas de Brecht. Et j'ai trouvé rigolo de mettre Fantomas. Mais ça n'existait pas. Je me suis renseigné partout. Aucune édition n'avait Fantomas. Enfin bon, le poème existait bien sûr, mais la musique, c'était vraiment Fantomas. On la voyait nulle part. Alors j'ai téléphoné à Yves Robert, puis je lui ai dit, bah voilà, j'aimerais bien faire ça. Est-ce que tu pourrais me la rechanter? Alors, il y avait Loussier qui était au piano, et puis Yves me l'a chanté, il m'a dit, tu sais, je suis pas bien sûr de ce que je te fais, parce que c'est il y a quand même longtemps de ça. Enfin, il me semble que c'était ça. Alors là-dessus, on a pris quelques libertés, comme ça n'existait pas.
0: Et avec Loussier, c'était pas difficile.
1: Et qu'on était à peu près sûr que c'était Kurt Weill. En plus, ça y ressemble tellement. On était à peu près sûr que c'était Kurt Weill qui l'avait fait pendant les quelques années où il avait vécu à Paris avant de partir aux États-Unis. Alors avec Loussier, d'abord, comme il y avait 13 couplets, on a trouvé que c'était quand même plus rigolo pour varier un peu, d'en mettre un en majeur et un en mineur. Alors j'ai joyeusement découpé comme ça le poème en disant, bon, bah, celui-là, on va le mettre en mineur, celui-là, on va le mettre en majeur, enfin, etc. Et puis, ce dont Yves n'était pas très sûr, avec Loussier, on a fait ce qui nous semblait le plus Kurt Weill-esque. Et c'est comme ça qu'on a fait Fantomas. Et je crois que quand Lotelenia a écouté mon disque, elle a dit « Mais cette chanson n'est pas de Kurt Weill. » Moi, je pense qu'il avait dû le faire sur le coin d'une table et puis qu'elle ne le savait pas, peut-être. Mais c'est sûrement de lui, parce que ça y ressemble tellement.

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0: Maintenant, il faudrait peut-être aborder un autre poète, mais je crois qu'il y a toute une histoire autour de ça, et ça serait bien que tu nous la racontes. Bon, pour moi, c'est un très grand poète, et je pense que pour toi aussi, c'est quand même Jacques Audiberti, et que tu as interprété, si j'ose dire, par la bande, je dirais même par la bande cinématographique, vu que c'était avec cet individu qui correspondrait à certaines chansons libertines, d'ailleurs, que Jacques Audiberti. Et ce film, c'était La Poupée. Je signale simplement, avant de t'écouter, que pour les gens qui ne connaissent pas le film, c'est un film assez étonnant parce que pour la première fois, c'est un travesti, chose très à la mode maintenant, qui en est la vedette. Et ce qui est encore plus surprenant, c'est que la voix de ce travesti, c'est en fait Catherine Sauvage qui n'en est pas un. Alors c'est un peu
1: Il y
0: compliqué.
1: a
0: Tu peux un
1: deux,
0: peu
1: il y a
0: nous
1: deux
0: expliquer.
1: acti, il y a deux comédiennes pour
0: Oui,
1: la
0: la
1: voix de
0: chanteuse.
1: cette vedette. Parce
0: Oui.
1: que le travesti jouait deux rôles. Car les deux rôles principaux, le rôle féminin et le rôle masculin, bon déjà le rôle féminin c'était un travesti, américain de surcroît, ce qui fait qu'il fallait le doubler. Et le rôle féminin jouait deux rôles et le rôle masculin jouait deux rôles. Le rôle masculin c'était Cybulski, qui était ce merveilleux acteur polonais qui est mort tragiquement, et que j'avais rencontré en Pologne et que j'avais connu en Pologne quand j'avais été faire une tournée en 59. Et j'avais rencontré Cybulski avec qui on parlait un peu un petit nègre parce qu'il y avait trois mots d'anglais, deux mots d'allemand, beaucoup de gestes. Moi, je ne parlais pas polonais, lui pas français. Et lui était venu voir mon tour de chant et moi, j'avais été le voir jouer une pièce américaine. C'était un acteur absolument prodigieux. Et quand Baratier et lui jouaient en même temps un dictateur, et il jouait le révolutionnaire qui tuait le dictateur. Et le travesti jouait en même temps la maîtresse du dictateur et jouait en même temps une poupée qu'un savant avait fabriquée pour servir la cause révolutionnaire, qui était une sorte de passionnariat de la révolution. Et il avait fabriqué cette poupée dont il avait fait une chanteuse de cabaret et qui ameutait les foules et qui tenait des discours enflammés. Et c'est Cilla Chilton qui a doublé la maîtresse du dictateur, et c'est moi évidemment qui ai doublé la poupée, c'est-à-dire qu'en même temps je haranguais les foules, et en même temps je chantais dans ce cabaret, tout ça se passait en Amérique du Sud, donc la musique était sud-américaine. C'était une musique de George Milchberg, qui est argentin, et les chansons étaient prodigieuse. Et quand Baratier m'a demandé de venir en même temps chanter et en même temps doubler le rôle, ça m'a beaucoup, beaucoup amusé parce que d'abord les chansons étaient très, très belles. Il y en a une d'ailleurs qui est beaucoup, beaucoup passée à la radio, c'est le Galito, parce que ça a très bien marché.
0: Ça avait mieux marché que le film, faut dire.

0: Mais je crois qu'il y a eu un problème, c'est que au lieu que ce soit le travesti qui mime en playback les chansons, c'était toi qui...
1: Oui. Ça, techniquement, ça a été fait en dépit du bon sens. C'est-à-dire, au lieu de me faire enregistrer le disque d'abord et de demander à l'américain, au travesti, de faire du playback dessus, on lui a fait faire le truc à lui qui parlait pas le français. La musique n'était pas là. Et moi, j'ai dû... Alors bon, j'ai fait deux versions. J'ai fait la version du disque, parce que je voulais quand même pas que le disque soit dégueulasse. Et puis j'ai fait la version du film, où en même temps, j'étais obligé de suivre le mouvement de ses lèvres, qui n'avait aucun rapport avec ce que je chantais d'ailleurs. La musique, pour qu'on tombe avec les mouvements des danseurs, c'était un... Enfin, vraiment, c'était un casse-tête chinois. C'était tellement simple d'enregistrer le truc d'abord et de faire du playback après. Non, on a tout fait à l'envers. J'ai vu Baratti il n'y a pas très longtemps qui m'a dit « Bah oui, je regrette qu'on ne l'ait pas fait d'une autre façon. » Bah oui, j'ai dit moi aussi. J'ai dit d'ailleurs maintenant, ce serait à refaire. Je vous dirai tout de suite que je ne le fais pas si on ne le fait pas comme ça.
0: Mais il y avait un autre très grand chanteur, beaucoup plus important que Montand, beaucoup plus important que Frank Sinatra, qui chantait notre chanson de danse.
1: C'était... Ah oui, mais qui est aussi un travesti. Qui était un travesti et on l'a... Malheureusement, on pas assez vu et on ne sait pas assez
0: on le dénonce.
1: Qu'il a joué ce rôle. Oh oui, on peut le dénoncer. C'était Jacques Dufilot qui jouait la duègne de la poupée, je crois, ou de la femme du dictateur, je ne me souviens plus très bien du calme. Enfin, elle jouait une duègne et Dufilot en duègne et chantant un tango argentin, croyez-moi, ça vaut son pesant d'or.

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0: Tachant, j'aime beaucoup.
1: C'est le hargneux, un peu.
0: Ouais, mais c'est un... C'est pareil, c'est un hargneux par amour aussi, Tachant. Mmh. Mais Tachant, j'en ai chanté quand même pas mal de lui. J'en ai chanté, je sais pas, 5 ou 6. Et j'espère aussi que j'en chanterai d'autres, parce que Tachant, c'est un univers que j'aime bien.

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0: un jour tu as claqué la porte de ta maison de disques.
1: Oui, c'est pas la chose la plus intelligente que j'ai faite dans ma vie, mais je l'ai fait. Je l'ai fait parce que, bon, j'y étais depuis plus de 20 ans, et puis j'y serais sans doute encore si j'avais pas claqué la porte. Et puis il y a eu deux choses qui m'ont incité à claquer la porte, parce qu'à longueur de journée, on me disait, oui, vous comprenez, c'est très joli de faire du ferré, très joli de faire du ferré, vous les faites la plupart du temps après lui, alors on peut rien faire sur le lancement. Et il se trouve que Ferré avait eu la gentillesse de me laisser enregistrer avant, avec le temps, 3 mois avant lui. Ce qui fait que mon disque est sorti 3 mois avant le sien. Alors j'estime que quand on a dans ses cartons une chanson comme Avec le temps, et je pense que c'est une chanson que je chante très bien, quand on a la veine d'avoir ça 3 mois avant que Léo la sorte, eh ben on en fait quelque chose.

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0: Tu fais actuellement beaucoup de galas internationaux, plus que nationaux.
1: Oh ben, je ne marche qu'à l'étranger, alors je ne passe qu'à l'étranger. Bon. Depuis 2 ans, j'ai fait la Pologne, la Tchécoslovaquie, la Roumanie, le Liban, le Canada 2 fois, l'Amérique centrale, le Mexique, le Pérou, l'Équateur, Cuba, Haïti, je fais plein de trucs. Au Japon, ça a été une aventure assez fantastique. Moi, j'étais allé au Japon juste à l'époque de Osaka et je travaillais au pavillon français. Donc, on ne peut pas dire que j'ai eu tellement de contacts avec les Japonais. Tandis que là, c'était une productrice japonaise qui m'avait fait venir. Je dois dire d'ailleurs que si je suis allé au Japon, c'est en grande partie grâce à Gréco. Parce que quand Juliette est allée au Japon, elle a dit à la productrice, il y en a une qu'il faut absolument que tu fasses venir ici et qui marchera très fort ici, c'est Catherine Sauvage. Et ça, je tiens à le dire, parce qu'il y a de telles légendes sur le métier où les gens se tirent dans les pattes les uns des autres. Moi, je pense que quand on fait de la qualité, on se serre les coudes, parce qu'on n'est pas tellement nombreux à en faire. Alors, quand on peut placer les copains qui en font, on le fait. Et c'est donc comme ça que je suis venu au Japon, grâce à Juliette. Et je suis arrivé au Japon... Alors, première chose, déjà, bon, il y avait la productrice qui m'attendait, et tout de suite, à l'hôtel, on m'a amené une pile de disques, car la maison Philips japonaise avait ressorti le disque d'or, qui n'existe plus en France. On l'avait ressorti, et il s'est très bien vendu. Et le truc était plein, le théâtre était plein, c'était un théâtre de 600 places, dans lequel je faisais une dizaine de récitals. Et puis, quand je suis arrivé au théâtre, ils ont l'art des bouquets, bien entendu. Et quand je suis arrivé à théâtre, on m'a dit, la productrice m'a dit, il faut absolument que tu passes par l'entrée du public parce que il faut que tu vois, il y a une énorme gerbe qui est pour toi. Alors il y avait une énorme gerbe très belle, toute blanche, avec au-dessus un petit panneau de bois avec des signes japonais. Je lui dis, mais qu'est-ce que c'est là? Eh bien, c'est bienvenue à Catherine Sauvage, et c'était envoyé par une des plus célèbres chanteuses japonaises qui t'admire beaucoup et qui a d'ailleurs chanté plusieurs chansons de toi, parce qu'elle a chanté Il n'y a pas d'amour heureux.
2: Louis Aragon, Moshi, Brassens, n'a kyoku o tsukemashita. Il n'y a pas d'amour heureux. 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

0: J'ai l'impression que je suis un peu passé à côté de ma carrière. Enfin, tout n'est peut-être pas terminé. Peut-être que je ferai une carrière de comédienne sur mes vieux jours. Sylvie a fait la vieille dame indigne quand elle n'était plus très jeune. Mais je crois que finalement, j'ai réussi ma vie. Et je crois que c'est ça qui est important. Et ça compte beaucoup pour moi. Et je crois qu'il est important d'avoir le temps de lire. Si j'étais beaucoup plus connue, j'aurais peut-être pas le temps de lire, j'aurais pas le temps de m'intéresser à plein d'autres choses, j'aurais pas le temps. Et je pense qu'il est aussi important pour moi de m'intéresser, de savoir. Par exemple, pendant des années, j'ai pas su s'il faisait beau, s'il faisait pas beau, si on était au printemps, si on était en automne. Je voyais des appartements, je parlais. Aujourd'hui aussi, tu me diras. Je m'intéressais surtout à mon métier, je ne pouvais pas vivre sans mon métier. Puis j'ai eu plein de dépressions nerveuses. Puis à la suite de ces dépressions nerveuses, j'ai appris qu'il était aussi important de vivre que de travailler, même quand le travail qu'on fait est un travail qui n'en est pas un. C'est un travail qu'on aime, qui vous fascine, qui vous amuse, qui vous passionne. Mais justement, quand on ne vit que pour ça, tous les aléas du métier finissent par prendre une dimension absolument idiote, et en plus avec une démesure totale par rapport à la réalité. Et je pense qu'il faut garder les pieds sur terre, et que ce qui est le plus important, c'est de réussir sa vie. Et réussir sa vie, c'est pas nécessairement réussir sa carrière. Il y a beaucoup de gens qui ont réussi leur carrière et qui ont totalement raté leur vie, qui sont complètement passés à côté, et qui sont passés à côté de plein de choses. Et je pense que, pour employer un terme que j'aime pas beaucoup, et qui a été ô combien employé par les intellectuels qui parlent de Brecht, il faut un peu distancier avec les choses. Et il faut voir les choses avec un minimum d'humour. Je devrais même dire avec un maximum d'humour. Parce que je crois que c'est ça qui est important. Ce qui est important, c'est... Pour moi, c'est... Là, depuis que j'habite, non pas à la campagne, c'est un grand mot, parce que j'ai qu'un jardin, mais maintenant, je sais quel temps il fait. Je sais à quelle époque les choses poussent. Je sais combien de temps elles mettent pour pousser. Et je trouve que c'est aussi important. Depuis que je sais ça, je prends plus de somnifères pour dormir. Eh ben, c'est pas si mal. Puis je sais aussi comment les oiseaux chantent. Et puis j'ai plein d'animaux, mais ça j'en ai toujours eu, mais j'en ai plus, parce que j'ai plus de place. Puis les animaux, ça compte beaucoup pour moi, parce que quand il y a des tas de trucs qui m'ont agacé, qui m'ont énervé, je suis pas tellement aigri de pas chanter en France, parce que j'ai d'autres compensations. Puis je bouquine beaucoup,
1: et
0: puis je fais de l'astrologie, puis je fais de la peinture, et puis je m'amuse à des tas de choses, et puis j'adore faire la cuisine. Et je trouve que c'est pas si idiot ça de dire que j'adore faire la cuisine. Parce que je trouve que savoir faire la cuisine et savoir l'apprécier, c'est aussi un art de vivre, et c'est un art de vivre qui

0: Peut-être qu'au bout d'un an ou deux, on en reparlerait. Mais.
1: Moi, je pense que quand même, il y a des moments où tu aurais un petit peu envie quand même de.
0: Oui, non, c'est vrai que quand je fais du récital et puis que ça marche très bien, je suis très contente. Je suis très contente. Je mène une vie de fou, mais je suis très contente.

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0: Catherine Sauvage en liberté, prise de son Louis Gallois, collaboration technique à Christine Vesoli, une émission de Noël Simsolo, assistée de Monique Aligier. Et c'est pas fini.
1: Arigato. Eh bien, je n'aimerais pas vous quitter sans une de ces chansons intellectuelles et littéraires qui font tout mon charme, il faut bien l'avouer, si, si, si. 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

0: Cette émission a été diffusée pour la première fois le 18 mai 1983.
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5: On doit parler de lui chaque fois qu'on fait une émission sur de la recherche biomédicale. Le rat, omniprésent dans nos villes depuis des siècles, présent sur tous les continents excepté l'Antarctique, que sait-on de ses capacités cognitives ? Rat des villes, rat des champs, rat des goûts, la ville de Paris préfère même surmulot, moins connoté, paraît-il. Sa mauvaise réputation lui colle aux moustaches, ou plus exactement, aux vibrisses. Très vite devenu un animal de laboratoire, il a justement été étudié pour la richesse de sa vie cognitive. Empathique, il préfère libérer un congénère piégé plutôt que de manger du chocolat. On ne peut pas tous en dire autant. Il sait jouer à cache-cache, pousse des petits cris de joie en découvrant son partenaire, et il sait même conduire de petites voitures, ce qui a fini de nous convaincre de faire cette émission. Cognition du rat, les goûts et les couleurs. Audelalys, bonjour.
6: Bonjour.
5: Et vous êtes enseignante-chercheuse au Muséum national d'histoire naturelle de Paris et spécialisée en biodiversité urbaine. Dalila Beauvais, bonjour.
7: Bonjour.
5: Vous êtes éthologue et professeur au laboratoire éthologie cognition développement de l'Université Paris-Nanterre. Merci à vous deux d'être là avec nous en direct dans nos studios sur France Culture et merci à vous d'être là également avec nous en direct ou à toute heure en podcast. Et n'hésitez pas non plus à nous rejoindre sur notre plateforme favorite, c'est Blue Sky, et c'est sur notre compte @sciencesqfd. Alors comment le rat a-t-il colonisé la planète? Quel est son monde sensoriel et quelles sont nos connaissances sur l'écologie spatiale du rat en ville? Nous sommes ensemble une heure pour répondre à toutes ces questions. Mais d'abord, on peut commencer par une petite carte d'identité. Audelalys, comme je le disais, rat des villes, rat des champs, sur mulot, tout ça, c'est pas la même chose. 66 espèces reconnues de rats.
6: Exactement, donc au sein du genre Rattus, donc qui comprend tous les rats qu'on connaît aujourd'hui, il y a 66 espèces différentes. Et donc vous avez parmi les plus connues, en tout cas celles dont on parle le plus, le rat brun, donc qui est aussi appelé le surmulot, le rat d'égout, le rat de ville. Donc c'est l'espèce Rattus norvegicus. Et vous avez une autre espèce, Rattus, donc qui est le rat noir, qui est aussi fortement distribué à l'échelle du monde.
5: Finalement, le rat de laboratoire, Dalila Beauvais, c'est lequel ?
7: Eh bien, c'est le Rattus norvegicus, donc notre rat des villes, qui est aussi le plus courant à Paris, je pense.
6: Oui, exactement. C'est notre rat parisien.
5: Notre rat parisien qui est donc le rat le plus courant et que l'on retrouve dans les laboratoires. Très vite, hein, l'expérimentation sur les rats, ça commence dès le début du XXe siècle. Et on témoigne cette archive de 1952, leur capacité cognitive est hallucinante.
8: L'animal le plus intelligent, après l'homme bien entendu, c'est qui l'eût cru, le rat. Après cet exercice du rat qui a soif, comment en douter? Car c'est une suite de réflexes intelligents qui amène ce rat jusqu'au fromage qu'il convoite. Quant à cette dernière démonstration, elle constitue une preuve éclatante d'une coordination parfaite du physique et du mental chez de vulgaires rats de laboratoire. On a voulu nous faire croire que nous descendions du singe. Ne serait-ce pas plutôt du rat ?
5: Un extrait de la télévision française en 1952, Dalila Beauvais, je vous voyais sourire à l'écoute de cette archive.
7: Mais malheureusement, on ne sait pas ce qu'il montre en même temps.
5: Ah, bah j'invite d'ailleurs nos auditeurs, on va puiser nos nombreuses archives sur le site de l'INA. Et en effet, on voit des rats, et on aura l'occasion d'en discuter ensemble, des rats dans un labyrinthe, des rats attirés par des morceaux de fromage. On entendait ce vulgaire rat de laboratoire. On a à la fois dans cet extrait un mélange de fascination et de répulsion.
7: Oui, je pense que ça commence déjà à l'époque. C'est vrai que je vous laisse prendre la parole là-dessus, puisque vous avez justement étudié les relations des gens avec les rats, Audelalis.
6: Mais oui, c'est ça. En fait, le rat, c'est un animal qu'on adore détester, et depuis toujours. Et nous, on a eu un volet de recherche dans le cadre de notre projet, justement, avec des sociologues et des historiens, qui ont beaucoup travaillé sur cette notion de rat, d'animal qu'on aime détester. Le rat, c'est aussi un animal, en fait, qu'on ne sait pas classifier dans le sens où à chaque animal, on va coller une étiquette. Et vous avez, par exemple, les animaux qu'on accepte de faire rentrer chez nous, comme les animaux domestiques. Vous avez les animaux d'élevage qu'on consomme, mais qu'on ne souhaite pas trop voir de leur vivant. Donc, du temps ancien, de la construction de la ville, les abattoirs étaient en ville. Puis ensuite, on les a mis en périphérie. Puis ensuite, c'est vraiment loin des villes et plutôt à la campagne et en milieu rural. Et puis, vous avez aussi les animaux exotiques, sauvages, qu'on aime aimer, mais à qui on attribue la notion de voyage et de rareté, comme le lion ou l'ours. Et puis, vous avez le rat. Le rat, c'est un animal à qui on n'a pas vraiment collé d'étiquette et qu'on n'a pas su caractériser, pardon. Et donc, on a aimé le détester, on l'a surtout associé, finalement, on l'a un peu exclu de la ville, parce que c'est un animal qu'on associe aussi aux ténèbres et à la noirceur, et surtout qu'on associe aux égouts, et donc, finalement, à nos excréments. Et donc, c'est devenu un animal sale, qu'on aime détester, qu'on n'accepte pas dans nos villes. Donc, tout part de là.
5: Un animal sale qui, par ailleurs, Dalila Beauvais, se lave tout le temps, est très propre. C'est une mauvaise réputation que ce rat a, là,
7: oui,
5: encore.
7: Oui, bien sûr, comme la plupart des animaux, ils passent beaucoup de temps à se nettoyer.
5: En fait, la saleté du rat, en fait, c'est pas tant son hygiène, mais c'est finalement plutôt les problématiques sanitaires qu'il a pu poser, notamment par rapport aux risques en tant que vecteur de maladies ou de parasites, au-delà.
6: Oui, tout à fait. Au-delà de l'associer à la ville, on l'associe aux maladies, donc à la saleté des égouts, mais aux maladies aussi. Et bon, après l'espèce ratus a aussi été quand même associée à la peste, hein. Donc ça, c'est pas faux de parler de pathogènes et de maladies au niveau du rat, mais comme l'ensemble de rongeurs et comme des chauves-souris et comme plein d'autres aussi animaux. Bien sûr que le rat peut poser un problème de santé publique quand il est en grand nombre et quand il y a éventuellement un contact direct, mais c'est aussi beaucoup de préjugés et beaucoup de raccourcis dans l'histoire de la peste, en fait. Pour parler rapidement, la peste, c'est associé à l'espèce Rattus rattus, qui est donc le rat noir. Et ce n'est pas le rat qu'on trouve actuellement en ville. Donc, il n'y a aucun risque de peste à Paris, parce qu'on n'a pas la bonne espèce de rat.
5: Voilà, à Paris, notre surmulot à nous, c'est donc le Rattus norvegicus. On va poursuivre tout au long de cette heure pour justement dératiser les préjugés autour de cette espèce. On voit donc un animal qui est partout, sur tous les continents, excepté l'Antarctique, je disais. Il est adapté à tous les milieux. Ça, Dalila Beauvais, comment ça s'explique, justement, que cet animal soit adapté à tant de milieux si différents ?
7: Bien, c'est probablement justement lié à ses capacités cognitives et à sa curiosité. Corran Lorenz, déjà un des pères fondateurs de l'éthologie, parlait des espèces généralistes, dont font partie l'humain, mais aussi le rat. Donc il a à la fois un régime alimentaire qui peut être très varié, donc il peut s'adapter aussi bien à nos poubelles qu'à différents milieux. Et puis il va apprendre très vite. Il sera curieux, il va explorer, et donc avec tout ça, il va effectivement s'adapter à des conditions très variées.
5: Audelalis, on peut dire en effet que biologiquement, il est très adapté à l'écosystème, le rat brun, hein, à notre écosystème urbain, car il se nourrit de tout, et donc, comme vous dites, hein, même de nos déchets.
6: Oui, de toute façon, l'habitat naturel du Rattus norvegicus, c'est la ville. On parle d'une espèce commensale, donc, qui est liée à l'homme, de par son habitat. Donc le rat habite, trouve son gîte, et aussi sa nourriture, et aussi une forme de protection, de chaleur en ville. Donc le débat, se situe pas à ce qu'il faut tolérer le rat en ville, puisque de toute manière, une ville n'existera jamais sans rat. et notamment sans l'espèce Rattus norvegicus.
5: Depuis quand le rat vit-il à Paris? Depuis que Paris existe?
6: Oui, alors, en tout cas, les informations et les recherches archéologiques déterminent un peu la date de 1750. C'est les premiers signes de présence en ville, et c'est sans doute là que s'est fait un peu la distinction et la répartition, on va dire, différenciée des deux espèces, rat noir et rat brun, puisque le Rattus norvegicus, donc notre rat de ville, est un animal qui est parfaitement adapté à la ville, parce qu'il niche au sol, hein, on peut parler de nidification, de terrier, de nid. Donc le rat fait son nid dans principalement un mètre carré de terre. Il lui faut de l'eau aussi, c'est un très bon nageur. Et puis bien sûr, donc, il s'est parfaitement adapté en termes de ressources alimentaires à nos conditions urbaines. Alors que le rat noir, lui, il lui faut un habitat beaucoup plus naturel et il vit en hauteur. L'espèce rat noir vit dans les arbres, va mettre son nid à hauteur, hein, quelquefois jusqu'à plus de 2 mètres de hauteur, et c'est un très bon sauteur. Donc vous avez vraiment aussi deux espèces différentes qui ont des niches écologiques différentes, et donc qui aussi justifient pleinement la présence du rat brun en ville, puisque c'est son habitat et il est fait pour la ville.
5: On a un animal qui est fait pour la ville, on a aussi cette idée-là de cet animal invasif, on parle souvent de cette capacité immense du rat à se reproduire, Olélis.
6: Oui, alors c'est vrai qu'il y a une très bonne capacité de reproduction chez le rat brun, il se reproduit toute la Et nous, en tout cas, voilà, on l'a étudié au niveau sauvage. Ça peut être différent en laboratoire, puisque c'est très conditionné et orienté. Mais en termes de conditions naturelles sauvages, la reproduction a lieu toute l'année. Il y a environ 3 semaines de gestation. On va parler de 4 à 7 portées par an et de 3 à 12 ratons donc par naissance. Le sevrage se fait à 21 jours et puis on a une maturité sexuelle à 2 mois. Donc oui, ça peut aller vite. Par contre, la mortalité aussi est importante. Donc bien sûr, souvent on extrapole des chiffres, on va compter le nombre de générations en un an et puis on va sortir des chiffres complètement inventés et en tout cas qui ne tiennent pas compte du taux de mortalité qui est très important.
5: C'est plus de 50% des jeunes qui meurent.
6: Oui, voire même 70, on approche les 70, même sans doute au-delà. Et puis un rat en ville va vivre un an. En moyenne, on peut avoir des individus à 2 ans, mais c'est des records. Alors qu'en laboratoire, c'est de l'ordre de 2 à 3 ans, il me semble.
7: Oui, c'est ça.
6: Voilà.
5: Oui, Talila Beauvais, c'est une des raisons d'ailleurs pour lesquelles justement le rat de laboratoire, c'est un modèle privilégié par la recherche. C'est justement aussi cette capacité de reproduction et donc d'accès à un animal modèle pour les scientifiques.
7: Oui, bien sûr. Je pense que ça a commencé avec la recherche biomédicale où effectivement il y a une grande consommation, si je puis dire, de rats. En tout cas, il en faut une grande quantité. Et donc, à partir du moment où on a eu en laboratoire ces rats faciles à élever, etc., bon, on les a aussi utilisés comme animaux pour étudier le comportement. Notamment, ça a commencé dès la première moitié du XXe siècle avec les behavioristes qui s'intéressaient donc au comportement et en particulier à l'apprentissage des animaux et qui partaient de l'idée que les lois de l'apprentissage devaient être les mêmes. On a cette fameuse phrase de Skinner, qui est donc un des pères fondateurs du behavioriste, qui compare dans un article des courbes d'apprentissage entre un pigeon, un rat et un singe, et qui a cette fameuse phrase « pigeon, rat, singe, lequel est lequel, cela n'a pas d'importance ». Donc c'est cette idée que les lois étant les mêmes chez tous les animaux, c'est pas la peine d'aller chercher des espèces compliquées à élever, plus grandes, etc. On pouvait simplement étudier le rat et à côté le pigeon, parce que le pigeon a quand même une meilleure vue s'il s'agit de faire des tests des tâches qui demandent des capacités visuelles meilleures.
5: Alors aujourd'hui, c'est pas l'espèce la plus utilisée en recherche scientifique, mais elle représente toujours une part importante de la production de la recherche biomédicale. Comment ça s'explique justement cette grande dépendance de la science à l'égard de cette espèce-là?
7: Pour le biomédical ou pour le comportement?
5: Les deux. Les deux, mon capitaine Dalila Beauvais.
7: Pour le biomédical, il a été dépassé par la souris, qui se reproduit encore plus vite et qui prend encore moins d'espace. Mais dans certains cas, ça va être quand même plus pratique d'avoir des rats, notamment pour des raisons de taille, justement, pour de la chirurgie, etc. C'est plus pratique d'avoir une espèce un peu plus grosse. Et pour tout ce qui est études comportementales et cognitives, le rat donc, reste cette espèce facile à élever, avec des capacités cognitives meilleures que la souris.
5: C'est ça, c'est qu'on a une espèce qui est finalement assez proche de l'homme d'une certaine façon, au-delà de l'hélice.
6: Mais oui, puis en termes physiologiques sans doute, je crois qu'au niveau de l'organisation du cerveau aussi, mais surtout au niveau comportement, le rat est un animal qui peut stresser, qui peut avoir peur, qui peut avoir des phobies, des habitudes. Donc oui, en termes de comportement, je pense que oui, il y a des passerelles qui ont été prouvées. Et puis le rat, c'est un animal qui est aussi qui a des capacités d'apprentissage assez développées, donc ça permet aussi là de faire des extrapolations à des comportements ou en tout cas à des réactions biochimiques, par exemple.
5: Mais justement, quelles sont ces phobies, quels sont ces plaisirs, ces joies? On va voir dans quelques instants qu'il existe même un rire chez le rat. C'est ce que montrent des récentes études qui mettent en lumière justement toute cette complexité de leur capacité émotionnelle. On y arrive.
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0: En direct sur France Culture avec Audela Lys et Dalila Beauvais, nous parlons de rats. Du rat noir, Rattus rattus, et du rat brun domestique, Rattus norvegicus. Un des principaux organismes modèles en recherche scientifique. On vient un peu de faire une carte d'identité de cet animal, de son histoire, de notre rapport avec lui. On peut le dire, on peut continuer à le dire, le rat c'est une espèce très sociale, on voit qu'il a des comportements pro-sociaux. D'ailleurs, qu'est-ce qu'on peut observer chez lui en tant que comportement pro-social, d'abord en vie sauvage, Audela Lys?
1: Bah, déjà, c'est un animal donc, qui vit en famille, hein, qui vit en colonie. On peut estimer environ une vingtaine d'individus, mâles et femelles, et il y a une donc, hiérarchisation sociale qui est très développée et qui est basée sur la force physique. Et c'est ce qui permet d'assurer la survie des plus forts, et donc de l'espèce quelque part. Et donc vous avez les individus adultes qui se reproduisent entre eux et qui accèdent à la nourriture en premier. Et on a pu, nous, observer sur le terrain qu'il y avait une domination des mâles, donc les plus âgés, surtout sur la protection des ressources, et plutôt une domination des femelles, donc sous peut-être une branche matriarcale au nid, au terrier. Donc ça, oui, il y a une hiérarchisation sociale. Le rat vit en clan, sans doute familial, et avec des liens sociaux très forts.
0: C'est justement cette société de rats qui est une société hiérarchisée et clanique, c'est quelque chose qui est aussi étudié en laboratoire, Dalila Beauvais.
2: Oui, tout à fait. Pas la hiérarchie, un peu moins, même si effectivement on a retrouvé le même genre de résultats. Souvent, c'est des groupes de petite taille, donc c'est assez différent de ce qu'on a de rats qui vivent en colonies beaucoup plus nombreuses en tant que rats sauvages. Mais on s'est quand même intéressé à leurs relations sociales, à leur capacité d'empathie. Donc, par exemple, le fait que les rats apprennent beaucoup les uns des autres. Donc, si un rat aperçoit une nouvelle nourriture, en général, il va être plutôt méfiant. Bon, ça, c'est aussi quelque chose qu'on trouve en nature.
1: Oui, tout à fait. Ça, c'est ce qu'on appelle la néophobie alimentaire. C'est que le rat, en fait, on imagine aussi en ville que le rat, il mange tout le temps et n'importe comment. Pas du tout. Il a des habitudes qui sont d'ailleurs transmises aux ratons, aux jeunes individus, une sorte voilà, d'apprentissage alimentaire. Et donc oui, la néophobie, en tout cas nous, on a dû procéder à des captures hein, pour pouvoir les marquer, les suivre et après parler d'abondance de rats. Et on s'est rendu compte que c'était très difficile de les capturer parce qu'en fait, ils étaient très, très difficiles, très sensibles à l'appât qu'on pouvait utiliser. Donc dans une ville qui est un buffet à ciel ouvert, finalement, il faut trouver la bonne curiosité pour le rat.
0: Je suis désolée, je suis obligée de penser à Ratatouille de Disney et du fait aussi de montrer que finalement les rats ne mangent pas n'importe quoi et sont justement très précautionneux dans leur choix de nourriture. Finalement, ça aussi, ça, c'est une idée reçue qu'on est en train de détricoter. On parlait justement de sa société clanique. Finalement, c'est aussi les plus jeunes qui sont les dominés et qui partent également en exploration, qui mangent le moins souvent. Enfin, il y a aussi ça qui est étudié dans les sociétés.
1: Oui, alors je reviendrai sur le mot exploration parce qu'en fait, contrairement à ce qu'on peut penser, c'est que le rat, il est très routinier. Très craintif. Et justement, on est loin de l'idée que le rat envahit Paris et part alors, en exploration pour le plaisir. Donc le rat, en fait, il passe 85% de son temps au terrier et il va sortir que pour manger. Et comme le rat est d'un caractère, en tout cas en ville, très prudent, puisqu'il y a quand même des dangers, hein, habiter la ville, c'est quand même avec beaucoup de contraintes. Donc le rat, il va surtout s'installer proche d'une source de nourriture. Donc on est très loin de l'idée que le rat se promène par plaisir et justement explore. Par contre, c'est sûr qu'au niveau de la vie de la colonie, lorsqu'il y a un danger ou lorsqu'il y a une hiérarchisation qui peut être justement remise en question, ce sont les juvéniles, donc les plus jeunes, qui vont plutôt quitter le clan pour s'établir ailleurs, mais en proximité. Hein, ils ne vont pas traverser tout Paris pour s'installer et construire leur propre clan.
0: Alors 85% de leur temps qui est passé dans un terrier, il faut le dire, Dalila Beauvais, ce sont des terriers complexes.
2: Oui, mais je ne suis pas spécialiste du terrier. Je crois que je vais encore laisser la parole.
1: Je vous laisserai parler de la Dura au laboratoire.
0: Audela Lys.
1: Mais oui, alors c'est ça aussi, c'est un peu de la théorie. Parce que nous, on aurait aimé, évidemment, pouvoir accéder au terrier, hein, au milieu sauvage. Mais voilà, c'est compliqué. Donc,
0: les terriers qu'on observe en laboratoire, même à des terriers complexes.
1: Il peut y avoir des informations liées
0: au cage, des chambres.
1: Il y a une organisation de vie avec sans doute des endroits où les rats vont plutôt dormir, d'autres endroits où ils vont plutôt stocker la nourriture. Et en tout cas, le terrier, il serait plutôt étendu, on va dire, à l'horizontale. Hein. Ce n'est pas forcément très profond, tout simplement parce que, bah, en ville, il faut imaginer tous les réseaux souterrains. Donc oui, il y a une vie organisée au terrier, comme il y a une vie organisée au niveau social.
0: Alors cette vie organisée au niveau social, on voit des clans structurés, des grandes colonies. Comment les rats communiquent-ils entre eux, Dalila Beauvais ?
2: Alors ils ont différentes façons de communiquer. Ils communiquent beaucoup par les odeurs. Donc aussi bien par des odeurs qu'ils émettent directement, on parle de phéromones. On parlait de nourriture tout à l'heure. Un rat va aussi fréquemment flairer les moustaches d'un autre rat qui revient d'une exploration. Et justement, ça va lui apprendre ce que l'autre rat a mangé. Donc éventuellement, ça peut lui dire à quel endroit il va pouvoir aller. Parce que s'il sait, par exemple, que cette odeur-là est associée à tel type de nourriture. Et ça va aussi lui permettre de savoir que justement, c'est une nourriture qui n'est pas toxique si c'est une nourriture qu'il ne connaît pas. Et il communique aussi vocalement, mais on a mis un certain temps pour s'en apercevoir, puisqu'ils communiquent par ultrasons, donc des sons qui ne sont pas audibles pour nous.
0: Et alors là, vous êtes en train aussi de décrire par ces modes de communication la grande richesse du monde sensitif, sensoriel du rat, Dalila Beauvais.
2: Et bien qu'il soit pas, bien qu'il n'ait pas une très bonne vue, il communique aussi, bien entendu, par des. Il y a également tout un tas de mimiques, etc., qui sont également décodables, y compris par l'humain, une fois qu'on a appris à les regarder.
0: Quoi comme mimique, par exemple ?
2: Bon, ça va ressembler à ce qu'on voit chez d'autres animaux, avec les oreilles rabattues s'ils ont peur, etc. On s'intéresse aussi à la douleur, puisque malheureusement, dans les recherches biomédicales, le rat risque d'y être confronté. Donc il y a aussi certaines façons de porter les oreilles, de plisser les yeux, etc., qui peut indiquer que le rat souffre. Et donc ça peut être important de s'en rendre compte pour lui apporter des antalgiques.
0: Il y a même une terrible échelle de grimace pour la douleur chez le rat en laboratoire. Au-delà de l'IS, en effet, sur ce monde sensoriel du rat, on a dit leur vision n'est pas top, parce que c'est surtout des animaux qui sont faits pour la pénombre. En tout cas pour nos rats des villes.
1: Oui, bah là, vous avez une parfaite adaptation à son milieu naturel, qui est la ville, et qui est, oui, plutôt, le rat va s'installer et aime les endroits discrets, donc plutôt dans la pénombre et où il n'y a pas beaucoup d'activité. Moi, je voulais aussi revenir sur l'organe des vibrisses, qui est quand même exceptionnel chez le rat, puisque, en fait, le rat touche son environnement. Grâce aux vibrisses, en fait, il touche le monde qui l'entoure, en fait. Les vibrisses sont des longs organes qui vont être très sensibles, très mobiles et qui sont reliés à de nombreuses terminaisons nerveuses. Et donc, elles permettent au rat d'avoir une parfaite notion de son environnement. Donc, de se déplacer dans l'obscurité, de percevoir son environnement proche, de détecter les obstacles et de, quelquefois, même mesurer les espaces pour passer, donc les ouvertures de portes, percevoir les textures aussi et donc aussi repérer les mouvements d'air. Donc tout ça, grâce vraiment à ses vibrisses, certes, il ne voit pas bien. Par contre, donc, il a vraiment ce sens, on va dire, de la perception qui est très développée, y compris dans la pénombre et grâce à cet organe sensoriel très fort. Et aussi son odorat, qui est mille fois plus développé que le nôtre.
0: Mille fois plus développé que le nôtre, que celui du chien aussi, je crois. Oui. Et puis, on parlait de leur sens du toucher, il y a aussi leurs coussinets qui sont très développés au-delà de l'IS. Par rapport à leur capacité affective et émotionnelle, quels sont les indices empiriques des émotions dont on dispose chez les rats, Dalila Beauvais ?
2: Alors, l'émotion qui a été la plus étudiée, évidemment, c'est la peur, qui est facile à étudier et qui peut être importante parce que voilà, ça va générer du stress, etc. Donc on sait qu'ils émettent justement des phéromones quand ils ont peur qui vont servir de message pour les autres. Donc il y a des phéromones qui sont liées au stress. Il y a quelques études où on a, en tout cas une étude où on a essayé d'étudier la colère en mettant les rats devant une ressource alimentaire à laquelle ils ne peuvent pas accéder. Donc les rats vont montrer tout un tas de comportement qui évoque la colère, mais ça peut être aussi de la frustration, c'est pas forcément très facile.
0: Et, ça donne quoi un rat en colère ?
2: Et ben, il va attaquer la grille, il va plier les oreilles, etc. Il peut aller jusqu'à grogner. Et donc, du côté plus sympathique, on étudie aussi la joie et le jeu chez les rats. Et donc ça, c'est un neurobiologiste qui s'appelle Panksepp qui a étudié les émotions chez diverses espèces et qui a montré que les rats émettent des sortes de gazouillis qui sont l'équivalent du rire humain quand ils jouent, mais aussi quand un humain les chatouille, s'ils apprécient ça.
0: La joie du rat, c'est aussi quelque chose qu'on voit dans cette expérience qui est absolument géniale, justement, de l'université de Humboldt à Berlin. En 2019, les chercheurs ont appris aux rats à jouer, donc à cache-cache, et ils y prennent plaisir. C'est-à-dire qu'on voit des humains et des rats qui se cachent, et le rat pousse des petits cris de joie sur aiguë, il saute sur place dès qu'il découvre quelqu'un dans sa cachette. On peut parler vraiment de plaisir animal dans ce cas-là, Dalila Beauvais ?
2: Ah oui, je pense que c'est très clair chez cette espèce-là, comme chez beaucoup d'espèces en fait, dès lors qu'on leur laisse l'occasion d'exprimer leur joie et de prendre du plaisir. Donc effectivement, les rats apprennent à aller se cacher quand c'est leur tour. Ensuite, ils restent dans leur cachette, ils attendent d'être trouvés. Quand le chercheur les trouve, parfois ils se laissent chatouiller parce que ça fait partie du jeu. À d'autres moments, ils se reprécipitent pour aller se cacher. Et on voit qu'ils sont capables de comprendre que le chercheur les voit ou pas, par exemple, parce qu'on leur a donné la possibilité, le choix entre se cacher dans des boîtes transparentes ou opaques. Et ils vont se cacher dans les boîtes opaques. Et ensuite, quand c'est leur tour de chercher, et ben ils vont faire le tour des cachettes. Et vous avez quelque chose à...
0: Olalis, je me vois.
1: Non, mais je voulais réagir parce qu'on parlait tout à l'heure de colère ou éventuellement les gens pourraient faire le lien avec agressivité. Moi, il y a une étude qui est sortie par des collègues là, qui travaillent justement sur le rat en ville à Helsinki qui montre que toutes les interactions sociales au niveau d'une colonie sont des interactions pacifiques, plutôt d'entraide, d'entente, de communication. Donc voilà, je pense que oui, on peut attribuer beaucoup de comportements et de sentiments et de caractère au rat, mais et en tout cas, au niveau de son milieu naturel et d'intérieur, il y a très peu de relations, on va dire. Quelquefois, il peut y avoir un peu de remise en question de la dominance, mais il n'y a pas du tout. La plupart des relations sont des relations pacifiques.
0: Puis on vient de l'évoquer, hein, l'importance des interactions sociales pour l'espèce du rat brun. L'isolement social, ça induit divers effets négatifs sur sa santé, sur son bien-être. Et puis, on voit aussi que c'est un animal qui est capable d'empathie. Odalis, on a différents cas de figure où la question où ça ne fait même pas débat finalement.
1: Alors moi en milieu naturel je l'ai très peu quand même constaté parce qu'évidemment c'est difficile, donc je passerai la parole à ma collègue, mais ce qu'en tout cas qu'on constate à l'observation, c'est que le rat est quand même très solidaire. Notamment nous, quand on intervient sur le terrain pour les piéger, on a eu beaucoup de mal à les piéger, certes par rapport à la curiosité de l'appât, mais aussi parce que en fait le rat est très prudent. On rejoint le caractère de la néophobie, hein, la peur de la nouveauté, qu'elle peut être alimentaire, mais elle peut être aussi liée à un nouvel instrument dans sa zone de vie. Et donc beaucoup de mal à rentrer dans le piège. Et là, on voyait bien que c'était plutôt les jeunes qui étaient envoyés, mais sans rentrer dedans, qu'il y a une communication. Donc on a l'impression que face à un danger, en tout cas, c'est clair qu'il y a de la communication, il y a de l'entraide.
0: Et ça, côté laboratoire, cette empathie, comment elle se manifeste, Dalila Beauvais ?
2: Alors, on va placer un rat dans une situation désagréable. Donc, depuis les années 1960, déjà, il y avait eu une expérience où un rat était suspendu en l'air, avec les quatre pattes en l'air pendantes, qui ne devaient pas trop apprécier ça. Et un autre rat avait la possibilité d'appuyer sur un levier pour faire descendre le premier. Donc déjà là, on avait montré cette empathie, puisque le rat qui appuie sur le levier n'a pas d'autre récompense que d'aider son congénère. Et ces études-là ont été...
0: Ah oui, c'est gratuit, c'est sans biais d'apprentissage ou de dressage par récompense, en fait.
2: Voilà, le rat doit apprendre qu'il appuie sur le levier pour faire descendre le congénère, mais c'est ça sa récompense. Il n'a pas de récompense alimentaire pour ça. Et depuis, on a fait des études plus récentes où on va avoir un congénère qui sera soit enfermé dans un petit tube, soit dans un compartiment voisin rempli d'eau. Les rats n'aiment pas, même si les rats sont effectivement des bons nageurs, en tout cas en laboratoire, ils n'apprécient pas tellement de se retrouver dans l'eau. Et donc, on constate que le rat qui en a la possibilité va ouvrir la trappe pour permettre à son congénère de sortir du tube ou de sortir du compartiment plein d'eau.
0: Et voilà, une belle leçon d'empathie pour les rongeurs. Alors que savons-nous de leur métacognition, cet espace mental où ils peuvent se représenter l'espace, planifier leur action ? Comment la recherche sur la cognition du rat éclaire-t-elle nos propres fonctionnements cognitifs ? Restez avec nous.

0: Thornton, en direct sur France Culture, car nous parlons tout au long de cette heure de ces rongeurs, en compagnie de nos deux invités du jour, Aude Lalys, enseignante-chercheuse et maîtresse de conférences au MNHN et spécialiste en biodiversité urbaine, et Dalila Beauvais, éthologue et professeure au laboratoire éthologie cognition développement de l'Université Paris-Nanterre. Animal empathique doté de capacités cognitives remarquables, rat-brun est omniprésent dans nos villes depuis des siècles. De modèle de laboratoire à animal de compagnie, il pourrait maintenant devenir un marqueur de la bonne gestion de nos espaces urbains et on y reviendra. Mais d'abord, parlons de la métacognition des rats. Mais d'abord, Dalila Beauvais, qu'est-ce que la métacognition finalement ?
1: Alors la métacognition, c'est réfléchir sur comment on réfléchit. Donc réfléchir sur sa propre cognition, en clair, savoir ce qu'on sait ou savoir ce qu'on ne sait pas.
0: Penser à sa propre pensée, c'est ça ?
1: Voilà.
0: Très bien. Mais alors que sait-on justement de cette métacognition de ces rongeurs ?
1: Eh bien, pour étudier ça, on a d'abord entraîné des rats à discriminer entre un son qui dure longtemps versus un son plus court. Et on leur apprend à donner donc une réponse particulière pour le son long et une autre réponse pour le son court. S'ils donnent la bonne réponse, ils reçoivent une récompense alimentaire. S'ils ne donnent pas la bonne réponse, ils ne reçoivent rien. Mais là où ça devient, donc jusque-là, c'est simplement du conditionnement. Là où ça va devenir de la métacognition, c'est qu'on va ensuite leur proposer des sons qui sont intermédiaires par rapport à ceux avec lesquels ils ont été entraînés. Donc des sons un peu ambigus, c'est difficile de savoir si ça rentre plutôt dans la catégorie long ou court, puisqu'il est entre les deux. Et on offre en même temps au rat la possibilité d'un joker, c'est-à-dire il peut donner une troisième réponse qui lui offrira une récompense moins importante que quand il donne la bonne réponse, mais qui sera quand même quelque chose alors qu'il n'a rien s'il se trompe. Et donc on voit que si c'est un son qui est clairement dans la catégorie long ou dans la catégorie court, il n'utilise pas son joker, il répond la plupart du temps correctement. Alors que quand on arrive dans les sons ambigus, le rat va se tromper plus souvent, mais il va aussi plus souvent utiliser le joker, donc avoir une moins bonne récompense, mais quand même quelque chose, parce que ce qui veut donc dire qu'il est capable de se dire « là, je ne suis pas sûr de moi, je risque de me tromper, donc il vaut mieux que je fasse appel au joker ».
0: Qu'est-ce que ça vous inspire, ça, Aude Lalys ? Alors, je sais bien qu'on parle de conditions de laboratoire, mais vous aussi, sur le terrain, et on reviendra évidemment sur votre projet Armageddon, qu'on détaillera plutôt vers la fin de l'émission, mais vous, justement, ces capacités cognitives, ces facultés d'apprentissage, de mémoire, et même de je mets des grosses guillemets, de conscience de risque. Vous, sur le terrain, comment vous voyez ça ?
2: Mais nous, on l'a observé, et ça, c'est quelque chose alors qu'on n'a pas étudié en conditions naturelles, mais on a clairement observé que le rat, en fait, en associant ce qu'il voit, ce qu'il entend, ce qu'il sent, et même ce qu'il ressent, à un instant donné, il va enregistrer les paramètres de cette situation et il va ensuite chercher soit à la retrouver, soit à l'éviter. Et ça peut être un signe de parfaite justement adaptation à son environnement. Éviter les dangers, et on va même parler après d'adaptation et même de sélection. Et c'est comme ça que sans doute des rats qui sont plutôt discrets et qui savent éviter les dangers vont être privilégiés dans un écosystème urbain.
0: Oui, et puis aussi de grosses questions sur la mémoire du rat qui a été aussi très vite étudiée, Dalila Beauvais.
1: Ah oui, les premières études ont porté effectivement sur l'apprentissage, la mémorisation, l'oubli.
0: Être capable de rentrer dans des labyrinthes et finalement retenir le bon chemin, même sans récompense. Je crois qu'il y a des choses comme ça qui ont été testées sur ces animaux.
1: Oui, donc effectivement, ce qui a été appelé l'apprentissage latent. Mmh. Au départ, les behavioristes, c'était plus l'association entre un geste et puis une récompense. Donc il y avait l'idée que le rat apprenait à se déplacer dans le labyrinthe parce qu'il trouvait la récompense à la sortie. Mais un autre chercheur qui s'appelait Tolman, dès le début du XXe siècle, dans les années 1930, a eu l'idée de laisser des rats explorer le labyrinthe librement, sans récompense. Et donc tous les jours, on a un groupe de rats qu'on met à l'entrée du labyrinthe et qui, à la sortie, recevra un morceau de fromage, par exemple, et un autre groupe de rats qui sont placés dans le même type de labyrinthe, mais qui ne reçoivent pas de récompense. Et donc, on constate qu'évidemment, le groupe de rats qui reçoit sa récompense va, au fil des jours, en une semaine, aller tout droit chercher la récompense, pendant que les autres continuent à errer, puisqu'ils n'ont pas de raison particulière d'aller quelque part, mais le jour où on leur montre qu'il y a un morceau de fromage à tel endroit et qu'on les met à l'autre bout du labyrinthe, ils vont eux aussi y aller tout droit. Ce qui montre que pendant toute cette semaine où ils se promenaient sans recevoir de récompense, ils avaient en fait appris le labyrinthe et qu'ils étaient motivés aussi pour explorer le labyrinthe.
0: ils sont aussi motivés pour conduire. Alors ça, c'est une étude que j'adore. 2019, des chercheurs américains qui montrent qui peuvent apprendre à conduire une petite voiture, alors qui est spécialement adaptée et conçue pour les rats. Alors j'invite nos auditeurs à aller voir les vidéos qui sont absolument réjouissantes. Et ça aussi, ça montre la capacité d'apprentissage, de perception spatiale ou de l'hélice. Et en plus, les chercheurs ont aussi montré que les rats avaient plaisir à conduire ces petits véhicules.
2: Alors, j'apporterai une petite nuance sur la notion de plaisir. Non, ce que c'est sûr, c'est que l'expérience a montré que les rats apprennent vite, ils anticipent donc certaines actions et ils s'adaptent aussi très bien quand ils bénéficient, on va dire, d'un environnement stimulant avec récompense. Bon, évidemment, la transposition avec le milieu naturel est plus délicat, mais je pense qu'il faut aussi modérer un petit peu cette notion que les rats aiment conduire. Je pense que ça montre surtout une capacité d'apprentissage, parce qu'en fait, dans l'interprétation d'aimer conduire, c'est là aussi porter un sentiment finalement humain sur une espèce animale, et puis sans la compréhension vraiment de la situation au sens humain, quoi. Conduire une voiture, là je pense que c'est un conditionnement, et puis surtout une plasticité comportementale forte, et ça c'est, je pense, une très bonne adaptation du rat à son milieu, c'est-à-dire que le rat est capable de s'adapter, de mémoriser et de répondre en tout cas à un stimulus fort, quoi. Mais sur la notion de plaisir, je mettrais un peu de bémol.
0: Et vous faites bien, les rats ne sont pas des fous de volant. Par contre, on va parler maintenant de leur fine perception temporelle avec leur portail du jour. On s'intéresse aux compétences cognitives des rats, et parmi elles, il y en a une qui est particulièrement surprenante, c'est une faculté liée à la perception temporelle. Et on remet les pendules à l'heure avec vous, Céline Lausanne, bonjour.
3: Bonjour Natacha.
0: Vous êtes allée à l'Institut des neurosciences de l'Université Paris-Saclay pour découvrir comment ce potentiel a été démontré dans une étude collaborative entre l'Académie polonaise des sciences et Neurospin.
3: Oui, c'est Valérie Doyer, directrice de recherche au CNRS, qui m'a conduit au labo où des rats Longhaven s'attellent à des petites expériences. L'enjeu, c'est de tester leur acuité temporelle, comme vous l'avez dit, par des tâches comportementales. Ils apprennent à produire une durée d'environ 3,2 secondes en actionnant des petits leviers, et en fonction de leur précision, ils ont une récompense alimentaire. Ces tests, coordonnés par Tadeusz Kononowicz de l'Institut de psychologie de l'Académie polonaise des sciences, amènent à mieux décrire ces mécanismes métacognitifs.
4: Donc là, on rentre avec un sas pour les animaux, s'il y en a besoin. On va là, le vestiaire.
5: C'est là où on s'équipe, on s'habille.
6: C'est là où on s'équipe, où il faut se changer avec des chaussures spécialisées, des blouses spécialisées pour pouvoir aller rentrer.
5: Pas ramener de contamination.
6: Pas de contamination et tout ça.
5: Altérer le bien-être animal.
6: Exactement.
4: C'est un premier sas où là il y a une porte pour accès à l'animalerie, donc là où les animaux sont logés. Hein. Donc ça c'est pas mal. Et ça c'est la partie expérimentale où là il va falloir faire très très attention parce que ça fait beaucoup de bruit. On va pas les perturber. Là il y a quatre cages, quatre boxes en fait. Vous pouvez les voir là en fait.
5: Ah oui, il y a des caméras, donc on
4: peut
5: voir sur l'écran.
4: Donc on peut voir sur l'écran en fait les rats qui sont en train de travailler.
5: Donc là, ils sont confinés dans l'obscurité.
4: Ils sont un petit peu dans l'obscurité parce que c'est comme ça que l'animal aime bien être. Le rat, il n'aime pas quand c'est très, très éclairé. Voilà, et donc ils ont un stimulus qui vont leur dire c'est maintenant. Il y a possibilité d'obtenir. Ben là, vous voyez, en fait, là, c'est une tâche où il va aller mettre son nez dans un trou à un moment donné pour avoir de la nourriture en face.
5: Ils ont l'air bien,
4: là ? Alors, ça a l'air de leur plaire. Et donc là, c'est des Longhaven, il y a une tache noire sur le dessus.
5: Une belle robe, effectivement.
4: Voilà, tout à fait.
5: Blanche et brune.
4: Oui, blanche et brune. Alors que d'autres espèces qu'on utilise, c'est le rat Sprague de lait, qui est tout blanc, qui est albinos. Donc c'est en fonction de ce qu'on veut faire, en fait. Longhaven, c'est très très doué pour la cognition.
5: Naturellement, il a des aptitudes cognitives élevées.
4: Ouais, plus. C'est la toque qui s'habite. Avec du coup des tunnels pour qu'ils s'amusent.
5: T'es pas en cage, toi ?
4: Non, il y a le copain qui doit être dedans en train de bosser. Et donc l'équipe à laquelle j'appartiens maintenant s'appelle Temps et Métacognition, dont le responsable est Tadeusz Kononowicz, qui va s'orienter beaucoup plus sur le temps, à la fois chez l'animal, le rongeur, et surtout, et l'être humain.
6: Et là, ce qui nous intéresse le plus, c'est sur le... En anglais, c'est l'erreur monitoring. En français, je ne suis pas bien sûre. Mais
3: le
6: qui
3: contrôle
6: en fait,
3: de l'erreur, la perception contrôle, ouais, de voilà. sa propre erreur temporelle.
6: Exactement.
3: En quoi ça consiste exactement quand on s'intéresse à,
6: en fait, c'est
3: à, ce,
6: c'est
3: à cette notion d'erreur temporelle?
6: En fait, c'est d'être capable de juger de sa propre précision, en fait. Donc c'est un protocole qui existe chez l'être humain, qu'avait développé d'ailleurs Tadeusz aussi chez l'homme, et où la possibilité, en fait, que quand on fait une action d'une certaine durée, on est tout à fait capable de juger si on a été trop, pas assez précis, trop court, trop long. Et en fait, ce qu'on va faire, c'est qu'on va lui demander de produire une durée, déjà. Donc de soit appuyer, par exemple, deux fois sur un levier, mais avec un intervalle de temps donné. Et s'il fait cet intervalle trop court, en fait, bah, il n'aura pas de récompense. Si en revanche, au-delà d'une certaine durée, il aura une récompense.
3: Ça, ce sont des mesures comportementales, observationnelles. Est-ce que vous couplez ça avec des mesures cérébrales, de l'imagerie, afin de caractériser l'activité qui est reliée à ces comportements?
6: Ça, c'est le but. C'est le but. Donc là, effectivement, c'était comportemental. On a commencé déjà à savoir dans quelle structure cérébrale pourrait être impliquée dans ce jugement de la précision. Et donc là, ce qu'on peut faire, c'est qu'on peut aller en fait implanter des canules dans certaines régions cérébrales et aller infuser. Alors, en
3: une
6: fait...
3: Une canule, c'est quoi? C'est un petit
6: c'est,
3: dispositif
6: c'est un petit tube, de... c'est un petit tube. D'accord. Dans lequel on va pouvoir en fait aller, juste avant la séance, insérer en fait un autre petit tube qui est lui lié à une seringue qui va pouvoir aller injecter, infuser un composé. Et le composé a pour but en fait d'inhiber la structure pendant, disons, une heure. Et donc on peut voir si ça a un impact sur le comportement. Donc là, effectivement, on a pu montrer qu'effectivement, il y avait au moins une structure qui est dans le cortex frontal qui était impliquée dans cette gestion en fait de l'estimation de l'erreur temporelle. Et après, du coup, maintenant qu'on sait que cette structure-là est impliquée, on va pouvoir aller mettre des électrodes qui permettent d'enregistrer même les décharges de cellules uniques.
3: À l'échelle de la synapse.
6: À l'échelle du neurone.
3: Alors là, on va faire une visio avec Tadeusz.
6: Oui, on va donc rejoindre là Tadeusz. Tad?
7: Hello.
6: Et je mentionnais que tu faisais des enregistrements EEG.
7: Oui. So, nos études ont pour objectif de comprendre ces erreurs temporelles à la fois sur le plan cognitif et cérébral. Et nous cherchons à comprendre comment cette erreur est représentée dans le cerveau chez l'humain comme chez les rats. Et donc, c'est cette capacité interne, même en absence de tout retour externe.
6: Oui, c'est-à-dire qu'en fait, l'idée, c'est qu'il n'y a pas de signal extérieur qui va aller lui dire... s'il a été bon ou mauvais, en fait. Puisqu'en fait, il va aller exprimer son estimation de sa propre erreur avant d'avoir la récompense. Donc, il ne peut pas savoir. C'est à lui d'estimer avant, en fait, s'il a été plus ou moins bon. Je vais te donner un exemple un peu concret et un peu bête, mais c'est du genre, pour compter 3 secondes, ben, je vais tourner 3 fois sur moi, à telle vitesse. Ça fait 3 secondes. Alors que nous, l'humain, on intériorise ça. Nous, on ne tourne pas 3 fois, mais en revanche, c'est impossible que dans notre tête, on tourne. Hein. C'est ça la question.
3: C'est une capacité d'abstraction, finalement.
6: Voilà, tout à fait. C'est une des questions. C'est à quel point, justement, les capacités d'abstraction sont similaires ou différentes entre l'animal et l'homme.
0: Merci Céline Lozen. Nos reportages pour sortir du studio et découvrir le travail des chercheurs, ça m'a

0: Donc jusque-là, c'est de nouveau du conditionnement. Déjà, ça montre qu'il est capable de discriminer ces deux morceaux. Mais là où ça devient encore plus intéressant, c'est quand on passe au rat qui a donc appris cette discrimination, un nouveau morceau qu'il n'a jamais entendu. Donc ça sera un autre morceau de Bach ou un nouveau morceau de Stravinsky qu'il n'a jamais entendu non plus. Et spontanément, pour le nouveau morceau de Bach, il va juger que c'est plus proche de ce qu'il a déjà entendu de Bach, donc il va appuyer sur le levier de Bach, alors que si c'est un nouveau morceau de Stravinsky, il va juger que c'est proche de Stravinsky. Donc il est capable en fait de différencier non seulement deux morceaux, mais deux compositeurs, et d'associer un nouveau morceau qu'il n'a jamais entendu à un compositeur qu'il connaît déjà.
1: Alors comment justement cette recherche sur la cognition du rat, ça éclaire nos propres fonctionnements cognitifs? Est-ce que le rat, ça reste un bon modèle de laboratoire?
0: Notamment en neuro, comme on l'a un peu entendu dans ce reportage en neurosciences, c'est vrai qu'on a découvert beaucoup de choses d'abord dans le cerveau du rat, parce qu'évidemment, avec le rat, ben, on l'a entendu, on peut mettre des canules, on peut implanter des électrodes, etc. Donc on peut faire des choses plus invasives. Et donc on a découvert chez le rat des choses qu'on a pu confirmer par la suite chez l'humain avec la neuroimagerie, mais certaines structures cérébrales comme l'hippocampe qui joue un rôle très important pour la discrimination spatiale, où le système de récompense, le système dopaminergique a été d'abord mis en évidence chez le rat.
1: Alors en effet, ça c'est des choses mises en évidence en laboratoire, mais au-delà de l'IS, vous n'avez pas cette approche de laboratoire, mais avec votre regard sur terrain, vous aussi, comment vous comprenez justement cette étude et cette mise en miroir entre cognition du rat et cognition humaine? Santé des rongeurs et santé des humains.
2: Oui, je suis complètement convaincue que le rat, c'est un excellent modèle pour la recherche en éthologie, en neurosciences, en psychologie, en comportement. On signe tous, une fois qu'on a travaillé une fois sur le rat, on signe tous et on l'a observé pour dire que le rat, il est vraiment doté de capacités cognitives complexes. Et là, le sujet est intéressant pour élargir un peu au fait qu'il faut le sortir de la case de nuisible dans laquelle on tend le placer de manière très simpliste.
1: La case de nuisible, en effet, c'est la case qu'il détient à Paris, dans les grandes villes, dans toutes les grandes villes d'ailleurs, et depuis fort longtemps. Alors, quelle est la place de ces rongeurs dans l'écosystème urbain? On poursuit.
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4: Monsieur Deloire, vous êtes président du syndicat des mandataires à la volaille des Halles. Est-ce que dans votre profession, vous souffrez des déprédations occasionnées par les rats?
5: Il est toujours regrettable de supporter des déprédations par les rats, mais en ce qui nous concerne, en proportion de ce qu'il pourrait y avoir comme dégâts, ceci se trouve limité du fait que nous recevons la marchandise le matin vers 3 ou 4 heures, avec autour de cette marchandise beaucoup d'employés qui exécutent la manutention, et que cette marchandise se trouve débarrassée dans le début de la matinée.
6: À part les pigeons qui souillent les caisses à œufs, à fromage éventuellement aussi, et les paniers de beurre. Mais pour l'instant, vous voyez, depuis aujourd'hui, vous n'en voyez pas du tout. Et pour l'instant, nous ne sommes pas embêtés. En ce qui concerne les rats, absolument pas.
7: Oh, énormément, oui. Énormément. Ça nous fait énormément de dégâts. Ça se chiffre par dizaines de mille francs par semaine.
8: Est-ce qu'on voit les rats des fois?
7: On les voit, même des fois en pleine vente, vous voyez les rats et les rats énormes. Oui, les clientes, les femmes qui se sauvent, je suis côté des cris.
8: Et est-ce que ces rats mangent, ils ont des préférences, est-ce qu'ils ont?
7: Je crois qu'ils sont surtout portés à manger du melon, des noix et de la tomate.
9: Les fruits qui ont des graines, les melons.
7: Oui,
9: les
7: tomates aussi.
9: Les noix,
8: ils adorent les noix.
10: Il y a énormément de rats au Halles.
8: Est-ce qu'on les voit courir dans la journée?
10: Oui, on les voit courir
8: la nuit.
10: Dans la nuit, on les voit. Oui.
11: La situation varie d'un pavillon à l'autre et l'on peut voir que les avis sont souvent contradictoires.
1: Voilà, c'est un extrait de reportage sur le RTF en 1968, les rats aux Halles. Oulali, je voyais que ça vous faisait réagir cet extrait-là, puisque finalement, le rat des villes, c'est aussi une question d'urbanisme.
2: Bah oui, totalement. Mais là, votre reportage est très intéressant, même s'il date un peu. C'est quand même ce qu'on vit aujourd'hui, en tout cas dans les préjugés, dans les avis sur le rat. C'est un regard très anthropocentré, c'est-à-dire qu'on va juger le rat et l'animal sur ce qu'il apporte ou s'il dérange. Donc il y a vraiment rejoint la notion d'utile, profils nuisibles qui sont... Enfin, cette approche, elle est vraiment basée sur des critères humains et non biologiques, puisque la réalité biologique

0: et écologique du rat, c'est que le rat ne s'adapte pas à la ville, c'est son habitat naturel. Et il s'adapte surtout à nos pratiques. Et donc, je pense qu'il faut vraiment décentrer le sujet, il faut arrêter de penser que le rat est un problème. Le rat, il est plutôt indicateur de problèmes qui concernent le système urbain et la gestion de la ville, etc. Mais ce n'est pas un problème en tant que tel, puisqu'il est dans son habitat naturel et qu'il s'adapte finalement, oui, à notre gestion et à nos comportements en ville. Et il y a un lien direct, ça, il faut le rappeler, entre présence du rat et ressources alimentaires. Donc, on va forcément trouver du rat, et notamment du rat en grand nombre, là où il y a beaucoup de ressources alimentaires. Et il se trouve que les ressources alimentaires en ville sont principalement les déchets.
1: Alors justement, vous parlez d'un grand nombre. Sur le site de la ville de Paris, il est affiché, il paraît qu'il serait entre 3 et 6 millions. Alors ça, c'est des chiffres tout à fait fantaisistes, parce que j'ai vu aussi une étude du MNHN qui disait qu'il est impossible d'estimer la taille des populations de rats urbains.
0: Alors, il est impossible de le faire à l'échelle d'une ville comme la ville de Paris, mais il est surtout d'un non-sens biologique. C'est-à-dire que le rat est un animal, dont je vous le disais, qui est très routinier, très casanier, et donc il se déplace très peu. Donc, réfléchir en termes d'un nombre de rats absolu à l'échelle d'une ville, ça n'a aucun sens, puisque de toute façon, le rat va vivre sur quelques mètres carrés. Parce que l'idée qui se cache derrière un chiffre et combien il y a de rats à Paris, c'est au-delà d'en faire un problème, c'est aussi de comment on régule, comment on va appliquer une gestion durable du rat. Et on ne réfléchit pas à l'échelle d'une ville, puisque le rat est un animal qui vit sur quelques mètres carrés, même dans un souci de gestion, de meilleure gestion, il faut réfléchir à l'échelle d'un espace vert. D'un petit périmètre, et non pas ni d'un arrondissement, ni d'une ville. Ça n'a aucun sens biologique du point de vue du rat. Donc si on veut une gestion durable et parfaitement adaptée, il faut sortir de cette habitude de vouloir donner absolument des chiffres, et notamment à l'échelle d'une ville, qui n'a aucun sens.
1: Oui, aucun sens, et puis il n'y a pas d'augmentation des populations. Votre projet Armageddon, au-delà Lys, alors vous coordonnez ce projet, il n'y a pas de résultat publié pour le moment, mais l'étude de terrain est terminée. Ce projet, c'est justement ça, l'objectif, c'est de faire une gestion durable du rat en ville.
0: Alors, pas de faire, parce que nous sommes que des chercheurs et scientifiques, c'était d'apporter
2: des solutions. Voilà,
0: exactement, c'est d'apporter des faits scientifiques en termes de biologie, d'écologie, de connaissances sur le rat, puisqu'on partait d'un niveau zéro sur le rat en ville, et donc d'apporter des faits pour ensuite poser une réflexion et des recommandations à une meilleure gestion. Mais la gestion, c'est pas nous qui la faisons, c'est les villes et les gestionnaires.
1: Mais alors justement, quelles sont les approches? Comment on étudie cette population? Vous dites, on parle de zéro. Alors par quelle méthode justement on étudie ces populations animales?
0: Eh bien, il a fallu mettre au point différents protocoles. Donc ça a été d'un protocole qu'on appelle capture, marquage, recapture. Donc on capture les animaux, on les marque et on les relâche. Ça, dans l'idée de pouvoir les identifier et donc de les compter. Donc bien sûr, hein, ça passe par des estimations d'abondance. Mais il faut travailler à des échelles réduites. Donc nous, on a travaillé à l'échelle d'espace vert, qui était beaucoup plus logique. Voilà. D'un point de vue biologique. On ne s'est pas intéressé du tout non plus aux égouts. Je pense qu'il faut aussi sortir de l'idée qu'on a une immense population de rats qui vit en parallèle dans les égouts versus en parallèle en surface. C'est absolument pas le cas. Les rats sont aujourd'hui, en tout cas à Paris, installés en surface. Et ils peuvent utiliser les égouts pour plutôt se déplacer, mais il n'y a pas une population de millions de rats qui vit en parallèle dans les égouts. Il faut sortir de cette peur ancestrale.
1: Ça, cette idée-là aussi, c'est lié à l'histoire du rat à Paris. Enfin, il y a quand même un avant et après des grands travaux, il y a à peu près 10-15 ans.
0: Oui, les rats sont devenus plus visibles, ça c'est sûr. Donc c'est devenu finalement un problème, on en a fait un problème. Mais oui, les grands travaux du Grand Paris, les travaux dans les égouts aussi. Aujourd'hui, les égouts sont très propres, sont bétonisés. Donc voilà, on est loin de, là aussi, d'un refuge pour une population mystère de rats. Voilà, donc les rats sont visibles. Il faut aussi, il y a un paradoxe qu'il faut comprendre, c'est on veut de la végétalisation en ville, mais dès qu'on parle de végétalisation, c'est un habitat propice pour le rat. Donc on a forcément du rat.
1: Et bien, en tout cas, merci beaucoup de nous avoir parlé de ces rats d'égout et de notre dégoût qui nous inspire et de l'avoir questionné. Un grand merci à vous deux. Tout de suite, on change complètement de sujet. On parle de réseaux sociaux. C'est la chronique avec science d'Alexandre Adalbo. Merci.
0: Merci.
3: Merci.
2: Comment la presse parle-t-elle des réseaux sociaux ? Si je vous parle de réseaux sociaux, cela sonne comme une évidence. Vous pensez à ceux que vous utilisez vous-même. Dans l'équipe de la Science et QFD, hors de toutes les sources que l'on poste chaque jour sur Blue Sky, on est plutôt Instagram dans la vie quotidienne. Natacha Triou échange avec Antoine Beauchamp des vidéos de chiens. Entre Alexandre Morales et moi, c'est plutôt des dinosaures. Noémie Naguet de Saint-Vulfranc partage des actualités de tennis, c'est l'ouverture de la saison. Nous sommes une équipe de trentenaires avancés, un peu trop vieux pour TikTok et Snapchat, un peu trop jeune pour encore avoir recours à Facebook ou LinkedIn, et nous avons tous et toutes quitté X, anciennement Twitter. Il y en a pour tous les goûts, toutes les habitudes et tous les usages. Cette omniprésence semble aller de soi, pourtant il y a deux décennies seulement, ils étaient encore marginaux. Brigitte Seba est professeure en sciences de l'information et de la communication à l'Université de Toulouse.
3: C'est-à-dire que les réseaux sociaux numériques qui sont partout dans nos vies, dans l'économie, la géopolitique, les pratiques des adolescents, le travail journalistique également, cette évidence, elle nous fait oublier qu'il y a 20 ans, il ne signifiait absolument rien, n'existait pas toujours encore. Et donc, c'est cette évidence qu'on a voulu questionner, c'est-à-dire comment ils se sont naturalisés. Aujourd'hui, ça nous semble naturel. Vraiment, on parle même d'écosystème numérique, comme si c'était un écosystème naturel, biologique. Et du coup, on a voulu enquêter là-dessus. Après, il y a le contexte aussi des lois appliquées aux plateformes en 2023 et en 2024, le DSA, la loi au Sénat du 31 mars 2026, avec la liste de réseaux sociaux qui sont interdits de moins de 15 ans. On s'est dit, il y a un contexte. Voilà, il y a un contexte. Pourquoi aujourd'hui ils sont diabolisés ? Ils ne l'étaient pas avant. Donc, c'est ça qu'on a voulu enquêter, en fait.
2: Comment les réseaux sociaux ont-ils transformé la pratique du journalisme comme la radio ou la télévision l'avaient fait avant eux ? Et comment les journalistes parlent-ils des réseaux sociaux ? L'Observatoire des pratiques socio-numériques a passé en revue 150 000 articles entre 2003 et 2024 provenant de 7 grands quotidiens de presse. Le Monde, Le Figaro, Libération, Aujourd'hui en France, Les Échos, La Croix et L'Humanité. Pour analyser cette masse de textes, les scientifiques ont cherché des régularités lexicales, des mots qui reviennent sans cesse, c'est ce qu'on appelle la lexicométrie. Résultat de ce nouveau rapport, il y a plusieurs transformations profondes. D'abord, la presse a commencé par nommer ses réseaux avec leurs suffixes techniques, myspace.com, facebook.com. L'expression même de réseaux sociaux apparaît d'abord entre guillemets, comme un objet encore étranger, et puis les guillemets disparaissent, et les réseaux sociaux prennent alors de plus en plus de place dans le récit médiatique français.
3: C'est un double mouvement qui me semble assez important, c'est-à-dire que d'un côté, les réseaux sociaux numériques qui demeurent omniprésents dans le journalisme et dans la vie publique, dans l'espace public. Et de l'autre, ils sont de plus en plus désignés par une catégorie un peu indifférenciée, c'est-à-dire on dit les réseaux sociaux. Et ce mouvement, il est important parce que sociologiquement, il donne l'impression qu'il existe un espace unique, homogène, presque naturel, donc ce que je vous disais sur l'écosystème. Et puis, il oublie que les plateformes, elles ne sont pas un monde à part qui est ajouté au monde hors ligne. Elles prolongent en fait des liens sociaux qui sont déjà là, donc qui sont souvent inégalitaires, qui rendent certaines opinions plus visibles que d'autres, qui les rendent aussi hiérarchisables, calculables, exploitables avec les données. Après, que nous, on met en évidence comment les réseaux sociaux sont passés d'innovation à un objet bon ou mauvais. C'est-à-dire qu'aujourd'hui, on va dire « Ah oui, mais ils sont mauvais les réseaux sociaux, avant ils étaient bons, etc. » Donc, c'est devenu un problème public alors que ce ne l'était pas avant. Ce passage-là, nous, on arrive à le dater à peu près. Enfin, la mort, c'est 2015, c'est à les attentats.
2: Les réseaux sociaux se voient attribuer de plus en plus de pouvoir dans la presse. D'abord, pour faciliter les organisations terroristes en 2015. L'année suivante, pour les élections américaines, les réseaux deviennent alors un outil pour changer le cours des choses. Et depuis le scandale de Cambridge Analytica, se renforce l'idée que les plateformes ne sont pas neutres et elles deviennent des acteurs politiques. Ce que pointe aussi le rapport, c'est que la presse invisibilise les usages ordinaires. Les réseaux sociaux servent à sociabiliser, à des pratiques qui ne sont pas véritablement politiques. Et ensuite, la presse parle des réseaux sociaux parce qu'elle s'y trouve elle-même. C'est l'effet Twitter, 7 fois plus nommé que Facebook, pour 1 million d'utilisateurs seulement. La suite, ce sera de regarder comment les scientifiques, chercheurs et chercheuses, manipulent eux aussi ce sujet des réseaux sociaux dans la littérature académique, et puis de faire le même travail avec l'IA, comment l'IA transforme déjà la pratique du journalisme.
1: Merci Alexandra pour votre chronique et merci à vous pour votre écoute. Et un grand merci à toute l'équipe de la Science CQFD. Eve Etienne, Louise Ormond-Séji, Noémie Naguet de Saint-Vulfranc, Antoine Beauchamp, Céline Lozen, Natacha Demoule à la réalisation. C'était Olivier Bétard à la technique aujourd'hui, Anthony Maillet de Santis, et c'était ce qu'il fallait démontrer à ce jour.
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11: Pensée grecque et pensée juive autour de l'an 1, c'est notre série de cette semaine. Après avoir évoqué hier l'atmosphère culturelle d'Alexandrie peu avant notre ère, voici aujourd'hui un épisode intitulé « Philon d'Alexandrie, philosophe, grec et juif ». Il semble incarner la symbiose parfaite, l'union sans heurts de la source grecque et de la source juive. Philon d'Alexandrie, né vers l'an 20 avant notre ère dans une riche famille juive de la ville, ne semble pas avoir eu besoin d'exercer un métier pour gagner sa vie. Il appartenait à ce qu'on pourrait appeler l'élite alexandrine romanisée, puisque depuis l'année 30 avant notre ère, Rome, devenue un empire, tenait l'Égypte sous sa coupe, nommant les gouverneurs successifs d'Alexandrie. Philon lisait sans doute assez mal l'hébreu, j'interrogerai mes invités pour savoir aussi jusqu'à quel point il s'appliquait à lui-même les règles de la vie religieuse juive. Sur le plan intellectuel, il a suivi une éducation tout à fait conforme à la manière grecque de former des hommes libres et intelligents. À Alexandrie, il a étudié la grammaire grecque, lu ses classiques de Homère à Thucydide, s'est formé à la géométrie et à l'arithmétique, à la musique aussi, à la rhétorique. Il pratiquait la dialectique comme un élève de l'Académie d'Athènes, et il connaissait parfaitement les grandes écoles philosophiques grecques, parfois rivales, entre lesquelles il lui arrivait de trancher pour faire œuvre philosophique lui-même. Ce qui n'empêchait pas Philon d'Alexandrie de réfléchir aussi à la pensée juive, commentant la Torah, affirmant l'existence, je cite, « d'une merveilleuse concordance entre la Bible et la philosophie ». Juif et grec, vraiment le philosophe Philon ne ressentait-il aucune tension entre ces deux mondes culturels ? Comment s'accommodait-il de l'exigence monothéiste juive tandis qu'il était si fidèle à la pensée grecque ? Sa confiance révèle-t-elle certaines simplifications ou certains évitements ? Bonjour Carlos Lévy.
12: Bonjour.
11: Vous êtes professeur émérite de littérature et philosophie romaine de l'Université Paris-Sorbonne, membre de l'Académie des inscriptions et belles-lettres. Alors nous aimons beaucoup vous recevoir ici, tant votre érudition s'accompagne de clarté et d'humour. Et je dois dire que vous nous avez bien aidé à mettre sur pied cette série sur pensées grecques et pensées juives autour de l'an 1. Merci à vous. Je cite ce matin seulement un de vos livres, issu d'un colloque international que vous aviez organisé dans les années 1990, Philon d'Alexandrie et le langage de la philosophie. Et bonjour Smaranda Marculescu.
13: Bonjour.
11: Helléniste, spécialiste du judaïsme hellénistique, vous êtes ingénieur de recherche à l'École normale supérieure de Lyon. Votre thèse de doctorat a été consacrée aux recherches sur la prophétie dans l'œuvre de Philon d'Alexandrie. Tout comme Carlos Lévy, vous avez beaucoup à nous apprendre ce matin. Bienvenue. Ma première question sera pour vous. Pensez-vous que Philon était un juif hellénisé ou un penseur grec et en grec, né juif, parfaitement serein à propos de ces deux identités, certain d'une harmonie entre ces deux mondes culturels ou peut-être plus inquiet que cela ?
9: Alors, juif, il l'était. Membre de cette communauté, il était fier de l'être. Et bien qu'il soit plutôt de nature contemplative, il n'a pas hésité une seconde à descendre de sa tour de contemplation, si je puis dire, pour défendre cette communauté. Il a été, comme ça a été rappelé hier, le chef de cette délégation qui a défendu les intérêts d'Alexandrie auprès de Caligula à Rome. Il a consacré plusieurs traités au judaïsme en tant que pratique religieuse. Mmh. Et il y a un grand traité où il explique ce qu'il appelle les lois spéciales, après avoir expliqué le décalogue. Donc, il est pleinement dans la pratique du judaïsme. Mais cela s'accorde très bien dans cette communauté juive d'Alexandrie, avec une éducation à la grecque, comme vous l'avez bien rappelé en introduction, l'assimilation, le passage par l'encyclios paideia, donc par le cycle des connaissances préparatoires, avec toutes ces disciplines que vous avez rappelées. Il est complètement imbibé de cette culture grecque. C'est un grand lecteur de Platon, grand lecteur des tragiques grecs et d'autres œuvres. Les références aux auteurs anciens grecs sont assez nombreuses, finalement, dans son œuvre, et côtoient tout à fait les références et la lecture qu'il fait de la Bible.
1: Donc ce n'est pas un inquiet. J'entends un peu dans votre réponse que... Bon, il s'efforçait de concilier la chose, il défendait la communauté juive d'Alexandrie quand il le fallait, auprès des Romains. Fondamentalement, il n'était pas inquiet. Je dis cela parce que, nous en avons parlé hier, nous en reparlerons, il va vivre largement jusqu'à l'année 38 de notre ère, où a lieu un massacre de juifs à Alexandrie. Il y avait quand même des tensions, notamment du côté des Égyptiens, de la culture égyptienne. Il n'y a pas que les Grecs et les Juifs à Alexandrie. Et c'est seulement là qu'il s'est rendu compte qu'il avait, d'après vous, un peu simplifié la donne.
9: Non, je dirais, il n'a jamais simplifié la donne. En fait, ce qu'il souhaite, lui, il croit à une forme d'universalité du judaïsme.
1: Oui.
9: Et quelque part, il souhaite proposer un contre-modèle. Il a constamment devant lui le miroir grec. Et ce qu'il fait, c'est de proposer au monde entier, aux juifs comme aux non-juifs, ce qu'ils appellent la philosophie de Moïse, c'est-à-dire la loi juive interprétée en clé philosophique. Et c'est ce modèle-là qu'il propose. Donc, il ne simplifie pas.
1: Oui.
9: Il construit.
1: Et puis surtout,
9: il construit
1: voit...
9: autre chose. Oui. Et il s'appuie sur les auteurs, les textes, les termes philosophiques grecs, comme peut-être Carlos Lévy va nous l'expliquer encore mieux tout à l'heure, pour construire... faire
1: l'harmonie.
9: Accorder cette l'harmonie. Philosophie grecque à la pensée juive.
1: Carlos Lévy, toutes les questions que je viens de poser, je vous les repose. Inquiet quand même, filon, d'un point de vue aussi historique, social. Il n'y a pas que la philosophie dans la vie, il y a aussi la cohabitation. Était-il vraiment serein sur l'harmonie alexandrine des Égyptiens, des Juifs, des Grecs? Tout va bien?
12: Vous savez, hier, je vous ai... Écoutez, vous avez parlé de deux massifs, le massif grec, le massif juif. Je modifierai un tout petit peu la métaphore et je parlerai de deux plaques. Pourquoi ? Parce qu'il y a une tectonique des plaques. Les plaques, vous ne sentez pas d'habitude qu'elles sont en concurrence.
1: Quand elles paraissent stables, c'est ça ?
12: Elles paraissent très stables. Et puis un jour, que se passe-t-il ? Eh bien, elles se chevauchent, elles se cognent, et c'est le désastre. Eh bien, je crois que Philon, c'était quelqu'un qui était sûr à l'intersection de ces deux plaques, qui de temps en temps sentait des secousses et qui n'avait pas compris le désastre qui allait arriver.
13: voilà, là au moins, je dirais que vous avez une position. Il a appris quelque chose avec ce massacre qu'il n'avait pas, dites-vous, anticipé.
12: Oui, il ne l'avait pas anticipé. C'était un homme d'une grande intelligence. Il pouvait prévoir certaines choses. Mais, vous savez, Fillon, c'est quelqu'un d'étrange. Parce que, dans toute son œuvre, il n'y a pas d'allusion précise, claire, à ses maîtres juifs. Alors que dans le Talmud, c'est en permanence « Rabbi ceci, dit cela, mais Rabbi... » Non, rien. Pour les Grecs, c'est un peu différent. Mais ce n'est pas quelqu'un qui cite beaucoup. Il y a quelques noms. Au fond, ce qui intéresse Fillon, ce n'est pas le transmetteur, c'est la transmission. Que les choses circulent. Et là, il va y avoir une conflagration qui va faire que la circulation est arrêtée, que plus rien ne circule.
13: Donc on a parlé de ce massacre de l'année 38 dans l'épisode d'hier. Je ne voudrais pas y revenir en détail. Vous avez reposé tous les éléments qui l'ont produit, sont déroulés. Certaines rancœurs égyptiennes, les Romains qui attisent un peu les choses. Bon, je voudrais plutôt, puisque notre émission est consacrée à Fillon, vous demander maintenant, Carlos Lévy, par rapport à ce qu'a dit Madame Marculescu, si la confiance de Fillon ne tient pas à sa vision universaliste du judaïsme lui-même. C'est-à-dire, les textes juifs s'adressent pas seulement aux juifs, ils parlent de tout le monde, ils sont pour tout le monde. C'est un sujet délicat au sein de la culture juive. Est-ce que Fillon pensait cela, Carlos Lévy ?
12: J'irai même un tout petit peu plus loin en disant que chez Fillon, il y a une double révélation. Il y a la révélation directe du Sinaï, qui est la révélation au peuple juif. Et il y a la traduction de la Septante, qui est la deuxième révélation destinée aux gentils, aux autres peuples. Et l'erreur historique de Fillon, ça aura été de penser ou de faire semblant de croire que la Bible est tellement vraie, tellement belle, tellement universelle, que progressivement, tous les peuples viendront vers elle.
13: Alors, nous avons parlé de la Septante dans le premier épisode, bien sûr. Je voudrais juste y revenir un instant. C'est bien avant Fillon, hein, Smaranda Marculescu. C'est au milieu du IIIe siècle avant notre ère, à Alexandrie, que dans des conditions que nous avons évoquées hier, à la fois peut-être une initiative du roi, une envie aussi des religieux juifs, on fait traduire la Bible hébraïque en grec. Il y a beaucoup de mythes autour de cela. Bon, la Septante deviendra, il faut bien le dire, la base pour les chrétiens ensuite qui liront en grec, puisque par ailleurs, ce qu'ils appellent le Nouveau Testament est intégralement écrit en grec. Donc ils liront les textes plus anciens en grec. Est-ce que Fillon trouvait que la Septante, ce moment, le trouvait-il extraordinaire, fluide, magnifique, sans aucune réserve?
9: Absolument, absolument. D'ailleurs, c'est l'un des premiers témoignages qu'on a, peut-être le premier témoignage qu'on a sur la manière dont la Septante a été traduite. C'est lui qui décrit dans la vie de Moïse, dans le deuxième livre de la vie de Moïse, c'est justement dans une section qui est consacrée à Moïse législateur. Il décrit cet événement, la venue des traducteurs demandés par Ptolémée. Je ne reprends pas tout ce qui a été dit hier. Et il le dit clairement pour lui, c'est le mot chaldéen, il appelle ainsi la langue hébraïque, va être traduit par le mot conforme en grec. Et il nous livre de cette manière une certaine conception cratiléenne, donc qui lui vient de Platon, du cratyle de Platon, de l'adéquation du nom, du mot au sens. Mm-hmm. Donc, précisément, chaque mot grec de la Septante n'aurait jamais pu être mieux traduit qu'il ne l'a été.
13: Donc le grec, non seulement ne trahit pas l'hébreu, mais est presque plus riche que l'hébreu ?
9: Est aussi riche que l'hébreu. Tout aussi riche que l'hébreu. Donc l'original et sa traduction sont comme deux sœurs, il le dit. Et les traducteurs ne sont pas uniquement des interprètes,
13: oui,
9: mais aussi des prophètes inspirés et des disciples de Moïse. Mmh. Donc il y a, si vous voulez, une chaîne de l'inspiration qui se poursuit à travers ces traducteurs. Et Philon lui-même va se situer dans le sillon de ces traducteurs, interprètes, prophètes, si vous voulez.
13: Alors j'ai oublié de vous demander ce que j'avais promis de poser comme question, Carlos Lévy. Philon vivait-il comme un juif religieux ?
12: Oh, certainement. Le fait que Philon ait affirmé que la loi de Moïse s'adresse à tous les hommes ne signifie pas, pour autant, chez lui, un affaiblissement, un affadissement des pratiques juives. Et donc, oui, je pense que pour lui, il n'était pas question de remettre en cause les préceptes du judaïsme, il s'agissait de les diffuser et de faire que le plus grand nombre de non-juifs y adhèrent.
13: Je vous propose d'écouter un des rares témoignages que nous avons de Philon d'Alexandrie, dont je répète pour les auditeurs qui viendraient nous rejoindre qu'il est né en 20 à peu près avant notre ère et qu'il est mort à peu près au milieu du 1er siècle de notre ère. Il vivait à Alexandrie, juif, grec, philosophe. Jusqu'à quel point ces liens sont-ils évidents ? Nous en parlons ce matin et je vous propose donc d'écouter ce texte qu'on ne peut pas dater, si j'ai bien compris, mais qui est extrait de la Migration d'Abraham, un texte où Philon expose sa manière même de réfléchir.
14: Je ne crains pas de dire ici une expérience personnelle, qui m'est familière pour s'être 20 fois répétée. J'avais décidé, certains jours, de suivre la rédaction ordinaire des traités philosophiques. Je voyais exactement les éléments de la composition, mais je ne rencontrais qu'une pensée impuissante et stérile. Sans ressources, j'ai abandonné la partie, en stigmatisant la présomption de la pensée, mais tout impressionné par la vigueur de l'être dont il dépendait que le sein de l'âme soit ouvert ou fermé. Au contraire, j'étais venu certains jours comme vide. Je fus tout d'un coup rempli de ces idées répandues comme neige et invisiblement semées d'en haut, au point de passer en extase sous l'effet de la possession divine, de ne plus rien reconnaître, ni le lieu où j'étais, ni les témoins, ni moi-même, ni ce qu'on pouvait dire ou écrire sur le sujet. La raison en est que Dieu fait pour ainsi dire saisir l'invention des idées comme le bénéfice tiré de la lumière du jour. Une vue perçante, un éclat merveilleux de transparence, tel que les yeux peuvent en jouir devant des objets que leur clarté fait voir parfaitement.
13: Smaranda Marculescu, vous avez suggéré ce texte pour cette émission. Il donne l'impression que Philon se saisit des sujets philosophiques en lisant des traités grecs, exactement comme il reçoit des textes religieux, avec un certain vide intérieur, c'est son mot. Qu'est-ce que ça veut dire exactement ?
9: Ce vide intérieur se déclare, si j'ai pu dire, lorsque le lien avec Dieu n'est pas établi. Donc, lui, ce qu'il montre dans cet extrait, c'est à la fois une expérience philosophique et spirituelle. Parce que les deux sont très liés chez lui. Et donc, la recherche des idées ne peut être féconde sans ce lien, cette connexion avec Dieu. Si cette connexion n'est pas établie, il y a ce vide dont il parle.
13: Mais quel est le Dieu auquel on se connecte quand on lit Platon ou Aristote? Carlos Lévy. Sur cette question.
12: Écoutez,
13: un petit peu piège.
12: Quand on lit Philon, pour certains passages, on serait tenté de voir en lui un précurseur du christianisme, c'est-à-dire une révélation ouverte, offerte à tous. Mais ce serait une erreur, car rien n'est plus étranger à Philon que l'idée de l'incarnation.
13: Je précise qu'au moment où il écrit, le christianisme soit n'existe pas du tout, non, puisque Jésus n'est pas même pas né, soit est vraiment, mais à la fin de sa vie, il est plus que balbutiant. Je ne sais même pas si Paul a déjà écrit ses épîtres au moment où Philon meurt.
12: Voilà. Mais rien n'est plus étranger à Philon que l'idée de l'incarnation. Son Dieu est celui de la théologie négative, c'est-à-dire celui qui ne peut pas être connu, qui ne peut pas être exprimé, le Dieu infiniment lointain, mais nous pouvons accéder, alors c'est un concept essentiel chez Philon, à ses puissances.
13: C'est-à-dire, oui.
12: Alors, il y a plusieurs puissances, je ne vais pas entrer dans le détail, mais la rationalité du monde, c'est une puissance de Dieu. Le gouvernement du monde, c'est une puissance de Dieu. Voie d'accès et en même temps barrage infranchissable. Nous ne pouvons pas connaître Dieu, nous pouvons connaître ses puissances. Alors, se connecter à Dieu, cela signifie se connecter à la rationalité du monde, au gouvernement du monde et tout cela, en ayant conscience que nous ne connaîtrons jamais Dieu qui nous dépasse infiniment.
13: Est-ce que ça veut dire que lorsqu'il lit Platon et Aristote, c'est quand même au Dieu des Juifs qu'il pense, un Dieu un, et à ses puissances à lui, Carlos Lévy? Ou bien c'est un Dieu, comment dire, ça pourrait être un Dieu rationaliste, tel que l'âge classique du XVIIe siècle l'a imaginé, puis les Lumières, une espèce de, un peu le Dieu de Leibniz, un peu le Dieu de, dans une certaine mesure, de Spinoza, même si chez Spinoza, il est peu transcendant, il est immanent à la nature. Est-ce que c'est un Dieu tout à fait mis à son goût, si j'ose dire, que Philon pense? Ou est-ce un Dieu vraiment le Dieu des Juifs? Ou les dieux, ou le dieu créé, enfin, le dieu démiurge de Platon?
12: Alors, la philosophie propose ou semble proposer des ponts. Par exemple, la rationalité parfaite du monde chez les stoïciens pourrait apparaître comme l'équivalent de la puissance de Dieu dans le judaïsme de Philon. Oui. Mais il y a quand même cet au-delà que les stoïciens ont toujours refusé. De même, chez Platon, il y a ce que Philon et le moyen platonisme ne cessent de répéter, que ce que l'on doit rechercher, c'est le fameux passage du Théétète, c'est la fuite hors du monde, c'est-à-dire l'assimilation à Dieu dans la mesure du possible. Mais, ce thème de la fuite qui est essentiel chez Philon, qui pourrait le faire coïncider avec la pensée platonicienne, s'accompagne chez lui d'une identification de la fuite à l'exode. Et il ne peut pas penser la fuite sans penser l'exode. Donc, il répète la fuite hors du monde, etc. Mais c'est toujours l'exode qui est à l'arrière-plan, alors qu'évidemment, dans la pensée platonicienne, l'exode n'a strictement
13: aucun... L'exode, vous voulez dire le livre du Pentateuque.
12: C'est-à-dire la sortie d'Égypte.
13: Et de ce point de vue-là, alors là, je m'adresse à vous, Smaranda Marculescu. Qu'est-ce qui fait du polythéisme des Grecs? Parce qu'il est vrai que chez Platon, il y a une unification, il y a quand même un... Il y a quelque chose comme une tension vers l'unité, on peut dire ça, mais ce n'est pas vrai de tous. Et puis par ailleurs, quand il y a Homère, par exemple, qu'est-ce qu'il comprend de tous ces dieux qui se mêlent de la vie des hommes? Il pense que ce sont des allégories de la puissance du dieu.
9: Il pense que ce sont des fables mythiques, comme voilà. Il dit. Voilà. Qu'il n'hésite pas à réfuter. Par exemple, dans le début du traité qu'il consacre aux thérapeutes, ces ascètes dont il est seul à témoigner.
13: Des ascètes juifs, c'est ça? Des ascètes religieux. Juifs,
9: voilà. Cela ne l'empêche pas de citer Homère à l'occasion. Mm-hmm. Mais pour lui, les choses sont claires. Et il y a même une sorte de hiérarchie. Il y a d'abord, tout en bas de l'échelle, c'est la zoolâtrie égyptienne, qui est pour lui l'abomination des abominations. Ensuite se situent les dieux, ensuite ceux qui croient aux éléments, à l'eau, aux étoiles. Et c'est seulement en dessus que se situent ceux qui croient aux vrais dieux. Donc, il est très clair là-dessus, sur son monothéisme, son ancrage dans le monothéisme. Et il reprend Platon, il reprend d'autres philosophes, Aristote, les stoïciens, dans la mesure où il peut adapter ses concepts à ce qu'il... Et juste pour revenir sur cette histoire de vide dont parle ce texte, il y a chez lui un concept très important, c'est celui d'oudeneia, ça veut dire en grec la nullité, le néant. L'homme, et il l'applique à propos d'Abraham, par exemple, l'homme ne peut entrer en communication, en contact, ne peut devenir un ami de Dieu, en comprenant bien ce que cela veut dire à travers ce que disait tout à l'heure Carlos Levy, donc les puissances de Dieu, qu'en acceptant que lui-même est terre et cendre, c'est-à-dire rien. Donc qu'en acceptant cette condition humaine qui n'est rien par rapport à la transcendance, à l'immensité, à l'infinité de Dieu. Et donc, à partir de là, il y a une expérience possible.
13: Carlos Levy.
12: Oui, c'est bien effectivement la ligne rouge avec laquelle Philon joue parfois. C'est ainsi qu'il lui arrive de parler de Moïse comme s'il s'agissait d'un dieu.
13: Ah !
12: Scandale, abomination, etc.
13: Pour les Juifs, parce qu'on ne fait pas ça dans le monde monothéiste juif, quand vous dites scandale et abomination.
12: Oui, oui, oui, oui, oui. Cela signifie quoi? Cela signifie qu'il tend des perches à la culture grecque, au monde grec, qu'il essaie de l'attirer, que Moïse peut être décrit métaphoriquement comme un dieu, mais un dieu parmi les hommes, tandis que Dieu est lui-même totalement étranger à ce genre de stylistique ou de manipulation.
13: Oui. Donc c'est intéressant, ça donne l'impression, ce que vous dites, que si j'ose dire, il polythéise légèrement le judaïsme, mais en gardant quand même, évidemment, la règle première. Il y a un dieu, et puis au-dessus, il y a des puissances. Voilà. Au-dessous, pardon, il y a des puissances de ce dieu, par exemple, les prophètes, qui sont finalement des petits dieux. Il fait attention, mais j'ai l'impression qu'il fait la même chose chez les Grecs. Il pense qu'il y a un polythéisme qui, en fait, cache fondamentalement un dieu premier, qui est un peu ce que dit Platon. Est-ce que, par contre, chez les Égyptiens, ils considèrent que c'est une culture perdue? Alors que vous savez comme moi que certains ont vu en Égypte des tendances monothéistes. Bon, Freud a beaucoup écrit là-dessus, mais il n'est pas le seul.
12: Alors, par moment, il a des mots d'une admiration toute théorique pour la culture égyptienne lorsqu'il raisonne un peu comme un grec qui admire la culture égyptienne. Mais pour lui, la cause est entendue. L'Égypte vénère des animaux et franchement, on ne peut pas faire pire.
9: Et puis l'Égypte représente pour lui le corps. À propos de ce que Absolument. Vous disiez tout à l'heure, la fuite, l'exil, l'exode, oui. c'est aussi une fuite par rapport au monde sensible, au corps, vers le monde intelligible. Donc l'Égypte est ce symbole-là, symbole du corps Absolument. Chez lui.
13: Alors, transition toute trouvée pour évoquer le Moïse de Philon d'Alexandrie. Il a écrit en effet une vie de Moïse où il analyse ses quatre fonctions, roi, législateur, grand prêtre, prophète. On écoute.
14: J'ai conçu le projet d'écrire la vie de Moïse, que l'on considère tantôt comme le législateur des Juifs, tantôt comme l'interprète des saintes lois. Un homme en tout point excellent et parfait, et ce dans le dessein de le faire connaître à ceux qui méritent de ne pas l'ignorer. Car si la célébrité des lois qu'il a laissées s'est répandue à travers le monde entier et a atteint les confins de la terre, bien peu savent quel il était lui, en vérité. Sans doute par jalousie à son égard, et à cause de son opposition fréquente aux prescriptions des législateurs dans les diverses cités, les écrivains, chez les Grecs, n'ont pas voulu le considérer comme digne d'être mentionné. Il a été dit, non sans pertinence, que les États ne pourront progresser vers un mieux-être que si ou bien les rois deviennent philosophes, ou bien les philosophes rois. Mais Moïse apparaîtra non seulement comme ayant manifesté surabondamment dans un même homme ses deux qualités, de roi et de philosophe, mais encore trois autres, dont l'une concerne la législation, l'autre la charge de grand prêtre, la dernière la prophétie. Et si j'ai choisi d'écrire à leur sujet, c'est que j'ai été nécessairement amené à penser qu'elles doivent toutes se combiner dans le même homme. Car Moïse, par l'effet de la providence divine, a été tout à la fois roi, législateur, grand prêtre et prophète. Et dans chacune de ses fonctions, il a remporté la première place.
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13: Philon d'Alexandrie, qui a écrit dans la première moitié du premier siècle de notre ère, à Alexandrie, philosophe, et on entend là, dans le texte qui vient d'être lu, Smaranda Marculescu, un morceau de philosophie politique.
9: Tout à fait.
13: Bon, donc Moïse est analysé tout de même avec un concept grec, platonicien, le philosophe roi, oui. qui est un motif majeur de ce qu'on appelle la République de Platon, en parlant romain ou latin, alors qu'il faudrait dire de la cité de Platon. Platon.
9: Oui.
13: Alors, c'est possible ça, de joindre Platon et la Bible pour penser Moïse ?
9: De toute évidence, oui. En tout cas, pour Philon, c'est une évidence. Et d'ailleurs, Philon, je pense qu'il a souvent en tête le projet platonicien, souvent en tête la République et les lois. Et que, une fois de plus, la posture de Moïse, est ce qu'il appelle la philosophie de Moïse, la cité de Moïse, il y a cette expression aussi, c'est aussi une réplique à cette cité platonicienne.
13: Carlos Lévy, vous pensez que les Juifs qui reçoivent les tables de la loi, c'est une cité grecque ? Non mais bon, il faut aller au bout des enjeux que nous soulevons là.
12: Oui, je pense au livre de Caroline Carlier sur la cité de Moïse, qui est extrêmement intéressant sur ce point. Je pense que le problème peut être abordé différemment, qui est celui de la perfection humaine, perfection individuelle et perfection collective. Et chez les stoïciens, le sage survient tous les tous les 600, 700, 800, tout ce qu'on veut. Mais c'est pas impossible. Chez les platoniciens, c'est la, l'assimilation à Dieu dans la mesure du possible. Il y a quand même une limite. Et puis, chez Philon, les catégories implosent, puisque c'est un homme, Moïse, qui va représenter la perfection absolue, non seulement à titre individuel, mais pour la cité qu'il est en train de construire intellectuellement et puis réellement. Donc, à la fois une imprégnation profonde des catégories grecques et puis une certaine manière de les faire imploser.
13: Je continue sur cette lancée. Le veau d'or qui mettra Moïse tellement en colère. C'est important cette colère parce que c'est pas la caractéristique première d'un philosophe roi platonicien. Il faut savoir se tenir. Mais est-ce que ça correspondrait chez Platon, pour Philon, tous ces gens qui redeviennent idolâtres, au risque que la partie de la cité qu'il déteste, Platon, c'est-à-dire les commerçants, les artisans qui veulent jouir, profiter, consommer, etc. C'est la même chose, au fond. C'est la partie mauvaise de la cité qui a pris le pouvoir à un moment. Il est temps de remettre de l'ordre.
9: Oui, alors effectivement, il peut y avoir un parallèle à ce niveau, mais je dirais que le danger est beaucoup plus grand du côté de cette idolâtrie. Il ne peut y avoir de pire chose que l'idolâtrie. Donc, le danger est existentiel. Et Moïse a tout à fait raison, et sa colère, c'est une colère de raison. C'est une colère noétique, si je puis dire. C'est une passion qui devient une vertu, de ce point de vue-là.
13: Absolument. Vous êtes d'accord, quand même. Vous acquiescez. C'est pas une vraie colère telle qu'on la conçoit. Et du coup, c'est compatible avec un platonisme, quoi. Un engagement rationaliste.
12: Mais, pardon.
9: Allez-y. J'ajouterais que lorsqu'on parle du rapport de Philon à la philosophie grecque, il ne faut pas perdre de vue sa qualité première d'exégète aussi. Et le fait qu'en permanence, il part du texte biblique. Et que pour lui, le texte biblique est primordial et l'explication de ce texte est primordiale. Et que, si vous voulez, tout ce qui est langage philosophique est là pour appuyer cette interprétation biblique.
12: Alors, l'un des grands maîtres des études philoniennes dans les années 70... donc j'ai eu l'honneur d'être l'élève, Valentin Niki-Provetsky, avait trouvé une formule intéressante, séduisante et contestable à la fois, qui était que Philon d'Alexandrie voulait mettre le langage de la philosophie au service de l'exégèse.
9: Oui.
12: Malheureusement, les choses sont moins simples que cela. Elles sont moins simples parce que le langage n'est pas, pour Philon, un simple outil exégétique. C'est aussi une arme, c'est aussi un moyen de glisser des concepts juifs dans la pensée grecque. Ainsi, lorsque, parlant des vertus, il adopte le cadre grec et puis il ajoute la métanoïa, n'est-ce pas ? Il ajoute la miséricorde, le repentir. Autrement dit, des concepts juifs insérés dans la pensée grecque. Donc je ne dirais pas que le langage est un outil exégétique, je dirais c'est à la fois un outil exégétique et une arme, et également un moyen de faire comprendre ce que, a priori, les Grecs n'étaient pas tellement disposés à comprendre.
13: N'utilise-t-il pas aussi des techniques argumentatives grecques,
12: oui,
13: pour analyser les textes juifs. Évidemment, tout ce que vous venez de dire me fait penser à la réflexion des sceptiques sur comment on démolit une argumentation. Ils appelaient ça des tropes. Alors, si vous le voulez bien, Carlos Lévy, je vous propose d'introduire ici le rapport de Philon d'Alexandrie à certaines écoles grecques. Je sais qu'il faut faire attention parce que le pyrrhonisme, il n'y a pas beaucoup de traces. L'école sceptique, la mieux connue, elle est au 1er siècle de notre ère, mais expliquez-nous un peu affaires sceptiques.
12: Alors, je vais tenter de le faire. Voilà. Alors, je serai bref. Dans mon optique très particulière, cette période, c'est le naufrage ou un certain naufrage de la philosophie. Pourquoi ? Je vais les prendre très rapidement, l'un après l'autre. Oui. Les épicuriens, qui sont nombreux, dont Cicéron dit qu'ils sont très aimables, très gentils, il y a une seule mention des juifs que l'on a trouvée dans un bout de mur à Noanda, où on dit que les égyptiens et les juifs sont les gens les plus superstitieux et les plus dégoûtants de l'humanité. Bon, je ne sais pas ce qu'on en pensait, les égyptiens, certainement pas beaucoup du bien. Voilà. Deuxièmement, et ça c'est le plus terrible, les stoïciens. Les stoïciens, ce sont des rationalistes, ce sont des humanistes. Le lien naturel entre tous les êtres humains. Moyennant quoi, le plus grand des stoïciens de l'époque, Posidonius d'Apamée, raconte que les juifs adorent un âne, c'est la fameuse accusation d'onolâtrie, et qu'ils apprennent à leurs enfants la haine des non-juifs. Il aurait suffi qu'ils lisent le Lévitique pour tomber sur « Tu aimeras ton prochain comme toi-même », il n'était pas question de le lire. Les platoniciens, ils n'en parlent pas. Les platoniciens, ce sont les aristocrates et silence.
13: C'est-à-dire, ce sont les mieux de tous, les plus ouverts, les plus...
12: Ah non, mais vous savez, c'est le coup du mépris. Ah.
13: C'est le silence du mépris, les épargner.
12: Voilà. Et puis, alors, les sceptiques, ça c'est quand même extraordinaire, parce que Philon est le premier à avoir parlé des sceptiques, à avoir exposé leur trope, et qui plus est, à avoir compris comment les détourner par la réfutation avant Descartes du cogito.
13: Attendez, les tropes, il faut repréciser. Ce sont des techniques argumentatives. Par exemple, si vous m'annoncez une vérité, je ne sais pas, moi, la table est noire, je pourrais techniquement vous dire « Ah ben non, la table, si je la regarde sous cette lumière, elle est plutôt grise, je relativise. » Et ce sont des trucs pour défaire le dogmatisme qui prétend annoncer une vérité. Donc,
12: ce sont les contradictions de la raison.
13: D'accord.
12: Et, oui.
13: Et donc, il les connaît.
12: Il les connaît parfaitement, puisqu'il a été le premier à les exposer.
13: Ce qui veut dire qu'ils existaient déjà autour de l'an 1. On dit qu'ils
12: exactement, c'est le fameux Énésidème dont vous avez parlé.
13: Voilà, ils existaient. Les considère-t-il comme fort important pour analyser les textes, ou est-il lancé dans un combat de rationalistes contre les sceptiques?
12: Alors, je dirais les deux. Il les connaît parfaitement, mieux que tous les autres. Cicéron n'en parle jamais. Il les connaît très bien. Il les réfute donc à l'avance en disant « Le cogito, ça ne peut pas éliminer le scepticisme. » Et par ailleurs, il donne un exposé des tropes sceptiques dans lequel il y a les différences entre les différentes cultures, mais il n'est jamais question des juifs. Alors, soit parce que les sceptiques n'en ont tenu aucun compte, soit parce que lui-même les a éliminés de l'énumération.
13: Philon, vous voulez lui-même ?
12: Oui.
13: Vous voulez... C'est important, un peu difficile, mais je voudrais juste préciser, mais je voudrais votre avis, Smaranda Marcolescu. Ce qui est un peu difficile, c'est quand vous dites qu'il réfute le cogito. Le cogito, c'est inventé bien plus tard par Descartes, effectivement pour réfuter les sceptiques, pour dire il y a quelque chose comme une vérité intérieure que je lumineuse, une lumière intérieure, je pense donc je suis. Donc ce que semble dire là Carlos Levy, c'est que il y a eu des réfutations des sceptiques tout à fait autres, en invoquant quoi ? Une vérité du cosmos, une vérité mais pas une vérité intérieure, pas un moi qui sent qu'il a raison. Quel est votre avis là-dessus, sur ce rapport de Filon aux sceptiques qu'il combat sans construire un moi, un cogito puissant ?
9: Alors, il s'appuie sur les sceptiques pour une certaine vision du monde qui est soumise au changement,

0: politikos qui, ce qu'on appellerait peut-être le politicien, en fait.
1: D'accord.
0: Dont, sans lui donner une connotation tout à fait positive. Donc, il s'appuie sur cette vision sceptique du monde pour définir une certaine vision de la politique, de la marche des choses. Et en même temps, comment on peut sortir de ce relativisme qui
1: oui,
0: nous
1: comment?
0: Prend de là partout, c'est en bâtissant cogito en lien avec la pensée orientée vers Dieu. Tout qui préserve sa transcendance, mais l'orientation de la pensée doit être tout le temps vers Dieu, à chercher à s'expliquer le plus possible, même si on sait que c'est quelque part, la partie n'est pas gagnée, à expliquer cette transcendance, à connaître Dieu le plus possible.
1: Tout à l'heure, on parlait du vide. Il ne faut pas être plein de sa certitude comme l'est
0: le cogito. Il ne faut pas être plein de présomption, de yesis.
1: Alors, on va écouter le texte que Carlos Evi, vous nous avez suggéré, affirmant donc, c'est un propos très fort, que Philon a réfuté le cogito de Descartes avant même que Descartes soit né. Il y a eu beaucoup de temps écoulé entre eux deux. Voici cet extrait de Philon d'Alexandrie.
2: Au nom du Dieu véritable et unique, il n'y a rien, à mon avis, de si honteux que croire que c'est moi qui pense ou moi qui sens. Mon intelligence est-elle la cause de l'acte de penser? D'où lui vient cet acte? Sait-elle bien, en effet, ce qu'elle se trouve être et comment elle est née? Et la sensibilité, est-elle la cause de l'acte de sentir? Comment le dire, puisqu'elle n'est connue ni d'elle-même, ni de l'intellect? Ne vois-tu pas que l'intellect, qui croit penser par lui-même, se trouve sans pensée quand les hommes se gavent, s'enivrent et font des folies?
1: Les enjeux de ce texte de Philon sont importants pour vous, Carlos Levy. Alors, je voudrais que vous nous les expliquiez.
3: Alors, très rapidement, donc, au même moment, ou presque, nous avons deux entreprises opposées. À Rome, dans le stoïcisme impérial, la construction du moi, l'herméneutique du sujet, selon Foucault, et du côté de Philon, l'idée qu'on ne peut rien construire sur la centralité du moi. Et la culture occidentale s'est quand même essentiellement fondée sur le moi tel qu'il a été pensé par les stoïciens, par Descartes et dans une moindre mesure par Foucault, tandis que l'idée de Philon, selon laquelle le cogito ne peut pas être une coquille vide.
1: Qu'est-ce que ça veut dire, ça? L'idée de qui?
3: De Philon.
1: Alors, mettons qu'il y a un cogito, donc, bon, ce n'est pas une coquille vide, mais ce n'est pas une coquille pleine non plus, si je puis me permettre.
3: Alors,
1: c'est ce que j'ai compris de vos analyses.
3: Philon, comme Descartes, font appel à Dieu.
1: D'accord.
3: Descartes, pour garantir la vérité des sensations, Philon, pour dire que le cogito est une erreur fondamentale.
1: Donc, ils disent des choses tout à fait opposées à près de 17 siècles d'écart.
3: Oui, mais lui, il a connu aussi les sceptiques, il les a pratiqués. Il s'est demandé comment on pouvait les réfuter. Et il s'est heurté à l'idée que le cogito pouvait être la réfutation du scepticisme. Et il dit non, ça ne marche pas, parce que le cogito est fondée sur l'idée absurde, folle, de mon autonomie absolue. Mmh. Et donc,
1: je peux me tromper dans mon cogito.
3: Absolument, je peux me tromper. Et surtout, le cogito, il a en lui un manque, qui est le manque d'une éthique.
1: Non, ça, c'est très, très beau. Et cette histoire de manque et de vide sur laquelle
3: voilà,
1: nous revenons,
3: voilà.
1: Nous avons

0: faire l'émission là-dessus.
1: Voilà.
0: Mais c'est la question de Dieu aussi qui se pose là derrière. Est-ce que le Dieu de Philon pourrait être un malin génie qui nous trompe?
1: Alors, non.
0: Parce que c'est quand même ça la conséquence. Non. Descartes alors, nous dit non. Alors, si Philon n'est pas d'accord avec Descartes, il pourrait peut-être dire oui.
1: Philon pourrait dire que la rationalité humaine est imparfaite, donc que la puissance de Dieu, la puissance rationnelle de Dieu, je la perçois mal, je l'utilise mal, et donc que mon erreur est possible et que je peux imputer, non pas à Dieu lui-même, mais à sa puissance, le fait de me tromper.
0: Et d'où puis-je connaître l'existence de ce Dieu parfait et tout-puissant ?
1: Je ne peux pas.
0: Donc je ne sais pas s'il existe.
1: Ah si, puisqu'il y a eu la révélation.
0: Si mon cogito ne peut pas le poser.
1: J'ai eu la révélation. Il y a eu la révélation.
0: Et la révélation, ce n'est pas quelque chose comme un cogito, une lumière ?
1: C'est une lumière, mais une lumière transcendantale.
2: Oui. Oui, c'est une lumière, c'est cette lumière sans ombre dont il parle.
1: Absolument, voilà.
2: C'est la lumière du soleil de midi, qui est celui qui apparaît au moment où Abraham, par exemple, reçoit la visite des trois anges. C'est la lumière du buisson ardent de Moïse. C'est cette lumière-là, sans ombre, un éclat absolu.
0: Voilà. À laquelle je ne comprends donc pas tout.
2: Je ne comprends pas tout, mais j'en perçois l'immensité, j'en perçois la puissance.
1: Et sans jamais exclure le risque d'erreur, absolument, sauf lorsque je commente la loi.
2: Exactement.
0: Mais quand même, il y a la certitude que cette lumière, elle est rationnelle. C'est vous qui me l'avez dit, c'est du logos.
1: Attendez, c'est la lumière, mais ce n'est pas la source de la lumière, n'est-ce
0: oui,
1: pas ?
0: Oui, la source.
1: La source est indicible, incompréhensible, etc.
0: Et sa puissance pourrait être, par exemple, en faisant des miracles, de bouleverser les lois rationnelles du monde. Il a cette puissance-là aussi, le dieu de Philon, qui est le dieu des Juifs.
1: Oui, bouleverser ce que nous croyons être le fonctionnement rationnel du monde.
0: Oui.
1: Donc, voilà.
2: Le miracle est compris aussi comme une manifestation de la rationalité divine qui nous échappe.
1: Exactement.
2: Voilà. Donc, de ce point de vue-là, Moïse est peut-être celui qui se rapproche le plus de cette connaissance, tout en restant loin.
1: Absolument.
2: Mais c'est une forme d'intermédiaire,
1: nécessaire,
2: une sorte de guide que Philon nous propose à travers les textes bibliques et tout l'apparat philosophique qu'il met en œuvre pour nous rapprocher le plus possible de cette transcendance insaisissable.
0: Dernière question, je vous prie de m'excuser, il y a une minute pour répondre, mais il était très respecté, Philon, très renommé, philosophiquement, il a été reconnu à Alexandrie.
1: Mais par qui ? Grand Dieu, par qui ?
0: Mais il y avait quand même des juifs hellénisés, vous ?
1: Il y avait des juifs hellénisés, certainement, il était respecté à l'intérieur de sa communauté, mais nous n'avons pas de texte qui témoigne. Alors, du côté grec, il n'y a rien.
0: Mm-hmm.
1: Du côté juif, d'une certaine manière, les juifs avaient autre chose à faire à ce moment-là que faire l'éloge de Philon.
0: Bon, c'est bon à savoir.
1: Il a réussi à se mettre tout le monde à dos.
0: En quelques mots, Smaranda, Marcus.
2: Philon sera retrouvé beaucoup plus tard par les juifs, à peu près à la Renaissance.
1: Voilà.
2: Et ceux qui s'adressent à lui qui parlent de lui avec beaucoup de respect, ce seront les chrétiens, mais de ça, vous allez en parler.
0: Merci.
1: Sauf Ambroise.
0: Demain, nous en parlerons. Ce sera l'épisode 3 de cette série sur Alexandrie, surtout en tout cas le carrefour entre la pensée juive et la pensée grecque autour de l'an 1. Merci beaucoup à vous deux, Carlos Lévis, Smaranda Marculescu. Je vous propose maintenant d'écouter la chronique de Frédéric Worms, dont la série cette semaine a pour thème « Faisons attention à l'attention ». Voici le pourquoi du comment.
3: Pourquoi faut-il faire attention ? On décrit souvent la connaissance humaine, et de plus en plus aujourd'hui à l'ère de l'ordinateur, de l'intelligence artificielle et aussi des réseaux sociaux pour différentes raisons. On décrit souvent la connaissance humaine, je dirais, comme un phénomène horizontal. On passe d'un sujet à un autre. Et par exemple, savoir, ce serait aussi entrer une requête dans un ordinateur et passer d'une connaissance à une autre. On accumulerait du savoir. Mais le savoir a une dimension non seulement horizontale, en quelque sorte en accumulant des connaissances, et, ou bien par association d'idées, comme on dit. On passe d'une connaissance à une autre et on construit au fond une connexion entre les représentations, entre les idées. Mais le savoir a aussi une dimension verticale, une dimension de profondeur, une dimension subjective qui fait qu'on ne va pas seulement d'un sujet à un autre, mais on peut et on doit approfondir notre connaissance d'un sujet, notre perception des objets, notre perception même dans la vie pratique des différentes choses et des différentes personnes qui nous entourent. Il y a donc une profondeur à creuser en quelque sorte dans chaque phénomène. Et la manière dont on interprète ce phénomène dépend du sens qu'on donne à ce petit mot du langage ordinaire, la capacité à faire attention, à prêter attention. Nous appellerons attention ici la capacité subjective, au fond étonnante, à voir dans un même objet plusieurs degrés de connaissance possibles, sans connexion apparemment avec d'autres. Et effectivement, l'attention n'est pas seulement un pouvoir spirituel, au fond, ou cognitif, un peu mystérieux, ou en tout cas fondé aussi sur des mécanismes que les sciences cognitives aujourd'hui cherchent à approfondir. L'attention a aussi une dimension pratique et même une dimension vitale qui se traduit en français par l'usage de cette petite formule « faire attention à quelque chose ». Oui, l'opposé de l'attention à ce moment-là, c'est la distraction. C'est le fait de ne pas comprendre qu'un objet a non seulement une profondeur, une richesse que je peux contempler. Et la contemplation est le mode théorique de l'attention. Magnifique théorie de la contemplation de la Grèce jusqu'à aujourd'hui, et encore par exemple au Japon ou en Inde, ces arts de la contemplation du monde. Mais l'attention, c'est aussi, à l'autre extrémité, un approfondissement pratique de la situation. Si je traverse trop vite une rue encombrée, si je ne fais pas attention, si je ne remarque pas que le feu est vert, que les voitures vont vite, qu'un vélo survient, qu'une personne fragile est en train de traverser et court un danger mortel, alors la vie, en effet, me rappellera la nécessité, l'urgence, l'importance de faire attention. Faire attention, cette expression nous montre que la connaissance n'est pas seulement un principe gratuit et théorique d'accumulation horizontale de savoir, mais que la connaissance est un but pratique, a une fonction pratique qui suppose pourtant un approfondissement théorique. Faire attention, cela veut dire que survivre dépend aussi d'une connaissance approfondie du monde et des autres. Et de fait, c'est pour cela aussi que faire attention, c'est d'abord être un sujet de la connaissance, jamais remplaçable par une machine, un sujet d'ailleurs à qui on a prêté attention. Peut-être que la première modalité de l'attention, ce n'est pas de faire attention aux choses, mais aux êtres, faire attention à quelqu'un. Nous faisons attention au monde si quelqu'un a fait attention à nous, si nous pensons que notre vie vaut la peine, si nous approfondissons le sens de l'existence.
0: Merci Frédéric Worms. 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
14: J'ai passé plusieurs années à enquêter sur un homme qui menait une double, une triple et même une quadruple vie sous différentes identités. À un certain moment de mon travail, un ami que ce genre de sujet passionne m'a recommandé de regarder ou de revoir la première saison du Bureau des légendes. Le point de départ de la série, c'est l'histoire d'un agent secret qui a vécu dans la peau d'un autre pendant 6 ans, sa légende, et n'arrive pas à quitter son personnage pour revenir à la vie normale. Une psychologue de la DGSE, qu'il est sommé de consulter, lui explique alors que ce qui se rapproche le plus de la vie sous légende des agents secrets, c'est l'adultère. Ceux qui en ont fait l'expérience, dit-elle, savent que ce qu'ils aiment le plus dans l'infidélité, c'est la double vie, le secret, plus que la relation elle-même. Et ce qui leur manque le plus, quand ils reviennent à la vie normale, c'est moins la personne que le contexte, l'ambiance, l'atmosphère mystérieuse qui les extrait du quotidien, en plus de l'aventure, du risque et de l'adrénaline. J'ai alors émis l'hypothèse que chez les espions, comme chez les hommes ou les femmes infidèles, la dissimulation tient lieu d'érotisme. Le mensonge est une forme de jouissance. Quand la réalité se rapproche de la fiction, voici aujourd'hui l'histoire d'un jeune homme qui a failli devenir un clandé, un espion, et la raison pour laquelle ça n'a pas marché n'est pas en rapport avec mon hypothèse, une certaine façon de rester fidèle. Comment j'ai failli devenir espion? Voici un reportage d'Alain Lefkovitch.
15: Je m'appelle Thomas Verdusier, j'ai 29 ans, j'habite à Marseille depuis peu et donc je travaille aujourd'hui dans le secteur de l'économie sociale et solidaire dans un groupement associatif auprès des personnes notamment en situation de grande précarité. Quand j'étais petit, je n'ai jamais trop su ce que je voulais faire, rien n'a été jamais écrit à l'avance, donc j'ai pas de souvenir de métier que je fantasmais lorsque j'étais enfant. Le début, c'est l'entrée dans ma scolarité à Sciences Po Paris en affaires internationales, qui, je le comprends plus tard, est un vivier pour les agents analystes, notamment à la DGSE, clandestins, enfin pour tous les métiers du renseignement, puisque notre formation est géopolitique, entre autres. Et donc moi, je sors de mes études, j'ai 27 ans, je commence ma vie professionnelle en tant que collaborateur parlementaire d'un sénateur apparenté socialiste. Et mon travail en tant que collaborateur, c'est entre autres de rédiger des amendements, c'est d'apporter des modifications légistiques sur des tests qui me sont quand même lointains, desquels je ne suis absolument pas expert. Donc j'ai une forme de syndrome de l'imposteur et d'illégitimité permanente face à ce qui est demandé de moi. Et par ailleurs, étant auprès d'un sénateur de gauche, inutile puisque tout ce que je produisais n'était jamais voté. Et un soir, je reçois un coup de fil sur mon téléphone, numéro inconnu. Je réponds, et donc là on se présente à moi comme le ministère des armées, j'en sais pas plus, on me dit qu'on aimerait bien me rencontrer, et un rendez-vous est fixé dans la foulée, la semaine qui suit, en soirée, dans un lieu à Paris.

quand on m'appelle, je trouve la chose originale, inaccoutumée, assez pour dire à mon petit frère que j'ai ce jour-là un rendez-vous un peu particulier et que si au bout de quelques heures il n'a pas signe de vie, peut-être faut-il qu'il s'inquiète. Donc je suis dans cet entre-deux, curieux. C'est grisant aussi de me dire, bon, on veut me rencontrer, donc c'est quoi, je suscite un intérêt. Donc j'y vais, voilà. Je vais dans un lieu parisien, quelqu'un me rejoint, un homme musculeux, puissant, et qui m'impressionnait, se présente à moi, et me dit, j'appartiens à la DGSE. Et là, je fais, ah, d'accord. Il m'invite à entrer dans ce bâtiment, je rejoins un bureau austère, avec peu de choses, assez grand. Il prend mon téléphone, le met dans une pochette anti-ondes, me demande si j'ai du temps devant moi parce que ça va durer un peu de temps. Et là, l'entretien commence. Et donc, il commence à se présenter à moi donc, comme en effet agent de la DGSE, donc du renseignement extérieur français. Il appartient à un bureau un peu particulier qui s'appelle le bureau des missions. Il me dit, il met tout de suite les pieds dans le plat puisqu'il me demande si je connais la série Le Bureau des Légendes, ce à quoi je réponds oui. J'ai regardé le Bureau des Légendes toutes les saisons, la série, j'ai mis un peu de temps à rentrer dedans, mais elle m'a passionné, fasciné. J'avais une appétence de par la série du métier d'espion. Je m'envisageais Mathieu Kassovitz, Malotru, en me disant, ah, mais si un jour ça m'arrivait, je serais la personne idoine pour réaliser ce qu'il réalise. Et je me disais, en fait, très clairement, ce travail consiste à voyager, servir l'État, être dans une constante adrénaline, pression du résultat, avec des missions qui vont demander de toute façon une forme de dépassement de soi. Et donc, il me dit, eh bien voilà, on vous propose de rejoindre ce bureau en tant que clandestin, donc espion.

Si elle me tombe un peu sur la tête, qu'est-ce qui est en train de m'arriver? C'est assez extraordinaire. Donc je me concentre sur ce qui va suivre et j'essaie de répondre ensuite, question après question, au plus près de ce qu'il me demande. Alors je parle de choses assez basiques, que peuvent être mes défauts, mes qualités. La seule chose qui diffère à ce que peut être un entretien plus classique, c'est que là, on me demande dès le départ de ne pas me vendre. Je ne dois convaincre personne, je dois dire qui je suis, avec une honnêteté intellectuelle sans faille, et la personne que j'ai en face de moi me dit que de toute façon, la lourdeur du processus de recrutement, de fait, mettra à nu mes qualités et mes défauts. Donc tant qu'à faire, autant ne pas mentir sur qui je suis, mais ça nécessite d'avoir un recul sur soi, et donc il est évidemment question du rapport au risque, du rapport à la mort, qui fait partie intégrante de l'équation. Quand on me questionne sur la mort, je dis juste que j'aime me tester et prendre des risques, tout en étant dans une forme de contrôle, mais la mort n'est pas quelque chose qui est rédhibitoire dans mon comportement quotidien. Une fois que j'ai dit ça, je me souviens avoir aussi dit, c'est très facile dans le fauteuil qui est le mien à Paris aujourd'hui de vous dire ça, quand on imagine ce que vous allez me demander, à savoir partir sur des théâtres de guerre, je ne peux pas vous garantir que les peurs n'existeraient pas. Il est également question du rapport à la transgression, et je comprends pendant cet entretien que j'ai quelques incartades de mon parcours de jeunesse qui sont connues par le service et qui plaident en ma faveur. J'avais fait une garde à vue quelques années plus tôt, j'avais tagué un panneau publicitaire qui était en bas de chez nous en disant on veut des arbres et pas cette merde, et les flics nous étaient tombés dessus, on s'était barré en courant et voilà, on s'était fait attraper. Et une autre anecdote notamment qui plaide en ma faveur, je le vois quand je la raconte, j'avais avec un ami volé la voiture de voyous qui étaient sortis de leur voiture se taper contre des gens qui n'avaient rien demandé dans Paris. Et nous, alors qu'ils étaient en train de se battre, on avait sauté dans la voiture et on s'était carapaté. Donc c'est des petites choses qui peuvent paraître anecdotiques, mais en réalité, un clandestin doit être en mesure de s'écarter de la règle, de prendre son risque. Et voilà.

Je comprends aussi dans cet entretien qu'en fait, je suis déjà connu des services. Je ne sais pas comment ils sont venus jusqu'à moi, j'ai plusieurs hypothèses. Alors, la première hypothèse, 3 ans plus tôt, je passe le concours d'analyste, donc, qui est un concours de la haute fonction publique, de la DGSE. De mémoire, il y avait 1500 candidats lorsque je l'ai passé pour 15 places à la fin. Donc, ça reste un concours exigeant. Et donc, j'y vais en me disant, j'ai rien à y perdre. Donc moi, je ne suis pas du tout académique, je ne prépare pas le concours, je me fais cartonner. 7 de moyenne au concours, mais lors de ce concours, on envoie notre CV, qui cochait la case des affaires internationales avec Sciences Po. Donc le fait d'avoir plusieurs expériences professionnelles dans ce monde-là, des voyages humanitaires en Afrique, j'ai vécu à Chicago, à New York, font que le profil peut intéresser le service. Le profil doit permettre de ne pas éveiller de suspicion. Lorsque, si demain je devenais espion, tout le monde ne se dise pas Thomas en Irak, Thomas au Liptako, aux Trois Frontières, c'est pas complètement déconnant. Et donc 3 ans plus tard, donc, sur la base de ce CV, on me contacte. Je suis à cette époque célibataire, et c'est pas anodin qu'on vienne me chercher lorsque je suis célibataire, parce que je me rends vite compte que la vie de couple avec le métier d'espion est peu conciliable. S'agissant du reste, il s'avère que quand même j'étais à ce moment-là au Sénat et j'étais dans une forme de quête de sens et de moments dans ma vie où souffrant d'être célibataire, souffrant de ma vie professionnelle, j'ai l'impression que ces premières années sont un raté. Mon entourage, mes amis deviennent tous en couple et leur vie commence à tourner autour de ce qu'ils sont en train de construire eux. Ils s'épanouissent dans leur boulot eux. Il en est de même pour mes sœurs, mon frère. Et moi, là-dedans, je ressens une forme de solitude, de mal-être, et je me dis, eh bien, c'est un signe, on vient me chercher à ce moment-là. Je me dis, voilà une voie de sortie parfaite, dans laquelle je dois absolument m'engouffrer. Je vais prendre cette voie et y aller avec détermination. Donc ça fait 3 heures que je suis en entretien avec cet homme. À la fin de cet entretien, lorsque je rentre chez moi sur mon scooter en pilote automatique, en me disant qu'est-ce qu'il vient de m'arriver, naissent tout type de pensées, de projections de ce à quoi pourrait ressembler ma vie demain. Et à la fois, je sais peu de choses. Et donc, j'ai la consigne ferme à l'issue de cet entretien, évidemment, de ne rien dire. Mais je ne me sens pas en mesure de garder cet événement pour moi. J'arrive chez moi. Au bout d'un quart d'heure, la première chose que je fais, c'est que je fais un signe à mon frère. On descend dans la rue sans nos téléphones et je lui raconte ce qui vient de se passer. S'en suivent plusieurs jours où on me dit qu'on reprendra à tâche avec moi, où cette fois-ci je rencontrerai des clandestins pour parler du métier. Et pendant ces jours qui suivent, évidemment, je suis en boucle sur cet entretien. Je me demande si j'ai bien répondu. Je m'interroge sur est-ce que j'y vais, est-ce que j'y vais pas, quelle est mon envie profonde. Alors, je suis recontacté 2 semaines après et j'ai affaire à 2 clandestins, un homme et une femme. Ils essaient de me donner tout ce qu'ils peuvent me dire. Et donc, clandestin, c'est un fonctionnaire du ministère des Armées et à la fois pas reconnu par l'État. C'est-à-dire qu'il y a des personnes qui appartiennent au service de renseignement, à la DGSE, qui sont en poste à l'étranger dans des ambassades, par exemple. Ces personnes-là sont identifiées. Un clandestin, il opère pour son compte et renseigne l'État français, sans que personne le sache, sauf un petit service. Et très rapidement, c'est N+1+2 que sont le directeur général de la DGSE, le ministre des Armées, le Premier ministre et le Président. Donc, il me raconte que mon métier va consister en plusieurs projections par an, donc sur le terrain, que je vais devoir créer des couvertures, se faire recruter dans une entreprise, dans une organisation, dans une association, quelle qu'elle soit, là où l'État français a envie d'en connaître. Et donc l'idée, ça va être que ma vie va être un prétexte pour aller là où on a besoin.
Je suis un outil vivant qui doit s'adapter. Si demain je dois aller au Nigeria, au Burkina Faso, alors il faut que j'arrive à rencontrer la bonne association, la bonne entreprise. Et donc je dois convaincre, donc être bon dans mon métier. Et je devrais, pour le compte du renseignement français, donner à l'État des informations de premier ordre, puisqu'elles seront de terrain, pour qu'ensuite elles soient traitées par l'administration et que l'État soit en mesure de se prononcer sur sa politique étrangère. Chaque entretien est suivi d'un silence pour digérer ce qui nous arrive. Le deuxième entretien consistait quand même à dire oui ou non. Est-ce qu'on y va ou est-ce qu'on n'y va pas? Donc à l'issue de ce dernier, moi j'écris à mon recruteur, donc la première personne que j'ai rencontrée, en disant « j'y vais ». Et alors s'enclenche le processus de recrutement. Donc ce sont des heures d'entretien avec des psychologues, où il va encore être longtemps question de la mort, pour continuer à affiner mon profil, comprendre quel homme je suis, et voir comment je pourrais être au mieux utilisé, et d'abord savoir si surtout je pouvais correspondre à ce qu'ils attendent. J'ai plus tard eu à réaliser des tests psychotechniques en quantité, donc pour dire ce que je pense sur des images, comparer. On teste la réactivité avec des suites logiques. Donc il y a un suivi qui est un peu permanent où je vois mon recruteur une fois de temps à autre, savoir comment je me sens. Je pense qu'il prend le pouls de où j'en suis aussi moi dans ma réflexion. Puis je rencontre plus tard le directeur du service, où on me dit que là, c'est un moment important qui va se jouer, puisque c'est évidemment lui qui va donner son aval. Puis, on me dit, bon, maintenant qu'on en est là et qu'on avance ensemble, on va devoir organiser une semaine de mise en situation qui viendra conclure d'une certaine manière le recrutement. On m'explique que c'est une semaine qui est dense, difficile, et que là encore, elle va permettre de révéler des choses qu'un simple entretien n'est pas capable de révéler. Et la semaine commence. La semaine se passe dans Paris. C'est une semaine où on vient jouer sur les inhibitions du candidat, où il doit réaliser tout un tas de missions, de la plus simple à la plus difficile, dont un exemple qui est d'apparaître à la fenêtre d'un immeuble, d'un appartement en 15 minutes avec un verre d'eau dans la main par exemple, qui est d'aller ce qu'on appelle tamponner des personnes, donc aller dans un bar, à une terrasse et entrer en contact avec quelqu'un qu'on choisit et soutirer le plus de renseignements possible sur la vie qui est la sienne. Faire une diversion, donc attirer l'attention sur soi dans un Paris bondé un soir à une terrasse de café par exemple, c'est quelque chose qui demande d'aller piocher en soi des ressources pour imaginer comment attirer cette attention et réaliser sa mission. Alors moi, en l'occurrence, ça intervient à un moment de la semaine où j'en peux plus, je me souviens, et donc cette mission m'est attribuée. Mes instructeurs sont à la terrasse d'un café, m'attendent, et j'arrive devant cette terrasse bondée, et il s'avère que j'aime bien apprendre des textes, je connais quelques textes, et donc je prétexte à être étudiant à Sciences Po, donc jamais loin de la réalité, et que j'ai un concours d'éloquence le lendemain, et que je leur demande de bien vouloir m'écouter afin que je puisse m'exercer devant eux. Donc je déclame la tirade des non-merci de Cyrano de Bergerac. Voilà. Et donc la semaine est organisée de telle sorte que la fatigue prend le pas sur le reste. Là je viens de citer deux missions, il faut imaginer que c'est plusieurs jours consécutifs, 24 heures sur 24, et que tout ça mis bout à bout, avec la pression qui est mise sur nos épaules, rend cette semaine difficile. Moi, à la fin de cette semaine, je me dis à la fois que je suis une nullité absolue parce que tout a été d'une violence inouïe. Et là, évidemment, je suis limité par le secret. Et donc, je ne peux pas en dire beaucoup, mais chaque mission que j'ai accomplie ont été douloureuses à réaliser, pas simples. La semaine m'a fait souffrir d'une certaine manière.

à la fin de cette semaine. Je passe devant une commission, un long moment où face à moi, j'ai une dizaine de personnes autour d'une grande table et je suis cuisiné, encore une fois, sur mon parcours de la semaine, des mois qui ont précédé. Et donc là, les questions fusent et moi, je me débats un peu pour voilà, essayer de donner ce qu'il me reste et de dire où j'en suis. Et s'ensuit environ 3 mois de silence où je comprends que mon dossier est à l'étude de leur côté. Puis, il s'avère que pendant ces mois de silence, c'est le moment où je tombe très amoureux pour la première fois de ma vie. Je la rencontre pendant l'été. Je sens qu'il est en train de se passer quelque chose entre nous. Et à la fois, je me dis comment est-ce possible que deux événements d'une telle magnitude, que sont mon recrutement d'une part et le fait de tomber amoureux d'autre part, qui était si inespéré 6 mois auparavant quand j'étais en train de croupir dans mon bureau du Sénat, célibataire, peuvent coïncider. Et je me dis, voilà, c'est une farce du destin. Et rapidement, pourtant, je vois l'évidence que de toute façon, on va finir rapidement en couple avec cette amoureuse. Elle est avocate pénaliste. À cette époque, elle défend un terroriste du Bataclan. Et donc, elle passe ses journées sur l'île de la Cité, au tribunal, à voir témoigner tous les institutionnels, jusqu'au jour où le directeur général de la DGSE de l'époque, Bernard Bajolet, témoigne. Et elle me fait un soir le récit de ce témoignage, qui parle évidemment des clandestins et du dévouement sacerdotal, quasiment, de ces gens-là. Et elle me dit, mais tu te rends compte, ces mecs, comme c'est dangereux, ce qu'ils ont fait. Et donc moi, je suis un peu médusé face à ça. Je fais semblant, disant, t'as raison. Et je me dis, elle qui commence justement à se familiariser par le procès, qui parle beaucoup de l'action extérieure de la France et du renseignement, eh bien, elle commence à connaître quels en sont les risques, quelles en sont les difficultés. Et moi, face à ça, je me dis, je ne peux pas ne pas lui dire qu'accessoirement, je suis en train de me faire recruter pour devenir l'un de ces hommes-là. Et donc, ça fait 2-3 mois qu'on est ensemble. Et un soir, comme j'ai pris le pari en le disant avec mon petit frère la première fois, je prends le pari, sans rien demander à personne, de lui dire

Un soir, on boit un verre dans Paris. Et je lui dis, bon, il faut que je te parle de quelque chose qui va peut-être te sembler totalement absurde, mais c'est important pour moi de te le partager. Et voilà, sans fioriture, je lui dis, écoute, voilà, ça fait quelques mois que je suis en train de me faire recruter pour devenir agent clandestin, la DGSE. Elle comprend sans comprendre, l'information est trop abrupte, et moi, je prends peut-être pas nécessairement de pincettes. Elle me pose quelques questions, je vois qu'elle ne percute pas immédiatement, et les jours qui suivent, on en reparle, et on décide à deux de faire comme si nous deux allaient marcher. Moi, j'essaie de la convaincre de ça, ça allait marcher. Donc après m'avoir laissé environ 3 mois dans le silence le plus total, début janvier, je suis rappelé, le 4 janvier, je crois, quelque chose comme ça, 2022. Et on me dit, on vous a pas oublié, il faut qu'on se revoie. Le rendez-vous est pris et je retrouve deux personnes dans un café la semaine qui suit. Et là, pareil, un long entretien, on me demande où j'en suis encore une fois. C'est un des entretiens où on me commence pour la première fois à me parler des projections qui pourraient être les miennes. Donc on me parle d'Afrique, on réinsiste sur la dangerosité. On me parle de ma jeunesse aussi, on me demande de me positionner, vous êtes jeune, est-ce que vous vous sentez capable de côtoyer des services étrangers, d'être épié, est-ce que vous vous sentez capable de tout ça? Donc moi, écoutez, voilà, je réponds, j'essaie de répondre, et à la fois lors de cet entretien, on me dit, bon, on va bientôt organiser la démission, votre démission du Sénat, vous allez rentrer dans la famille des clandestins.

Je sens que mon corps parle pour moi. Et qu'en fait, là, je sens que d'un coup, je suis en train d'abandonner. Quoi. C'est presque quelque chose qui est immédiat. Je sors de cet entretien, j'endors pas du week-end. Je l'annonce à Marie, à qui j'avais pas dit qu'il m'avait recontacté. Puis, je me souviens d'une soirée très douloureuse, pour elle comme pour moi, de pleurs, où elle me dit qu'elle se sent incapable de supporter ça. Ça fait pas un an qu'on est ensemble, on est dans un amour qui est passionnel, et d'un coup, il s'agira quand même d'accepter que son compagnon parte dans des lieux dangereux. Et que, par ailleurs, une partie de moi, de ma vie, je dirais, lui échappera. Et donc là, d'un coup, elle comme moi, on va ressentir très fortement et spontanément l'idée que y a un choix à faire, parce que nous deux, ça ne sera pas possible. Et là, je dors pas du week-end et je me décide quelques jours plus tard à exprimer par SMS mes sérieux doutes quant à ma capacité à rejoindre le service. Et là, je suis rappelé dans la minute par mon recruteur, donc, qui me redonne rendez-vous. Et cette aventure se termine par cet entretien avec donc la première personne que j'aurais rencontrée qui vient essayer de mesurer quels sont ses doutes. Si je décide d'abandonner en quelque sorte pour les bonnes raisons, s'il n'y a pas quelque chose que j'aurais mal compris. Et en fait, là, moi, où j'avais peur, les ayant côtoyés quelque temps, qu'ils me retournent et qu'ils me disent que ce n'est pas possible, parce que c'est du temps, de l'argent en public, ils se sont aussi dévoilés d'une certaine manière pendant cette période. En fait, ma décision est acceptée. Et je me souviens d'un entretien vraiment digne et d'une poignée de main avec cet interlocuteur dont je me souviendrai toute ma vie, où on se dit adieu, parce que par définition, je ne le reverrai pas, ce monsieur. Et là, je lâche tout. Donc, en partant, hein, je navigue dans Paris et je me mets à pleurer, je me souviens, et à lâcher cette pression qui existait depuis le premier jour où on était rentré en contact avec moi et qui ne me lâchait pas chaque jour. Où chaque jour, il était question de me dire « Demain, je vais peut-être être clandestin. » Et donc ça, d'un coup, ça me quitte. Et là, il y a une forme de soulagement, je pense, et de libération qui s'exprime.

0: Alors maintenant, j'habite à Marseille. Je pense qu'en effet, quitter Paris a été aussi lié à tourner la page de cette aventure. J'avais arpenté Paris dans tous les sens et des lieux me faisaient penser quotidiennement à ce que j'avais vécu en tant que candidat. Aujourd'hui, je travaille dans le milieu associatif. J'essaie de donner du sens, de servir l'intérêt général d'une autre façon. Et donc moi, le dévouement professionnel, il permet à un moment donné de s'abandonner à une cause à laquelle on croit. Moi, la cause n'était pas suffisante. Et donc moi, la question, c'est pour quelle cause j'ai envie de m'engager. Mais à la fois, j'ai des regrets parce que lorsque je suis une après-midi devant mon ordinateur à répondre à des mails et que j'ai envie de me foutre par la fenêtre, je me dis que ma vie pourrait quand même être bien plus exaltante et dans d'une toute autre dimension. Et à la fois, j'ai conscience que la décision que j'ai prise à ce moment T était la bonne, parce que je suis toujours avec Marie, donc je suis heureux de ça. J'habite à Marseille, je suis heureux de ça. Et donc, qu'est-ce qui justifie d'aller me faire tuer pour les beaux yeux de Macron ou pour un pays pour lequel je peux être très critique par ailleurs? C'est quand même complètement absurde d'une certaine manière, ce job. Mais c'est vrai que je ne peux pas m'empêcher de me dire que je ne suis pas passé loin d'une vie extraordinaire au sens propre, hors norme, et surtout dans laquelle je pense que j'aurais pu m'épanouir, parce que c'était moi d'une certaine manière. À la fin des fins, ça aurait marché. Et mon interlocuteur, lors de mon dernier entretien, m'a conforté là-dedans en me disant qu'il pensait que j'aurais été un super clandestin, et ça m'a fait du bien d'entendre ça, parce que ça m'a rassuré. En fait, les regrets, ils sont là malgré moi. Je n'en veux pas à Marie et je pense que jamais je lui reprocherai que c'est de ta faute. De toute façon, si t'étais pas là, je ferais tout autre chose, etc. Je dirais plutôt qu'elle a été dans cette période d'un grand soutien. Et donc je la vois plutôt comme un début de relation qui a été particulièrement intense et qui a noué des liens entre nous deux très très forts, presque salvateurs dans cette période.
1: C'était Comment j'ai failli devenir un clandé de la DGSE, un reportage d'Alain Lefkovitch, réalisé par Emmanuel Geoffroy avec un coup de main de Jean-Christophe Francis et diffusé pour la première fois en septembre 2024. Merci bien sûr à Thomas Verduzier qui a publié aux éditions Anne Carrère Comment j'ai failli devenir un espion. L'attaché de production des Pieds sur Terre, c'est Valentin Rémy et notre stagiaire, c'est Adèle Toquet. This is the end.
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6: Qu'est-ce qui se passe? Eh bien, il se passe que c'est effectivement le matin et qu'il faut se réveiller, ou d'ailleurs vous êtes réveillé. Nous sommes le 20 mai 2026 et il s'agit d'un mercredi, 6h30 sur France Culture. Le premier journal, celui de Margot Delpierre. Bonjour Margot.
7: Bonjour Guillaume, bonjour à toutes et à tous. Le gouvernement veut réformer l'ADEME, l'agence qui accompagne et finance les projets de transition écologique et énergétique dans les territoires. Un texte controversé arrive ce matin au Conseil des ministres. L'heure est à la mobilisation contre Ebola. Des ONG alertent sur la situation en RDC où l'épidémie se propage rapidement.
6: Quels seraient les tarifs d'une électricité plus verte? Les réponses dans les chantiers de la recherche, ça sera dans un quart d'heure.
7: Le conseil d'administration de l'ADEME a voté hier contre un projet de réforme auquel le gouvernement n'a pas l'intention de renoncer. Le projet de loi qui sera présenté ce matin au conseil des ministres vise à renforcer l'État local. Il prévoit à son article 7 de transférer environ un tiers des 1200 salariés de l'Agence de la transition écologique directement au sein des préfectures. Pour ses opposants, le texte s'apparente à un démantèlement, Rémi Brancato.
8: Le ministre de la Transition écologique s'est déplacé en personne pour ce conseil d'administration extraordinaire. C'est dire l'importance du moment, mais Mathieu Lefèvre n'a pas convaincu du bien fondé de sa réforme.
9: Aucun exemple n'a été cité pour justifier que cette loi apportera un plus ou un mieux.
8: Comme Jean Révraud, vice-président d'Intercommunalité de France, 10 administrateurs ont voté cette résolution. Elle demande d'abandonner ce projet qui prévoit un transfert forcé de 400 salariés de l'ADEME en région au sein des DREAL, les directions de l'environnement des préfectures.
9: Ça traduit une inconséquence. En cette période d'hostilité à la transition menée par un certain nombre de groupes, les attaques qui sont faites aujourd'hui contre l'ADEME, qui visent à dire finalement, elle sera mieux sous les ordres directs des préfets, menée par un ministre qui n'a plus que quelques mois à être ministre. Pour nous, c'est gravissime.
8: Le ministre dit vouloir au contraire renforcer l'agence et la synergie avec l'État. L'économiste Benoît Leguet, administrateur de l'ADEME, lui aussi s'inquiète.
10: L'ADEME est une agence qui agit de façon efficace. Ça a déjà été signalé par l'inspection générale des finances, alors que nous sommes en pleine crise énergétique. Est-ce que c'est le moment de changer l'organisation d'une équipe qui gagne et d'introduire de l'incertitude ?
8: Seuls les représentants de l'État ont défendu le projet. Les autres administrateurs craignent maintenant que certains parlementaires profitent de l'examen du projet de loi pour introduire d'autres mesures et mettre en péril l'ADEME.
7: Édouard Philippe répondra bien évidemment, dit son entourage, à toutes les questions que posera la justice. L'ancien Premier ministre et candidat à la présidentielle de 2027 fait l'objet désormais d'une enquête menée par un juge d'instruction pour des soupçons de détournement de fonds publics, favoritisme, prise illégale d'intérêts et concussion au Havre, la ville dont il est maire. 36 milliards d'euros supplémentaires pour les armées. Les députés ont adopté hier la révision de la loi de programmation militaire qui fixe jusqu'à 2030 les grandes orientations et les moyens. Ces dépenses devraient atteindre 436 milliards d'ici la fin de la décennie. Le Sénat s'y penchera début juin.
11: 6h32 sur France Culture, la suite du journal de Margot Delpierre. L'Organisation mondiale de la santé a alerté hier sur l'ampleur et la rapidité de l'épidémie d'Ebola.
7: Oui, elle se propage dans l'est de la République démocratique du Congo, suspectée d'avoir déjà fait plus de 130 morts. Le ministre de la Santé de la RDC compte plus de 500 cas suspects dans ce pays qui a connu de nombreuses épidémies. Et il n'existe ni vaccin ni traitement spécifique pour la souche du virus responsable de la flambée actuelle. Alors les ONG sur place tentent de se faire entendre pour demander de l'aide, Nathanaël Charbonnier.
12: Pour comprendre les enjeux, il faut expliquer que la zone concernée par le virus s'étend sur plus de 600 km, que cela intervient dans une zone de guerre et que les ONG sur place manquent de tout pour combattre l'épidémie. C'est en tout cas la situation que décrit depuis Goma Mamadou Kababari, chef de mission à Lima en RDC.
13: Aujourd'hui, ce qu'on demande, c'est presque tout. Donc c'est des matériels de protection individuelle, c'est du médicament, c'est des moyens pour construire des sites de prise en charge, les sites d'isolement dans les structures de santé. Mais aussi, comme vous le savez, une réponse Ebola, ça demande du monde parce qu'il faut faire un turnover rapide avec des équipes qui doivent se relayer rapidement 24 heures sur 24. Donc c'est aussi des moyens humains et aussi des moyens financiers pour pouvoir supporter tout cela.
12: De l'argent, du matériel, des moyens humains pour soigner, mais aussi sensibiliser la population aux gestes barrières à mettre en place impérativement. Et cela en sachant que l'épidémie pourrait durer longtemps, alerte l'OMS, l'Organisation mondiale de la santé.
7: Les eurodéputés et les États membres de l'UE ont trouvé un arrangement provisoire cette nuit pour mettre en œuvre l'accord commercial conclu l'été dernier avec les États-Unis. Le président américain Donald Trump menace l'Union européenne de nouveaux droits de douane si la ratification n'intervient pas avant le 4 juillet. L'UE qui veut davantage filtrer les investissements étrangers sur son sol, c'est le sens d'un vote intervenu hier au Parlement européen. Les élus ont validé un accord conclu avec les États membres destiné à limiter les risques de dépendance économique vis-à-vis d'acteurs étrangers dans des secteurs, Fabien Cazot, jugés stratégiques.
14: Principale nouveauté, le règlement définitivement voté hier par le Parlement européen introduit l'obligation pour chaque État membre d'élaborer une stratégie de filtrage des investissements étrangers sur son sol. Un filtrage qui pourra aussi se faire à la demande de pays voisins s'ils jugent que leurs intérêts sont menacés par l'arrivée d'un investisseur étranger hostile ailleurs que chez eux en Europe. L'eurodéputé social-démocrate Raphaël Glucksmann est le rapporteur du texte.
15: C'est un pas en avant. Et c'est une sortie de la naïveté, parce que jusqu'ici, en fait, il y avait cette vision très libre-échangiste qui consiste à dire « mais tous les investissements sont les bienvenus ». Maintenant, quand les Chinois décident de créer une usine d'assemblage de voitures électriques en Hongrie, c'est pas pour créer des emplois en Europe, c'est pour contourner nos défenses commerciales et ratiboiser nos productions, et nous ne pouvons pas le laisser faire.
14: C'est surtout la Chine qui est dans le collimateur des eurodéputés, de l'automobile aux ports et aéroports européens, en passant par les nouvelles technologies. C'est au nom de la souveraineté européenne que, pour la première fois, l'Union reconnaît la nécessité de filtrer les investissements étrangers, en surmontant notamment les réticences de l'Allemagne, souvent prompte à craindre des représailles commerciales et douanières de la part de la Chine.
7: Vladimir Poutine et Xi Jinping se félicitent de leurs relations. Elles ont atteint un niveau sans précédent, estime le président russe. Il est en visite à Pékin à son tour après Donald Trump la semaine dernière. Le point avec notre correspondant en Chine dans le journal de 7h. Et puis au Québec, 3 concerts de Patrick Bruel prévus en décembre sont annulés après la multiplication de plaintes contre lui pour violences sexuelles. Le chanteur qui joue en ce moment au théâtre à Paris doit commencer mi-juin une tournée. Il est visé par 4 enquêtes pour viol en France et une en Belgique pour agression sexuelle. Le soleil, la chaleur reviennent peu à peu dans l'Hexagone malgré quelques averses dans le nord. Météo France attend 18 degrés cet après-midi à Metz, 20 à Paris et Nantes, 24 à Toulouse et Lyon, 26 à Montpellier. 6h37, c'est à vous Guillaume Erner.
11: Merci beaucoup Margot Delpierre.
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11: Et voici la série Grand Reportage. Bonjour Aurélie Kiefer.
16: Bonjour Guillaume.
11: Une série consacrée à la gastronomie française et à son influence internationale. Ce matin, zoom sur la formation.
16: La professionnalisation de la cuisine s'est organisée en France dès le 19e siècle autour de grandes figures comme Auguste Escoffier, qui a codifié les techniques et l'organisation en brigade des cuisines modernes. Aujourd'hui encore, notre système de formation gastronomique est l'un des plus réputés au monde et les grands chefs étoilés du monde entier ont été formés par un chef français ou une école française. Des écoles d'excellence comme Ferrandi, l'Institut Life, le Cordon Bleu ou Ducasse accueillent des milliers d'étrangers et contribuent à la diffusion de la gastronomie française à l'international. Avec Cécile de Kervas-Doué et la journaliste gastronomique Claire Pichon, nous entrons sur le campus de l'école Ducasse en banlieue parisienne. Cette année, l'école a accueilli 400 étudiants. 90% d'entre eux sont étrangers.
17: Bonjour, je suis Leonardo Nozeda. Je suis un étudiant à l'école Ducasse et je viens de Suisse. En France, on apprend les bases et la majorité des chefs, même étoilés dans le monde, on fait une période en France. La semaine passée, on était en module tradition et on a passé quand même un moment à faire la soupe VGE de Bocuse. Il y a du foie gras dedans, il y a du suprême de poulet, il y a aussi de la truffe et il y a du feuilletage par-dessus. Et c'est très bon à l'occasion. Voir, goûter, comprendre pourquoi c'est bon, pourquoi aujourd'hui c'est plus actuel nécessairement, mais aussi de se dire, ok, si je devais faire ça aujourd'hui, qu'est-ce que je peux faire pour le rendre contemporain ? Et c'est ça qui est très important avec la cuisine française d'aujourd'hui. Il y a eu la grande cuisine, il y a eu la nouvelle cuisine. On a essayé d'alléger les sauces, on a essayé d'alléger les plats, parce qu'on s'est rendu compte qu'un menu de 12 plats avec sauce, sauce, beurre, crème, sauce, beurre, ça fait lourd. Le jour après, on ne se sent pas bien, on ne dort pas bien. Alain Passard avait justement dit ça, qu'il voulait que ses convives, au moment de la fin du repas et comme ça, aient une belle nuit de sommeil aussi après.
18: Le bœuf bourguignon, le coq au vin, le pot-au-feu, la blanquette de veau, ce sont des choses qui peuvent être parfois clivantes parce que c'est des plats un peu qui peuvent être lourds.
19: Jonathan Charlois, chef formateur à l'école Ducasse.
18: Mais aujourd'hui, les élèves, lorsqu'on leur propose que ça arrive au programme, autant ils peuvent ne pas savoir qui est Paul Bocuse, mais ils connaissent le coq au vin. Ils ont traversé la planète parfois pour apprendre à faire ça parce que eux, retourner chez eux et faire un coq au vin ou une vraie blanquette à la française, c'est le Graal un peu. Ils viennent plus, je pense, pour répliquer exactement la cuisine qu'on leur apprend, mais pour en faire un élément fondateur de leur cuisine. Il va de soi que ce qu'ils ont appris va devenir une cuisine un peu fusion. Donc je pense que sur l'influence gastronomique mondiale, il ne faut pas qu'il y ait de podium. Je pense qu'il n'y en a pas et je pense qu'il ne faut pas qu'il y en ait. Il faut que ce soit... La gastronomie, c'est censé être convivial. Comme disait Jacques Chirac, je crois qu'il n'y a pas de problème qui ne se règle autour d'une bonne table. Donc ça veut un peu tout dire aussi, c'est-à-dire qu'il n'y a pas de concurrence.
19: Mais ce que viennent aussi chercher ces étudiants étrangers, c'est ce qu'ils appellent la philosophie d'Alain Ducasse, c'est-à-dire une cuisine qui s'appuie sur la nature, la saison, qui prône l'anti-gaspi, des plats véganes et même la lutte contre le sexisme. Camden, 22 ans, a traversé l'Atlantique pour tout ça.
20: L'États-Unis, c'est un pays énorme. Il y a des régions où tout y a à manger, c'est ultra transformé et vraiment plein de sucre. Mais il y a d'autres régions, par exemple en Maine, où j'ai travaillé plein de temps. C'est vraiment en connexion avec la terre, avec les poissons, fruits de mer. Et on connaît le terroir et on peut le goûter. Et on voit en fait un changement de la philosophie culinaire américaine. Parce que maintenant, ça fait quelques dizaines d'années qu'on a vu le fast-food qui a vraiment capturé la cuisine. Et maintenant, il y a beaucoup de jeunes qui ont mangé que ça pendant toute leur vie. Et maintenant, ils voient, ok, ça ne me nourrit pas, ça ne me plaît pas, je peux en faire mieux chez moi avec ce que je trouve au marché. Alors, en France, je crois que c'est un peu l'inverse. On perd un peu le goût du terroir. Bon, les jeunes, ils partent de l'école, ils disent, bon, j'en veux pas cuisiner, hein, donc je vais aller partir prendre un McDo ou quelque chose comme ça. Donc on a un peu l'inverse, on a beaucoup de travail à faire des deux côtés.
21: Intitulé pour nous retrouver parce que le truc était fou.
19: Car la cuisine française ne se transmet pas uniquement dans ces écoles d'excellence à 70 000 euros la licence. Or, les formations de base françaises n'ont pas toutes encore intégré les canons de cette modernité culinaire. C'est ce qu'a raconté Léo Pajon, journaliste gastronomique pour le journal Le Monde, lorsqu'il a passé son CAP cuisine l'année dernière.
22: La formation du CAP, elle est à la fois extrêmement basique et très complète. Donc c'est un bagage qui est utile à 100%. Là où, en fait, moi j'ai eu des doutes sur ce que j'ai vu lors de la formation du CAP, c'est que c'est quand même beaucoup de plats très tradis, très à l'ancienne.
19: Qu'est-ce que c'est les plats tradis, très à l'ancienne ?
22: Là, dans le bouquin qui s'appelle « La cuisine de référence », on a tous les plats qu'on peut enseigner au CAP. Donc, par exemple, regardez... Saucisson en brioche, sauce Porto. Je sais pas si en fait ça serait aujourd'hui, je crois pas, proposé au restaurant. Non, c'est très étonnant. Et puis même la manière de tourner les légumes qu'on apprend au CAP.
19: Tourner
22: les légumes, ça veut dire on me donne une carotte, on me donne une patate. Il faut que chaque carotte ait à peu près la même forme et chaque patate la même forme, puisque derrière, ça va permettre à la cuisson que chaque élément soit cuit à peu près de la même manière. Sauf que toutes les épluchures, eh ben, on va rien en faire, on va les jeter. Donc aujourd'hui, la cuisine, elle doit être aussi anti-gaspi. C'est ce que beaucoup de jeunes chefs essaient de mettre en avant et c'est pas quelque chose qu'on apprend au CAP. Il y a toujours une place pour la cuisine traditionnelle, mais il faut quand même la réadapter un tout petit peu au goût de l'époque. On serait incapable aujourd'hui de manger ce qu'on mangeait il y a 50 ans au restaurant. En termes de quantité, au niveau calorique, au niveau du nombre de plats, du nombre de bouteilles qui étaient ingérées pendant les repas. Il faut se souvenir aussi que les repas étaient faits pendant qu'on fumait. Donc ça sert à rien d'être nostalgique de ce passé qui ne pourrait pas exister aujourd'hui.
23: Les chefs sont les premiers ambassadeurs de la gastronomie. Nous leur donnerons la parole dans le prochain épisode.
24: Bon appétit.
11: Merci Aurélie Kiefer. Les titres de la presse. Une France qui est préoccupée par sa jeunesse. Aujourd'hui, Le Parisien ouvre le bal avec un constat funèbre. Les jeunes en première ligne. 500 morts de moins de 24 ans. Chaque année sur les routes de France, une hécatombe aux causes multiples. Libération parle des jeunes, mais sur le plan économique, les NEETS, les jeunes cherchent mode d'emploi. 1,5 million de jeunes en France sont ni en emploi, ni en études, ni en formation, un chiffre en hausse. L'échec patent des politiques publiques malgré la litanie des réformes. Le Figaro évoque un état débordé par la hausse continue de l'immigration. Le million de clandestins serait atteint. 4,5 millions de titres de séjour en cours de validité. 7,5 millions d'électeurs potentiels issus de l'immigration. Selon l'Observatoire du Pouvreau-Montil, l'éditorial d'Yves Tréhard, perte de contrôle, convoque Huntington. La démographie dit

0: vous intéresser au parcours et aux besoins des fratries quand il s'agit de santé mentale des jeunes adultes. Expliquez-nous qu'est-ce que ça signifie, quel est votre objet de recherche ?
1: Alors nous, on va s'intéresser aux jeunes qui ont un frère ou une sœur qui va avoir des difficultés en santé mentale et notamment des difficultés à un premier épisode psychotique. Pour bien comprendre, on va définir un petit peu qu'est-ce que le premier épisode psychotique. C'est souvent une période où un jeune va perdre contact avec la réalité. Donc il va y avoir des idées qui vont paraître un peu illogiques, un peu incohérentes, peut-être un comportement aussi un peu désorganisé, un peu surprenant. Et du coup, l'idée de « c'est plus vraiment pareil qu'avant ». Et ça va particulièrement être pertinent pour la famille qui va voir ça en fait directement, qui va voir des petits éléments de « ah, il fait plus ça comme avant, il s'isole, voilà, je le reconnais plus trop », et notamment les frères et sœurs qui vont partager une relation particulière et aussi des environnements très différents, donc des environnements parfois scolaires, amicaux, à l'intérieur de la famille aussi, voilà.
0: Donc à un moment, il y a la pose d'un diagnostic.
1: Ouais, il va y avoir donc le début des difficultés, ça va alerter, et en général les frères et sœurs peuvent être les lanceurs d'alerte de là il y a vraiment quelque chose qui va pas, maman, papa, il faudrait qu'on aille faire quelque chose, voir quelqu'un, et après il va y avoir la pose d'un diagnostic, et en général ce diagnostic il va permettre de mettre un mot sur ce qui se passe et donc un petit peu de résoudre cette incompréhension que peuvent vivre les familles. Et avec l'arrivée du diagnostic, ça peut permettre de mettre en place des choses, de faire une prise en charge. Mais en général, ça ne va pas non plus résoudre tout. C'est pas, le trouble de santé mentale, ce n'est pas linéaire.
0: Donc ça, c'est pour la personne atteinte.
1: Oui.
0: Pour les frères et sœurs.
1: Pour les frères et sœurs, du coup, donc, il va y avoir cette idée de... je connaissais mon frère ou ma sœur, on a toujours vécu ensemble, on a grandi ensemble, et tout d'un coup, il y a quelque chose qui fait que je ne le reconnais plus forcément, je ne sais plus trop comment je dois lui parler, il y a des choses qui fait qu'il ne faisait pas avant. Et du coup, ça peut être un peu un facteur un petit peu perturbant, un petit peu, voilà, on se pose des questions, on ne comprend pas trop ce qui se passe, et donc là, c'est là où l'accompagnement des frères et sœurs va être important, de réussir à poser les mots, de réussir à en parler, et de réussir à leur donner un espace aussi, tout simplement, pour raconter ce qu'ils vivent à la maison, ce qui n'est pas, souvent fait. Encore.
0: Et puis, l'autre question qui se pose, Morgane et Richer, dans, dans votre travail, c'est les craintes éventuelles que ces frères et sœurs de personnes atteintes de troubles de santé mentale peuvent avoir.
1: Ouais. Donc, il va y avoir pas mal de craintes et de questions. Évidemment, on va retrouver la question de « est-ce que ça va m'arriver à moi aussi ?» Bien sûr. Après, cette question-là, on va rapidement la résoudre en disant que bon, un trouble de santé mentale, ça se déclare. Il y a énormément de facteurs de risque qui peuvent jouer. Et le fait d'avoir un
0: frère
1: ou une
0: sœur... Quels sont les facteurs de risque que l'on évoque
1: généralement ? Il y a pas mal de facteurs de risque. Il va y avoir le trauma pendant l'enfance, il va y avoir des difficultés à l'école, peut-être le harcèlement aussi. Tout ça, ça va avoir des proportions différentes. Notamment pour la psychose, on sait qu'il va y avoir aussi les consommations, la consommation de cannabis ou de substances qui peuvent déclencher des premiers épisodes psychotiques. Mais ça, ça fait partie en fait d'un tout. Et donc les frères et sœurs peuvent se poser la question, mais c'est en fait une addition de facteurs de risque. C'est pas du tout une obligation parce que notre frère ou notre sœur a eu un épisode psychotique que nous-mêmes, on va en avoir un.
0: Mais en fait, il peut y avoir différentes manières de redouter ça. Alors, il y a une vision très héréditaire des choses qui donnerait ce type de crainte. Il y a au contraire une vision très systémique où la famille forme système. Et alors là, on peut avoir différentes conclusions à cet égard. Qu'est-ce que vous en pensez, vous, Morgane et Richer, vous qui travaillez sur ce thème ?
1: Ouais. C'est-à-dire, est-ce que vous pourriez préciser un petit peu ?
0: Eh bien, est-ce que les différentes craintes qu'on peut avoir, crainte d'hériter, je ne sais pas, d'un, disons, d'une prédisposition à ce type de trouble de santé mentale, si on croit en une vision héréditaire, ou bien, au contraire, si on est plus porté sur la psychanalyse lorsqu'on évoque un schéma familial ?
1: Oui. Bah, ses frères et sœurs, ils vont avoir ce type de crainte. C'est plutôt normal, en fait, de se poser la question. Ça va être une question un peu logique qui va, arriver. L'idée, c'est de les accueillir, de les laisser poser leurs questions, en fait, tout simplement. Et ça, c'est un vrai besoin que vont avoir ces frères et sœurs-là. C'est d'être écoutés, tout simplement. D'avoir un espace pour pouvoir poser leurs questions. Et de l'autre côté aussi, de pouvoir rencontrer d'autres frères et sœurs qui peuvent se poser les mêmes questions.
0: Est-ce qu'il y a des divergences selon les troubles psychiques qui affectent les jeunes ?
1: Alors, oui, là, on parle particulièrement du premier épisode psychotique, mais en fait, ma thèse s'inscrit dans un plus grand projet qui parle aussi des difficultés des frères et sœurs qui ont un frère ou une sœur avec des difficultés psychiques en général. Et en fait, ça va dépendre de la présentation du trouble, ça va dépendre de beaucoup de choses. C'est pas du tout... Il va y avoir un tronc commun, par exemple, les questions, elles peuvent revenir selon tous les troubles, mais en fait, on va aussi avoir des

0: divergences selon le vécu de la personne.
1: Morgane Hérichet, vous n'avez pas encore constitué tout votre échantillon. Je crois que vous êtes encore à la recherche de témoignages.
0: Oui, on est encore en train de recruter, effectivement. Nous, on recrute des jeunes entre 15 et 30 ans qui ont un frère ou une sœur, que ce frère ou cette sœur ait vécu un trouble ou des difficultés psychiques ou non. Parce qu'en fait, on va créer deux groupes pour pouvoir comparer le vécu et qu'est-ce que c'est finalement que d'avoir un frère ou une sœur qui a un trouble psy.
1: Comment peut-on s'adresser à vous si l'on souhaite
0: J'ai un lien que je peux mettre.
1: Et qu'on va mettre donc sur le site de France Culture, sur le site des chantiers de la recherche. Dans quelques secondes, Alexandra Delbault avec Science. Comment prédire le devenir de patients atteints de cancer du poumon ?
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1: Alexandra Delbault, bonjour.
4: Bonjour Guillaume, bonjour à toutes et à tous.
1: Ce matin, prédire le devenir de patients atteints de cancer du poumon en regardant leur cerveau.
4: Oui, deux organes qui n'ont a priori rien à voir. Pourtant, prédire la survie des patients en oncologie est essentiel pour personnaliser au mieux les traitements, pour adapter l'intensité et la nature même de la stratégie thérapeutique afin d'orienter ses choix. Les tumeurs sont caractérisées de façon de plus en plus précise au niveau génétique, cellulaire et moléculaire. Mais depuis quelques années, on ne regarde plus uniquement l'organe touché. On commence à s'intéresser à l'organisme dans son intégralité, un concept nommé Whole Person Research, qu'on pourrait traduire par médecine des systèmes. Irène Buva est directrice de recherche CNRS et directrice du laboratoire Imagerie, Radiothérapie Innovante et Médecine des Systèmes à l'Institut Curie.
5: Le point important, c'est qu'il faut comprendre que jusqu'à présent, pour étudier le cancer ou pour le traiter, on s'est focalisé essentiellement sur la tumeur et les métastases en cas de patient métastatique, en essayant d'analyser de façon toujours plus précise les caractéristiques de la tumeur, les anomalies moléculaires, génétiques qui peuvent expliquer le développement d'une tumeur. Et donc, le nouveau concept sur lequel on s'investit actuellement, c'est de ne plus se focaliser exclusivement sur la tumeur, mais d'examiner aussi les caractéristiques de ce qu'on appelle l'hôte, c'est-à-dire le patient qui héberge la tumeur, pour tenter de comprendre à quel point les caractéristiques de l'hôte vont influencer l'apparition des tumeurs, l'évolution des tumeurs, la réponse au traitement.
4: Connaître parfaitement la tumeur ne suffit pas toujours à enrayer la progression du cancer et à guérir les patients. Tout simplement parce que le reste du corps joue forcément un rôle, mais lequel ? Peut-on prédire l'évolution d'un cancer, en l'occurrence le cancer du poumon, en regardant un autre organe que celui qui est touché, un organe parfaitement sain ? C'est ce qu'a voulu étudier cette nouvelle étude parue dans The Journal of Nuclear Medicine.
1: Bon, mais pourquoi le cerveau ?
4: Bien parce que le cerveau est un immense consommateur de sucre, tout comme les cellules cancéreuses. Quand on fait un PET scan, un examen assez classique pour justement suivre l'évolution tumorale, les cellules cancéreuses s'allument, tout comme d'autres organes qui ont besoin de beaucoup de sucre pour fonctionner, comme le cœur et le cerveau. Et c'est ce qui nous intéresse ici, ces organes ne brillent pas forcément de mille feux chez tout le monde. Ils ne fonctionnent pas au même régime chez tous les patients. L'objectif de l'étude est de déterminer s'il y a un lien, une corrélation entre l'activité métabolique du cerveau et la survie de 180 patients atteints d'un cancer du poumon.
5: Quand le cerveau apparaît plus clair sur les images, c'est comme ça que ça se voit visuellement, mais après on le mesure précisément. Quand le métabolisme est diminué, on a observé que les patients tendaient à avoir une survie moins longue. Donc c'est un hypométabolisme cérébral qui semble être de mauvais pronostic. Alors, on a testé tout un ensemble de potentiels facteurs confondants, c'est-à-dire, par exemple, l'âge. Voilà, on sait que le métabolisme cérébral varie avec l'âge. On voulait être sûr que ce n'était pas juste une mesure de l'âge qui aurait impacté le pronostic, mais on a écarté cette hypothèse. De la même façon, on a testé d'autres hypothèses comme l'inflammation systémique. On pensait que c'était peut-être finalement un marqueur de l'inflammation systémique des patients. Bon, on a aussi écarté cette hypothèse. Donc en fait, on a testé beaucoup, beaucoup d'hypothèses auxquelles on a pensé ou que des collaborateurs nous ont suggéré. Mais pour l'instant, l'hypothèse qui prévaut, c'est peut-être plutôt un marqueur d'un état fonctionnel général du patient.
4: Si je retourne les résultats dans l'autre sens, les patients dont le cerveau consomme le plus de sucre, donc qui sont le plus actifs métaboliquement, survivent plus longtemps, comme si un cerveau qui tourne à plein régime était le signe d'un organisme encore solide, capable de se battre contre la maladie. Le métabolisme cérébral serait donc un indicateur de la vitalité globale du patient, mais on n'en sait pas vraiment plus sur le mécanisme biologique précis derrière cela. Vous entendez d'ailleurs qu'Irène Buva a listé une à une les hypothèses possibles et en rejette déjà beaucoup, d'autant qu'il faut le souligner, ce n'est pas une causalité mais une corrélation. Rien ne dit qu'il y ait un lien direct entre métabolisme cérébral diminué et progression tumorale. Les enjeux ici sont doubles. D'un côté, mieux prédire l'évolution du cancer pour adapter la prise en charge des patients et de l'autre, comprendre quels mécanismes de l'organisme influencent cette évolution avec l'espoir d'un jour pouvoir faire basculer les pronostics.
1: Merci beaucoup Alexandra Delbeau.
4: 6h57 sur France Culture et c'est l'heure de votre humeur du jour, Guillaume. Et ce matin, vous nous parlez d'une décision assez étrange.
1: Oui, parfois je comprends les décisions politiques, même quand je ne suis pas d'accord avec elles. Parfois je ne les comprends pas. Eh bien, c'est le cas aujourd'hui d'une proposition du ministre de l'Éducation, Édouard Geffray. Proposition commentée dans la presse, notamment dans l'Opinion. Créer un âge minimal pour passer le baccalauréat. Un enfant de 9 ans, peut-être moins de 10 ans, pourrait se présenter à l'examen cette année, eh ben, le ministre de l'Éducation dit non. Alors c'est une nouveauté, parce qu'on aurait plutôt imaginé un âge maximal. Remarquez, si l'on avait fixé un âge maximal pour passer le bac, beaucoup d'entre nous auraient été embêtés. Et surtout, ça nous aurait mis quand même beaucoup de pression, une pression probablement plus forte que celle de la précocité. Bon, les enfants de 9 ou 10 ans qui passent le bac, ça doit exister, Alexandra, mais c'est un peu comme les cirques sans éléphants, ça court quand même pas les rues, on n'est pas confronté à une épidémie de Mozart encombrant les salles d'examen. Alors pourquoi avoir décidé de s'exprimer là-dessus? Quel conseiller en communication a expliqué au ministre que c'était là une priorité absolue? J'ai une hypothèse. C'est probablement parce que tous les autres problèmes de l'éducation nationale sont réglés. Le niveau en mathématiques, la crise du recrutement, l'effondrement de la lecture, les violences scolaires, Parcoursup, les inégalités territoriales, tout ça, ça n'existe plus, succès total. Il fallait donc trouver un nouveau front. Non, évidemment, je plaisante. C'est probablement pas ça. Il doit y avoir une autre explication. Peut-être l'idée que l'ennemi contemporain, désormais, c'est la précocité. Il y en a assez de ces enfants qui vont trop vite, de ces Mozart en tout genre qui dérangent l'ordre des classes, du calme, les génies, résolvez tranquillement la relativité générale dans votre coin, et si vous y arrivez, et ben vous passerez tranquillement en cinquième. Au fond, cette histoire raconte quelque chose de notre époque. Nous supportons de moins en moins les écarts. Nous voulons l'égalité jusque dans le rythme des existences. Tout le monde au même âge, au même niveau, avec les mêmes émotions pédagogiques. Un enfant qui lit Spinoza à 11 ans, ça devient suspect. On s'inquiète davantage de sa singularité que de l'effondrement scolaire général. C'est peut-être aussi un acquis de l'expérience politique. Je ne sais pas, peut-être que les Mozart de la politique, ça a eu payé. Toujours est-il qu'il fallait légiférer. La précocité, c'est donc désormais la chienlit. Il fallait tout de même un certain talent bureaucratique pour transformer un enfant de 9 ans en passant le bac en problème public national.
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1: Eh bien, il est 7h sur France Culture. Et voici donc le journal de Marion Ferrer. Bonjour Marion.
6: Bonjour Guillaume, bonjour à tous. L'épidémie d'Ebola continue de se propager rapidement dans l'est de la République démocratique du Congo. L'OMS alerte sur l'ampleur de la situation sanitaire. Une nouvelle crise que redoutent les habitants des grandes villes, dont Goma. Reportage dans ce journal.
1: Après Donald Trump, c'est à Vladimir Poutine d'être reçu en grande pompe en Chine. L'entretien entre les deux dirigeants se déroule en ce moment. Nous serons en direct sur place avec notre correspondant.
6: Et puis en France, Édouard Philippe voit sa course à la présidentielle entachée. Le parquet national financier ouvre une enquête, notamment pour des soupçons de détournement de fonds publics. L'inquiétude grandit dans l'est de la République démocratique du Congo. L'épidémie d'Ebola continue de faire des victimes. Plus de 130 morts selon le dernier bilan sanitaire. Hier encore, l'Organisation mondiale de la santé a insisté et a alerté sur l'ampleur et la rapidité de propagation du virus. Les craintes se renforcent donc dans la population et surtout dans l'est du pays, notamment à Goma, où un premier cas a été détecté dimanche dernier. La ville abrite près de 2 millions d'habitants. Les autorités y redoutent une hausse des contaminations alors que la ville sous contrôle des rebelles du M23 est en proie aussi aux violences. Omar Waman, vous avez pu joindre des habitants de Goma où la peur d'une nouvelle catastrophe sanitaire est dans tous les esprits.
7: Dans les rues de Goma, l'inquiétude est palpable, affirme Fidel Kitsa, journaliste indépendant.
8: Les habitants d'eux-mêmes évitent de faire des attroupements. Les lavages des mains, c'est devenu comme un réflexe. Il y a certaines personnes qui ne sortent plus et trouvent utile de rester à la maison plutôt que déambuler.
7: Et ce qui inquiète les habitants, c'est que leur ville de Goma est devenue quasiment inaccessible, contrôlée par la rébellion du M23, en guerre ouverte avec le pouvoir central de Kinshasa. L'aéroport international est fermé, tout comme la frontière avec le Rwanda.
8: Il y a ce sentiment de la population d'être coupée du monde. Nombreux se demandent comment va se faire la riposte, parce que avec cette fermeture, Goma est enclavée. C'est ce qui inquiète le plus la population.
7: Et cet isolement pourrait compliquer l'acheminement de l'aide médicale et humanitaire, redoute également Lucie.
9: C'est la panique totale, en fait, à Goma. Et c'est un état de confinement qui ne présage rien de bon, en fait. S'il n'y a pas d'accès pour l'aide humanitaire et que la maladie se propage à une telle ampleur, qu'est-ce qui peut arriver? C'est la catastrophe. Aujourd'hui, les habitants de Goma sont seuls. Il y a de quoi s'inquiéter.
7: L'autre problème majeur, c'est la localisation de l'épicentre de l'épidémie. Une région marquée par de forts mouvements de population et la guerre, autant de facteurs qui favorisent la propagation du virus.
6: Les autorités sanitaires tentent donc de contenir cette flambée d'Ebola. Et parmi les malades, un Américain contaminé est actuellement soigné en Allemagne, pendant que les États-Unis, eux, renforcent les restrictions d'entrée pour les voyageurs venant des zones touchées. Depuis l'arrivée de Donald Trump à la Maison-Blanche, depuis son retour, Washington a très largement coupé son aide sanitaire internationale, une aide dont la RDC dépendait à 60%. Claude Guibal, des experts, accuse aujourd'hui ces coupes budgétaires d'avoir affaibli la détection des premiers cas.
10: Depuis 2025, l'administration Trump a en effet radicalement taillé dans les budgets d'aide internationale au nom de l'America First, cette priorité aux dépenses intérieures et la réduction des financements de tout ce qui est jugé non essentiel à l'étranger. Des centaines de programmes de l'USAID ont été gelés ou supprimés, notamment dans la surveillance épidémique, les laboratoires, la logistique médicale ou la formation des personnels de santé. Or, ces réseaux jouaient un rôle clé dans des régions très fragiles où les systèmes hospitaliers manquent déjà de moyens. Des retards de diagnostic, des capacités de tests insuffisantes auraient permis au virus de circuler plusieurs semaines avant d'être clairement identifié. La Maison-Blanche conteste tout lien direct entre les coupes budgétaires et la propagation actuelle, mais au Congrès, plusieurs élus démocrates accusent l'administration d'avoir démantelé des outils essentiels de prévention sanitaire mondiale. Ils le soulignent, la protection contre Ebola commence en Afrique, bien avant les frontières américaines.
6: Et les précisions de Claude Guibal pour France Culture. Donald Trump, quant à lui, devrait être bien présent en France le mois prochain. Responsable de la Maison-Blanche confirme ce matin sa participation au G7 du 15 au 17 juin à Évian. Un sommet qui s'annonce tendu en raison de la guerre au Moyen-Orient entre les États-Unis, Israël et l'Iran. Le président américain reproche notamment aux dirigeants du G7 de ne pas avoir soutenu cette offensive militaire et de ne pas s'impliquer davantage, selon lui, pour ouvrir le détroit d'Ormuz bloqué depuis le début du conflit. conflit par Téhéran. Et une semaine seulement après le président américain, c'est le président russe qui est reçu en ce moment en grande pompe à Pékin. Arrivé hier soir dans la capitale chinoise, le président russe Vladimir Poutine s'entretient donc en ce moment avec Xi Jinping. Sébastien Berriot, vous êtes le correspondant de France Culture à Pékin. Bonjour.
11: Oui, bonjour.
6: Les relations Chine-États-Unis et Chine-Russie sont évidemment totalement différentes, hein, mais on est tenté de comparer l'accueil réservé aux deux invités. Est-ce que c'est si différent ?
11: Alors écoutez, bien, si on regarde le protocole mis en place ce matin sur la place Tiananmen, c'était presque le même dispositif que celui réservé à Donald Trump, vous l'entendez. Passage en revue des troupes avec des tirs de canon et un groupe de jeunes enfants qui saluent les chefs d'État. Alors la poignée de main entre Xi Jinping et Vladimir Poutine a été assez brève, contrairement à celle de Donald Trump, beaucoup plus appuyée. Mais il faut dire que les présidents chinois et russes se voient régulièrement. Et de toute façon, les mots utilisés lors de l'accueil étaient beaucoup plus forts qu'avec Donald Trump, puisque Xi Jinping a parlé tout à l'heure de la relation inébranlable avec la Russie. Et puis un point important aussi, une déclaration conjointe est prévue à l'issue de la visite de Vladimir Poutine, ce qui n'a pas été le cas avec Donald Trump, signe concret dans le protocole chinois d'une différence de traitement majeure.
6: Une relation d'amitié, mais avec un sérieux déséquilibre au profit de la Chine. Pas sûr que Vladimir Poutine obtienne ce qu'il est venu chercher aujourd'hui, en particulier sur les questions énergétiques, Sébastien.
11: Oui, depuis la guerre en Ukraine et l'isolement de la Russie, Pékin est devenu un ami indispensable pour Moscou, qui exporte vers la Chine ses hydrocarbures. Alors Vladimir Poutine espère, au cours de cette visite, tirer profit de la guerre au Moyen-Orient pour convaincre les Chinois d'acheter encore plus de pétrole et de gaz à la Russie. Mais pas sûr que Pékin réponde de manière positive. Sur le gaz notamment, la Chine se montre très prudente sur le projet de gazoduc Force de Sibérie 2. Pékin veille à ne pas devenir trop dépendant du gaz russe et surtout les Chinois sont intraitables sur les prix. Alors au-delà des grandes déclarations pour célébrer l'amitié entre les deux voisins, Vladimir Poutine pourrait repartir avec de maigres résultats commerciaux. En fait, un petit peu comme Donald Trump la semaine dernière.
6: Sébastien Berriot, correspondant de France Culture en Chine. Les 430 membres de la flottille pour Gaza interceptés lundi au large de Chypre par la marine israélienne sont en route vers Israël, annonce ce matin du ministère israélien des Affaires étrangères. Ils font route donc vers Israël où ils pourront rencontrer leurs représentants consulaires, assure l'État hébreu. Par ailleurs, c'est une journée importante pour le gouvernement israélien qui tout double Benjamin Netanyahou et son gouvernement présente un projet de loi très clivant. Il exempte les juifs ultra-orthodoxes du service militaire obligatoire. Le texte divise la société et la classe politique. Nous y reviendrons dans le journal de 8h.
1: En attendant, il est 7h07 sur France Culture. C'est la suite du journal de Marion Ferrer. Retour en France. La campagne présidentielle d'Édouard Philippe se complique.
6: Un juge d'instruction va en effet enquêter sur l'ancien premier ministre et maire du Havre. Il est soupçonné de détournement de fonds publics, favoritisme, prise illégale d'intérêts et concussion au Havre. Le parquet national financier l'a annoncé hier. Mélanie Kuzelevich, c'est une lanceuse d'alerte qui a dénoncé ces faits présumés en septembre 2023 auprès du PNF.
12: Judith, son prénom a été modifié, est à l'époque directrice générale adjointe à la communauté urbaine du Havre. Fin 2023, elle alerte le parquet national financier sur un possible conflit d'intérêts au sujet du versement de plus de 2 millions d'euros d'argent public à l'association chargée de l'animation de la cité numérique du Havre, dont la présidente n'est autre que l'adjointe d'Édouard Philippe, chargée du numérique. Le PNF ouvre alors une enquête et mène des perquisitions l'année suivante, en avril 2024. La haute fonctionnaire affirme ensuite avoir été écartée et harcelée moralement. Son contrat n'est pas renouvelé. En janvier 2025, Judith obtient le statut de lanceuse d'alerte et dépose finalement plainte quelques mois plus tard avec constitution de partie civile. Aujourd'hui, elle se félicite de l'ouverture d'une information judiciaire et attend avec impatience d'être entendue par le juge d'instruction, assure son avocat. De son côté, l'actuel maire du Havre est candidat à la présidentielle conteste les faits depuis le début. Il prend acte de l'ouverture d'une information judiciaire apprise par la presse, selon son entourage, qui ajoute qu'il répondra bien évidemment à toutes les questions que posera la justice, comme il l'a toujours fait de façon très sereine.
6: Et Mélanie Kuzelevich. La France, mauvais élève en matière de recyclage des plastiques usagés. C'est le constat dressé hier par Emmanuel Macron lors d'un conseil de planification écologique organisé donc hier. En effet, seuls 25% environ des plastiques sont recyclés dans notre pays, soit moitié moins que ce que prévoit la réglementation européenne. Un non-respect des normes qui coûte à la France 1,5 milliard d'euros l'année dernière de pénalités. Hier, le président a donc relancé une idée en débat depuis 10 ans, Catherine Pétillon, la consigne des bouteilles en plastique.
13: La France a l'objectif réglementaire de collecter au moins 90% des bouteilles en plastique de boissons d'ici 2029. Or, moins de 60% le sont actuellement. Alors, le chef de l'État a demandé au gouvernement d'avancer sur la consigne pour recyclage, laquelle deviendra d'ailleurs obligatoire au 1er janvier 2029. Une concertation sur le sujet avait déjà été lancée en 2023, sans succès, du fait déjà de l'opposition des associations d'élus locaux. Ces derniers ont redit dès hier leur opposition à toute proposition allant dans le sens de ce qu'ils nomment une fausse consigne et tiennent à rappeler l'aberration environnementale et financière de ce projet, souligne l'Association des maires de France. Car il ne s'agit pas de réutiliser les bouteilles, comme c'est le cas pour celles en verre, mais de les détruire pour les recycler, comme si elles étaient jetées dans une poubelle de tri. Ils craignent que cela permette à de nombreux vendeurs d'eau et de soda de récupérer une manne financière en augmentant artificiellement le prix des bouteilles des quelques centimes d'une consigne. Et pour les collectivités, elles qui ont massivement investi dans la collecte et le tri des plastiques, ce serait une baisse de ressources, car le plastique est une des matières jetées qui a le plus de valeur. Le statu quo n'est pas possible, a de son côté commenté le ministre délégué chargé de la transition écologique, Mathieu Lefèvre. Le temps de la concertation est venu, pas encore la mise en œuvre, a-t-il néanmoins tempéré, soulignant aussi que cette collecte ne serait qu'un moyen de limiter la pollution plastique avec la réduction des emballages, le développement du vrac ou encore de l'éco-conception.
6: Les explications de Catherine Pétillon. Les finances des hôpitaux publics et privés ne sont pas bonnes. Les bilans ont continué de se dégrader en 2024 selon les derniers chiffres de la direction statistique des ministères sociaux. Le déficit cumulé atteint désormais près de 3 milliards d'euros. Trois concerts de Patrick Bruel prévus en décembre prochain au Québec, au Canada, sont annulés. Annonce faite hier soir par l'agence d'événementiel en charge de l'organisation de ces dates qui met en avant le contexte actuel autour du chanteur. Patrick Bruel, pour rappel, présumé innocent à ce stade, est accusé par plusieurs femmes, dont l'animatrice Flavie Flamand, d'agression sexuelle et de viol. Au moins 9 plaintes ont été déposées.
1: 7h12 sur France Culture, la suite du journal de Marion Ferrer. On le termine d'ailleurs ce journal avec le reportage de la rédaction.
6: Consacré ce matin à un chien d'assistance et d'accompagnement social. Il se nomme Toby, il a 3 ans et travaille depuis un an dans l'hôpital Foch à Suresnes en région parisienne. Et c'est une première en France dans un hôpital général. Et Toby intervient aussi bien en neurologie qu'en soins palliatifs. Tara Schlegel est allée à sa rencontre.
14: Vous allez voir, je ne vais rien lui dire, il va rentrer dans l'ascenseur. Hop, il connaît très bien le chemin. Et alors, il va s'asseoir tout seul dans son coin pour ne pas prendre de place. Voilà, parce qu'il sait que des fois, il peut y avoir des fauteuils roulants, des lits qui arrivent.
15: Rodolphe, responsable de la sécurité de l'hôpital Foch, est l'un des 3 référents hébergeurs. Ils se partagent 2 semaines chacun la garde de Toby. Et dès qu'on rencontre des collègues...
16: Je peux le caresser un peu ? Bonjour.
14: C'est une star ici. Hein. Oui. Ce qui nous amuse toujours, c'est que quand je circule dans les couloirs avec Toby, que ce soit moi, que ce soit Claire ou Émile, les gens oublient de nous dire bonjour, essayent d'avoir « Ah, Toby !» et tout, et puis toi, t'existes pas. T'es juste l'humain au bout de la laisse.
15: C'est le personnel de l'hôpital qui a voté pour le projet Toby lors du Challenge Expérience Patient en 2024. Après un an de formation, grâce à l'association Andy Chien, le Labrador est devenu officiellement un membre de l'hôpital, raconte Rodolphe.
14: Il faut comprendre, c'est qu'il a son adresse mail, il a son numéro de téléphone, et donc du coup, il a son agenda. Vous allez sur Outlook, il a son agenda, on sait quand est-ce qu'il travaille, où est-ce qu'il travaille, avec qui il travaille. Il a des horaires, il a des vacances, il a des RTT. Et il a son propre badge pour pouvoir circuler.
15: Son badge de l'hôpital ?
14: C'est son badge de l'hôpital. On sait que c'est un salarié de l'hôpital.
15: Salarié, mais donc...
14: En croquette. Salarié en croquette. Et il a souvent, voire tous les jours, tendance à demander des augmentations. On est au quatrième, c'est parfait, on arrive.
17: Ça va ? T'as passé un bon week-end ?
15: Voici Kim, infirmière en pneumologie, l'une des référentes soignantes de Toby. Elle va rendre visite à une patiente.
17: C'est une patiente un peu fragile,
18: s'est transformée semaine dernière et notamment elle s'est transformée au contact de Toby. Elle a doublé, voire même triplé son périmètre de marche. Quand elle le voit, elle est ultra souriante.
15: Toby s'installe immédiatement.
19: Bon, lui aussi, vous reconnaissez. Hein.
18: Et vous voyez, de suite, il s'assied à ses pieds.
15: Ouais.
18: Il bouge pas.
20: Impressionnant parce qu'elle dit que quand il a la cape, il est sage et tout. Et que dès qu'il n'y a plus la cape, putain.
19: Taillot,
15: la cape, c'est son harnais en dit chien qu'il porte dès qu'il travaille.
19: Est-ce que vous voudriez donner une croquette à Toby?
20: Mais une toute petite, hein.
19: Une toute petite. Il faut qu'il fasse quelque chose, par contre. Vous voulez qu'on le fasse aboyer?
20: Oui.
19: Ouais. Toby, aboie. Aboie. Oui.
14: Il est exactement comme nous. Je me souviens d'une fois...
15: Rodolphe.
14: Il ne travaille pas entre midi et deux. Il a entendu la voix d'une des infirmières qui venait le chercher. Il est parti se réfugier sous les pieds de mon collègue. Il a bien compris que c'est un travail. Et puis, il est comme nous. Il y a des fois, il y va, il est hyper enjoué. Puis, il y a des fois, il y va, bah, reculons, aujourd'hui, je n'ai pas envie.
18: Toby, c'est un vrai soignant à part entière. Enfin, moi, c'est comme ça que je le définis. C'est mon collègue de travail. On ne rentre pas seul en chambre, on rentre à deux.
15: Marine, infirmière en soins palliatifs, accompagne des patients en fin de vie.
18: Sur des patients douloureux, par exemple, une dame me disait « mais j'ai plus mal ». Toby était avec elle dans le lit, elle le caressait, elle s'est relevée pour l'amener accompagner à la porte. Et son mari dit « mais tu t'es pas levée comme ça depuis plusieurs jours ». Elle avait presque oublié qu'elle n'arrivait plus à se lever parce qu'elle avait mal. Et ces anecdotes, j'en ai plein. Un petit garçon qui avait perdu sa maman, il avait 6-7 ans. Et on a été avec Toby et Toby l'a accompagné au service funéraire. Voir sa mère, et vraiment, Toby, il sent la tristesse des gens, il s'anime vraiment d'une façon très différente, comme s'il faisait la fête sans sauter, bien sûr, hein, mais en restant, voilà, mais en étant vraiment dynamique. Toby n'est pas un chien très dynamique de manière globale, c'est un chien plutôt posé, plutôt calme, qui va peu s'agiter, mais devant la tristesse de quelqu'un, vraiment, il va remuer la queue, il va manifester en bougeant la tête devant la personne, genre, je suis là, regarde-moi. Et après, je pense qu'il y avait la force de ce petit garçon, mais c'est vrai que tout ça, c'est des moments incroyables grâce aux patients, mais aussi grâce à Toby.
15: En un an, ce soignant à quatre pattes, qui maîtrise au moins une soixantaine d'ordres, a conquis tous les cœurs.
6: Un reportage à retrouver sur le site de France Culture. La météo pour finir, malgré un ciel encore couvert ce matin, ça va s'améliorer. Le soleil va s'imposer même plus franchement sur les Pyrénées et sur le sud-est du pays. Les températures sont bien plus douces, de 11 à 16 degrés dans la matinée. 16 cet après-midi à Cherbourg et Strasbourg, 20 à Paris et Nice, 23 degrés pour Grenoble, la maximale 27 à Nîmes. Et tout de suite, la suite des matins avec vous, Guillaume Herner.
1: Bah écoutez, merci beaucoup, Marion Ferrer. On se retrouve vers 7h30 pour votre journal de l'écho. Aux environs de 7h40, nous serons en compagnie de Martin Hajdari, président de l'ARCOM, vous savez, le régulateur de l'audiovisuel, un régulateur sous haute tension. Et immédiatement, nous partons en Bolivie.
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1: Depuis plusieurs jours, La Paz, la capitale bolivienne, est paralysée par une contestation populaire d'une intensité rare dans un pays pourtant en proie à une agitation politique permanente. Syndicats ouvriers, mineurs et mouvements paysans bloquent la capitale politique bolivienne et réclament la démission du président Rodrigo Paz, élu il y a à peine 6 mois, sur la promesse de sortir le pays de la crise économique, inflation, pénurie, effondrement des revenus tirés des matières premières. La Bolivie paie aujourd'hui l'épuisement du modèle rentier construit sous Evo Morales. Bonjour Tristan Wag, vous êtes doctorant au CREDA, Centre de Recherche et Documentation sur les Amériques, à la Sorbonne Nouvelle. Il faut tout d'abord nous dire un mot sur ce qui est en train de se dérouler à La Paz. La Bolivie est un pays qui est habitué à de grands barrages routiers. Là, qu'est-ce qui se passe ?
21: Bonjour. Alors c'est un mouvement social effectivement d'une ampleur assez rare qui a commencé par une marche de paysans indigènes opposés à une réforme de la propriété foncière perçue comme en faveur des grands propriétaires de type hacienda, ce qu'on appelle, voilà, pour qualifier les grandes propriétés foncières en Amérique latine. Puis le mouvement s'est étendu aux organisations paysannes, indigènes et de mineurs de la région de La Paz notamment, qui est progressivement devenu l'épicentre de la mobilisation et donc qui a progressivement eu l'organisation de blocages routiers, un mode d'action collective très employé en Bolivie, qui engendre des conséquences économiques assez importantes, hein, des problèmes d'approvisionnement, des grandes villes notamment, et en particulier de la capitale La Paz, qui se trouve enclavée dans les Andes. Également, ça entraîne une inflation. Et puis, ces blocages routiers se sont transformés progressivement en manifestations d'organisations paysannes et de mineurs qui ont entamé des marches vers la capitale, ce qui rend aussi la mobilisation très intense du fait de la concentration dans la ville de La Paz de la plupart des organisations, enfin des institutions de l'État, notamment le siège du gouvernement, le Parlement. Voilà, des mobilisations qui sont globalement pacifiques, mais on a assisté ces derniers jours à une radicalisation des revendications. C'était des revendications au départ plutôt économiques, et là qui se transforment en des demandes de destitution du président Rodrigo Paz.
1: Élu il y a 6 mois.
21: Élu effectivement il y a 6 mois.
1: Comment peut-on demander la destitution d'un président élu de manière tout à fait régulière il y a 6 mois?
21: Alors, c'est un candidat qui a été élu dans des conditions un peu particulières. Il a été vu lors du dernier scrutin présidentiel comme un peu la solution du moindre mal par rapport à son adversaire du second tour, Jorge Toto Quiroga, qui était plutôt le représentant d'une droite conservatrice, dure, du secteur agro-industriel et des élites économiques. Donc, les catégories populaires, notamment indigènes, qui sont majoritaires dans le pays, s'étaient portées vers Rodrigo Paz en pensant qu'il allait préserver les acquis politiques et sociaux des années Evo Morales, qui était le président de gauche élu pendant 15 ans, quasiment sans discontinuer de 2006 à 2019. Rodrigo Paz était élu sur ce socle populaire.
1: Il a été bien élu, il a quasiment eu 55% des voix.
21: Oui, il était bien élu, mais ce qui s'est passé, c'est que au cours des premiers mois de son mandat, il a déçu cette base électorale donc composée notamment des catégories populaires indigènes à travers une succession de décisions économiques qui ont été perçues comme allant à l'encontre justement de ce qui avait été mis en place comme acquis sociaux politiques en faveur de ces catégories populaires indigènes au cours des années 2000 et 2010.
1: Bon, le rapport à Evo Morales est un rapport compliqué. Bon, d'abord, il faut rappeler qu'Evo Morales est aujourd'hui en prison. Il est visé par un mandat d'arrêt. Il est en fuite, je crois.
21: Alors, il est en fuite, mais en réalité, le gouvernement bolivien sait très bien où il est.
1: Oui.
21: Il est dans son bastion historique électoral, la région du Chaparré, qui est productrice de feuilles de coca. Lui-même est un ancien dirigeant syndicaliste de syndicat de cultivateurs de feuilles de coca. Donc, il y a un mandat d'arrêt, effectivement, mais c'est très compliqué de l'arrêter, parce qu'il a des soutiens encore très forts dans le pays, et ça risquerait de créer une situation de guerre civile, très concrètement.
1: Bon, donc, lui, évidemment, visé par un mandat d'arrêt pour une affaire de traite de mineurs qu'il conteste. Il n'a pas pu se présenter en raison de la limite des mandats qu'il a déjà effectués. Ça, c'est sur l'aspect personnel, si j'ose dire, par rapport à Evo Morales. Par rapport à la politique suivie, on a souvent présenté la Bolivie sur le plan économique comme un modèle extractiviste d'État, avec comme principaux piliers le gaz, le lithium.
21: Oui, effectivement, c'est d'ailleurs ça le problème de la Bolivie, le problème actuel, c'est ça qui a engendré cette crise économique dans laquelle se trouve la Bolivie depuis plusieurs années. C'est un modèle rentier qui repose sur l'extraction de matières premières, notamment minières, mais surtout du gaz, un peu de pétrole aussi. Et donc, récemment, les revenus liés à ces exportations se sont amoindris, parce que la Bolivie a moins exploré ses matières premières, également le cours des matières premières qui lui est pas favorable. Et donc, le gouvernement actuel, comme le précédent, en fait, comme le gouvernement de gauche de Luis Arce, qui est élu jusqu'en 2020, pâtisse de cette situation économique. Et c'est ça aussi qui explique le mal-être social profond ancré dans la société bolivienne aujourd'hui, notamment, j'insiste là-dessus, chez les catégories populaires indigènes, qui sont un petit peu celles qui subissent toujours les premiers effets des crises économiques et sur lesquelles les gouvernements font reposer, en fait, les efforts demandés à la population.
1: Et puis, vous avez prononcé un mot important, c'est le mot de coca, parce que la coca, qui est légale en Bolivie, est à l'origine de tout un secteur de l'économie informelle.
21: Oui, effectivement, le secteur de la coca, c'est un secteur à la fois informel, mais aussi c'est un secteur économique qui est intégré au marché interne bolivien, même au marché parfois d'exportation. Donc c'est un secteur économique qui est central en Bolivie et qui a constitué même l'un des bastions, enfin le bastion politique à la base du MAS, le parti de gauche qui a porté Evo Morales au pouvoir. Et donc, les syndicats de cultivateurs de coca restent aujourd'hui très importants politiquement en Bolivie. C'est d'ailleurs ce qui explique aussi pourquoi le gouvernement actuel, au lieu de tenter de répondre aux revendications portées par les mouvements sociaux, tente de faire reposer l'origine de cette mobilisation sur les syndicats de cultivateurs de feuilles de coca, et notamment sur Evo Morales, ce qui lui permet aussi, en quelque sorte, de se dédouaner d'une certaine forme d'éviter d'apporter des réponses un peu frontales et concrètes à la crise.
1: Bon, alors la crise, en tout cas, elle est réelle, on la voit vraiment dans les chiffres, parce que pendant la période Morales, il y a eu une augmentation importante, une amélioration importante de la situation économique, notamment le PIB par habitant avait triplé entre 2006 et 2019, c'est énorme, avec une réduction de l'extrême pauvreté qui était passée d'un tiers de la population à 15%, et grâce donc à ce modèle choisi par Morales.
21: Oui, alors c'est un modèle en même temps choisi par Evo Morales, mais en même temps on peut dire qu'il est en quelque sorte imposé au gouvernement en place, puisque dans un pays où l'industrialisation est très peu développée, il est tentant pour les gouvernements en place de faire reposer l'économie sur un modèle rentier extractiviste de matières premières. Donc finalement c'est un petit peu ce qu'on peut appeler en quelque sorte, entre guillemets, la maladie des matières premières qui rend dépendant...
1: Ce fléau.
21: Voilà. Evo Morales avait quand même tenté, il y a eu des tentatives d'industrialisation, notamment du lithium, mais qui ont été compliquées. Et effectivement, la crise économique actuelle s'explique aussi par ces tentatives relativement infructueuses de transformation du modèle économique.
1: Mais alors, ce que je ne comprends pas, donc évidemment, je vous suis, Tristan, quand on parle de fléau des matières premières, parce qu'on voit bien qu'on crée une économie de la rente, mais justement, le gaz, le lithium, aujourd'hui, ont vu leur prix croître. Donc on peut imaginer que la situation se serait améliorée. Or, on voit une économie en stagnation. Les chiffres sont à cet égard très clairs. Beaucoup de signaux d'alarme. Donc on n'a pas cette amélioration continue qu'on aurait pu imaginer. Comment expliquer cela ?
21: Tout d'abord, il y a une difficulté du gouvernement à mettre en place une industrialisation des revenus liés à l'extraction, enfin de l'industrie extractive. On peut aussi l'expliquer par le fait que c'est très coûteux, c'est très pesant au niveau économique pour un pays comme la Bolivie, qui dépend qui a une économie en voie de développement, qui dépend des revenus d'extraction, de mettre en place une vraie industrialisation. La Bolivie est aussi beaucoup moins insérée qu'avant dans des réseaux d'aide au développement qui auraient pu lui permettre d'accéder à des crédits plus favorables pour relancer son économie. Donc justement parce qu'elle était sortie d'un petit peu de la pauvreté, disons, dans les années 2000. Et donc elle se trouve aujourd'hui dans une situation où son économie est ralentie et en même temps elle est moins insérée dans les réseaux d'aide au développement et de coopération internationale. L'industrie du lithium, c'est quelque chose qui est très... qui existe. Une compétence, une technicité. Donc la Bolivie essaye d'avoir recours à des entreprises étrangères, notamment russes, chinoises, c'est quelque chose qui est compliqué aussi dans un pays qui a un peu du mal, disons, notamment de son passé historique, un passé de la colonisation, l'extraction de ressources sans réelle contrepartie financière auprès de puissances étrangères, d'abord l'Espagne, puis les États-Unis. Donc il y a une méfiance un petit peu, une difficulté autour de ça.
1: Une difficulté qui est renforcée, à mon avis, c'est toujours important de regarder ça, et par la comparaison avec les pays aux alentours. Alors le Pérou va bien sur le plan économique, le Brésil, ralentit. L'Argentine, alors on se doute que tout cela est très polémique puisque ce sont les remèdes de choc de Milei, mais sur le plan de la croissance est à 5,5%, c'est une croissance très forte, et à cet égard, les réformes de Milei semblent porter leurs fruits.
21: Alors, elles semblent porter leurs fruits à court terme. Cependant, l'Argentine est quand même entrée dans un cycle d'austérité sociale qui affecte la plupart des secteurs sociaux, notamment des secteurs publics, universités, services de santé. Les hôpitaux sont en situation de saturation en Argentine. Donc, il faut quand même mesurer à moyen terme et long terme les effets aussi qu'aura sur la société argentine ces réformes, et aussi en termes de relance par la consommation. C'est-à-dire que vous avez avez un pays, on a l'Argentine, où les gens ne consomment plus, les gens n'arrivent plus à vivre. Et donc ça peut avoir des conséquences dramatiques quand même, et notamment sur l'économie, à moyen et à long terme.
1: Mais la Bolivie regarde ce pays, regarde le Pérou également, en voyant que sa situation relative est une situation effectivement de plus en plus précaire.
21: Oui, alors c'est le paradoxe du Pérou, qui est un pays avec une grande instabilité politique. On l'a vu encore récemment avec le résultat du premier tour des élections, où le candidat arrivé au second tour d'origine, représentant des secteurs indigènes populaires, la droite péruvienne a contesté le résultat des urnes et a contesté la possibilité pour ce candidat d'accéder au second tour, ce qui a engendré une crise politique qui est toujours en cours. Même si ça s'est résolu par la constatation officielle que ce candidat était bien légitime pour accéder au second tour, qui aura lieu dans quelques semaines. Mais dans le même temps, le Pérou a une stabilité économique que la Bolivie lui envie, effectivement. C'est dû aussi au fait que le Pérou est historiquement beaucoup mieux intégré aux marchés internationaux.
1: Merci beaucoup, Tristan Wag. Dans 10 minutes environ, nous serons en compagnie du patron de l'ARCOM, Martin Ajdari, 7h30 sur France Culture. Le journal de l'écho de Marion Ferrer. Bonjour Marion.
6: Bonjour Guillaume, bonjour à tous. Toujours en quête de liquidité pour l'intelligence artificielle. SpaceX, OpenAI et Anthropic préparent leur arrivée à Wall Street. Juin pour Elon Musk, sûrement novembre pour OpenAI, les créateurs de ChatGPT, et décembre pour Anthropic et Claude. Une concurrence féroce qui a sans doute poussé Elon Musk à assigner en justice son ancien associé Sam Altman, le patron d'OpenAI. Le procès s'est terminé hier et l'homme le plus riche au monde a été débouté de ses poursuites. Le milliardaire exigeait qu'OpenAI revienne à un pur statut sans but lucratif, ce qui aurait contraint la start-up à renoncer à son entrée en bourse et à se priver de ses investisseurs tels que Microsoft, Amazon ou le japonais SoftBank. Cette victoire écarte donc l'épée de Damoclès au-dessus de la tête de Sam Altman. Pour autant, son modèle économique n'est pas très sain, Annabelle Greleyer.
0: Traditionnellement, lors d'une entrée en bourse, ce sont les bilans comptables de l'entreprise, chiffre d'affaires, bénéfices et perspectives de croissance sur 3 à 5 ans qui déterminent sa valeur. Mais dans le secteur de la tech et de l'IA, la rationalité n'est plus de mise et les modèles d'affaires de nombreuses entreprises n'ont plus grand-chose à voir avec celui d'une entreprise saine. OpenAI, c'est d'abord une croissance qui défie les lois de la gravité financière. En 2023, un an après avoir lancé ChatGPT, la société faisait 2 milliards de dollars de chiffre d'affaires, en 2024, 6 milliards, en 2025, près de 20 milliards. Une multiplication par 10 en 2 ans, du jamais vu à cette échelle dans l'histoire de la tech. Mais OpenAI a beau revendiquer 900 millions d'utilisateurs par semaine, ses pertes seraient abyssales, environ 2 milliards de dollars par mois. Car OpenAI brûle énormément de cash pour entraîner ses modèles. Les coûts d'inférence, c'est-à-dire faire tourner ChatGPT pour des millions d'utilisateurs, atteignaient déjà 14 milliards de dollars en 2024. Il faut dire que son modèle d'affaires questionne. Pour Frédéric Fréry, professeur à ESP et Business School, Sam Altman a poussé à son maximum le modèle du blitzscaling, que l'on pourrait traduire par croissance éclair. Cela consiste à faire croître une entreprise le plus vite possible en gagnant le plus de consommateurs possible, quitte à sacrifier la rentabilité pour s'emparer de tout le marché et prendre de vitesse tous les concurrents. L'hypothèse implicite, explique Frédéric Fréry, est que le profit viendra quand le marché sera conquis. Une hypothèse parfaitement assumée par le patron d'OpenAI, Sam Altman, qui ne prévoit pas d'être rentable avant 2029 ou plus tôt.
6: Alors comment tenir jusque-là, Annabelle? Parce que des concurrents, il y en a, Google avec Gemini, Anthropic avec Claude, Meta ou encore XAI avec Elon Musk.
0: La recette jusque-là est assez simple, il s'agit de lever le plus de fonds possible auprès d'investisseurs. Mais pour OpenAI, les tours de table ressemblent à des alliances géopolitiques. Depuis la recapitalisation d'octobre 2025, Microsoft est devenu l'actionnaire principal avec environ 27%, la fondation OpenAI détient 26% et les 47% restants sont entre les mains des salariés et des investisseurs. Dans le dernier méga tour de table, Amazon a apporté 50 milliards de dollars, Nvidia 30 milliards, SoftBank 30 milliards. Ce qui est frappant, c'est que ces trois gros actionnaires sont aussi des fournisseurs. Amazon pour le cloud, Nvidia pour les processeurs, SoftBank pour le capital de croissance. Ce ne sont pas des investisseurs passifs. Chacun a un intérêt commercial direct à ce qu'OpenAI consomme davantage d'infrastructures. Tous ces géants se retrouvent en situation d'interdépendance. Le risque devient systémique, alors c'est la course en avant et l'entrée en bourse. La stratégie d'OpenAI est de passer du chatbot à l'infrastructure de l'intelligence mondiale. OpenAI ne veut plus seulement être un fournisseur de modèles, il veut passer aux agents autonomes. C'est le pari de la prochaine vague de revenus, des IA qui font le travail, pas seulement qui répondent aux questions. Mais tout repose aujourd'hui sur le récit. Alors qu'OpenAI, pour son entrée en bourse, vise une valorisation à 1 000 milliards de dollars, la question pour les investisseurs serait de croire ou non aux promesses d'une entreprise qui perd encore de l'argent, dont le modèle repose sur des coûts d'infrastructure astronomiques, pour un pari technologique sur l'intelligence artificielle générative dont personne ne connaît le calendrier. Pour les autres, ce sera tout simplement de se demander s'il est raisonnable de laisser le développement d'une telle technologie aux mains du marché.
6: Annabelle Grelier. Les eurodéputés et les États membres de l'Union européenne y sont parvenus. Un arrangement provisoire pour mettre en œuvre l'accord commercial avec les États-Unis a été trouvé. Accord conclu, pour rappel, l'été dernier concernant les droits de douane imposés par Washington. Le président américain Donald Trump menaçait l'UE de nouveaux droits de douane supplémentaires si la ratification de cet accord n'intervient pas avant le 4 juillet prochain. On roule davantage en électrique sur les routes européennes, conclut ce matin du rapport annuel de l'Agence internationale de l'énergie, puisque les ventes de voitures électriques et hybrides rechargeables en Europe ont bondi au premier trimestre 2026, plus 30% par rapport à l'année dernière. Plusieurs explications à cette augmentation selon l'agence, la première étant un potentiel effet de la guerre au Moyen-Orient, le blocage du détroit d'Ormuz par l'Iran ayant entraîné une explosion des prix des carburants. Rouler en électrique ou en hybride permet d'espérer faire quelques économies sur le plein qui coûte de plus en plus cher à la pompe. Autre explication à cette progression des ventes, des normes plus strictes sur les émissions de CO2 ou encore le retour des subventions. Toujours selon le rapport, cette croissance devrait se poursuivre en Europe sur le reste de l'année. Tendance donc reçue 5 sur 5 par les constructeurs automobiles qui développent leurs modèles électriques. Selon nos confrères de France Inter ce matin, le groupe Stellantis compte en profiter pour dépoussiérer l'un des plus grands succès de la marque Citroën avec la 2 chevaux en version électrique. Donc, ce nouveau modèle devrait voir le jour en 2028. En revanche, cette 2 chevaux électrique ne sera pas construite en France, mais en Italie.
1: 8h, le prochain journal. Quels seront les titres que va développer Margot Delpierre ?
6: Journée cruciale en Israël pour le gouvernement de Benjamin Netanyahou qui pourrait bien tomber censuré par des membres de la coalition en raison d'un projet de loi clivant sur l'exemption des ultra-orthodoxes dans l'armée. Reportage à venir. Et puis en France, l'opposition veut empêcher la nomination d'Emmanuel Moulin à la tête de la Banque de France, un proche du président de la République.
1: Merci beaucoup Marion Ferrer. La revue de presse internationale, c'est tout de suite.
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1: Et c'est la vôtre de revue de presse internationale, Catherine Dutu, bonjour.
2: Bonjour Guillaume, bonjour à toutes et à tous.
1: La Russie tente de dissimuler l'ampleur d'une marée noire après des frappes ukrainiennes.
2: Ce qui brise une pierre angulaire du pacte de guerre entre le gouvernement russe et l'opinion publique. L'État manque à sa mission première envers les Russes, les protéger d'une menace militaire, souligne dans les colonnes du New York Times Alexandra Prokopenko, chercheuse associée au centre Carnegie Russie-Eurasie. Et c'est un tournant pour l'Ukraine que de cibler à ce point les infrastructures stratégiques russes, même en profondeur. Je vous en parlais dès le mois de mars, une manière d'attaquer la manne financière du Kremlin dans sa guerre contre Kiev. Mais depuis avril, et 4 séries de frappes de drones ukrainiens contre une raffinerie de pétrole à Tuapse, ville côtière du sud de la Russie, les images apocalyptiques de pluie chargée de pétrole, d'immenses nuages de fumée noire ont contribué à affaiblir le moral des habitants, indique le New York Times. Evgeny Vitichko, qui vit à Tuapse, a l'habitude de porter des chemises blanches, décrit le quotidien américain. Mais il a littéralement changé d'avis, comme de chemise. Depuis les frappes ukrainiennes, je voyais des gouttelettes de pétrole et de suie sur mes habits. L'impression d'être à côté d'un pot d'échappement, raconte cet homme de 52 ans au New York Times. Les responsables russes refusent de communiquer publiquement sur l'ampleur de cette pollution, de cette marée noire, se contentant simplement d'évoquer des opérations de nettoyage sur les plages. Plus de 31 000 mètres cubes de sable, de terre, de cailloux contaminés ont été prélevés, indique le journal russe Kommersant, mobilisant 400 à 700 personnes sur le terrain. « Des hommes en combinaison blanche, armés de pelles, enlèvent les galettes de fioul sur les plages de Tuapse, montre News Novorossiysk, tandis que RBK Krasnodar affirme que les opérations de nettoyage sont terminées sur 4 sites contaminés sur 6 à Tuapse. Il s'agit de préserver les recettes touristiques. Sergueï Bobko, le maire de Tuapse, a promis que la saison balnéaire débuterait comme prévu le 1er juin prochain, rapporte l'agence Rustas et le journal Commerçante. Et l'édit l'accuse au passage des blogueurs occidentaux de diffuser de fausses informations sur la pollution à Tuapse, une ville portuaire prisée, rappelle The Economist, attirant des visiteurs de toute la Russie à une centaine de kilomètres de Sotchi. Récemment encore, des haut-parleurs près du port invités à faire des excursions en bateau pour profiter de l'air pur et des paysages naturels de la côte environnante. Décalage flagrant avec la réalité, note The Economist. L'air était saturé de nuages noirs toxiques provenant de la raffinerie de pétrole encore en feu. Plus de 60 kilomètres de littoral ont été touchés, mais les autorités refusent de voir l'ampleur réelle de cette marée noire, insiste dans le New York Times Evgeny Vitichko, l'une des rares voix écologistes qui se fait encore entendre en Russie, alors que Greenpeace et le WWF n'ont plus le droit de citer, perçus comme des menaces pour l'autorité du Kremlin.
1: Mais la population russe perçoit, Catherine, elle aussi, cette menace écologique.
2: Les Russes ressentent à leur tour les effets de l'invasion de l'Ukraine. Les gens ont commencé à dire que nous n'allions pas atteindre l'objectif prévu dans cette guerre et que peut-être personne n'en avait besoin, confie au New York Times Svetlana, une habitante de Tuapse de 40 ans. L'impression aussi de vivre dans une poudrière, ajoute une habitante interrogée par Forbes, aujourd'hui terrifiée, alors qu'une odeur âcre, suffocante, imprègne tout le quartier près de la raffinerie touchée par ces frappes ukrainiennes. Le mécontentement populaire grandit, confirme le Tagesspiegel en Allemagne. Les autorités sont accusées d'avoir réagi trop tard et avec des mesures insuffisantes, alors qu'il aurait fallu évacuer complètement la ville de Tuapse et ses 60 000 habitants. Le quotidien allemand Bild se demande si cette marée noire va finir par atteindre le palais ostentatoire de Vladimir Poutine, situé à une trentaine de kilomètres plus loin sur la mer Noire. Pour le Kyiv Independent, ce serait presque un juste retour de bâton, car Tuapse, sur la mer Noire, a servi de point de départ pour les exportations de pétrole russe, dont les recettes sont ensuite utilisées pour financer les attaques du Kremlin contre l'Ukraine. Un autre journal, le Kyiv Post, chiffre à plus de 300 millions de dollars les dégâts infligés aux infrastructures pétrolières, sans compter les pertes à l'exportation.
1: Et puis direction les États-Unis à présent, à la rencontre d'une communauté grandissante d'ingénieurs licenciés dans la Silicon Valley.
2: C'est le revers de la médaille de l'intelligence artificielle. Si une poignée d'employés bénéficient de rémunérations exceptionnelles grâce à leurs compétences en IA, beaucoup d'autres sont licenciés par Meta, Google et peinent aujourd'hui à retrouver un emploi, explique le Los Angeles Times. Ils et elles font tout pourtant de ce qui leur garantissait autrefois un emploi de qualité, mettre à jour leur CV, optimiser leur profil LinkedIn, mais les entreprises sont bien plus exigeantes aujourd'hui. Alors les chômeurs du secteur de la tech repensent leur avenir. Certains acceptent des baisses de salaire, indique le Los Angeles Times. D'autres quittent le secteur, partent à la retraite ou créent leur propre entreprise, comme Bassem, un homme de 33 ans qui a créé un groupe de randonnée, raconte le Los Angeles Times, pour les personnes en transition de carrière. Et il risque de trouver de nouveaux clients alors que Meta commence à licencier 10% de ses effectifs, environ 8000 personnes, pour compenser justement ses investissements dans l'IA.
1: Merci beaucoup Catherine Dutu pour cette revue de presse internationale. Dans quelques instants, nous serons avec Martin Hajdari, président de l'ARCOM, une autorité sous haute tension. On va en parler dans quelques secondes. 7h42 sur France Culture.
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1: Bonjour Martin Hajdari. Vous êtes président de l'autorité de régulation de la communication audiovisuelle et numérique, c'est ce qu'on appelle l'ARCOM. Depuis février 2025, vous êtes haut fonctionnaire, ancien secrétaire général de France Télévisions et ancien directeur général délégué de Radio France, passé par la Cour des comptes. Vous avez publié hier le projet stratégique de l'ARCOM pour 2026-2028. On va bien entendu en reparler, mais tout d'abord, je pense que ça n'est pas inutile de rappeler le rôle de l'ARCOM. On entend dire, par exemple, c'est le gendarme de l'audiovisuel.
8: Bonjour Guillaume Erner, merci beaucoup de m'accueillir. Oui, donc l'ARCOM, une autorité administrative indépendante, comme l'autorité des marchés financiers, comme la Commission nationale informatique et liberté. L'ARCOM est souvent présenté comme le gendarme de l'audiovisuel. En fait, nos missions sont beaucoup plus vastes et complexes que celles d'un gendarme. Nous avons trois grandes catégories de missions. La première, c'est l'attribution des fréquences aux radios et aux télévisions qui composent le paysage audiovisuel français, des milliers de radios, des dizaines de chaînes de télévision. Et nous vérifions en échange le respect de leurs obligations en matière de pluralisme, en matière de protection des mineurs, d'accessibilité, de financement de la création. Ça englobe des centaines de radios locales, aussi bien que Radio France et Netflix, ou des acteurs, des nouveaux entrants qui sont aujourd'hui des partie intégrante de notre paysage audiovisuel. Deuxième grande mission, la lutte contre le piratage et pour la protection des droits sportifs et du droit d'auteur, celui des films, des œuvres musicales en ligne. C'était les missions de l'ancienne Adopi. Piratage que nous avons réussi à contribuer à faire diminuer de 50% en 10 ans. Et puis la troisième grande mission qui est de plus en plus importante et qui répond à des attentes très fortes de nos concitoyens, c'est la régulation du numérique, tous ces nouveaux services numériques, les grandes plateformes qui irriguent la vie des Français, qui sont porteuses de...

0: Alors, Cyril Hanouna assure aujourd'hui que l'offre n'était pas sérieuse. Qu'est-ce que ça vous fait, Martin Ajdari, d'avoir pu avoir peut-être, je ne sais pas, Cyril Hanouna comme successeur ?
1: J'ai trouvé l'anecdote plutôt amusante. Ensuite, le mode de nomination des membres de l'ARCOM et de son président répondent à des textes très précis dans la loi et la Constitution pour ce qui est de la nomination du président. Le débat politique est libre. J'ai pas à commenter les propos des uns ou des autres. Tout ce que je peux dire, c'est que...
0: C'est vrai ou pas, d'après vous ?
1: Cette proposition, je n'en ai absolument aucune idée. Il appartiendra au pouvoir élu en 2027 et au-delà de prendre les décisions qui lui appartient. Sincèrement, c'est une question que je ne me suis pas posée au-delà du caractère presque amusant de l'anecdote compte tenu de l'historique de Cyril Hanouna avec l'ARCOM.
0: Bon, dans le contexte trumpien, ce n'est pas du tout une intention que je prête bien sûr à Jordan Bardella, mais dans le contexte trumpien, on se dit que bien souvent, les autorités qui sont par exemple en charge de l'écologie peuvent être données à quelqu'un qui a travaillé dans les industries pétrolières. Le fait qu'on évoque ça, qu'on évoque un retournement, est-ce que ça n'est pas le symbole justement de la manière dont l'ARCOM est devenue une bête noire à gauche parce que celle-ci ne remplirait pas ses obligations de pluralisme vis-à-vis de CNews et à droite parce que l'ARCOM est devenue le symbole d'une certaine forme de censure?
1: Alors, vous avez entièrement raison sur ce constat. Donc moi, je m'éloignerai de l'anecdote et du commentaire de ce type de propos pour me concentrer sur une question centrale qui concerne d'ailleurs l'audiovisuel public, qui concerne l'ARCOM, qui concerne les institutions publiques en général face à la polarisation de la société. Il y a des attentes contraires, des attentes qui s'expriment de manière de plus en plus vive, de plus en plus intolérante. Et notre rôle dans ce contexte de plus en plus polarisé, particulièrement celui de l'ARCOM, qui est de concilier à travers les missions que j'ai évoquer la liberté d'expression, la liberté de communication des idées et en même temps un débat démocratique pluraliste, de qualité, une information honnête, rigoureuse, eh bien ce rôle-là, on doit l'exercer avec indépendance, avec rigueur, avec équilibre. Et c'est ce que nous cherchons à faire et c'est aussi pour ça que nous cherchons à ne pas trop intervenir dans le débat public et politique, mais plutôt de conserver notre rôle d'arbitre, au moins autant, voire plus que de gendarme.
0: Mais alors, prenons justement les choses dans l'ordre. Si on prend déjà l'accusation de censure, comment à l'ARCOM juge-t-on qu'un propos peut être ou non tenu ? Est-ce que ça n'est pas compliqué de réfléchir à la régulation de l'espace public alors que la liberté d'expression est évidemment un bien qui nous est cher, Martin Ajdari ?
1: La liberté d'expression est le bien le plus cher. Le pluralisme est une garantie constitutionnelle de la qualité du débat démocratique. Donc ce sont des points extrêmement importants et qui se répondent. Et par ailleurs, la loi fixe précisément les règles, les limites que ne doit pas dépasser la liberté d'expression lorsqu'elle s'exprime sur les antennes audiovisuelles. Donc le principe, c'est celui de la liberté, le principe de base, et ensuite, les règles, c'est celle de la protection de la dignité des individus, l'interdiction des propos discriminatoires envers des groupes humains, que ce soit du racisme, de l'antisémitisme, de l'homophobie, et tous ces propos qui dépassent ces limites fixées par la loi, nous les sanctionnons, nous intervenons ou nous les sanctionnons lorsqu'ils sont observés à l'antenne et que l'éditeur n'a pas contredit, maîtrisé l'antenne, comme l'on dit, pour contester ou contredire celui qui les tient.
0: Mais alors, ce que l'on ne comprend pas, justement, Martin Ajdari, je prends un exemple, une chroniqueuse de RMC qui a été condamnée le 15 avril dernier à 1000 euros d'amende pour injure publique envers un groupe de personnes en raison de leur appartenance à la catégorie des gens du voyage, pour des propos donc tenus sur l'antenne d'RMC, des propos qui sont en quelque sorte une réitération, puisqu'elle avait déjà tenu des propos sur la bande de Gaza qui avait été jugée là aussi comme extrêmement problématique. Pourquoi est-ce un tribunal et non pas l'ARCOM qui agit dans ce cas-là ?
1: Alors ça, c'est un point qui est important pour vos auditeurs. Il y a deux champs parallèles de, je dirais, poursuite des propos illégaux. Il y a celui des tribunaux judiciaires lorsque des propos sont diffamatoires, constitutifs de l'injure publique ou relèvent d'une des infractions prévues par la loi de 1881 qui encadre la liberté d'expression. Et dans ce cas, les auteurs des propos eux-mêmes, en tant qu'individus, peuvent être condamnés par la justice. Et nous, en tant que régulateurs de l'audiovisuel, nous nous intervenons par rapport aux éditeurs,

0: par rapport aux chaînes qui ont laissé ces propos se tenir sur leurs antennes quand ils sont en direct notamment. Il peut arriver qu'un un intervenant, un invité dérape. Dans ces cas-là, c'est la capacité à la chaîne à maîtriser l'antenne, à contredire celui qui tient un propos, le cas échéant, illégal. C'est à c'est cela que nous apprécions. C'est la maîtrise de l'antenne. Et il arrive régulièrement que nous sanctionnions un éditeur en même temps que l'auteur du propos est lui-même sanctionné par la justice.
1: Bon, mais la maîtrise de l'antenne qui nous est chère ici, parce que c'est effectivement le rôle de ceux qui ont le micro sur France Culture comme sur les autres organes audiovisuels, elle ne supprime pas, j'imagine, l'infraction, s'il y a un propos raciste tenu, même s'il y a modération de l'autre côté, ça...
0: Si de bonne foi, l'éditeur a contredit...
1: Je ne parle pas de l'éditeur, je parle de l'émetteur du propos.
0: L'auteur, lui, peut toujours être poursuivi, effectivement. Il y a des cas de figure où nous exonérons en quelque sorte la chaîne parce qu'elle est intervenue correctement et où néanmoins, l'auteur du propos peut être poursuivi.
1: Mais alors, même exemple pour cette chroniqueuse, cette fois-ci sur I24 News. Celle-ci a déclaré que la bande de Gaza devrait devenir, je la cite, une zone vierge et que ces gens-là aillent vivre ailleurs. Là, par exemple, ce type de propos devrait-il être condamné par l'ARCOM ?
0: Ça dépend entièrement de la réaction de l'animateur du plateau de l'émission, éventuellement de ses contradicteurs en plateau. On peut ou pas, on considère à chaque fois au vu des circonstances de l'espèce si l'antenne a été maîtrisée. Mais parce que le débat lui est libre et on ne va pas intervenir en amont à empêcher les gens de s'exprimer. Par contre, si l'expression a excédé les limites de la loi et que l'éditeur qui a la responsabilité éditoriale n'a pas joué son rôle de contrôle de l'antenne, à ce moment-là, on peut intervenir auprès de lui, voire le sanctionner.
1: Même si on pense que cette personne a une représentation du monde qui, quelle que soit la modération dont les antennes sont l'objet, pourrait être préjudiciable, je ne sais pas, à la paix sociale, à la concorde civile ou tout simplement au respect de la loi.
0: En tout cas, nous n'intervenons pas a priori pour demander à telle ou telle chaîne de ne pas inviter telle ou telle personne. Ce n'est pas notre mission.
1: Mais pourtant, l'ARCOM est intervenu avec beaucoup de force sur C8 en interdisant la chaîne, en ne renouvelant pas la concession dont elle avait été l'objet, alors que les mêmes actionnaires, eux, ont la possibilité de maintenir CNews en l'état. Et ça, c'est une critique qui est souvent adressée à gauche. À l'ARCOM, comment expliquer ce qui passe aux yeux de certains pour un double standard ?
0: Je crois qu'il n'y a pas de double standard. Il y a eu en 2024 un appel à candidature à l'échéance des fréquences que détenaient toutes les chaînes, dont C8 et CNews. Dans ce cadre, il n'y a pas eu, contrairement à ce qu'on entend parfois, de sanctions à l'égard de C8. Il a simplement été pris en compte le nombre de manquements que C8, dont C8 s'était rendu coupable au cours des années passées et l'absence de garantie donnée par les responsables de la chaîne sur le fait qu'il ne se reproduirait pas. Et dans l'appel à candidature, pour départager des candidatures plus nombreuses aux fréquences qui étaient disponibles, l'ARCOM à l'époque a considéré que d'autres projets méritaient d'avoir leur chance par rapport à une chaîne qui s'était rendue coupable de manquements. Dans ce cadre-là, il n'a pas été... Moi, je n'étais pas à l'époque à l'ARCOM, mais il n'a pas été jugé dans le cadre de l'appel à candidature. Les différentes chaînes d'information qui étaient présentes ont toutes été reconduites. C'est un schéma différent.
1: Mediapart, le 16 janvier, a publié un article intitulé « Comment l'ARCOM a fermé les yeux sur les dérapages de CNews », expliquant que vous et collectif avaient été clément sur les sanctions qui auraient normalement dû être infligées à cette chaîne.
0: Guillaume Erner, il n'y a aucune consigne de faiblesse à l'égard d'aucune chaîne et nous n'avons pas non plus de cible particulière. Nous appliquons la loi de manière déterminée et indépendante. Nous avons pris encore récemment, en février, deux sanctions pécuniaires à l'égard de CNews. Donc je dément tout à fait l'affirmation dont Mediapart a fait état dans l'article que vous mentionnez.
1: Et oui, mais alors les statistiques donnent 24 réprimandes en 6 ans et en 2025, donc ces deux sanctions. Donc, ou bien CNews s'est considérablement amélioré,
2: ce qui n'est pas forcément évident. Lorsqu'on regarde la chaîne, on n'a pas l'impression que, disons, le pluralisme soit mieux respecté.
0: Alors, il y a deux choses différentes. Il y a les manquements à l'antenne tels qu'on les constate et qu'on les sanctionne. Moi, ce que je peux vous dire, c'est que parmi les manquements qui ont donné lieu à une sanction en février, certains, bien qu'ils aient été soumis à la justice, n'ont pas été poursuivis par la justice alors qu'ils ont été sanctionnés par nous. Donc je récuse complètement l'idée que nous serions l'arme au pied ou conciliants ou complaisants. Lorsqu'il y a un manquement à l'antenne, nous le sanctionnons, mais nous le faisons au terme d'une procédure contradictoire, d'une instruction par un rapporteur indépendant comme le prévoit la loi. Cela peut prendre du temps et cela dépend des manquements qui sont constatés à l'antenne. Mais il n'y a absolument aucune consigne de tolérance, il n'y a pas non plus d'invitation à la sévérité. Il y a ensuite une seconde question qui est celle du pluralisme, qui est beaucoup plus complexe, qui est celle de savoir si, au-delà du temps de parole des personnalités politiques présentes à l'antenne, dont nous assurons l'équilibre sur toutes les chaînes, et ce depuis des décennies, est-ce que l'antenne dans sa globalité traduit un déséquilibre manifeste dans les courants de pensée? C'est une obligation que le Conseil d'État nous demande de contrôler depuis 2024. Ça, c'est ce que nous sommes en train d'examiner sur une requête que nous a déposée Reporters sans frontières. L'instruction est en cours et elle doit aboutir prochainement.
2: Mais alors, là, c'est compliqué. Je conçois évidemment que la notion de pluralisme est une notion éminemment compliquée, mais la commission sur l'audiovisuel public, elle, portait un tout autre regard. Et donc, les uns évoquent CNews qui penche à droite, les autres, l'audiovisuel qui penche à gauche. Ce hiatus entre le discours de la commission et le discours d'une partie de la gauche, comment le conciliez-vous? Comment avez-vous vécu cette commission, Martin Hajdari?
0: La commission, dans son ensemble, je l'ai vécu avec un regard forcément mitigé. Une commission d'enquête, c'est légitime. Réfléchir à intervalles réguliers sur l'audiovisuel public, son périmètre, son mode de dialogue avec la société, son impartialité, ça n'est pas du tout illégitime. En revanche, la tonalité, les modalités assez accusatoires, inquisitoriales, visant finalement à porter le discrédit sur des entreprises, sur des personnes, des salariés, je ne pense pas que ce soit la façon la plus productive d'avancer. Pour ce qui concerne l'ARCOM, nous étions, avant même que la commission débute ses travaux, nous avions décidé d'engager une réflexion sur l'impartialité de l'audiovisuel public, non pas en raison de la commission d'enquête, mais parce que, comme je le disais tout à l'heure, nous sommes dans un monde qui est de plus en plus polarisé, dans lequel les citoyens expriment vis-à-vis des institutions, dont l'audiovisuel public, parfois de la méfiance ou de la distance, et que cela demande plus de gages dans la façon, plus de transparence sur la façon dont vous-même, vos collègues de Radio France, de France Télévisions, travaillez pour assurer l'impartialité, pour que l'ensemble des Français, qui sont tous propriétaires du service public, se sentent chez eux et s'y retrouvent. C'est ce travail-là que nous avons engagé, dont les conclusions seront rendues dans quelques jours, le 29 mai, et qui nous paraît important. Nous l'avons confié à Bruno Lasserre, une personnalité, un expert indépendant, vice-président honoraire du Conseil d'État, pour qu'il puisse, en toute sérénité et indépendance, faire des propositions qui puissent être constructives.
2: On se retrouve dans une vingtaine de minutes, Martin Hajdari. Vous êtes président de l'Autorité de régulation de la communication audiovisuelle et numérique. Vous serez rejoint par David Cavallarias, qui est directeur de recherche au CNRS, au Centre d'analyse et de mathématiques sociales, directeur de l'Institut des systèmes complexes de Paris. On lui doit notamment un livre qui avait beaucoup fait parler, Toxic Data, comment les réseaux manipulent nos opinions. Il est 8h sur France Culture. Et voici le journal de Margot Delpierre. Bonjour Margot.
3: Bonjour Guillaume, bonjour à toutes et à tous. Une bataille politique commence en Israël et pourrait se terminer avec la chute du Premier ministre Benjamin Netanyahou à cause d'une loi clivante sur le service militaire. Explication à suivre.
2: Reportage à Kinshasa où le ministre de la Santé de la RDC évoque plus de 540 cas suspects d'Ebola. L'épidémie se propage dans l'est du pays.
3: Et nous pencherons sur cette IA éducative et française d'InnoBot utilisée par des élèves pour réviser leurs examens.
2: On ira au Festival de Cannes où un programme met en relation de jeunes compositeurs de musique de film avec des réalisateurs.
3: Benjamin Netanyahou va-t-il tomber ? C'est une journée importante pour le gouvernement israélien, le début d'une bataille politique. Au centre, un projet de loi clivant qui pourrait être présenté, exemptant les juifs ultra-orthodoxes du service militaire obligatoire alors que la guerre dure depuis plus de 2 ans et demi à Gaza. La coalition au pouvoir tangue, le texte divise la classe politique et la société. À Jérusalem, Thibault Lefèvre.
4: Il y a l'Israël qui se bat.
5: I've been in the army 300 days.
4: 300 jours de réserve dans l'armée.
5: Lebanon, Gaza and also in the West Bank.
4: À Gaza, au Liban et dans les territoires occupés depuis près de 3 ans pour Yahav. Il soutient Benjamin Netanyahou. Il revotera par ailleurs pour le Premier ministre. Il croit en Dieu, il porte la kippa. Mais il ne comprend pas pourquoi les ultra-orthodoxes ne contribuent pas à la défense du pays.
6: Tout le monde veut vivre sa vie, mais en Israël, la situation est compliquée. Tous les Israéliens doivent aller à la mais le gouvernement doit en faire plus.
4: Et puis, il y a l'autre Israël qui prie Dieu, qui vit en marge dans ses quartiers et qui bénéficie depuis la création de l'État d'une exemption de service militaire. En 1948, les ultra-orthodoxes n'étaient que quelques centaines. Aujourd'hui, ils représentent plus de 15% de la population et plus personne ne comprend les arguments que développe Daniel.
7: L'armée n'est pas adaptée à notre mode de vie. Il y a des idées contraires à la Torah, comme la mixité par exemple.
4: C'est donc cette exemption que le gouvernement, sous la pression de ses alliés ultra-orthodoxes, veut inscrire dans la loi et donc pérenniser. Mais la coalition est divisée et la mesure très impopulaire.
3: Les 430 membres de la flottille pour Gaza, interceptés lundi au large de Chypre par la marine israélienne, sont en route vers Israël où ils pourront rencontrer leurs représentants consulaires. Selon les autorités, pour la troisième fois en un an, des bateaux ont essayé de briser le blocus israélien imposé à la bande de Gaza. Les Palestiniens sont confrontés à de graves pénuries. La nouvelle épidémie d'Ebola en République démocratique du Congo, la 17e en RDC, a ceci de particulier qu'elle se propage rapidement, fortement, a alerté l'OMS, l'Organisation mondiale de la santé. Et il n'y a pour l'instant ni vaccin ni traitement contre cette souche rare qui aurait tué plus de 130 personnes. Le ministre de la Santé de la RDC évoque plus de 540 cas suspects et promet de vaincre l'épidémie. À Kinshasa, Sophie Douce.
8: Pas de panique.
9: Face à la presse, le ministre de la Santé, Roger Camba, a tenu à rassurer. Ses équipes s'activent pour rechercher les personnes contacts et isoler les cas suspects. Un numéro vert a été mis en place pour signaler tout symptôme inquiétant. Une course contre la montre, mais le ministre se montre confiant.
10: Nous savons, avec l'expertise que nous avons, avec nos 16 épidémies précédentes, nous savons quelles sont les mesures que nous devons prendre pour résoudre ce problème. Le monde peut se rassurer parce que souvent dans le monde, ce qui se passe, c'est qu'on va chercher des experts pour répondre à un problème. L'avantage de la RDC, c'est que les experts sont déjà sur place.
9: Mais sur le terrain, les coupes budgétaires de l'aide internationale se font sentir par les équipes, assure-t-il. Manque de matériel de protection, mais aussi baisse des moyens dédiés à la recherche scientifique. Le virus ne connaît pas de frontières, insiste le ministre.
11: Les virus nous concernent tous.
9: Plusieurs vaccins candidats doivent être testés dans les prochains jours. Mais Jean Kaseya, le directeur de l'Agence sanitaire de l'Union africaine, prévient qu'il faudra encore patienter.
12: Mais je dois être très clair avec les gens. Nous ne pouvons pas attendre un vaccin avant les 4-5 mois. Ça prend du temps, mais on est en train d'avancer. Avant décembre cette année, on aura le vaccin et c'est à cela qu'on s'attelle.
9: En RDC, l'épidémie d'Ebola la plus meurtrière avait fait plus de 2000 morts entre 2018 et 2020.
3: L'OMS a un peu tardé à identifier cette épidémie, a estimé hier Marco Rubio, chef de la diplomatie américaine. Rappelons que le président des États-Unis, Donald Trump, a retiré son pays de l'organisation. Le dirigeant américain qui menace l'Union européenne de nouveaux droits de douane si un accord commercial signé l'été dernier n'est pas ratifié avant le 4 juillet. Cette nuit, les eurodéputés et les États membres de l'UE ont trouvé un arrangement provisoire pour le mettre en œuvre. Après Donald Trump, le président chinois reçoit son homologue russe, Vladimir Poutine à Pékin. Ils se sont entretenus ce matin. Et pour Xi Jinping, une reprise des hostilités au Moyen-Orient serait inopportune. Le conflit avec le blocage du détroit d'Ormuz a fait grimper les prix des carburants. Il est aussi une calamité de plus pour le secteur du luxe en Italie, où les syndicats appellent à la grève aujourd'hui sur les sites locaux de Kering, le géant français. Bruno Duvic s'est rendu à Scandicci, environ 50 000 habitants aux portes de Florence, l'un des hauts lieux de l'industrie.
4: Métiers à tisser et bobines de fil. Arpas a 11 salariés. Ici, on fabrique des rubans et autres accessoires. Francesca Poggiali a petite mine. Les groupes de luxe ne lui passent plus commande.
8: Notre chiffre d'affaires s'est écroulé de près de 60% depuis 2022. La clientèle russe était très importante pour le monde du luxe. Maintenant, c'est celle des Émirats qui s'en va.
4: Mais la crise va au-delà. Il y a plus de 5000 entreprises à Scandicci et dans la ville voisine, moins 22% dans le secteur de la mode en 4 ans. Simone Balduzzi est le président de CNA Moda qui représente les artisans.
13: Ça va très mal. Les goûts des nouvelles générations ont changé. On préfère s'offrir un voyage qu'un objet de luxe. La croissance chinoise n'est plus la même. Et il y a un phénomène de fond de relocalisation. Avec cette réorganisation, la filière italienne est presque entièrement dépendante des groupes français de luxe.
4: Et les géants du luxe ne sont plus une garantie d'activité pour les PME. Kering, qui emploie environ 6000 personnes en Toscane, vient de présenter un plan de relance visant à doubler sa marge. Pour Massimo Bollini, du syndicat CGIL, cela passera par des suppressions d'emplois.
7: Ici, à Scandicci, une écrasante majorité des habitants vit de la mode au sens large. Ce serait un bain de sang, des milliers de personnes sans travail. On ne peut pas se le permettre.
4: Les suppressions de postes ont commencé chez Alexander McQueen.
14: 8h06 sur France Culture, c'est la suite du journal de Margot Delpierre. On se penche à présent sur les conséquences du conflit au Moyen-Orient sur les très petites, les petites et les moyennes entreprises en France.
3: D'après un baromètre BPI français et Rexecode réalisé le mois dernier, 62% des chefs d'entreprise interrogés disent ressentir des répercussions négatives sur leur trésorerie ou leurs résultats, même si 37% jugent ces conséquences modérées ou faibles. Au-delà de cette étude, comment résiste-t-il aux crises successives, Wafia Kenich?
15: Covid, guerre en Ukraine, crise énergétique, déstabilisation politique post-dissolution, voici désormais venu le temps de la crise au Proche-Orient, un terrain mouvant. Mais jusqu'à présent, selon Denis Ferrand, directeur général de l'Institut de prévision économique Rexecode, les TPE-PME résistent relativement bien dans un contexte pourtant plus inquiétant qu'auparavant.
16: Le niveau de la demande qui est perçu s'adressant aux dirigeants de PME-TPE est jugé beaucoup plus défavorable que cela a été en 2022. Et donc la capacité à répercuter dans les prix et hausse de coûts que subissent les dirigeants de PME du fait des conséquences du conflit en Iran, bien cette capacité se trouve sacrément amoindrie et interroge à terme sur la situation de trésorerie à tel point que eh bien, vous avez 15% des dirigeants de TPE-PME qui sont concernés par des difficultés liées au conflit en Iran, qui se déclarent inquiets.
15: Des entreprises inquiètes et d'autres déjà dans le rouge avec des défaillances nombreuses, 70 000 en avril. Serge Pelletier, avocat spécialisé dans le droit des entreprises en difficulté, observe que le profil des entreprises concernées a changé.
17: Il y a de plus en plus de grosses entreprises, au-delà de 100 millions d'euros de chiffre d'affaires. Là où on voyait peut-être deux ou trois entreprises qui déposaient le bilan comme ça à peu près tous les ans. Là maintenant, c'est tous les trimestres, voire tous les mois. Donc il y a plutôt un accroissement des défaillances d'entreprises importantes.
15: Le juriste encourage les entreprises à consulter dès les premières difficultés, notamment dans les chambres de commerce. Des conciliations avec les créanciers restent possibles tant que les comptes ne sont pas totalement dans le rouge.
3: Emmanuel Moulin, rendez-vous aujourd'hui devant les commissions des finances du Sénat, puis de l'Assemblée. Ce proche d'Emmanuel Macron a été proposé par le chef de l'État pour devenir gouverneur de la Banque de France, l'une des institutions les plus importantes du pays. Les parlementaires voteront ce midi pour ou contre sa nomination et le scrutin s'annonce serré, Adrien Toffolé.
18: Ce n'est pas une question de personne, c'est une question d'indépendance, résume le député LFI et président de la commission des finances à l'Assemblée, Éric Coquerel. Ni la personnalité d'Emmanuel Moulin, ni ses compétences ne sont mises en cause, mais sa proximité avec le camp présidentiel. À 57 ans, il n'a exercé la fonction de secrétaire général de l'Élysée qu'une année, mais avant cela, il a été plusieurs fois directeur de cabinet de Bruno Le Maire au ministère des Finances et de Gabriel Attal lorsque ce dernier était Premier ministre. De fait, il n'est pas indépendant de l'exécutif, justifie l'insoumis, écologiste et communiste. Dans les deux chambres partagent le même constat et les socialistes s'y associent en ajoutant une raison politique. Il n'entend pas s'engager pour le renforcement de la régulation bancaire, mais au contraire pour sa dérégulation, dénonce le député PS Philippe Brun, qui estime par ailleurs que lors de son passage à Bercy, il a démontré et je cite, son rôle central dans la défense du lobby bancaire. Quant au Rassemblement national, c'est une manœuvre politique d'Emmanuel Macron qu'il soupçonne, en plaçant ses proches à la Banque de France, Richard Ferrand au Conseil constitutionnel, Amélie de Montchalin à la Cour des comptes. On peut légitimement se demander s'il ne cherche pas à entraver l'action du RN si nous arrivons au pouvoir, échafaude le député Mathias Renault. Tous voteront donc contre sa nomination. Dans le bloc central, sa candidature divise seulement à la marge, mais toute voix contre est bonne à prendre pour les oppositions. Il faut que 3/5 des 121 membres votants des deux chambres votent contre pour lui barrer la route. Tous les regards sont tournés vers les bancs de la droite, en particulier au Sénat, qu'on soupçonne à gauche de monnayer leur voix. Un soutien à Emmanuel Moulin en échange d'un soutien à la candidature d'un sénateur LR au poste de défenseur des droits. Aucune consigne de vote n'a été actée, se défend-on à droite.
3: Les épreuves du bac commencent avec les écrits du bac pro aujourd'hui. Et pour préparer leurs examens, certains jeunes se tournent vers l'intelligence artificielle, un domaine très concurrentiel dans lequel se fait une place Dinobot de l'entreprise WeActive depuis un an. C'est une IA éducative née à Givors près de Lyon. Mathilde Imberti a rencontré ses fondateurs.
19: Deux frères sont à l'origine de Dinobot, récemment primé talent des cités, Yamin et Yadem Benmessaoud.
20: On n'est pas à la Silicon Valley, mais on a réussi à créer donc cette start-up ici à Givors.
19: Yadem est lui-même ingénieur et enseignant de physique.
21: Quand l'IA est arrivée, en donnant la réponse automatiquement, elle a rompu ce contrat didactique puisqu'on ne pouvait plus faire l'effort et on ne pouvait plus essayer de comprendre où est-ce qu'on s'était trompé. Et nous, l'idée, c'est de dire que en utilisant l'IA de manière intelligente, on remet au centre ce contrat didactique.
20: L'élève va toujours être guidé pour l'aider à avoir le bon raisonnement. Si l'enfant bloque vraiment sur une notion, il va avoir des rappels de cours, il va avoir de la reformulation, réexpliquer autrement avec des nouveaux exemples.
19: Leur IA est validée par l'Éducation nationale pour le contenu et le respect de l'utilisation des données personnelles. Les enseignants sont libres de l'utiliser. C'est le cas de Siam Bouja, enseignante en mathématiques à Saint-Étienne.
22: Ça me permet de faire des fiches d'exercices de niveau très variés. L'idée, c'est pas que ça nous remplace, donc on a toujours des moments en classe où on revient sur les points importants, mais en tout cas, ça nous permet de proposer des choses un peu plus différenciées.
19: Les élèves y accèdent via l'ENT, l'environnement numérique de leur établissement, si une licence a été souscrite, ou en individuel, une IA parmi d'autres, décrit Naïl, qui prépare le bac général en Isère.
23: Généralement, oui, beaucoup d'élèves utilisent l'IA pour leur révision, oui. Il y a quelques jours, pour la matière DCES, qui est sciences économiques et sociales, j'ai demandé à Dinobot de me générer des exercices. Elle a corrigé mon exercice et m'a poussé à réfléchir plus loin. Et je génère beaucoup de fiches aussi.
19: 60 000 élèves, 10 000 enseignants sont inscrits. Sans surprise, leur temps de connexion progresse en mai et juin, période d'examen.
3: Réalisateur, recherche, compositeur de musique, de film, c'est le principe d'un programme qui permet leur rencontre depuis 6 ans maintenant pendant le Festival de Cannes, dans le cadre du marché du film et en partenariat avec la SACEM. Son nom, Spot the Composer, repérer le compositeur. Sur place, Louis-Valentin Lopez.
24: 8 tables installées dans la cabine d'un catamaran. Toutes les demi-heures, les compositeurs changent de place dans une sorte de speed meeting avec les réalisateurs.
25: On tisse des liens avec des gens qu'on n'aurait pas l'occasion de rencontrer sinon.
24: Arthur Simonini participe à l'expérience. Il a notamment composé la musique du portrait de la jeune fille en feu de Céline Sciamma.
25: Nous, on fait des métiers assez solitaires. Donc nous, ça arrive que sur toute une série, en fait, on va rencontrer 2 ou 3 personnes.
26: Hi, nice to meet you. This is Saljan, I'm from Turkey.
24: Là, Arthur a rendez-vous avec Saljan Argun, réalisatrice turque qui travaille sur son deuxième film.
27: Je sais qu'il existe des programmes de ce type pour les acteurs, mais c'est la première fois que j'en vois un dédié aux compositeurs. Et je dois dire que je suis très impressionnée par la qualité de la sélection et par leur approche.
24: 300 compositeurs ont envoyé leur candidature, seuls 10 ont été retenus. Le métier de compositeur de musique à l'image est de plus en plus compétitif dans un contexte compliqué. Séverine Abervé est responsable du programme Spot de Composer.
28: Il y a de plus en plus de compositeurs sur le marché et en même temps, on a en ce moment une petite crise de l'audiovisuel qui fait que les financements sont fragilisés, donc les projets, les films sont fragilisés aussi. On n'est pas en capacité d'accueillir beaucoup plus de compositeurs. Mais bon, c'est pour ça que c'est précieux, ces rencontres-là, pour créer du réseau pour l'avenir.
24: Et depuis le lancement du programme à Cannes en 2020, dit-elle, ces rencontres réalisateurs-compositeurs ont permis à 5 films de voir le jour.
3: Louis-Valentin Lopez, le soleil et la chaleur reviennent peu à peu dans l'Hexagone malgré quelques averses dans le nord. 18 degrés attendus cet après-midi à Metz, 20 à Paris et Nantes, 24 à Toulouse et Lyon, 26 degrés à Montpellier. 8h15, les matins continuent, Guillaume Erner.
14: Merci beaucoup, Margot Delpierre. Nous retrouvons Martin Hajdari, président de l'ARCOM. Un an de régulation sous haute tension. On va évoquer l'état des médias en France. Les questions de modèle économique qui sont des questions essentielles parce que si les médias privés ont du mal à se financer, cela va avoir inévitablement des conséquences. Et nous serons également en compagnie de David Chavalarias, directeur de recherche au CNRS. On lui doit un livre qui a été beaucoup commenté, Toxic Data, comment les réseaux manipulent nos opinions aux éditions Flammarion. Il nous dira si c'est toujours le cas et si les réseaux manipulent encore nos opinions. La réponse est oui, hein. Je ne veux pas divulgâcher les réponses, mais bon quand même. Et vous en pensez quoi, Jean-Louis-Marie ? Bonjour.
0: Bonjour à toutes et à tous.
14: Il y a politique des familles et des communes qui se mobilisent.
0: Oui, pour leur école. Peut-on encore fermer des classes ?
14: Vous allez nous dire ça dans quelques secondes.
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14: Jean-Louis-Marie, le billet politique, peut-on encore fermer des classes ?
0: C'est devenu un rituel triste. Chaque année, l'annonce de fermeture de classes et chaque année, la mobilisation de parents d'élèves et d'élus locaux pour empêcher ces fermetures ou pour les limiter. Tout à l'heure, ce sera dans la capitale, au programme du Conseil de Paris, mais dans des milliers de communes, le sujet est le même, à vrai dire, moins d'élèves, moins d'enseignants, moins de classes. Vous voulez des chiffres ? D'après le gouvernement, à la rentrée, dans les écoles publiques, il y aura 150 000 élèves de moins. La natalité baisse, la chute s'accélère. Pour le ministre de l'Éducation nationale, Édouard Geoffrey, nous sommes face à une vague sismique. Les prévisions, en 2035, 1 700 000 élèves en moins, une baisse de 14%. Dans certains départements, elle sera plus forte encore. En Meurthe-et-Moselle, par exemple, 25%. À Paris, que j'évoquais, presque 30%. Dans ces conditions, comment garder autant d'écoles, autant de classes, autant d'enseignants, surtout avec des finances publiques si dégradées, le débat public est là aussi. Pour Édouard Geoffrey, il faut s'adapter en suivant la baisse très partiellement, c'est son expression. À la rentrée, l'éducation nationale aura 4000 enseignants de moins, dont 2000 dans le primaire, 4000 sur 850 000. J'arrête de vous assommer avec les chiffres, il faut les avoir en tête, mais ça ne suffit pas, évidemment, les chiffres ne font pas une politique.
14: Bah, et c'est bien un problème politique, hein, pourtant.
0: Une question de choix, une grande question de choix. Que faire ? Supprimer encore des postes, fermer encore des classes et parfois des écoles ? Ou au contraire, profiter de cette baisse démographique, en profiter pour améliorer les conditions d'enseignement ? Moins d'élèves dans les classes et par exemple, plus de professeurs remplaçants, vous savez qu'il n'y en a pas du tout assez. Le choix que nous ferons a et aura des conséquences sur le niveau des élèves, sur leur bien-être et aussi sur le bien-être des enseignants. Alors évidemment, en réalité, ce choix n'est pas aussi caricatural, c'est pas tout l'un ou tout l'autre. Quand les familles et les élus locaux s'inquiètent, quand ils voient leur école rapetisser, le ministère de l'Éducation répond avec un chiffre, encore un, 21 enfants par classe en moyenne à l'école primaire. Ce n'est qu'une moyenne, mais elle n'a jamais été aussi basse. Autrement dit, pour le ministère, pas d'affolement.
14: Bon, mais c'est pas du tout comme ça que c'est perçu.
0: Ah non, il faut mesurer le retentissement de ces fermetures, en particulier à la campagne, dans de petites communes et dans des zones où les services publics s'effacent les uns après les autres. Quand l'hôpital, la maternité, le tribunal, le centre des impôts ont disparu, Que reste-t-il ? L'école. Pour une commune, l'école est la preuve concrète qu'il y a de l'avenir. Un argument aussi pour attirer des habitants. Bien souvent, les maires ont l'impression de ne pas être entendus. Chaque année, ils voient tomber les décisions d'en haut, impuissants. Leur premier reproche est là, d'ailleurs, le manque de concertation. Pour le pallier, le ministère lance une expérimentation dans 18 départements pour attribuer les moyens. Il veut partir du terrain. Est-ce que ça suffira ? Ce sujet ne peut pas rester local, Guillaume. Il faut maintenant un débat national. Et c'est ce qui commence à arriver. Le Parlement s'en empare. À l'Assemblée, le groupe Horizon a annoncé hier une mission d'information sur le maillage scolaire. Le député Loïc Kervran devrait en être le rapporteur. Il est élu dans le département du Cher, rural. La question, il la résume crûment. Est-ce qu'on laisse aux ruraux le droit de vivre à la campagne ? Dans moins d'un an maintenant, l'élection présidentielle, puis des législatives. Faisons un vœu qu'on parle vraiment de l'école, sérieusement, complètement. Pas seulement quelle école voulons-nous, mais quel pays voulons-nous ?
14: Merci beaucoup. Jean Lémarie, pour ce billet politique, quels médias voulons-nous ? Non, je ne pose pas la question, Jean, mais en revanche, je vais la poser à nos invités immédiatement.
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14: Nos invités, ce sont le président de l'ARCOM, Martin Hajdari, qui l'est depuis février 2025. Et je reçois David Chavalarias. Bonjour. Vous êtes directeur de recherche au CNRS, au Centre d'analyse et de mathématiques sociales. Vous avez publié un livre intitulé « Toxic Data, comment les réseaux manipulent nos opinions » aux éditions Flammarion. Vous étiez venu ici même en parler. David Chavalarias, j'ai un souvenir assez précis de ce que vous nous avez dit. En substance, vous m'aviez dit que les réseaux sociaux étaient quasiment incompatibles avec la démocratie. Et je me trompe ?
4: Non, c'est tout à fait ça. C'est-à-dire que leur modèle économique pousse à la dislocation du tissu social et aussi amplifie la désinformation, et on le voit tous les jours. Et depuis l'apparition de ce livre, il y a eu encore de nombreux cas et exemples.
14: Vous n'avez pas changé d'avis ?
4: Une aggravation. Non, au contraire, l'histoire ne fait que renforcer mes convictions.
14: Et je pense que c'est important d'expliquer aux auditrices, aux auditeurs, ce qu'est un modèle économique et pourquoi, même si on ne s'intéresse pas à l'économie, l'économie s'intéresse à nous.
4: Alors, le modèle économique des réseaux sociaux, en gros, déjà, il faut constater que la plupart des services sont gratuits, ce qui veut dire qu'en fait, ils font de l'argent sur autre chose. Ils font de l'argent sur les données qu'ils collectent sur vous, donc pour faire de la publicité. Et la publicité, maintenant, est réutilisée, par exemple, à des fins politiques.
14: En France, c'est possible ?
4: Oui, tout à fait. Il y a, par exemple, dans les dernières élections législatives et européennes, Facebook a vendu les données des Français à la Russie pour faire de l'ingérence électorale et favoriser certains partis aux élections européennes. Donc ça, c'est assez attesté, c'est prouvé. Donc ça, en France, ça existe et c'est récent. Et l'autre chose, c'est que une autre action, c'est de moduler en fait la perception des utilisateurs. La perception qu'ils ont de la réalité en favorisant certains contenus sur d'autres. Et on peut montrer que les réseaux sociaux favorisent, par exemple, les contenus toxiques qui vous arrivent plus facilement que d'autres contenus. Et aussi, il y a des études sur certains réseaux, comme par exemple X, qui montrent qu'ils favorisent certaines tendances politiques, notamment les contenus très conservateurs et d'extrême droite, et que ça a un effet, effectivement, sur la population. Il y a une étude récente qui l'a montré.
14: Dans votre projet stratégique 2026-2028, Martin Hajdari, vous insistez beaucoup sur les plateformes. Effectivement, moi j'ai été très étonné pendant la commission sur l'audiovisuel. C'est effectivement essentiel de s'intéresser au pluralisme de l'audiovisuel, et notamment de l'audiovisuel public, mais les plateformes.
7: C'est effectivement au cœur de notre projet stratégique. On passe beaucoup de temps à débattre du pluralisme respectif des acteurs du paysage audiovisuel, mais on oublie deux points essentiels qui sont au cœur de notre projet. D'une part, ce sont les dangers, les risques que David Chavalarias a décrits pour le débat démocratique du fonctionnement des réseaux sociaux. Et là, il y a toute l'action que nous conduisons de régulation de ces services avec la Commission européenne pour forcer ces plateformes, ces acteurs à ouvrir leurs données, à permettre aux chercheurs, à la société de mettre en évidence de manière encore plus concrète les risques que David évoquait, et pour qu'on puisse ensuite contraindre, sanctionner le cas échéant les plateformes. Et puis il y a le second aspect qui est essentiel, et ça c'est ce sur quoi nous voulons alerter, c'est l'effondrement du modèle économique qui est D'ailleurs, quelque part, le contrepoint de la progression du modèle économique des plateformes, c'est l'effondrement du modèle économique des producteurs d'informations, des télévisions, des radios, de la presse, qui représentaient 50% du marché publicitaire en 2019 et qui vont en représenter 20% en 2030. Donc on a un risque d'apparition de déserts informationnels, d'espaces de débat démocratique alimentés par une information de qualité rigoureuse, pluraliste, qui est en train de disparaître si on n'y prend pas garde. Et en face, cet espace, il est occupé, il est envahi par des acteurs qui ne sont pas forcément malveillants, mais dont le modèle économique, qui peuvent l'être, mais on ne le sait pas, mais en tout cas leur modèle économique intrinsèque produit de la polarisation, produit de l'excès, en plus d'ouvrir la voie à de la haine en ligne et à harponner nos enfants qui y passent des heures tous les jours.
8: Bon, alors vous insistez réellement là-dessus dans ce rapport stratégique, mais si un cas comme celui qu'évoque David Chavalarias venait à se présenter, par exemple en 2027, si un État décidait d'acheter les données de tel ou tel site, de tel ou tel réseau social pour peser sur les élections, est-ce que l'ARCOM, si celle-ci en était avertie, pourrait agir, et si oui, comment ?
7: Alors c'est exactement ce que nous sommes en train de faire. Nous l'avons fait depuis 2024, nous l'avons fait à nouveau à l'occasion des élections municipales. C'est d'organiser avec les plateformes qui ne sont pas toutes malveillantes, qui ont un modèle économique, mais qui sont pour la plupart d'entre elles demandeuses de contribuer à résoudre et à lutter contre les ingérences, c'est de mettre en place une vigilance collective, de s'assurer que les plateformes sont au courant, informées des règles électorales, des risques en période électorale, travailler avec nos collègues de ce qu'on appelle Viginum, qui est une institution d'État qui est là pour détecter les ingérences extérieures, et si on détecte une manipulation, une ingérence, un procédé d'intervention dans un débat politique, eh bien on puisse l'identifier, l'attribuer à un acteur et ensuite demander aux plateformes de prendre des mesures correctives pour le retirer de leur réseau. Ça ne répond pas à l'ensemble des problèmes, notamment ceux de la polarisation intrinsèque des plateformes, mais ça permet, en cas d'ingérence, d'être mieux préparé à intervenir, et nous allons faire à l'automne ce qu'on appelle des stress tests pour préparer collectivement avec les chercheurs, avec les plateformes, avec les institutions concernées par les élections, pour nous préparer à être mieux réactifs, à être plus réactifs et mieux préparés face à ce type de menaces qui sont évidemment présentes.
8: Alors, des stress tests, ce qui est notamment intéressant dans votre travail, David Chavalarias, c'est que vous êtes un quantificateur. Est-ce que l'on connaît aujourd'hui, est-ce qu'on peut apprécier les biais produits sur l'opinion par ce type d'approche ? Parce que ça n'excuse évidemment aucune des turpitudes de ces acteurs. Mais il est important, quand on dit que l'on manipule l'opinion, comme c'est un sujet très débattu en sciences humaines, qu'est-ce que ça fait concrètement ?
4: Alors, on pourrait en parler très longtemps, mais j'ai juste mentionné un exemple d'une étude très récente de chercheurs, dont le premier auteur s'appelle Gauthier, qui est sorti là en 2026. Ils ont fait un test sur l'algorithme de recommandation de X, et ils ont montré qu'en 7 semaines, des personnes qui étaient exposées à cet algorithme de recommandation pouvaient évoluer dans leurs opinions sur des sujets comme par exemple un sentiment anti-Zelensky ou la justification des procès contre Trump qu'il a eu avant son élection, ou les idées MAGA. Ça peut faire progresser la partie de l'opinion qui est exposée à cet algorithme de l'ordre de 3, 4, 5, 6, 7%. Ce qui est énorme, puisque la plupart des élections se jouent en gros entre les candidats à 1, 2%, parfois moins. Donc on peut quantifier l'impact de ces algorithmes dans leur modulation d'information et dans la dérive des opinions qu'ils génèrent, et le fait qu'elle sait que sur certains réseaux, c'est systématiquement biaisé dans une certaine direction. Et je rajoute, par rapport à ce qu'a dit Martin tout à l'heure, c'est qu'il évoquait le fait que l'ARCOM va aider à ce que les chercheurs ou la société civile accèdent à ces données. Ça, c'est un point très important. Pour le moment, les réseaux sociaux ne respectent pas la loi européenne et ne donnent pas accès à leurs données. Et un exemple a été donné en Allemagne, où il y a eu des interférences énormes, notamment d'Elon Musk, qui a soutenu l'AFD avec l'aide d'armées de robots sur son réseau social. Des chercheurs ont demandé accès à ces données pour pouvoir objectiver ça, et ça leur a été refusé. Et le temps que le refus soit traité par la justice, l'élection est passée. Donc là, on a un problème majeur de pouvoir quantifier ces choses-là en ayant accès à ces données.
8: Martin Ajdari.
7: Oui, c'est un des enjeux des prochaines années, c'est d'arriver avec la Commission européenne à être beaucoup plus déterminé dans l'imposition à ces, dans les règles que l'on demande à ces plateformes de respecter. Aujourd'hui, elles jouent le jeu pour beaucoup d'entre elles, mais pas toutes, notamment sur la question de la transparence sur leurs données. Et il faut qu'on aille beaucoup plus loin.
8: On avait déjà la peste avec les réseaux sociaux, avec l'intelligence artificielle. En plus, on a le choléra, Grok, par exemple, et une intelligence artificielle qui est accusée de biaiser ses réponses dans un sens qui penche vers la droite extrême. Je vous laisserai qualifier les choses, David Chavalarias, tandis que d'autres, au contraire, considèrent que ChatGPT penche plutôt vers la gauche ou vers les libéraux au sens américain du terme. Qu'est-ce que disent les différentes études que vous avez faites à ce sujet? Est-ce que, là aussi, si l'intelligence artificielle biaise ses réponses, qu'est-ce que ça peut donner?
4: Alors, là, c'est effectivement un problème et presque une menace pas plus grande, mais vraiment de même nature que les questions des biais algorithmiques. Déjà, il y a des sujets que les intelligences artificielles ne devraient pas pouvoir aborder. C'est-à-dire que, par exemple, actuellement, Grok peut donner des consignes de vote ou des recommandations de vote, et elles sont biaisées, c'est-à-dire qu'elles sont systématiquement plutôt, en fait, à droite, en justifiant des choses contre la gauche, mais ça aurait été dans l'autre sens, ça aurait été tout aussi grave. Mais c'est un sujet sur lequel on ne peut pas en fait, laisser les intelligences artificielles convaincre des électeurs indécis de voter pour un tel ou un tel. Donc déjà, il y a des choses comme ça qui sont problématiques. Grok est sorti par ailleurs plusieurs fois des rails en faisant, par exemple, en produisant des contenus révisionnistes. Et en fait, on peut voir, parce que c'est écrit
8: mais
4: notamment...
8: Comment peut-on produire des contenus révisionnistes? Est-ce que ça veut dire, ou des contenus négationnistes? Est-ce que ça veut dire que l'intelligence artificielle a été entraînée? On lui a expliqué que tel événement historique n'existait pas?
4: Tout à fait. Alors, en fait, dans une intelligence, quand vous fabriquez une intelligence artificielle, la première étape, c'est de l'alimenter en données. Et la bonne pratique, c'est de vérifier que ces données-là sont fiables. Et si elles ne sont pas fiables, de les signaler comme pas fiables, justement pour que l'intelligence connaisse le caractère non fiable. Pour ce qui est le cas, par exemple, de Grok, il a été entraîné sur des contenus explicitement révisionnistes, hein, notamment tous les forums extrême droite, complotistes d'Internet, ça on peut le montrer. Et il n'y a aucun garde-fou en aval, donc côté utilisateur, pour filtrer les réponses qui viendraient de ces contenus-là. Donc, en fait, Grok explicitement a été entraîné pour aller dans ce sens-là, et c'est même écrit en clair dans ce qu'on appelle le pré-prompt, c'est-à-dire les consignes qui sont données à l'IA avant l'interaction utilisateur.
8: Est-ce qu'on trouve le même biais à l'inverse dans d'autres intelligences artificielles?
4: Alors, les autres intelligences artificielles peuvent avoir certains biais, mais surtout, elles sont beaucoup plus modérées en aval. Par exemple, il y a beaucoup d'intelligences artificielles qui refusent de générer des contenus antisémites, qui refusent de générer donner des consignes de vote, qui vous disent simplement « je ne suis pas habilité à faire ça », alors que dans le cas de Grok, il n'a aucune limite.
8: Martin Ajdari.
7: Oui, merci. D'ailleurs, on avait le débat aux États-Unis, à tort ou à raison, avant 2024, sur le fait que certaines plateformes, pour le coup pas sous le compte de l'IA, mais de la recommandation algorithmique, nuisaient à la liberté d'expression en retirant des contenus qui étaient perçus comme étant woke. C'était le débat, finalement, dans l'autre sens. Ce que je voulais dire, c'est qu'il y a un enjeu démocratique central sur l'IA. L'étude que Terra Nova a publiée hier évoque 16% d'utilisateurs qui ont consulté leur IA pour savoir pour qui voter. Et ça peut atteindre ce taux, 35% pour les primo-votants de 18 à 24 ans. C'est-à-dire qu'avant de voter, les jeunes électeurs consultent leur IA pour se renseigner. Donc c'est un enjeu démocratique extrêmement important. Il faut à tout le moins avoir de la transparence sur le fonctionnement de ces outils. Peut-être d'ailleurs, et ce sont des missions que l'ARCOM pourrait avoir dans le cas d'une loi qui est en cours, une intervention pour voir comment ces IA peuvent interagir avec les processus les plus sensibles, comme les élections. Les IA posent aussi d'autres problèmes, celui du respect du droit d'auteur. Il y a une loi qui est également en débat à l'Assemblée, la loi de la proposition de loi de la sénatrice Darcos, pour assurer la transparence et la rémunération des créateurs qui alimentent ces modèles d'IA. Je voudrais quand même souligner un point qui est sous-jacent à nos échanges, c'est que ces outils d'IA générative vont être présents partout, donc on a aussi intérêt à ce qu'ils soient alimentés, nourris d'œuvres, de contenus, d'informations qui représentent notre système de valeurs, notre regard sur l'information, donc des contenus français, européens, et pas uniquement des contenus chinois ou américains, mais il faut de la transparence, il faut du contrôle, et il faut s'assurer que lorsqu'on est confronté à des processus les plus sensibles, notamment les élections, l'ensemble soit maîtrisé.
8: Bon, alors, tout ça est d'autant plus catastrophique, David Chavalarias, que les plus jeunes s'informent de manière majoritaire aujourd'hui sur des médias dits algorithmiques.
4: Oui, tout à fait. Tout à fait. Donc, en fait, il faut bien comprendre que la formation de l'opinion, et notamment donc chez le plus jeune, puisque les plus jeunes arrivent sur le marché de l'opinion en cherchant des nouvelles informations, est complètement orienté par ces outils-là. Et donc, si ces outils sont biaisés ou dangereux, parce que, par exemple, il y a des jeunes qui sont même allés au suicide suite à des conseils de ChatGPT, hein, eh bien, ça peut poser à la fois des problèmes individuels, notamment de santé mentale, mais aussi des problèmes collectifs sur la démocratie. Et il faut voir que ça va même au-delà de l'élection. Par exemple, juste pour revenir encore une fois sur Grok peut donner des consignes de fabrication d'armes chimiques et des conseils sur comment au mieux les disséminer et les utiliser pour tuer le maximum de personnes. Ici, en France, aujourd'hui, en 2026. Donc, on ne peut pas laisser ce genre d'outils sans garde-fou.
8: Mais alors, je vais, dans ce cas-là, vous soumettre, Martin Hajdari, une proposition provocatrice. On est face à une situation qui est aujourd'hui en large part hors de contrôle. On a un certain nombre d'outils qui se présentent comme neutres, qui ne le sont pas en réalité, qui sont des médias d'opinion. Est-ce qu'il ne faudrait pas... Oui, Grok, c'est, si on veut faire vite, un média d'opinion, puisque si on suit David Chavalarias, il a un biais très clair sur la manière dont il représente la réalité. Est-ce qu'il ne faudrait pas autoriser tous les médias d'opinion, à condition que ces médias d'opinion brandissent leurs opinions, comme jadis, quand on achetait tel ou tel journal, on savait très bien qu'on achetait un journal d'opinion.
7: Ça, c'est un débat sur les médias audiovisuels traditionnels qui appartient aux législateurs. Le débat, il bat son plein. Est-ce que toutes les chaînes doivent respecter un minimum de règles de pluralisme, ou est-ce que l'on peut se contenter,
8: par exemple, entre guillemets, CNews,
7: de l'honnêteté de l'information, mais qu'une chaîne puisse afficher la couleur en disant « je suis une chaîne de gauche, je suis une chaîne de droite » avec les différentes nuances que l'on peut souhaiter. Ça, c'est un débat qui appartient aux législateurs. Pour le moment, la loi dit que les médias audiovisuels sont pluralistes, ce qui n'empêche pas d'avoir une ligne éditoriale. On peut avoir des couleurs, des tendances, mais on doit respecter un minimum de pluralisme. Est-ce qu'on peut transposer ce besoin aux plateformes et aux outils d'IA? Je ne sais pas. Ce qu'il faut, c'est de la transparence, qu'il faudrait idéalement que les utilisateurs puissent savoir ce qui se passe, eux-mêmes peut-être paramétrer ou choisir le type de paramétrage ou d'algorithme qui va leur fournir des informations. Ce qui est terrible aujourd'hui, c'est que les utilisateurs de ces services, que ce soit d'ailleurs des réseaux sociaux ou demain des IA, ne savent pas comment et pourquoi on leur apporte des contenus. Donc finalement, ce que vous dites, c'est qu'il vaut mieux annoncer la couleur, et que si on annonce la couleur, on peut agir en responsabilité en tant que citoyen de manière plus éclairée. C'est une des réponses. Mais ça, c'est aussi un des débats dont le législateur doit se saisir. C'est un débat de société. Et ne pas se focaliser uniquement sur des controverses qui sont centrées uniquement sur le paysage audiovisuel.
8: J'en ai marre.
0: Mais pour rester tout de même un instant sur le paysage audiovisuel, Guillaume citait CNews. Est-ce qu'aujourd'hui, vous considérez que CNews respecte son cahier des charges compte tenu de la loi ?
7: Je crois qu'on a évoqué assez...
0: En première partie, précisément là-dessus.
7: Le cahier des charges en matière de pluralisme de CNews fait l'objet d'une saisine que nous a adressée RSF il y a quelques mois, qui est en cours d'instruction, dont nous rendrons l'analyse dans quelques semaines également avant l'été. Donc je ne peux pas me prononcer avant, puisque c'est un dossier qui est à l'examen et qui va être à l'examen du collège prochainement, et que toutes nos décisions sont collégiales, ce qui est le gage de leur indépendance.
0: Est-ce que je peux en profiter pour vous demander si vous avez des nouvelles du projet de loi sur l'information, plus globalement, qui était dans les tiroirs ou dans un placard, je ne sais pas comment il faut dire, on ne le voit pas arriver.
7: Jean-Lénari, c'est l'objet aussi du cri et de l'alerte que nous voulons lancer. C'est que nous avons besoin que le législateur s'empare des questions qui vont améliorer la confiance des citoyens dans l'information, améliorer la place de l'information en ligne sur les différents réseaux, la place de l'information professionnelle vérifiée à un moment où son modèle économique s'effondre. Plus de la moitié des médias d'information, presse, télé, radio, produisent à perte. C'est le résultat d'une étude.
8: Justement, expliquez-nous ça, parce que c'est effectivement très important, Martin Hajdari.
7: Nous avons fait une étude avec le ministère de la Culture il y a quelques mois qui montre que 56% des médias d'information, des médias qui produisent de l'information, sont en perte. C'est-à-dire que soit ils vont disparaître, soit ils vont être dépendants d'intérêts économiques qui pourront éventuellement avoir une influence sur la qualité ou l'indépendance des informations qu'ils vont diffuser. Donc on a, avec cette évolution tendancielle, un risque d'apparition documenté aux États-Unis de déserts informationnels, comme l'on dit, et c'est des déserts informationnels qui favorisent évidemment la polarisation et l'accaparement du débat par des réseaux qui présentent tous les risques qu'on a évoqués.
8: Mais ça, donc, qu'est-ce qu'on peut faire?
7: On peut s'assurer que l'information professionnelle de qualité, identifiée sous une forme ou une autre, soit visible sur les réseaux sociaux, soit visible sur les plateformes de partage de vidéos, et une forme de priorité d'accès, ou en tout cas d'accès garanti, ou de non-invisibilisation par ces plateformes. Ça, c'est un premier élément. On peut réfléchir, inventer des mécanismes qui permettent que les algorithmes soient moins polarisants ou plus ouverts dans leur fonctionnement. On peut et on doit soutenir le modèle économique de la presse, de la télé et des radios qui aujourd'hui sont encadrées aussi depuis une époque où elles avaient une très grande puissance sur le marché publicitaire qu'elles n'ont plus. Et il faut imposer aux acteurs du numérique qui prennent une part de plus en plus importante du marché publicitaire, qui est l'oxygène des médias, il faut leur imposer au moins le même niveau de contrainte, voire les faire contribuer à la santé économique des médias.
8: Et oui, ce qui est terrible, David Chavalarias, donc on a parlé de la peste, du choléra, mais il y a une maladie supplémentaire, je ne sais pas, c'est peut-être Ebola, le fait que désormais, beaucoup de gens croient que l'information est gratuite. Il n'y a plus de consentement à payer.
4: Oui, tout à fait. Enfin, après, il y a toujours l'adage, hein, quand c'est gratuit, c'est vous le produit. Donc,
7: non, ça, bien sûr, donc, mais aujourd'hui...
4: Effectivement, il faut, je pense qu'il faut bien reprendre conscience que l'information a un coût et qu'il faut soutenir l'information d'une manière ou d'une autre, soit à travers les services publics, soit en prenant des abonnements, et idéalement les deux, en fait.
8: Mais ça, c'est quelque chose, effectivement, qui va prendre du temps, d'autant que la question des jeunes, qui préoccupe particulièrement l'ARCOM, et une question, lorsqu'on voit la manière dont les jeunes s'informent, les habitudes prises, bon, tout ça ne rend pas particulièrement optimiste, Martin Hajdari.
7: Absolument, les jeunes sont de plus en plus, un tiers des moins de 35 ans ne regardent plus du tout la télévision. Les adolescents passent chaque jour 3 heures sur uniquement TikTok et Snapchat, en moyenne. Donc on voit bien qu'en termes de mobilisation de leur attention, il y a un enjeu fondamental, il y a un enjeu d'éducation aux médias, à la citoyenneté numérique, à l'école et au-delà de l'école, parce que ça ne concerne malheureusement pas les jeunes. Et puis, de manière générale, on a sur les réseaux sociaux des risques qui vont au-delà de désordres informationnels, qui sont des risques de santé publique, des risques d'addiction, des risques d'incitation aux troubles du comportement alimentaire, à la scarification, à l'automutilation. On l'a vu, ça a été très bien documenté par une commission d'enquête de l'Assemblée nationale en 2025 sur les risques associés à TikTok. Et là aussi, on a, avec le fonctionnement intrinsèque des réseaux sociaux, le même type de problème qui est décrit pour la polarisation de l'information. C'est un besoin de transparence, un besoin de responsabilisation de ces plateformes, un besoin de fermeté.
8: Merci beaucoup, Martin Hajdari. Vous êtes président de l'ARCOM, l'autorité de régulation de la communication audiovisuelle et numérique. On retrouve votre projet stratégique de l'ARCOM pour 2026-2028 sur le site de votre institution. David Chavalarias, Toxic Data, comment les réseaux manipulent nos opinions, c'est aux éditions Flammarion. Dans quelques instants, vous retrouverez mes camarades François Saltiel, Lucille Comeau et le 8h45, le journal de Marion Ferrer.
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8: 8h44, mes camarades Lucille Comeau et François Saltiel. Bonjour à tous les deux.
15: Bonjour,
8: François,
15: Guillaume.
8: De quoi allez-vous nous parler ?
15: Je vais poursuivre un petit peu la thématique que vous avez abordée pendant cette matinale, puisque je reviendrai sur l'étude Terra Nova qui avait été évoquée, la manière dont l'IA influence ou non nos choix électoraux.
8: Lucille Comeau, bonjour. Vous êtes en direct du Festival de Cannes, donc je ne vous vois pas, mais je vous entends.
16: Je vois que vous avez accepté cette idée, c'est bien, Guillaume. Je vais vous parler des familles et des enfants dans les films où en général ça ne va pas très bien.
8: Et ça sera dans quelques minutes, 8h45 sur France Culture. Et voici le journal de Marion Ferrer. Bonjour Marion.
17: Bonjour Guillaume, bonjour à tous. Un nouvel accord européen conclu hier au Parlement, il vise à davantage filtrer les investissements étrangers sur notre sol. Le dossier de ce 8.45 est cette question, alors que l'espérance de vie augmente, comment parvenir à vivre plus longtemps en bonne santé ? Quelques éléments de réponse dans ce journal. Plus de 130 morts, c'est le dernier bilan sanitaire lié à l'épidémie d'Ebola qui sévit dans l'est de la République démocratique du Congo. Une épidémie qui inquiète les autorités. Hier encore, l'Organisation mondiale de la santé a insisté et alerté sur l'ampleur et la rapidité de propagation du virus. Les eurodéputés et les États membres de l'Union européenne sont parvenus cette nuit à un arrangement provisoire pour mettre en œuvre l'accord commercial avec les États-Unis. Accord conclu, pour rappel, l'été dernier concernant les droits de douane imposés par Washington. Compromis salué ce matin par la présidente de la Commission européenne, Ursula von der Leyen, y voit l'occasion de clore un chapitre de tensions diplomatiques avec les États-Unis et appelle à finaliser le processus dès que possible.

0: Eh bien, Cazot.
1: Principale nouveauté, le règlement définitivement voté hier par le Parlement européen introduit l'obligation pour chaque État membre d'élaborer une stratégie de filtrage des investissements étrangers sur son sol. Un filtrage qui pourra aussi se faire à la demande de pays voisins s'ils jugent que leurs intérêts sont menacés par l'arrivée d'un investisseur étranger hostile ailleurs que chez eux en Europe. L'eurodéputé social-démocrate Raphaël Glucksmann est le rapporteur du texte.
2: C'est un pas en avant. Et c'est une sortie de la naïveté, parce que jusqu'ici, en fait, il y avait cette vision très libre-échangiste qui consiste à dire « mais tous les investissements sont les bienvenus maintenant ». Quand les Chinois décident de créer une usine d'assemblage de voitures électriques en Hongrie, c'est pas pour créer des emplois en Europe, c'est pour contourner nos défenses commerciales et ratiboiser nos productions, et nous ne pouvons pas le laisser faire.
1: C'est surtout la Chine qui est dans le collimateur des eurodéputés, de l'automobile aux ports et aéroports européens, en passant par les nouvelles technologies. C'est au nom de la souveraineté européenne que, pour la première fois, l'Union reconnaît la nécessité de filtrer les investissements étrangers, en surmontant notamment les réticences de l'Allemagne, souvent prompte à craindre des représailles commerciales et douanières de la part de la Chine.
0: Fabien Cazot à Strasbourg pour France Culture. Pendant ce temps, une semaine seulement après la venue de Donald Trump, la Chine reçoit en ce moment Vladimir Poutine, accueille en grande pompe, échange ce matin entre les dirigeants russes et chinois qui louent le caractère, je cite, « inébranlable » de leur relation.
3: C'est l'heure des bonnes nouvelles. Il est 8h48 ce matin. Marion, c'est la chronique. Ça va mieux. En l'occurrence, le défi est de taille. Comment parvenir à vivre plus longtemps en bonne santé.
0: C'est effectivement l'ambition du premier sommet sur la longévité organisé aujourd'hui à l'Académie nationale de médecine à Paris. Alors que quasiment un tiers de notre vie en France se déroule après l'âge de 60 ans, bien vieillir est devenu un enjeu majeur de santé publique. Tara Schlegel, 150 experts français et internationaux se retrouvent en ce moment pour faire des recommandations très concrètes.
4: Avez-vous déjà entendu parler du programme ICOP ou ICOP pour Integrated Care for Older People? Il s'agit d'un outil de l'Organisation mondiale de la santé qui veut permettre de bien vieillir. L'OMS, après avoir étudié la littérature scientifique internationale, a retenu 6 fonctions essentielles à préserver. La mobilité, la nutrition, la vision, l'audition, le bien-être psychique et la mémoire. Ça peut sembler évident, mais disposer d'une définition mondiale du bien vieillir est une première étape. Et le programme ICOP permet de concrétiser cet objectif.
5: En lien avec l'Organisation mondiale de la santé, on a mis au point l'application ICOP Monitor que vous pouvez télécharger, c'est gratuit.
4: Le professeur Bruno Velas dirige l'IHU Health Age basé à Toulouse.
5: Vous pouvez auto-évaluer vos fonctions. Il y a déjà 150 000 personnes qui l'ont fait en France. Et par exemple, pour la mobilité, on demande à la personne, est-ce que vous êtes capable de vous lever 5 fois d'une chaise sans vous aider des bras en moins de 14 secondes. Si vous mettez 4 secondes ou plus, vous êtes à risque de perdre la mobilité. On va essayer de comprendre pourquoi.
4: Après cette évaluation qui vaut pour les 6 fonctions essentielles, l'application envoie un message pour nous inviter à consulter un médecin si le score pour l'un des exercices est préoccupant. L'objectif général étant la prévention, on l'a compris. Mais cette dernière peut aller plus loin. Professeur Éric Verdun dirige le Buck Institute près de San Francisco en Californie. D'ici 4 à 5 ans, dit-il, on saura déchiffrer de nouvelles données biologiques et plus seulement le fer, les globules blancs, le cholestérol, comme dans les prises de sang actuelles.
6: Aujourd'hui, si vous venez au Buck Institute et on vous tire votre sang, je peux mesurer plus de 100 000 variables. Il ne faut pas être scientifique pour comprendre que si vous avez 100 000 variables, vous allez apprendre beaucoup plus qu'avec 20. Par exemple, dans le sang, dans mon laboratoire, on arrive à distinguer plus de 600 différentes populations de cellules. 600. On mesure ce qu'on appelle les métabolites. Le glucose, c'est un exemple, l'acide urique. Bon, ce sont ceux que votre médecin mesure aujourd'hui, mais il y en a des milliers d'autres. Donc, on est en train d'apprendre à utiliser toutes ces autres données. Et c'est le type de médecine préventive vers lequel on va.
4: Grâce à l'intelligence artificielle, il est possible, ajoute le chercheur, d'étudier finement ces variables. C'est ce que veut faire la géroscience, une discipline en devenir qui vise à comprendre le lien entre le vieillissement biologique
7: physiques et les maladies liées à l'âge. L'objectif étant de nous permettre de les éviter en devenant acteurs de notre bien vieillir.
0: Un dossier à retrouver sur le site de France Culture. Un mot de la météo. Malgré un ciel couvert encore ce matin, ça va s'améliorer. Le soleil va s'imposer plus franchement sur l'ensemble du pays, surtout sur les Pyrénées et le sud-est de la France. Les températures sont bien plus douces, de 11 à 16 degrés ce matin, 16 également.

0: cet après-midi à Cherbourg et Strasbourg, 20 à Paris et Nice, 23 à Grenoble, la maximale 27 degrés pour Nîmes.
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0: Et la suite des matins, c'est avec vous, Guillaume Erner.
2: Merci beaucoup Marion Ferrer. François Saltiel, ce matin, vous nous présentez une étude sur le recours à l'intelligence artificielle comme aide à la décision électorale.
3: Oui Guillaume, c'est la première étude du genre consacrée à l'impact de l'intelligence artificielle dans les choix électoraux des Français. Elle a été menée par le think tank Terra Nova et Toluna Harris Interactive lors du premier tour des élections législatives. Le panel concerne 4145 électeurs résidant dans des communes de plus de 3500 habitants et les résultats témoignent d'un nouveau comportement, certes émergent mais appelé à prendre de l'ampleur. 16% des Français sondés se sont remis à des agents conversationnels pour choisir leur candidat. Dans le détail, 7% des Français ont été confortés dans un choix déjà formé, 5% ont changé d'avis sous l'influence de l'IA et 4% s'en sont servis pour se décider alors qu'ils ne savaient pas pour qui voter. Alors 16%, ce n'est pas rien. Le recours à la technologie grimpe même à 22% chez les 18-24 ans, soit plus d'un jeune sur 5. Comme le constatent les sondeurs, l'IA a franchi le seuil de la marginalité expérimentale et n'est plus réservée aux seuls geeks. Alors avant de se fixer sur un vote, 11% des Français ont également utilisé l'IA pour s'informer. Les internautes abandonnent progressivement les moteurs de recherche classiques comme Google pour solliciter des agents conversationnels.
2: Et pourtant, ces agents conversationnels ont un fonctionnement qui pose question.
3: Et oui, vous en avez parlé tout à l'heure, car ils ont tendance à renforcer nos croyances. Vous le savez, si vous consultez régulièrement ChatGPT, et je sais que c'est le cas, Guillaume, il est toujours très gentil avec vous, n'hésitant pas à vous féliciter pour la pertinence de vos questions.
2: C'est mon meilleur ami.
3: Mais c'est ça. Comme d'habitude, l'idée est de vous faire rester le plus longtemps possible engagé avec la machine. Donc la flatterie est programmée pour rendre le moment agréable, sans friction, loin d'une discussion enflammée avec un membre de votre famille ou un membre de votre équipe qui ne pense pas comme vous. Quant à ceux qui l'utilisent sans savoir pour qui voter. L'anthropomorphisme des agents conversationnels participe à l'installation d'un climat de confiance, sans oublier l'effet d'autorité de la machine. Tous ces mécanismes ou biais participent à donner du poids à un conseil, du poids à une orientation. D'où la nécessité de comprendre comment celui-ci est généré, à partir de quelles informations, de quelles données, de quelles ressources ces modèles de langage tournent. Ces agents sont conçus par des entreprises, pour la plupart américaines, qui défendent une idéologie et une vision du monde. À terme, cette opacité pourrait être une menace pour préserver l'intégrité des réponses et le jeu démocratique. Lorsqu'on entend par exemple un personnage comme Elon Musk soutenir publiquement un parti d'extrême droite en Allemagne, comment être certain que les réponses livrées par son agent Grok ne seront pas orientées ? Lorsqu'on voit comment X a été détourné pour soutenir la campagne de son candidat Donald Trump lors des dernières élections américaines, comment être certain que son agent conversationnel ne devienne pas ici ou là une arme de propagande ? Loin des temps de parole très encadrés dans l'espace médiatique en période électorale, on refait signe à l'ARCOM, les réseaux sociaux et agents conversationnels passent sous les radars et deviennent un terrain de conquête pour les partis politiques. En 2027, notre élection présidentielle sera la première sous l'ère de l'intelligence artificielle. Elle sera sans doute utilisée par l'ensemble des partis politiques et candidats pour concevoir des visuels, pour faire du ciblage électoral. Et ils chercheront tous à comprendre comment apparaître en bonne place du côté de votre meilleur ami ChatGPT pour faire de lui leur meilleur conseiller.
2: Merci François Saltiel. Lucille Como, je ne vous vois pas. Mince, j'ai fait une rechute. Pourtant, j'étais bien parti.
0: C'est incroyable, Guillaume. Vous n'allez pas vous remettre.
2: Je vais essayer de me traiter d'ici demain. Non, vous êtes à Cannes, évidemment, le festival de Cannes. Et ce matin, depuis Cannes, des familles dans les films.
0: Oui, quelqu'un me faisait la réflexion dans une des 458 files d'attente quotidiennes cannoises qu'on ne voyait pas d'enfants dans l'espace public. Et c'est vrai. Le centre-ville de Cannes, envahi par les professionnels du cinéma et les curieux, est un lieu sans enfants, où seuls des adultes mangent des glaces. En revanche, à l'écran, j'en ai vu plein. Et comme l'an dernier, où c'était vraiment frappant, cette saison encore, les enfants semblent être là pour les premiers encaisser et nous renvoyer la violence du monde. Plusieurs parents doivent ici supporter la mort de leur progéniture. Dans le très intelligent film d'Almodovar, qui sort partout aujourd'hui, autofiction. Dans celui étrange, fragile mais très beau, de la chilienne Dominga Sotomayor, La Pera, dans lequel une femme qui vit au bord de l'océan affronte un traumatisme douloureux. Dans celui d'Hirokazu Koreeda, dans lequel un couple accueille pour remplacer leur fils décédé un robot humanoïde. Sans oublier le film de Mary Kreutzer sur une famille secouée par la découverte que le père possède des fichiers pédopornographiques. À Cannes donc, on se pose la question, qui s'occupe des enfants? Qui fait attention à eux? Ne serait-il pas dangereusement mis de côté et maltraité même? Hier, j'ai vu deux films en compétition pour la Palme d'Or, dans lesquels la famille sert de caisse de résonance à de grands conflits contemporains, deux films en forme de fables morales et politiques, Deux films aussi, et ça va souvent ensemble, de gros malins. J'ai nommé Christiane Mungiu, qui a déjà remporté la Palme pour 4 mois, 3 semaines et 2 jours, c'était le titre du film, en 2007. Et un nouveau venu ici, Andrei Zvagintsev.
2: C'est un cinéaste russe en exil depuis l'invasion de l'Ukraine.
0: Oui, qui a donc tourné en Lettonie. Dans Minotaur, il raconte l'histoire d'un entrepreneur russe et père de famille qui doit affronter en parallèle deux cas de conscience. On lui demande de dresser une liste de 14 de ses employés mobilisables pour partir sur le front ukrainien et il soupçonne que sa femme a un amant. Minotaur ainsi articule un film engagé sur la société russe embarquée dans une guerre dont les plus fragiles font les frais et un remake de La femme infidèle, un film de Chabrol. Dans Fjord, le réalisateur roumain Christian Mungiu raconte lui l'histoire d'une famille nombreuse qui arrive de Roumanie pour s'installer dans une toute petite île norvégienne où tout le monde se connaît. Les Georgiou sont très croyants et ils élèvent leurs 5 enfants dans une foi chrétienne qui interpelle vite les autres habitants. Un jour, l'aîné arrive en cours de sport avec des bleus, la professeure le signale à l'aide à l'enfance, et c'est le début d'une procédure implacable dans un pays où donner une fessée à son enfant est passible de prison. Mungiu signe un film très intelligent, assez pervers, qui renvoie dos à dos aux deux grands systèmes idéologiques en plein affrontement aujourd'hui, traditionnalistes d'une part, progressistes de l'autre, deux pensées montrées comme des dogmes, dans une fable cruelle, mais non dénuée de grotesque. Dans les deux films, des maisons bourgeoises, en bois, avec de grandes baies vitrées qui donnent sur la mer ou sur un lac attenant, s'y loge insidieusement le soupçon de la violence et de la trahison, et s'y infiltre les signaux d'abord faibles de la catastrophe qui vient. En Norvège, un collègue qui empêche le père de famille de jouer un air religieux sur le piano de l'école. En Russie, un grand panneau publicitaire derrière un restaurant qui affiche le slogan « On a besoin de ta coopération » par-dessus le visage d'un jeune soldat souriant. Dès lors, dans ce régime-là, toute la question est de voir comment les films progressent, comment le nœud entre le drame familial et le conflit politique se sert vraiment. À ce jeu que je crois que Zvagintsev passe trop en force quand Mungiu, lui, malgré toutes les filouteries idéologiques qui sous-tendent son histoire, s'en sort mieux. Et chose assez passionnante et rassurante, il s'en sort justement grâce aux enfants de son film.
2: Merci beaucoup. Lucille Como, on vous retrouve à midi pour une table ronde critique. Il sera question notamment du film de Pedro Almodovar. Vous vouliez réagir
0: À Pedro Almodovar, vous voulez
2: dire ? Je ne sais pas, j'ai entendu le son de votre voix, comme je ne vous vois pas.
0: Pas du tout, enfin, je confirmais que je serais bien là à midi, Guillaume.
2: Bon, on vous attend à midi. Hein. Vous nous direz tout ce que vous avez pensé sur ce film. D'autres choses à entendre, et notamment la tentation du chacun pour soi, c'est dans Culture Monde, les pays du Sud face à l'exode des soignants, mais aussi Être et Savoir de Louise Touret qui va évoquer le périscolaire, comment sortir de la loi du silence, et puis dans le Book Club, Aimer sa mère, lui échapper avec Claire Richard qui signe Pardonner à nos mères et un grand entretien avec Guido Tonelli dans la science CQFD. Guido Tonelli est physicien des particules et dans la série documentaire de Paris à Abu Dhabi, une autre histoire de l'art, une autre histoire tout court. C'est avec vous, Xavier Mauduit. Bonjour.
4: Bonjour Guillaume Erner. Toute la semaine dans le cours de l'histoire, c'est le Front Populaire, Guillaume.
2: Et le Front Populaire, ça ne nous rajeunit pas, mais il est 9h sur France Culture.
4: Il y a 90 ans, le Front Populaire, aujourd'hui dans le cours de l'histoire, adversité et désaccord, le Front Populaire désenchanté. Bonjour à toutes, bonjour à tous et bienvenue dans le cours de l'histoire.
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4: Adversité et désaccord, le Front Populaire désenchanté, réussir l'union avait été difficile. Remporter les élections législatives, un exploit face aux grèves et au patronat. Au-delà des divisions inhérentes à une coalition, le gouvernement de Léon Blum avait fait front. La semaine de 40 heures sans réduction de salaire, 2 semaines de congés payés et les conventions collectives. Pourtant, face au Front Populaire, les oppositions s'organisent dans une France et une Europe particulièrement troublées.
5: Mesdames, messieurs, mes chers amis,
6: la calomnie doit être confondue, échappée, et elle le sera.
7: L'échec de la combinaison Léon Blum prouve que certains partis n'ont pas encore réalisé la gravité des événements intérieurs et extérieurs, puisque l'heure de l'Union nationale n'a pas sonné.
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5: Est-ce qu'il y a ici un seul homme qui croit que j'ai changé depuis 3 mois ?
4: Est-ce qu'il y a ici un seul homme qui croit que j'ai changé depuis 3 mois? C'est Léon Blum en 1936, au mois de septembre. Gilles Richard, bonjour.
8: Bonjour, Xavier Mauduit.
4: Vous êtes historien, président de la Société française d'histoire politique. Dans ce travail réalisé autour des droites que vous avez pu réaliser et du Front populaire, peut-on dire qu'à ce moment-là, la France est vraiment divisée en deux?
8: Oui, absolument. Elle est coupée en deux. C'est le problème de la mémoire du Front populaire, c'est que très souvent on voit ça du point de vue des gauches, mais en réalité, c'est moitié-moitié. On est dans un moment de bipolarisation absolue. Et donc, il y a deux France à peu près égales. Et d'ailleurs, aux élections, les gauches ont la majorité à l'Assemblée nationale, mais en termes de voix, on est à peu près à 50-50.
4: Dimitri Manessis, bonjour.
9: Bonjour.
4: Vous êtes docteur en histoire, spécialiste du Parti communiste français et du Front populaire, ce qui tombe bien. Dans ce Front populaire-là, il y a aussi la temporalité à prendre en compte, parce que Gilles Richard vient de dire qu'au moment de regarder cette période, c'est plutôt du côté gauche que tout est présenté. Puis il y a aussi le temps. Bien souvent, ce sont quelques mois, les premières semaines même du Front populaire qui sont auscultées. Or, le Front populaire dure plus longtemps. Et c'est cette longueur qui rend difficile aussi le gouvernement pour Léon Blum.
9: Oui, absolument. C'est une temporalité sur laquelle on peut même discuter. Quand est-ce que commence et quand est-ce que se termine le Front populaire? C'est une vaste question. Moi, pour ma part, lorsque j'ai étudié dans ma thèse les militants du Parti communiste à ce moment-là, j'ai décidé de la faire durer finalement jusqu'en 1939 et à l'interdiction du parti, parce que du côté des communistes, malgré la fin effective de l'expérience gouvernementale de Front populaire, il y a une volonté de continuer cette ligne politique et de s'accrocher quasi désespérément en réalité à cette stratégie. Mais effectivement, Gilles l'a dit, une France coupée en deux, et puis au sein même des gauches d'ailleurs, des blocs qui ne sont pas du tout homogènes et dans lesquels des contradictions sont à l'œuvre.
4: D'ailleurs, le Front populaire, donc cette coalition de communistes, de socialistes et de radicaux, se trouve face à quel groupe politique? Parce qu'y a-t-il des coalitions de l'autre côté, Gilles Richard?
8: Oui, tout à fait, il y a des coalitions. En fait, il y a deux grands partis de droite entre les deux guerres. L'Alliance républicaine démocratique, qu'on appelle l'Alliance démocratique, de Pierre-Étienne Flandin, qui est un grand parti libéral modéré. C'est les ancêtres des macronistes, on va dire, mais toutes choses égales par ailleurs, bien sûr. Et la Fédération républicaine de Louis Marin, qui est un parti plus catholique conservateur, où vont même se glisser parfois dans le groupe parlementaire d'anciens monarchistes ou d'anciens bonapartistes. Voilà. Puis il y a des petits partis, et puis il y a le nouveau parti qui naît en juillet 1936, le Parti social français, gigantesque parti, qui atteint 1 200 000 adhérents en 1939. Jamais il n'y a eu un aussi grand parti en France que le PSF. Il n'a quasiment pas de députés, puisqu'il s'est créé après les élections.
4: Ah ben voilà. C'est ça, il faut toujours créer son parti avant les élections, sinon
8: c'est mieux,
4: on ne peut présenter personne.
8: C'est mieux.
4: Qu'est-ce que ce parti d'ailleurs?
8: Alors ce parti, c'est l'héritier des Croix de Feu, de cette ligue qui s'est peu à peu transformée sous la direction du lieutenant-colonel François Delaroque en un grand mouvement social d'abord, qui est à la fois inspiré par le catholicisme social, la doctrine sociale de l'Église et l'esprit ancien combattant, union sacrée, militaire.
4: Le colonel Delaroque.
10: Mesdames, messieurs, mes chers amis, vous venez d'assister à un congrès que j'ose qualifier d'exceptionnel. Et voici qu'aujourd'hui, fort de l'approbation que vous avez bien voulu lui donner, votre comité exécutif me prie, comme votre présidence élue, pour vous développer l'esprit suivant lequel nous poursuivons notre tâche, jusque j'ai y compris le moment où, ayant pris le pouvoir suivant la volonté du peuple, chaque jour plus empressé à nous suivre, assumerons la lourde tâche de reconstruire la France et, l'ayant reconstruite, la remettre vigoureuse et rayonnante à nos enfants. Ce que nous voulons, c'est la fin d'une expérience qui accable la production. La famille française est d'abord la famille nombreuse. La France doit être fidèle à son passé, retrouver sa voie lumineuse, redevenir avant tout, généreusement, amicalement, une puissance d'exemple.
4: Tout un programme, hein. François de la Roque, lors de la séance de clôture du premier congrès national du Parti social français, nous étions en décembre 1936, car le parti lui-même est fondé en juillet, c'est-à-dire peu de temps après la victoire du Front populaire. C'est une réaction à la victoire du Front populaire ?
8: Alors, c'est une réaction à la dissolution des ligues du décret du 18 juin, mais en réalité, après la transformation des Croix de Feu en grand parti était déjà dans les tuyaux, si je peux parler familièrement. Depuis l'automne 1935, le lieutenant-colonel avait envie de regrouper tous les différents satellites qui gravitaient autour des Croix de Feu en une grande force politique. Il est clair que, sur le plan tactique, il manque l'affaire, il aurait dû le faire plus tôt, c'est plus compliqué, mais c'était pareil pour le général de Gaulle en 1947, hein. Il a créé son parti 3 mois après les élections et donc il a dû attendre 1951 pour que la première fois avant des députés.
4: Dimitri Malessis.
9: Ouais, et j'ajoute, je me permets d'ajouter que ce PSF, aux yeux des gauches, va vraiment incarner l'adversaire quasi principal, l'adversaire archétypal du Front populaire. La figure du colonel de la Roque, c'est vraiment la figure de l'adversité aux yeux des socialistes, des communistes, etc. Et de la Roque va très souvent être comparé, finalement, à Mussolini, voire à Hitler. D'ailleurs, souvent en le ridiculisant, un peu une sorte de Mussolini de carnaval. Mais néanmoins, le PSF, on attribue à gauche au PSF, finalement... toutes les actions et tous les discours qui pourraient être tournés à l'encontre du Front populaire, même quand le PSF n'a qu'un lointain rapport avec les affaires en cours, c'est le PSF qu'on accuse, et d'ailleurs qu'on appelle très souvent « croix de feu », pour porter l'accusation de reconstitution de ligues dissoutes et pour montrer que finalement, ces ligues paramilitaires, de rue, n'ont pas changé et malgré le changement de nom, restent ce qu'elles ont été.
4: Avec ici la caricature que vous évoquez, c'est-à-dire que nous sommes dans un débat politique intense et dans un contexte international où en Allemagne le nazisme est en place, où en Italie le fascisme est en place, sachant que le Parti social français c'est beaucoup plus complexe que cela, c'est-à-dire qu'il n'y a pas une reconnaissance du fascisme par le Parti social français. Vous me faites un nom clair de la tête, Gilles Richard. Hein.
8: Non, absolument pas. C'est un grand débat hein, chez les historiens. Zev Sternel en fait dans son dernier ouvrage. Le modèle du parti fasciste, il est sûr que si on a un parti d'1,2 million membres, c'est-à-dire quand même le double de ce que le PCF a atteint à son apogée, hein, on a un gros parti fasciste. S'il n'est pas fasciste, ça a réduit totalement, enfin en tout cas beaucoup, le poids du fascisme en France. Il s'est donné des bâtons pour se faire battre, comment dire, le lieutenant-colonel de la Roque, puisque en 1935, il organisait des rassemblements motorisés dans les villes de la banlieue rouge, qui venaient d'être conquises par beaucoup de maires socialistes et communistes hein, au printemps 1935, mais des rassemblements motorisés avec 10 000 ou 20 000 personnes qui venaient avec un coup de fil, voilà, les dispos, comme on dit, arrivaient. Ils faisaient une manifestation et ils repartaient sans violence. C'est aucun rapport avec les chemises noires de Mussolini qui rentraient dans les mairies et qui massacraient les élus rouges. Hein. Voilà. Oui. Mais ça a donné l'idée qu'ils préparaient une marche sur Rome.
4: Voilà, avec cette idée-là, il faut toujours le préciser parce que nous sommes à ce moment-là en 1936. Personne ne sait ce que cela va devenir par la suite. Le colonel de la Roque, qui a été par la suite décoré de la médaille de la déportation, il a été déporté et pour fait de résistance. Hein. Avec ce moment, moi, qui m'intéresse, où vous nous avez dit, Dimitri Manessi, d'identifier l'ennemi. Donc, pour le Front populaire, l'ennemi est identifié, c'est le Parti social français. Pour le Parti social français, qui est l'ennemi ? Parce qu'à l'intérieur du Front populaire, bah, il y a des socialistes, il y a des radicaux. Et il y a les communistes.
9: Bon, du côté du PSF, on ne s'embarrasse pas non plus forcément de nuances, même si il y a un discours au sein du PSF qui consiste à s'adresser à certains membres, on va dire les plus modérés, de la coalition du Front populaire, en leur disant « débarrassez-vous de vos éléments extrémistes » et ceux qui sont visés, c'est bien évidemment les communistes. Puisque les communistes sont analysés du côté des droites, comme entièrement vassalisé à Moscou, c'est la main de l'étranger. On le voit dans les caricatures de l'époque, dans la propagande politique de l'époque, mais aussi dans les discours. Et effectivement, du côté du PSF, on essaie de jouer sur ces contradictions au sein même de la coalition. Cela étant, il y a un discours anti-Front populaire global qui s'exprime, et ce Front populaire, à leurs yeux, on l'a entendu un petit peu dans cette archive, hein, on veut mettre en avant le goût du travail, de l'effort, de la production, du réarmement démographique, si je puis m'exprimer avec des mots un peu plus contemporains. Et le Front populaire est vu comme l'anti-tout cela. C'est-à-dire que c'est une coalition qui est vue comme participant à la dégradation de la place de la France dans le monde, dans un contexte en plus où, à partir de juillet 1936, débute ce qui sera, il ne faut jamais employer le futur en histoire, mais je me le permets aujourd'hui, ce qui sera une terrible guerre civile entre guillemets d'ailleurs, hein, compte tenu des implications étrangères, et cette atmosphère de guerre civile, cet exemple étranger de guerre civile va être largement utilisé dans les discours, alors aussi bien à gauche qu'à droite, mais surtout à droite, pour tenter d'exposer aux Français que si la politique du Front populaire se poursuit, c'est un risque d'affaiblissement de la France, de division des Français, puisque le discours des droites, c'est, j'allais dire presque avant tout, celui d'une unité nationale à réaliser.
11: Parce qu'il faut se replacer, hein, cet été 1936, il y a cette joie en France telle qu'elle est présentée, en tout cas dans le monde ouvrier, il y a sans doute une crainte à droite, et puis quand on lit la presse et on voit ce qui se passe en Espagne, il y a ce coup d'état du général Franco et l'Espagne qui entre en guerre civile en juillet 1936. On se demande encore ce que cela va donner, on ne le sait pas, mais en tout cas la République espagnole est menacée. Gilles Richard, il n'est pas possible de mettre de côté les aspects internationaux dans cette histoire du Front populaire, sachant que le Front populaire lui-même est né d'une réaction antifasciste, à l'étranger sans doute, et en France aussi.
8: Oui, il y a, alors antifascisme, c'est très important, hein. L'antifascisme, c'est un thème dominant, bien sûr, qui structure le Front populaire et qui permet d'intégrer les radicaux, hein. Et les radicaux ne sont pas intégrés sur le programme social, c'est bien le problème, la contradiction fondamentale du Front populaire. Mais en même temps, le fascisme français n'est pas du tout, n'existe pas du tout dans les mêmes proportions. Il y a le PPF, il y a le francisme, bon, mais n'existe pas du tout dans les mêmes proportions qu'en Italie. Ou en Allemagne. Par contre, cette affaire de guerre d'Espagne, de guerre civile en Espagne, de guerre étrangère en Espagne, implique a des conséquences considérables sur la coalition, puisque là, elle se divise, hein. Dès juillet, les radicaux refusent toute intervention, les communistes sont pour l'intervention et vont d'ailleurs mettre en place les brigades internationales, et la SFIO est coupée en deux, et on peut dire que Léon Blum est coupé en deux, il pleure même, hein. Dans un discours, ne sachant pas quoi faire. Hein, et il décide une solution intermédiaire, la non-intervention, mais en laissant passer les armes. Voilà.
11: Le discours de Luna Park en septembre 1936.
10: Est-ce qu'il y a ici un seul homme en accord ou en désaccord avec moi sur la question que je vais traiter ? Est-ce qu'il y a ici un seul homme qui croit que j'ai changé depuis 3 mois ? Vous avez entendu, l'autre soir, au Vélodrome d'hiver, les délégués du Front populaire espagnol. Je les avais vus le matin même. Croyez-vous que je les ai entendus avec moins d'émotion que vous ? Est-ce que vous croyez par hasard que mon cœur était moins déchiré que le vôtre ? Et d'autre part, est-ce que vous croyez que j'ai été subitement destitué de toute intelligence, de toute faculté de réflexion et de prévision, de tout don de peser dans leurs rapports et dans les conséquences, les événements auxquels j'assiste? Vous ne croyez rien de tout ça, n'est-ce pas? Alors, vous pouvez, je ne vous demande pas, je sais que c'est une confiance aveugle, mais cette confiance-là, cette conscience de ma constance avec moi-même, avec ma conscience de militant, cette double conscience, je crois que vous pouvez tout de même l'avoir en moi.
11: Cette double conscience, ben c'est l'homme déchiré, Gilles Richard, que vous évoquiez ici avec Léon Blum.
8: Oui, il n'y a pas beaucoup d'hommes politiques qui parlent comme ça, qui mettent leur tripes en public, hein, c'est terrible. Oui.
11: La guerre d'Espagne, on le sent, hein, dès juillet 1936, c'est une épreuve pour le Front populaire, sachant que le Front populaire est une coalition et tout le monde n'est pas d'accord. Là, à ce moment-là, faut-il agir ou non en Espagne ?
9: Oui, je rappelle quand même que le gouvernement légitime espagnol, qui est menacé par cette rébellion militaire, qui est en réalité pas que militaire, hein, appuyé par de larges secteurs des élites espagnoles, de l'Église, etc., des droites, cette rébellion, elle agit contre un gouvernement de Front populaire également. Coalition de Frente Popular qui avait remporté les élections de février 1936, donc un peu avant, qui est une coalition un peu différente hein, de celle qu'il y a en France, bien évidemment, le contexte espagnol n'est pas le même, mais ce gouvernement donc, de manière là aussi encore tout à fait légitime, se tourne vers son allié, la France, pour lui demander un appui, notamment militaire, face à cette rébellion. Et longtemps, l'historiographie a estimé que le gouvernement français avait finalement cédé aux pressions des Britanniques, qui, eux, ne voulaient absolument pas aider cette république trop rouge à leurs yeux, et puis qui était habité aussi par une crainte d'une conflagration guerrière mondiale. Hein. Toutes ces sociétés, à l'époque, sont habitées par le souvenir de 14-18 et hantées, j'allais dire, par le souvenir de 14-18. Néanmoins, la politique de non-intervention est une création française, j'allais dire, notamment du Quai d'Orsay, qui s'explique à la fois par l'opposition farouche d'une large majorité du Parti radical à intervenir en Espagne, par la crainte d'une contagion révolutionnaire, et puis finalement ce cadre, Gilles l'a dit, ce cadre un peu lâche, qui consiste à mettre en place un comité international visant à empêcher toute intervention étrangère dans les affaires espagnoles, quand bien même on sait que dès le début, l'Italie fasciste et l'Allemagne nazie aident les rebelles. Et finalement, on constate une forme d'attentisme aux couleurs pacifistes. On constate dans l'archive que vous venez de passer qu'effectivement, Léon Blum est quand même sacrément sur la défensive quand il s'agit de justifier sa politique auprès de ses propres troupes, qui sont, parce que c'est pas seulement les communistes, qui sont dans la volonté d'aller aider l'Espagne républicaine. Il y a une grande figure du mouvement social français qui est bien loin d'être communiste et qui s'appelle Léon Jouault, qui est le responsable de la CGT, qui est pour le fait d'aider, d'appuyer ouvertement les républicains espagnols. Donc finalement, cette république espagnole va se retrouver relativement isolée sur la scène internationale et l'URSS et le Mexique de Cárdenas vont se retrouver eux aussi bien seuls à appuyer ouvertement ce gouvernement et la non-intervention sera un marché de dupes.
11: Oui, quand dans le même temps Mussolini et Hitler, sans souci, aident
9: massivement.
11: Avec des armements et avec des avions. Tout ce que nous évoquons ici fragilise par définition, Gilles Richard, le Front populaire en France. Nous l'entendons bien et ce qui est troublant, c'est que nous sommes dans les premiers temps du Front populaire, les premiers défis, les élections, les grèves, l'opposition du patronat qui aboutit quand même à ces lois aux conventions collectives, les accords de Matignon, tout ça s'est dépassé et tout de suite il y a un nouveau problème, c'est ce conflit en Espagne.
8: Oui, tout de suite, on voit tout de suite aussi le problème qui se pose. On parle du Front populaire, on dit toujours communistes, socialistes, radicaux, mais le gouvernement ne compte pas de communistes. Maurice Torres voulait y aller, Moscou a dit non, et il y a là, pour Léon Blum, un vrai problème de déséquilibre dans sa coalition. Et j'ai écouté Ludivine Bontigny qui expliquait que le gouvernement avait très souvent cédé, etc. Mais en réalité, le gouvernement est déséquilibré par rapport à la coalition de Front populaire. Et les communistes ont leur part de responsabilité dans ce déséquilibre. D'un autre côté, le Front populaire ne tombe pas tout de suite parce qu'à droite, il y a des stratégies différentes proposées pour le renverser. Et à partir de là, ces divisions sont des deux côtés. Dans les deux coalitions, il y a bien deux blocs, mais pour reprendre le pouvoir, la stratégie des droites n'est pas du tout uniforme et il faut attendre le printemps 38 pour qu'une solution émerge. Et c'est ça qui permet au Front populaire de durer, car pendant toute l'année 37, avec les gouvernements Chautan et début 38, le parti radical ne franchit pas le pas de quitter la coalition parce que en face, la solution à droite ne leur convient pas. Ils n'ont pas envie de s'associer au PSF. Et il faut donc attendre plusieurs mois pour que les choses se décantent. Et ça, c'est une chose qu'on oublie très souvent, parce qu'on parle de 36, mais le Front populaire dure jusqu'en 38. Pourquoi dure-t-il alors qu'il est divisé dès le départ ? Parce que les droites ne sont pas si unies qu'on le pense, même si elles sont hostiles au Front populaire.
11: Oui, parce que se passe-t-il à droite ? Il y a donc la création de ce parti social français du colonel Delaroque. Et puis, il n'y a pas que ça. Il y a un autre parti qui naît également en juin 1936. C'est le Parti populaire français. Le Parti populaire français avec cette grande figure, Jacques Doriot. Alors, je vous demandais de prêter l'oreille parce qu'il faut essayer de trouver subtilement qui, pour Doriot, sont les ennemis. Essayez d'identifier ça.
12: Les communistes ont saboté toute la politique sociale du Front populaire. Les communistes sont en train de nous pousser vers la guerre. Les communistes ont voulu nous y entraîner à propos de l'Espagne. Les communistes veulent que nous servions de paravent, de paratonnerre à l'Union soviétique. Ils veulent que nous nous battions à la place des Russes contre l'Allemagne. C'est parce que nous savons tout cela que nous leur avons, nous, déclaré la guerre en France. Vous me connaissez depuis 22 ans, Dionysien. Depuis 22 ans, je vis parmi vous. Vous savez que j'ai toujours été, à votre égard, le désintéressement, la loyauté, la probité même. Je n'ai pas accompli un acte dans ma vie politique que je ne vous fasse ratifier. Lorsque j'ai quitté le Parti communiste, j'ai eu le courage de jeter mon écharpe dans la balance et de me représenter devant vous. Vous m'avez approuvé à l'époque.
11: Ici, nous avons Jacques Doriot. En 1938, avec ce parcours, Dimitri Manessis, qui est très étonnant, de Doriot, qui est étonnant et qui, quand nous regardons les parcours politiques de cette période-là, ne l'est pas tant, sauf que lui devient une grande figure, donc anciennement communiste, et qui fonde ici ce Parti populaire français.
9: Oui, effectivement, Jacques Doriot, rompt avec le PCF aux alentours de 34-35, et qui a été une grande figure du mouvement communiste, une figure d'abord des jeunesses communistes, très impliquée dans la lutte contre la guerre coloniale dans le Rif marocain. C'est quelqu'un qui, en plus, a payé physiquement de sa personne dans de nombreux affrontements de rue avec la police, etc. C'est une figure très mise en avant qui souvent fait figure un peu de numéro 2, voire de numéro 1 bis face au secrétaire général en place depuis 1930, à savoir Maurice Thorez. Je reviens pas sur la rupture, mais effectivement c'est une rupture qui interroge, puisque Doriot, et on l'entend bien dans cette archive, va passer d'une figure du PCF à une figure de l'anticommunisme, d'un anticommunisme acharné, virulent. Je suis content que vous ayez passé cette archive parce qu'elle nous permet de revenir sur ce qu'on disait juste avant avec ces accusations, notamment en lien avec la situation espagnole où auparavant on accusait les socialistes, la gauche, le mouvement ouvrier de pacifisme, de vouloir fraterniser avec l'ennemi, de promouvoir la paix. Là, à partir de la guerre d'Espagne, il y a un changement dans le discours des droites. On va accuser les gauches, et en particulier les communistes, de vouloir la guerre, d'être des bellicistes. Et ça, c'est une accusation qui va être portée dès 36, notamment contre les communistes, en réalité contre tous ceux qui veulent aider l'Espagne républicaine, mais notamment contre les communistes, et qui va les poursuivre jusqu'en 1939. Et dans ce discours, alors quand on sait après ce que devient Doriot au moment de la guerre, on est attrapé par la phrase qu'il prononce en disant « ils veulent nous pousser à la guerre contre l'Allemagne » quand on sait que Doriot mourra lui-même sous l'uniforme nazi. C'est assez impressionnant. Et en même temps, on voit que cet anticommunisme va devenir un des ciments des adversaires du Front populaire et va également ressurgir à l'intérieur même de la coalition du Front populaire. Chez les radicaux, c'est pas très étonnant, mais n'oublions pas aussi qu'il y avait un anticommunisme extrêmement fort, extrêmement virulent dans la SFIO, et de même il y avait un antisocialisme très présent chez les communistes, mais on a dès 38 des propos, des discours, des réunions publiques menées à Paris et en province par des membres de la SFIO, des députés, des groupes de jeunesse, etc., où la thématique, c'est la lutte contre les communistes. Donc cet anticommunisme, autant l'antifascisme a été un ciment des gauches, l'anticommunisme va devenir non seulement un ciment des droites, mais un élément politique fédérateur et qui, d'ailleurs, nous amène progressivement vers une marginalisation, puis, en 1939, une interdiction du Parti communiste.
11: Oui, parce que les socialistes, les communistes se sont bien opposés durant les années 1920, en fait, jusqu'en 1936, jusqu'au Front populaire. Alors, c'est sûr que tant d'années de militantisme avec un ennemi, ça ne s'oublie pas. Et dès qu'il y a des problèmes, ça peut ressurgir. Et à droite de voir ce panorama, Gilles Richard, nous saisissons combien c'est important de regarder la droite pour saisir comment fonctionne le Front populaire. Une coalition, il suffit qu'il y ait un groupe qui rejoigne la droite, notamment les radicaux, et tout s'effondre. Vous êtes l'auteur de l'histoire des droites en France. De 1815 à nos jours, c'est publié chez Perrin. Ce parti populaire français, où se place-t-il dans les droites ?
8: Alors, c'est très compliqué. Les historiens sont d'accord pour dire qu'en 1938-39, il est le parti qui serait le plus proche, on va dire, d'un modèle fasciste italien, avec quand même des différences, parce qu'il n'y a pas de volonté belliciste. Doriot, à partir de dès 35, insiste beaucoup sur la paix. Alors, juste une chose, il quitte le parti, Doriot, à l'été 35. En fait, il est exclu, c'est le parti communiste qui exclut Doriot, tout simplement parce que Doriot a prôné le Front populaire plutôt que l'international. Ça aurait pu s'arranger, mais comme lorsqu'il est convoqué à Moscou, il refuse d'y aller, alors là, c'est la preuve qu'il n'est pas fidèle et donc il est exclu. Et à partir de là, il y a tout un aspect, comme dans le PPF, il y a un aspect de revanche, de vengeance contre cette exclusion que Doriot a subie. Et pendant tout un temps, encore en 1936, il défend, il est à la fois anticommuniste et il tient des positions anticapitalistes. Et puis il évolue peu à peu, et à partir de 1938, il fait entrer l'antisémitisme dans son discours, qui n'était pas du tout présent au départ, mais jamais l'aspect, un aspect essentiel du fascisme italien comme du nazisme, c'est-à-dire la volonté de conquête, n'est présente dans le discours du PPF. Et il a tenté, en mai 1937, il a tenté un coup pour faire redémarrer son parti, qui était bien faible par rapport au PSF de la Roque. Il a tenté de créer autour de lui une union qu'il appelle le Front de la Liberté contre le communisme, en appelant quasiment tous les partis, sauf les socialistes et les communistes, à le rejoindre. Et c'est un échec total. En fait, il visait surtout les radicaux. Il obtient le soutien de la Fédération républicaine, mais à moitié, seulement. Louis Marin se méfie tout de même, c'est un patriote, et puis très anticommuniste, il se méfie de Doriot. Et finalement, ce Front de la Liberté échoue, et surtout parce que et le grand parti libéral, l'Alliance démocratique, et le grand parti militant, le PSF, refusent de suivre Doriot. Et à partir de là, le PPF se marginalise. Donc, certes, il se fascise, mais il ne pèse pas lourd dans la balance. On le voit d'ailleurs aux élections cantonales d'octobre 37. Il a peu d'élus.
11: Oui, il ne faudrait pas lire cette histoire du Parti populaire français de Jacques Doriot en 1936, 37, 38, parce que nous connaissons de la suite de Doriot, exactement, comme vous avez rappelé, exactement. Dimitri Manessis.
8: C'est bien le problème de la mémoire, précisément. C'est que la mémoire, elle vient après l'histoire et qu'on connaît la fin. Mais les acteurs, eux, par définition, agissent sans savoir ce que leurs actes vont provoquer.
9: Et cela dit, Doriot, considéré comme dissident aux yeux du PCF, est un ennemi politique à abattre très vite. Et Saint-Denis sera reconquise après une bataille politique très très rude, où le parti communiste va aller épuiser ses cadres pour tenter de reprendre la ville, ce qu'ils parviendront à faire. Mais la figure de Doriot, dès 35-36, est une figure absolument repoussoire au sein de la galaxie communiste.
11: Dimitri Manessis, qu'en est-il d'ailleurs d'une coalition au-delà de l'union pour gagner des élections? Parce que nous parlons beaucoup du Parti communiste, dans ses différents combats électoraux, et puis dans sa volonté finale. L'ambition, c'est de faire une révolution prolétarienne, de renverser le capitalisme. Or, il se trouve dans une coalition avec des radicaux qui sont très loin de cela, et des socialistes qui, pour la plupart aussi, sont loin de ça. C'est-à-dire que l'union pour gagner des élections, ça fonctionne. Mais après, il faut faire durer la chose. Et là, c'est presque impossible.
9: Alors, les choses sont très claires. Et pour ça, si vous me le permettez, il faut revenir un tout petit peu en arrière et préciser, parce que là, je pense qu'il faut le rappeler quand même assez régulièrement, que la stratégie de Front populaire antifasciste, de Front large antifasciste, est une stratégie qui vient des communistes. C'est eux qui proposent cette stratégie à l'automne 1934, après avoir réalisé ce qu'ils appellent dans le jargon de l'époque le front uni ouvrier, un front d'action antifasciste avec les socialistes. À l'automne, c'est un peu la surprise, Marcel Cachin, puis Maurice Thorez, tendent la main aux radicaux, ce qui était loin d'être une évidence. Et c'est un euphémisme. Et cette main tendue aux radicaux, en fait, elle signifie quoi? Elle signifie qu'en effet, l'objectif final reste toujours le socialisme, le communisme, la dictature du prolétariat. Une république des soviets en France, comme on dit encore au PC jusqu'en 1936. Néanmoins, l'analyse qu'ils font, à partir surtout de 1933, c'est qu'il y a un ennemi principal, une contradiction principale, aurait dit Mao plus tard, il y a un ennemi principal qui fait peser un danger vital sur les forces ouvrières, et ce danger, c'est le fascisme. Par conséquent, que va être la stratégie de Front populaire? Ça va être fondamentalement une tentative d'alliance de classe. Ça va être pas seulement de réaliser l'unité ouvrière avec les frères ennemis de la SFIO, mais ça va être d'aller plus loin et de construire une alliance des classes ouvrières, du monde ouvrier, avec la petite bourgeoisie, avec les classes moyennes, qui sont incarnées par les petits artisans, les petits commerçants, les instituteurs, républicains, démocrates, antifascistes, qui sont incarnés par qui à ce moment-là? Ben justement, par le Parti radical. Par conséquent, les communistes vont être vraiment vent debout pour faire tenir cette coalition. Ils vont d'ailleurs prôner la modération dans la constitution du programme du Front populaire pour justement s'attacher le soutien des radicaux. Et jusqu'en 1938, les communistes vont tenter de maintenir les radicaux dans l'alliance. Bien évidemment, vous imaginez que cette nouvelle stratégie, ce que j'ai appelé le tournant antifasciste dans ma thèse, qui se met en place progressivement entre 34 et 35, ce tournant, il va interroger bon nombre de militants qui finalement s'y retrouvent parce que ce tournant implique des succès, succès électoraux dès 1934, mais aussi les municipales de 35, les législatives bien sûr de 36, où on passe de 7 à 70 députés au niveau du PC, et puis des succès en termes d'adhérence et une explosion des effectifs au sein du PC. Et par conséquent, ces succès-là, dès qu'ils vont se heurter aux premières difficultés, aux premiers troubles, et jusqu'en 1938, ils vont interroger au sein même du Parti communiste. Et les dirigeants du PC, à partir de 1937, vont n'avoir de cesse que de faire, on pourrait dire, de la pédagogie auprès de leurs propres troupes pour rappeler la nécessité de maintenir l'union antifasciste à tout prix, car c'est l'urgence de l'heure à leurs yeux.
11: Oui, s'il n'y a plus cette union-là, il est certain que le grand risque, c'est que le Front populaire aille à volo.
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0: Et oui, c'est Jean Gabin dans le film La Belle Équipe, le film de Julien Duvivier en 1936. Ah, quelques années plus tard, les années 1977-78, avec Marc Dumont, Daniel Virieux, Gilles Richard, vous faisiez votre maîtrise sur les chansons Absolument. À succès dans les années 1930.
1: Absolument.
0: Celle-là en est une. Ça permet d'évoquer ici hein, combien le Front populaire, c'est aussi, on le sait, une histoire culturelle. Et tout ce que nous évoquons de manière politique se diffuse par tous les moyens possibles, à travers la chanson, par exemple, à travers la presse. Tout cela est très commenté. Nous sommes à un moment de notre histoire où la politique transpire de partout dans la société.
1: Ah oui, tout à fait. Mais pour revenir aux droites, puisque je suis là pour parler des droites,
0: et que vous êtes le PSF
1: fait de la politique d'une manière très particulière. Le PSF fait de la politique dans les quartiers populaires de gauche, socialiste et communiste, et notamment dans la banlieue parisienne, mais aussi dans le Nord, etc., en mobilisant les femmes, puisqu'on adhère en famille au PSF, il y a 300 000 femmes hein, qui sont membres du... alors qu'il n'y en a que 20 000 au PCF au même moment. Hein. Les femmes sont engagées, sont d'abord à droite, et on fait des cours du soir, des vestiaires, des soupes populaires, des colonies de vacances, de l'aide aux devoirs, etc., Et cette manière de faire de la politique, on le voit bien, est beaucoup plus large que simplement ce qu'on imagine, les tracts, les affiches, les meetings. Hein, il y a vraiment un combat au quotidien, à la base, pour essayer d'attirer les masses populaires d'un côté ou de l'autre. Hein, voilà. Et ça passe par la culture aussi, bien sûr.
2: Pardon Gilles, qui a tout à fait raison de mentionner notamment ces tournées du PSF dans les villes ouvrières. Et ça permet de revenir sur un épisode un petit peu oublié parfois, qui est un épisode parmi d'autres qui fragilise la coalition du Front Populaire. C'est ce qui se passe à Clichy en mars 1937, où contre la tenue d'un meeting, d'une réunion privée du PSF, les forces de gauche voient la présence de cette grande force de droite en pleine ascension comme une provocation dans une terre rouge, une terre ouvrière. Le maire socialiste, le député communiste appelle à manifester et finalement cette contre-manifestation tourne au drame et la police ouvre le feu sur la foule et fait 5-6 morts. Il y a 2 morts également du côté policier dans ces affrontements et le ministre de l'Intérieur, c'est un socialiste, Marx Dormoy, qui est accusé par la gauche d'avoir fait couler le sang ouvrier, c'est la police du Front Populaire qui tire sur des défenseurs du Front Populaire. Et donc, cette fusillade de Clichy, mars 1937, est révélatrice à la fois des tensions qui peuvent exister entre gauche et droite, des tensions à l'intérieur des gauches, et aussi nous rappelle que malgré cette ambiance de joie qu'on a pu connaître en 1936, c'est une époque aussi de violence politique, de violence de rue.
0: Et cette violence-là se retrouve aussi, évidemment, dans la presse.
3: L'Humanité raconte à ses lecteurs l'émeute de Clichy. Hier, au cinéma Olympia, à Clichy, la ROC tenait une réunion. Inutile d'aller plus loin, puisque dès les premières lignes, la contre-vérité est flagrante. Non, la ROC n'était pas là. Ils ne connaissaient même pas la réunion. Il s'agissait d'ailleurs, on a bien lu, d'une séance de cinéma où se donnait un film de Claude Farrère. Des dames et des jeunes filles étaient invitées à cette soirée récréative, sans discours et nullement politique. Or c'est cela que les communistes ont prétendu interdire. Et le maire de Clichy, qui est socialiste, s'est laissé manœuvrer par les communistes et s'est associé à l'interdiction. Il y a lieu de croire au surplus que l'incident était préparé depuis plusieurs jours. C'est en fait une réplique du gouvernement des masses au gouvernement régulier. Léon Blum a déclaré vouloir la pause, une orientation plus au centre. On lui répond par un mouvement de rue, par une esquisse de grève à l'exposition, par une menace de grève générale. Et ses propres troupes se mêlent au communisme pour lui créer des embarras. C'est dans l'ordre. Qu'après cela, les journaux extrémistes essayent de détourner leur véritable responsabilité, que l'Humanité parle d'une monstrueuse et sanglante provocation, que le populaire fasse chorus en disant une odieuse provocation des excroix de feu a fait couler le sang ouvrier, en quoi en serions-nous surpris ?
0: Ici, nous étions avec Léon Baïbi, 1937, réaction aux émeutes de Clichy. Cet homme-là, patron de presse de droite et d'extrême droite, on l'entend bien ici, oui, nous montre combien la presse joue un rôle considérable pour former les esprits du moment. Alors, il évoque l'Humanité, donc le journal communiste, bien sûr, mais de l'autre côté, toutes les réponses sont présentes dans cette presse détenue par des personnages tels que lui.
1: Oui, mais Balbi, cela dit, n'est pas pour le PSF. Hein. Il est contre le PSF et il soutient le front de la liberté contre le communisme. On oublie souvent dans ces incidents de Clichy qu'il n'y a pas que les communistes qui sont à la manœuvre. Il y a surtout des socialistes, car il y a une aile gauche socialiste, les pivertistes, et avec leur service d'ordre, les TTPS, les toujours prêts pour servir, qui sont particulièrement virulents et qui va largement dans les combats de rue, les jeunesses patriotes.
0: Oui, parce que c'est ça, hein, c'est la presse, la chanson et les combats de rue aussi.
1: Absolument.
2: Oui, et
1: absolument.
2: Puis vous parliez effectivement des différents supports sur lesquels se déploie la propagande politique. Bon, alors ça vous fera plaisir, il y a la radio, bien évidemment. Hein, et
0: merci.
2: C'est notamment lors de la campagne des législatives de 1936, un jeune leader politique, Maurice Thorez, qui va se révéler à ce moment-là dans l'exercice, parce que c'est un exercice auquel sont peu habitués les hommes politiques de leur temps, forcément. Et lui s'en sort particulièrement bien dans un discours assez célèbre. Et puis c'est aussi la déclinaison de cette propagande politique sur de multiples supports, sur notamment des badges, des insignes qu'on porte sur soi, y compris au quotidien, pas seulement en manifestation. Et le port de ces badges, de ces insignes, va justement provoquer dans la rue des affrontements. Quand vous reconnaissez dans le métro une insigne du PPF au revers de la veste de votre voisin de wagon, eh ben, y a des chances que ça se termine en bagarre ensuite. Et parfois, c'est des bagarres qui tournent extrêmement mal. Et puis, vous avez également ces milieux de l'immigration, alors fasciste ou antifasciste, par exemple chez les Italiens, où là aussi, des conflits très durs, très violents, depuis les années 20, ont lieu, là aussi, sous forme d'affrontements de rue. Donc, effectivement, c'est une période de forte mobilisation populaire, massive, parfois de joie, mais aussi parfois d'affrontement. Malgré la volonté, souvent affichée, hein, des organisations, de droite comme de gauche, d'afficher avant tout une image de discipline, d'unité, de force, d'union, de discipline dans leur défilé. Mais ça n'empêche pas les affrontements.
1: C'est une époque, on a du mal à imaginer ça aujourd'hui, où les partis politiques sont moribonds. Il y a 11 millions d'électeurs, puisque seuls les hommes majeurs votent dans la France des années 30. Et il y a plus de 2 millions de ces personnes qui sont adhérentes à un parti. Il n'y a jamais eu autant de personnes adhérentes à un parti qu'à la fin des années 30.
0: C'est absolument considérable, oui, bien sûr.
1: Politisation considérable.
0: Et avec vraiment des formes très solides de conscience politique, la volonté de réellement changer les choses et des influences étrangères évidentes. En tout cas, c'est le cas du côté du Parti communiste. Et des changements aussi, vous l'avez dit, Dimitri Manessis, avec la radio qui se diffuse, avec la presse aussi, qui est considérablement influente à ce moment-là. Une presse d'un nouveau type, Léon Blum, ici à Lille, aux obsèques de son ministre de l'Intérieur, Roger Salengro.
4: La calomnie doit être confondue et châtiée, et elle le sera. La mort de Roger Salengro a fait sentir cette nécessité à la France entière, et nous devrons encore à notre ami cette gratitude d'outre-tombe. Un groupe de professeurs, d'écrivains, d'artistes étrangers à tout parti politique dénonçaient hier l'écrasante responsabilité encourue par ceux qui osent parler sans preuve contre le

0: il pervertit l'opinion. Car depuis que s'est propagée chez nous la presse de scandale, vous sentez se développer dans l'opinion un goût du scandale.
1: Roger Salengro qui se suicide hein, en novembre 1936, et ici c'est Léon Blumet qui s'exprimait avec ses qualités oratoires qui nous touchent aussi. Et puis il y a la réalité du pouvoir. Face à Léon Blum, dont nous connaissons la carrière, un Léon Blum qui est un homme de lettres et qui est confronté à ce monde difficile à l'international, nous avons parlé de l'Espagne prise dans la guerre civile. Gilles Richard, le pouvoir évolue. 1937, ces émeutes de Clichy réprimées par le Front populaire. Et 1938, déjà le Front populaire périclite de manière très nette. En tout cas, c'est ainsi que c'est perçu.
2: Oui. Deux gouvernements chautants après le gouvernement Blum qui tombe en juin 1936. Premier gouvernement chautant où il y a des socialistes. Deuxième gouvernement chautant, janvier-mars 1938, où il n'y a plus de socialistes. Les communistes et les socialistes soutiennent chautant, mais il n'y a plus que des radicaux. Et avril 1938, nouveau gouvernement Blum qui propose l'Union nationale. Hein, de Maurice Thorez à Louis Marin pour résister au péril nazi et qui propose, pour financer l'effort de guerre, le contrôle des changes pour éviter la fuite des capitaux massive. Hein. La Suisse a instauré son secret bancaire célèbre en 1934. 30 milliards de francs sont partis et le Front populaire et Vincent Auriol, ministre des Finances, a refusé d'instaurer le contrôle des changes. En mars 1938, Blum accepte ça avec Pierre Mendès-France, qui est son secrétaire d'État au Trésor, et il propose un impôt sur le capital pour contribuer aussi à payer les dépenses de guerre. Le Sénat, majoritairement radical, le renverse, et nous avons un nouveau gouvernement qui s'installe, où les radicaux, cette fois-ci, Daladier, gouvernent avec le parti modéré, des libéraux modérés, l'Alliance démocratique. Et là, on retourne à ce qu'on appelle traditionnellement la concentration républicaine, la forme d'alliance politique qui domine depuis les années 1900 en France, les radicaux et les libéraux modérés qui vont entreprendre la déconstruction des réformes du Front populaire et notamment la remise en cause de la loi des 40 heures. C'est Paul Reynaud, un des grands hommes de l'Alliance démocratique qui est aux finances et qui propose en novembre 1938, par une série de décrets, la liquidation de la loi des 40 heures. Il appelait ça la semaine de 40 heures, il appelait ça la semaine des deux dimanches. Non sans une pointe de mépris pour les paresseux, les travailleurs paresseux. Face à cela, la CGT réagit. CGT qui est encore très puissante, qui a des millions d'adhérents, hein, et appelle à une grève générale le 30 novembre. Et cette fois-ci, le gouvernement s'est préparé au combat. Il mobilise l'armée, il réquisitionne les fonctionnaires, il fait occuper les gares, parce que les cheminots sont, depuis les années 1900, hein, le fer de lance de la CGT dans les grèves, puisqu'ils bloquent les transports et perturbent l'économie, s'accorde avec les patrons, hein, s'entend avec les patrons, et quand la grève est déclenchée, et notamment à Boulogne-Billancourt, aux usines Renault, on utilise les gaz lacrymogènes pour la première fois contre des manifestants. Ce qui stupéfait les manifestants et permet de réoccuper l'usine très vite dans la journée. Les grèves durent 3-4 jours dans certains bastions, mais le patronat, avec le plein accord du gouvernement, ferme les usines, met au chômage 1 million de salariés. Jamais on a vu une contre-offensive patronale de ce type, le lock-out de 1 million de personnes.
3: C'est un immense
2: qui permet de réembaucher les ouvriers avec des salaires inférieurs, avec des règles qui interdisent la grève dans certains cas, et qui permettent de licencier 10 000 délégués du personnel cégétiste. Et donc on réinstaure, les patrons reprennent la main. D'ailleurs, l'un d'entre eux dit « c'est la bataille de la Marne du patronat ». Et la CGT s'effondre. Elle avait 4 millions d'adhérents fin 1936. Il lui en reste, au début de l'année 40, 500 000. Voilà. Donc le patronat a repris le pouvoir et il ne l'a pas repris avec le PSF, il ne l'a pas repris avec la cagoule qui tentait un putsch, il ne l'a pas repris avec le PPF. Il l'a repris tout simplement par une action concertée entre du patronat et des libéraux qui ont réussi, au bout de 2 ans seulement, mais qui ont réussi à détacher les radicaux de la coalition et à revenir à un système classique, jusque-là, de gouvernement

0: radicaux et libéraux modérés.
1: Avec ici cette figure d'Édouard Daladier et ce discours classique, il faut
0: remettre la France au travail.
2: Remettre la France au travail.
3: Ce ne sont pas des sacrifices que je demande aux Français. C'est un effort plus vigoureux, un effort résolu et tenace qui a pour but de ranimer l'activité, d'augmenter le rendement, de créer des capitaux nouveaux, d'élever les ressources du pays en proportion des charges que tous les États modernes doivent s'imposer pour leur administration comme pour leur défense. Il faut donc, je le dis en toute franchise, aménager la loi de 40 heures en vertu des nécessités nationales comme en raison de la situation générale de l'Europe. Dans aucun pays du monde, sauf la France et le Mexique, la semaine de 40 heures n'est le régime normal du travail. Dans aucun pays du monde, on ne laisse chômer un jour ou deux jours par semaine l'outillage qui est précisément créé pour réduire la peine des hommes. Tant que la situation internationale demeurera aussi délicate, il faut qu'on puisse travailler plus de 40 heures et jusqu'à 48 heures dans les entreprises qui intéressent la défense nationale.
1: Et ben voilà, au moins c'est dit, nous sommes au mois d'août 1938 avec Édouard Daladier, donc qui remplace Léon Blum, on va dire.
0: Remettre la France au travail. Alors il exagère bien sûr en disant qu'on ne travaille que 40 heures, car la loi des 40 heures prévoyait des heures supplémentaires, simplement elle prévoyait qu'on les paierait plus cher, 25% plus cher jusqu'à 48 et 50% plus cher au-delà de 48 heures, qui était la semaine normale avant 48 heures. Tout ça parce que le Front Populaire avait comme idée de pousser les patrons à embaucher. Voilà.
1: Tout simplement.
0: Mais ce que le patronat a refusé de faire.
1: Dimitri Vanessis.
2: Et oui, je me permets de rebondir sur la brillante synthèse de Gilles qu'il a fait sur le revirement à droite des radicaux. J'ajoute que cette grève générale du 30 novembre 38, très fortement réprimée, comme vous l'aurez compris, elle n'a pas lieu seulement sur des revendications d'ordre économico-social intérieur, mais elle proteste également contre la politique extérieure du gouvernement et notamment contre la signature des fameux accords de Munich en septembre 1938 qui, finalement, livrait aux appétits de l'Allemagne nazie la Tchécoslovaquie, pourtant alliée de la France. Donc c'est une grève à la fois très économico-sociale et très politique. C'est une grève aussi antifasciste et c'est une grève qui, comme Gilles l'a dit, va conduire à d'immenses difficultés. Moi, quand j'ai étudié les militants communistes dans les régions, on voit très bien qu'il y a un avant et après novembre 38 où les camarades, comme ils se nomment, ont peur. Les camarades sont désespérés, même si dans certains endroits, la grève a été un succès. La grève a pu avoir lieu, elle a pu mobiliser massivement, surtout dans le secteur privé d'ailleurs, les mineurs, les dockers, etc. Il reste que la répression patronale et étatique qui se poursuit durant des semaines après le 30 novembre 38 laisse des traces indélébiles et affaiblit très durablement le mouvement ouvrier et signe, s'il le fallait, la fin, bien évidemment, de l'expérience du Front Populaire, même si cette expérience laisse des traces, elle aussi, dans les mémoires des gauches et du mouvement social.
1: Quelle trace, justement ?
2: Bah, du côté des communistes, par exemple, elle va leur donner des ailes dans cette recherche quasi permanente d'une stratégie indépendante, d'une stratégie d'union, d'une stratégie d'alliance. Et puis, dans les années qui vont suivre, les leçons du Front Populaire vont être tirées par un autre très grand mouvement social que la France a connu, à savoir la résistance. Et justement, on peut estimer, je ne suis pas le seul à le dire d'ailleurs, que le programme du CNR tire les leçons, bonnes et mauvaises, les victoires comme les échecs, du Front Populaire. Et inversement, vous avez en face Vichy, Pétain, qui eux incarnent véritablement une revanche au carré sur l'expérience du Front Populaire.
1: Et Gilles Richard, pour les droites, là aussi, expérience du Front Populaire, avec des conséquences, on ne fait plus de la politique de la même manière après.
0: Absolument, la grande crainte des droites jusqu'à nos jours. Aujourd'hui, ça c'est très atténué vu l'état du mouvement ouvrier, mais la grande crainte, c'est un nouveau Front Populaire, c'est-à-dire la conjugaison d'une union des gauches avec victoire électorale et d'un grand mouvement social qu'il soutient. Et il n'y a jamais eu de deuxième Front populaire, puisque à la Libération, il y a des grandes réformes, les gauches sont majoritaires, mais le PCF demande aux ouvriers de travailler sans faire grève. En 68, il y a un grand mouvement de grève, mais des unions des gauches, et en 81, victoire des gauches et pas de mouvement social.
1: Voilà. L'historien n'est pas là pour prédire l'avenir, et donc vous nous avez donné le passé. Mais merci vivement à tous les deux de nous avoir présenté ce temps du Front populaire.
2: Merci à vous.
1: Temps de deux années, mais tellement important.
0: Et ce soir, il y a un documentaire, un film documentaire merveilleux sur le Front populaire, sur la troisième chaîne, qui s'appelle 36 Front populaire, La joie et les colères, que je conseille à tout le monde de regarder, de Fabien Béziat et Hugues Nancy, qui montre les deux côtés du Front populaire.
1: Voilà. Merci vivement, à retrouver sur la plateforme France Télé. Merci pour tout votre apport dans l'éclaircissement du Front populaire. C'est ce qui nous intéresse dans le cours de l'histoire avec le prochain épisode, les Fronts populaires dans le monde, histoire d'expérience politique.

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5: Demain dans le cours de l'histoire sur France Culture, les fronts populaires dans le monde, histoire d'expérience politique. Mais pour le moment, puisqu'il est 10h, nous retrouvons Géraldine Mühlmann avec philosophie. Bonjour Géraldine.
6: Bonjour Xavier Bauduit, bonjour tout le monde.
5: Toujours au pied du phare, Alexandrie.
6: Toujours, enfin, on s'éloigne un peu. On pose la question des traces qu'a laissé ce moment judéo-grec d'Alexandrie dans le christianisme ce matin.
5: Eh bien, belle émission à vous.
6: Merci.
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6: Pensées grecques et pensées juives autour de l'an 1, c'est notre série de cette semaine. Ce matin, nous réfléchissons à la trace qu'a laissée dans le christianisme ce grand moment d'échange culturel juif et grec qui s'était déployé dans la ville antique d'Alexandrie. De fait, l'an 1, placé au centre de cette série, comme l'indique son titre, c'est aussi l'aube de la naissance d'un nouveau monothéisme. Autour de l'an 50, Paul a écrit ses épîtres. Autour de l'an 80, les évangiles ont été rédigés. Et à son tour, à l'instar des communautés et territoires juifs, le christianisme naissant va connaître des difficultés au sein de l'Empire romain. Au moins jusqu'à la conversion de l'empereur Constantin à cette nouvelle religion au début du IVe siècle de notre ère. Demandons-nous, sur un plan plus philosophique, comment les chrétiens en Orient, notamment, là où ils parlaient le grec et non le latin, ont regardé derrière leurs épaules cette Alexandrie unique en son genre où depuis le IVe siècle avant notre ère, les héritages grecs et juifs communiquaient, voire se mêlaient les uns aux autres. Les chrétiens se sont-ils désintéressés de tout cela? Pas du tout, nous allons le voir. D'abord, les chrétiens savent bien que c'est à ce contact judéo-grec à Alexandrie qu'ils doivent de pouvoir lire la Bible hébraïque en grec, c'est-à-dire dans la même langue que celle du Nouveau Testament. Et puis, plus étonnant peut-être, les penseurs chrétiens ont fait grand cas de l'œuvre du philosophe Philon d'Alexandrie, dont nous avons beaucoup parlé dans cette série, qui reliait dans son œuvre texte grec et texte juif. Philon, vu par les chrétiens, c'est notre sujet de ce matin. Bonjour Olivier Munich.
8: Bonjour.
6: Vous êtes professeur émérite de langue et de littérature grecque à Sorbonne Université. Vos travaux sont nombreux, tout est précisé sur notre site. Je crois que vous êtes en train de préparer une réédition de la présentation de toute l'œuvre de Philon d'Alexandrie. Ce sera à l'automne, la publication aux éditions du Cerf. Et bonjour Mathieu Cassin.
9: Bonjour.
6: Vous êtes directeur de recherche au CNRS. Vous aussi, vous avez des travaux impressionnants qui portent sur la littérature chrétienne de langue grecque. Alors, je voudrais commencer cette réflexion sur les traces d'Alexandrie et notamment de ce personnage philosophe Philon d'Alexandrie dans le christianisme en vous demandant où ça s'est passé. Est-ce que la réception, comme on dit dans l'université de cette œuvre, elle s'est faite à Alexandrie même, puisqu'il y a eu une école de théologie à Alexandrie. S'est-elle faite ailleurs? Comment pouvez-vous présenter la chose, je dirais, de la manière, au départ, la moins technique possible, s'il vous plaît, Mathieu Cassin?
8: Eh bien, Alexandrie est bien évidemment le point de départ, puisque c'est le lieu où Philon rédige pour l'essentiel son œuvre, et c'est l'un des points premiers d'entrée de l'œuvre de Philon chez les auteurs chrétiens, avec Clément d'Alexandrie, avec Origène dans ses premières années, les premiers auteurs au deuxième, au troisième siècle, surtout, qui lisent Philon d'Alexandrie, se trouvent au lieu même où il a écrit. Mais l'œuvre ne reste pas à Alexandrie et elle se diffuse tout autour du bassin méditerranéen. Puisque, un peu plus tard, par le biais entre autres d'Origène, mais sans doute pas seulement, on la retrouve en Palestine, Césarée de Palestine, avec Eusèbe. Un peu plus tard, en Cappadoce, donc en Asie mineure, avec Grégoire de Nice, Basile de Césarée, Grégoire de Nazianze. Mais on la retrouve aussi, toujours dans le dernier tiers du IVe siècle, traduite en latin, en Italie, avec Ambroise de Milan, en Afrique du Nord, avec Augustin. Donc c'est une œuvre qui voyage,
6: oui.
8: Qui voyage en grec, mais qui voyage aussi entre les langues.
6: Elle voyage aussi en latin.
8: Elle voyage aussi en latin et elle voyage en arménien ensuite, puisqu'elle est traduite dès le VIe siècle en arménien.
6: Et vous voyez une différence entre la réception de l'œuvre de Philon d'Alexandrie et de tout cet héritage alexandrin, une différence entre la lecture de ceux qui parlent latin et la lecture de ceux qui parlent grec?
8: Alors, il y en a une, je dirais, en quantité, c'est-à-dire que toute l'œuvre de Philon n'a probablement pas été traduite en latin. Donc, il y a des textes auxquels les latins, ne parlant que latin, n'ont pas accès. En revanche, dans la manière d'utiliser le texte de Philon, de se l'approprier, de s'approprier ses idées, ses méthodes d'explication du texte biblique, etc., il n'y en a pas, ou plutôt, il y en a... comme il y en a entre la pensée des différents auteurs, mais pas plus que cela.
6: Alors à vous, Olivier Munich, peut-être de compléter ce tableau très riche des lieux où, dans les quelques siècles qui ouvrent notre ère, on a lu Philon d'Alexandrie.
9: Alors, on va surtout parler du bassin qui est à Alexandrie. Alexandrie à côté de l'Égypte, pas dans l'Égypte. Attention, c'est le nom d'Alexandrie, c'est à côté de l'Égypte, dans l'Antiquité, dans une sorte d'extériorité. Il n'y a pas de réprobation de son œuvre dans le judaïsme. Ce qui me semble intéressant, il n'y a pas de conspiration du silence.
6: Attendez, vous parlez des juifs ou des chrétiens ?
9: Dans le judaïsme.
6: Oui.
9: Parce que par exemple, j'ai été frappé de voir que vers la fin du 1er siècle de notre ère, l'historien judéen Flavius Joseph l'a lu. Donc cette œuvre s'est un peu diffusée. Mais la trace du côté du judaïsme est pratiquement nulle, à part Philon. En revanche, Philon meurt, disons, vers les années 40, après Jésus-Christ, on sait très peu de choses. Et après, il réapparaît un siècle plus tard, sur les tables des écoles catéchétiques, des écoles d'exégèse, des écoles des érudits chrétiens, en 150. Qu'est-ce qui s'est passé entre les deux? On ne sait pas. La communauté juive a été perdue corps et bien au début du IIe siècle, mais ça c'est un élément historique. En tout cas, il y a des papyrus de Philon d'Alexandrie qu'on a trouvés en Haute et en Basse-Égypte, et surtout des érudits chrétiens comme Clément d'Alexandrie, 150-215 à peu près, ou 20 ans après Origène, ont Philon de leur bibliothèque. Donc on a ce paradoxe d'un auteur juif de pleine allégeance. En préparant la réédition, j'ai cherché en 2000 pages de son œuvre, c'est beaucoup, la moindre réserve à l'égard du judaïsme, la moindre mou à l'égard de ses pratiques, il n'y en a pas. Et pourtant, il est reçu parmi les chrétiens, il est reçu et approuvé, puisqu'on va même progressivement bâtir la légende du Philon chrétien. On va, quand on le cite, le mentionner souvent comme l'évêque d'Alexandrie. Et ensuite, on va le représenter dans l'iconographie, dans la cathédrale du Puy-en-Velay en France.
6: Oui.
9: Vous avez Philon avec une auréole au pied de la croix.
6: Oui.
9: Donc c'est assez extraordinaire de voir cette réception. Eusèbe de Césarée va nous dire un peu plus tard, 2-3 siècles plus tard, que Philon a rencontré l'apôtre Pierre à Rome.
6: Ce qui est une légende.
9: J'y étais pas, mais en tout cas...
6: De toute façon, Pierre, il est mort à un moment donné, Philon, donc il faudrait...
9: Vous savez, dans les actes des apôtres, c'est un détail pour l'arménien, dans les actes des apôtres, au chapitre 6, il est question d'une ambassade des Alexandrins auprès de l'apôtre Étienne. Et alors, le traducteur arménien, au 6e siècle, dit... Philon faisait partie de cette ambassade qui est allée voir Étienne à Jérusalem. Donc, on relie le passé à partir du présent. C'est l'énorme problème de notre compréhension de Philon.
6: Oui.
9: Nous le comprenons à partir de la réception.
6: Alors, comment, d'après vous, s'explique cet engouement des chrétiens pour Philon jusqu'à le christianiser de manière troublante, hein, alors que, comme vous venez de le dire, il n'avait aucune réserve à l'égard du judaïsme. Est-ce que c'est une stratégie de la part des chrétiens? Est-ce qu'ils se débrouillent pour trouver dans l'œuvre de Philon des motifs chrétiens qui auraient en quelque sorte, je lance un verbe qui compte là, qui auraient préfiguré le Nouveau Testament, la notion de préfiguration du Nouveau Testament par l'Ancien, c'est un thème important, souvent attribué à Paul. Oui. Est-ce que c'est ça que font les chrétiens, chercher dans l'œuvre de Philon des choses qu'ils jugent, eux, comme préfiguratrices de la foi chrétienne?
9: C'est une question énorme, d'autant plus que, soyons prudents, nous ne savons pas grand-chose du christianisme de l'époque. Nous ne savons pas grand-chose du judaïsme de l'époque. Donc, nous voyons tout cela à partir des siècles suivants. Mais ça n'est pas si simple. Alors, je dirais que la première réponse, c'est que les lettrés alexandrins chrétiens, qu'on a déjà mentionnés, ont trouvé chez Philon un manuel pour lire la Bible, un manuel clé en main. Ils ont retrouvé des méthodes de philologie alexandrine, de sorte que ça me semble très intéressant que Origène, à la fin du 3e siècle...
6: Il y a deux Origènes, donc si vous pouviez préciser, parce que moi je me suis perdue là, en préparant.
9: Alors ça n'est pas l'Origène philosophique, c'est l'Origène chrétien.
6: D'accord, antérieur alors, théologien.
9: Et qui naît en 185 et qui meurt en 250,
6: merci.
9: 253. Mais quand Origène le mentionne, il dit... Un de mes prédécesseurs. C'est extraordinaire.
6: Oui, c'est extraordinaire.
9: Un de mes prédécesseurs. C'est-à-dire que la communauté intellectuelle, la référence à la païdéia, au savoir, au monde lettré alexandrin, grec, est plus important pour lui que la différence juif-chrétien. Donc, ils vont et il va dire aux philosophes chrétien contre qui, païen, pardon, contre qui il polémique, vous devriez lire Philon, il écrit très bien, et on va retrouver tous les critères de la rhétorique grecque pour le soutenir. Donc, premier point, c'est une manière de lire la Bible.
6: Oui. Alors, qu'est-ce que vous en pensez, vous, Mathieu Cassin? Vous êtes spécialiste de littérature chrétienne de ces siècles-là. Y a-t-il une stratégie de leur part en, si j'ose dire, mais ne le prenez pas mal, récupérant Philon?
8: Alors, je voudrais revenir un peu en arrière sur la légende du Philon chrétien pour répondre. Parce que cette christianisation de Philon, elle circule en parallèle, à la même époque, mais pas forcément chez les mêmes auteurs, avec une réception de Philon qui le reçoit comme un auteur juif ou plutôt comme un hébreu, puisque souvent la distinction est faite dans l'appellation, hébreu étant souvent utilisé à la suite de la distinction introduite par Eusèbe d'une manière un peu plus positive que la désignation de juif. Mais cette réception de Philon, chez Grégoire de Nice par exemple, mais même encore dans un grand recueil d'extraits biblique, chrétien et juif, sur lequel je reviendrai dans un instant, les auteurs ont bien conscience que Philon n'est pas chrétien.
6: Ah bah, il ne pouvait pas vraiment l'être, parce qu'en plus, je sais pas, Jésus va naître apparemment entre l'année 3 et 6 de notre ère, c'est pas tout à fait l'an 1 ou l'an 0. Les apôtres, bon, comment Philon aurait-il pu connaître, lui qui écrit dans ses premières décennies, mais qui va bientôt mourir, aurait-il pu connaître vraiment le christianisme, quoi ?
8: Oui,
6: c'est trop tôt.
8: Il ne faut pas oublier qu'à quelques siècles de distance, sans Wikipédia sous la main, les précisions chronologiques, les moments et les contemporanéités entre les personnes ne sont pas forcément vues aussi nettement. Et donc, le fait que Philon ait pu croiser Pierre, qu'il ait pu se convertir à Rome, etc., qu'on trouve dans certains textes, cohabite chez d'autres auteurs. Et chez d'autres auteurs qui utilisent peut-être plus Philon que ceux qui diffusent la légende du Philon chrétien, avec une claire conscience que Philon est juif.
6: Meurt quand, Philon ? Vous avez l'un et l'autre la date de
9: aucune
6: mort
9: idée.
6: On ne
9: sait rien.
8: Vers le
9: on
8: milieu des années 40, on suppose.
6: Milieu des années 40, oui.
9: On sait très peu de choses.
6: Donc, à peu près au moment, c'est vrai, de la mort de Jésus.
8: Oui, un peu après même, probablement. Hein, au moment de la diffusion de la... Peut-être première circulation des apôtres. Mais peut-être un exemple un peu plus tardif qui montre que cette conscience de la judéité de Philon, qui n'empêche pas de le lire, mais qui le fait lire d'une manière particulière, dans le premier quart du 7e siècle, quelque part en Palestine, probablement du côté du monastère de Saint-Sabas, un moine extrêmement savant, doué d'une riche bibliothèque, compose un immense florilège, c'est-à-dire un recueil d'extraits, qu'on appelle les sacras, les hieras en grec, les choses saintes, dans lequel il va mettre de manière thématique des citations de l'Ancien Testament, du Nouveau Testament, des auteurs, des premiers auteurs chrétiens, des pères de l'Église, mais aussi de Philon et de Flavius Joseph.
6: Donc là, comment dit-il ? Qu'ils sont juifs, hébreux ? Comment s'exprime-t-on ?
8: Justement, dans sa préface, il dit, tout à la fin de la préface, qu'il ajoute en plus Philon et Flavius Joseph, qui ne sont pas chrétiens, mais qui rendent, malgré eux, témoignage à la vérité. Et donc, il ne dit pas que ce sont des prédécesseurs du christianisme. Mmh. Il ne dit pas qu'ils ont tout faux, mais il dit qu'on trouve, même chez eux qui sont juifs, des éléments qui peuvent éclairer le lecteur chrétien, puisque la vérité divine transparaît dans ce qu'ils peuvent dire. Donc vous voyez, même au 7e siècle encore, on a cette conscience de leur différence, et pourtant elle n'empêche pas la lecture.
6: Alors j'ai une autre question avant qu'on aborde un texte de Philon, dont on verra qu'il est très utile pour les chrétiens, si vous me permettez ce préliminaire. Donc, la question pourrait se poser... Bon, en philosophie, souvent on dit que le second mariage entre... le prélude à un mariage entre grecs et chrétiens, c'est un peu ce qu'on a appelé le néo-platonisme. Le néo-platonisme, bon, c'est une expression qui a été inventée par un traducteur anglais de Plotin à la fin du XVIIIe siècle pour précisément qualifier l'entreprise de Plotin, qui est un philosophe qui a vécu au IIIe siècle et qui a, dans sa lecture de Platon, enfin, a poussé à bout l'idée du Dieu un. Et bon, là, il y a un carrefour très net avec cette fois-ci le christianisme. Est-ce que le néo-platonisme s'est intéressé à Philon ? Olivier Munich. Ou bien c'est une toute autre branche. Vous voyez, c'est juste pour comprendre.
9: Il est très anti-chrétien, le néoplatonisme. Il polémique sévèrement. Porphyre polémique avec le christianisme. Et je pense que pour lui, Philon rentre dans l'univers chrétien. Mais.
6: Ah bon ?
9: Oui.
6: Parce que vous voyez ça.
9: Mais je crois que bien avant le néoplatonisme, premier siècle, deuxième siècle, on a cette idée qu'il faut se tourner vers les sagesses barbares. Mmh. C'est-à-dire, pour découvrir des révélations, eh bien, il faut aller lire sur les traces d'Alexandre ce qu'on dit, écrit les brahmanes, les mages, les gaulois, les juifs. Donc, les sagesses barbares vont beaucoup influencer les chrétiens, la philosophie païenne, qui va y chercher des bribes de vérité, parce que n'oublions pas qu'il y a dès cette époque-là, depuis très haut, une différence entre la religion populaire en Grèce et la religion des philosophes. La religion des philosophes, même avant Platon, ça n'est pas les contes et légendes des dieux de l'Olympe. Nous avons un monothéisme qui est extrêmement ancien.
6: C'est-à-dire au moins des poussées de monothéisme dans le monde grec.
9: D'accord. Donc, et en tout cas, même à l'époque de Philon, ou un peu après, au IIe siècle, vous avez une hiérarchie à l'intérieur du dieu. Vous aviez un intellect absolu, premier, l'un. Vous avez ensuite un intellect second, qui est le démiurge. Et vous avez un troisième élément de la divinité qui dirige le cosmos. Donc vous voyez cette idée trinitaire, qu'on voit comme une idée typiquement chrétienne. Elle a des racines profondément philosophique. Donc ce qui est difficile, c'est de ne pas juger Philon à partir du platonisme de Platon.
6: Oui.
9: Il faut le faire à partir de ce qu'on a appelé le médio-platonisme. Ce médio-platonisme, il est hanté par une idée, une question. Comment franchir ce que j'appelle le plafond de verre? S'il y a d'un côté le monde de l'être, du divin, et le monde du devenir, la génésis, comment assurer un lien entre les deux. Alors, on le cherche dans les sagesses des lointaines, ou alors on le cherche avec des intermédiaires. On parlera peut-être tout à l'heure du logos, qui va être cet intermédiaire entre ces deux univers qui sont hermétiques l'un à l'autre.
6: Hermétiques, mais en même temps, tout ce que vous venez de dire, enfin, j'avoue que je suis assez... heureuse que dans cette série, nous en finissions avec des poncifs vraiment inexacts. Quoi. C'est très intéressant. Hier, Carlos Lévy nous expliquait que beaucoup de juifs de l'Antiquité, Philon lui-même, avait tendance à dire que les prophètes dans la Bible étaient au fond comme des dieux, donc une espèce de polythéisme au moins métaphorique. On a dit aussi que, à l'instant, Olivier Munich, que chez les Grecs, il y avait une forte tendance monothéiste, alors que normalement, on imagine que c'est vraiment le polythéisme qui règne. Et maintenant, vous venez de me dire que la Trinité chrétienne, Olivier Munich, est elle-même quelque chose qui fait écho à un certain polythéisme. Donc, en réalité, la fracture monothéisme-polythéisme, Mathieu Cassin, n'est pas claire, n'est pas aussi nette qu'on l'imagine parfois.
8: Oui, elle n'est pas aussi nette, ou plutôt, ce sont deux pôles d'un continuum. Deux pôles, un monothéisme absolu et un polythéisme absolu, qui sont sans cesse revisités. Et le point que soulignait Olivier Munich est très juste. La question est comment faire le lien entre le niveau divin et le niveau de ce qui se passe dans le monde sublunaire, pour reprendre le vocabulaire aristotélicien, ou sur Terre, dans le devenir des êtres vivants mortels. Et donc, c'est cette question du lien qui va sans cesse être revisitée. C'est par exemple cette question du lien qui, dans les controverses internes au christianisme cette fois-ci, qui se développe durant tout le IVe siècle, pour savoir comment concevoir les relations entre le Père et le Fils au sein de la Trinité. Et on va avoir, si on schématise, deux solutions extrêmes. Une solution qui met le Père seul au niveau divin, et le Fils dans une position un peu intermédiaire qui permet de faire le lien avec le monde créé, et une autre position qui va devenir petit à petit, qui va se dégager comme la position chrétienne majoritaire ensuite, où les trois de la Trinité, Père, Fils et Saint-Esprit, sont tous ensemble au niveau divin, et il y a d'autre part le niveau créé. Mais bien évidemment, pour penser cela, les penseurs chrétiens du IVe siècle vont avoir recours aux outils conceptuels et aux textes dont ils disposent, qui vont être aussi bien le texte biblique, des interprétations juives du texte biblique comme Philon, quasiment l'un des seuls auxquels ils aient accès au IVe siècle parce qu'il écrit en grec, mais aussi tous les textes philosophiques et toutes les démarches philosophiques auxquelles ils vont avoir accès, médio- et néoplatoniciennes entre autres, mais aussi stoïciennes, etc., pour tenter de penser ce qu'ils reçoivent au sein de la Révélation et des textes du Nouveau Testament, pour tenter de le penser, de l'introduire dans la structure conceptuelle qui est la leur, et de faire bouger cette structure conceptuelle.
6: Je vous propose de lire Philon. J'ai encore un tout petit préalable pour mieux comprendre le texte qu'on va lire. Il y a un motif chez Philon intéressant pour les chrétiens qui tourne autour du personnage de Sarah dans la Bible. Sarah, donc, c'est la Genèse, là je fais référence au chapitre 14, ne peut pas avoir d'enfant. Et donc elle dit à Abraham qu'il doit faire un enfant pour sa descendance avec Agar, sa servante, ce qu'après tout, tous les prophètes de la Bible hébraïque font, feront. Est-ce que là, bon, Philon en parle, vous pourriez nous expliquer déjà ce point, s'il vous plaît, Olivier Munich. Philon semble dire que c'est intéressant, il y a d'abord un préalable, quelque chose avant l'enfant que finalement Sarah va avoir, et c'est de cela que nous parlerons avec le texte de Philon. C'est-à-dire, ai-je bien compris, c'est un peu comme, il semblerait que ce soit Philon qui le dise, mais je ne suis pas sûre de comprendre tous les enjeux, il y a un avant et ensuite un après l'enfant de Sarah, et finalement, évidemment, les chrétiens vont dire, c'est formidable, c'est comme l'Ancien Testament avant le Nouveau. Expliquez-nous ça.
9: Il y a un détail du texte biblique. Philon est un interprète du texte biblique, ça s'appelle un exégète. Donc il voit dans la Bible qu'il y a cette infécondité de Sarah et donc le recours à Agar pour que Abraham ait un enfant. Alors sur ce fait, ce détail du texte biblique, de la Genèse, il plaque une idée qui est grecque sur le plan de l'allégorie, un terme qu'on a très peu employé oui. jusqu'à présent. Sur le plan de l'allégorie, Sarah, c'est la sagesse. Mm-hmm. Et avant d'avoir accès à la sagesse, il faut le cycle des connaissances préparatoires. Donc Agar va être l'allégorie de la sagesse.
6: La préparation avant la sagesse.
9: Avant la sagesse. Et dans le texte biblique, parce que tous les détails vont s'éclairer les uns les autres réciproquement, Sarah malmène Agar, de sorte que Agar s'en va avec son enfant Ismaël, avant de revenir, allégoriquement, la sagesse critique certains aspects de l'hellénisme, la sophistique, l'usage de la poésie et des mythes pour l'éduquer. Donc vous voyez, il y a...
6: Ça c'est Philon qui le dit, on n'est pas du tout dans un moment chrétien, c'est
9: non,
6: avant.
9: Non, c'est Philon qui le dit, c'est-à-dire que sur ce fait, ce détail du texte, il projette cette idée, cette distinction entre la propédeutique à la sagesse et la sagesse. Mais ce qui est remarquable, c'est que dans son texte, quand il fait cela, il y a plein d'allusions à Homère. Alors on se dit, comme souvent, tout est dans l'allusion. Pourquoi parle-t-il d'Homère ? Pourquoi parle-t-il de Pénélope et des prétendants en l'absence d'Ulysse qui veulent coucher et qui, faute de pouvoir aller vers la maîtresse, vont vers les servantes ? Eh bien, c'est parce que c'est une idée philosophique tout à fait attestée. Dès le IIIe siècle, chez un cynique, et reprise par Plutarque dans l'éducation des enfants, donc un lieu commun, qu'il faut, avant de pouvoir aller vers la maîtresse, la philosophie, eh bien, avoir recours, avoir... aux servantes, mais ne pas passer trop de temps, parce que le but, c'est la sagesse. Donc, vous voyez, vous avez des idées philosophiques, des lieux communs. Que va faire Philon ? Il va faire un contact entre ces idées, ces thèmes qui sont tout à fait traditionnels, et un texte qu'il est le premier à commenter dans cet univers-là, le texte de la Bible. Et ça, ça dit tout sur la place de Philon comme moment contact entre
6: Et vous êtes d'accord que les chrétiens vont dire « Ah ben ça c'est formidable, ça, ils nous expliquent pourquoi il y a eu d'abord un Ancien Testament et maintenant il y a le Nouveau, on est passé de Hagar à Sarah ».
9: Je veux dire, en termes de maternité. Oui, vous avez raison. Ça sera la seule allégorie dans le Nouveau Testament, hein, puisqu'il va y avoir dans Galates les deux alliances. Hagar, ce sera l'ancienne alliance, mm-hmm. et Sarah, ce sera la nouvelle alliance, une des rares allégories du Nouveau Testament. Mais ici, c'est un autre motif, c'est un motif plus intellectuel sur les deux disciplines, les disciplines préparatoires, oui. l'érudition, avant la sagesse, la philosophie.
6: Alors, le commentaire de Philon d'Alexandrie à propos de Sarah va continuer, puisque après, Dieu va dire à Abraham qu'en fait, Sarah va tomber enceinte alors qu'elle a 100 ans. Non, c'est Abraham qui a 100 ans, elle a 90 ans. Donc, tout le monde rit, Abraham rit, Sarah rit. Il faut savoir que l'enfant qu'elle aura, Isaac, Yitzhak, ça veut dire « elle a ri ». Donc, ce rire est très, très important. Mais ce n'est pas exactement cela qui est au cœur du texte de Philon d'Alexandrie à propos de la maternité de cette Sarah très âgée. C'est un autre point, semble-t-il. Écoutez Philon d'Alexandrie.
10: Quand nous parlons des douleurs d'enfantement, qu'ont les vertus, les superstitieux doivent se boucher les oreilles. Un humain mâle et un humain femelle s'unissent conformément à la nature et ont des relations qui permettent la naissance d'enfants. En revanche, il n'est pas permis à des vertus d'être le lot d'un mâle mortel. Pourtant, sans la semence d'un autre, jamais à elles seules elles ne concevront. Qui met donc en elles les semences du bien, sinon le Père de tout ce qui est, le Dieu inengendré qui engendre tout ? Témoin de mes paroles, le très saint Moïse, il fait intervenir la conception de Sarah au moment où Dieu lui rend visite dans sa solitude. Moïse nous instruit plus nettement encore à propos de Léa, puisqu'il dit que Dieu lui ouvrit la matrice. Ainsi, c'est avec une nature exempte de souillure, intacte et pure, avec la nature qui est véritablement vierge, qu'il sied à Dieu de s'entretenir.
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6: Nous parlons des pensées juives et grecques qui se sont rencontrées autour de l'an 1, notamment à Alexandrie, notamment à travers ce philosophe Philon d'Alexandrie, qui est très important. Et aujourd'hui, nous parlons de la réception par les chrétiens de toute cette affaire, peut-être de leur stratégie, pour aller chercher là des motifs pré-chrétiens qui les intéressent beaucoup. Olivier Munich, pourquoi le texte de Philon sur l'enfantement de Sarah est-il intéressant? Et évidemment, qu'est-ce que les chrétiens vont y lire? Marie?
9: Bien sûr.
6: Alors expliquez, s'il vous plaît.
9: On pourrait prendre ce premier exemple de l'allégorie, qui est une des méthodes spécifiques à Philon. Que fait Philon? Il lit dans le texte de la Bible, il part toujours de là, que Adam connut sa femme Ève et eut un enfant, qu'il l'a connu à nouveau, qu'il eut un second enfant, Caïn et Abel. Bon. Au chapitre 4, il remarque qu'on ne dit jamais que les patriarches connaissent leurs femmes. Dans le texte biblique, on ne dit pas, on ne mentionne pas ça. On ne mentionne pas que Moïse connaît sa femme.
6: Alors, non, parce que pour ça, pardon, je vais tout de suite quand même poser les choses. Ce qui est suggéré là, c'est que c'est Dieu qui a envoyé un enfant à Sarah, qui n'a pas eu d'acte sexuel entre Abraham et Sarah. Ce qui, évidemment, pourrait suggérer que c'est comme ce qui se passera avec Marie, mère de Jésus. J'aurais quand même rappelé que dans Genèse 18, quand Sarah rit, parce qu'elle n'arrive pas à y croire qu'à 90 ans, elle va enfanter, elle dit certes, pourrais-je vraiment enfanter, je cite, moi qui suis si vieille, mais juste au-dessus, elle dit, tout usé comme je suis, pourrais-je encore jouir ? La chair n'est pas exclue du texte biblique. Rien ne laisse penser qu'il n'y ait pas de connaissance au sens biblique, c'est-à-dire de sexualité dans la Bible.
9: Oui, vous avez raison. Mais le même verset pourra être utilisé de deux manières par Philon. Ici, ce qui l'intéresse, c'est qu'il n'est pas question de conception, comme pour Adam et Ève. Ici, en contexte. C'est pour ça qu'il passe, il s'intéresse à ce que le texte ne dit pas, pas seulement à ce qu'il dit. Si le texte n'en parle pas, ça veut dire qu'il faut passer au niveau allégorique. On change tout, on passe au sens allégorique. La vertu, allégorie de Sarah, ne peut pas recevoir une semence d'un être mortel. Donc, c'est Dieu qui féconde la vertu. Il la visite, une visitation de Sarah, comme il y a une visitation de Marie, c'est extraordinaire, dans la solitude. Et il, le résultat, le fruit, c'est la joie, allégorie d'Isaac, que Sarah offre au philosophe, allégorie d'Abraham. Donc vous voyez, on a sur le plan allégorique une transposition complète. Ça ne veut pas dire qu'il n'y a pas de relation charnelle. C'est-à-dire qu'on passe à un niveau différent.
11: Mais l'allégorie, si je comprends bien, elle permet... Elle est claire chez Philon, il y a une grande liberté. D'ailleurs, je veux bien que vous précisiez un petit peu, peut-être Mathieu Cassin, cette manière de réfléchir de Philon. Mais évidemment, après, elle laisse des textes qui sont, oserais-je dire, du pain béni pour les chrétiens, pour réinterpréter beaucoup de choses. Et là, en l'occurrence, utiliser l'épisode de Sarah dans la Genèse pour lire déjà l'enfantement de Marie.
8: Alors, la lecture allégorique, elle n'est pas propre à Philon. C'est une manière de lire des textes fondamentaux qui est déjà présente du côté grec, par exemple chez les stoïciens, qui vont tenter de rendre compte des textes homériques, par exemple, en proposant une lecture qui soit digne des dieux. Parce que bon, les histoires de coucherie de Zeus avec toutes les femmes qu'il peut trouver, etc., c'est pas très digne pour un dieu si l'on a une conception un peu élevée du divin. Et donc, comment rendre compte d'un texte comme celui-ci en ne l'écartant pas, puisque c'est un texte fondamental.
11: Lequel, de la culture, le texte de Genèse, la Genèse.
8: Non, de l'Iliade ou de l'Odyssée,
11: ah,
8: du côté des stoïciens.
11: Voilà. Oui, d'accord.
8: Donc, on cherche à en rendre compte en trouvant dans le texte qu'il ne parle pas simplement de ce qu'a fait Zeus avec Europe, avec Danaé, etc., mais de ce que le texte dit, en fait, de la relation entre le divin et le monde créé, de ce qu'il dit de ce que sont véritablement les dieux, etc. Donc, cette lecture qui va chercher, au-delà du sens obvie du texte, un sens plus élevé, adapté à des réalités plus élevées que la simple petite histoire, si vous me passez l'expression, est déjà en place dans le monde grec. Et Philon l'adapte à la lecture du texte biblique. Et chez les auteurs chrétiens, on va retrouver ce même processus qui va être adapté prioritairement à l'Ancien Testament, mais même à certains passages du Nouveau Testament. Et le déclencheur va toujours être le même, c'est quand il y a quelque chose qui semble être en contradiction avec les conceptions que l'on peut avoir de ce dont cela parle. Si on parle de Dieu d'une manière qui n'est pas digne de Dieu, bah, c'est qu'il ne faut pas lire le texte dans ce qu'il dit immédiatement, il faut lui chercher un sens plus élevé.
11: C'est magnifique l'exégète.
8: Qui l'exégète, se rapporte à d'autres réalités. On peut tout dire, mais quand c'est bien fait, on vérifie que cela s'enchaîne, que cela est cohérent du moins. Alors, cela peut donner au lecteur contemporain une sensation d'étrangeté assez phénoménale. On peut se dire, mais quel est le rapport avec le texte immédiat? Si l'on prend le temps de rentrer dans la démarche de l'exégète, qu'il soit philosophe, qu'il soit juif, qu'il soit chrétien antique, et si cette exégèse a été bien faite, il y a une logique interne qui, alors on peut se dire, bon, c'est sûrement pas ce que voulait dire l'auteur. Probablement pas. Bon, mais au moins, cela éclaire et cela aide à penser à partir de ce texte-là.
11: Alors, ce qui est vrai, c'est que les Juifs font des choses assez proches, notamment avec le Talmud, des exégèses parfois étonnantes, riches, que ce soit celui du Talmud de Jérusalem entre la fin du 3e et le début du 5e siècle, ou celui de Babylone, 6e et début du 7e siècle. Mais chez les chrétiens, Philon est un enjeu alors qu'il ne l'est nullement pour les Juifs des premiers siècles de notre ère. C'est ça, Olivier Munich ?
9: C'est tout à fait vrai, mais n'oublions pas qu'il n'y a aucun auteur dans le Talmud qui n'écrive en hébreu ou en araméen. L'absence de Philon dans le Talmud n'est pas un argument, parce qu'on ne cite pas des auteurs.
11: Oui, bon.
9: Mais ici, j'avais choisi ce texte, vous voyez, parce que entre la visitation, la conception divine, cette vierge, cette Sarah qui était femme et qui devient vierge, il y a des ressemblances. On connaît l'air, on connaît les paroles presque. Donc il y a une belle formule de Saint Jérôme qui dit ou bien Philon platonise, ou bien Platon philonise, pour montrer le lien intime avec la philosophie grecque. Je voudrais aller plus loin.
11: Je vous en prie.
9: Je dirais ou bien Philon christianisme, ou bien le christianisme philonise. On y a de très nombreux effets de sens quand on lit Philon, où on a cette même impression.
11: Mmh. Alors revenons au thème qui effectivement est une allégorie de Philon, selon lequel, avant la sagesse, il y a un moment de préfiguration, c'est-à-dire une première alliance, diront les chrétiens, avant la nouvelle, etc. C'est un thème dont les travaux nous disent qu'il était très fort chez Paul. Paul, auteur des Épîtres, notamment de l'Épître aux Romains. Est-ce que Paul connaissait Philon, d'après vous ? On va voir qu'il y a peut-être des thèmes communs, mais qu'il y a aussi une énorme différence entre Paul et Philon, et qu'on ne peut absolument pas faire endosser à Philon tout ce que Paul va raconter. Mais est-ce qu'il y a eu un contact, d'après vous, Olivier Munich ? Est-ce que Paul a lu Philon ? Il est grec, il est juif et il parle le grec, il écrit en grec.
9: Oui, très probablement non. Puisque même quand Clément d'Alexandrie, vers la fin de sa vie, quitte Alexandrie, il n'a plus son Philon. Le Philon, il ne le trouve qu'à Alexandrie même. Très probablement non. Mais il y a des idées qui se diffusent dans des milieux différents. Parce que ce qu'on dit du christianisme et de la philosophie, on pourrait le dire aussi du judaïsme, les puissances intermédiaires entre Dieu et l'homme, il y a la théorie des attributs divins qui est tout à fait parallèle à la théorie des puissances divines dont on parlait hier. Donc il y a une sorte de référentiel commun sans qu'on puisse parler d'influence.
11: Restons un peu sur Paul. Bon, peut-être que vous avez un avis là-dessus, Mathieu Cassin, sur ce motif qui est très important chez Paul. Il y a eu d'abord quelque chose, puis en quelque sorte, la vraie révélation a été précédée de quelque chose qui préfigurait, qui a été dépassé. Philon utilise allégoriquement ce thème. Est-ce qu'il a été lu par Paul ?
8: Alors, on n'a pas de traces directes et irréfutables d'un contact textuel entre les textes de Paul et les textes de Philon. Je rejoindrai largement Olivier Munich sur le fait qu'il y ait des idées qui circulent, mais comme vous le savez, des textes de cette période-là de l'Antiquité, nous n'avons conservé qu'une toute petite portion. Donc pour nous, Philon émerge comme l'auteur par excellence du judaïsme alexandrin est celui auquel nous avons encore accès parce que nous avons les textes.
11: Oui.
8: Mais des choses que dit et qu'écrit Philon devaient se trouver dans d'autres textes que nous n'avons plus. Donc est-ce que Paul a lu Philon ou est-ce qu'il a connaissance de thèses qui sont proches de celles de Philon mais qui circulent ailleurs, y compris en Palestine et pas seulement à Alexandrie, cela semblerait beaucoup plus probable qu'un accès direct à Philon.
11: Ce qui est sûr, semble-t-il, c'est que Philon s'est beaucoup intéressé à Abraham, il a écrit un volume entier. Et c'est vrai qu'il y a dans le texte de l'Épître aux Romains de Paul, cette idée que, en quelque sorte, par-dessus le moment Moïse, il faut retrouver la source première qui est Abraham. Et Abraham, en quelque sorte, annonce les chrétiens, même s'il y a eu d'abord un moment mosaïque proprement juif. Je vous propose juste d'écouter ce texte très célèbre de Paul dans l'Épître aux Romains, c'est le chapitre 4.
10: « Ce n'est pas en vertu de la loi, mais en vertu de la justice de la foi, que la promesse de recevoir le monde en héritage fut faite à Abraham. Aussi est-ce par la foi qu'on devient héritier ?» afin que ce soit par grâce et que la promesse demeure valable pour toute la descendance d'Abraham, non seulement pour ceux qui se réclament de la loi, mais aussi pour ceux qui se réclament de la foi d'Abraham, notre père à tous. En effet, il est écrit « J'ai fait de toi le père d'un grand nombre de peuples ». Il est notre père devant celui en qui il a cru, le Dieu qui fait vivre les morts et appelle à l'existence ce qui n'existe pas. Espérant contre toute espérance, il crut et devint ainsi le père d'un grand nombre de peuples. Selon la parole, telle sera ta descendance.
11: Donc Paul semble dire assez clairement que avec le christianisme, on va revenir enfin à la source Abraham, dont nous sommes le peuple, nous tous, dit-il, pas seulement les Juifs. Et donc le moment Moïse a été une préfiguration, une première alliance avant...
9: Le moment Abraham.
11: Le moment ensuite qui a suivi Moïse, c'est une préfiguration, en quelque sorte imparfaite, avant une nouvelle foi qui va enfin comprendre la source Abraham. Un peu comme il a fallu aller voir Agar pour ensuite faire un enfant à Sarah. Il y a ce même geste allégorique, direz-vous. Cela dit, sur Abraham, Philon ne dit pas du tout les mêmes choses que Paul. Hein. Et il ne dit pas que c'est la source de la foi, au sens où on pourrait un jour la retrouver telle qu'elle, sans la loi, sans la lettre de la loi. Il est juif, Philon, il aime la lettre de la loi, lui.
9: Il aime les deux. Et on peut se passer ni de l'un ni de l'autre. Je crois que Paul réfléchit un peu comme Philon. Que fait Paul? Il remarque qu'il y a deux annonces divines à Abraham. Une, en Genèse 15, « Tu auras un enfant de tes entrailles » et Abraham croit tout de suite. Une deuxième annonce au chapitre 17, deux chapitres plus loin, où Abraham rit, avant que sa femme aussi rit. Et c'est dans cette seconde annonce qu'il est question de la circoncision. Ce qui intéresse Paul, c'est qu'il y a une alliance avant la circoncision, au chapitre 15, avant le chapitre 17. Ce sont juste les versets qui précédaient le texte que vous avez lu. Donc, pour lui, l'alliance, elle est sanctionnée...
11: Pour Paul, vous dites.
9: Pour Paul. L'alliance, elle est sanctionnée par la foi qu'eut Abraham la première fois.
11: Oui. Et la toute première alliance.
9: Sans circoncision. Ouais. Et la pratique de la circoncision, ça n'est qu'un, il dit, une marque, un sceau pour sceller cette alliance. Mais c'est vrai qu'il y a cette idée, cette lecture historique, n'est-ce pas, qu'il va y avoir chez les chrétiens. Mmh. Et donc, en général, les patriarches vivent, sont chers à Dieu et ils vivent avant la loi de Moïse. Alors, qui sont ces hommes ? Chéris de Dieu, qui vivent avant la loi de Moïse. Autre réponse, chez Eusèbe de Césarée au IVe siècle, il va dire, la loi de Moïse, et ça, il utilise Philon. Eusèbe remarque que pendant 20 traités, Philon ne mentionne pas le mot juif. 20 traités.
11: Vous m'avez expliqué tellement bien comment c'était péjoratif que peut-être qu'on peut le comprendre. Il se dit peut-être hébreu, lui aussi, comme diront les chrétiens.
9: Voilà. Alors, c'est seulement dans la seconde partie où il défend le judaïsme, parce qu'il y a une vraie inquiétude de Philon, la seconde partie, qu'il dit Moïse, le législateur des Juifs. Première ligne, on le lisait hier. Abraham est le père des Juifs. N'est-ce pas?
11: Donc il n'est vraiment pas compatible.

0: C'était des paléo-chrétiens.
1: En tout cas, Philon, quand il parle d'Abraham, est loin de chercher une foi qui pourrait se passer de toute loi mosaïque, puisqu'il écrit, vous m'avez vous-même transmis ce texte, Olivier Munich, certains hommes comprennent que les lois, dans leur énoncé, sont des symboles de réalité intelligible. Ils se montrent plutôt minutieux dans l'analyse du symbole et ils prennent leur aise avec la lettre de la loi qu'ils mépriseraient. Et il dit, ce n'est pas ce qu'il faut faire, ils agissent comme s'ils vivaient tout seuls au désert. Non, il faut respecter la lettre de la loi. Il est juif et il dit que même si on peut dire des choses sur le septième jour, il faut quand même respecter cet interdit, de même qu'il faut se soucier de toutes les autres lois, à commencer par la circoncision. Donc, Philon est utilisé par beaucoup de gens dans le christianisme, mais on lui fait peut-être dire des choses qu'il n'a pas dites.
2: Oui, et pourtant, Abraham est certes une figure fondamentale, mais chez d'autres auteurs, y compris en s'appuyant sur Philon, c'est Moïse qui va jouer un rôle central. Je pense par exemple à un texte extrêmement célèbre de Grégoire de Nyssa, La vie de Moïse, c'était le premier volume de la collection Sources chrétiennes, où en deux temps, d'abord en reprenant pas à pas, à la lettre, l'histoire de Moïse, puis en la relisant d'une manière plus allégorique, Grégoire de Nyssa va faire de Moïse une figure parfaite de l'itinéraire de l'âme vers Dieu. Donc, sans écarter son rôle de législateur, sans dire que le fil du récit de l'Exode est fautif ou dépassé, la figure même du législateur mosaïque devient, dans la vie de Moïse de Grégoire de Nyssa, la figure de l'itinéraire le plus parfait de l'homme vers Dieu. Et il le fait en utilisant Philon. En utilisant Philon d'une manière un peu surprenante à premier abord pour nous, c'est-à-dire que dans la partie la plus historique, il utilise la vie de Moïse de Philon, parce que Philon aussi a écrit une vie de Moïse. Mais dans la deuxième partie, plus allégorique, il va aller chercher dans les traités de l'allégorie de la loi de Philon des manières de lire de manière allégorique, en transposant à un autre niveau que le sens littéral, cette histoire de Moïse. Donc, certes, il peut y avoir une valorisation dans le christianisme de l'étape abrahamique avant la loi, mais par d'autres aspects, la lecture, y compris de la figure de Moïse, y compris de son rôle de législateur, est très loin d'être écartée. Autrement dit, c'est ce que l'on trouve dans certains passages des évangiles et des épîtres pauliniennes, la loi ne suffit pas au salut, mais elle n'est pas abandonnée pour autant, elle n'est pas écartée pour autant, il ne faut pas en changer un iota, dit dans un passage des évangiles. Donc, attention à ne pas partir trop du côté d'une relecture. Alors certes, ce n'est pas le cas de tous les auteurs ni de tous les textes, mais
1: en tout cas, ceux qui ont vraiment lu Philon ne sauraient écarter Moïse.
0: Évidemment. Vous savez, on lui fait dire ce qu'il ne dit pas. Plotin dit qu'il ne fait que lire Platon, qu'il n'est qu'un exégète de Platon. Au moment où il dit ça, il crée une nouvelle philosophie, le néoplatonisme. Donc c'est toujours avec du vieux qu'on fait du neuf. Hein, il y a en archéologie des pierres de remploi. Dans les histoires des idées, il y a aussi des textes de remploi.

0: Jean-Sébastien Bach, Passion selon Saint Jean, composé à Leipzig et joué la première fois là-bas le vendredi saint du 14 avril 1724. Merci Mathieu Cassin, merci Olivier Munich pour ces analyses extrêmement précises. Je voudrais aussi citer un documentaire en quatre parties disponible sur la plateforme de la chaîne Arte qui nous a été très utile dans la préparation de cette série sur pensée grecque et pensée juive autour de l'an 1 qui n'est pas fini, il y aura encore un épisode demain. Ce documentaire s'intitule « L'histoire de l'antisémitisme ». Il a été réalisé en 2022 par Jonathan Ayoun, Laurent Jaoui et Judith Cohen-Solal et le premier épisode s'ouvre sur l'Alexandrie antique. Voici maintenant la chronique de Frédéric Worms, dont la série cette semaine a pour thème « Faisons attention à l'attention, c'est le pourquoi du comment ».
1: Comment préserver nos capacités d'attention ? Il y a aujourd'hui une inquiétude légitime, qui traverse d'abord les milieux, disons, du savoir, les milieux de la connaissance, les milieux de l'enseignement aussi. Les enseignants disent souvent, peut-être en se pliant à un air du temps un peu trop rapide, mais malgré tout, on entend souvent cette idée que les élèves, aujourd'hui, n'ont plus la capacité d'attention, la capacité de concentration, cette capacité à faire surgir, en effet, une capacité un peu mystérieuse, la capacité de l'esprit humain à approfondir le rapport à un objet qui est devant lui. Je vois un objet, un texte, un tableau, une situation, je passe très vite ou bien je le creuse et d'autres choses surgissent. Mais pour ça, il faut du temps, il faut une capacité à s'arrêter, il ne faut pas être distrait par d'autres informations, il faut passer de l'accumulation d'informations toutes différentes à l'approfondissement d'un objet singulier devant soi qui nous fait exister comme sujet. Ainsi, l'attention a des conditions. Et il est possible, en effet, que cette inquiétude des milieux de l'enseignement, des milieux de la communication, aussi, cette inquiétude devant la fragilité des capacités d'attention contemporaine soit justifiée, car peut-être le monde entier est-il aujourd'hui soumis à une puissance majeure de distraction, de divertissement presque au sens moral aussi pascalien du terme. On est entraîné d'une chose à une autre et on est retenu dans l'idée de pouvoir creuser ceci ou cela. Or évidemment, cela n'est pas neutre socialement et politiquement. On ne veut peut-être pas, certains ou certaines ne tiennent peut-être pas à ce que nous approfondissions certains sujets d'inquiétude sociale, politique et économique. Il faut nous distraire. Peut-être que le sujet de la capacité d'attention aujourd'hui est-il un sujet non seulement cognitif, non seulement subjectif et théorique, mais collectif, social et politique. Il y a aujourd'hui beaucoup de livres de sociologie, par exemple, de sociologie de l'attention, qui disent qu'il y a une économie de l'attention, une économie politique. De l'attention, une course aussi à capter notre attention, qui est un bien marchandisable, au fond. L'attention, c'est aussi ce qui nous fait acheter des produits, prêter attention à des discours, adhérer à des idéologies. L'attention est un bien et un pouvoir. Il faut donc aujourd'hui préserver des capacités en quelque sorte libres, d'attention théorique aussi, d'apprendre à être attentif aux uns et aux autres, non seulement aux objets, mais aux personnes, à entendre derrière l'apparence de quelqu'un, sa voix, ses besoins, et donc à susciter en nous cette capacité à nous arrêter, à percevoir mieux telle ou telle situation, à en percevoir toutes les dimensions. L'attention comporte alors cette dimension aussi, en effet, un peu mystérieuse de contemplation. Comment se fait-il que le même objet, la même personne, si j'y prête une attention distraite d'une seconde, eh bien je la méprise, parfois je vais la détruire. Si j'approfondis, au contraire, je vais y découvrir plus de beauté qu'elle n'en a l'air. La perte de l'attention, c'est aussi la perte de la profondeur du rapport au monde et pas seulement à moi-même. C'est la perte de cette capacité de contemplation et au fond de perception améliorée du monde qui fait que quand nous écoutons une œuvre de musique, eh bien, il faut en effet ne faire rien d'autre parfois, y prêter attention et peut-être que dans cette attention un peu libre surgiront toutes les pensées du monde. Préserver nos capacités d'attention, c'est donc un enjeu, on pourrait dire politique, social, un enjeu cognitif, mais aussi un enjeu existentiel, artistique. L'attention est la condition de tout le reste.
0: Merci Frédéric Worms. 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
0: Demain, suite de cette série intitulée « Pensées grecques et pensées juives autour de l'an 1 », nous nous demanderons comment la philosophie a vécu, si l'on peut dire, le passage d'une atmosphère quand même avant tout polythéiste grecque, depuis son origine, à un environnement tout à fait monothéiste. Et c'est le christianisme qui a réussi à faire cela. Quelles ont été les implications pour la pratique de la philosophie? Catherine Chalier et Carlos Lévy seront nos invités. Bonjour Julie Gacon.
5: Bonjour Géraldine Ullmann.
0: Il est 11h, Culture Monde commence. Sur quel sujet?
5: Sur les déserts médicaux, mais vus depuis les pays du Sud.
0: Ah ben, très très bonne émission à vous, Julie.
5: Merci Géraldine.

Bonjour et bienvenue dans Culture Monde, une émission préparée avec Mélanie Chalandon, Louise Cognard, Barthélémy Gaillard, Fanny Richer et Pénélope Lemoguen, réalisée par Margot Page et à la technique ce matin, c'est Dalia.

0: C'est le troisième volet de notre série sur la santé mondiale, la tentation du chacun pour soi. Aujourd'hui, les déserts médicaux, les pays du Sud face à l'exode des soignants. Ici, aux Philippines, où le ministre de la Santé est un ancien urgentiste, il est traduit par Radio-Canada.
1: 10 000 étudiants en soins infirmiers obtiennent leur licence chaque année. Savez-vous combien quittent le pays annuellement? 13
2: 000.
3: La situation chez nous au Maroc, c'est une situation alarmante. Ce n'est pas la problématique pure du Maroc, c'est international ce que nous sommes en train de vivre, ce qui entraîne la convoitise sur les ressources professionnelles à l'échelle mondiale. Il y a beaucoup d'attractivité pour essayer bien sûr d'attirer le maximum de professionnels de santé.
4: Je suis frustrée, je sais comment traiter les patients mais je n'ai pas les moyens. Et ça me met hors de moi parfois. Parfois je suis déçue, parfois je suis frustrée, parfois je me dis je m'en fous. Une multitude de sentiments tous les jours. Donc c'est 4 saisons. Hein.
0: Un tour rapide ce matin sur un forum de praticiens français où se renseignent aussi des médecins et soignants étrangers. Bonjour, je suis médecin généraliste, j'ai soutenu ma thèse de doctorat au Burkina Faso. J'aimerais savoir quelles opportunités me sont offertes en France, merci. Bonjour, d'abord pardon pour mon niveau de français, je ne le parle pas encore couramment. Je suis citoyenne d'un pays européen mais hors UE, je suis en dernière année d'études. Puis-je faire une spécialisation en France et si oui, quelles spécialités sont les plus réalistes pour un étranger? Ou encore bonjour, je suis diplômée en tant que médecin chirurgien en Bolivie. Quelle procédure dois-je suivre pour m'inscrire à l'ordre des médecins en France? Un grand merci pour votre aide. À chacune de ces questions, les réponses sont souvent les mêmes. Les médecins diplômés hors Union européenne ont un statut particulier, précaire et d'une grande complexité législative. Fin avril, lors d'un déplacement en Ariège, Emmanuel Macron se montrait agacé par ce bordel. Je cite, c'est un truc qui me rend dingue, c'est la folie du système français. Le président souhaite que soit simple simplifier les procédures, mais se garde bien d'évoquer le salaire de ses soignants qui dépasse rarement le SMIC. La France n'est pas le seul pays du Nord à tenter d'attirer des médecins étrangers sur son territoire. Qu'ils soient originaires du Maghreb, du Liban, du Mexique, de l'Inde ou du Nigeria, les professionnels de santé sont nombreux à quitter leur pays pour poursuivre leur carrière dans des pays plus riches. Mais en essayant de remédier à leurs déserts médicaux, les pays de l'OCDE en créent d'autres. Dans les pays de départ, la pénurie de soignants est mondiale. Nous en parlons ce matin avec vous, Virginie Schall. Bonjour.
5: Bonjour.
0: Merci d'être avec nous. Vous êtes professeure de géographie à l'Université Jean Monnet de Saint-Étienne, membre du laboratoire Environnement, Ville, Société. Vous menez des travaux de recherche sur les inégalités de santé et sur la santé comme enjeu de pouvoir. Vous êtes la co-autrice avec Marina Roujon et Léni Tad du livre « Ce que les injustices font à la santé » publié en 2024 aux éditions des Archives Contemporaines. Il est déjà midi à Mamoudzou, qui est la capitale de Mayotte. Bonjour Victoire Cottereau.
6: Bonjour.
0: Merci d'être avec nous. Vous êtes maîtresse de conférence à l'Université de Mayotte, géographe de la santé et des migrations internationales et des mobilités thérapeutiques au sens large. Vous êtes rattachée au laboratoire Espace Dev, Espace pour le développement. Alors Victoire Cottereau, puisque vous êtes sur place à Mayotte, département français d'outre-mer, où vous vivez depuis 10 ans, et vous avez souvent l'occasion d'aller, j'imagine, à l'hôpital dans le cadre de vos recherches, quelle part de soignants mahorais, donc français, quelle part de soignants étrangers et de quelle origine pour donner un cas précis dès le départ?
6: Oui, mais tout d'abord, je tiens à vous remercier, à saluer l'ensemble des auditeurs. Pour répondre à votre question, donc il faut savoir que Mayotte a depuis peu finalement des médecins diplômés hors Union européenne, puisque le département de Mayotte a intégré le dispositif PADU Outre-mer uniquement en décembre 2023. Donc on a vu des professionnels diplômés hors Union européenne commencer à prendre des postes à l'hôpital, le seul hôpital de Mayotte qui est le CHM. L'hôpital de Mamou, situé à Mamoudzou, comme vous avez dit. Et donc, aujourd'hui, je ne peux pas vous dire le chiffre exact, mais ce que je peux vous dire, c'est que le nombre de médecins diplômés hors Union européenne est en augmentation dans cet hôpital, qui a des difficultés de recrutement, qui fait face à un turnover important de professionnels de santé. Et aujourd'hui, on a de plus en plus de médecins qui viennent de Madagascar et aussi beaucoup d'Afrique de l'Ouest.
0: Et notamment, peut-être viennent-ils exercer à la maternité. Mayotte est le département qui voit naître le plus de petits bébés chaque année en France. On en parlera également, Victoire Cottereau. Je précise que quand on parle de PADU, ce sont les praticiens diplômés hors Union européenne. C'est l'acronyme ou le sigle qui est donné à ces soignants étrangers diplômés hors de l'UE. Alors, une fois n'est pas coutume dans Culture Monde, on peut commencer cette histoire par la France, ou plutôt par l'arrivée et non le départ des soignants étrangers. Les raisons du recours à ces soignants, Virginie Schall, ces raisons sont relativement évidentes, le manque de médecins, les déserts médicaux. Pourquoi tous les pays de l'OCDE sont concernés ?
2: Oui, tous les pays de l'OCDE sont concernés, parce que d'abord, il y a un nombre insuffisant de soignants qui sont formés. Pourquoi ? Parce que ça a un coût de former des soignants, ça a aussi, en termes de temporalité, ça nécessite 10, 12, 15 ans pour former des soignants. Donc là, on est à la fois sur un coût économique et une périodicité qui est contraignante. Et puis, au-delà du manque de formation du personnel, il y a aussi des besoins qui sont grandissants. Et ceci pour plusieurs raisons. D'abord, dans les pays dits du Nord, dont les pays de l'OCDE, il y a un vieillissement important de la population. Or, qui dit vieillissement de la population entraîne aussi donc une augmentation de l'incidence de certaines maladies. Je pense plutôt aux maladies dégénératives et chroniques, qui sont très fortement consommatrices de soins, puisque ça suppose des soins fréquents, renouvelés, des soins sophistiqués, et donc plus de personnel de santé pour ces patients. Et puis, autre élément important, c'est que au fur et à mesure qu'il y a une élévation du niveau de vie, la santé devient un bien de consommation. Donc on assiste aussi à une médicalisation de la société, et qui fait que on a des besoins avéré ou pas, peu importe, mais en tout cas des besoins toujours plus importants. Et puis tout cela, ça s'inscrit dans un contexte global qui, là encore, exerce une pression sur les systèmes de santé du fait de la plus grande vulnérabilité des populations de manière générale, dans les pays du Nord, mais aussi dans les pays du Sud aussi. Et ces phénomènes globaux, c'est d'abord le creusement des inégalités socio-économiques, partout dans le monde. Or, on sait que les inégalités sont néfastes à la santé. C'est un élément de vulnérabilisation supplémentaire. Et puis, un autre élément qu'on ne peut occulter, c'est évidemment le changement global les dérèglements climatiques, qui là aussi ont des effets délétères sur la santé, quelle que soit la partie du monde dans laquelle on vit. Et donc, génère des besoins en soins toujours plus importants. Donc, d'un côté, on forme un nombre insuffisant de médecins, de soignants de manière générale, et de l'autre, des besoins qui ne font qu'augmenter.
0: Et peut-être, Victoire Cottereau, des raisons particulières à la France. La deuxième année d'études est particulièrement difficile. Alors, je ne sais pas si c'est sans doute le cas dans d'autres pays, mais en tout cas, il est flagrant qu'en France, les hôpitaux manquent d'internes. Est-ce que c'est aussi une des raisons de ce manque de soignants, de cet appel de plus en plus à des soignants étrangers ?
6: Ah, tout à fait, c'est même la raison première, j'allais dire, du recours à ces fameux médecins diplômés hors Union européenne. Le numerus clausus a été instauré en France en 1971. C'était donc mis en place comme étant un outil de régulation afin d'éviter à l'époque une saturation des universités. Et il y avait aussi la peur d'une future pléthore au sein du corps médical. Donc en fait, cette mesure, elle a eu une conséquence immédiate de faire diminuer le nombre d'internes dans les hôpitaux et par conséquence d'engendrer des problèmes de pénurie, ce qui a amené ce recours aux médecins étrangers.
0: Et recours aussi pour les hôpitaux aux médecins en intérim de plus en plus, mais ils n'ont pas le choix. Or, on sait combien ça coûte cher aux hôpitaux d'employer des médecins, des soignants en intérim, qui eux-mêmes se mettent en libéral parce qu'ils y trouvent leur compte. Est-ce que, Victoire Cottereau, les hôpitaux ou les communes françaises qui ont besoin de médecins, besoin urgent et que personne ne nie par ailleurs, mais est-ce qu'ils payent toujours des cabinets de chasseurs de têtes pour aller chercher à l'étranger qui des radiologues, qui des cardiologues, voire des généralistes ?
6: Oui, ça existe toujours. Ça s'est beaucoup développé dans les années 2010, ces agences spécialisées qui proposent, entre guillemets, un professionnel de santé clé en main, amène le médecin jusqu'à l'hôpital avec une installation. Le plus souvent, moi, ce que j'ai rencontré, c'est des hôpitaux publics qui avaient recours à ces agences et qui trouvaient notamment la législation envers les médecins diplômés hors Union européenne trop complexe et disaient « on préfère se tourner vers des médecins européens, c'est plus simple ». mais c'est un coût exorbitant. C'était, en tout cas dans les années 2010, je ne sais pas aujourd'hui, mais c'était entre 30 000 et 40 000 euros pour faire venir un médecin. C'était beaucoup, principalement des médecins roumains, bulgares ou grecs.
0: Donc de l'Union européenne. C'est pas dû, ces praticiens diplômés hors Union européenne, est-ce qu'ils sont embauchés sur des postes qui correspondent à leur diplôme, ou peut-être, ça sera plus simple, est-ce qu'il arrive qu'ils le soient ? Parce que c'est très rare,
6: oui,
0: je crois.
6: Oui, ça arrive quand même qu'il le soit, fort heureusement. Mais effectivement, beaucoup de médecins sont obligés de changer de spécialité pour pouvoir arriver à tendre vers la plénitude d'exercice. Beaucoup de médecins font la stratégie de se respécialiser dans les services qui sont les plus en demande, à savoir les urgences, la gériatrie ou encore la psychiatrie.
0: Alors pour l'émission Les Pieds sur Terre sur France Culture, Rémi Dibowski-Douat a rencontré un médecin d'origine algérienne qui s'appelle Belkacem. Il exerce depuis 4 ans dans le Val d'Oise à Gonesse. Il gère 2 centres médico-psychologiques et pour arrondir les fins de mois, dit-il, eh bien il fait des gardes aux urgences en tant qu'infirmier.
5: Pour sortir de ce stade de pas dû, qui est dévalorisant pour nous, il y a la possibilité de passer des épreuves de vérification des connaissances, qu'on appelle les EVC, et c'est une épreuve de vérification des connaissances. Ça pourrait paraître simple, mais en réalité, c'est un concours très difficile. Et son programme, il est très chargé pour faire tout le programme de la pédopsychiatrie et la psychiatrie générale que j'ai fait en 5 ans à l'université, mais pour les réviser, je pense qu'il faut avoir du temps. Moi, ce qui m'attend, si je ne réussis pas à ces EVC, et déjà, ça m'a été proposé il y a une semaine, un contrat étudiant. Et c'est ce poste qu'on me propose en maintenant, mais bien sûr, mes fonctions qui sont médecin, spécialiste, qui accueille le patient, qui fait, en fin de compte, son protocole. Là, actuellement, à mon âge de 58 ans et 31 ans de pratique dans médecine et dans la spécialité où je suis maintenant, dans ma 6e année, avec tous les diplômes et les expériences, les attestations, on me propose de revenir dans un statut étudiant.
0: Extrait des Pieds sur Terre, médecin étranger et indispensable, réalisé par Louise André. Que dire au sujet, Victoire Cottereau, des contrats que ces PADHUE, ces soignants d'origine étrangère, signent avec les hôpitaux? Est-ce que ces contrats ont des clauses particulières par rapport à leurs collègues français ou l'Union européenne?
6: Oui, tout à fait. Ces médecins ont des statuts spécifiques, puisque selon le Code de la santé publique, un médecin diplômé hors Union européenne ne peut pas s'inscrire au tableau du Conseil de l'Ordre. Il faut savoir qu'en France, la médecine est une profession très réglementée, même protégée. Il faut savoir que depuis 1933, la France a instauré la condition d'avoir un doctorat de médecine délivré par le gouvernement français et de posséder la nationalité française, ou à l'époque d'être ressortissant d'un protectorat français. Cette mesure, elle a été élargie uniquement en 1975, à l'époque donc aux membres de l'Union européenne. Donc tout médecin diplômé en Union européenne est libre de s'installer dans un État membre de l'Union européenne. Et donc aujourd'hui, eh bien, pour pouvoir exercer pleinement la médecine en France, il y a 3 conditions qui sont requises, à savoir être titulaire d'un diplôme d'État délivré en France ou dans un pays membre de l'Union européenne, être de nationalité française, andorrane, de l'Union européenne, où il y a encore quelques petites exceptions, et enfin être inscrit au tableau de l'Ordre des médecins. Donc c'est un régime qui est très spécifique et qui, tout simplement, eh bien, n'autorise pas les praticiens à diplôme hors Union européenne d'exercer leur métier. Donc, c'est des mesures exceptionnelles qui ont été prises dans les années 80, quand on a commencé à manquer de personnel de santé, et ont été créés des statuts très spécifiques. Alors, je ne peux pas rentrer dans le détail des statuts parce qu'ils ont énormément évolué, mais ce qu'on peut retenir de ces statuts, c'est que tant que les médecins n'ont pas passé les fameuses épreuves dont parlait le médecin tout à l'heure, ils peuvent exercer, mais sous des conditions réduites, j'allais dire, sous des statuts précaires qui sont très mal rémunérés.
0: Et certains se retrouvent parfois des années après être arrivés en France et plus encore après avoir obtenu leur diplôme à s'entendre dire « Tenez, mais au fait, il faut absolument que vous passiez le concours ». Et vous expliquez, Victoire Cottreau, notamment ce médecin marocain en France depuis les années 80 que vous aviez rencontré, à qui on a demandé après 20 ans d'exercice de passer ce concours. C'est comme si vous demandiez, dites-vous, à un chauffeur poids lourd de passer son permis. Alors maintenant, pour comprendre dans quel cadre presque politique Virginie Schall se font ces échanges-là. D'abord, il existe des accords bilatéraux. Il arrive que les États du Nord signent avec des États du Sud, pour le dire très vite et schématiquement, des accords bilatéraux pour attirer les médecins étrangers. Comment est-ce qu'ils s'y prennent pour les convaincre, d'ailleurs, ces États d'où sont originaires les soignants, de laisser partir des personnels dont ils ont besoin ?
2: Alors, ça dépend des cas de figure et en réalité, ils peinent à les convaincre, les pays de départ, parce que évidemment, ces soignants, ils partent de pays dans lesquels il y a un déficit sévère de personnel de santé qui met en cause, met en danger la santé des populations locales. Donc effectivement, il y a des accords bilatéraux, mais qui restent quand même très peu nombreux en réalité, et d'autant plus qu'il n'y a pas besoin en réalité de ces accords bilatéraux pour alimenter ces flux de migrants, ces flux de soignants.
0: Ces accords, souvent, ils sont signés entre des pays du Nord et des pays du Sud avec qui ils entretiennent des liens depuis longtemps, type ancienne colonie.
2: Exactement. Ces accords bilatéraux, comme vous le dites, c'est vraiment la suite de liens historiques anciens, donc le plus souvent, effectivement, entre les anciens pays colonisateurs et les espaces qu'ils ont colonisés. Ça peut aussi être des accords bilatéraux, là, d'un point de vue diplomatique, entre des pays qui sont en train de développer leurs accords commerciaux, par exemple, et donc des accords autour de l'énergie, par exemple. Donc ça peut aussi être lié à des circonstances économique comme cela. Bon, donc il y a ce cas de figure-là, mais le plus souvent, toutes ces migrations de soignants, elles se font en dehors de tout cadre qui est supposé les encadrer, en fait. Et c'est lié à deux familles d'acteurs principaux. D'abord, dans les pays de départ, des conditions de travail qui sont difficiles pour la plupart, des niveaux de salaire qui sont plus faibles, et donc on va parler de facteurs répulsifs, en tout cas qui motivent le départ. Et puis, à l'inverse, dans les pays d'arrivée, des conditions de travail qui sont aussi difficiles. Victoire Cottreau l'a bien rappelé aussi pour le cas des PADHUE, mais c'est vrai dans les autres pays de l'OCDE, toujours, les conditions de travail sont plus difficiles pour ces soignants qui viennent d'un pays étranger.
0: Que pour les soignants français, en l'occurrence.
2: Exactement. Toujours, les niveaux de salaire sont plus bas que les soignants formés dans le pays concerné. Mais pour autant, même si ces conditions sont défavorables, elles restent plus attractive et reste plus confortable que dans le pays de départ.
0: C'est ce qui a convaincu par exemple cette jeune femme qui se fait appeler BM auprès de Rémi Dibowski-Douat et Louise André pour Les Pieds sur Terre après des études scientifiques en Algérie et la prise en charge de grandes urgences psychiatriques dans le désert algérien. Elle a décidé de partir en France.
7: Une fois que j'ai eu ma spécialité, j'ai rendu un service, une dette vers mon État, c'est ce qu'on appelle le service civil. Je me suis déplacée dans le grand désert du sud algérien où j'ai pris en charge les enfants en détresse, les polytraumes, j'ai pris en charge les grandes urgences pédiatriques. C'était une satisfaction personnelle, c'était le fait de se dire qu'on est utile et on peut aider si on a les moyens. Il faut juste nous donner les bons moyens. Parce que ce qui fait mal, c'est qu'on se retrouve dans des zones où il y a des compétences humaines, mais il n'y a pas de matériel. On n'a pas les moyens avec quoi soulager. Et c'était ça le déclic sur lequel j'ai pris la décision d'aller voir des endroits où on nous donnait les bonnes conditions de travail. Et du coup, j'ai pris la décision d'aller m'installer dans un hôpital français et de voir comment on fait pour évoluer dans ce domaine.
0: Quitter, travailler dans un désert au sens propre pour en rejoindre un autre au figuré. Virginie Schall, dans le cadre, c'était en décembre 2023, dans le cadre de son projet de loi immigration, Gérald Darmanin avait proposé de délivrer des cartes de séjour talent, c'était le nom de ces cartes, pour plusieurs professions en tension, parmi lesquelles le personnel soignant. À l'époque, l'Algérie, comme le Sénégal d'ailleurs, avait fait savoir que ça ne leur plaisait pas du tout. Quels sont les moyens pour ces pays de garder leur personnel soignant ? Est-ce qu'en Algérie, par exemple, sont mis en place des programmes spécifiques pour que ce personnel, que ce soit des médecins, des infirmiers, ne quitte pas l'Algérie pour aller travailler en France.
2: Oui. Alors, il y a plusieurs moyens possibles. Il y a d'abord des moyens économiques, parce que finalement, l'action qui marche le plus, la meilleure façon de retenir ses soignants, c'est d'améliorer son système de santé. C'est l'action la plus efficace. Mais évidemment, on voit bien tout de suite la limite, ça suppose d'avoir des moyens de formation, des moyens pour construire des écoles de médecine, des moyens pour construire des hôpitaux, d'équiper correctement les hôpitaux, de pouvoir recruter du personnel suffisamment nombreux. Voilà. Mais c'est ça qui marche le mieux. Et donc là, il y a un certain nombre de pays, vous évoquiez l'Algérie, on pourrait citer le Maroc aussi, hein, pour donner quelques exemples, qui voilà, investissent toujours plus dans leur système de santé pour créer des conditions de travail plus favorables pour leurs soignants. Donc ça, c'est le premier point. Mais en même temps, il y a aussi d'autres outils, et des outils juridiques. Et justement, depuis notamment ce projet de loi immigration voilà, promulgué par la France, on voit se développer différents projets de loi dans des pays, voilà, pour justement retenir de façon plus coercitive, un peu plus autoritaire, leurs praticiens, leurs soignants. C'est le cas, par exemple, au Zimbabwe, par exemple, il y a une loi qui, justement, bloque, d'une certaine façon, la validation des diplômes pendant un certain temps pour empêcher leurs soignants de partir. De la même façon, au Zimbabwe toujours, il y a un projet de loi qui est en cours de réflexion qui viserait à criminaliser le recrutement de ces médecins par d'autres pays, en évoquant ici, eh bien, le fait que c'est un crime contre l'humanité, hein, je cite, hein, le fait de recruter des soignants dans un pays qui en manque déjà. Donc il y a, voilà, c'est un exemple.
0: Il y a les États du Sud qui essayent de retenir leurs soignants, Victoire Cottereau. Il y en a d'autres qui, au contraire, les encouragent à partir, voir les formes pour exercer à l'étranger. C'est le cas des Philippines. Est-ce que, à ce sujet, vous avez des informations sur la façon dont se déroule la formation et en quoi elle ouvre particulièrement les portes des pays occidentaux ?
6: Alors, sur la question des Philippines en particulier, je ne pourrais pas vous répondre. J'ai pas
0: demanderai
6: travaillé
0: à Virginie
6: sur le monde.
0: Oui, oui.
6: voilà. Mais par exemple, notamment, moi, j'avais étudié les médecins malgaches. Il faut savoir qu'à Madagascar, ils peuvent uniquement se former à la médecine générale et non pas à l'école de spécialité. Donc, il y a des accords avec des universités françaises pour que ces médecins viennent faire leur spécialité en France. Et normalement, ces médecins, évidemment, doivent retourner dans leur pays d'origine à l'issue de cette formation, mais pour tout un tas de raisons, hein, professionnelles comme on a évoqué, mais aussi souvent personnelles, eh bien, ces médecins décident de rester en France parce que aussi on leur propose des postes à l'issue de ces formations.
0: Alors, sur les Philippines, peut-être Virginie Schall, vous connaissez bien l'exemple philippin. Qu'est-ce que ça veut dire qu'un pays, alors ils sont très rares, mais les Philippines en font partie, encourage et forme des jeunes soignants pour exercer à l'étranger? Est-ce que ça veut dire que la formation est différente en fonction du pays que l'on vise? Et surtout, qu'est-ce que l'État philippin attend en retour de cet investissement de départ?
2: Il attend en retour une manne financière. Et ça rapporte effectivement environ 1 milliard de dollars par an du fait des retours financiers de ces personnels soignants qui exercent à l'étranger.
0: Parce qu'ils envoient de l'argent à leur famille, c'est ça?
2: Exactement.
0: Qui pèse dans le PIB, c'est pris en compte dans le
2: Exactement.
0: Produit intérieur brut.
2: Et c'est pour cela que très tôt, les Philippines, pour répondre à des difficultés économiques, pour répondre à eh bien, un marché de l'emploi complètement saturé sur place, a de façon très proactive mis en place des politiques de formation des médecins et surtout des infirmières, visant à être, excusez-moi, mais à être exportées. C'est vraiment une exportation des soignants. Donc voilà, et donc la formation des soignants et l'exportation de ces soignants, c'est un véritable secteur économique, comme tout autre secteur économique, d'où eh bien, cette forte présence des infirmières philippines, surtout hein, dans une grande partie du monde. Voilà, ce qui n'empêche pas que dans le même temps, l'État philippin manque de personnel de santé pour sa propre population.
0: Et c'est
2: là, c'est un choix économique.
0: C'est ce que dénoncent aux Philippines les militants des droits des travailleurs de la santé, comme Jocelyne Andamo, interrogée par Radio-Canada.
8: One impact also we have is on the people.
9: Cette pénurie a des répercussions sur la population. C'est une ironie car nous avons formé beaucoup d'infirmières, mais nous faisons face à une crise dans notre propre système de santé. Dans les communautés isolées, il y a encore des gens qui n'ont jamais eu accès à des soins.
8: remote communities who haven't experienced nursing care. I've seen the impact of
9: J'ai vu l'impact de la législation qui n'améliore pas la vie des Philippins, en particulier dans le domaine de la santé. Au lieu d'améliorer les conditions de travail et de donner aux infirmières le salaire qu'elles méritent, le gouvernement préfère voir les infirmières quitter le pays parce que l'économie bénéficie de l'argent qu'envoient les expatriés.
8: They would rather see the nurses leaving the country because they want the remittances.
0: Alors, les Philippines étant une exception, Victoire Cottreau, que peut-on dire de façon un peu plus générale pour les pays d'émigration, les pays d'origine de ces soignants, entre ce qui relève de l'opportunité pour un soignant, pour son parcours professionnel, pour la possibilité de gagner mieux sa vie et éventuellement d'en faire vivre sa famille sur place, et ce qui relève du préjudice pour un pays, pour une nation?
6: Oui, alors ensuite... Et c'est vrai que il y a une vraie question éthique qui se pose parce que, par exemple, la France a attiré des médecins diplômés hors Union européenne en 1985 en créant des cursus de spécialisation. Ces cursus, ils ont été vécus par des médecins comme une véritable opportunité. Notamment, je pense à beaucoup de médecins maghrébins qui, par exemple, n'avaient pas les moyens de financer des études de spécialisation et la France leur permettait de faire ces études. Hein, tout en travaillant dans les hôpitaux publics français. Donc, il y avait une véritable opportunité. Et puis, ces médecins, pour la grande majorité, eh bien, envisageaient de retourner dans leur pays d'origine. Moi, la majorité des médecins que j'ai rencontrés vraiment souhaitaient rentrer. Mais finalement, eh bien, les années passent, ils se font une expérience et puis la vie fait que progressivement ce retour est repoussé et ces médecins finalement pour la plupart ne retournent jamais dans leur pays d'origine ou ils retournent mais ça se solde par un échec et choisissent de revenir en France. Donc c'est une vraie perte effectivement pour ces pays
0: qui ont payé la formation de ces soignants et qui ensuite les voient partir pour exercer ailleurs. Vous dites qu'il est très rare que des soignants qui ont exercé en France ou dans un autre pays du Nord, rentrent ensuite dans leur pays d'origine, non pas au moment de la retraite, mais vraiment pour continuer à y travailler. C'est rare parce qu'ils ont fait leur vie là où ils ont travaillé pour la plupart, mais est-ce qu'il est aussi compliqué de rentrer dans un pays où les soins ne sont pas remboursés? En tout cas, il y a plein de conditions de travail quand on rentre qui ne sont plus évidentes à affronter quand on a travaillé dans un pays de l'OCDE.
6: Oui, tout à fait, c'est une vraie crainte. Hein. La plupart des médecins ont évoqué justement le fait qu'ils étaient accoutumés au système de santé français et qu'ils ont pris des habitudes de travail qui finalement ne sont pas transposables dans leur pays d'origine. Ou en France, ils ont un matériel pointu, ils n'ont surtout pas besoin de se limiter dans les prescriptions, dans les examens complémentaires. Et beaucoup ont cette réelle crainte et ne rentrent pas pour cette raison. Mais ce n'est pas la seule raison. Hein. C'est aussi principalement, moi j'avais vu, pour des raisons familiales, à savoir que ces médecins, comme ils ont vécu plusieurs années en France, ont rencontré un Français ou une Français, ont eu une vie de famille, et c'est souvent le partenaire qui ne souhaite pas retourner dans le pays d'origine, ou les cas de figure où j'ai rencontré justement des couples qui sont quand même partis s'installer dans le pays d'origine, ça ne s'est pas bien passé, et finalement, au bout de quelques années, sont revenus en France.
0: Comment ils sont considérés par leurs collègues sur place quand ils rentrent? J'imagine que les États aussi doivent penser qu'ils sont riches, même s'ils sont payés au SMIC en France et bien moins rémunérés que les soignants français. Ça crée quelque chose, ce retour au pays après avoir exercé en France?
6: Les diplômes français sont généralement très bien vus. D'ailleurs, beaucoup sont venus pour faire cette spécialisation en France, pour profiter du savoir-faire français et savent que ça va leur permettre d'avoir des postes dans des gros hôpitaux à leur retour. Globalement, c'est des diplômes, oui, qui sont très bien vus.
0: Je vous pose la question parce que vous avez évoqué dans vos travaux une forme de corruption aussi. Enfin, certains soignants ou médecins que vous avez pu rencontrer dans le cadre de vos recherches qui vous disent que quand ils ont voulu rentrer dans leur pays d'origine, on leur a demandé beaucoup d'argent.
6: Oui. Tout à fait, j'ai rencontré plusieurs cas de figure, notamment je pense à un médecin centrafricain qui avait fait ses diplômes de médecine en URSS, qui était arrivé en France en 86 et au bout de 10 ans, Il s'est dit, il culpabilisait, vraiment, c'est ce qu'il m'a dit, et il se sentait le besoin de retourner exercer en Centrafrique. Et de retour là-bas, lui, il a eu deux événements qui l'ont fait repartir, à savoir déjà, on lui a demandé beaucoup d'argent pour avoir un poste à l'hôpital. Et ensuite, il avait perdu sa maman. Et pendant l'enterrement de sa maman, eh bien, il y a eu un espèce de petit coup d'État. Et ils ont ouvert le cercueil de sa maman pour chercher sous le corps en disant qu'il y avait des armes certainement cachées. Et ces deux événements ont traumatisé ce monsieur. Et il a tout annulé et a décidé de finir sa carrière en France.
0: Et d'autres cas de corruption que vous relatez, d'une médecin roumaine, par exemple, à qui on a demandé 40 000 euros pour rentrer exercer en Roumanie. Donc tout ça crée beaucoup de chaos dans les pays d'origine, les pays de départ. Pour les pays d'immigration, les pays d'arrivée, donc les pays du Nord, en revanche, Virginie Schall, c'est tout à leur avantage. Ce ne sont pas eux qui payent la formation de ces médecins. En plus, ils les payent moins cher que les leurs. Quelle dépendance cela crée, ça, pour nous, les pays du Nord ?
2: Ça crée une dépendance très importante, d'autant plus qu'au-delà de ces bénéfices que vous venez d'évoquer, il y a aussi le fait que ces médecins, ces soignants de manière générale, ils vont se retrouver prioritairement dans des structures, dans des spécialités et dans des territoires qui sont délaissés par les autres. Donc dans les hôpitaux publics, bien sûr, dans des services délaissés type services d'urgence, gériatrie, psychiatrie, etc. Et puis aussi dans des territoires dans lesquels il y a une tension médicale très forte. Donc c'est le cas, évidemment, classiquement, on pense aux zones rurales, bien sûr, mais pas seulement. Si on regarde en France, il y a des départements français dans lesquels il y a une plus grande problématique de désertification médicale, et eh bien c'est prioritairement vers ces départements-là, je pense à la Seine-Saint-Denis, à l'Aisne, à l'Eure-et-Loire par exemple, que eh bien, ces praticiens vont exercer, etc., etc. Donc ça crée effectivement une dépendance toujours plus importante du fait des besoins et voilà, des trous, enfin des manques qui sont en train de combler.
0: Et qui sont des manques urgents par ailleurs, personne ne le nie, mais que n'ouvre-t-on pas le numerus clausus en France, enfin, il y a plein de réformes qu'on peut imaginer. D'ailleurs, il y a eu un nouveau rapport de l'OCDE récemment qui dit que les pays du Nord mettent de plus en plus d'argent pour financer la formation des soignants, donc il y a une prise en compte de cette question, mais tout ça est très lent. En France aussi, certaines voix, dont celle de Ronnie Broman, qu'on recevra d'ailleurs demain pour parler de toute autre chose, les hôpitaux cibles de guerre, se sont élevées, ces voix, pour dire que nous délocalisions nos propres déserts médicaux, en fait qu'on crée des déserts médicaux dans le Sud pour tenter de repeupler les nôtres. Ça crée des déserts médicaux que des médecins du Nord, via les ONG, viennent pallier. D'ailleurs, Virginie Schall, alors toujours de façon ponctuelle, ce ne sont pas des missions, les médecins des pays du Nord qui viennent au sein d'ONG pour abonder les effectifs des services sociaux, médicaux sur place, ne viennent pas très longtemps en général. Mais depuis quand ça s'est inversé ? Parce que c'était plutôt ça dans les années 90, c'était vraiment des médecins du Nord qui venaient dans les pays du Sud, et aujourd'hui c'est beaucoup plus l'inverse.
2: Oui, c'est ça, merci de rappeler ça, parce que le point de départ, c'est bien ça, hein, dont il faut se rappeler. Effectivement, jusque dans les années 90, c'était bien les médecins, les soignants du Nord qui aller soigner les populations du Sud. Donc d'abord dans le cadre de la médecine dite coloniale, puis plus tard dans le cadre des organisations, enfin des ONG, des organisations non gouvernementales, avec là quand même des éléments aussi déjà éthiques à soulever, puisque évidemment il pouvait y avoir une dimension philanthropique à ces déplacements de soignants du Nord vers le Sud. Mais il s'agissait aussi d'asseoir une certaine forme de pouvoir, d'occuper l'espace, d'occuper les corps aussi que l'on soigne, du fait de l'imposition de normes, et notamment l'imposition de la médecine dite moderne au mépris des médecines traditionnelles. Donc c'était quand même effectivement ça. Et puis à partir des années 90, il y a eu à la fois un renversement et une complexification des flux. Un renversement puisque les soignants du Sud, vous l'avez bien dit, sont devenus plus nombreux à aller vers le Nord, c'est une chose, mais dans le même temps, d'autres flux se sont mis en place du sud vers le sud, du nord vers le nord. Donc voilà. Bon, par contre, clairement, d'un point de vue en termes d'effectifs, ce sont les flux du nord vers le nord qui sont les moins importants. Donc effectivement, on a ponctuellement des médecins qui vont prêter main forte dans des zones en tension médicale. Ça arrive, évidemment. Par contre, ce qu'on observe aussi, c'est que finalement, ces difficultés de travail qu'il y a aussi dans les pays de l'OCDE, dans les hôpitaux publics plus particulièrement, fait que les soignants du Nord, eux aussi, sont de plus en plus motivés à partir ailleurs, le plus souvent dans un autre pays dit du Nord. Voilà, c'est le cas notamment, ces derniers temps, il y a eu beaucoup d'éléments sur ces médecins britanniques qui font le projet d'aller s'installer, exercer en Australie, en Nouvelle-Zélande, parce que les conditions de travail y sont plus confortables, les niveaux de salaire sont plus élevés aussi. Donc voilà, il y a donc tout à la fois ce renversement et cette complexification des trajectoires migratoires.
0: Est-ce qu'il y a un seul pays sur Terre où il n'y a pas de déserts médicaux ?
2: Non. Partout, il y en a, parce que quelle que soit la région d'observation, quelle que soit la région que l'on peut regarder, il y a toujours une concentration des soignants dans les espaces les plus dynamiques. Donc, dans les pays dits du Sud, on va avoir une concentration dans les villes, les espaces urbains les plus dynamiques, au détriment des zones rurales, par exemple. Dans les pays dits du Nord, de la même façon, on voit bien que la cartographie des déserts médicaux en France, par exemple, ce n'est pas du tout une cartographie aléatoire. Elle se calque véritablement sur les territoires qui connaissent le plus grand nombre de difficultés économiques, qui sont des prises démographiques, etc. Donc partout, il y en a.
0: Les pays du Sud sont donc dépeuplés de leurs soignants sans que cela règle le problème des déserts médicaux, y compris en France. Victoire Cottereau, depuis que Mayotte s'est ouverte aux soignants étrangers, vous nous disiez en début d'émission que ça faisait à peu près un an et demi. Est-ce que les services de soins, le fonctionnement de l'hôpital, la prise en charge des patients, est-ce que tout cela s'en porte mieux ?
6: S'en porte mieux, je n'irai pas jusque-là.
0: En tout cas, est-ce que ça a tout réglé ?
6: Ça n'a pas tout réglé, ça sera plus simple, n'a pas tout réglé, ça permet de fixer en fait des professionnels de santé, parce que cette autorisation exceptionnelle dont je vous ai parlé, elle est accordée que dans les territoires d'outre-mer. Donc l'État s'assure que ces médecins ne vont pas retourner exercer dans l'Hexagone. Donc ça permet de fixer et d'éviter un turnover extrêmement important dans les outre-mer. Mais non, ça n'a pas réglé tous les problèmes et effectivement, ça risque d'impacter les pays voisins, je pense notamment à Madagascar ou aux Comores, où ils ont déjà peu de médecins et certains d'entre eux ont déjà fait le choix de venir exercer à Mayotte.
0: D'ailleurs, une question sur les Comores, puisque la Chine, construit aussi des hôpitaux dans sa stratégie des nouvelles routes de la soie, la Chine a financé la construction d'un nouvel hôpital à Moroni, la capitale des Comores. Est-ce que la Chine envoie aussi des médecins chinois sur place quand elle signe ce genre de contrat ?
6: Alors, l'hôpital qui a été construit par la Chine est en fait sur l'île d'Anjouan. Je n'ai plus le nom de l'hôpital, mais ça n'a pas d'importance. C'est un hôpital qui a été construit effectivement entièrement financé par l'État chinois en 2014. Ils avaient amené de mémoire 5 médecins chinois qui étaient venus s'installer, mais pour des raisons obscures, quelques années plus tard, ces professionnels sont partis. Et depuis, c'est un hôpital qui est quasiment à l'abandon. Donc, il y a un hôpital tout neuf, mais qui n'a pas de professionnels. Et ce qui amène énormément de patients à devoir faire le choix de prendre un kwasa, ces fameux bateaux, pour venir à Mayotte pour se faire soigner.
0: Est-ce que vous avez à ce sujet, Virginie Charles, quelques informations sur la stratégie chinoise en la matière ?
2: Oui, là, c'est un bel exemple d'instrumentalisation de la santé à des fins diplomatiques. C'est vraiment un levier de soft power très important pour la Chine, en Afrique tout particulièrement, pas seulement, mais quand même tout particulièrement, avec, évidemment, des accords multiples qui visent à, je cite, à conquérir l'Afrique par le bas, donc par sa population. Et donc, ça passe par différentes mesures, différentes actions. Donc ça s'est parfaitement vu au moment de la crise sanitaire, puisque là ont été distribués en masse des biens médicaux, puis plus tard le vaccin anti-Covid. Avant cela, la Chine a de longue date distribué des antipaludéens dans de différents États africains. Et puis elle va toujours plus loin dans sa stratégie diplomatique et aussi d'une façon aussi d'asseoir son pouvoir pouvoir d'une certaine façon. Et ça passe effectivement par, d'une part, la construction d'hôpitaux et l'équipement d'hôpitaux, mais aussi par le déploiement de soignants dans une quarantaine de pays africains aujourd'hui. Donc ce sont des équipes médicales qui sont déployées, qui interviennent sur tout type de maladies et qui justement là visent, c'est encore une fois une façon d'occuper l'espace et de montrer sa puissance, là en l'occurrence sa puissance médicale.
0: Et de diffuser aussi d'une certaine façon la médecine chinoise, tout comme la biomédecine occidentale, comme vous nous disiez tout à l'heure, Virginie Michel, a été imposée comme une norme mondiale. Alors dans un autre registre et avec un autre discours surtout, un autre pays a usé de son soft power en matière de médecine, c'est Cuba. Que devient cette politique d'envoi de médecins et d'infirmiers à l'étranger à l'épreuve des multiples crises que connaît Cuba? On en parle avec Niels Graber juste après Hospital Beds du groupe américain Cold War Kids.

0: Hospital Beds du groupe américain Cold War Kids, c'est un titre de 2006, les pays des Sud face à l'exode des soignants. C'est le troisième épisode de notre série sur la santé mondiale, la tentation du chacun pour soi. En l'occurrence, les pays riches qui, pour résoudre un véritable et grave problème, celui des déserts médicaux, aspirent les soignants des pays les plus pauvres, qui en manquent pourtant plus encore. À part les Philippines qui ont mis en place une véritable stratégie d'export des soignants, un autre pays s'y retrouve, il s'agit de Cuba.
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2: Des dizaines de milliers de médecins cubains ont prêté leurs services dans les endroits les plus reculés et inhospitaliers. Un jour, j'ai dit que nous ne pourrions jamais provoquer d'attaques préventives et surprises dans n'importe quel endroit du monde. Mais notre pays peut envoyer les médecins nécessaires dans les coins les plus perdus du monde. Des médecins et pas des bombes.
0: Fidel Castro, ici en 2003, la santé pour tous. Depuis les années 60, ce n'est pas qu'un slogan, c'est écrit dans la Constitution. Fidel Castro voulait rendre la santé gratuite et accessible sur l'île, mais aussi au-delà de ses frontières, en envoyant partout ses brigades blanches. Alors où en est cette politique d'envoi de médecins et d'infirmiers à l'étranger à l'épreuve des multiples crises que connaît Cuba ? Bonjour Niels Graber.
3: Bonjour.
0: Merci beaucoup d'être avec nous. Vous êtes anthropologue de la santé, spécialiste de Cuba et des questions de santé mondiale en lien en particulier avec le cancer et les soins primaires. Vous êtes post-doctorant à l'université Humboldt de Berlin. Pour commencer, Niels Graber, peut-être par la fin, entre guillemets, les derniers événements, depuis l'arrestation de Nicolas Maduro par les États-Unis, que deviennent les nombreux médecins cubains qui exerçaient au Venezuela encore à la fin de l'année dernière? Est-ce qu'on sait où ils sont?
3: Oui, tout d'abord, merci pour votre invitation.
0: Bienvenue.
3: Pour parler des derniers événements, effectivement, il y avait un partenariat très important entre Cuba et le Venezuela qui a permis à plusieurs dizaines de milliers de professionnels de santé cubains d'exercer au Venezuela. Et depuis, effectivement, la capture de Maduro, la plupart de ces médecins ont dû rentrer à Cuba, où certains sont restés au Venezuela ou partis dans d'autres pays, surtout d'Amérique latine ou en Espagne. Et donc, ça a été effectivement un événement très récent qui a porté un coup dur au programme de mission médicale cubaine qui persiste, mais qui est fortement visé par l'administration Trump au cours de ces derniers mois.
0: Il y a d'ailleurs l'administration, le gouvernement de Donald Trump fait pas mal pression sur plusieurs États pour qu'ils se débarrassent entre guillemets des soignants cubains ou des médecins cubains en disant qu'ils sont exploités de toute façon par Cuba. Il y a certains États des Caraïbes ou d'Amérique latine qui ont congédié récemment leur brigade médicale cubaine sous la pression des États-Unis, la Jamaïque, le Guyana, le Honduras, le Guatemala. À chaque fois, comment ces États justifient de céder ainsi à la pression du gouvernement Donald Trump alors même qu'y obéir crée un véritable manque dans leurs hôpitaux?
3: Oui, je crois que c'est effectivement une priorité géopolitique du gouvernement de Donald Trump numéro 2, renouer avec la doctrine Monroe, en tout cas de renouer avec une politique interventionniste sur le continent américain. Et donc, effectivement, ces partenariats avec Cuba qui remontent à de longues dates pour certains pays d'Amérique latine sont particulièrement visés puisqu'il s'agit d'une source de revenus extrêmement importante pour l'État cubain. Ça a été mentionné par vos intervenantes à propos des Philippines. À Cuba aussi, c'est une source de revenus qui est en fait la principale depuis en tout cas une vingtaine d'années. Et encore aujourd'hui, ça reste extrêmement important. Donc c'est vraiment un moyen de mettre en péril ces partenariats avec Cuba, aussi de provoquer des changements de régime comme ça a été recherché au Venezuela et c'est recherché actuellement avec Cuba pour que la plupart des pays d'Amérique latine soient alignés sur la géopolitique des États-Unis.
0: Parce que ces médecins cubains à l'étranger, c'est une façon pour l'État cubain de se rémunérer. C'est même devenu le premier secteur économique cubain. Alors j'imagine, sauf pour des missions gratuites, parce qu'il y en a, Cuba met à disposition gratuitement des soignants, par exemple, à Haïti. Mais jusqu'où le gouvernement taxe une partie des revenus des médecins? Qu'est-ce qu'il leur reste à eux?
3: Oui, donc tout d'abord, je pense que c'est important de souligner qu'il reste un certain nombre de missions qui sont gratuites, où le gouvernement cubain n'est pas intéressé d'un point de vue économique, mais cherche à favoriser la santé mondiale, justement, et à permettre le développement de systèmes de santé dans les pays les plus pauvres, par exemple en Haïti, vous l'avez mentionné, par exemple sur le continent africain, en Angola, au Burkina Faso, il y a une longue histoire d'échanges et d'envoi de professionnels de la santé cubains.

0: prélever, on pourrait dire, un impôt important. Dans certains cas, c'est plus de la moitié, 80% en tout cas de la somme allouée à chaque médecin cubain est prélevée par l'État cubain pour financer le pays, normalement financer en priorité le système de santé cubain national. Donc c'est aussi pensé comme un moyen de maintenir les infrastructures de santé à Cuba, et sachant que aussi les médecins à Cuba sont très mal rémunérés en raison de la crise économique qui perdure depuis le contexte post-soviétique et puis qui s'est beaucoup intensifié ces dernières années avec les mandats de Donald Trump. Donc c'est vraiment une ressource essentielle, vitale pour l'État cubain et le système de santé cubain. Et
1: d'autant que ces médecins sont en général obligés de rentrer après 3 ans, je crois, d'exercice dans un pays étranger. S'ils ne le font pas, ensuite ils sont considérés comme des déserteurs. Le nombre de médecins qui rentrent, est-ce qu'il suffit à assurer un bon service médical à la population de l'île et surtout en ce moment de crise multiple? Nils Graber, comment se portent les services de santé à Cuba?
0: Oui, effectivement, l'originalité de ces missions médicales cubaines, c'est que les médecins, les professionnels de santé cubains partent dans un pays hôte pendant un temps court, de 1 à 3 ans en général, et reviennent pour la plupart. En général, la plupart reviennent. Certains restent pour des raisons personnelles. Mais l'idée, c'est vraiment que ces professionnels reviennent pour qu'il n'y ait pas de déserts médicaux à Cuba. Je pense qu'actuellement, on peut pas parler de déserts médicaux à Cuba. Je pense que c'est un pays qui reste extrêmement bien doté en termes de ressources humaines pour le système de santé. Il y a encore aujourd'hui 8 médecins pour 1000 habitants, 2 fois plus qu'en France. Par contre, il y a des pénuries extrêmement importantes qui se sont beaucoup intensifiées en termes d'équipements médicaux, de médicaments. Et puis, la crise énergétique liée au blocus des États-Unis sur les navires pétroliers a extrêmement intensifié la dégradation du système de santé en termes de pénurie.
1: Merci beaucoup, Nils Graber, d'avoir été avec nous dans Culture Monde. Vous êtes anthropologue de la santé et post-doctorant à l'université Humboldt de Berlin. Alors, les médecins cubains font des missions de long terme, en général, en tout cas les missions de médecins étrangers à Cuba sont souvent dans le cadre de partenariats assez longs, parfois c'est très ponctuel, et pendant la pandémie de Covid, de nombreux États ont fait appel à ces médecins cubains, le Mexique, Haïti, l'Afrique du Sud, le Niger, mais aussi la France, mais uniquement dans ces territoires et départements d'outre-mer, la Guyane et la Martinique notamment. Aujourd'hui, on sait aussi qu'en France, certains élus locaux, au niveau local, dans les Côtes d'Armor, les Cévennes, commencent à discuter avec Cuba pour que des médecins cubains viennent pallier les manques de médecins. Pour conclure cette discussion, Virginie Schall, l'OMS a mis en place un cadre de politique, de pratique mondiale pour éviter que ces déserts médicaux ne viennent à chaque fois aggraver le fait d'essayer de les résoudre, ne viennent aggraver d'autres déserts médicaux. En quoi ça consiste ce texte qui a été publié récemment?
2: Oui, effectivement, parce que là on voit bien tous les enjeux éthiques soulevés par la circulation mondiale de ces soignants. Et l'OMS, justement, en 2020 puis en 2023, a mis en place une liste de 55 pays qui est dénommée liste de soutien, de sauvegarde des personnels, pour les personnels de santé. Et en mettant en place cette liste-là, l'OMS invite, elle ne peut pas faire autre chose que inviter, elle ne peut pas contraindre, mais elle invite les pays dits du Nord à ne pas recruter dans ces pays qui souffrent déjà d'un manque de personnel de santé très, très sévère.
1: Merci beaucoup Virginie Schall d'être venue nous en parler. Vous êtes la co-autrice avec Marina Roujon et Lénita du livre « Ce que les injustices font à la santé » publié aux éditions des Archives contemporaines en 2024. Vous êtes professeure de géographie à l'université Jean Monnet de Saint-Étienne et je remercie également deux qui étaient avec nous depuis Mayotte à Mamoudzou, Victoire Cottereau, maîtresse de conférence à l'université de Mayotte, rattachée au laboratoire Espace Dev, Espace pour le développement. Merci beaucoup. C'est l'heure de la revue de presse internationale.
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1: La Russie tente de dissimuler l'ampleur d'une marée noire, Catherine, après des frappes ukrainiennes.
4: Ce qui brise une pierre angulaire du pacte de guerre entre le gouvernement russe et l'opinion publique. L'État manque à sa mission première envers les Russes, les protéger d'une menace militaire, souligne dans les colonnes du New York Times Alexandra Prokopenko, chercheuse associée au centre Carnegie Russie-Eurasie. Et c'est

0: un tournant pour l'Ukraine que de cibler à ce point les infrastructures stratégiques russes, même en profondeur. Je vous en parlais dès le mois de mars, une manière d'attaquer la manne financière du Kremlin dans sa guerre contre Kiev. Mais depuis avril, et 4 séries de frappes de drones ukrainiens contre une raffinerie de pétrole à Tuapse, ville côtière du sud de la Russie, les images apocalyptiques de pluie chargée de pétrole, d'immenses nuages de fumée noire ont contribué à affaiblir le moral des habitants, indique le New York Times. Evgeny Vitichko, qui vit à Tuapse, a l'habitude de porter des chemises blanches, décrit le quotidien américain. Mais il a littéralement changé d'avis, comme de chemise. Depuis les frappes ukrainiennes, je voyais des gouttelettes de pétrole et de suie sur mes habits, l'impression d'être à côté d'un pot d'échappement, raconte cet homme de 52 ans au New York Times. Les responsables russes refusent de communiquer publiquement sur l'ampleur de cette pollution, de cette marée noire, se contentant simplement d'évoquer des opérations de nettoyage sur les plages. Plus de 31 000 mètres cubes de sable, de terre, de cailloux contaminés ont été prélevés, indique le journal russe Kommersant, mobilisant 400 à 700 personnes sur le terrain. Des hommes en combinaison blanche, armés de pelles, enlèvent les galettes de fioul sur les plages de Tuapse, montre News Novorossiysk, tandis que RBK Krasnodar affirme que les opérations de nettoyage sont terminées sur 4 sites contaminés sur 6 à Tuapse. Il s'agit de préserver les recettes touristiques. Sergueï Bobko, le maire de Tuapse, a promis que la saison balnéaire débuterait comme prévu le 1er juin prochain, rapporte l'agence Rustas et le journal Kommersant. Et les deals accusent au passage des blogueurs occidentaux de diffuser de fausses informations sur la pollution à Tuapse, une ville portuaire prisée, rappelle The Economist, attirant des visiteurs de toute la Russie à une centaine de kilomètres de Sotchi. Récemment encore, des haut-parleurs près du port invités à faire des excursions en bateau pour profiter de l'air pur et des paysages naturels de la côte environnante. Décalage flagrant avec la réalité, note The Economist. L'air était saturé de nuages noirs toxiques provenant de la raffinerie de pétrole encore en feu. Plus de 60 kilomètres de littoral ont été touchés, mais les autorités refuse de voir l'ampleur réelle de cette marée noire, insiste dans le New York Times Evgeny Vitichko, l'une des rares voix écologistes qui se fait encore entendre en Russie, alors que Greenpeace et le WWF n'ont plus le droit de citer, perçus comme des menaces pour l'autorité du Kremlin.
1: Mais la population russe prend conscience, elle, de la catastrophe.
0: Les Russes ressentent à leur tour les effets de l'invasion de l'Ukraine. Les gens ont commencé à dire que nous n'allions pas atteindre l'objectif prévu dans cette guerre et que peut-être personne n'en avait besoin, confie au New York Times Svetlana, une habitante de Tuapse de 40 ans. L'impression aussi de vivre dans une poudrière, ajoute une habitante interrogée par Forbes, aujourd'hui terrifiée, alors qu'une odeur âcre, suffocante, imprègne tout le quartier près de la raffinerie touchée par ces frappes ukrainiennes. Le mécontentement populaire grandit, confirme le Tagesspiegel en Allemagne. Les autorités sont accusées d'avoir réagi trop tard et avec des mesures insuffisantes, alors qu'il aurait fallu évacuer complètement la ville de Tuapse et ses 60 000 habitants. Le quotidien allemand Bild se demande si cette marée noire va finir par atteindre le palais ostentatoire de Vladimir Poutine, situé à une trentaine de kilomètres plus loin sur la mer Noire. Pour le Kyiv Independent, ce serait presque un juste retour de bâton, car Tuapse sur la mer Noire a servi de point de départ pour les exportations de pétrole russe, dont les recettes sont ensuite utilisé pour financer les attaques du Kremlin contre l'Ukraine. Un autre journal, le Kyiv Post, chiffre à plus de 300 millions de dollars les dégâts infligés aux infrastructures pétrolières, sans compter les pertes à l'exportation.
1: Pour conclure, Catherine, un journal de Californie est allé à la rencontre d'une communauté grandissante d'ingénieurs licenciés dans la Silicon Valley.
0: C'est le revers de la médaille de l'intelligence artificielle. Si une poignée d'employés bénéficient de rémunérations exceptionnelles grâce à leurs compétences en IA, beaucoup d'autres sont licenciés par Meta, Google et peinent aujourd'hui à retrouver un emploi, explique le Los Angeles Times. Ils et elles font tout pourtant, mettre à jour leur CV, optimiser leur profil LinkedIn, mais les entreprises sont bien plus exigeantes aujourd'hui, alors les chômeurs de la tech repensent leur avenir. Certains acceptent des baisses de salaire, indique le Los Angeles Times, d'autres quittent le secteur, partent à la retraite ou créent leur propre entreprise, comme Bassem, un homme de 33 ans qui a créé un groupe de randonnée, raconte le Los Angeles Times pour les personnes en transition de carrière. Et il risque de trouver de nouveaux clients alors que Meta commence à licencier 10% de ses effectifs, environ 8000 personnes, pour compenser justement ses investissements dans l'IA.
1: Merci beaucoup Catherine Dutu. Demain dans Culture Monde, nous poursuivrons et conclurons notre série sur la santé mondiale, la tentation du chacun pour soi. Nous parlerons des hôpitaux et des soignants, cibles de guerre. Un entretien avec Ronnie Broman, l'ancien président de Médecins Sans Frontières. Nous parlerons aussi de la Birmanie, le personnel soignant clandestin face à la junte, avec Marion Tertre, responsable de mission Asie au CCFD Solidaire. Dans un instant, les Midis de Culture.
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1: Vous écoutez France Culture et il sera bientôt midi, l'heure donc des Midis de Culture. Bonjour Marie Laborie.
8: Bonjour Julie Gacon.
1: Quel est votre programme des fictions gigognes?
8: Exactement, alors ça c'est le programme de nos... Ils vont nous le dire, figurez-vous. C'est le programme de nos critiques qui sont au Festival de Cannes en direct autour de Lucille Caumont. On va les retrouver dans quelques minutes. Quant à moi, je vais avoir la joie de recevoir le musicien Chassol pour son 5e album et ça, ce sera à partir de 13h.
1: Eh bien, profitez bien.
8: Merci. Vous êtes sur France Culture, il est midi. Les titres de l'actualité de ce mercredi, c'est avec vous Thomas Cluzel, bonjour.
9: Bonjour Marie. Vladimir Poutine est en Chine pour renforcer son partenariat stratégique avec son allié. On se demandera si cette visite témoigne effectivement d'une relation bilatérale au beau fixe. Nous serons à Pékin dès le début du journal, on en parlera également avec notre invité. À suivre par ailleurs, un compromis provisoire arraché à l'aube pour mettre en œuvre l'accord commercial conclu l'an dernier entre les États-Unis et l'Union européenne. On fera le point sur l'épidémie d'Ebola et les recommandations de l'OMS et puis l'actualité en France. C'est tout d'abord l'audition ce matin d'Emmanuel Moulin proposé pour devenir gouverneur de la Banque de France. Un choix critiqué du fait de sa proximité avec le chef de l'État. Enfin, le maire de Paris, Emmanuel Grégoire, appelle ce matin Patrick Bruel à annuler lui-même son concert prévu au Zénith à l'automne prochain.
8: Merci Thomas Cluzel, on vous retrouve à 12h30 pour le journal de la rédaction.
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8: Pour son 5e album, il est parti en terre américaine à la rencontre de la scène stand-up. Le musicien Chassol sera mon invité à partir de 13h. Mais tout de suite, place aux critiques comme toute cette semaine. On file donc au Festival de Cannes pour retrouver Lucille Caumont. Bonjour Lucille.
10: Bonjour Marie.
8: Tout va bien.
10: On va parler de tout va bien. Ouais.
8: Bon,
10: on va parler d'un tas de films sur des films. Et ça tombe bien, il y en a deux que tout un chacun peut d'ores et déjà aller voir en salle. Celui de Pedro Almodovar et celui de Rodrigo Sorogoyen. Voilà, vous savez quoi faire ce soir, Marie.
8: Merci. Bonne émission.
10: Merci beaucoup, on vous retrouve ensuite pour l'entretien, à tout à l'heure. Aujourd'hui, focus donc sur ces films qui parlent d'autres films ou qui parlent de manière générale d'artistes et de la création. Et je suis en compagnie d'Antoine Guillot, qu'on retrouve chaque semaine dans Plan Large le samedi sur cette antenne et face à lui ou à côté, on verra, Olivier Lame du journal Libération. Bienvenue à vous deux. Alors on aurait pu en mettre beaucoup hein, dans cette émission des films qui sont dans ce cas, les films sur les artistes. Est-ce que cette édition cannoise est particulièrement réflexive ou est-ce que c'est moi qui vois ça partout, Antoine Guillot ?
11: Elle est particulièrement inquiète et assiégée, je dirais. Vous avez parlé des films sur la Seconde Guerre mondiale qui donnent vraiment l'impression qu'on a très très peur que quelque chose de très grave arrive, pas seulement en France mais un peu partout dans le monde. Et puis il y a ce côté, le cinéma qui se resserre sur lui-même, s'interrogeant sur ses pratiques, ses moyens, à quoi il sert aussi, et ça donne ce grand sentiment d'inquiétude, quoi. À quoi sert encore le cinéma à l'ère des réseaux sociaux et des plateformes?
10: Mais ça pourrait être aussi des grands films manifestes, enfin des films au contraire de la grande fierté cinématographique, Olivier Lame.
12: Moi j'ai envie de citer le film de Hamaguchi Soudain, qui est un film qui pour le coup fesses en fait une utilité du cinéma qui serait, on va dire, entremêlée avec d'autres disciplines comme la philosophie ou le care ou le fait de s'occuper
10: sur une directrice d'EHPAD qui travaille avec une dramaturge qui elle-même est atteinte d'un cancer.
12: Absolument, et qui sont deux. On a le cas d'une anthropologue qui est devenue directrice d'EHPAD et d'une philosophe qui est devenue dramaturge parce qu'elle voulait rentrer dans l'action. Et le film est un film d'appel presque quasiment à l'action et qui, je pense, vraiment louanger le cinéma pour sa capacité à changer le monde.
10: J'ai fait une chronique l'autre jour qui était un peu une blague, mais en même temps qui était un peu sérieuse sur le fait que les femmes devenaient lesbiennes et que les hommes devenaient des héros dans cette édition. On peut aussi dire qu'il y a beaucoup de femmes qui sont des actrices. D'ailleurs, c'est pas toujours, ça peut être le cas des deux. Hein. Garance, par exemple, un film français qui est en compétition, dont l'héroïne jouée par Adèle Exarchopoulos est actrice, comédienne de théâtre en l'occurrence, et également devient lesbienne, mais ça c'est une autre chose. Puis il y a aussi le personnage d'un autre film qui a été diffusé hier et dont on parlera en fin de semaine, qui est très fugacement, on le sait, actrice. C'est le personnage joué par Léa Seydoux dans L'Inconnu d'Arthur Harari, dont on voit une toute petite scène. Et je me suis demandé si le fait justement qu'elle soit actrice n'était pas intéressant. C'est sur cette prolifération de personnages d'acteurs, d'actrices, Olivier, enfin d'actrices, parce qu'en fait.
12: Et elle fait une musicienne aussi dans le film de Marie Kreutzer, absolument. Il y a beaucoup aussi de musiciennes et de musiciens. On peut aussi se poser la question, voilà, on est à quelques semaines après la sortie d'un ouvrage très polémique sur le bourgeois gaze, et c'est intéressant de voilà qui reproche au film du cinéma français de trop regarder les bourgeois. Là, on pourrait parler de peut-être d'artistes gaze ou de nombril gaze. Je sais pas, j'espère que je suis pas en train de faire un écho à la tribune d'Éric Neuve dans le Figaro, mais bon, voilà.
10: Antoine Guillot.
11: Non, c'est vrai qu'elles sont actrices ou artistes ou musiciennes. C'est le cas dans Gentle Monster aussi, dans le film de Fukada, Quelques jours à Nagui. Et on sait que de toute façon, le cinéma, quand il parle d'autres arts, il ne parle jamais que de lui-même, donc ça renforce ce côté, voilà. Alors, je dirais pas nombriliste, mais vraiment inquiet, quoi. On s'interroge, qu'est-ce qu'on fait maintenant, à quoi on sert, et je suis tout à fait d'accord avec l'analyse d'Olivier Lam sur ce film magnifique qui est celui d'Amaguchi. Il faut encore y croire.
10: Olivier ?
12: Oui, une question qui se pose de manière... pardon, j'ai un peu perdu ce que je voulais dire parce que je voulais rebondir sur ce que vient de dire. Non, mais c'est vrai, en plus. Moi aussi, voilà, ce qu'on va remarquer, on va en parler peut-être pour les films qu'on voit, j'ai l'impression qu'il y a aussi une espèce d'angoisse du cinéma sur sa propre forme, puisqu'on voit beaucoup de films avec des films dans les films qui sont pas forcément des très bons films. Et on se pose toujours la question de ce qu'on est en train de voir. Je me suis demandé s'il y avait pas un peu cette espèce de sentiment, peut-être que le cinéma était arrivé au bout d'un cycle... je sais pas, comme à la fin des années 50, en fait, quand le western américain commençait à se poser des questions avant d'être percuté par le western italien et qui puisse se réinventer comme ça d'une manière postmoderne et assez un peu ironique. Et là, on a vu beaucoup de cinéma ironique à l'intérieur du cinéma.
10: Oui, et beaucoup de cinéma très premier degré, mais on en parlera demain. C'est ce retour du cinéma de guerre, du film de guerre très premier degré, c'est quand même quelque chose qui contre justement cette tendance du cinéma sur le cinéma. Mais bon, ce sera pour demain. On entre dans la chair des films avec celui de l'Espagnol Pedro Almodovar, 77 ans, un habitué du festival, mais qui n'a jamais remporté la Palme d'Or. Je parierais assez pour que ce soit la bonne pour Pedro cette année. Le film s'appelle en français Autofiction, mais le titre original c'est Amarga Navidad, titre d'une chanson de Chavela Vargas, immense chanteuse mexicaine qui obsède Almodovar depuis longtemps et dont une chanson, La Llorona, est au cœur du film.

0: Voilà, le problème avec cette chanson, c'est qu'on a envie de l'écouter en entier et qu'après on pleure et c'est pas pratique pour faire des émissions. Alors quand le film commence, nous sommes en compagnie d'Elsa, qui est cinéaste, pas très en forme, en proie à de violentes migraines qui se révèlent vite être des crises de panique. Elle se réfugie aux Canaries, suivie de près par une amie en pleine crise conjugale, puis une autre en deuil, et l'inspiration semble lui revenir. On découvre vite qu'Elsa est un personnage dans un autre film, réalisé par Raoul, avatar de Pedro Almodovar, qui en pleine écriture doit faire avec le départ de son assistante de toujours, partie aider une amie qui vient de perdre son enfant. Les motifs se mettent à circuler d'un film à l'autre, dans un système de mise en abîme généralisé où se joue la grande question suivante, jusqu'à quel point on peut utiliser les gens qu'on aime pour faire des films. Olivier Lame, qu'est-ce que vous avez pensé de ce film, encore un film manifeste pour le coup, de Pedro Almodovar?
1: Mais dont finalement le dispositif est assez simple. Moi, c'est généralement les dispositifs les plus simples donnent les effets les plus complexes. Moi, j'aime énormément ce film, même si on pourrait peut-être lui reprocher d'être un peu théorique, un peu froid. Précisément pour cet endroit, cette jonction en fait entre le théorique et l'émotionnel. Et alors évidemment, Chavela Vargas, qui joue un rôle très important dans cette chanson-là, précisément dans l'intrigue, en fait, je trouve, résume bien un peu ce questionnement qui serait celui d'Almodovar en écrivant ce film. Puisqu'elle incarne la réalité viscérale, l'émotion qui passe directement par la voix, en tout cas elle est présentée comme ça par le personnage qui en parle dans le film, et la simulation de par l'artifice du cinéma. Et moi j'aime beaucoup le titre original Noël amer, puisqu'on a Noël, on a les petites loupiottes, on a les couleurs, voilà, ça pourrait être presque un résumé du cinéma de Pedro Almodovar, ou ce qu'on en attend, les couleurs vives, tout le décorum, les robes à fleurs, etc. Et l'amertume qui est peut-être de cette difficulté en fait à passer derrière en fait évidemment le côté du miroir. Et moi j'aime énormément la période, on va dire, thriller de d'Almodovar, il y a 15 et 10 ans, notamment avec La pielle qui habite. Et là, je trouve ça fascinant comment en fait il crée une peau en fait de fiction pour sans cesse la percer, nous faire passer au travers. Moi, ça me rappelle les grandes œuvres en fait de métafiction littéraire du postmodernisme. On pourrait même quasiment remonter jusqu'à Laurence Sterne et Tristram Shandy en fait. C'est avec ce procédé en fait du livre en train de s'écrire, de se modifier, etc., sous nos yeux, avec cet artifice encore une fois qui est très simple, où on voit en fait l'écriture du scénariste cinéaste en fait sur l'écran.
0: Oui, on entend les bruits de clavier d'ordinateur, donc tout est très simple à comprendre en fait dans la mise en
1: abîme. Voilà, on se perd pas du tout, même encore une fois, si le labyrinthe en fait est extrêmement opérant.
0: Oui, on a l'impression comme ça que c'est un film très cérébral, et finalement ça l'est pas du tout. Moi j'ai trouvé, Antoine Guillot, qu'est-ce que vous en avez pensé?
2: C'est un film assez étrange, qui arrivait à Cannes parce qu'il a été très montré à Paris avant, à la presse française, puisqu'il va, il sort en salle, et il arrivait précédé d'un vrai bad buzz. Donc j'en attendais pas grand chose, à vrai dire, et je trouve le film assez passionnant parce qu'il est très pervers. Il est très roublard, très souvent. Il est souvent moralement discutable, et pourtant, c'est sans doute l'autoportrait le plus juste qu'Almodovar ait jamais fait de lui, en tout cas du moment où il est actuellement. Comme c'est raconté dans le film via son double de fiction, c'est le cinéaste dont, et pas plus tard qu'en ce moment, au Centre Pompidou, on fait des rétrospectives partout dans le monde, on l'invite pour lui remettre des prix d'honneur, mais on lui fait clairement comprendre que sa carrière est derrière lui, et qu'en tout cas ses grands moments sont derrière lui. Donc que faire maintenant? Il faut savoir quand même que ce qui est raconté sous forme de fiction dans le premier degré du film, donc le réalisateur qui vampirise son entourage, c'est exactement ce que fait Almodovar avec son entourage. C'est-à-dire que l'assistante qui a travaillé avec lui pendant 20 ans et qui est partie, et ça a rendu Almodovar furieux, elle existe réellement. Donc on peut voir le film, même sans connaître ça, on sent qu'il y a quand même un plaidoyer pro-domo en disant « bon, je fais ça, mais je vais vous expliquer pourquoi et comment ça marche ». Ce qui me trouble beaucoup, c'est que la fiction premier degré, donc celle du cinéaste, est très inintéressante.
0: Le personnage, elle est mince par ailleurs, elle arrive tard et elle est mince.
2: Elle est mince, elle apparaît assez peu. L'acteur qui joue, ou le personnage tel qu'il est dirigé et écrit par Almodovar, est quand même complètement ectoplasmique, il n'existe jamais.
0: Par ailleurs, il est grimé pour ressembler à Almodovar.
2: Il n'existe jamais vraiment, tout ça est très froid et théorique dans ces moments-là, mais sauf que quand il met ça dans une fiction, donc le deuxième degré du film, ça devient très très beau, ça devient très habité, ça devient, il y a tous les gimmicks d'Almodovar, les appartements surdécorés, la chanson en entier. Vous, vous pouvez pas passer Tiens, la Vergas en entier, mais lui, il le fait. Il y a un autre moment a cappella très beau aussi où on nous met l'œuvre en entier. Il y a cette passion qu'a Almodovar depuis son amour pour les mélodrames sorkiens de la femme qui pleure. Donc on a très régulièrement ce plan. Toutes les actrices ont leur moment et parfois plusieurs moments où il y a la larme qui coule. Et tout d'un coup, il prouve par la fiction que, effectivement, en vampirisant, on arrive à créer des œuvres magnifiques. C'est le film pour ça, et c'est là que je disais qu'il était pervers, mais assez, assez passionnant.
0: Oui, puis le procédé n'est pas du tout asséchant. Vous parliez justement de cette scène où il y a notamment de la musique a cappella et en direct. C'est une scène qui est très drôle parce que le personnage féminin de la cinéaste, elle a très mal à la tête, elle a absolument besoin de prendre des médicaments. Donc, ça, c'est un des gags récurrents, c'est qu'elle veut absolument de l'alprazolam. Je cite.
2: Ça y est, vous avez fait
0: voilà,
2: la pub.
0: J'ai fait la pub. Et donc, elle téléphone en permanence pour essayer d'en trouver. Donc elle va chez son amie qui est en train de faire une énorme fête où il y a Barenboim, enfin bon, il y a toute espèce de hype espagnole, nouvelle movida, etc. Et là, elle se retrouve à, en fait, on voit absolument pas la fête parce que elle va dans une chambre, elle se couche, elle en peut plus, elle prend son petit comprimé par-dessus les manteaux de tous les invités et l'action se passe là, c'est-à-dire que c'est comme si Almodovar faisait un film à côté de ses propres films, Olivier Lam.
2: Celle qui fait la fête, juste je précise, c'est Rossi de Palma, donc oui. Grosse citation oui, auto-référentielle d'Almodovar.
1: Et celle qui chante, c'est Amaya, jeune espoir de la pop espagnole qui vend des, je sais pas combien de millions de disques dans son pays. Oui, absolument. Mais ce qui est merveilleux, c'est que on peut citer cette scène-là, on peut aussi citer, on va dire, ce qui est presque secret. Ce qu'on attendrait presque plus de Almodovar vieillissant, à savoir une scène de striptease dans un club, qui est absolument
0: intégrale,
1: qui est absolument merveilleuse sur du Grace Jones, si je dis pas de bêtises, et qui est une des plus merveilleuses scènes de sublimation, je pense qu'on a vu dans ce cinéma depuis très longtemps. Moi, je suis quand même extrêmement touché par le fait que le cinéaste non seulement effectivement se cite, mais va jusqu'à parler en fait de la fin de son âge d'or créatif. Et c'est je vais citer ma collègue Sandra Onana, qui a écrit la critique du film dans les pages du journal. C'est que un artiste sait. Ne sait pas quand il est à son top, quand il est
0: à son
1: pic artistique. Par contre, il sait quand il est après. Et là, Almodovar, depuis quelques années qu'il fait des moyens métrages avec des marques de luxe, qu'il fait, etc. Là, on évoque un film. Son assistante lui dit non, mais vire la fin. Déjà, t'as pas l'air de me piquer cette partie de ma vie parce qu'elle me concerne pas. Elle concerne la femme que j'aime. Et puis en plus, tu fais un film d'une heure et puis tu le vois à Netflix. Ils attendent que ça. Moi, je trouve ça extrêmement touchant parce que un artiste qui nous parle, même un artiste aussi. Célèbre, célébré, riche, tout ce qu'on veut qu'Almodovar, en fait, un artiste, c'est ce qu'il y a de plus important pour lui, en fait, l'endroit, l'état de sa création. Et je trouve ça extrêmement beau qu'il arrive à faire aussi, un film aussi beau sur ce sujet.
0: Autofiction de Pedro Almodovar est en salle. On poursuit avec un de ses compatriotes, Rodrigo Sorogoyen, plus jeune, très populaire en France depuis la diffusion cette année de sa série Los Años Nuevos.

0: Alors c'est troublant, L'être aimé est un film qui partage beaucoup de choses avec celui d'Almodovar. Un lieu, les Canaries, un cadre, le film sur le film et une actrice, Victoria Luengo, qui interprète ici le rôle titre, celui d'une jeune femme, serveuse souvent, comédienne parfois, que son père qui ne l'a pas élevée et qui est lui un grand réalisateur international joué par Javier Bardem vient chercher pour lui proposer un rôle important dans son nouveau film, un film d'époque. Leur relation distendue et lourde de non-dits, de colère, de culpabilité accumulée vont vite se faire ressentir sur le tournage. Alors est-ce que ça fonctionne ici, Olivier Lam, cette forme du film sur le film ?
1: Si on parle de fonctionnement, absolument, ça fonctionne. C'est la, toute la question est de savoir qu'est-ce qui fonctionne et de quoi on parle.
0: Alors, je pense qu'est-ce qui fonctionne et de quoi on parle ?
1: Non, mais est-ce que c'est, la question, est-ce que c'est un film sur le cinéma ou pas ?
0: C'est peut-être un film sur le milieu du cinéma davantage que sur la création. C'est-à-dire que autant Almodovar fait un film sur l'inspiration, sur comment on s'inspire, mais bon, de fait, à la fin du film, on n'a accès à aucune chose technique et rien du tout du tournage. Là, c'est un film sur les rapports de force un peu concrets, alors un peu matérialisants, on va dire, sur une scène de tournage.
1: Oui, comme sur un tournage comme un lieu de social et un lieu de travail, c'est très important. Un lieu de lutte aussi, un lieu de lutte sociétale, un lieu de tension et un lieu aussi d'intimité. Et ça c'est la question. Il y a des gens qui reprochent au film entre guillemets de vampiriser la question, on va dire, du cinéaste toxique et du cinéma du lieu comme une industrie toxique, en tout cas qui fait du mal. Voilà, il y a des gens, nos collègues de Mediapart en fait qui préconisent en fait, on va dire, une loi du travail qui serait plus précise, qui encadrerait mieux en fait ce qui se passe dans cette petite société qui est le tournage d'un long métrage. Et la question, c'est savoir est-ce qu'il a vampirisé ça pour raconter une histoire personnelle. Le film est dédié à son père, qu'il a fait jouer dans ses films, et raconter autre chose. Et toute la question est, quel est cet être aimé, ce cerf Querido, dans le titre? Ça, la réponse n'est pas
0: j'arrive
1: donnée
0: pas
1: du tout.
0: Je n'arrive pas à savoir trop ce que vous en pensez, mais on y reviendra. Alors Antoine Guillot.
2: Oui. Comment dire ? Alors, c'est un film qui effectivement a les apparats d'un film sur le milieu du cinéma, mais il est tellement évacué par la mise en scène, le milieu du cinéma, pour se concentrer en fait en permanence sur le rapport entre ce père et cette fille, que ça pourrait se passer un peu n'importe où et ça ne serait pas très différent si elle venait travailler dans la boîte de papa et qu'au début il l'a choyée, il l'a protégée et puis le conflit éclatant, il finirait par se la payer devant tout le monde. C'est un peu l'idée quand même du film. Alors on pourrait dire autre point commun avec le film d'Almodovar, c'est effectivement le cinéaste qui a eu sa gloire et qui essaye de revenir parce que à Hollywood, bon voilà, on sait pas trop ce qu'il a fait. Le film qu'il est en train de faire a l'air quand même d'un navet total.
0: Moi,
2: on dirait, on nous dit que c'est un très très grand cinéaste, mais on a l'impression qu'il fait le Bertolucci fin de carrière, genre un thé au Sahara. Ça a l'air vraiment épouvantable. Puis de toute façon, il s'intéresse pas beaucoup à ce qui est filmé. Il y a beaucoup d'affêterie purement gratuite de la part de Sorogoyen. De temps en temps, on passe en noir et blanc, on ne sait pas trop pourquoi il essaye quand même de faire du cinéma, mais comme au bout du compte ce qui l'intéresse c'est ce règlement de compte familial, on a le droit à d'interminables scènes de discussion filmées en champ contre champ, gros plan visage comme à la télévision. Au bout du compte, on n'est pas très surpris qu'il vienne de faire sa série, qui sont d'un ennui formel total.
0: Ouais, il y a notamment une grande scène, il faut le dire, d'ouverture dans un restaurant.
2: La scène d'ouverture, alors voilà, remarquablement écrite, il n'y a pas de problème, on met du temps à comprendre quels sont leurs rapports, relation, qu'est-ce qu'il y a derrière, mais formellement c'est du néant. C'est terriblement d'un ennui total. Ça, c'est le premier problème. Le deuxième problème, c'est que en montrant ce personnage, donc qui a été un cinéaste brutal, le démiurge comme maintenant on les aime plus du tout, qui brutalisait ses équipes au nom de son art et qui essaye de se polisser pour rentrer dans les normes de l'après-MeToo, mais le fond est toujours là et finit par ressurgir, va complètement à contre-sens de la manière dont Sorogoyen filme Javier Bardem, qui manifestement le fascine. Il est excellent dans son rôle, il y a pas de problème, mais le film devient, et c'est une des grandes tendances de cette année, une sorte de film véhicule pour sa star. Alors il y en a beaucoup, film véhicule d'actrices, c'est le cas avec Léa Drucker, avec Léa Seydoux, avec Exarchopoulos, etc. C'est vraiment les films centrés sur un personnage. Personne n'existe autour. Les personnages secondaires, notamment les techniciens, la productrice jouée par Marina Foïs, c'est invraisemblable la manière dont elle n'existe pas, dans ce film.
0: Elle a l'air elle-même de pas
2: trop
0: croire être là.
2: Finalement, la manière d'exister et de filmer Javier Bardem dans le film contredit complètement tout le propos de cette histoire. C'est assez étrange.
0: Moi, il me semble que c'est vous, Antoine, qui figez beaucoup ce personnage, parce que moi, je ne suis pas absolument certaine que ce soit... que Sorogoyen veuille le montrer comme un personnage monstrueux ou sur le retour. C'est quelque chose qui reste quand même assez ambigu, Olivier Lam.
1: Par ailleurs, moi, je fais pas forcément d'opposition si nette, en fait, en ce que le film professerait par rapport à ce que là maintenant on s'y regarde ce personnage. On peut faire un très beau personnage qui est très complexe, y compris avec sa part monstrueuse. Et par ailleurs, on peut parler deux secondes d'interprétation. Moi, je trouve que Bardem, moi, je l'ai jamais vu au cinéma comme ça. Enfin, moi, même depuis à l'époque où
2: Il aura le prix d'interprétation.
0: Oui,
2: c'est plié. C'est ça, lui ou Swan Arlo.
1: On peut aussi parler de Victoria Luengo qui très différente.
0: Il y a quand même un personnage féminin. Antoine,
1: absolument, qui est
0: en
1: très
0: face,
1: que je trouve, elle est extrêmement différente de son apparition dans le Almodovar d'ailleurs, et moi je la trouve absolument prodigieuse. Juste pour reparler de minutes de mise en scène, puisque voilà, Antoine a l'air de considérer qu'il n'y en a aucune ou que c'est du téléfilm. Moi, je suis pas du tout d'accord. Je pense que ce premier tête-à-tête filmé en temps réel est absolument, c'est quasiment on peut parler de la nuit américaine, mais à ce moment-là c'est le duel. Enfin, c'est vraiment je trouve que c'est ce renversement perpétuel entre ce père et cette fille qui se sont pas vus depuis 13 ans. Moi, j'avais pas vu ça au cinéma, et surtout parler d'une très grande scène qui est une scène de thriller, donc d'un moment où le monde intime de ce père et de cette fille en fait déborde totalement sur un moment de tournage, et avec et donc le metteur en scène qui est dans sa petite tante, qui est le seul qui n'est pas en plein soleil, en plein cagnard, ne cesse de sortir en fait pour refaire une scène qui n'arrive pas à tourner. Et à chaque fois qu'il y a le bruit de la tente qui claque comme ça, moi je trouve qu'on est vraiment sur une scène une très grande scène de cinéma. Effectivement, une démonstration de force, un passage en force, mais il me semble qu'à ce moment-là, il se passe quelque chose qui est qu'on n'avait jamais vu. Enfin, en tout cas, moi, ce que je pense du film, je suis un peu partagé. Je le trouve un peu didactique mais je le trouve quand même essentiellement puissant.
0: Il est aussi en lice, en tout cas pour la Palme d'Or, L'être aimé de Rodrigo Sorogoyen est d'ores et déjà sorti partout en France. Autre film sorti partout en France et ô combien français, c'est celui de l'Iranien Asghar Farhadi, intitulé Histoire parallèle, titre pour le coup très almodovarien. Cette fois, l'héroïne n'est pas cinéaste, mais écrivaine, et elle est interprétée par Isabelle Huppert.
3: La ressemblance de cette femme avec ma mère est peut-être un hasard. Mais le fait qu'elle travaille dans l'appartement de l'autre côté de la rue n'est pas qu'une simple coïncidence.
0: Là aussi, on entend des bruits de machines à écrire. Sylvie, écrivaine parisienne, est en manque d'inspiration jusqu'à ce qu'elle se mette à observer un couple qui vit en face de chez elle et dont elle exploite la vie conjugale. Là-dessus, elle embauche un certain Adam pour l'aider dans ses affaires quotidiennes et l'arrivée du jeune homme va bouleverser la donne. Antoine Guillot, quid de ce Farhadi français ?
2: Eh bien, c'est pas très très réussi, on peut dire. En fait, il est français presque par accident, parce qu'au départ, c'est une commande qui est faite à Farhadi par un producteur américain pour faire un remake d'un film polonais, ce chef-d'œuvre de concision et d'intelligence qu'est Brève histoire d'amour de Krzysztof Kieslowski, qui lui-même était inspiré de Fenêtre sur cour de Hitchcock. Donc ça fait déjà beaucoup de couches. Il se trouve que ça s'est pas fait aux États-Unis et que pourquoi pas le faire en France maintenant que on attire les grands cinéastes étrangers. Sauf qu'il arrive en France avec des idées un peu étrange de ce qu'est la France. Il avait déjà fait d'ailleurs un film français qui était, il me semble dans mon souvenir, quand même un peu plus réussi. Là, l'appareillage théorique est très très très très lourd et très très très raté. Mais là aussi, ils roublardisent toujours du film dans le film. Au bout d'une heure, il y a quelqu'un qui vient vous dire « Mais l'histoire qu'on vous a racontée depuis le début, c'est quand même un peu ringard et nul. » Donc déjà, on avait essayé de s'accrocher, tout d'un coup, on se prend ça dedans, mais on se rend compte que ce qui va arriver après est encore pire, puisque l'idée, c'est écrire pour combler par la fiction ce qu'on ne voit pas, le hors-champ de ce qu'il y a dans l'appartement d'en face. Donc ça, c'est la première erreur. Et puis après, c'est l'impact de cette écriture sur la vie réelle. Et ça devient théorique jusqu'à l'absurde. J'ai vu ce film dans une projection de presse ici à Cannes, où les gens par moments étaient morts de rire, mais je crois pas que c'était complètement intentionnel de la part de Farhadi.
0: Olivier Lam.
1: Oui, alors déjà, rappeler un petit fait géométrique, deux lignes parallèles, en fait, elles ne se croisent jamais. Donc des histoires parallèles, elles sont parallèles, et elles ne sont pas parallèles, elles sont en miroir, à la limite, c'est une chambre d'écho. Voilà, donc si quelqu'un pouvait dire à Farhadi, bon. Ça, ce fait étant établi, moi j'ai eu un petit plaisir au moment où j'ai compris le dispositif, même si effectivement pendant la première heure j'étais un peu catastrophé, compris de la représentation de l'écrivaine un peu folle, etc., même si hyper et comme d'hab, et bon,
2: elle se sort de tout,
1: elle est super. Mais c'est le plaisir littéraire de la machine un peu qui devient folle, voilà, qui se met un peu à fictionner dans tous les sens. Et là, il y a un petit moment, la fiction comme pulsion de mort, de vie, je trouve qu'il y a quelque chose qui est pas inintéressant. Et moi, ce qui m'a vraiment surpris, je peux dire que ça m'a cueilli, c'est qu'à la fin, arrivé au bout de ce dispositif extrêmement complexe, on se rend compte que le personnage principal, finalement, était un personnage qui est un petit peu, qui est un peu à la marge, ou qui est plutôt une espèce de, qui est en gros le messager entre les deux côtés du rideau.
0: Le fameux Adam, voilà.
1: Et on se rend compte qu'en fait, c'est une comédie sociale. C'est un film social sur la guerre des classes et la guerre des sexes. Bon, on découvre ça quand même un peu abasourdi à la fin du film, en se disant tout ça pour ça, et c'est évidemment pas la citation finale qui, je veux pas la révéler, mais entre une bouteille et un canard, hein, c'est ça.
0: Je sais pas, j'ai pas vu le film.
1: Alors voilà.
0: Mais ça a l'air drôle.
2: Je l'ai. Moi, c'est comment est-ce que vous mettez un canard dans une bouteille? Par l'imagination. Alors, c'est imaginé, tout ça. Il n'y a pas de quoi s'énerver.
1: Non, elle dit la fiction. Elle dit, voilà, vous avez le canard, c'est la réalité. La bouteille, c'est la réalité. Le canard dans la bouteille, c'est la fiction. Voilà. Ce qui est dit par Isabelle Huppert de manière extrêmement drôle et amusante. Mais enfin, on se dit quand même, fout un peu de notre gueule, quoi.
2: Oui, deux choses. D'abord, les histoires parallèles, elles existent. Ce sont celles des comédiens dans le film, dont on a l'impression toutes ces.
0: C'est une galerie. Hein. J'ai cité que Isabelle Huppert.
2: Quand j'ai vu la bande-annonce du film, j'ai cru que c'était celle des Césars. C'est-à-dire que vous retrouvez Isabelle Huppert, mais aussi Virginie Efira, Vincent Cassel, Pierre Niney,
0: Catherine Deneuve
2: dans un caméo. Hein. C'est celle qui juge l'histoire qu'on nous raconte. Sauf qu'il y a ce côté très troublant, qu'on a l'impression qu'ils sont chacun dans un film différent. C'est-à-dire qu'ils jouent pas du tout ensemble. Ils sont chacun dans ce qu'ils savent faire de leur côté. Par ailleurs, le côté film social, moi, c'est ce qui m'a paru un peu déplaisant chez Faraday. C'était le cas déjà dans Une séparation avec la diabolique aide-soignante. Mais c'est toujours à cause des pauvres que ça dérape, quoi. Alors, soit le gars qui sort de prison, qui est SDF, soit la femme de ménage, qui est toujours celle qui va dénoncer les uns aux autres, ou interrompre un coït, ou des choses comme ça. Il y a quand même un certain petit dédain pour les classes populaires chez Faraday, mais en France, comme en Iran, donc en quoi il reste cohérent.
0: Histoire parallèle d'Asghar Faraday est en salle. Les trois films dont on a parlé, je le rappelle, sont en lice pour la Palme d'Or. Un grand merci à vous, Antoine Guillot. On vous retrouve chaque soir cette semaine dans le journal de 18h et ne manquez pas Plan Large samedi prochain à 13h30. Merci aussi à vous, Olivier Lam. On vous lit dans les pages de Libération. Merci aussi à l'équipe canoise ici, Boris Pinault, Anne-Laure Chanel et Marie Potier. Aujourd'hui à la technique. Demain, nous serons là avec à notre programme pas mal de héros, de nazis, de collaborateurs et de résistants. Mais pour l'heure, il est temps de rallier Paris et le journal de la rédaction.
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10: Vous écoutez France Culture et il est bientôt 12h30. À 12h50, on retrouvera Marie Sorbier pour son Point Culture quotidien. Et à partir de 13h, je recevrai le musicien Chassol. Et tout de suite, on fait le point sur l'information. C'est le journal de la rédaction avec Thomas Cluzel. Rebonjour Thomas.
11: Rebonjour Marie, bonjour à toutes et à tous. Vladimir Poutine est en Chine pour renforcer son partenariat stratégique avec son allié. On se demandera si cette visite témoigne effectivement d'une relation bilatérale au beau fixe. Nous serons à Pékin dès le début du journal. On en parlera également avec notre invité. À suivre par ailleurs, un compromis provisoire arraché à l'aube pour mettre en œuvre l'accord commercial conclu l'an dernier entre les États-Unis et l'Union européenne. On fera le point sur l'épidémie d'Ebola et les recommandations de l'OMS, et puis l'actualité en France. C'est tout d'abord l'audition ce matin d'Emmanuel Moulin, proposé pour devenir gouverneur de la Banque de France, un choix critiqué du fait de sa proximité avec le chef de l'État. Enfin, le maire de Paris, Emmanuel Grégoire, appelle ce matin Patrick Bruel à annuler lui-même son concert prévu au Zénith à l'automne prochain. C'est avec circonspection que la Chine continue donc d'avancer ses pions sur le vaste échiquier mondial afin d'investir patiemment le centre d'un nouvel ordre international. Quelques jours seulement après l'accueil en grande pompe du président américain à Pékin, hier soir c'était au tour du maître du Kremlin d'être reçu sur place. Une visite certes moins fastueuse que pour Donald Trump, mais sans doute le décorum était-il cette fois-ci moins utile dès lors que Xi Jinping et Vladimir Poutine, qui se donnent communément du vieil ami pour l'un et cher ami pour l'autre, n'ont pas besoin d'une quelconque mise en scène pour dissimuler une vraie fausse harmonie de façade qui se sont rencontrés presque 40 fois déjà au cours de plus de 13 années d'exercice concomitant du pouvoir. Sébastien Berriot, bonjour.
12: Oui, bonjour.
11: Correspondant de France Culture à Pékin. Alors, si Vladimir Poutine a fait le déplacement, c'est sans doute en partie pour obtenir l'assurance de son allié que la récente tentative de décrispation affichée justement entre la Chine et les États-Unis ne se fera pas à ses dépens. Ce sommet est d'ailleurs présenté d'abord et surtout comme l'illustration de rapports anciens entre les deux géants asiatiques à l'épreuve des turbulences. Il n'empêche que dans la longue liste des accords bilatéraux, Vladimir Poutine aura échoué sur un point important, Sébastien, puisque son homologue chinois se refuse toujours à sceller un accord sur un projet de gazoduc devenu crucial pour Moscou depuis que la Russie est la cible de multiples sanctions occidentales.
12: Oui, c'est ça. Alors même si le Kremlin parle ce midi de progrès dans les discussions sur ce gazoduc Force de Sibérie 2, ses propos dissimulent un revers évident pour Vladimir Poutine. Toujours pas d'accord. Cela signifie que la Chine, malgré son amitié affichée avec la Russie, continue de résister et refuser la construction du gazoduc censé relier les réserves de gaz naturel du nord de la Sibérie à la Chine. Vladimir Poutine a besoin de ce projet stratégique pour vendre davantage de gaz naturel aux Chinois. Avec les incertitudes dans le détroit d'Ormuz, le président russe pensait pouvoir convaincre Xi Jinping en lui offrant un approvisionnement en gaz plus sûr, mais pas suffisant visiblement. Aucun délai de mise en œuvre du gazoduc n'a été évoqué aujourd'hui dans les entretiens. La Chine veut d'abord des garanties sur les prix du gaz et surtout redoute une trop forte dépendance énergétique à la Russie. On voit donc que l'amitié inébranlable célébrée encore ce matin en grande pompe a ses limites lorsque les enjeux deviennent trop importants pour l'économie chinoise.
11: Merci Sébastien Berriot en direct de Pékin. Et pour continuer d'évoquer cette visite de Vladimir Poutine, invité à présent de la rédaction, Jean-François Huchet, professeur des universités en études chinoises, par ailleurs président de l'INALCO, l'Institut National des Langues et Civilisations Orientales. Bonjour monsieur.
13: Bonjour.
11: S'agissant peut-être tout d'abord des discussions donc autour de ce projet de gazoduc dont nous parlait à l'instant Sébastien Berriot, jusqu'à quel point sont-elles emblématiques, donc, ces discussions du partenariat entretenu par la Chine et la Russie ?
13: Elles sont emblématiques dans la mesure où on sent une Russie souhaiter effectivement retrouver les mêmes niveaux de vente de gaz après ce qui s'est passé et l'arrêt brutal de l'Europe. C'est une Russie qui est dépendante de plus en plus aussi de la Chine. Et de l'autre côté, malgré effectivement une relation bilatérale affichée au beau fixe, on sent que la Chine ne fait pas de cadeaux et cherche à extraire de la Russie un certain nombre d'avantages, que ce soit sur les prix de l'énergie ou peut-être aussi de continuer aussi son approvisionnement militaire.
11: S'agissant d'énergie, justement, on sait à quel point la crise dans le détroit d'Ormuz défavorise actuellement la Chine, dont l'approvisionnement en pétrole et en gaz dépend fortement de la région du Golfe. À l'inverse, elle sert aujourd'hui les intérêts de la Russie en tant qu'exportatrice de ces deux matières premières, justement. Ça signifie que les intérêts économiques stratégiques des deux puissances ne coïncident pas nécessairement.
13: Alors, ça a été dit dans le reportage avec votre journaliste, la Chine fait très attention à ne pas se mettre tous ses œufs dans le même panier. Elle a eu une politique de diversification de son approvisionnement énergétique. Par ailleurs, dans son mix énergétique elle-même, il y a encore un peu plus de 50% qui dépend du charbon. Elle investit énormément dans les énergies vertes. Et puis, elle a constitué des réserves de pétrole et de gaz très importantes. Et donc, aujourd'hui, on sent que c'est une Chine qui peut attendre, qui peut faire aussi un peu monter les enchères, peut-être aussi, avec la Russie, et ne veut pas s'engager très certainement sur un projet à très long terme avec la Russie. Ceci étant dit, je pense qu'il faudra aussi un peu attendre de voir comment tout ça peut se compenser avec, encore, je le disais tout à l'heure, des achats de technologies militaires dont dispose encore la Russie et sur lesquels la Chine peut être encore intéressée.
4: Après la visite de Donald Trump en Chine il y a quelques jours, diriez-vous que ce sommet est une façon d'affirmer que le réchauffement des rapports donc, entre Washington et Pékin n'entachera pas la bonne entente entre Moscou et Pékin ?
13: Oui, on a effectivement une Chine qui cherche d'abord à montrer qu'elle est incontournable, qu'elle est désormais la puissance de référence à égalité avec les États-Unis. C'est d'ailleurs ce que Xi Jinping a cherché à montrer en recevant Trump d'une manière tout à fait différente de celle en 2017 lorsque le président Trump était venu en Chine. Que c'est un point névralgique désormais de la diplomatie mondiale et que c'est un pôle de stabilité. Donc on va rester sur à la fois pour la Chine le sentiment d'avoir une puissance qui égale les États-Unis et qui en même temps essaye de favoriser le multilatéralisme et de ne pas s'engager effectivement dans des alliances stratégiques qui la conduiraient à prendre des décisions contre ses propres intérêts.
4: Ça veut dire que la bonne entente entre la Chine et la Russie est davantage économique ou d'ordre idéologique ?
13: Je crois qu'on retrouve les deux aspects, et c'est d'ailleurs très certainement une des raisons pour lesquelles la Chine essaye d'épargner quand même aussi un peu la Russie, même si elle essaye d'extraire sur le plan économique un plus grand nombre d'avantages. Mais on voit très bien que sur le plan idéologique, on retrouve les mêmes discours, j'allais dire, civilisationnels sur le déclin de l'Occident, sur la nécessité de faire une place plus importante pour les pays qui ont émergé, une plus grande place sur le multilatéralisme, et puis sur des valeurs idéologiques, on les retrouve un peu sur le même bord. Donc je crois que sur les deux plans, c'est ce qui constitue aujourd'hui véritablement un ciment aujourd'hui bilatéral entre les deux puissances.
4: C'est bien compris. Merci Jean-François Huchet, professeur des universités en études chinoises, par ailleurs président de l'INALCO, d'avoir répondu à notre invitation ce midi. Et merci également à Loïs Guérin pour la préparation.
10: Sous la pression de Donald Trump, les Européens sont parvenus tôt ce matin à un compromis provisoire pour mettre en œuvre l'accord commercial conclu l'an dernier avec les États-Unis.
4: Oui, de quoi clore a priori un chapitre tumultueux des relations transatlantiques, sauf que pour y parvenir, les 27 ont accepté de revoir des exigences à la baisse. Fabien Cazot, bonjour.
14: Bonjour.
4: En direct de Strasbourg, dans son pacte avec Washington, l'UE s'est engagée à supprimer les droits de douane appliqués sur la plupart des importations en provenance des États-Unis en échange d'un plafonnement à 15% des droits de douane imposés par les États-Unis sur les produits européens, sauf que le texte final donne à Washington jusqu'à la fin de l'année pour supprimer les surtaxes supérieures à 15% au lieu d'en faire une condition préalable.
14: Effectivement, il s'agit des produits dérivés de l'acier et de l'aluminium, ceux dans lesquels on en trouve beaucoup parmi les composants, l'électroménager par exemple, les climatiseurs ou encore les machines de salle de sport. Ces équipements sont aujourd'hui taxés à 50%. C'est finalement la seule clause suspensive à cet accord asymétrique voulu par Donald Trump et validé donc ce matin par le commissaire européen au commerce, Maroš Šefčovič.
15: Ce résultat va renforcer la stabilité de notre relation commerciale avec les États-Unis et ouvrir la porte, plus largement, à de nouvelles coopérations sur des sujets d'intérêt stratégique. Je viens d'en informer mes homologues américains. Je crois que cela va dans le sens de nos intérêts partagés et de nos ambitions communes.
14: L'accord suscite en revanche l'hostilité de la gauche européenne. L'insoumise Manon Aubry est vice-présidente de la Commission Commerce International.
16: C'est une capitulation en rase campagne. Manifestement, l'Union européenne se couche devant Donald Trump en acceptant absolument toutes les conditions qu'il a posées avec un accord commercial qui est complètement inégal. 15% de droits de douane pour tous les produits européens qui entrent sur le marché états-unien, mais aucune réciproque.
14: Un accord validé sous la menace de Donald Trump qui évoquait déjà des droits de douane encore plus élevés si l'accord n'entrait pas en vigueur d'ici le 4 juillet.
4: Merci Fabien Cazot en direct de Strasbourg.
10: L'Union européenne, toujours elle, devrait approuver aujourd'hui une réforme majeure de sa politique migratoire.
4: Une réforme en l'occurrence plébiscitée par plusieurs États membres comme le Danemark, l'Autriche, l'Allemagne, mais qui n'en reste pas moins controversée puisqu'elle ouvre directement la voie à la création en dehors du territoire européen de centres pour migrants dont la demande d'asile a été rejetée, des hubs de retour, comme on les appelle, destinés à augmenter significativement le nombre d'expulsions. Et j'ajoute que la Sierra Leone a, elle, reçu ce matin même un premier avion transportant des migrants expulsés des États-Unis dans le cadre justement d'un dispositif là aussi controversé d'envoi de ressortissants étrangers en situation irrégulière vers des pays tiers. Même si les récentes flambées meurtrières et quasiment concomitantes d'antivirus tout d'abord, puis d'Ebola ensuite, ont vite fait de devenir des déclencheurs de panique pour certains ou des supports de fantasmes pour d'autres, tous les virus ne sont pas des Covid en puissance. Et sans nier une part d'incertitude face à la progression de la maladie, il ne s'agirait pas de céder à la simplification en décrétant l'état d'urgence sanitaire international face à l'ampleur et la rapidité de l'épidémie d'Ebola, déjà suspectée d'avoir fait plus de 130 morts et des centaines de cas suspects en République démocratique du Congo. L'Organisation mondiale de la santé tient son rôle et c'est ainsi que ce matin encore l'OMS a précisé ses recommandations pour enrayer l'épidémie. Jérémy Lange, bonjour.
17: Bonjour.
4: Correspondant de RFI pour France Culture à Genève. Que préconise l'organisation, Jérémy, pour prévenir donc la propagation de cette épidémie qui pourrait durer ?
17: Eh bien, la question majeure, c'était de savoir si les seuls vaccins existants contre Ebola, c'est-à-dire contre la forme Zaïre, peuvent aussi protéger contre la forme Bundibugyo. On parle beaucoup d'un vaccin, le Hervebo, fabriqué par l'américain Merck, mais en l'absence de preuves de son efficacité dans le contexte actuel, eh bien, l'OMS ne le préconise pas. À la place, l'agence évoque deux vaccins en phase de développement. Un qui cible spécifiquement la forme Bundibugyo, mais qui ne devrait pas être prêt avant plusieurs mois. Un autre développé sur la même plateforme que le vaccin AstraZeneca et dont les essais cliniques pourraient débuter bientôt, mais pour lequel on n'a aucune donnée fiable. Le salut immédiat ne viendra donc vraisemblablement pas du côté des vaccins, comme lors des dernières épidémies. C'est la 17e pour Ebola en RDC. Il faut donc surtout tracer les contacts, identifier les personnes contaminées, livrer les tests avec la bonne souche d'Ebola, ce qui n'était pas le cas au début de l'épidémie, et puis apporter aussi des moyens de se protéger du virus, surtout pour le personnel de santé, de l'eau, du gel hydroalcoolique, des combinaisons de protection, en plus d'informer la population au mode de propagation du virus, qui est, rappelons-le, extrêmement contagieux, c'est-à-dire par les fluides corporels comme le sang, la salive ou la sueur.
4: Merci Jérémy Lange, en direct de Genève.
10: Midi et 43 minutes sur France Culture, la suite de votre journal Thomas Cluzel.
4: L'heure de vérité approche pour Emmanuel Moulin, l'ex-secrétaire général de l'Élysée proposé par Emmanuel Macron lui-même pour devenir gouverneur de la Banque de France. Chez certains, ce choix fait grincer des dents, d'autant qu'il s'ajoute à d'autres recasages de proches du chef de l'État en fin de mandat à des postes clés, qu'il s'agisse des nominations de Richard Ferrand à la présidence du Conseil constitutionnel ou bien encore d'Amélie de Montchalin à la tête de la Cour des comptes. Alors, l'ancien directeur du Trésor, aujourd'hui âgé de 57 ans, était entendu ce matin par la commission du Sénat et il est désormais entendu par celle de l'Assemblée où vous vous trouvez. Adrien Toffolet, bonjour.
18: Bonjour.
4: Alors, la Chambre haute a d'ores et déjà voté, ça n'est pas encore le cas au Palais Bourbon. Le résultat des deux votes à bulletin secret ne sera connu qu'après. Cela signifie que le suspense reste entier et dépend largement, Adrien, du vote des Républicains, c'est bien cela ?
18: Oui, et c'est pour cela que Emmanuel Moulin, s'est tout de suite montré rassurant dans ses propos, dans son propos liminaire devant la commission des finances du Sénat tout à l'heure. Je me présente devant vous en homme libre, a insisté l'ancien secrétaire général de l'Élysée, passé également par les cabinets de Bruno Le Maire à Bercy et Gabriel Attal à Matignon. Le candidat sait son indépendance mise en doute. Au sénateur, il a donc défendu une carrière au service non pas d'une politique, mais de l'État.
19: J'ai exercé mes fonctions sous différents gouvernements, avec pour constante boussole l'intérêt général. Et c'est avec la même ligne de conduite que j'ai travaillé en administration centrale et en cabinet ministériel. Jamais je n'ai agi avec sectarisme ou esprit partisan.
18: Mais pas de quoi rassurer à gauche, les sénateurs socialistes et écologistes sont en très grande majorité opposés à sa nomination, et le rejet est tel que les communistes, qui habituellement se refusent à prendre part à ces scrutins de nomination, ont décidé cette fois de participer pour voter contre. Pascal Salvodelli est sénateur PCF et vice-président de la commission.
20: C'est un caractère exceptionnel, mais parce qu'on a une situation exceptionnelle. Là, je viens de voter, à bulletin secret, dans une enveloppe, j'ai failli marquer sur l'enveloppe président Macron. Parce qu'en fin de compte, ce vote, c'est pas la personne de Monsieur Moulin, sa trajectoire professionnelle, ses compétences, c'est que c'est éminemment politique. On a un président qu'enjambe la démocratie. Encore une fois, il vient de le faire avant avec M. Ferrand, il l'a fait avec Mme Montchalin. Donc voilà, il y a un périmètre, il y a un calendrier, il y a une méthode qui ne va pas, quoi.
18: À l'Assemblée, pour les mêmes doutes sur son indépendance, le Rassemblement National et les Insoumis prévoient de voter contre. Emmanuel Moulin a donc besoin de faire le plein de voix du Bloc central. Il devrait majoritairement l'approuver dans les deux chambres, mais surtout des voix de la droite. Députés et sénateurs LR laissent planer un certain suspense. Ils représentent à eux seuls un cinquième des 121 votants et Emmanuel Moulin a besoin de 2/5 des parlementaires de la Commission en sa faveur pour voir sa nomination validée. Dans les couloirs de l'Assemblée, ici, beaucoup prédisent déjà un vote en sa faveur.
4: Merci Adrien Toffolet en direct de l'Assemblée avec Maëlle Larfassor pour les moyens techniques.
10: Et l'Assemblée examinera cet après-midi une réforme pour élargir dans l'urgence le corps électoral des élections provinciales en Nouvelle-Calédonie.
4: Et ce à moins de 6 semaines seulement de l'échéance, en l'occurrence un scrutin crucial pour l'archipel. Le texte prévoit d'y intégrer quelques 10 000 Calédoniens actuellement privés de droit de vote. Rappelons que cette question de l'ouverture du corps électoral avait été l'étincelle qui avait mis le feu aux cailloux avec des émeutes meurtrières, c'était il y a 2 ans. Alors l'adoption définitive du texte est encore possible si toutefois les députés rejettent l'ensemble des amendements déposés et dans le cas contraire, eh bien, le gouvernement devra convoquer dès demain matin une commission mixte paritaire pour tenter de concilier in extremis les points de vue des deux chambres.
10: Le maire de Paris Emmanuel Grégoire a appelé ce matin Patrick Bruel à mettre entre parenthèses sa carrière le temps de laisser agir la justice.
4: Le chanteur toujours présumé innocent est aujourd'hui visé par au moins 9 plaintes. 4 enquêtes pour viol notamment ont été ouvertes en France et une pour agression sexuelle en Belgique. Or, l'artiste qui conteste l'ensemble des faits joue actuellement au théâtre dans la capitale et doit par ailleurs entamer le 16 juin prochain une tournée dans de très nombreuses villes françaises mais également en Suisse, en Belgique et au Canada. Delphine Schiltz, bonjour.
21: Bonjour.
4: Hier, 3 concerts du chanteur prévus au Québec au mois de décembre ont d'ores et déjà été déprogrammés. Et ce matin, Delphine, c'est donc le maire de Paris qui demande à Patrick Bruel d'annuler son spectacle prévu au Zénith en octobre.
21: Oui, un appel lancé sur France 2 ce matin. Emmanuel Grégoire rappelle que Patrick Bruel est présumé innocent, mais invite tout de même le chanteur à faire une pause. Le maire de Paris, qui n'a pas l'intention pour autant de demander au préfet l'interdiction du concert, comme ses attributions le lui permettent.
22: Je crois que oui, il devrait faire une parenthèse dans sa carrière, le temps que la justice soit rendue,
23: sans que ça suscite.

0: risque important de manifestation. Mais Patrick Bruel reste légalement protégé par la liberté d'entreprendre, rappelle David Lévy, avocat en droit public, membre du CNB.
1: La liberté d'entreprendre, c'est la possibilité dont dispose toute personne de choisir l'activité professionnelle qu'elle souhaite exercer. Le fait qu'on est totalement libre de choisir ce qu'on a envie de faire et comment on veut le faire, sous réserve de respecter un certain nombre de dispositions posées par la loi. C'est une liberté à valeur constitutionnelle.
0: Rappelons aussi qu'une loi de 2016 consacre la liberté de création. Le ministère de la Culture a lancé récemment un plan pour la renforcer face au risque de déprogrammation considérés, je cite, comme des censures préventives ou des autocensures de la part des artistes et des organisateurs d'événements.
2: Merci Delphine Schills. On termine avec un mot du temps pour cet après-midi avec partout de belles éclaircies malgré quelques ondées possibles encore sur le Nord-Pas-de-Calais. Quant aux températures, elles seront comprises entre 16 et 26 degrés. C'est la fin de ce journal. Il était réalisé par Nina Malray et à 18h, vous avez rendez-vous avec Stanislas Vazak pour le prochain journal de la rédaction.
3: Merci Thomas Cluzel, à demain.
2: À demain.
3: En route pour les midis, deuxième partie à 13h, je recevrai le musicien Chassol. Mais pour l'heure, c'est à vous, Marie Sorbier, pour le Point Culture. Bonjour.
4: Bonjour Marie et bonjour à tous. À Paris, une journée d'études qui se tiendra demain revient sur le Front Populaire. Alors non pas seulement comme moment social et politique, mais comme séquence culturelle fondatrice. Derrière les congés payés et les grandes réformes de 1936, il y a aussi une ambition: ouvrir l'accès aux arts, aux loisirs, au théâtre, au cinéma et à l'éducation populaire. Le Point Culture du jour tâche de comprendre ce que cette période a réellement transformé et ce qu'elle continue de projeter dans nos débats contemporains sur la démocratisation culturelle. Louise Bure-Palmieri, bonjour.
5: Bonjour.
4: Vous êtes doctorante en histoire à Paris 1 et vous allez participer à cette journée d'études à Chaillot qui se tiendra jeudi 21 mai. Journée d'études qui est d'ailleurs en entrée libre. Alors on réduit parfois le Front Populaire aux congés payés, aux accords de Matignon ou à la semaine de 40 heures. Qu'est-ce qu'on comprend finalement autrement quand on aborde le Front Populaire par la culture ?
5: Alors, le Front Populaire et la culture, en fait, ça va de pair avec tout ce qui a été mis en place et qu'on connaît très bien comme les congés payés, puisque c'est quand même une entreprise de démocratisation de la culture et à un moment, en fait, le Front Populaire d'affirmation du rôle de l'État dans la construction de politiques culturelles. Donc, c'est le moment où, d'ailleurs, comme l'a montré Pascal Horry dans son travail de thèse, on commence à penser en tout cas le terme de politique culturelle sur le plan politique et d'intervention en tout cas étatique. Donc qu'est-ce qu'on peut comprendre à travers l'action en tout cas du Front Populaire au niveau culturel ? Il y a trois volets. On peut d'abord parler d'un accompagnement de l'État, notamment à un moment de crise économique dans le secteur culturel, notamment dans le secteur des arts plastiques et de l'architecture. C'est un moment, en tout cas, où le chômage intellectuel et des artistes est assez important. Et en fait, le Front Populaire va essayer de mettre en place, en tout cas, une forme d'accompagnement de ces artistes. Sur le plan de cet accompagnement, on peut notamment parler d'un moment, en tout cas, où on va faire des commandes à des compositeurs, notamment à Darius Milhaud. On n'a jamais vu ça auparavant. On va aussi faire des commandes lors de l'exposition universelle de 1937 qui se déroule, entre autres, au Palais Chaillot, où on va faire des commandes notamment au couple Delaunay pour faire des décorations pour le Palais de l'Air et le Palais des Chemins de Fer, à condition d'embaucher 50 artistes peintres au chômage pour réaliser ces décorations. C'est aussi lors de l'exposition universelle qu'on va employer des architectes comme Le Corbusier, qui n'est pas nécessairement très proche des idées du Front Populaire, mais en tout cas, c'est un moment où on essaie de relancer sur le plan économique la vie artistique et culturelle. Et puis par ailleurs, c'est un moment de démocratisation de la culture sur le plan de la médiation, puisque on va créer donc pas seulement, c'est pas seulement une action qui est appuyée par l'État, mais aussi par tout un tas d'associations qui vont relayer cette action, cette éducation populaire. Je peux citer notamment l'Association populaire des Amis des Musées, qui est créée en 1936 et qui organise des visites dans les musées auprès de publics plus populaires, ou encore les Maisons de la Culture, qui sont une association qui sont plutôt liées au Parti communiste, indirectement liées au Parti communiste, et dont la première entraîne est créée en 1935 sous l'égide d'intellectuels comme André Malraux, et qui a des antennes dans toute la France, notamment on peut citer celle des Bouches-du-Rhône et de la Basse-Seine qui est

0: dirigée par Jean Giono.
1: Alors vous particulièrement, vous avez travaillé sur la place des femmes dans l'histoire du Front populaire. Qu'est-ce que ce prisme déplace dans notre lecture d'une période qui est quand même souvent encore racontée à travers des grands hommes ?
0: Ce qui est particulièrement paradoxal à la fois avec le Front populaire et en même temps ce qui en fait tout l'intérêt pour une historienne du genre, c'est que c'est un moment où on a à la fois une institutionnalisation de la question des femmes dans les partis politiques et où elles s'engagent beaucoup plus à la fin des années 30, et en même temps un reflux ou un repli de la question qu'on pourrait appeler féministe aujourd'hui, mais qui n'est pas forcément prise sous cet angle-là du côté des partis socialistes et communistes, notamment en matière de suffrage féminin. Je m'explique. En fait, le Front populaire, c'est un moment qui est un moment d'ouverture des opportunités d'engagement pour les femmes. Notamment, elles peuvent devenir déléguées ouvrières dans les usines, donc c'est quand même pas rien. Du côté du Parti communiste français, qui est le cas que je connais particulièrement bien, il y a des luttes pour le suffrage féminin qui sont structurées dans les années 20, notamment avec la présentation de candidatures féminines en 1925 aux élections municipales, comme Joséphine Pincalet, qu'on connaît assez bien, qui était une sardinière de Douarnenez, qui est élue à ce moment-là, et sa candidature est par la suite retoquée par la préfecture. Mais disons que, en tout cas, le Parti communiste prend en charge, en tout cas, la participation des femmes à la vie électorale à un moment où elles n'ont pas le droit de vote et qui appréhende, en tout cas, au début et jusqu'au milieu des années 20, l'engagement des femmes comme un engagement émancipateur et qui l'articule au fur et à mesure à des questions ouvriéristes.
1: Je reviens sur l'aspect culturel, à 90 ans aujourd'hui de distance avec le Front populaire, qu'est-ce qu'il peut encore nous apprendre sur les liens entre culture, démocratie et politique selon vous ?
0: Je pense que ça peut déjà nous interroger. À un moment où les subventions culturelles ou pour la recherche baissent, ça nous permet aussi de voir en fait à quel point l'action de l'État est importante dans la mise en place, en tout cas, de réseaux de sociabilité ou en tout cas, dans l'infléchissement de dynamiques d'éducation populaire ou de démocratisation de la culture. Mais c'est aussi un moment qui nous permet de souligner que très souvent, en fait, l'action de l'État est importante, mais qu'elle est aussi relayée et surtout par des acteurs ou des actrices sur le terrain, par des associations locales qui peuvent aussi permettre de repenser, en tout cas, le prisme de la culture ou le cadre que l'on associe à la culture. Je m'explique parce que si vous voulez, en tout cas, des actions qui sont entreprises par le Front populaire, on a notamment un sous-secrétariat d'État des sports et des loisirs qui est pris en charge par Léo Lagrange et qui va de pair avec les congés payés et qui est en tout cas souvent présenté comme un volet de l'action culturelle du Front populaire et qui est appuyé par tout un tas de réseaux, notamment les auberges de jeunesse, les associations camping et culture ou les centres d'entraînement aux méthodes d'éducation active. Mais en tout cas, c'est toujours relayé par des associations locales et sur le terrain et des acteurs et des actrices qui vont relayer ou en tout cas s'appuyer sur la politique étatique pour structurer une action culturelle ou de démocratisation culturelle sur le terrain et auprès de publics extrêmement diversifiés.
1: Bien, merci beaucoup Louise Bulle-Parmieri. On voit à peu près la richesse des débats qui vont avoir lieu. Donc je rappelle que cette journée d'études se tiendra jeudi 21 mai à Chaillot à Paris. Merci beaucoup.
0: Merci à vous.
1: Et pour poursuivre nos réflexions autour du Front populaire en cette année anniversaire, bien rendez-vous chez Xavier Mauduit. En effet, le cours de l'histoire sur France Culture est dédié cette semaine à cette histoire des luttes.
2: Et dans le reste de l'actualité culturelle, Marie, l'autrice taïwanaise Yang Shuangzi remporte l'International Booker Prize.
1: Oui, le roman Taiwan Travelogue est le premier livre écrit en mandarin à être récompensé de ce prestigieux prix littéraire. Il a été attribué ces dernières années à Han Kan, Annie Ernaux ou encore l'année dernière à l'écrivaine et activiste indienne Banu Mushtaq. La récompense de 58 000 euros est divisée à part égale entre l'autrice et la traductrice. Taiwan Travelogue, qui n'a pas encore été traduit en français, suit une romancière japonaise lors d'un périple culinaire à travers Taïwan sous occupation japonaise dans les années 30, accompagné d'une interprète locale qui partage sa passion pour la nourriture. Il s'agit du premier livre traduit en anglais de Yang Shuangzi, autrice née en 1984, qui écrit aussi bien de la fiction, des mangas, des scénarios et des jeux vidéo.
2: Et la tapisserie de Bayeux sera exposée, mais à plat, au British Museum de Londres.
1: Oui, alors malgré la polémique et les nombreuses réticences, le public londonien pourra admirer la tapisserie qui narre la conquête de l'Angleterre par Guillaume le Conquérant en 1066, il y a trop de chiffres, 1066. Donc ils pourront l'admirer à partir du 10 septembre 2026 jusqu'en juillet 2027. Le musée a fait le choix de montrer la célèbre toile de lin brodée à plat et non fixée au mur, comme cela est le cas dans son cadre habituel en Normandie, pour permettre au public de prendre pleinement la mesure de cette broderie médiévale spectaculaire et unique en son genre, a expliqué l'institution. Actuellement conservée à Bayeux, dans un lieu secret, la tapisserie doit prendre la route vers Londres en juillet dans une caisse spécialement conçue pour amortir les vibrations. Les billets de l'exposition seront mis en vente en plusieurs fois à partir du 1er juillet.
2: Et pour finir, Marie, un record aux enchères pour une sculpture de Brancusi.
1: Une Danaïde de Constantin Brancusi a été adjugée lundi pour 107,6 millions de dollars. Elle est devenue la deuxième sculpture la plus chère de l'histoire des enchères, juste derrière l'homme aux doigts de Giacometti, vendu 141,3 millions de dollars chez Christie's en 2015. Il s'agit d'un tirage en bronze coulé en 1913, d'un visage stylisé et doré à la feuille, de grands arcs de cercle formant ses yeux. Selon Christie's, ce tirage vendu lundi était le seul exemplaire doré toujours en main privée.
2: Merci Marie, on se retrouve demain.
1: À demain.
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2: Les sons sont son terrain de jeu. Oui, j'ai dit trois fois son dans cette phrase, mais c'est bien le thème, donc je poursuis. Les voix, les bruits, les conversations qu'il attrape au vol. Depuis plus de 15 ans, il développe une œuvre inclassable aux confins du jazz, de la musique contemporaine, de la soul, et même du hip-hop. Très vite, il devient aussi arrangeur, compositeur de musique de film. Le cinéma tient d'ailleurs une place centrale dans son travail aujourd'hui, tout comme l'art contemporain. 6 ans après l'album Ludi, il revient avec Funny How, opus traversé par la culture du stand-up américain. Chassol est l'invité des midis aujourd'hui. Bonjour Chassol.
4: Bonjour Marie-La, Boris.
2: Et soyez bienvenue dans les midis de culture. Funny How, c'est donc votre 5e album. Alors, les fans de Scorsese, a priori, auront peut-être reconnu cette réplique de Joe Pesci face à Ray Liotta dans Les Affranchis. Mm-hmm. Alors, il lui dit en gros, what do you mean I'm funny? I'm funny how?
4: Voilà, what do you mean funny? How am I funny? You think I'm a clown? I amuse you?
2: C'est ça. Alors, elle est drôle, cette scène. En gros, il lui dit, voilà, je suis marrant comment? Pourquoi je suis marrant? Voilà.
4: Ce qui est drôle, c'est sa sociopathie, quoi. Parce qu'il était en train de raconter une histoire drôle, en effet. Il la racontait très bien. Un ami à lui lui dit, fait la remarque qu'il raconte bien les histoires, qu'il est drôle. Mais drôle comment? Comment je suis drôle? Il me prend la mouche. Le fait qu'il prenne la mouche comme un sociopathe, c'est ça qui est drôle.
2: Bah, c'est ça qui est drôle, voilà. Pourquoi vous avez choisi ce titre-là en particulier? C'est un clin d'œil au cinéma qui est aussi votre amour important, quoi, dans la vie.
4: Parce que, bon, en fait, je suis toujours avec la thèse que l'analyse n'enlève pas la poésie aux choses. Et donc, j'aime bien savoir pourquoi je ris et qu'est-ce qui me fait rire. Et donc, j'avais envie d'analyser tout ça. Et donc, Funny How, c'est drôle comment? Quelles sont les choses drôles pour moi? Comment je peux les convoquer pour me faire marrer encore plus à longueur de journée?
2: Alors, on l'a dit, elle est marrante, cette scène, mais elle est aussi assez inquiétante. Parce qu'on se dit qu'il va exploser à tout moment. Joe Pesci, dans cette histoire, il est tout petit, mais il fait peur quand même. Ouais. Cette tension-là, est-ce qu'elle traverse aussi votre album? Cette espèce d'aller-retour, là?
4: C'est pas la même. Moi, je suis pas un fan de la mafia, je suis pas un fan du crime organisé, etc. Je les porte pas au nu. Et non, j'aurais tendance à avoir un autre type de tension dans Funny How. Mmh.
2: Ouais. On va en parler d'ailleurs, puisque donc l'album, vous l'avez construit autour du stand-up américain. Alors, on y entend des énormes stars, bien sûr, comme Dave Chappelle. Puis il y en a d'autres un peu moins connus que vous êtes allés voir, qui occupent des petites scènes de stand-up à New York et à Chicago. Qu'est-ce qui vous a poussé dans cette direction vers le stand-up? Vous êtes déjà quelqu'un qui, de toute façon, aimait ça, à la
4: Alors,
2: base?
4: Je suis pas un fan de stand-up, mais je suis un fan de comédie et de d'humour. j'aime rire. Le stand-up, j'aime beaucoup ça, hein, mais je suis pas un fan comme je peux être fan de, des films d'épouvante, par exemple. Et là, ce qui m'a poussé à y aller, c'était que c'était accessible, surtout. C'est un endroit très, très populaire et accessible. Il suffit de payer un billet d'entrée. Par exemple, j'aurais bien aimé aller filmer des tournages de comédie et voir les erreurs, voir les reprises, les différentes prises, de filmer ça, quoi, et mettre ça en musique. Mais c'est pas du tout aussi accessible. Et puis le stand-up, je sais pas, il y a le courage de ces comédiens, musiciens qui montent sur scène tout seuls et qui arrivent à nous tenir pendant une heure juste avec un micro, c'est admirable, je trouve.
2: Alors justement, je propose qu'on écoute tout de suite ce que ça donne parce que c'est très très parlant. Le résultat pour moi est génial, ouais. Mais après à vous d'écouter. Ça sort le 22 mai d'ailleurs, l'album, on le précise.
4: Ce vendredi,
2: oui, c'est ça, exactement. On va commencer avec tout simplement le premier morceau de l'album, In Comedy.
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0: Une comédie, donc premier titre de votre album Funny How Chassol. Alors on y entend l'immense stand-upper Dave Chappelle. C'est un sketch très particulier parce qu'il parle de l'importance de cette scène stand-up et de la vérité qui s'y exprime. Et le mot vérité, le mot truth, revient beaucoup dans votre album.
1: Ah, c'est vrai, je n'avais pas
0: remarqué. Oui, je l'ai entendu plusieurs fois, c'est marrant. Dans les paroles qu'utilisent ces artistes, hommes et femmes sur scène, le mot truth revient beaucoup.
1: C'est vrai que c'est la vérité. Et même s'ils peuvent mentir, mais ils doivent faire croire que les choses leur sont vraiment arrivées quelque part. Mais bon, moi, je suis pas complètement raccord avec ce qui est dit dans ce premier sketch. Hein.
0: Ouais.
1: C'est ce qui est pas mal avec la liberté d'expression aussi.
0: Avec quoi vous êtes pas raccord?
1: Bah, il dit, par exemple, il dit, I'm not talking about the content, I'm talking about the art form. Donc il dit, il parle pas du contenu de ce que raconte un comédien pour le défendre et pour dire que c'est la vérité. Il parle de la forme. De cette art form. Et bon, non, moi j'attache un peu d'importance au fond quand même.
0: Oh oui,
1: ouais. Il pourrait défendre des racistes, des comédiens de stand-up racistes, s'ils font bien du stand-up.
0: La Chappelle va un peu loin de toute façon sur certains contenus, sur les femmes, sur les homosexuels,
1: sur les trans.
0: Bon, voilà.
1: Ouais.
0: Mais on retrouve là dans cet album, et on l'entend très bien dans le morceau qu'on vient d'écouter, les mots de Dave Chappelle, c'est le concept de l'ultra-score qu'on va réexpliquer peut-être pour ceux qui ne connaissent pas, mais là qui est vraiment tangible.
1: Oui.
0: C'est-à-dire que vous avez pris sa voix et vous avez harmonisé sa voix parlée pour en faire une mélodie qui existait déjà finalement dans sa voix.
1: Oui, je prends chaque syllabe, j'étudie chaque syllabe, je trouve la note qui lui correspond et je l'enregistre.
0: Mm-hmm.
1: Voilà, ça me donne des mélodies qui sont extra-musicales, qui sont pas dans la musique.
0: C'est-à-dire qu'ils ne sont pas dans la musique, c'est-à-dire qu'ils ne sont pas dans les accords habituels de la musique.
1: Dans les placements. Dans les types d'intervalles que fait la musique en général.
0: Ouais.
1: Bon, par exemple, il y a une phrase, je ne sais pas, là, ça fait... Enfin, quand il dit « And that's why I love my art form, cause I understand every practitioner of it, whether I agree or not. » C'est pas ce qu'on aurait fait normalement, et c'est pas comme ça qu'on l'aurait placé sur les temps normalement comme ça. Quoi.
0: Mais qu'est-ce que ça produit justement, ces écarts qui ne correspondent pas à des accords qu'on connaît en jazz, en blues, en soul, enfin voilà.
1: Bah ça reproduit de nouveaux, pour moi en tout cas, de nouveaux rapports à la mélodie.
0: Ouais.
1: Bon, c'est des mélodies qu'on peut retrouver aussi parfois dans la musique contemporaine, sauf que là, j'essaie de leur donner de la chaleur et de l'accroche et de l'accessibilité et de la digestion possible.
0: Alors, c'est vrai que du coup, le stand-up, c'est un peu une bénédiction pour vous. Si vous cherchez, enfin, si vous êtes à la recherche ou à l'affût de mélodies, le stand-up, il n'y a presque que ça. Il y a ça et du rythme, en fait.
1: Exactement, il y a ça et des beaux. De la mélodie, du rythme et des silences.
0: Et des silences.
1: Et de la gestion du temps et du contenu, quoi, du sens politique aussi. C'est pas mal ce qui m'intéressait. C'est-à-dire que j'avais à l'occasion d'avoir du nouveau matériau pour faire de la musique, parce que le but reste quand même de faire de la musique, hein, de trouver des nouvelles mélodies. Et un contenu fort de sens.
0: Alors vous disiez trouver de nouvelles mélodies, mais c'est intéressant, c'est-à-dire que avec justement les écarts là dont on parlait,
1: les intervalles,
0: vous apprenez des choses. Vous dites tiens ça, je c'est nouveau pour moi.
1: Non, c'est plus que je me dis, mais je n'aurais jamais pensé à faire une mélodie pareille. Mais comment ai-je été matrixé pour rester encore étonné que. Alors qu'on parle comme ça tous, on fait tous des mélodies incroyables quand on parle. On fait tous des mélodies incroyables quand on parle. On fait tous des mélodies incroyables quand on parle. On parle pas comme on chante.
0: Exactement.
1: Mais en stand-up, c'est un art oratoire, c'est de la rhétorique. Ils doivent essayer de parler en chantant et chanter en parlant, quoi.
0: Ouais.
1: Enfin, ils doivent essayer de chanter en parlant, ouais.
0: Mais ce qui est intéressant aussi, c'est que musicalement, en fonction qu'on grandit en Inde, au Maghreb, dans un pays asiatique ou dans un pays occidental, en Afrique, enfin, on n'a pas les mêmes gammes, donc on n'a pas les mêmes écarts, j'ai pas les bons mots, hein, mais en tout cas, on n'a pas la même écriture musicale en tête, alors que quand on parle, on l'a, en fait. C'est ça que vous dites, c'est qu'on a...
1: Non, en effet, il n'y a pas les mêmes intervalles que selon les différentes régions.
0: Vous qui avez travaillé au Japon, en Inde, voilà.
1: Plein d'endroits, j'ai toujours un peu le même exemple qui sont des opposés pour moi. C'est-à-dire que le portugais, j'aime beaucoup la musique brésilienne, et donc j'ai fait pas mal j'ai mélodifié pas mal de portugais, enfin de brésiliens, et avec des écarts pas possibles qui ont vraiment l'air d'être très musicaux et qui font glisser les mots et qui les font rebondir et puis passer de haut en bas comme ça. Et puis j'ai fait tout un projet au Vietnam, je me souviens, qui était en 2010 et avec à l'opéra de Hanoï, qui est une réplique de l'opéra Garnier, bref.
0: Oui.
1: Où c'était vraiment des intervalles de demi-ton, donc ça faisait des trucs du genre C'était vraiment très rapproché. Il n'y avait pas des grands écarts qui avaient l'air très musicaux de chanter, de danser. Et ben, les deux étaient aussi intéressants l'un que l'autre.
0: Alors justement, quand on parle de ça, là vous êtes aux États-Unis pour les stand-uppers américains. Moi, j'aurais tendance à me dire qu'effectivement, là, la musicalité, elle est plus présente, mais je peux me tromper, sûrement je me trompe, que dans la scène stand-up, on va dire française peut-être.
1: Non, alors j'ai pas mal réfléchi à cette question de pourquoi j'étais allé aux États-Unis et j'avais filmé et fait avec ça, avec la langue anglaise, par rapport à la langue française. J'adore la langue française, j'adore plein de stand-uppers français. Mais je pense qu'il y a... inconsciemment, j'ai voulu mettre une distance musicale pour pouvoir traiter certains sujets de façon... comme des chansons, vraiment. Mm-hmm. Parce qu'il y a, par exemple, il y a cette comédienne de stand-up qui s'appelle Tiny Fickens, qui raconte le trauma qui a été pour elle de découvrir sa mère en train de faire une fellation à son père. Et donc, ça l'a constituée comme humoriste. On met ce texte en chanson, qui est très cru, et qui avait des insanités dedans. Si je l'avais entendu ce texte en français, je l'aurais pas fait de la même façon, ou peut-être que je l'aurais pas fait.
0: Ouais, il n'y a pas la même distance.
1: Ouais, voilà. Mais la distance est musicale. Hein. Mm-hmm. C'est pas une distance par rapport au fond de ce qui est dit. Je suis content qu'elle utilise de la vulgarité, qu'elle parle de sexe crûment.
0: Mais c'est la façon dont elle le module.
1: C'est le fait que moi, Christophe Chassol, je n'entende pas les mots crus en français, m'a permis de mettre tout le cœur que je pouvais et de le faire chanter de façon opératique sans que ce soit une complète blague ou une complète ironie. Quoi. Je suis investi vraiment quand je le fais.
0: Bah oui, je comprends bien, oui. Justement, d'ailleurs, à quelle distance vous vous placez entre un artiste dont vous allez capter la parole et dont vous allez faire ensuite un autre objet, quelque part, à quelle distance vous vous êtes mis entre cette volonté sûrement de respecter et l'original et la puissance aussi politique de l'original? Est-ce que vous en avez fait une chanson, d'ailleurs, comme vous dites?
1: À quelle distance je pense que c'est du 75-25. Je dirais pas 50-50, même si, par exemple, dans les droits d'auteur, quand on dépose les morceaux, ils sont auteurs.
0: Oui, bien sûr.
1: Et ça, j'aime bien cette idée, et puis qu'on les paye aussi, pour quand on va tourner. Et donc la distance, elle est que c'est moi en effet qui, enfin c'est nous, c'est une œuvre collective qui produisons une nouvelle pièce, une nouvelle œuvre, un nouvel objet. Mais
0: en tout cas, il y a pas, vous êtes pas au service uniquement, c'est-à-dire que vous êtes en train de leur donner autre chose.
1: Ah bah oui, j'espère. Et puis il y en a qui viennent, il y en a qui sont venus aux enregistrements voir comment ils avaient été servis, traités. Habillés, et j'ai vu leur réaction m'ont conforté dans le fait qu'ils se sentaient respectés.
0: Ouais, c'était ça, il fallait qu'ils se sentent respectés.
1: Ah oui, à chaque fois, depuis le début, depuis que je fais ça, depuis que je vais filmer, je fais respecter et payer.
0: Ouais. C'est pas mal.
1: Ouais, payer,
0: c'est un petit peu la base, mais respecter. C'est bien. Ouais. Je propose qu'on écoute un autre extrait quand on parlait justement des paroles un peu fortes. Alors celle-ci, elle est toujours drôle, mais elle est quand même très située. C'est First Lady avec l'humoriste Marina Franklin.

0: I know, it's a joke. I love Michelle Obama. I think she's just so classy and just such a lady. I was actually thinking this. She's from Chicago. I'm from Chicago. I could have been a first lady. But they would have done that background check. And I ain't no lady.
1: Mm-hmm. On était en train de commenter avec Chassol, qui rechante tout.
2: Bah oui, c'est oui, oui. C'est ça fait des beaux vers d'oreille.
1: Ça fait des vers d'oreille, oui. Ouais. Vous parlez comme les Allemands qui disent ça. Ah, le vers d'oreille en allemand.
2: Musikwurm, un truc comme ça.
1: Je ne sais plus comment on le dit en allemand, mais ça existe.
2: Ihrwurm, je sais pas comment on dit.
1: Alors, First Lady, là, avec l'humoriste Marina Franklin. De quoi il parle ce morceau? J'aimerais bien que vous nous expliquiez un petit peu.
2: Alors, Marina Franklin, comédienne de Chicago, afro-américaine, qui dit qu'elle adore Michelle Obama, qu'elle la trouve super classe, super élégante, c'est vraiment une dame, quoi. Et elle se dit que Michelle Obama est de Chicago, donc c'est très connu, hein, elle est de Chicago, comme elle. Et elle se dit, mais moi aussi, j'aurais peut-être pu être une first lady. Mais le problème, c'est qu'ils font toujours un background check. Ils regardent, ils contrôlent ton historique. Ils regardent un petit peu d'où tu viens, ce que tu as fait. Et si on contrôle son historique, on se rendra compte qu'elle n'est pas une lady. Voilà.
1: Ouais.
2: Et le sous-texte de « elle n'est pas une lady », c'est, bon, en gros, elle a juste une activité sexuelle dans sa vie. Et
1: que ça suffit à discréditer.
2: Ça suffit, voilà, discréditer, voilà. Mm-hmm. Donc, contre le slut-shaming, contre tout ça, contre le puritanisme, l'hypocrisie, voilà, c'est, ouais. Le rire marche bien.
1: Et il y a aussi quelque chose qui est frappant, c'est que ça, je me suis dit en écoutant ce morceau, ça fait mal d'entendre parler d'Obama. On a l'impression que c'était il y a 1000 ans. Non, mais c'est vrai. Enfin, c'est-à-dire que toute cette scène afro-américaine et pas seulement se produit aujourd'hui sous quelqu'un d'autre qu'Obama, quoi, sous Trump.
2: Après, la confiance en une individualité politique, on est un petit peu échaudé pour savoir que vaut mieux pas mettre toutes ses billes dans une seule personne.
1: Évidemment. Le stand-up américain, ça reste quand même un acte de résistance pour vous, non ?
2: Oh, complètement.
1: Ouais.
2: Là, je le vois avec tous les amis américains, ceux qui viennent ici, ils s'excusent tous, là.
1: Ouais.
2: Et donc, je trouve c'est pas mal de leur rendre hommage à toute cette Amérique assez forte, celle des freaks, celle des gens qui pensent librement, des grands tas, des gros talents, et... Enfin, ils sont fantastiques par rapport à... Enfin, c'est le pays des paradoxes, comme on dit, mais c'est vraiment très polarisé, là.
1: Ouais.
2: Donc, cet endroit-là, oui, l'endroit de la scène du stand-up est un endroit encore de liberté. On était allé voir Chappelle, là, à l'Alhambra, à Paris.
1: Oui, à Paris, ouais.
2: Et donc, nos portables se font prendre et sont mis dans des pochettes. Et moi, je vois ça toujours comme des petits gestes crypto-fascistes qui me sursoulent. Je me dis, mais quoi ? Je ne vais pas me servir de mon portable, mais c'est juste que ça m'énerve. Et puis, pendant le spectacle, il dit des choses parce qu'ils vont assez loin. Et il dit, c'est quand même cool que vous n'ayez pas vos portables. Hein, parce que si vous les aviez, s'il y a un seul truc sortait de ce que je raconte là, je me ferais tout de suite, serait fini pour moi.
1: Ouais.
2: Et donc là, je me suis dit, c'est quand même un endroit de liberté.
1: Alors, quand vous faites cet album, c'est en gros, c'est quoi le stand-up et qu'est-ce qui me fait rire ? Ou comment fonctionne le rire, plus largement ? Est-ce que vous avez eu une réponse au fur et à mesure de ces rencontres,
2: oui,
1: de ce travail ?
2: Je vois un peu ce qui, moi, me trigger, comme on dit. Enfin, c'est pas un bon mot, ce qui me déclenche.
1: Ouais.
2: Oui, donc, c'est des choses comme... oui, la gêne, le malaise, les super connards, les racistes. J'aime bien les voir, des portraits des racistes, des gros débiles, l'archaïsme du racisme aussi. J'aime bien faire tomber de leur piédestal aussi faire chuter les rois, quoi, faire chuter les. Qu'est-ce que j'aime bien d'autre dans l'humour ? J'aime bien l'absurde. J'aime bien les choses très pseudo-scientifiques. J'aime bien l'approximation, le scientifique approximatif qui va par exemple, on a un jeu qu'on fait en tournée. Souvent, c'est on fait les guides. Donc, on est à Rome, par exemple, et on va faire. Là, il y a une place. Alors, c'est des fontaines de style très romain. Pendant l'Empire romain, il y avait déjà ces fontaines. Là, si on tourne, on va arriver vers un petit théâtre. Voilà, donc c'est l'approximation du guide. Par exemple, ça me fait rire.
1: Ouais. Et alors, comment on peut... Enfin, c'est pas l'ambition de cet album.
2: C'est surtout de faire de la musique, hein,
1: voilà,
2: cet album.
1: Voilà, c'est ça. Mais quand même, est-ce que... Puisque vous retranscrivez des émotions, quand même, c'est-à-dire que la voix, c'est la retranscription d'une personnalité, d'une émotion.
2: Mm-hmm.
1: Donc, Est-ce que musicalement, on peut retranscrire le rire, par exemple ?
2: Bah oui, par exemple, le dernier morceau de l'album, ce sont les rires de quatre humoristes très connus que j'ai mis bout à bout, parce qu'ils ont une conversation ensemble, et j'ai mis leur rire bout à bout, et c'est joué par le quatuor à cordes Decomposed, un quatuor à cordes afro-féministe de Chicago, qui rejoue note à note, par exemple, ça fait... Voilà, c'est un exemple. Donc, ça peut se transcrire de façon très littérale. Après, l'ambiance, le fond de ce qui la personnalité de la personne, du caractère qui va être mise en musique, ben, c'est moi qui décide de la grille d'accord que je vais choisir. Alors, la grille d'accord peut être complètement différente si je suis luné le lendemain matin, quoi. Donc, c'est moi ce qui m'intéresse, c'est pas mal, c'est de choisir l'harmonie qui va aller avec tout ça. Le rythme, je m'en soucie dans un second temps.
1: Alors, vous travaillez, on l'a évoqué très rapidement, avec un chœur de chanteuses et de chanteurs afro-américains de Chicago qui sont vraiment incroyables, qui ont fait un travail fou.
2: Ah, il y a deux chœurs. Il y a un chœur à Chicago.
1: Voilà, alors vous allez m'expliquer ça, parce que ça, je ne l'ai pas bien compris, dites-moi.
2: Ah, il y a un premier chœur à Chicago, ce que j'ai fait réunir par Angel Baddawi, une fantastique musicienne de jazz, d'avant-garde, de musique contemporaine, qui est à Chicago, que j'avais reçue dans une émission que je présentais sur Arte, qui s'appelle Ground Control, avec qui j'ai noué de bonnes relations. Et quand je suis arrivé à Chicago, je lui ai demandé de me réunir des gens, musiciens, et on a travaillé deux sketchs, dont celui que vous venez d'entendre, la First Lady, et un autre qui s'appelle Dulce. On les a travaillés phrase par phrase pour arriver à les chanter. Et c'était un moment vraiment assez dingue où on s'est tous mis à pleurer parce que le deuxième sketch était très drôle, mais il racontait des choses sur les violences policières. Et un an plus tard, je suis retourné à New York avec un chœur de 6, dont Alani, la chanteuse avec qui je travaille beaucoup.
1: On va l'entendre tout à l'heure, Alani, j'espère, à la fin de l'émission, on va passer l'extrait, je pense.
2: Et là, on a eu un gros travail de précision, on a chanté phrase par phrase pour enregistrer et filmer. Et donc là, c'était vraiment les mélodies, vraiment avec l'exactitude précise de la musique contemporaine, mais sur des accords qui viennent plus de la pop.
1: Alors, on sent que c'est... Pour moi, j'ai trouvé ça virtuose, vraiment, ce qu'ils ont fait. C'est très difficile, et en même temps, ils apportent, ces chanteurs et chanteuses, une forme de légèreté incroyable. Je sais pas comment vous obtenez ça.
2: La légèreté, elle est que... C'est l'harmonie, c'est les accords. C'est-à-dire que si j'avais déguisé les accords en hyper romantique ou en guerrier, ben on aurait une autre impression, plus plaisante, peut-être moins en accord avec ce que réussit à faire le rire, c'est-à-dire déplacer les traumas. Ouais. Par exemple, le rire, ben, dans le sketch sur les violences policières, je vois bien que la façon dont la comédienne Dulce Sloan amène son sujet qui est qui souffre le plus dans un couple de deux noirs, l'homme noir ou la femme noire? L'homme noir dit que c'est lui parce qu'il se fait tuer par la police, et la femme noire est séchée, quoi. Elle ne sait plus quoi répondre. Sauf qu'elle se souvient qu'elle aussi, elle se font tuer par la police. Et donc, on rechante tout ça, et le rire, le fait que ce soit sur le ton de l'humour, déplace le trauma et le renforce le bouclier contre les stéréotypes, contre les clichés, contre des injustices, contre des vraies souffrances. Ça le déplace. Mais avec une force assez dingue d'observer ça. Et alors, en plus, là, quand c'est mis en musique, pour moi, c'est génial parce que je peux me le réécouter, je peux lire les sous-couches. Et si j'avais choisi de faire quelque chose de dur, d'industriel, de dessus, ça aurait été ton sur ton, quoi.
1: Et en plus, et ça c'est vraiment notable aussi dans le film qui accompagne l'album, c'est la beauté qui ressort de ça aussi,
2: de ce
1: groupe-là, de ces regards. Et là, on sent bien quand vous appelez ça le bouclier. Oui, là, il est là, le bouclier aussi. Ouais, ouais. Le fait de chanter ensemble, en fait.
2: Ah oui, le chœur. Bah, en fait, le gars du stand-up, enfin le gars ou la comédienne ou le comédien de stand-up. Est solo sur scène. Et là, prendre sa parole solo, la faire chanter par un chœur, on passe de l'individuel au collectif, là, on arrive en armée, quoi.
1: Ouais.
2: Et puis, en armée, mais avec aussi toutes les accords en dessous, quoi, les couches d'accords, Moi, je vois les accords en musique, comme un gros sandwich avec plein de notes qui se superposent. Mm-hmm. Mais c'est tellement agréable à manger.
1: Oui, vous avez un rapport comme ça charnel, même à une partition, quoi. Enfin,
2: bah oui,
1: comme
2: oui.
1: Ça.
2: Mais, on manipule la musique, on manipule un truc qui est invisible depuis qu'on est petit, donc on est habitué à l'imager dans nos têtes, quoi.
1: Alors c'est vrai, Chassol, vous avez commencé la musique tout petit.
2: Oui.
1: Et ça, c'est une question que je me posais, c'est est-ce que le fait d'avoir baigné dedans et d'avoir eu ce langage en plus, mm-hmm, que d'autres béotiens comme moi n'ont pas, est-ce que ça a fait de vous...
2: Obélix ?
1: Alors, Obélix, peut-être pas, mais remarque, vous êtes tombé dedans petit, donc effectivement, peut-être vous n'avez plus besoin d'en reprendre, mais Non, peut-être un homme un peu différent, qui a un rapport au monde un peu différent.
2: Différent de qui ?
1: Bah de ce que vous auriez été si vous n'aviez pas fait de musique.
2: Ah oui, bah oui, j'imagine que j'aurais été très différent oui, si j'avais pas fait de musique. Mais peut-être que... Bah, y a plein d'autres... En fait, non, parce que tout ce dont je parle, je pense qu'on peut l'appliquer à toutes les formes, j'imagine.
1: Toutes les formes ?
2: Bah, les formes d'être au monde.
1: Ouais.
2: Je sais pas, quelqu'un qui va faire du conseil pour McKinsey, peut-être qu'il va vouloir le faire... Avec autant de... Non, pardon. Oui, donc oui, j'aurais été différent, ouais.
1: Mais oui, c'est une façon de regarder les ressources du monde, parce qu'il offre un peu... Enfin, en tout cas, qui permet d'en faire quelque chose, c'est d'être un peu actif sur ce qui nous arrive.
2: c'est la moindre des choses, hein, que je peux faire. Moi, je suis assez admiratif des militants. J'ai jamais été militant moi-même. J'étais à Tolbiac, en philo, je voyais tout le monde, toute l'extrême-gauche qui était là, très, très militante. J'étais d'accord avec tout ce que j'entendais, mais j'avais pas envie... J'avais pas envie d'aller en manif parce que j'avais peur de me péter les doigts avec le piano. Donc, c'est assez protégé, hein, mon truc. Hein.
1: Ouais.
2: Ouais, par rapport à d'autres gens qui prennent vraiment des risques. Après, j'espère quand même faire des choses qui parlent aux gens et qui leur permettent d'avoir des armes. Moi, j'ai eu des armes grâce à la culture, ouais, grâce à des films, grâce à des BD, grâce à des bouquins. Donc, j'essaie de contribuer comme ça.
1: Juste en quelques... Il nous reste peu de temps, mais je me suis demandé aussi qu'est-ce que ça allait donner sur scène, cet album-là. Qu'est-ce que vous allez en faire, là ?
2: On a déjà joué, là.
1: Vous avez déjà joué en avril ?
2: On a joué ici, chez FIP, au 104.
1: Voilà.
2: On a joué à la Philharmonie aussi, deux soirs de suite.
1: Et qu'est-ce que ça donne, alors ?
2: C'est fantastique, sur scène. Je suis avec j'ai mes claviers.
1: Ouais.
2: J'ai le batteur Mathieu Edouard en face de moi, mon compagnon de route depuis hyper longtemps. On a Philippe Bussonnet, bassiste, qui a passé 20 ans chez Magma, qui est fantastique et qui est avec nous aussi. Et on a Alani, la chanteuse, qui vient aussi interpréter certains des morceaux. Et surtout, on a le chœur, tous les chœurs, le quatuor à cordes et les comédiens de stand-up derrière nous à l'écran.
1: D'accord. Voilà. Ça va être génial, quoi.
2: C'est un régal. C'est un régal.
1: Merci beaucoup, Chassol, d'être venu nous parler de Funny How, l'album et le film. Le film sera un peu plus tard, en tout cas, l'album sort vendredi. Vous serez donc en concert le 30 à Bruxelles, au Nuit Botanique, puis le 11 octobre au Festival Jazz de Tourcoing, le 30 novembre à Paris, aux Folies Bergères.
2: Ah oui, je pense qu'il faut aller prendre les places pour les Folies Bergères.
1: Il faut y aller, je pense. On se quitte sur un morceau, justement, on va entendre la chanteuse britannique Alani, avec qui vous avez travaillé à plusieurs reprises, What Is Stand Up. Et c'est avec le stand-upper canadien Jared Campbell.
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0: Les Midis de Culture, c'est fini pour aujourd'hui. Cette émission a été préparée par Boris Pinault, Margot Chaboch et Zoé Coupé. Elle est réalisée par Hélène Trigueros avec Grégory Wallon à la technique.
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0: On se retrouve demain à midi et je recevrai le metteur en scène Igor Menjinski. En attendant, il est bientôt 13h30. Il est donc temps pour vous de retrouver Sonia Kronlund pour Les Pieds sur Terre.
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8: C'est une histoire qui se passe quelque part au-dessus de Saint-Étienne, dans un village des monts du Lyonnais. Ici, tout le monde, ou presque, élève des vaches laitières. Certains, les jeunes surtout, ont choisi le bio, pleine nature, et d'autres plus tradis continuent comme avant. Edith appartient au premier. Et ça se passait à peu près bien avec ses voisins, jusqu'au jour où elle découvre devant chez elle un petit papier anonyme avec des mots griffonnés sur une page de carnet. L'écriture est tremblée, irrégulière, difficile à déchiffrer. Parfois, les mots sont écrits sur une page de carnet avec des rayures, parfois sur des pages de magazine qui donnent l'impression de gribouillage. Hélas, ce qu'elle découvre en regardant de plus près est assez glaçant. À ce stade, je vous préviens, le reste de l'émission parle de harcèlement sexuel et contient des propos qui peuvent choquer, donc vous pouvez choisir d'écouter plus tard ou pas. Les petits papiers vont ensuite s'accumuler, une trentaine en tout, parfois 8 dans le même massif de fleurs. Dessus, les mots sont toujours à peu près les mêmes, avec de rares variantes. Ça commence avec « Edith, écarte les cuisses, je vais te sauter ». Puis, je cite, « Tu feras un bébé et aussi, je mettrai ma queue dedans et tu vas jouir ». Je vous les cite pour bien comprendre. Étrangement, les papiers finissent presque toujours par « je t'aime ». Et parfois, il y a « ma chérie » et même « des bises ». Des agressions particulièrement angoissantes en elles-mêmes, mais aussi parce qu'elles contiennent de menaces de passage à l'acte, pour ne pas dire de viol. Sauf qu'Edith a décidé de ne pas se laisser faire, et c'est sa bataille contre le corbeau qu'Inès Bouffartigue-Sébastien vous raconte tout de suite.
9: Je m'appelle Edith, j'ai 54 ans, je suis paysanne bio dans les monts du Lyonnais et je suis installée avec mon mari sur une ferme avec des vaches laitières et une transformation en yaourt bio. Je suis fille d'agriculteur, mais je voulais surtout pas faire ce métier parce que j'ai vu mon père galérer en fait physiquement, bosser comme un dingue. Et puis parce que c'était pas un métier qui me faisait rêver plus que ça en fait. Et puis il se trouve que j'ai rencontré au lycée Philippe, le seul gars du lycée en banlieue stéphanoise qui voulait être agriculteur. Il m'a bien présenté les choses parce qu'il s'est d'abord installé tout seul. Et puis au bout de quelques temps, ouais, tu veux pas t'installer avec moi, ce serait chouette si on bossait ensemble. Et puis en fait, je regrette pas du tout. Nous habitons dans un petit village de 650 habitants. On est arrivé ici à 20 ans avec la volonté de vraiment s'intégrer dans le village. On a été bien accueillis. Après, on se savait qu'on était observés parce qu'on était nouveaux, parce qu'on n'avait pas de famille dans le village. Donc, les gens, voilà, ils voulaient un peu voir à qui ils avaient affaire. On a notre voisin avec qui on s'entend très bien, qui nous a dit « Ah, mais de toute façon, vous ne serez jamais d'ici ». Au début de 2023, je trouve devant chez moi une boîte de glace avec un papier dedans. Et comme devant chez nous, très souvent, on est en bord de route, il y a beaucoup de déchets, on trouve pas mal des canettes de bière, on trouve pas mal de choses. Donc je ramasse ce truc avec l'intention de mettre à la poubelle. Je vois ce papier à l'intérieur, une écriture à la main sur un petit bout de papier avec des propos absolument dégueulasses dessus, un caractère sexuel très, très, très vulgaire. Ma première réaction, ça a été de me dire, bah dis donc, la nana qui reçoit ça, elle vit avec un type qui est complètement débile, je s'en reste là. Je mets tout à la poubelle, je continue ma journée, je passe à autre chose, j'oublie. Deux jours après, je revois le même petit mot, sur le même style de papier, avec plus ou moins le même texte. Et ma première réaction, ça a été de me dire, mais tu l'as pas mis à la poubelle, ce mot, il traîne encore, c'est bizarre. Ça me titille un peu, mais bon, je me dis, je le mets à la poubelle, j'oublie, je passe. Et puis, le 21 mars 2023, je me souviens très bien, c'était une très belle journée. J'étais allée aider Philippe à lâcher les vaches. On rentrait tous les deux, tranquilles. On n'avait pas trop de boulot ce jour-là, de mémoire, parce qu'on flânait un peu en rentrant. Et au même endroit, je vois un petit tas de détritus. Et au milieu, il y avait le mot. Il était écrit, comme à peu près dans tous les mots, « Écarte les cuisses, je vais te la mettre bien profond, tu feras un bébé. » Sauf que cette fois, il y avait mon prénom dessus. À partir du moment où je vois mon prénom, je me pétrifie. Et Philippe me dit, « Mais je peux te le dire maintenant, j'en ai déjà trouvé au moins deux, des mots comme ça. Je n'ai pas voulu t'en parler parce que j'avais peur de t'inquiéter. » Là, c'est le cinquième mot. Qu'est-ce qui se passe ? Bon, je descends au labo, je fais les yaourts toute la matinée. C'est un travail assez répétitif. J'ai le temps de beaucoup ruminer. Je me dis, si ça se trouve, ça dure depuis longtemps, cette histoire. Je retourne voir dans mon massif de fleurs. Je fouille et j'en trouve, je crois, 8 autres. Certains sont sur des petits papiers avec des rayures. D'autres, c'est découpé dans des magazines où on voit des femmes en petite tenue. Enfin, et là, mon monde s'écroule. Je me dis, mais qu'est-ce qui m'arrive ? Donc, je vais voir Philippe. Je lui dis, en fait, il y en a de partout, là-haut. Et donc, je dis, je vais porter plainte, en fait. Là, je ne peux pas laisser les choses comme ça. Donc, dans l'après-midi, je descends à la gendarmerie. Et là, on me propose de déposer une main courante. Donc, je suis plutôt bien écoutée. Je suis gentiment les conseils des gendarmes. Je pose une main courante, je rentre chez moi. Et ça continue, ça continue, ça continue. Il y a un taré dans le coin qui connaît mon prénom et qui sait où j'habite. C'était quand même ça qui me trottait dans la tête, quoi.
10: Moi, je suis Philippe, je suis le mari d'Edith. Quand j'ai trouvé trois papiers, j'avoue avoir été un peu sidéré, c'est-à-dire ne pas avoir compris ce que je lisais tout de suite, à part le fait qu'il y avait le prénom d'Edith dedans. Et ma réaction, vraisemblablement pas très maligne, mais ça a été ma réaction, je les ai détruits. J'ai pensé juste à Edith, quoi. Et à me dire, si c'est elle qui pose les yeux là-dessus, comment elle va pouvoir réagir ? Il y avait de quoi s'écrouler en lisant des infamies pareilles, quoi. J'ai pensé aussi que ces papiers, ça aurait pu être une de mes filles qui les trouve, et il valait mieux que ça soit moi, quoi. Jusqu'au jour où c'est Edith qui en trouve un, et puis après, on essaye d'analyser et d'avancer. Parce que le problème de ce genre de truc... c'est la victime qui a honte. Et on n'est pas passé à travers ça, quoi. Donc au début, tu te tais parce que tu n'arrives pas à imaginer que ça soit vrai, tu n'arrives pas à imaginer que ça existe, tu n'arrives pas... Comment on pourrait se mettre dans la tête de quelqu'un qui écrit des conneries pareilles, tu te dis, mais c'est quoi ce bolos, quoi. Donc, forcément, hein, dans nos cambrousses, on fait vite le tour. On n'est pas au bord d'une route nationale, on est sur au bord d'une petite route. Donc, tu regardes les passages les plus répétés, et puis tu commences à dire que ça pourrait être lui, que ça pourrait être lui. 4, 5 personnes, mais dans nos bleds, c'est toujours ceux qui sont concernés, qui sont les derniers au courant ou à qui on n'en parle pas. Donc, et c'est là où Edith a décidé de réagir par elle-même, et je crois que c'est... Enfin, elle m'impressionnera toujours. Ça fait 38 ans qu'elle m'impressionne, mais je crois qu'elle m'impressionnera toujours. Et puis c'était à elle d'agir, non pas parce que je voulais pas m'en occuper, mais ça devait être ses choix. La réaction qu'on devait avoir, ça devait être ses choix. Parce que c'était son prénom qui était dessus, c'était pas le mien. Et Edith, et c'est son tempérament, si elle se met sur quelque chose, elle fait rarement les choses à moitié. Et là, elle est allée jusqu'au bout du truc, quoi.
9: J'en ai parlé très très vite au maire du village. Et il a pris ça très très à la légère. Non, mais les gendarmes ne se déplaceront jamais pour un problème comme ça. Ben oui, c'est des choses qui arrivent. Vraiment, pas du tout à la hauteur du sujet, d'après moi. Donc, j'étais un peu furax. Donc, j'ai dit, bon, ben, c'est pas de ce côté-là que j'obtiendrai de l'aide. Je crois que j'ai dû attendre peut-être 15 jours ou 3 semaines. Les papiers, je les mets comme ça dans une enveloppe. Je retourne à la gendarmerie et là, je dis, je veux déposer une plainte. Le gendarme me dit, on va essayer de faire des patrouilles, mais ça va être compliqué de trouver de qui peut s'agir. Ils me font comprendre qu'en gros, c'est à moi de trouver la personne. Donc, je mène mon enquête. Donc, dès que j'ai un moment libre, je vais au bord de la route, je regarde, je cherche, je trouve les mots. Je repère qu'il passe en général le mardi et surtout, le plus régulier, c'est le dimanche en fin de matinée. Les gendarmes m'ont dit il faut beaucoup en parler pour que, éventuellement, ça lui revienne aux oreilles à lui, pour que la peur change de camp. Là, c'était vraiment mon credo. Donc, j'en ai beaucoup, beaucoup parlé à tout mon entourage. Les clients de la vente à la ferme sont plutôt compatissants. Après, il y a des gens qui étaient un peu gênés. Pourquoi elle parle de ça, je pense, un petit peu. Mais bon, c'était pas méchant non plus. J'ai juste une personne, une femme en plus, qui l'a pris en rigolant. Et en me disant, « Oh, bah, il t'a averti au moins. S'il veut te violer, au moins, tu vois, t'es averti avant. »« Ah non, mais je rigole. » Ça, je l'ai assez mal pris. J'ai deux voisines qui sont des jolies petites trentenaires. Donc, ça a déclenché quand même une petite psychose dans le coin quand même. Je ne vois pas trop de solutions pour le choper parce que moi, je travaille. Je ne suis pas toujours au bord de la route. Donc, je demande à ma copine Fabienne, qui a acheté une caméra de chasse, parce qu'elle adore filmer les oiseaux, les renards, les blaireaux qui sont autour de chez elle. Et elle me parle de sa caméra. Elle m'avait fait voir ses vidéos. Donc, ça me fait un peu tilt. Je lui dis, en fait, il faut que je lui emprunte sa caméra. Donc, j'installe ma caméra. Et puis, je m'aperçois que les voitures qui passent trop vite, enfin, ça capte pas. Donc je change d'endroit, je me mets sur un piquet en face, ça ne marche pas. Et pendant ce temps, des mots. Quelquefois, il écrit « Ma chérie, je t'aime ». Alors ça, je crois que ça me terrifie presque encore plus que les propos dégueulasses. Il m'a écrit aussi une fois ou deux « Tu te rappelles, avant que tu sois mariée, on tirait des coups ». Donc, je me suis dit, là, est-ce qu'il veut foutre la merde dans mon couple? Est-ce que... Enfin, je... Je suis comme une dingue. Je veux le trouver, ce type. Je me prends la tête jusqu'à un moment où j'arrive à trouver un angle où on peut capter les voitures. Mais par contre, la caméra est loin et on ne voit pas les plaques d'immatriculation. Mais au moins, je vois que c'est un Kangoo gris-bleu avec un petit truc blanc. Mais c'est très flou, on ne voit pas. Moi, je le devine. Ça me donne une piste, mais ce n'est pas très, très clair. Donc, un dimanche matin, je me suis mis derrière mon portail. Et dès qu'une voiture passait, j'entrouvrais le portail pour voir ce qui se passait, en fait. Et un deuxième dimanche... Je vois une voiture qui ralentit, qui bifurque un peu sur la gauche, qui regarde par la vitre et qui repart. Et c'était un kangou gris bleu. Et j'ai très bien vu qui c'était. C'est mon voisin, c'est un agriculteur retraité. Donc j'ai dit, pourquoi il a fait ça ? Ce voisin, je le connais pour le croiser. Et je crois que je ne lui ai jamais adressé la parole plus que ça. J'avais jamais eu de soucis jusque-là. Pourquoi, au bout de 20 ans, les choses se déclenchent ? En fait, il se trouve que depuis 4 ou 5 ans, je me suis mis à la course à pied. Donc, je cours toute seule sur les routes du village, là, des hameaux. Il est passé plusieurs fois en voiture pendant que je courais, en ralentissant beaucoup. Alors, je me disais, il est sympa, il fait attention aux coureurs. Donc, gros doute quand même, entre la vidéo plus son attitude, voilà. J'en parle à mon mari qui me dit, oh, il a 80 ans, c'est quand même super bizarre, un gros doute. Et puis, je me dis, je vais aller voir Jean-Luc, mon collègue paysan et voisin, qui est natif du village, qui connaît l'historique de toutes les familles, qui connaît tout. Je lui dis, si je te dis que c'est un tel qui me harcèle, ça t'inspire quoi ? Et à ma grande surprise, il me dit « Ah, mais ça ne m'étonne pas du tout. » Ça a été vraiment le cri du cœur. « Ah, mais oui, son problème, ça pourrait être lui. Oh » Il m'explique 2-3 choses. Il me dit « Ah, tu peux en parler au plombier du village. Il a des histoires à te raconter. » Donc, je suis allée voir le plombier qui me parle de que ce type-là a été surpris en train de mater les gamines à la piscine du coin ou à la sortie de l'école. Donc, j'ai dit « Bon, alors, je vais focaliser sur ce gars-là. » Et donc, le dimanche suivant, depuis mon canapé, je vois la route. Et quand j'ai repéré sa voiture, j'ai couru derrière mon portail, j'ai ouvert, entrouvert quand il est passé, et il a jeté un mot. Je ne suis pas intervenue, j'ai refermé le portail, il ne m'a pas vue, il est reparti, j'ai pris le mot. Donc là, j'étais sûre que c'était lui, en fait. Et pour la troisième fois, je retourne à la gendarmerie pour porter plainte contre cette personne nommément.

Le maire, le jour même, m'appelle. Comme je sais qu'il est officier de police judiciaire dans son village, je savais qu'il était au courant de ma plainte. Et donc, on commence la conversation, et puis je le vois arriver avec ses gros sabots. Oui, j'ai su que tu avais porté plainte contre monsieur machin. Tu sais, si c'est ce monsieur-là, tu risques rien. Parce qu'effectivement, c'est un monsieur qui a 80 ans et qui est obèse, donc il ne me courra jamais après pour me violer dans un coin, ça c'est clair. Oui, je voulais quand même savoir si tu étais bien sûr, parce que je ne voudrais pas que ça fasse des histoires. Mais je lui ai dit, mais tu te rends pas compte de ce que j'ai vécu pendant 3 mois. Pendant 3 mois, j'ai vécu dans la terreur d'une personne qui me harcèle. C'est ça le problème, en fait. Et là, oui, bien sûr, je comprends. Si tu as besoin d'une aide psychologique, fais-toi aider. Enfin, vraiment complètement à côté de la plaque, en fait. Et puis, il se trouve que c'est juste à ce moment-là que mon mari est parti en déplacement. Donc là, je me suis retrouvée toute seule à la maison. J'ai eu peur. J'ai tout fermé. Tout ce qui était possible de fermer, les volets, les rideaux. J'ai eu peur de sa réaction et de la réaction de sa famille. Et puis, rien ne se passe. Le fils de ce gars continue de me faire signe quand on se croise en voiture. Donc je me dis, mais c'est pas possible, il me nargue. Et puis un jour, j'ai retrouvé un mot et je me suis dit, c'est pas normal qu'il continue. Donc j'appelle la gendarmerie, ils me disent, ah mais non, mais on n'a toujours pas donné suite à votre plainte. Donc là, je suis allée à la gendarmerie. Ils étaient tous là parce qu'ils devaient sortir des réunions, tous les gendarmes, il y avait le commandant. Donc je lui dis, vous pouvez pas me laisser comme ça, c'est mon voisin, je le croise tous les jours. J'ai porté plainte contre lui, vous avez rien fait. Et le commandant me dit, ah oui, vous avez raison, c'est malsain, on va intervenir. Et l'après-midi même, ils sont allés le voir. Ils avaient pris les empreintes sur les papiers, l'ont confronté à son écriture. Le magazine sur lequel il découpait les petits mots, il était posé sur la table de la cuisine. Donc il a été obligé de reconnaître les faits. Il a été convoqué au tribunal en octobre 2023 pour simple rappel à la loi. Voilà.

sur le village. Quand je leur ai dit de qui il s'agissait, là, le tabou était levé et il y a plein de gens qui m'ont dit « Ah, d'accord, ok ». Et il y a quelques personnes qui ont dit « Ah, mais ça ne m'étonne pas du tout ». Avant que tu me dises que c'était lui, je pensais que ça pouvait être lui. Plus ou moins tout le monde, les gens qui habitent depuis longtemps dans le village, savent qu'il a des comportements pas très corrects avec sa femme, ses filles. Donc les gens savent qu'il a quand même un problème depuis très très très longtemps avec les femmes. Mais bon, on dit « Oh, bah oui, mais c'est machin. » Oui, il picole, et puis comme il est du coin, que tout le monde connaît,

Incroyable. Et puis donc, on finit notre tour de moto, on arrive tous ensemble à la maison et il se gare devant chez nous et le copain me dit « Ah, bah regarde, il y a un petit bout de papier par terre. Si ça se trouve, c'est ton gars, là, qui te réécrit. » Je lui dis « Bah alors là, je voudrais bien voir ça. » On regarde, c'était sur une étiquette de vêtements, cette fois, quasiment le même mot avec les mêmes propos et la même écriture. Je dis « Non, c'est pas possible. 2 ans après, il recommence ?»

0: je rentre chez moi, je suis furieuse. Si rien ne se passe, c'est reparti, il va redéposer ses saloperies et moi, je refuse. C'est inconcevable, je ne peux plus. Entre-temps, j'ai intégré la Meute Rurale, qui est un collectif féministe. Et là, je ne suis plus du tout dans le mode de la petite nana terrifiée qui s'enferme chez elle. Je suis dans un mode, là, cette fois, c'est toi qui vas morfler, quoi. Le lundi, je fais mes yaourts dans mon labo et je me dis, qu'est-ce que je pourrais faire? Il me laisse des messages devant chez moi. Je vais lui laisser un message, moi aussi, devant chez moi. Donc, je rentre à midi, remontée comme une pendule. Je dis à Philippe, file-moi ta bombe de chantier. Il me dit, tu crois, non, c'est pas une bonne idée. Laisse faire les gendarmes et tout. Je dis, non, cette fois, j'entre en action. Je suis là, je suis dans l'instinct de combat et j'y vais. Donc, je trouve ma bombe de chantier. Je trouve mon drap, je trouve des piquets. Je fabrique un truc vite fait, de la ficelle, un truc. Je me dis, je m'en fous si ça tient pas. Je veux que ça se fasse tout de suite, là, dans l'instantané. Et donc, j'écris sur un grand drap, en rose fluo. Message à mon harceleur sexuel récidiviste. Je sais qui tu es, je sais ce que tu as fait. Désormais, tout le monde saura. Et en très gros, à la fin, en conclusion, je mets honte à toi. J'accroche mon panneau. Je le prends en photo, je l'envoie à mes copines. Il y en a plein qui me disent « Ah, c'est super courageux, bravo !» Enfin, j'ai plein de trucs positifs. Et moi, mais ça me libère. Enfin, vraiment, j'ai l'impression de m'être fait justice moi-même et ça me fait trop du bien. Et puis, donc je laisse plusieurs jours. J'entends que les voitures ralentissent pour lire le panneau. J'en ai vu qui prenaient le panneau en photo. Je me fous un peu des conséquences. Là, pour le coup, ça me... Maintenant, j'ouvre ma gueule, je dénonce, je me laisse plus faire. Et j'en ai plus rien à faire de ce que les gens vont penser.
1: Jean-Luc Fayol, donc je suis pratiquement le plus proche voisin au niveau paysan. Je ne l'ai pas vu le panneau, je l'ai appris même bizarrement parce qu'on était partis peut-être, je l'ai appris presque une semaine après. Edith m'a expliqué ce truc-là, donc j'étais assez abasourdi, enfin voilà. J'ai dit, mais ce con, il a recommencé, je dis, mais c'est pas possible. J'ai dit, mais c'est pas le même. Je dis, mais... Enfin bon, si tu vois le gars, tu te demandes si son cerveau fonctionne des fois tout le temps. Mais bon... Il faisait partie de la société. Donc, bon travailleur, bosseur, enfin, c'est tué un cochon qui sait faire du boulot, quoi. Voilà. Et puis après, ben, une fois marié, voilà, ben, le mauvais alcool, peut-être, on voit que c'est peut-être pas vraiment ça, mais bon, de pas hésiter à recommencer, mais c'est hallucinant. Ça paraît tellement impensable. Je pense que même, je dirais même presque l'opinion générale, ouais, n'y croit pas vraiment, voilà. Voilà, bon, c'est un truc qui est un peu tabou, voilà. Ça... Au sein du village, tout ce qui est sexualité, enfin bon, ou autrement, hein, peut-être relation entre personnes, c'est compliqué à expliquer tout ça. Ma mère était originaire du village à côté. Eh ben, j'aimais mieux aller dans le village à côté, enfin, au bistrot, voilà. Les discussions sont plus libres que dans notre village. Nous, moins constipés, quoi. Et donc, sur notre village, s'il y a des problèmes, trucs comme ça, c'est à la famille à les occuper. Le reste, c'est pas mon problème, c'est chaque famille qui s'occupe de sa merde, quoi. En gros. Il faut pas que ça se passe chez nous, point final. Et ça n'a pas de raison de se produire, donc ceux qui le disent, ben, c'est des menteurs. Je pense que c'est plutôt ça. Ouais, je pense que d'opinion sur le village, ouais, je pense que... Je sais pas, s'il fallait faire un sondage, il serait pas plutôt anti-édite.

0: Je suis presque sûr que c'est cela, ouais. Parce que c'est une question d'origine, du patelin ou pas. Je l'attribue un peu à ça.
1: Le maire de l'époque me recontacte et me dit « Ouais, fais attention, ton panneau, la personne pourrait porter plainte pour diffamation. » Et là, je suis encore rentrée en furie en lui disant « Non, mais je ne l'insulte pas, je ne le nomme pas et c'est sur ma propriété privée. Donc, je fais ce que je veux. » Je crois que je lui ai un peu claqué le beignet. Et puis, le fils de mon fameux voisin rentre en contact avec mon mari et pour lui dire « Ah, mon père a recommencé alors. » Philippe m'explique leur conversation et je lui dis « Il faut qu'il vienne me voir en fait. C'est à moi qui doit parler. » Donc, il passe à la maison et là, une discussion s'enclenche sur le fait que il a honte de son père, que c'est lourd à porter. Et puis, il me dit, mais un jour, il faudra qu'il paye mon père. Je lui dis, si tu veux qu'il paye, si tu connais d'autres personnes qui ont subi des choses de la part de ton père, il faut que tu leur demandes d'aller déposer plainte. Et là, je sens un peu, du coup, fuyant. Donc, je sais qu'il n'y aura rien qui sortira de ça. Mais bon, je me dis au moins que ça a au moins déclenché une discussion. Lui s'interroge beaucoup par rapport à ses enfants. Qu'est-ce que je vais dire aux enfants? Je dis, t'en parles à tes enfants, en fait. T'en parles à tes filles, t'en parles aussi à tes garçons. Si tu veux casser le schéma familial, faut en parler, quoi. Dès que j'ai posé mon panneau, tout s'est arrêté. Heureusement. Je continue de croiser ce monsieur très régulièrement. Aujourd'hui, je l'ai croisé deux fois. Il passe en voiture, il me regarde. J'évite son regard parce que je ne veux absolument pas rentrer en contact quel que je sois. Mais tout va bien, il continue son petit train-train. Tout va bien pour lui. Si ce gars a pu faire ça pendant toute sa vie, c'est qu'il y a un silence, il y a une gêne, il y a des choses qu'on ne dit pas, on laisse faire, et tout ça, ça devient juste insupportable. Et puis la vague MeToo aussi a permis de parler, enfin, de tout ça. Moi, j'ai dit aux gendarmes, j'ai dit au commandant, là, quand il est venu me voir, je lui ai dit, mais en fait, il y a 10 ans, je ne sais pas si je serais venue porter plainte, en fait. Donc les temps ont quand même changé.

C'était Edith et le Corbeau, un reportage d'Inès Bouffartig-Sébastien réalisé par Sylvain Richard avec un coup de main d'Emmanuel Geoffroy. Merci bien sûr à Edith, à l'association La Meute Rurale, à Philippe, à Léonie, à Jean-Luc et à Fabienne. L'attaché de production des Pieds sur Terre, c'est Valentin Rémy. Et notre stagiaire, c'est Adèle Toquet.

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6: Bienvenue dans le magazine de l'éducation de France Culture, le mercredi en direct à 14h et en podcast. Aujourd'hui, violence physique et sexuelle dans le périscolaire. Comment trouver la bonne voie pour sortir du silence? Pour violer un enfant, il faut tout un village, écrit Romain Lemire dans Clément. Un récit bouleversant sur l'inceste, il vient de remporter le Goncourt du premier roman et à mon avis il fera date comme Triste tigre de Neige Sino. Alors que fait le village? Il fait silence, il détourne le regard. Pire, parfois des adultes écoutent mais n'entendent pas vraiment et les gens du village, qui est notre société, organisent la discrétion, ne mettent pas en commun leurs informations. Ça vaut pour la famille, les proches, les écoles, les centres de loisirs, le périscolaire, donc, les clubs de sport. Le phénomène se reproduit en fait avec constance partout où il y a des enfants et donc des enfants potentiellement en danger, pas tout le temps, mais d'une manière extrêmement constante. On espère, moins qu'avant, mais on espère. Le silence s'organise si bien. Et en fait, c'est peut-être ce qui s'organise le mieux. Il semble systématique que la circulation de la parole est plus faible que l'emprise du silence. C'est exactement ce que nous ont montré les affaires de violences sexuelles dans le périscolaire. Parce que là, on demande aux parents concernés de ne pas en parler autour d'eux. Il y a des exemples très précis et on expose ainsi les enfants à des agresseurs. Dimanche 17 mai, le parquet de Paris a annoncé enquêter sur plus d'une centaine d'établissements scolaires et une dizaine de crèches à Paris. 78 animateurs ont été suspendus, 31 pour des suspensions de violences sexuelles depuis le début de l'année. Et on apprend ce matin, ce mercredi matin, que 16 personnes ayant travaillé à l'école Saint-Dominique dans le 7e arrondissement ont été placées en garde à vue. Et c'est vous, Victoire Affringue-Moulard, qui sortez l'info. Bonjour.
7: Bonjour. Oui, effectivement, c'est Le Parisien qui a sorti l'info avec Le Monde.
6: Le Parisien, vous êtes journaliste à Paris. La ville a lancé une convention citoyenne et on va y revenir sur la protection des enfants pendant les temps de l'école. Tout un plan d'action. Alors, on va voir justement si ces conventions, ces millions qui sont mis sur la table vont aider à sortir du silence alors que les animateurs dénoncent une politique de répression. Et ça aussi, on va y revenir dans cette émission. On se demande si on est donc sur la bonne voie pour sortir du silence autour des violences sexuelles qui impliquent des enfants et donc des adultes. Alors Victoire Affringue-Moulard, je vous présente un peu plus, de manière un peu plus complète en indiquant que vous publiez un livre très remarqué déjà, Les rois du silence. Périscolaire, l'enquête choc, c'est le sous-titre. Il est publié chez Robert Laffont. En fait, vous étayez vraiment ce que c'est que ce silence. Parce que ce n'est pas un silence silencieux. Et ça, c'est le plus difficile à expliquer. En fait, ce silence, ça signifie l'absence d'écoute.
7: Oui, c'est un des problèmes que j'explique et que je développe dans le livre. En fait, je me suis rendu compte que pendant des années, on n'a pas forcément écouté les enfants alors qu'ils parlaient déjà. On parle beaucoup du MeToo école et en fait, c'est pas forcément la bonne formule parce que les enfants, eux, ils ont toujours parlé. En fait, c'est plutôt notre capacité à les entendre qui a en fait évolué. Donc voilà, c'est effectivement ça, quoi.
6: Et vous donnez de nombreux exemples, on va en dérouler quelques-uns. Bonjour Anne.
8: Bonjour.
6: Vous êtes cofondatrice du collectif de parents SOS périscolaire. Alors, un des silences, puisqu'on peut parler de silence au pluriel qui s'organise, c'est le fait, par exemple, de demander aux parents de ne pas en parler, aux parents concernés, aux parents qui auraient l'info, par exemple des parents d'élèves délégués, de ne pas ébruiter l'affaire.
8: Oui, tout à fait. Dans la plupart des affaires, on constate qu'on a demandé. Alors, le « on », c'est la mairie de Paris,
6: c'est
8: par exemple, ou la brigade des mineurs. Dans tous les cas, je me permets de le rappeler, parce que j'ai encore eu la discussion ce matin, ce n'est pas une interdiction qui est légale. Hein. Les parents ont évidemment le droit de parler entre eux, mais en fait, ils sont souvent, du coup, un petit peu intimidés. Ils veulent bien faire et ils taisent les informations. La problématique, c'est que quand les autres parents n'ont pas l'information, par exemple, on parle du fait qu'un animateur ou une animatrice soit suspendu pour des faits à caractère sexuel ou non, mais en tout cas de violence avec une plainte, les autres parents ne peuvent pas remarquer des signaux faibles chez leurs enfants qui auraient été victimes de ce même animateur ou animatrice. Et donc c'est pour ça que nous, on veut vraiment que l'information circule. Dorénavant, à Paris, c'est chose faite. Il nous reste encore toute la province à convaincre parce que dans la plupart des cas, cette omerta, elle est véritablement généralisée, le fameux pas de vague.
6: Alors, pas de vague à l'école, omerta dans tous les milieux où il y a des enfants, en premier lieu les familles hein, aussi. D'ailleurs, même dans des familles où il n'y a absolument pas de violence, et ça c'est très intéressant de le décrire, on va évidemment revenir au périscolaire et à l'école, mais Victoire Afringue-Moulard, vous le dites, les parents mettent énormément de temps à mettre des mots sur des symptômes qui, quand vous les décrivez, peuvent paraître assez évident, un enfant qui ne veut plus jamais se déshabiller devant son père, qui ne veut pas se laver, qui refait pipi au lit, qui dessine des choses, qui s'attaque à d'autres enfants sexuellement, etc.
7: Alors, ça peut, vous dites, des signaux qui peuvent apparaître évidents, mais quand on vit ce que vivent ses parents, je pense que déjà, quelque part, on n'a pas trop envie d'imaginer que ça puisse être l'explication, qu'elle puisse être là. Et après, je pense aussi que peut-être que ses parents les prennent aussi de manière individuelle, ces signaux, alors que regrouper, effectivement, c'est le tableau clinique, en fait, d'un enfant qui a été traumatisé, qui a été victime de violences sexuelles. Et c'est ce que, voilà, c'est ce que j'explique dans un des chapitres du livre, tous ces petits signaux d'alerte qu'il faut analyser et justement pour permettre de comprendre en fait et de repérer tout simplement si son enfant a été victime.
6: Après, une fois qu'on a repéré qu'il se passait quelque chose, à qui on va le dire à l'école? Et là, les situations sont hyper variées. Déjà, on peut le dire
7: En fait,
6: à la directrice, au responsable du périscolaire.
7: La plupart du temps, quand on est parent, on a l'impression que la figure qui représente l'école, c'est la directrice ou le directeur. Donc, on va se tourner vers cette personne-là. Et la réaction, généralement, c'est si ça vient d'un animateur périscolaire, c'est pas nous. C'est le périscolaire. Faut savoir que entre le monde périscolaire et le monde de l'éducation nationale, il y a absolument aucune communication, en tout cas très peu. Ils travaillent dans les mêmes endroits, mais dans des couloirs et il y a une frontière entre les deux mondes. Donc il y a ce silence, il y a pas du tout de communication en tout cas entre ces différents acteurs.
6: Alors que ce sont les personnes qu'on connaît le mieux, parfois à l'école, la maîtresse, le maître, hein, comme les appellent les enfants, ou la directrice que vous êtes, Johanna Cornou, bonjour.
9: Oui, bonjour.
6: Vous êtes directrice d'école au Havre, dans l'Académie de Normandie, référente direction école pour votre syndicat, le SEUNSA, SE pour syndicat des enseignants. Alors, comment expliquer cette étanchéité ? Parce que ce sont quand même les enfants dont les directrices, directeurs et enseignantes s'occupent.
9: Oui, tout à fait. Alors, c'est un peu dans la façon de considérer les choses que se situe le problème. C'est-à-dire que, évidemment, les parents déposent leur enfant à l'école, qui est un lieu qui, en fait, en fonction du temps, de la temporalité, est régi par différentes réglementations et différentes hiérarchies et différents systèmes. Donc, on l'a déjà largement évoqué. Il y a le temps un petit peu de la collectivité qui est en général le temps du périscolaire, le temps de la cantine et le temps scolaire qui là est un temps éducation nationale. Et effectivement, souvent le directeur ou la directrice d'école est la porte d'entrée pour les parents. Donc c'est à lui ou à elle que les parents s'adressent pour signaler quelque chose, un problème, une alerte. Et la résolution, en fait, elle va un peu résider dans la façon dont on va entendre la parole et la traiter, la faire circuler échanger, communiquer entre les différents services. Mais effectivement, il y a un problème, comme vous le dites, de porosité entre les deux systèmes qu'il va falloir absolument résoudre.
6: Mais vous comprenez qu'on soit assez scandalisé d'entendre que professeurs de l'éducation nationale ne réagissent pas parce qu'ils ont plus peur de dénoncer, je ne dis pas que c'est vous, hein, mais voilà, vous les représentez après tout, de dénoncer un adulte que de protéger un enfant.
9: Alors, je pense que la réaction n'est pas de cet ordre-là, enfin pas pour ces raisons-là. Et c'est pour ça qu'au SEUNSA, on insiste beaucoup pour que la réglementation soit clarifiée, que les responsabilités soient bien distribuées et surtout qu'enfin on nous mette en cohérence avec des formations, par exemple, intercatégorielles. Parce que, en fait, le problème, il est quand un personnel ne sait pas à qui il est censé s'adresser, ne sait pas comment recevoir la parole et quelle est la voie en fait de communication pour faire remonter ce signalement à la bonne personne pour qu'il aboutisse. En gros, quand le système ne prévoit pas les choses assez clairement pour que ce soit moins risqué pour le personnel de parler que de se taire.
6: Parce que
9: il y a vraiment un problème à résoudre.
6: C'est intéressant. Il y a aussi parfois des signalements qui remontent, mais qui se perdent, parce qu'il y a beaucoup d'occasions de silencier, en fait, ce qui arrive. Victoire Affringue-Moulin, c'est ce qu'on comprend tout à fait en vous lisant. Et vous dites qu'il y a une telle hiérarchie, parce qu'il n'y a pas que les professeurs et les animateurs, il y a aussi les ATSEM, donc ces personnels qui sont présents en maternelle aux côtés des professeurs, qui, elles, ce sont des femmes, peuvent être assez mal considérés par les animateurs animatrices, parce qu'il y a une hiérarchie dingue, en fait, dans nos écoles.
7: Oui, pour les besoins de cette enquête, j'ai fait une immersion dans une école et on m'avait beaucoup parlé de cette hiérarchie qui était installée dans les établissements scolaires. J'avais du mal à concevoir la manière dont ça pouvait se matérialiser. Et en fait, on se rend compte qu'effectivement, il y a d'abord la direction de l'école, les enseignants, puis la direction du périscolaire avec les animateurs. Et entre guillemets, tout en bas de la chaîne, il y a par exemple l'ATSEM, etc., qui sont moins considérés. Enfin, voilà, il y a vraiment... moi, en tout cas, j'ai constaté cette hiérarchisation dans nos écoles, quoi.
6: Et donc, moins écouté, parce que dans le processus de silence, il y a aussi le fait que signaler des comportements, c'est s'exposer à des emmerdes. J'ai pas d'autres mots. C'est-à-dire se voir faire des reproches, être convoqué. Et c'est ce que vous racontez en 2015 au sujet d'une ATSEM qui signale à deux reprises auprès de sa responsable le comportement suspect d'un animateur qui s'avère être un animateur extrêmement dangereux, hein, puisqu'il s'est attaqué à vraiment plusieurs enfants. Il a été reconnu coupable de 13 viols, cet animateur. Mais au départ, c'est elle qui est convoquée.
7: Oui, alors on est dans un contexte qui est un peu particulier parce qu'on est dans la commune d'Outreau. Donc voilà.
6: Ça n'a rien à voir avec l'affaire d'Outreau, mais c'est un endroit où l'écoute des enfants est un peu perturbée par ce qui s'est passé lors de ce procès où des gens ont été accusés à tort, mais pas tous, parce qu'il y avait des enfants étaient de vraies victimes.
7: Quatre personnes condamnées, on est d'accord, il y a eu des victimes, 12 victimes reconnues.
6: Et donc ça a servi, entre guillemets, à mettre en cause la parole de l'enfant pendant de nombreuses années et jusqu'à aujourd'hui.
7: Oui, l'affaire Oudreau a été désastreuse pour la prise en compte de la parole de l'enfant, ça c'est une chose. Mais dans cette commune, on a été... tout le monde connaît ce village, cette ville, comme étant une ville rapportée à une affaire de pédocriminalité. Donc forcément, il y a des blessures qui sont liées à cette affaire. Et à ce moment-là, quand l'ATSEM, effectivement, en réfère en fait, à sa responsable, une fois, puis deux, elle finit par être donc convoquée dans le bureau du maire, de la maire de l'époque, qui lui dit « Attention, c'est très grave, les accusations mensongères. » Aussi parce qu'il y a ce contexte de l'affaire d'Outreau et que ça fait mal, entre guillemets, à la ville. Donc voilà. Mais c'est effectivement, comme vous le dites, on fait pression, en fait. On va dire aux lanceurs d'alerte, vous savez, attention, la présomption d'innocence, vous êtes bien sûr. Je pense qu'il y a un côté aussi, c'est tellement grave que c'est pas possible, qu'on veut pas l'accepter, qu'aujourd'hui la société est pas en capacité de se dire oui, aussi, en fait, ce genre de fait existe et il faut être alerte et connaître justement les signaux pour pouvoir les dénoncer. Donc il y a un gros travail à faire là-dessus.
6: Énorme. Est-ce que du côté des parents aussi, c'est s'exposer à des problèmes, Anne, de SOS Périscolaire, est-ce que rapporter les faits, faire circuler les infos, ou justement même avoir un enfant, être parent d'un enfant victime, c'est s'exposer à une montagne de difficultés? Moi, c'est l'impression que ça m'a donnée.
8: Alors en fait, oui, malheureusement, je pense que c'est valable pour vraiment tout le monde. C'est-à-dire que globalement, la rétention d'informations est très forte, comme on le disait, entre parfois les parents élus qui ont l'info et les parents non élus qui n'ont pas l'info. On voit bien que n'importe qui, en fait, qui fait des remous au départ, c'est généralement très mal pris. Je voulais juste revenir sur ce que vous disiez tout à l'heure avec l'éducation nationale. C'est qu'en fait, pour nous, SOS Périscolaire, on a rencontré le ministre de l'Éducation nationale, Édouard Geffray, à qui on a dit les yeux dans les yeux, les enseignants sont les seuls à ne pas nous transmettre de témoignages, puisque nous, SOS Périscolaire, depuis 2021, on s'est positionné en lanceuse d'alerte au début, ce qu'on est un peu moins aujourd'hui, puisqu'on travaille au niveau institutionnel. Mais globalement, au début, on se bornait au tout début à transmettre des témoignages qu'on recevait de parents et d'animateurs, et les enseignants sont les seuls à ne jamais nous avoir contactés. Alors qu'on sait, notamment dans l'affaire Saint-Dominique, par exemple, que les enseignants entendaient les cris. Donc, on a demandé...
6: Saint-Dominique, c'est cette école du 7e arrondissement,
8: qui n'est pas une école privée, hein, ça s'appelle Saint-Dominique parce que c'est la rue Saint-Dominique, et en fait, c'est ce que le ministre de l'Éducation nationale a appelé chat-perché. Nous, effectivement, on appelait ça midi 10, c'est-à-dire que midi 10, c'est plus nous, hein, c'est plus l'Éducation nationale, c'est le périscolaire, et en fait, ça fait partie de notre travail. On a, par exemple, maintenant, un protocole qui relie l'Éducation nationale et la ville de Paris, et nous, on rencontre les institutions de l'Élysée à Matignon pour que ce protocole, qui rappelle déjà aux fonctionnaires leur obligation légal d'après l'article 40 de signaler toute violence dont ils auraient connaissance sur des mineurs pendant leur fonction, ils sont obligés normalement de faire un signalement, donc on voit bien que ce n'est pas le cas. Donc rappeler leurs obligations, et puis ensuite au niveau effectivement, on va dire plutôt moral, organisationnel, les rapports entre ces différents groupes qui parfois ne se parlent pas, mais qui parfois se parlent quand même. On a vu dans l'affaire Baudin, c'est quand même la directrice, donc le premier procès parisien qui a eu lieu, qui s'est ouvert il y a 10 jours, que c'est la directrice de l'école qui a reçu les fillettes qui lui ont parlé, et qui a pu faire en sorte que ça avance. Mais on ne peut pas aujourd'hui s'appuyer sur des volontés individuelles pour que la parole circule. Donc nous, on veut un cadre
6: des
8: légal.
6: Très courageuse. Hein.
8: Absolument.
6: Ça impressionne aussi dans un climat où il peut y avoir de la défiance. Alors pas partout, pas tout le temps, mais cette défiance est extrêmement délétère. Moi, je suis journaliste éducation depuis 2009. Et depuis 2009, on me parle de communauté éducative, un terme... Alors, c'est la personne qui a émis ce petit son, c'est Anne, du collectif SOS Périscolaire. Ce terme, je me demande si ce n'est pas un peu comme celui de bienveillance, c'est-à-dire qu'il sert à masquer des problèmes récurrents, c'est-à-dire qu'on le dit parce que ça n'existe pas vraiment. Et c'est plutôt la défiance entre les parents et les enseignants, et parfois des parents envers les enseignants. Et c'est difficile, cette agressivité des enseignants envers les parents, des enseignants envers les animateurs, et etc. Est-ce que c'est cette époque dans laquelle nous sommes, Johanna Cornou, une époque de la défiance?
9: Oui, alors c'est parfois la façon dont on ressent un peu les relations, mais en fait, comme le disait, je crois que c'est Anne du collectif SOS périscolaire, voilà, c'est ça. Moi, je suis tout à fait d'accord hein, sur le fait qu'effectivement, il y a un problème de vouloir se reposer absolument sur, enfin, de se contenter, de se reposer sur les bonnes volontés individuelles. Parce que pour l'instant, ça ne fonctionne que comme ça, avec des déclarations d'intention, où tout à coup, des textes réglementaires vont parler, comme vous dites, hein, de communauté éducative, de coéducation, etc. Mais sans qu'il y ait vraiment, clairement, écrit quelque part comment on s'organise, sur quel temps, quels sont les temps de rencontre, quels sont les leviers que l'on peut activer, quelles sont les responsabilités, les prérogatives de chacun pour pouvoir avancer parallèlement. Et ça, en fait, c'est quelque chose que nous, on défend au SEUNSA, c'est le fait que pour toutes les personnes qui interviennent dans la communauté éducative, dans la coéducation, donc y compris les parents, il faut de la formation. Il faut de la formation pour les animateurs, les animatrices, pour les directeurs, les directrices, pour les enseignants, pour les parents, pour faire vivre vraiment cette coéducation. Et il faut que les procédures soient claires, que chacun sache de quoi il est responsable, ce qu'il peut faire, ce qu'il peut proposer, ce qu'il peut dire, et comment on communique les uns avec les autres. Ça, c'est vraiment essentiel. Et également, effectivement, il faut la protection des personnels qui signalent, parce que la chose la plus importante, évidemment, c'est d'entendre la parole de l'enfant et de la traiter le plus rapidement possible pour la faire aboutir et pour que l'enfant soit pris en charge le plus rapidement possible.
6: Ouais, parce qu'on, mais on, je pense que... Pardon, on se demande quel signal éducatif ça envoie, hein, toutes ces paroles qui se perdent.
9: Hein. C'est ça. Et c'est certainement par un manque de mise en cohérence des différents protocoles de signalement. Dans l'éducation nationale, on a plein de protocoles qui se multiplient. Protocole santé mentale, protocole harcèlement, protocole protection de l'enfance. Donc on commence à être vraiment sensibilisé sur la façon d'être à l'écoute de la parole des enfants, ce qu'il faut en faire, et de réunir l'équipe éducative. Donc là, je parle des enseignants, AESH, psychologues, RAZ, etc., autour de des difficultés que l'on peut observer chez l'enfant et les signes, hein, les symptômes dont vous parliez tout à l'heure.
6: J'entends.
9: Mais il faudrait que ce soit quelque chose qui soit davantage partagé avec toutes les catégories de personnel qui interviennent auprès des enfants sur le temps méridien, sur le temps périscolaire.
6: En fait, il faudrait davantage se connaître, ce qui semble la base, effectivement, quand on passe autant de temps ensemble. Anne, vous vouliez rajouter quelque
8: chose ? Oui, alors encore un point sur lequel on se rejoint avec Madame. Clairement, il faut que tout le monde se parle. En fait, ce que je voulais dire, c'est qu'il y a déjà presque tout. On a déjà presque tout. On a presque trop. Hein, c'est pas la seule que j'entends à dire on a un code pour ci, un protocole pour ça. C'est vrai qu'on a tous les outils. Je voulais réagir sur le mot éducatif, parce que dans communauté éducative, il y a communauté. Donc, on comprend que ça peut être plusieurs séparés. Mais le mot éducatif, comme nous, on travaille au national, je voudrais rappeler quelque chose qui est central. Quand on se penche sur la province, on réalise qu'il y a deux sortes de types de périscolaires, c'est-à-dire l'accueil collectif de mineurs, ça c'est quand la mairie, qui est responsable légale dans tous les cas, déclare l'accueil au SDJES, c'est-à-dire à jeunesse et sport, ce qui offre un cadre avec normalement des contrôles et une possibilité de signalement pour les parents. Et quand il n'y a pas cette déclaration, qui n'est pas obligatoire, donc souvent de plus petites communes, mais pas que, ne déclare pas parce que du coup, ça les contraint à, par exemple, des taux d'encadrement et un certain nombre de choses à respecter. Quand il n'y a pas cette déclaration hein, à jeunesse et sport, eh bien, on tombe sur notre bête noire au collectif, c'est-à-dire le statut, qui n'est pas un statut, mais on va dire ça, de garderie. Alors la garderie, eh bien, en fait, ce qui est assez fascinant, c'est que la garderie, c'est considéré, enfin, ça devrait être quelque chose d'absolument passif. C'est-à-dire que donc ce n'est pas des animateurs, hein, mais donc le personnel encadrant des enfants à ce moment-là devrait être juste dans un... dans de la surveillance passive. Et quand même, le Code social des familles encadre très bien ça. C'est juste que tout le monde l'a oublié. C'est-à-dire qu'à partir du moment où on a une interaction avec l'enfant, quasiment, on l'aide à manger, on l'aide à faire ses lacets, on lui dit comment mettre son manteau, ce qui évidemment dans les garderies arrive, où on joue avec les enfants, on tombe sur, évidemment, de l'éducation justement, de la coéducation. Donc en fait, ce statut de garderie, il est extrêmement problématique. C'est pour ça que nous, c'est une demande qu'on fait à l'État. On veut que toutes ces garderies reviennent sous la houlette de Jeunesse et Sport, quitte à leur faire des espèces d'arrangements pour que les petites communes ne se voient pas contraintes par des obligations qu'elles ne pourraient pas tenir. Mais globalement, qu'il y ait un cadre. Parce que là, on se retrouve avec quoi ? On se retrouve avec des employés municipaux qui font le ménage le matin, qui entretiennent les espaces verts à midi et qui s'occupent des enfants le soir avec zéro vérification de leurs antécédents, par exemple. Donc ça, c'est absolument pas possible. Et donc ça devrait quasiment être illégal parce que ce n'est pas passif, ce n'est pas de la surveillance, c'est malgré tout de l'éducation.
10: Elles sont très compliquées, ces histoires d'employés municipaux qui s'occupent d'enfants. Vous en soulevez quelques-unes, Victoire Afringoula, des gens qui ont l'air pas très qualifiés, qui rentrent un peu par relation. Vous parlez d'un éducateur sportif qui est aussi dans le périscolaire, qui finit par se retrouver accusé par une fillette de l'avoir embrassé. Mais en fait, il a commis plein d'autres actes. Pour lui, il y aura un procès. Ce sont des gens très bien insérés dans leur écosystème local parmi les adultes qui tombent un peu du septième étage. Là aussi, c'est très dur de sortir du silence quand on a été embauché parce qu'on est familier du maire ou d'un adjoint.
7: Oui, c'est l'un des gros problèmes du système. Parfois, les animateurs sont embauchés parce qu'ils connaissent un tel ou un tel. Et dans ces cas-là, comment on peut, une fois qu'on a cette espèce de... c'est une garantie, en fait, quand vous entrez comme ça en tant qu'animateur et que vous connaissez quelqu'un, on est censé pouvoir vous faire confiance. Donc, c'est difficile pour les autres, éventuellement vos collègues, qui s'y remarquent des choses, de venir signaler parce que c'est le cousin d'un tel ou parce que il a été recommandé par monsieur le maire. Ça crée forcément un contexte très particulier et qui favorise pas du tout les éventuels signalements.
10: La pédocriminalité est extrêmement répandue.
7: Oui.
10: Absolument partout. Mais on part quand même du principe qu'on doit faire confiance à des gens absolument pas formés. C'est ça. Ça se passe en France.
7: Ça fait partie évidemment du problème et une autre partie du problème, c'est aussi qu'on ne forme pas les personnels qui encadrent les enfants à repérer justement les petits signaux qu'on pourrait voir inquiétants chez un collègue qui devrait nous faire nous poser des questions sur ses intentions. Ça, il y a très peu de formation. La ville de Paris a commencé à le faire, et parce qu'il y a eu le scandale des violences sexuelles, et du coup on forme aujourd'hui les directeurs périscolaires à justement repérer des comportements qui doivent un peu inquiéter, mais c'est pas suffisant. On a beaucoup parlé de la ville de Paris, mais Anne le dit, en fait c'est pas un sujet qui est parisien, c'est un sujet qui est national, sans vouloir effrayer évidemment tous les parents, mais il faut qu'on ait bien conscience de ça.
10: Alors justement, il y a d'autres personnes effrayées aujourd'hui, ce sont les animateurs eux-mêmes. Et à Paris, ils manifestaient ce 19 mai.
11: À partir de maintenant, on travaille avec une épidémocasse au-dessus de la tête, parce qu'à n'importe quel moment de la journée, on peut nous appeler pour dire qu'on est officiellement suspendu pour 4 mois.
12: On comprend qu'ils soient dans une sorte de psychose, qu'ils aient peur. Nous aussi, on a peur pour ces enfants-là. Mais malheureusement, on se rend compte que maintenant, comme c'est les parents qui ont le pouvoir, s'ils ont un conflit avec un animateur ou une parole d'enfant qui peut être floue, directement, ils appellent la CASP et en fait, on se fait virer automatiquement. Le résultat qu'on voit, c'est que finalement, on va se retrouver à quoi ? À 5 dans une équipe, alors qu'on a besoin de 10, 15 personnes. Et donc, finalement, des enfants qui peuvent se retrouver dans des situations compliquées. Nous, on voit que le résultat, c'est qu'on va être sous l'eau.
10: Propos recueillis par Erwan Chassin pour France Inter hier. Donc, je pense que vous vouliez réagir, Anne.
8: Oui, nous, on se place avec SOS Périscolaire aux côtés des animateurs et des animatrices depuis 2021. Quand on a commencé les témoignages, on a pris ceux des parents, mais aussi ceux des animateurs et des animatrices qui sont souvent en grande souffrance et qui subissent vraiment une très mauvaise considération de leur métier qui n'est plus un métier. La plupart achètent eux-mêmes leur fourniture. Encore une fois, on est sûr de la responsabilité individuelle, le bon vouloir de chacun. Donc, on sait qu'ils ont des conditions de travail qui sont très difficiles. facile. En revanche, nous maintenons évidemment notre position, alors qu'on parle avec les syndicats quasiment au quotidien, on se retrouve sur, allez, on va dire 85% de leurs revendications qui sont les mêmes que les nôtres depuis 2021. Donc peut-être qu'un jour on va arriver, mais en revanche, on ne peut pas, et je pense qu'il y a un problème dans ce qu'ils expriment, on ne peut pas sacrifier le principe de précaution si durement acquis qui consiste en fait à suspendre, attention, de manière conservatoire, c'est-à-dire jusqu'à la fin d'une enquête, qu'elle soit administrative ou judiciaire, un agent. En revanche, oui, on sait qu'à Paris, dans ce système nouveau, un peu extrême peut-être, mais bon, c'est le goulot d'étranglement, c'est normal, tout est en train de changer, de un signalement, une suspension. Il y a, par exemple, et c'est de ça, en fait, je pense que les animateurs en colère parlent, des vacataires, c'est-à-dire une sorte d'intérimaire, dont on ne reconduit tout simplement pas les contrats. Donc là, oui, nous, on comprend qu'on arrive le matin, on est peut-être donc vacataire depuis des années, et on te dit, ce soir, c'est ton dernier jour, et ce n'est pas la peine de revenir. Évidemment, d'autant que certains ne savent pas pourquoi ils sont suspendus. En revanche, pour nous, bien évidemment, et là, malheureusement, le confort des adultes ne peut pas prévaloir sur la sécurité des enfants. Bien évidemment que nous préférons toujours que, malheureusement, un adulte subisse des conséquences difficiles de cette politique qui est, pour le moment, mais qui ensuite va évoluer vers quelque chose de plus gradué, plutôt qu'un enfant se fasse violer parce que, comme dans des affaires qui sont en train de sortir là, en ce moment, on se rend compte qu'on a réintégré un animateur qui était visé par une plainte ou qu'on ne l'a pas suspendu parce que finalement, bon, c'était pas tellement vérifié. Le principe de précaution, on ne peut pas passer à côté.
10: La culture du silence, c'est aussi de déplacer des animateurs soupçonnés dans d'autres écoles. Aujourd'hui, ça n'a plus cours à Paris. Donc, on l'a dit, des mesures de suspension conservatoire. Elle est intéressante, cette méfiance pour la parole de l'enfant. On a un petit peu parlé, Victoire Afringmoula. L'idée, c'est que des enfants dénonceraient à tort, des enfants ou des parents d'ailleurs. Mais est-ce que ça arrive? C'est ce qu'on dit des femmes aussi qui accusent de viol. Mais est-ce que, voilà,
7: bien sûr, ça arrive, mais en fait, c'est très minoritaire. Et ça, il y a des études qui ont été menées, qui l'ont démontré. Aujourd'hui, on estime à 5% les accusations mensongères. Et c'est des études qui ont été faites, c'est documenté. La crédibilité de la parole de l'enfant, il faut la prendre en compte, évidemment, et elle a pas, ça n'a pas suffisamment été le cas ces dernières années, et notamment on a parlé rapidement de l'affaire Outreau qui a été dévastatrice justement pour la crédibilité de la parole de l'enfant. Et aujourd'hui, je pense qu'on a parlé aussi du mouvement MeToo, école, on est en train de les choses sont en train d'évoluer dans le bon sens, et il faut que ça continue.
10: Alors, à propos d'évolution, on parle pas mal de la ville de Paris, parce qu'aujourd'hui, il y a beaucoup de décisions qui ont été prises, donc mesures conservatoires. Entre autres, 20 millions qui seront mis sur la table, et puis une convention citoyenne. C'est Marine Rosset, qui est adjointe au maire de Paris, chargée de la vie associative et du débat public, qui l'a installée. La première réunion a eu lieu lundi. Les conclusions seront rendues le 22 juin pour être effectives à la rentrée. Donc on en a discuté ensemble pour essayer de comprendre de quoi il en retournait.
13: On n'a plus le choix ? Il me semble que la ville est vraiment dans une situation où si elle veut que le service public qu'elle propose soit un cadre sécuritaire et de qualité, il faut qu'elle entende ce que les parents ont à nous dire. Cette convention citoyenne, elle a deux sujets. On a demandé aux 80 parents qui ont été tirés au sort et qui sont représentatifs de la population parisienne de plancher sur deux sujets. La protection des enfants et l'organisation des temps de l'enfant à l'école. Et cette démarche, elle est essentielle parce qu'elle remet au cœur du dispositif du périscolaire et de l'école publique les parents et les familles. On aura aussi des enfants qui pourront intervenir durant cette convention citoyenne et ils vont pouvoir dire à la ville de Paris, à l'ensemble des acteurs éducatifs, ce qu'ils veulent pour le périscolaire en termes d'organisation du temps, en termes de protection, même s'il y a des mesures qui ont déjà été prises, et en termes de contenu, surtout. Et ces trois questions-là, elles doivent permettre, avec cette convention, de recréer de la confiance à un moment où il me semble qu'elle est brisée et que des parents sont inquiets de remettre leurs enfants dans le périscolaire.
10: Est-ce qu'on ne risque pas de recouvrir de flots de paroles un manque d'écoute qui est systémique ?
13: J'entends votre question. La convention, elle est vraiment là pour faire des recommandations politiques. Là où quelqu'un est en situation d'écoute et d'entendre, c'est la ville de Paris qui a choisi de faire un pas de côté en laissant cette convention citoyenne. Il y a à l'intérieur des parents qui ont des enfants qui ont été victimes, d'autres non. Et ensemble, ils ont un mois et demi pour entendre des experts, des acteurs éducatifs, réfléchir, débattre entre eux, pour répondre à cette question à la fois de la protection et de l'organisation des temps de l'école. Évidemment, les parents ne vont pas faire à la place des élus, mais ils vont donner des recommandations qui vont éclairer très fortement. Et là, l'attitude et l'état d'esprit qu'on a, c'est de les entendre, de les prendre en compte. Et moi, je souhaite, mais c'est encore en travail, qu'on puisse avoir un temps 2 de cette convention, qu'on appelle effectivement un comité de suivi. Ou,
10: Quelles sont vos relations avec l'éducation nationale ?
13: La rectrice de Paris, Julie Benetti, était là lundi soir et elle a rappelé le cadre juridique dans lequel les temps de l'école s'organisent. Oui, les décisions qui seront, ou les recommandations qui seront prises dans la convention vont avoir des conséquences aussi pour l'éducation nationale. Et ça rentre en jeu, notamment l'organisation du temps des profs, tout simplement. Voilà, on vient jouer sur des plates-bandes qui ne sont pas du ressort de la ville. Et donc il va falloir qu'on soit en partenariat très fort et évidemment le maire de Paris et Anne-Claire Boux le seront.
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10: Je rencontrais Marine Rosset ce matin derrière l'hôtel de ville. Anne, du collectif SOS Périscolaire, vous allez filer à l'Assemblée nationale. En fait, il y a beaucoup de prises de parole. C'est cette semaine aussi avec l'enquête du parquet de Paris, les arrestations de ce matin. Voilà, beaucoup d'actualités. On a même l'impression que voilà d'être un peu submergé par une actualité très très angoissante. Et on essaye de poser des mots. Et en même temps, est-ce que cette avalanche de mots va nous protéger ?
8: Alors, si vous parlez des mots qui vont émaner de cette convention citoyenne, la réalité, c'est qu'on ne sait pas vraiment. Nous, on a été invités à y participer, donc on va pouvoir dire ce qu'on dit finalement depuis 5 ans. Et on est entendu de plus en plus, ce qui est quand même agréable. Mais néanmoins, ça reste non seulement... C'est pas la mesure, nous, qui nous a le plus fait plaisir, hein, dans le plan à 20 millions. Il y a encore des choses qui doivent être faites de manière très concrète et qui ne coûtent pas un centime, comme les fameux trombinoscopes. Aujourd'hui, on n'a fait co-signer une lettre.
10: Alors, le trombinoscope, c'est d'afficher, en fait, devant les écoles et particulièrement les maternelles.
8: Alors,
10: le nom
8: justement,
10: et
8: non, c'est pas devant les écoles. Ça, c'est ce qu'on nous oppose en disant on ne va pas quand même mettre les noms et les prénoms.
10: Ah, ben oui, parce que c'est ce qu'on m'a dit dans mon école.
8: Avec les visages. Mais oui, mais en fait, personne n'a jamais, jamais demandé ça à qui que ce soit. Et surtout pas nous. Évidemment, un trombinoscope, donc ce qu'on voudrait, c'est simplement avoir accès dans l'école ou par mail, que ce soit envoyé aux parents à l'issue d'une réunion de rentrée qui présenterait l'équipe, même si on sait que pendant l'année, il va y avoir des gens nouveaux qui vont venir, parce qu'il y a beaucoup de turnover, c'est un fait, et que donc ce trombinoscope permette aussi d'identifier les animateurs problématiques quand les enfants dénoncent quelque chose. Aujourd'hui, rendez-vous compte, on a quand même beaucoup de parents qui sont obligés de porter plainte contre X, simplement parce qu'ils n'arrivent pas à avoir un nom de famille. Donc ça, pour nous, c'est inentendable. Donc en fait, il y a beaucoup de mesurettes, on appelle ça des mesurettes, mais pour nous elles sont complètement centrales. On les a réclamées dans une lettre co-signée par plus de 4000 personnes. Voilà. Pour ce qui est de la convention citoyenne, pour nous, encore une fois, il y a pas mal de flou, c'est-à-dire qu'on aurait aimé qu'il y ait d'abord un audit indépendant qui ait lieu avant, mais on a compris que l'urgence pour M. Grégoire était de la placer maintenant, et tant mieux, c'est un plus, mais ça ne vient pas remplacer ce que les parents demandent aujourd'hui, c'est-à-dire qui s'occupe de nos enfants, quand et comment. On a besoin à l'issue de la convention, puisque vous parliez de tous ces mots qui vont en sortir, en fait, quelles vont être les valeurs, ces recommandations concrètement, qu'est-ce qu'elles vont avoir comme valeur, le comité de suivi et d'organisation, en réalité, qui le compose. En fait, il y a plein de choses comme ça qu'on ne sait pas, donc c'est fait assez rapidement. Nous, ce qui nous intéresse le plus, en tout cas, c'est la réflexion, parce que nous, finalement, c'est un petit peu comme si on avait eu notre propre convention citoyenne. Depuis 5 ans, on entend à 360 degrés tout le monde. Nous, le collectif, on a rencontré tout le monde. Là, on est écouté, mais on a travaillé entre-temps. Donc, ce qui nous intéresse le plus, et ce qui peut vraiment, pour nous, avoir une incidence très concrète sur le périscolaire, et effectivement, c'est lié à l'éducation nationale, c'est la réflexion sur les rythmes scolaires. Parce que, en effet, comme on le disait tout à l'heure, les animateurs sont trop souvent sur des horaires de 2h le midi, 2h le soir. On en a qui dorment dans leur voiture. Certains, c'est quand même extrêmement précaire. Si on revenait à la semaine de 4 jours à Paris, puisque je rappelle pour les auditeurs qui ne sont pas parisiens...
10: Donc, on revient à...
8: On pourrait...
10: À ce débat, et surtout à l'emploi même ça, des animateurs.
8: Exactement, ça solutionnerait...
10: Mais aussi les salaires, les conditions
8: exactement.
10: De
8: nous, ce qu'on veut, c'est revaloriser cette filière.
10: Pour attirer des personnes...
8: Et l'ouverture à une journée entière peut ouvrir à des candidats nouveaux, que sont par exemple les étudiants, qui pour l'instant nous le disent, ils préfèrent aller travailler au fast-food que faire du périscolaire.
10: Donc un point de réflexion à suivre. Hein. Emmanuel Grégoire, maire de Paris, a dit qu'a priori, il ne souhaitait pas trop revenir sur ce rythme. Donc ça reste, peut-être que ça sortira de la convention et peut-être que ça changera. Il y a plein de choses à dire de toute façon sur les rythmes scolaires, mais aussi sur la parole, la circulation de la parole, puisque notre sujet, c'est le silence. C'est difficile à la radio, le silence, c'est-à-dire quand il y a deux secondes de silence, on est complètement paniqué. Mais ce qu'on a montré, c'est que le silence et la parole n'étaient pas contradictoires. Antoine Pellissolo, bonjour.
15: Bonjour.
10: Vous êtes psychiatre et chef de service au sein du CHU Henri Mondor Albert Chenevier à Créteil. Donc vous avez publié une tribune hyper intéressante dans Le Monde, datée du 19 mai, traitée la pédocriminalité presque exclusivement sous l'angle judiciaire après les faits « C'est trop tard ». D'ailleurs, je crois que c'est dans Le Monde daté du 20 mai. Mais la première question que je veux vous poser, c'est... Comment s'expliquer que la parole, dont il est si important d'assurer la circulation, soit pas antinomique du silence? C'est-à-dire que plein de gens parlent, mais plein de gens ne les entendent pas non plus.
15: Oui, alors là, vous parlez, j'imagine, de la parole
10: des enfants et des victimes.
15: Hein, des enfants, des victimes. Oui, alors ça, c'est tout un cheminement, on peut dire, d'être disponible à cette écoute, parce que les enfants, encore moins que les adultes, ne peuvent s'exprimer s'ils ne se sentent pas en confiance. Et c'est pas juste d'être disponible, c'est d'être réceptif et de pouvoir, on l'a dit depuis maintenant longtemps, de pouvoir croire les enfants, déjà. Et ça, je pense que c'est ça qui a manqué pendant très longtemps. Et je pense qu'on a avancé un tout petit peu là-dessus quand même, mais on n'y est pas encore complètement, évidemment.
10: Ça, vous le dites, Victoire Afringue-Moulard, il faut avoir aussi l'esprit mal tourné pour entendre ce que les enfants disent vraiment. Alors, l'esprit mal tourné, expliquez-nous ce que vous voulez dire par là, c'est-à-dire être un peu en mode enquête aussi, hein, assez facilement.
7: Oui, il faut faire attention. On a parlé un peu du recueil de la parole. Il faut faire attention aussi parce qu'on est en mode enquête, mais il ne faut pas non plus forcer le témoignage de l'enfant. C'est lui qui doit venir et raconter. Il faut poser des questions ouvertes quand on a des suspicions, pas demander à son enfant ce monsieur lui a fait mal, par exemple. Ça, c'est des questions qu'il faut...
10: Pas poser comme ça.
7: Non. Il faut pas poser comme ça, et surtout parce que bon, s'il y a une enquête pénale qui est menée derrière, ça peut aussi fragiliser le dossier. Donc ça, c'est important de faire attention à toutes ces petites choses-là. Et pardon, j'ai perdu le fil de votre question.
10: Non, l'idée, c'est aussi de se dire, si un enfant évoque une situation problématique, il est peut-être en train de parler de quelque chose de grave. Pas forcément, mais peut-être. Et ce serait ça, avoir l'esprit mal tourné.
7: Oui, c'est ça. Pendant longtemps, on le disait, la parole de l'enfant n'a pas été entendue. Parfois, il donnait des éléments qu'en tant que parent, on n'arrivait pas à entendre, on n'arrivait pas à l'interpréter. Il faut être attentif et vraiment le prendre en considération, tout ce que dit l'enfant.
10: Si tant est qu'on écoute les adultes derrière, je m'interroge sur le rôle de la presse et des journalistes, parce que c'est parce qu'il y a des grandes enquêtes aussi qu'on en parle. On dit, bon voilà, ce matin, vous parliez dans Le Parisien, vous sortez l'info des inculpés pour l'école Saint-Dominique. Ce livre, Les Rois du Silence, c'est vraiment une enquête hyper étayée. Alors ça sort le jeudi 21 mai. Et je pense que ça explique vraiment bien plein de situations, de mécaniques. En fait, c'est pas juste qu'on sait pas. Et c'est une réflexion qui m'avait énormément touchée quand nous, on avait eu des problèmes à Radio France et on avait dit oui, vous parliez, mais on vous écoutait pas tellement. Il a fallu monter le son. Et c'est ce que font les journalistes, en fait.
7: Oui, nous, on est là, on est un peu là pour ça, en fait, finalement, donner la parole à ceux qui, jusqu'ici, on n'a pas écouté. Et là, en l'occurrence, on a parlé des enfants, mais aussi, à un moment donné, les parents n'ont pas été écoutés. Je me suis rendu compte que beaucoup de parents acceptaient de parler parce que pendant longtemps, ils avaient le sentiment d'avoir pas été écoutés. Et là, on leur donnait justement une visibilité et ils se rendaient compte, en fait, ça leur permettait de se rendre compte qu'ils n'étaient pas tout seul. Là, j'ai reçu, voilà, certains parents m'ont déjà fait des retours sur le livre qu'ils ont pu lire, et il y a une maman qui me disait ça m'a permis de me rendre compte que je suis pas folle et que je suis pas la seule. Et ça, c'était quand même assez fort, j'ai trouvé.
10: C'est-à-dire qu'on ne parle pas aux journalistes en première instance, hein. C'est que l'immense majorité des parents vont d'abord voir les professionnels de l'école ou du périscolaire. On l'a dit, donc le silence est délétère, le rompre permettrait peut-être de prévenir. Antoine Pellissolo, parce que finalement ce que vous dites aussi dans votre tribune, c'est que une meilleure écoute, c'est intervenir possiblement avant que les choses ne se passent ou ne se répètent, puisqu'elles se répètent dans l'ordinaire de la vie sociale française, dans les familles, les structures où il y a des enfants. Alors, pas partout, pas tout le temps, mais quand même de manière très récurrente.
15: Oui, alors moi, l'idée moi, qui m'a fait vraiment écrire quelque chose qui n'est pas facile à écrire, c'est de dire nous sommes tous concernés d'une certaine manière. Et la parole dont vous parlez, c'est celle qu'on pourrait tous avoir entre nous, alors que grâce aux médias, en effet, vous avez pu ouvrir là encore plus en ce moment, mais qu'il faudrait faire circuler entre nous avec un angle qui n'est pas l'angle le plus facile ni agréable à première vue, c'est que la société a en son sein ses déviances, ses pulsions, et tout ce qui pourrait amener une compréhension, c'est toujours compliqué parce que ça ne veut pas dire du tout une excuse et une déresponsabilité, mais une compréhension des causes profondes, diverses, pour pouvoir évidemment les prévenir, éviter que des catastrophes puissent survenir. Donc c'est un travail que nous n'avons pas fait jusqu'à présent, il me semble. Il y a quelques recherches, moi j'en connais dans le domaine des sciences humaines ou de la médecine, sur comprendre ces déviances, mais elles sont embryonnaires. Et la prévention par ailleurs individuelle, c'est-à-dire peut-être venir prendre en charge les personnes avant qu'elles fassent un acte grave, ça serait la meilleure solution. Et c'est très compliqué parce que ça veut dire aller au-delà du sentiment de honte, de culpabilité de ces personnes quand elles peuvent l'avoir, et leur proposer des choses. Il y a des choses qui existent. Hein, j'ai mis
10: en Allemagne.
15: Dans la tribune qu'il y en a surtout en Allemagne. Il y en a aussi quand même un petit peu en France, mais elles sont très faibles. Et par exemple, les professionnels de santé, vous parlez beaucoup là aujourd'hui des professionnels de la petite enfance et des écoles, mais dans le soin, dans la psychiatrie même, nous ne sommes pas formés à ça du tout. Enfin, ce n'est pas un sujet vraiment qui est sur la table, à part un microcosme très limité. Donc c'est ça que je voulais un peu mettre dans le débat public, parce que c'est devenu un tel problème systémique avec une quantité de personnes concernées comme auteurs, hein, vraiment, puisqu'on parle environ 100 000 enfants victimes. Dire qu'il y a autant d'auteurs.
10: On a eu un petit problème de son. Est-ce que vous pouvez redire les chiffres?
15: 160 000 victimes, a priori, c'est les chiffres un petit peu officiels. Donc c'est monstrueux. Ça veut dire que, et on le sait que c'est pas qu'à l'école, malheureusement, c'est aussi beaucoup dans les familles. Donc il y a cette question de l'inceste, hein, qui est aussi très, très, très proche de cette question-là. Et tout ça, c'est un impensé. Je pense qu'aujourd'hui, c'est impensable au départ. On peut pas s'imaginer avoir ces pulsions-là. Mais pour autant, il faut les penser parce que ce ne sont pas des êtres monstrueux comme ça qui seraient loin de nous. Ils sont au sein de la société et je pense que toute la société doit se sentir impliquée, concernée, évidemment, dans la prévention.
10: Mais peut-être que parler et accepter que ça fasse partie de la conversation collective, ce serait une véritable révolution anthropologique, parce que finalement, on ne l'a jamais fait, c'est ça, hein, le totem, oui, et le tabou.
15: C'est un premier pas de parler, mais après, il faut aller au-delà, évidemment. Avoir des
10: et ensuite agir. Je voulais vous faire écouter l'extrait d'une émission qui s'appelle « Quelle époque ?», donc où a été reçu l'auteur dont j'ai parlé au début d'Être et Savoir, Romain Lemire, avec ses frères, Emmanuel et Vincent. Tous trois ont été victimes de leur père, donc il y a de l'inceste, mais pas seulement, évidemment, il y a beaucoup de silence.
16: Vous n'en parlez pas entre vous, enfants ?
17: On est le seul. Enfin, en tout cas, moi, j'étais sûr d'être le seul.
18: Moi aussi.
17: Après, il y avait ma sœur, donc d'instinct, je sentais que les filles, ça l'intéressait pas. Donc après, on passait à Vincent. Enfin, moi, j'ai pas imaginé que ça leur arrivait. Je suis parti à 18 ans de chez moi, j'étais sûr d'être le seul, en fait.
18: Il y a eu vos cousins aussi.
17: Oui, mais alors là, encore moins.
18: Il y a eu aussi vos cousins.
17: Ouais, ouais.
18: Encore moins, ça, on l'a appris beaucoup plus tard.
19: Cousins, ouais. Amis d'école, élèves, plusieurs dizaines, sans doute plusieurs centaines de victimes.
18: C'est ce que vous racontez aussi dans le livre, c'est que rétrospectivement, vous comprenez pourquoi il a changé plusieurs fois d'établissement scolaire. Vous comprenez ce que voulait dire quand on disait dans la famille il a eu des problèmes avec ses élèves. En fait, vous remettez toutes les planètes alignées et vous comprenez qu'en fait, il a vu beaucoup d'enfants, votre père, ouais. Pas que des gens de la famille.
20: Ouais, moi, j'ai découvert sur le tard, effectivement, que en fait, c'était un grand prédateur.
10: Antoine Pellissolo, moi j'ai été extrêmement frappée par cet extrait, et d'abord par la lecture du livre de Romain Lemire, c'est que même des personnes concernées n'imaginent pas que le prédateur, l'incesteur, le pédocriminel qui s'est attaqué à elle puisse avoir potentiellement touché d'autres victimes. Ça montre l'étendue de l'impensé.
15: Oui, c'est d'ailleurs, moi aussi, hein, j'ai été frappé par ces témoignages, ça fait partie des déclencheurs de ma tribune, parce que en effet, c'est tellement, là aussi, c'est tellement impensé, c'est-à-dire de savoir que on est pris comme cible d'un prédateur, c'est forcément une relation à deux, et que c'est imaginer qu'il y en a d'autres, et que ce phénomène-là peut se répéter, c'est,

0: mais surtout, encore une fois, de traiter la cause du mieux possible, c'est-à-dire comment se protéger contre ça, comment influer sur les personnes qui auraient ces tendances, avec malheureusement toutes les perversions qu'il y a avec, parce qu'évidemment, les adultes, dans ces cas-là, qui ont le pouvoir sur les enfants, vont tout faire pour que les enfants, par exemple, ne parlent pas. Et même si là, c'était pas forcément ça qui était fait explicite, mais c'est le cas le plus souvent, ils s'arrangent pour que, en effet, ne pas se faire prendre, quoi, parce qu'ils savent bien que ce sont des crimes malgré tout.
1: Avec parfois des menaces, Victoire Afringoula, vous le dites, hein, venir tuer tes parents.
2: Exactement, dans les différentes affaires, on voit cette mécanique du silence qui est mise en place par l'agresseur qui, effectivement, fait tout pour que l'enfant ne parle pas. Donc, il va lui dire, il y a un monstre qui va venir tuer toute ta famille ou il y a un cambrioleur qui va venir voler dans ta maison. Ça, c'est des témoignages qu'on a eus, notamment dans l'affaire de Rosé, du nom de cette ville à côté de Nantes où un animateur a été jugé en décembre dernier.
1: Affaire extrêmement grave. Antoine Pellissolo, je me demandais, c'est pas forcément une question que je pose à titre personnel, mais comment ne pas tomber dans la peur, voire la paranoïa, au sens un peu commun du terme, comme on l'emploie dans nos conversations, hein, non pas médicales, mais voilà, cette peur parentale de voir son enfant exposé là où il se rend tous les jours, mais peut-être aussi dans nos familles, à des pédocriminels. Cette peur, elle existe aujourd'hui, elle nous traverse dans la société.
0: Bien sûr, alors bon, le sujet de l'angoisse, l'anxiété, de la peur, c'est un phénomène psychologique qu'il faut voir sous différents angles. C'est une manière de se protéger, hein, d'avoir peur. Donc on ne peut pas combattre la peur en disant ne pas avoir peur. Par contre, il faut la relativiser aussi. Quand on a dit, bon, beaucoup de malheureusement, trop d'actes perpétrés, évidemment, mais ça reste à l'échelle de la population générale où la plupart des gens n'ont pas ces comportements-là, évidemment. Et que, par ailleurs, tout doit être fait pour rassurer par les structures elles-mêmes. Et donc, c'est ça qui manquait jusqu'à présent, visiblement, dans les écoles ou dans des lieux comme ça, puisque il n'y avait pas assez de protection. Il faut qu'il y en ait plus pour qu'il y ait une confiance qui puisse être établie. Dans les familles, c'est plus compliqué, parce qu'évidemment, chacun a une position particulière, les uns par rapport aux autres, d'intimité, de lien de parenté, etc. Et que la confiance dans la famille, c'est un présupposé, a priori, évidemment. Et que quand c'est rompu, c'est encore plus difficile, je pense. Parce que la situation de l'inceste, encore une fois, c'est une situation encore plus compliquée pour laquelle, bon, ben, moi, mon témoignage vient aussi de ma pratique de psychiatre, parce que on ne compte pas évidemment la proportion des personnes qui sont en souffrance psychique à cause de ces phénomènes-là et qui viennent souvent d'expériences précoces, malheureusement. Donc c'est là-dessus qu'il faut vraiment mettre l'accent au maximum pour que évidemment, le résultat, ça serait moins de crimes de ce type-là, et puis donc plus de confiance les uns envers les autres.
1: Et ce serait un très bon investissement pour la société, un investissement humain, que de briser le silence et l'isolement. Johanna Cournou, je crois que vous vouliez revenir sur l'isolement, vous qui êtes donc directrice d'école au Havre.
3: Oui. Oui, tout à fait. En fait, en entendant un petit peu tous les intervenants et puis en constatant un peu la situation, ça fait un petit peu penser à un protocole médical qui se mettrait en place. C'est-à-dire que jusque-là, on avait des symptômes, comme les personnes, les adultes autour ne les entendaient pas. On avait l'impression que c'était des situations isolées et puis tout à coup, on découvre que c'est une maladie chronique. Donc évidemment, là, on est un peu dans une phase de crise et d'urgence où au moins on a pris conscience qu'il fallait écouter et traiter les signalements, prendre des sanctions. On a même des propositions de loi qui commencent à sortir un petit peu avec des propositions de fonds d'indemnisation, etc. Mais maintenant, il va falloir penser à un traitement de fond et surtout à de la prévention. En termes de formation et d'accompagnement pour que ce système s'arrête et que ça ne devienne plus que, on va dire, des événements isolés et que ce ne soit plus en raison d'un problème systémique que tout ça est passé sous silence. Donc ça passe par uniformiser la réglementation avec la vérification de l'honorabilité, les taux d'encadrement, le financement, etc. La formation est intercatégorielle, hein, surtout, ça c'est vraiment important, c'est-à-dire que

0: on soit, puisqu'on est ensemble autour de l'enfant, il faut qu'on entende les mêmes mots, qu'on utilise les mêmes mots pour parler de ce qu'on fait, de comment on les prend en charge, comment on écoute leurs paroles et comment on prend soin d'eux, avec des temps de coordination qui soient
1: Donc,
0: institutionnalisés,
1: c'est complètement
0: clarification des transitions, etc.
1: Une histoire d'écoute. Je voudrais conclure avec Victoire Affringue-Moulard, car l'heure tourne, pardonnez-moi, Johanna Cornou. Dans ce livre, Les Rois du silence, vous parlez d'éducation et vous commencez par ça. Et pour moi, qui produit cette émission depuis longtemps, c'est une émission d'éducation, on aime le dire, c'est très intéressant de lire vos propos liminaires. Bon, d'abord, il y a la préface hein, avec SOS Parents, SOS Périscolaire, mais ces propos liminaires, c'est dire bah, vous aviez des a priori sur la bonne éducation, où bon, faut être un petit peu... voilà, savoir tenir l'autorité. Et d'être parent, ça vous a un peu changé aussi, d'être un parent d'aujourd'hui, d'écouter pour protéger les enfants, c'est aussi ça votre credo.
2: Bah oui, c'est ce que je raconte. On a tous été éduqués d'une certaine manière. Donc voilà, on a tous ce bagage. Moi, il était important pour moi d'avoir des enfants bien élevés. Et c'est notamment en travaillant voilà sur ce sujet où je me suis dit mais en fait je me plante complètement. L'idée c'est, enfin j'étais peut-être dans un schéma un peu dominateur voilà de parents à enfants et je me suis rendu compte que bah en fait non c'était pas ça d'être parent. C'était l'écoute et plutôt voilà on fait en sorte d'être voilà d'écouter son enfant de faire en sorte qu'il soit le mieux possible et sans forcément lui imposer des choses et en fait qu'il soit bien élevé c'est pas si important, il faut surtout effectivement l'écouter qu'il soit bien.
1: Mais c'est pas contradictoire,
2: hein, non,
1: un enfant.
2: Non, c'est pas contradictoire.
1: Un enfant élevé de manière écoutée, quoi, attentive, n'est pas. Il dit merci et il peut être très, très agréable
2: en
1: ailleurs. Antoine Pédissolo, alors ce sera vous finalement le dernier mot. En fait, là, on parle un peu aussi de pédagogie noire, c'est-à-dire penser que l'enfant, a priori, a tort. Ce concept, il est très, très prégnant dans l'éducation aussi du XXe siècle. Et c'est arriver à penser l'enfant, non pas comme un être innocent, mais aussi comme un être qui n'est pas malfaisant a priori et qui ne souhaite pas du mal aux adultes. Ça, c'est revenir sur quelques conceptions aussi très ancrées.
3: Oui, sûrement. Et puis surtout, avoir en tête qu'il peut quand même souffrir malheureusement de choses très complexes et que justement pour avoir pour capter des messages, donc des signaux faibles dont on parle souvent, il faut se mettre à son niveau. C'est ça qui est compliqué. Mais au niveau d'un enfant, ça normalement les éducateurs savent le faire, mais au niveau d'un enfant qui souffre, qui est perturbé, qui est même parfois fracassé au niveau vraiment de ses représentations à cause de ses actes. Donc c'est là que la notion de formation est évidemment majeure, parce que ça ne s'improvise pas, même pour des parents qui auraient l'expérience des enfants, mais c'est des situations tellement particulières qu'il faut vraiment des connaissances et une expérience particulière aussi.
1: Merci beaucoup d'avoir été avec nous aujourd'hui. Merci Victoire Affringue-Moulard. Je rappelle, s'il le faut, le titre de votre ouvrage, Les Rois du silence, une enquête publiée chez Robert Laffont, qui paraît ce 21 mai. Merci à Avril Ventura, adjointe à la production d'Être et Savoir, et à François Richer, notre TCR.
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1: Bonjour Marie, ça va ?
7: Oui, ça va, et vous, Louise Touret?
1: J'ai limite peur de vous écouter, parce que vous allez parler des mères, ouais. Et ça soulève plein de choses en moi, ouais. Dans mon passé, et peut-être dans mon présent.
7: Et dans votre futur.
1: Et peut-être aussi.
7: Alors moi, j'ai une sorte de mantra comme ça dans la vie, qui est que là où ça fait peur, faut y aller.
1: C'est clair.
7: Voilà, sauf quand on risque son corps et tout ce qui est d'aplane et tout ça, ou saut en parachute ou à l'élastique, ou là, conseille qu'il ne faut pas y aller. Mais par contre, tous les autres endroits où ça fait peur, c'est bien d'y aller, un peu en tout cas. Donc écoutez-nous, Louise.
1: Avec plaisir.
7: À la semaine prochaine.
8: Bonjour le Book Club, bonjour Claire Richard. J'ai pu découvrir le livre Pardonner à nos mères il y a quelques semaines. J'ai beaucoup aimé le fait que ce ne soit pas un livre binaire, que ce ne soit pas tout noir ou tout blanc, et qu'il y ait aussi une vraie pluralité des expériences entre les mères et les filles. Et j'ai surtout aimé qu'on remette le lien mère-fille dans son contexte politique, puisqu'on le sait, l'intime est politique.
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7: La matrophobie est ce qu'il y a derrière aujourd'hui dans votre book club, ou pourquoi, comment beaucoup de filles se construiraient sur le serment secret de ne jamais ressembler à leur mère. Partant comme à son habitude d'une situation intime, Claire Richard, enceinte, découvre il y a quelques années ce mot « matrophobie » pour recouvrir la crainte de mettre ses pas, son corps, sa vie dans les pas de sa mère. Enquêtant, lisant, recueillant des témoignages, elle cherche des échos à ses propres questionnements et souffrances. Elle en trouve, mais d'abord pas assez dans la théorie, pas assez à son goût, sauf en psychanalyse qui décortiquerait le ravage mère-fille mais sans la satisfaire. C'est dans une approche féministe, plus systémique, envisageant cette relation comme le lieu privilégié d'expression et de transmission des violences patriarcales et de la misogynie, qu'elle trouve à la fois explication et possibilité de, je cite, pardonner à nos mères. C'est le titre de son ouvrage. Claire Richard est notre invitée. En fin d'émission, on jouera avec vous au grand jeu des pages musicales. On est ensemble pour une heure. Bienvenue tout le monde dans le Book Club. Bonjour Claire Richard.
2: Bonjour Marie-Rie.
7: J'ai fait plein de langages des signes. D'un seul coup, j'avais pas de dossier, puis un dossier, puis voilà, c'est venu. Votre livre « Pardonner à nos mères » apparu dans la collection « Les Renversantes » dirigée par Victor Thuayon aux éditions Le Duc. Je le signale parce qu'il s'inscrit aussi dans toute votre pratique d'autrice de radio et de podcast, et donc aussi dans une généalogie du présent de femmes en général, ou de personnes qui réfléchissent à l'écriture en lien avec le son ou avec les écritures documentaires. Bienvenue dans le Book Club.
2: Merci beaucoup.
7: On est ravis de vous recevoir. Vous avez déjà participé à ce Book Club, donc vous avez déjà rempli le questionnaire lecture à l'oral. Je renvoie nos auditeurs et auditrices. Vous étiez venus à l'époque parler d'un livre sur le toucher. On peut vous réécouter, parler notamment de vos lectures d'enfance et de la trace qu'a laissé les premières lectures en vous. Mais il se trouve qu'on va profiter du fait que Pardonner à nos mères est aussi un carnet d'une aventure de lectrice. C'est aussi l'histoire de vous en tant que lectrice, de vous qui d'abord ne trouvez pas de livres à lire, et puis ensuite de vous qui trouvez des livres à lire. Est-ce que vous pouvez un peu nous raconter ça dans un premier temps? Pourquoi est-ce que ça a aussi à voir, ce livre-là, avec les livres que vous n'avez d'abord pas lus?
2: Oui, c'est vrai que le point de départ de ce livre, comme vous l'avez rappelé au début, c'est la rencontre d'un concept, donc cette idée de matrophobie dont on reparlera peut-être, qui est un concept qui est développé par la poétesse Adrienne Rich, et qui est surtout un mot en fait que je rencontre, comme vous le disiez, au moment où je suis enceinte, à un moment où justement j'ai un, dont je parlais dans le livre précédent sur le toucher, où il y a un problème de lecture, j'ai un problème de récit, parce que je trouve peu de récits qui racontent l'étrangeté, la mutation, l'inconfort, en fait, qui sont plutôt les choses qui dominent pour moi au début de la grossesse. Mais il y a ce livre de Maggie Nelson, la poétesse américaine, Les Argonautes, qu'en plus j'avais déjà lu avant d'être enceinte, que j'avais adoré, sur la question plutôt de la fluidité des genres, et qu'en plus là j'ai pu relire en l'adorant de nouveau sur la question de la mutation, de la grossesse. Et je crois que c'est le seul livre, peut-être pas le seul, mais en tout cas un des seuls, que j'ai lu avec la même sensation de résonance à deux moments très différents de ma vie, avec des angles vraiment très différents.
7: Les Argonautes, donc.
2: Les Argonautes de Maggie Nelson. Et donc c'est en fait en regardant des vidéos de Maggie Nelson que j'ai découvert ce concept de matrophobie. Et du coup, il y a eu un peu, donc de là je suis allée chercher, j'ai découvert ce livre d'Adrienne Rich, et en fait ça a ouvert un premier champ qui était effectivement revenir sur la question du lien à la mère, mais que j'ai pas lu tout de suite, quoi, parce que j'étais enceinte, parce que j'ai eu un enfant, parce qu'en fait mes nuits, enfin mes lectures sont redevenues très hachées, etc. Et en fait c'est après, mais c'est resté comme une question ouverte, et après est venue la question plutôt de chercher de la théorie autour de ça, et j'en ai pas effectivement trouvé beaucoup.
7: La question, elle se formulait comment pour vous,
1: en des termes simples, si c'est possible. Votre question, puisque vous disiez ma question, elle est restée ouverte.
2: En fait, ce qui s'est passé quand j'ai lu ce terme, c'est que moi, vraiment, donc, je lisais que ce qui m'intéressait, c'était comment lire des choses sur la grossesse comme une expérience d'étrangeté. Et le devenir mère comme quelque chose de profondément étrange. Donc ça, c'était un peu l'urgence.
1: Mais d'abord, sans lien avec la femme d'avant qui serait la mère.
2: Non, sans lien avec ma mère. Vraiment pas du tout. Et même pendant la grossesse, c'était pas une question qui s'est posée particulièrement. C'était plus cette question de la mutation, vraiment. Mais par contre, quand je suis tombée par hasard du coup sur ce concept, parce que je pensais pas chercher des choses sur les lignées maternelles ou de femmes. Et donc le livre d'Adrienne Reed, c'est un livre en plus sur la maternité, donc qui s'appelle Naître d'une femme. Et c'est une étude sur le double aspect de la maternité, comme le dit le sous-titre, comme expérience et comme institution. Sauf que dans ce livre, il y a le terme de matrophobie qui désigne pour Adrienne Rich, la peur des filles de devenir comme leur mère pour des raisons patriarcales, en gros. Et en fait, ça m'a beaucoup marquée. Et en même temps, c'était pas le sujet urgent. C'est-à-dire que vraiment, j'ai eu un effet de déflagration très, très fort, comme on peut en avoir pas si souvent, finalement, quand un concept vient donner forme à quelque chose. Voilà. Et en même temps, c'était pas la question urgente. Donc, je l'ai gardée dans un coin de ma tête en me disant que j'y reviendrai. Et c'est après. Et voilà. Mais en même temps, avec très vite l'idée que ce serait bien de le faire voyager. Je me disais quand même, moi, j'en ai jamais entendu parler et le féminisme, ça m'intéresse. Je lis des choses depuis, alors je ne sais pas tout, mais disons que ça m'intéresse et j'en ai jamais même vaguement entendu parler. Donc, c'est qu'il y a plein d'autres gens qui doivent être dans mon cas. Et si moi, ça m'a fait cet effet salvateur-là, probablement que ça provoquerait des choses similaires chez d'autres femmes. Donc, c'est pour ça, après, que je l'ai repris comme un fil laissé un petit peu en suspens le temps que mon enfant ait 2 ans, quoi, à peu près.
1: Et que vous réatterrissiez.
2: Absolument, ouais.
1: Et ensuite, vous avez comme pris la question à bras-le-corps, à savoir pourquoi, comment ce serment qui avait guidé en souterrain votre devenir femme et votre devenir mère, à savoir « Please, que je ne devienne pas comme ma mère », d'une part, est-ce qu'il était partagé, et d'autre part, par quoi il était motivé, et en déjouant, et peut-être ça on peut en parler aussi d'emblée, Claire Richard, votre crainte de jouer contre votre camp, c'est-à-dire produire une pensée qui avouerait que vous vous êtes construite en voulant ne pas ressembler à votre mère, donc en ayant une pensée critique de celle qui vous a précédée dans la lignée, c'était éventuellement ne pas être féministe. C'est une des premières craintes que vous essayez de discuter en introduction.
2: Oui, c'est ça. Alors, elle est mise en introduction, cette crainte, la question de la trahison, presque pour des raisons dramaturgiques, parce qu'elle est importante. Mais en réalité, elle s'est présentée peut-être un peu plus tard dans l'écriture. Parce que je suis quand même très convaincue de l'idée que les affects sont pas que individuels, quoi. Et que donc, si quelque chose... En tout cas, si ça avait pu produire ce texte, en plus, ce texte de Rich, c'est 76, donc ça date à un demi-siècle à peu près, parce que c'était en 2020 quand je le découvre, des effets de reconnaissance si proches, c'est bien que ça touche quelque chose de partagé. Donc ça, j'étais quand même assez sûre de cette idée-là, que ça ne touchait en tout cas pas que moi, mais c'était flou. Et donc, effectivement, il y avait cette envie de déplier le concept, de le cartographier un peu, même si c'est un mot qui est venu un peu plus tard en cours de route dans l'écriture, mais qui en fait me semble assez juste. Parce que ce qu'il y a de très puissant dans ce concept justement d'Adrienne Rich, c'est l'idée de dire, en fait, c'est un mécanisme partagé par beaucoup de filles, elle dit pas toutes évidemment, mais en tout cas par beaucoup de filles au sens de filles d'une mère. Et pour des raisons systémiques, quoi, pour des raisons dynamiques. C'est parce que la fille voit en l'exemple de sa mère, c'est ce qu'elle raconte, en gros, la messagère de la mauvaise nouvelle. Parce que la mère incarne au sein du théâtre de la famille la condition qui est faite aux femmes. Donc ce qui était intéressant, c'était que ça mettait tout de suite justement cette relation, parce qu'il y a beaucoup d'écrits sur les relations conflictuelles entre les filles et les mères, mais ça l'a... Le fait de l'envisager de ce point de vue féministe, ça la mettait tout de suite dans des espèces de dialectiques d'oppression, en fait, parce que ça voulait pas dire la mère est affreuse, ni entre la fille et la mère se joue un rapport à deux, une espèce de duo comme ça, fatal et habité, parce qu'en fait, entre elles se joue justement l'effet des forces extérieures qui sont ces normes patriarcales, pour le dire avec des grands mots. Donc, c'est ça que je trouvais aussi à la fois, d'une part, parce que moi, c'est des choses que j'avais jamais lues, alors que c'est pas fou comme idée. Ça semble intuitivement assez évident, en fait. Mais je crois que j'avais rien lu là-dessus, jamais, avant.
1: Qui désintimisait cette question-là,
2: oui,
1: en fait.
2: C'est ça. Qui n'en faisait plus un face-à-face psychologique. Parce qu'à l'époque où moi, j'avais cherché, quand c'était des questions qui étaient très, très douloureuse et très proche. Je lisais beaucoup, enfin j'allais à la bibliothèque municipale et ce qui m'intrigue parfois, parce que je me dis, mais en fait, quand même, Internet existait, donc pourquoi j'allais à la bibliothèque?
10: Parce que c'est super.
2: C'est vrai que j'adore la bibliothèque, mais j'aurais pu
10: parce qu'il y a des livres, Claire Richard.
2: Parce qu'il y a beaucoup de livres, c'est vrai. Oui, c'est vrai que je pense que
10: c'est
2: un
10: réflexe
2: de dire...
10: Ah non, moi je pense que c'est pas pareil de se promener dans des rayonnages et de pouvoir sortir des ouvrages que de se promener d'une page à l'autre.
2: Ouais, c'est vrai.
10: Les deux sont même peut-être complémentaires.
2: Oui, oui, c'est ça, c'est complémentaire. Mais du coup, je me dis, mais pourquoi je ne peux pas aller lire des blogs? Bon, bref. Mais du coup, j'allais dans les rayons de psychologie et justement, je ne trouvais, en tout cas sur le catalogue de la bibliothèque et les rayons, que des choses, que des explications de type psychologique. Et donc, qui mobilisaient beaucoup de choses autour du féminin, de la rivalité, d'un schéma un peu comme ça qu'on retrouve d'une fusion, puis d'un écartement de tension, de rivalité, et puis de retrouvailles possibles, ou alors des espèces de descriptions de figures en fait, de couples mère-fille qui s'articulaient quand même beaucoup autour de rapports au féminin. Mais au féminin au sens, je sais pas, incarnation, désir d'un féminin, et pas du tout de manière critique. Et quand je les lisais, j'étais pas très outillée d'un point de vue féministe, parce que j'étais plus jeune et qu'on n'avait pas accès à autant de pensées féministes qu'aujourd'hui, mais je sentais quand même que ça me parlait pas du tout. En fait, je pense que c'était aussi quelque chose de très instinctif, comme on peut en avoir aussi, de se dire... C'est même pas que c'était un degré de pensée critique très élevé, c'était aussi me dire, en fait, ça me parle pas, j'ai pas l'impression que ça me parle de moi du tout, ni de ce qui s'est joué
10: avec mon rapport à ma mère.
2: Ouais. Mmh. Et donc, c'est pour ça que ce concept, il m'avait semblé si intéressant, parce qu'il mettait en jeu la question patriarcale. Et effectivement, après, il y a eu quand même assez vite cette idée de se demander qu'est-ce que ça recouvre comme continent, aussi parce que ça vient toucher quelque chose qui me passionne un peu, qui est... ces questions des affects politiques, en fait, de nos affects et de l'endroit où ce qui est très personnel rencontre du politique, et comment tout ça se
10: s'intermêle.
2: Ouais, voilà, s'intermêle comme une liane qui pousse sur des structures. Et après, très vite aussi est venue quand même l'idée, et qui vient peut-être de la pratique du documentaire et de la radio, de faire d'interroger d'autres expériences que la mienne, parce que ça me semblait quand même très clair, d'une part, que ce serait pas un récit, j'avais pas raconté ma vie avec ma mère. Parce que ce serait pas très intéressant, et parce qu'elle est vivante et que ça l'implique trop. Et par contre, du coup, donc on a fait un appel à témoignage avec Victoire Tuyon via la newsletter de son podcast. Donc c'est vraiment très lié à la radio quand même. Et on a reçu beaucoup de réponses. Et donc de ça, en fait, est venu. Enfin, je sais pas, c'était assez joyeux et pas du tout le mot, parce que ça l'était pas du tout. Mais
10: non, parce qu'il y a beaucoup de choses très dures.
2: Ouais, c'est pas du tout joyeux. Mais par contre, c'était. Je sais pas, c'est devenu plus important aussi de se dire, c'est vraiment. Enfin, je m'en doutais que c'était collectif, que ça touchait pas que moi, sinon j'aurais pas commencé à écrire le livre. Mais ça l'a. Je sais pas, c'est venu confirmer un peu cette idée-là, que ça touchait, en tout cas, suffisamment de femmes que pour qu'elles aient voulu nous répondre et assez vite.
10: Dans le début du book club, on parle souvent de lecture, de ce que lisent nos invités. Et il se trouve que ce livre, il est documenté à la fois par les paroles que vous recueillez, via cet appel à témoins, un questionnaire que vous faites circuler. Il y a quand même quelques-unes des étapes de votre propre relation à votre mère, les obstacles que vous rencontrez, et la souffrance de constater que vous ne voulez pas lui ressembler, ah bon, et pourquoi, et comment ça se traduit. Et puis, il y a ce que vous trouvez dans les livres, après n'avoir pas trouvé. Et si on reste du côté littérature, si on va du côté d'Annie Ernaux, si on va du côté de Simone de Beauvoir, si on va, alors c'est un peu plus théorique, mais du côté de Bell Hooks, vous avez cité Adrienne Rich, mais qu'est-ce que vous trouvez là, dans ces récits incarnés, romanesques, ou plus de l'ordre du témoignage, qui vous permet, là, aussi d'élargir votre pensée, Claire Richard, ou de la nourrir, ou de produire des échos.
2: En fait, pendant assez longtemps, je me suis tenue un peu à l'écart des récits littéraires sur ces relations-là, parce que, en fait, pour le coup, il y en a beaucoup. Autant, je pense qu'il y a, enfin, en tout cas, j'ai trouvé assez peu d'éclairage théorique, conceptuel, au sens de concepts féministes, c'est-à-dire au sens qui mettent aussi en jeu du sensible dans des écritures très, pour le coup, qui sont des écritures littéraires aussi, mais qui travaillent quand même l'idée de proposer des concepts. Je pense parce que j'avais l'impression que c'était un continent immense et que ça allait être très compliqué de n'en lire que quelques-uns.
10: Les témoignages, je voulais dire.
2: Non, les récits, les mémoires, justement, Annie Ernaux, ou Arunta Tiroi, ou Simone de Beauvoir, ou Gloria Steinem, ou Audre Lorde. Donc, il y en avait que j'avais déjà pu lire, moi, à titre, avant. Notamment, je pense aux livres, aux écrits autobiographiques d'Audre Lorde, et je me souvenais, ça m'avait marqué, de son rapport à sa mère. Je me souvenais aussi de Beauvoir, quand même. Mais en fait, j'avais l'impression que ça allait être très compliqué,
10: parce que ça, c'était presque un, je sais pas, un travail de thèse en soi, en fait. Parce que c'est un fil très fort, en vrai, dans plein de...
11: Dans la littérature.
10: Dans la littérature.
11: Ouais, je faisais ce petit exercice rapidement ce matin. Je me disais, ah bon, bah oui, d'ailleurs, quand même, on peut aussi... J'avais pas pensé à Runda Tiroi, alors que, par exemple, son dernier texte est incroyable. C'est une radiographie hyper profonde, mais c'est bien ça, à sa mère. Et notamment, beaucoup, beaucoup, nourrie de beaucoup de violence, mais aussi de beaucoup de choses qui se sont transmises néanmoins. Et je pensais aussi quand même à Marguerite Duras, Un parage contre le Pacifique, même L'Amant ou L'Amant de la Chine du Nord, enfin, beaucoup de choses qui se jouent entre elle et sa mère. Donc ça, vous vous dites, bon, je vais pas me lancer là-dedans parce que c'est tout un continent, mais ça vient quand même nourrir votre réflexion.
10: Oui, c'est ça, c'est venu après, un peu plus tard, presque comme un complément, parce que, ouais, c'est ça, parce que j'avais quand même envie que ça parte, que ça décrive, plutôt que ça parte des récits qu'on avait reçus. En fait, de ces expériences-là, de ces écrits-là.
11: Peut-être on dit un petit mot, justement, de ces récits que vous avez reçus en faisant cet appel avec Victoire Tuillon, parce qu'elles vont nourrir ces paroles-là, la conversation qu'on va avoir dans ce book club. Vous nous mettez en garde contre un panel qui n'est constitué que de 136 personnes, que ces personnes ont une situation sociale qui n'est pas du tout représentative de toutes les situations sociales en France et certainement pas dans le monde, qu'elles sont quand même majoritairement blanches. Bon, bref, qu'elles sont situées, qu'en fait, c'est pas ce qu'on appelle un panel en sciences humaines et en sociologie, donc c'est autre chose. Ce serait quoi, Claire Richard? Vous utilisez le mot de cœur, ce qui est pas mal.
10: Oui, bah c'était une question qu'on s'est posée beaucoup, et je dis on parce qu'on a, c'était une réflexion collective avec Victoire et Karine Lanini, qui est l'éditrice. On s'est demandé est-ce qu'il était nécessaire, est-ce qu'il était nécessaire. On s'est dit, bah oui, de fait, tous ces biais-là posent quand même un problème. Il y a une surreprésentation des blanches de classe moyenne, comme dans le féminisme. Donc bon, est-ce qu'on va se contenter de ça? Et en fait, c'était presque une sorte de solution pratique parce qu'on n'a pas trouvé. En tout cas, moi, peut-être, là, je peux l'assumer, je voyais pas comment élargir cet échantillon. Sache que je suis pas sociologue, mon métier n'est pas de construire des échantillons, justement.
11: Oui, en fait, ouais, sociologique.
10: Ouais, voilà, c'est ça. Et sans instrumentaliser des collectifs de femmes racisées. Par exemple, je voyais pas comment ne pas aller chercher des mères de classe populaire ou des mères, et donc quelque chose qui serait, qui me semblait très instrumental, en fait. Et donc, au bout d'un moment, je me suis dit, j'ai eu cette image qui m'est venue, je me souviens très bien. Je marchais, enfin bref, pour aller dans un endroit, vous voir d'une sorte de route très passante, et je me suis dit, oui, en fait, c'est pas un passe-partout, c'est juste une clé sur un trousseau, et il faut juste l'assumer en tant que tel, assumer la limite de ça, mais c'est quand même une matière riche pour autant. Donc moi je pense qu'elle a effectivement cette vertu, et au départ donc on a eu plus de, je crois quand même 150 réponses et quelques, et il y avait un peu l'idée que peut-être dans une démarche documentaire plus classique on allait pouvoir sélectionner, enfin pas, ouais si en fait, peut-être choisir quelques histoires qui seraient plus représentatives, dans lesquelles on pourrait entrer dans leur épaisseur. Et en fait très vite ce qui est apparu qui était très touchant, c'est que c'était les échos entre ces récits qui était très fort. Enfin, il y avait plusieurs choses. Il y avait le fait qu'en fait, évidemment, ces femmes, elles avaient beaucoup réfléchi à leur histoire avec leur mère, et que donc elles avaient un degré d'expertise sur leur histoire qui était hyper intéressant et important, et qui me semblait important d'inclure, et aussi que tout ça se répondait. Et donc, en fait, le terme de cœur, finalement, il est venu, c'est presque... Ouais, pour le coup, c'est vraiment, je pense, des procédés radiophoniques. C'est du montage, quoi. C'est l'idée de faire entendre quelque chose que je trouve aussi un peu passionnant, c'est-à-dire le commun au sens de l'espace commun avec la variation à l'intérieur. Et c'est ça que permet le cœur, c'est-à-dire faire entendre le commun et la déviation à chaque fois. Et après, c'était passionnant.
11: On va parler de votre livre « Pardonner à nos mères » juste après ce super morceau qui s'appelle « Maman m'a dit non » de Lynn Lynn.

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1: Haine du corps, haine de soi, délétère et corrosive, active comme un poison de mère en fille. La sentence paraît terrible, mais vous l'écrivez, Claire Richard, après avoir écouté et lu plusieurs femmes qui témoignent de ce que ce poison et d'autres ont bien circulé dans l'échelle filiale qui les relie à leur mère, parfois à leur grand-mère, parfois même à la condition féminine en général. Et c'est d'ailleurs ainsi que vous proposez de penser dans les deux orthographes du mot le lien mère-fille, fille-mère, souvent décrit dans vos pages comme douloureux, empêchant, impossible ou défait. Vous partez de votre propre histoire, mais aussi d'une histoire que vous jugez manquante, on l'a entendu, et à laquelle vous répondez petit à petit par des lectures. Partager nos mères. Peut-être c'est ça, partager, pardonner nos mères. Pardonner à nos mères, c'est le vrai titre de votre livre Les Renversantes, et on en parle avec vous. On vient de le dire ensemble. Ce livre, il est nourri à la fois de votre histoire, à la fois de concepts théoriques que petit à petit vous amenez, et des voix de ce cœur de femme que vous réunissez, dont celle d'Agnès.
2: Histoire d'Agnès. Après avoir écrit, je me disais qu'il manquait le récit de certaines injustices qui ont façonné cette femme. Des injustices que je retrouve dans sa vie à elle, mais aussi dans les vies de mes grands-mères. Par exemple, ma mère était meilleure élève que son frère et pourtant mes grands-parents lui ont demandé d'arrêter l'école après le certificat pour travailler et pouvoir les emmener en week-end. Je pense qu'elle aurait pu, comme beaucoup de femmes, faire de grandes choses. Elle voulait être pilote de course ou pasteur. S'épanouir ailleurs que dans un couple. Elle ne souhaitait pas d'enfants et d'ailleurs elle me disait toujours que les enfants partent. Il ne faut donc pas s'y attacher. Je ne sais plus si j'ai précisé que moi, je n'ai pas d'enfants. Ma grand-mère paternelle a également été empêchée. Elle a été séquestrée. Ce sont ses propres mots. Par son père, pour ne pas rejoindre la résistance, par exemple. Ou devait servir ses frères à table et tout cela pour finir avec un mari qui lui faisait subir des sévices qu'on peut qualifier de torture. Puis, seule avec 4 enfants à élever et devant commencer à travailler à 50 ans. La mère de mon mari, une femme d'une douceur et d'une gentillesse exceptionnelles, a été méprisée dans son désir d'apprendre et de lire et s'est retrouvée mariée à 16 ans. Son mari, bien que bienveillant, l'a infantilisée toute sa vie et ce n'est qu'à son décès qu'elle s'est révélée. Nous lui avons fait découvrir la peinture et pour la première fois, dans un musée, elle a pleuré devant un tableau. Les livres qu'elle cachait derrière les polars de son mari, je lui ai dit qu'elle ne devait pas en avoir honte. Cette femme lisait en cachette Virginia Woolf ou Jane Austen. Elle montre une capacité à apprendre, un goût et une soif de découvrir qui font plaisir à voir et me rendent triste rétrospectivement pour cette femme qui s'est soumise complètement à son mari et ses goûts, la pêche, le sport. Et même si je le répète, c'était un homme plutôt gentil, il ne la laissait pas faire quoi que ce soit seule et lui faisait la tête si elle sortait avec une amie. Ce sort de beaucoup de femmes m'affecte profondément et je suis sûre que cela joue dans les relations fille-mère, comme dans le livre d'Elena Giannini, Bellotti, du côté des petites filles, qui m'a fait pleurer quand je l'ai lu et que j'offre régulièrement autour de moi. On traite mal les petites filles, on traite mal les femmes. Et cela nuit à la relation mère-fille.
3: Quand on est toute petite, on ne comprend pas pourquoi les garçons ont plus de droits que nous. On ne comprend pas pourquoi on nous donne moins la parole, on nous écoute moins, on nous réprime plus quand on est un tout petit peu plus agité, on nous réprime plus quand on a une très bonne idée et qu'on insiste et qu'on est obtus. On ne comprend pas pourquoi finalement on vient nous rapetisser. Et donc, voir l'origine du monde qu'est la mère, la voir aussi petite, insultée parfois, caricaturée souvent, voir ce monde réduit à une insulte misogyne ou à un cliché misogyne, eh bien, il y a quelque chose d'extrêmement décevant, de profondément humiliant. La maman est cet être petit que les hommes veulent petit pour être 2 fois plus grand qu'elle.
4: C'est fou la récurrence de ce mot petit à la fois dans le texte et le témoignage d'Agnès et la voix d'Annie Ferrand dans un podcast à soi de Charlotte Bien-Aimée. Annie Ferrand qui se définit comme psychologue féministe et qu'on peut écouter donc sur la plateforme d'Arte. Claire Richard, le témoignage d'Agnès vient vraiment dire, et d'ailleurs dans sa dernière phrase elle était éloquente, que c'est vraiment parce qu'on s'inscrit dans une lignée de femmes qui serait le témoignage des violences patriarcales, qu'en tant que fille, on ne voudrait pas ressembler à sa mère.
5: Oui, c'est ça. Alors déjà, je voudrais dire que je trouve ça très émouvant de l'entendre et de l'entendre à la radio, parce que il y a un peu, je sais pas, ça me fait penser à un message que j'ai reçu d'une des femmes qui a témoigné et qui me disait qu'elle s'était sentie portée de voir ses mots écrits aussi, en lien avec d'autres récits. Et du coup, je trouve ça très touchant de l'entendre voyager encore et dans encore un autre contexte, surtout ce témoignage-là. Non, effectivement, ça rappelle, en fait, et on en revient à la limitation que je trouve quand même en vrai un peu folle, d'imaginer qu'une relation mère-fille, ça se joue juste entre deux personnes à un instant T. En fait, ce qu'elle rappelle d'une façon très claire, c'est que ça met en jeu des générations et des transmissions de schémas sociaux et qui sont, dans le cas des femmes, quand même des schémas qui ont consisté à contraindre et à rapetisser. Alors, bien sûr qu'il y a des contre-exemples et que tout ça se module très différemment selon la classe sociale, les assignations raciales, sexuelles, évidemment. Mais en tout cas, il y a quand même cette condition partagée d'une existence de femme au sens de cet être social qui est une femme. C'est une existence moins large et moins vaste que celle des hommes. Et que, bien sûr, que toutes les filles, en fait, à chaque génération, héritent de ça. Et peut-être que ces écarts-là, ils sont encore plus frappants aujourd'hui, parce que les écarts sont plus grands, peut-être, entre les filles et les
4: dans les modes de vie, vous voulez dire ?
5: Dans les âges,
4: dans les années ?
5: Dans les espaces dont on dispose, dans la largeur des vies qui sont possibles, les choix de vie qui sont possibles et ce à quoi on a accès.
4: Donc on est plus loin encore que les vies de nos mères, vous diriez ?
5: Moi, je pense que les écarts sont, en tout cas, dans les dernières générations, ont pu être plus grands.
4: Donc plus criant.
5: Ouais, qu'entre une femme de 1820 et 1850. Je dis peut-être pas, parce que j'ai pas trouvé énormément de travaux historiques là-dessus. Mais en tout cas, ceux que j'ai lus, que je trouvais vraiment passionnants, notamment une historienne qui s'appelle Gabrielle Ourde et qui a fait un livre sur la relation des filles et des mères au 19e. Donc pareil, avec plein de biais, parce que elle travaille avec des archives écrites, donc c'est plutôt la bourgeoisie.
4: La correspondance,
5: ouais. Voilà. Et des journaux intimes. Mais quand même, il y a des petites choses qui surnagent, des indications, en tout cas, de la colère des filles. Parce que c'est aussi quelque chose qui revient dans les témoignages, c'est la notion de colère, que ce soit celle des mères ou celle des filles. Et donc, il y a un témoignage, par exemple, d'une reine anglaise, alors j'oublie toujours si c'est une Victoria ou une Eugénie, je ne sais plus, mais qui parle à sa fille et qui dit en gros qu'il la réprimande pour les mouvements d'humeur dont elle a fait preuve devant des gens dont tout le monde en a fait remarque. Il y a la fille aussi de George Sand qui apparaît dans la correspondance de George Sand comme une fille butée, en colère et tout. Donc on peut faire l'hypothèse, en tout cas je la trouve forte et je ne sais pas comment dire, évocatrice, que cette colère-là des filles de 12 ans, c'est la colère des filles, là, ça, ce qui fait écho à ce que disait Annie Ferrand, qui voient l'injustice et qui voient aussi, je sais pas comment dire, la normalisation leur fondre dessus encore plus fort peut-être à l'orée de l'adolescence qu'à 6 ou 7 ans.
4: Et d'ailleurs, c'est aussi partant de votre propre expérience, c'est qu'arrivée à l'adolescence et observant après un épisode de colère, Claire Richard, votre mère à table, les manières dont sa parole serait rapetissée, le petit coin dans lequel elle se retrouve dans la cuisine le soir à lire son magazine, alors après peut-être qu'elle y était tranquille, va savoir. Mais en tout cas, il y a quelque chose de ce petit tout petit auquel vous voulez absolument échapper. Donc à la fois vous retrouvez dans la situation de ne pas vouloir être comme elle et puis la mépriser car vous la protégez d'être dans cet état-là. Et donc c'est quelque chose qui renverse la haine et contre elle et contre vous et donc n'est pas ni émancipateur, ni joyeux, ni dirigé vers un futur florissant. Et lisant les témoignages, on a l'impression que vous vous retrouvez accompagné avec tous les biais qu'on vient d'évoquer, mais d'une communauté de femmes qui a remarqué des choses similaires dans son lien à sa propre mère.
5: Oui, c'est ça. C'est quelque chose qui est très fort, je trouve, dans la façon dont Adrienne Rich elle déploie le concept de matrophobie. C'est justement que cette notion, en fait, cette ambivalence-là, de cet arrachement, c'est-à-dire, comme vous le dites, c'est pas un arrachement vers l'horizon, c'est pas la pointe de la flèche, quoi. C'est quelque chose qui est encore tissé de plein de sensations, de reconnaissance, refus de se reconnaître, mais qui peut pas être une césure claire.
4: Même si des témoignages dans votre livre disent, va savoir ce que vivent ces femmes dans leur quotidien, mais je ne la vois plus, j'en suis libérée, je me sens tellement mieux.
5: Oui, c'est ça. C'est-à-dire que ça peut, en tout cas, ça peut, ces sensations-là, elles peuvent mener à des ruptures définitives, mais en tout cas le début, comment dire, je sais pas, le chaudron en fait matriciel de ce sentiment là c'est pas une cassure nette, et c'est ça qui la rend d'autant plus douloureuse.
4: On va écouter une nouvelle histoire, c'est celle de Léa.
2: Histoire de Léa. Elle a toujours été indépendante. Elle avait un père qui lui a toujours dit qu'il fallait qu'elle soit autonome financièrement et un mari très aimant. Je l'ai toujours connue au régime et elle n'a cessé de retranscrire ses peurs sur moi. Donc elle m'embarquait dans ses régimes alors que j'avais à peine 14 ans. Je sais qu'elle le faisait parce qu'elle pensait à bien. Elle savait que je me sentais mal dans mon corps, donc elle voulait m'aider. C'était une autre époque. Avec des magazines féminins qui vous rabâchaient le dernier régime en vogue ou comment préparer son summer body. J'aurais aimé qu'elle me trouve belle et qu'elle me montre qu'elle m'aime quoi qu'il arrive. Que le corps n'était qu'accessoire. Qu'il devait nous servir comme un instrument, donc être en bonne santé, mais pas être une fin en soi, pas être parfait. Parce qu'on sait toutes les deux que c'est ce qui a mené ou ce qui m'a mené à mon TCA, mon trouble du comportement alimentaire aujourd'hui. Maintenant, j'aimerais qu'elle-même se débarrasse de ses standards de corps féminin pour elle. Moi, j'ai mis 10 ans à les laisser de côté, et c'est encore difficile. Mais j'aimerais qu'elle aussi, elle puisse y arriver, pour elle et aussi pour ma sœur et moi, pour éviter ces petites remarques anodines, mais qui continuent de blesser. Si je reviens sur l'histoire de l'image du corps féminin, je suis persuadée que si j'étais ado maintenant et qu'elle m'élevait, ça ne serait pas pareil. Car la société a changé de regard sur le corps des femmes. Body positivism and co. Donc je trouve ça dur de reprocher à ses parents des choses alors que la plupart du temps, ils font comme ils peuvent, en portant eux-mêmes les stigmates de leur éducation. Je pense que c'est l'image du corps féminin à travers les standards de société, elle-même soumise au regard masculin, qui a affecté le lien avec ma mère. Ses problèmes avec son corps et les régimes, elle les tient de sa mère elle-même. C'est un atavisme que j'aimerais briser si un jour j'ai une fille.
4: Un extrait de votre livre « Pardonner à nos mères », Claire Richard, et l'histoire de Léa, plus centrée sur la question du corps et des troubles de comportement alimentaire, mais je m'appuie sur la dernière phrase de cette histoire où elle se projette, Léa, dans l'idée de peut-être avoir une fille. Et vous racontez, vous, Claire Richard, votre soulagement au moment où vous attendez un garçon. C'est-à-dire que cette première grossesse, par le genre du bébé à venir, semble vous libérer de l'atavisme dont parle Léa. Évidemment, c'est beaucoup plus compliqué que cela. Pourquoi est-ce que la question de la peur, la question du corps, la question des troubles alimentaires, mais aussi du viol qui plane et de la violence sexuelle, sont des choses qui sont ultra présentes dans toutes les descriptions des relations douloureuses mère-fille, fille-mère, dans les deux sens?
5: Ouais, mais parce que je pense que être une femme au sens social, évidemment, c'est l'expérience historiquement d'être regardée et d'habiter un corps qui est normé de l'extérieur, et donc de faire cette expérience de s'éprouver comme objet de regard et de s'entendre aussi décrite, circonscrite comme objet et de regard et de normalisation. Et en fait, tout ça, ça passe évidemment par toutes les normes autour du corps, les normes autour de la minceur, et c'est quelque chose qui est je sais pas comment dire, qui est à la fois hyper partagé comme expérience, c'est-à-dire que je continue à l'entendre dans ce qu'on me raconte, quand j'en parle, c'est quand même très souvent des histoires qui reviennent. Hyper partagé, et en même temps, l'incarnation de tout ce que raconte l'idée de matrophobie, c'est-à-dire, l'incarnation plus littéralement, puisque ça se passe dans le corps, c'est la transmission aussi par la mère, des schémas patriarcaux qu'elle a intériorisés et qu'elle reproduit consciemment ou non, parce qu'en plus c'est ça qui est particulièrement tragique, c'est-à-dire qu'il y a des mères qui sont, pour tout un tas de raisons diverses, je sais pas, peut-être parfois cruelles envers leurs filles, ou qui vont expliciter des formes de violence verbale, de contrôle, etc. Et il y en a d'autres, en fait, qui le transmettent par leur simple modèle, leur simple façon d'exister et d'avoir intériorisé dans leur rapport à l'espace, dans leur rapport au contrôle de leur corps, de leur image, etc., toutes ces normes-là. Et donc, c'est un peu ça aussi, ce legs qui vient empoisonner, c'est un mot peut-être un peu fort, mais...
4: Bah, que vous employez noir sur blanc.
5: En tout cas, oui. Peut-être reviens-je là-dessus. Non, mais en fait, c'est ça. En tout cas, colorer très fortement et impacter la relation des filles et des mères. Et donc, une fois de plus, je suis pas sûre que toutes les difficultés, les tensions qui peuvent exister entre une fille et sa mère soient résumables à ça. Parce que ça met aussi
4: en jeu des facteurs. De toute façon, quand même, qu'on s'entende bien, il n'y a rien qui est résumable à rien. C'est-à-dire que, quand même, en introduction, et heureusement, vous rappelez, Claire Richard, qu'il y a une singularité indéciable, je ne sais pas si ce mot existe, mais ça existe, singularité totale, de chacun des liens fille-mère et mère-fille. En revanche, là, vous produisez quand même des choses qui seraient des motifs généraux, et donc les troubles alimentaires en font partie, la question du corps, de la minceur, de l'apparence, du regard, mais aussi celle de la peur. C'est quelque chose sur lequel vous revenez beaucoup, et les témoignages corroborent aussi quelque chose que vous-même avez vécu, c'est-à-dire que vous avez eu l'impression d'hériter beaucoup de la peur de votre mère, et que cette peur était empêchante, et il y a plein de témoignages qui disent aussi cela. Et ça, c'est une peur qui va aller... peut-être se coller à différents endroits de la vie des filles. Oui. Qui va les rendre en colère parce qu'elles ont l'impression d'hériter de cette peur qui les empêche.
5: Oui, en fait, c'est ça. Moi, je pense que effectivement, ma mère, c'était plutôt ça, le legs, cette inquiétude, la question effectivement de ne pas prendre trop d'espace et d'être inquiète et angoissée. Et je pense que ça cristallise aussi cette... ce qu'on disait tout à l'heure, c'est-à-dire la question de l'ambivalence et de la difficulté à se défaire, parce que c'est pas un bagage qu'on peut juste laisser, notamment la peur, et donc cette sensation aussi de toujours lutter contre quelque chose qui est en soi, mais dont on sait que c'est en soi, que ça prend un temps infini de s'en défaire, et que peut-être même on s'en défera jamais totalement, et en même temps avec cette espèce de tentation qui est probablement aussi une illusion, de se rêver, de se dire « Ah mais qu'aurais-je été ?» Qu'aurais-je pu faire si j'avais pas reçu cette peur en héritage ? En réalité, en fait, c'est absolument indécidable.
4: Donc, je rajoute une autre difficulté. Dont vous rappelez que, par exemple, la peur, ça peut être pris dans une dynamique de soins. C'est-à-dire que vous racontez aussi que y a certaines inquiétudes qui sont des inquiétudes de protection et que c'est difficile de démêler jusqu'où la peur est empêchante, poison ou protectrice. Et que ça aussi, c'est pris dans des dynamiques collectives et sociétales.
5: Exactement, et c'est ça. Alors, donc, il y a effectivement le fait de reprocher, finalement, là, l'exemple que je raconte dans le livre, mais parce que pour moi c'était très très frappant, c'était la peur de ma mère, je pense que je rentre tard seule la nuit ado, qui est une peur qui était vraiment structurante parce que je l'éprouvais tous les samedis soirs, et en même temps, de fait c'est pas ma mère qui a rendu le corps des femmes vulnérable dans l'espace public, et en même temps c'est à elle qu'on le reproche. Et de même, pour l'instant, enfin bon, j'ai une belle fille qui est encore, encore jeune, mais je commence à percevoir aussi qu'est-ce que c'est une inquiétude parentale. Parce que c'est aussi, voilà, mon fils, il a 6 ans, donc en fait, je suis encore très loin. Et c'est un garçon. Donc en plus, c'est ça. Donc en fait, tout ça, c'est pour ça que c'est intéressant comme motif, parce que ça vient mêler plein de choses qui sont effectivement un peu... C'est difficile plutôt de dire où est le blanc, le noir, quoi. Ça se prête pas très bien à des analyses binaires.
4: On va écouter une autre histoire et basculer peut-être du côté de la violence. Dans vos craintes au début d'écrire ce livre « Pardonner à nos mères », Claire Richard, vous dites « Mais si nous produisons une parole et si cette parole, elle est encore du côté de l'accusation des femmes, de l'accusation des mères, est-ce qu'on ne joue pas contre le camp au sens féministe du terme ?» Et en même temps, vous dites « Bah oui, mais ce qui est engagé, c'est la vie des enfants, c'est la vie des futures femmes qui sont les filles. » Et donc, il y a certaines femmes qui vous écrivent, nombreuses, et qui relatent de violences maternelles, et donc vous décidez de les écouter.
6: Durant mon enfance, ma mère me racontait que déjà bébé, j'étais méchante. C'est ta nourrice qu'il disait. Tu étais un bébé méchant, et quand je venais te chercher le soir, tu étais fistée dans ton panier, la couche pas changée. Je ne sais pas ce que tu faisais, mais elle n'était vraiment pas contente après toi. 2. À 9 ans, ma mère m'a tabassée. J'ai saigné à l'œil et au téton. J'ai eu très mal. J'étais tellement triste de l'avoir déçue. 3. Ma mère m'a accusée, durant ma préadolescence, de séduire mon père et que si je continuais comme ça, il me violerait. 4.
2: Il y a quelques années, ma fille avait 11 mois et dormait dans son petit lit à l'étage. Quand elle s'est mise à pleurer, ma mère et ma grand-mère qui étaient là m'ont interdit d'y aller et m'ont contrainte physiquement pour que je ne bouge pas. Tu es une mère toxique avec ton allaitement. Tu te laisses avoir par la toute-puissance de ton nourrisson. Elle ne sera jamais indépendante si tu accours au moindre pleur. 5. Ma mère n'est pas venue à mon mariage, ni à la naissance de ma fille. Ma mère a eu 3 enfants, un garçon et 2 filles. Ma sœur, plus jeune, comble toutes ses attentes. Moi, je suis la mauvaise, la méchante qui fait tout mal. Je suis sa grosse déception.
7: Il y a une certaine reconnaissance, mais elle ne va pas dire « oui, j'aurais dû faire autrement ». Elle va dire « oui, j'ai pas forcément fait les choses bien, mais aussi c'est normal ». Donc elle ne va pas se remettre en question en disant « oui, t'as raison, je suis désolée, on va essayer de reconstruire ensemble ». Ça, ça n'est jamais venu. Et ça ne viendra sûrement jamais. Il y a des causes qui ne sont pas forcément du fait de ma mère, mais elle était adulte. Donc ça n'excuse pas tout ce qu'elle a fait. Je ne peux pas en arriver à me dire « c'est pas de sa faute ». Elle avait une responsabilité qu'elle n'a pas tenue. Donc après, il y a elle, il y a aussi la responsabilité de la société. Aujourd'hui, moi, j'ai discuté avec elle. J'aurais pu me dire « bah c'est pas de sa faute, elle a vécu des choses » si aujourd'hui, elle était capable de se remettre en question. Mais elle n'est pas capable. Nous, on est une génération où on prend nos responsabilités, on travaille sur nous. Mais nous aussi, c'est comme ça qu'on a été éduqués. Pourtant, aujourd'hui, on est capable d'avancer, d'avoir le courage d'aller chercher, de se remettre en question. Et pourquoi eux, ils ne le font pas ?
4: C'est la voix de Claire Bourdi, un nouvel extrait de Un podcast à soi, tout sur nos mères, réalisé par Annabelle Brouard et produit par Charlotte Bien-Aimée. On entend ici la voix de Claire Bourdi, qui est activiste autour de l'enfantisme et qui a signé un livre qui s'appelle « Enfantisme » et qui fait écho à un des témoignages que vous reportez dans votre propre livre, Claire Richard, le témoignage d'Adeline, qui fait comme ça la liste numérotée. Je trouve ça assez éloquent des violences dont elle se souvient quand elle pense à la relation difficile qu'elle entretient à sa mère. Ce n'est pas la seule qui fait mention de violences réelles, psychologiques, de violences dans le récit. Il y a aussi des violences physiques qui sont rapportées dans votre livre, des épisodes de tabassage, de violences. Bon, vous expliquez combien ces violences-là, venant des mères, elles sont difficiles à entendre. Encore plus difficiles, dites-vous, Claire Richard, que les violences venant des pères, qu'aujourd'hui, il y a une sorte de parole qui est un peu mieux entendue dans la description des violences parentales quand c'est produit par les pères et que c'est plus difficile à entendre quand c'est produit par les mères.
5: Oui, c'est ça. J'ai l'impression que, pour plusieurs raisons, déjà quand même, je pense que ça reste compliqué de visualiser ou même d'entendre en fait ce qu'on met derrière la question violence sur les enfants. C'est pour ça aussi que je voulais reproduire certains des témoignages parce que je constatais même en moi en fait l'espèce de tentation du déni ou de mise à distance. Et en fait, c'est important, je pense, d'avoir ces descriptions pour réaliser ce qui se joue, quoi. C'est un adulte et un enfant de 4 ans, de 5 ans, de 6 ans. Et effectivement, pour les mères...
4: Ou plus petits.
5: Enfin, des enfants très vulnérables, et d'avoir la description des gestes, des coups, même si c'est dur à lire, ça m'a semblé vraiment important parce que le déni est très fort, quand même, sociétalement. Et puis même, je pense, en nous, ça m'avait vraiment frappé à quel point, quand je lisais certains des témoignages, je me souviens vraiment me dire « Ah, mon premier réflexe, c'est de me dire « Non, mais elle exagère, c'est pas possible ». Et ensuite, derrière, me dire, bah non, mais que comme si c'était affleurant en moi l'expression du déni un peu collectif, de dire non, mais vraiment, elle en fait trop. Et donc, effectivement, je pense que c'est d'autant plus difficile à penser pour les mères, et même d'un point de vue féministe, puisqu'il y a cette idée que quand même les auteurs de violences sont en majorité des hommes, donc pourquoi s'intéresser encore aux femmes? Est-ce que c'est encore blâmer les mères?
4: 98% des auteurs de violences qui sont des hommes.
5: Voilà, donc effectivement... On peut se dire d'un point de vue stratégique, et je pense que ça a été beaucoup le cas d'un point de vue féministe, est-ce qu'on risque pas, en fait, en parlant de ça, de réattirer l'attention là-dessus et de reproduire, en tout cas involontairement, en fait, de revenir nourrir le discours qui tient les mères pour responsables d'absolument tous les maux. Et après, effectivement, il y a cette question de l'amour maternel, ou en tout cas la figure maternelle est quand même beaucoup plus fortement fantasmée que celle paternelle.
4: Notamment du côté de la douceur, notamment du côté de, évidemment, la non-violence.
5: La réparation, ouais, c'est ça. et l'écoute, etc. Et donc peut-être que c'est d'autant plus difficile à faire entendre parce que la figure sociale de la bonne mère, ou fantasmatique plutôt de la bonne mère, est plus présente. Mais j'ai l'impression que c'est quand même beaucoup la question, en tout cas peut-être parce que je me suis plus intéressée aux écrits féministes, c'est à la fois la question tactique et la question presque philosophique, en tout cas qui est complexe, qui est à quel endroit se joue la responsabilité aussi. Si y a des phénomènes, et comme on le sait, de reproduction de violences de génération en génération, si les mères violentes, mal maternantes, mal aimantes, mal protégeantes ont souvent elles-mêmes été mal aimées, mal protégées, violentées, à quel endroit on met la responsabilité ? Et donc je pense que c'est aussi parce que ça pose cette question qui est très, très complexe que le sujet est moins abordé.
4: On entend aussi dans la voix de Claire Bourdy, qu'est-ce qu'on fait avec ça ? Parlant de sa propre mère, elle dit, ben moi, je me bouge, moi, je travaille, moi, je fais un chemin sur éventuellement le pardon, qui est le titre de votre livre, Claire Richard, et auquel vous arrivez. C'est-à-dire que vous dites, bon, ben voilà, il y a le travail des filles pour, à un moment donné, pardonner à leur mère, mais dans ce cas-là, que fait-on des blessures des filles ? Comment considère-t-on ces blessures-là ? Avec quels outils théoriques, féministes, collectifs, individuels ? Donc, on a bien compris, vous faites le choix de ne pas être du côté ni de la psychanalyse, ni trop de quelque chose de psychologisant. C'est un choix. Après, ce qui s'élabore, c'est quoi ? Alors, qu'est-ce qui devient possible, Claire Richard ?
5: Moi, ce qui me semblait important, en tout cas mon ambition ou mon envie dans le livre, puisque je ne suis pas du tout psychologue, ni coach, ni thérapeute, et j'aspire pas du tout à l'être, ni à donner des conseils, mais c'était plutôt de faire entendre, en fait, c'est la prolongation de cette question de l'expérience collective. Si cette difficulté, elle est en tout cas largement partagée, suffisamment pour que pas mal de femmes s'y retrouvent, ce qui était intéressant, c'était de faire entendre des récits, du coup, de transformation. Puisque, le titre, effectivement, il peut laisser entendre que...
4: Il faudrait
5: pardonner, et c'est...
4: Ce que vous nuancez. Enfin, en tout cas, vous dites pas...
5: Oui, je le pense pas du tout. Ouais, c'est ça. En fait, c'est vraiment un titre parce que, pour des raisons éditoriales, et aussi parce qu'il est frappant, et que je pense qu'il y a quand même une injonction qui s'exerce à l'endroit du pardon, dans la famille en général, et à la mère en particulier, et que j'ai pu réentendre même dans certaines des discussions, oui, mais bon, au final, quand même. Alors que c'est vraiment pas ce que je pense. Et c'est parce que, justement, parce que, ayant lu toutes ces histoires, il y a des histoires de violences qui sont graves, il y a des blessures réitérées sur des années, des refus, justement, des dénis, des refus de reconnaissance, comme on l'entendait dans le témoignage. Et qu'en fait, évidemment, tout ça ne débouche pas sur des retissages miraculeux, y compris avec des outils féministes. Et donc, en fait, c'était plutôt cette question de dire... Comment on rend ces relations habitables ? Ou plutôt, comment ces femmes-là, elles, ont rendu leurs relations habitables ? Et après, c'était de faire entendre, comme il y avait donc cette matière, en fait, très riche, et tous ces récits, et toutes ces femmes qui avaient vraiment beaucoup réfléchi sur et leur histoire, et ce qu'elles en faisaient, faire entendre un peu trois voix qui se dégageaient, et qui sont celles des femmes qui ont rompu, et de le mettre aussi comme première...
4: possibilité,
5: en fait, c'est la première des possibilités. Voilà, la dernière partie du livre s'appelle Horizon, et c'était important qu'elle soit la première, parce que même si on parle plus aujourd'hui des possibilités de rompre les liens, les anglo-saxons parlent du no-contact, ça reste quand même quelque chose qui est tabou, peut-être un peu fort, mais en tout cas très très peu, en tout cas entouré de beaucoup de méfiance, et je pense avec quand même un peu l'idée qu'un jour on va le regretter, qu'on risque de le payer cher, etc. Et donc c'était important de faire entendre ces femmes-là qui écrivent. Alors elles sont, certaines disent voilà, je regrette rien, d'autres disent c'est un peu difficile et je sais pas si je le tiendrai, mais elles disent toutes quand même que c'est deux choix qu'elles ont fait et qu'elles s'en trouvent apaisées. Donc ça, c'était important.
4: Et le deuxième horizon, ce serait quoi?
5: Le deuxième, celles qui ont pardonné à leur mère. Alors, parfois, elles discutent le terme, en tout cas, retrouver, et c'est souvent avec les outils de lecture féministe, c'est d'avoir, parce qu'on en a toujours pas, on en a parlé un peu, mais évidemment que la question, c'est où étaient les pères ? Où sont les pères ? Et donc, une fois de plus, de même que c'est pas un duo mère-fille, parce qu'il y a la question des normes patriarcales, du monde patriarcal, il y a aussi, évidemment, la question de où sont les hommes là-dedans ? Et pourquoi tant de mères se sont retrouvées,
4: parce que notamment dans la situation parentale.
5: Bien sûr. Voilà. Pourquoi tant de mères se sont retrouvées seules à faire le travail éducatif de tous les jours avec toute la fatigue, le stress qu'on connaît.
4: Et qui peut, même si c'est pas du tout la seule cause, entraîner des violences.
5: Bien sûr.
4: C'est-à-dire que, voilà, beaucoup de femmes qui sont décrites par leurs filles sont décrites comme épuisées.
5: Oui, c'est
4: fatiguées, éreintées. Donc, parfois négligentes, violentes, mal aimantes.
5: Exactement. C'est ça, stresser, on sait que le stress est un déclencheur de violence verbale, etc. Ou checked out, ou si fatiguées qu'elles sont plus émotionnellement présentes, etc. Donc voilà, en fait, en général, c'est quand même c'est quand même des récits qui s'articulent autour de ces prises de conscience-là, de me dire, mais en fait, mon père, il l'avait, comme lui le dit, il était absent, il avait le beau rôle. Donc c'est vraiment ces figures. Et en même temps, c'est très... Ça semble presque caricatural, mais ça revient dans les témoignages. Moi, c'était mon expérience du père qui brille parce qu'il est

0: comment dire, qu'on se sente seul après l'avoir lu en se disant mais
1: sachant
0: moi,
1: qu'on
0: c'est
1: commençait
0: pas du tout
1: par
0: ça.
1: Je suis seule et oui, je c'est ne veux ça. Plus l'être donc du coup ça termine
0: voilà,
1: par
0: c'est
1: dire
0: ça.
1: Tu ne l'es pas.
0: Et donc c'est beaucoup de femmes qui disent moi j'ai pas rompu parce que en fait je suis fatiguée, j'ai pas envie mais c'est pas super avec ma mère mais c'est comme ça. Et je trouvais que c'était assez beau parce que ça me semble en fait assez réaliste, qu'il y a des choses qui sont pas réparables, qu'il faut beaucoup de critères en fait, enfin beaucoup de paramètres plutôt pour qu'une relation abîmée fort puisse être réparée. Et que donc, en fait, dans plein de cas, on est dans cet entre-deux et de le, je sais pas, peut-être pas le valoriser, mais le faire entendre comme une option à part entière et comme quelque chose qui puisse être un choix et pas tu t'es arrêté au milieu du gué parce que t'as pas pu ni rompre ni pardonner. Et dire que cet inconfort-là peut être une occasion aussi de penser.
1: Notamment de le penser, mais même si vous n'en faites pas un obligatoire, Claire Richard, dans le propre devenir mère à son tour, qui est un autre lieu d'aménagement, de reconfiguration, de réexamen de ce lien-là. On va écouter Marie, elle vous a lu, et elle vous pose une question, vous allez voir, impossible.
2: Bonjour le Book Club, bonjour Claire Richard. J'ai pu découvrir le livre Pardonner à nos mères il y a quelques semaines, et je l'ai beaucoup aimé. Je me suis imaginée, d'ici 10 ou 20 ans, relire ce livre et voir ce qui avait changé, voir si peut-être moi-même j'étais devenue mère, qu'est-ce que j'en pensais à ce moment-là. C'est un essai féministe sur le lien mère-fille, mais c'est surtout un livre qui va potentiellement vous accompagner et qu'on pourra léguer d'ailleurs peut-être à sa fille même. Donc déjà merci pour ça. Et moi j'avais une question, Claire Richard, aujourd'hui. Dans un monde idéal, pour vous, ce serait quoi la relation mère-fille idéale ?
1: Merci beaucoup, Marie, pour cette lecture et pour cette question. Claire Richard, je vous avais dit, elle est impossible, mais vous la traitez dans votre texte. Vous dites, qu'est-ce que ce serait ? Mais moi, finalement, je la trouve et impossible et intéressante, comme toutes les questions impossibles. Vous dites, c'est dur d'imaginer aujourd'hui une relation oui. mère-fille hors d'un monde pétri par la domination masculine et les violences patriarcales.
0: En fait, on ne sait pas ce que c'est. Je pense vraiment, on ne sait pas ce que c'est, comme on ne sait pas qu'est-ce que c'est l'amour entre un homme et une femme dans un monde non patriarcal. En fait, on ne sait pas ce que c'est un monde non patriarcal. Non, en fait, moi, ce que j'ai
1: ça
0: pas
1: nous empêche
0: d'avis
1: pas de rêver
0: là-dessus.
1: Je pense que c'est intéressant de rêver à ça, non ? Ou d'imaginer ?
0: Oui, en gros, moi, ce que j'imagine, ce que j'espère plutôt, c'est une relation qui est débarrassée de cette question de la matrophobie. Parce que je n'imagine pas du tout une relation non conflictuelle ou complice. En fait, ça, j'ai l'impression que s'y joue la question de l'autonomie, de l'accession à, je sais pas, à l'individualisation. En fait, il y a tellement de choses. Mais en tout cas, j'espère, et ça, j'y crois beaucoup, que ce soit une relation qui soit débarrassée de ce poids-là.
1: C'est-à-dire
0: de cette
1: scorie-là.
0: Ouais, de cet héritage. De la, bah, tout ce qu'on a dit, de la petitesse des injonctions, de ce legs toxique, en fait, vraiment comme ce bagage, et donc qu'elle puisse s'inventer dans un terrain qui sera pas forcément lisse ou partout
1: mais non, parce
0: semé
1: que
0: de fleurs.
1: Pas, quand même, on peut,
0: non, non,
1: qu'on a pas du tout
0: où il y aura des crevasses et des ravines, mais en tout cas, pas celle-ci.
1: Parce que évidemment, ça me paraît très important de le préciser là en fin d'émission. On n'a pas parlé, par exemple, de ce que c'est que corporellement être mère, donc être fille, être née du corps de la mère. C'est-à-dire que de toute façon, ça reste une expérience étrange, Claire Richard. C'est-à-dire que tout ce que vous dites là, de replacer la question de la relation mère-fille dans une société patriarcale, etc., c'est une chose. Mais une fois qu'on aura enlevé ça, moi je vais réfléchir avec vous à la question de Marie,
0: oui.
1: Il restera cette bizarrerie à traiter.
0: Bien sûr. Et ce rapport à quelque chose dont on a peut-être besoin. En tout cas, pareil, j'ai l'impression que ça dépend des rapports de chacune à l'individualisation. Moi, je pense que j'ai besoin du conflit pour l'autonomie. Et j'imaginerais pas en vrai, je pense que ça resterait. Parce que c'est, je sais pas, ma configuration psychologique.
1: Mais si ça se trouve.
0: Peut-être pas, mais peut-être que si. Mais effectivement, mais du coup, ça laisserait la place pour, comme la grossesse et une expérience de l'étrangeté et de l'altérité radicale, mais qu'on puisse l'éprouver. Débarrasser plutôt de toutes ces impositions culturelles. Alors c'est des fantômes, donc ça reste vraiment longtemps, mais j'ai quand même bon espoir que petit à petit leur murmure se fasse de plus en plus ténue.
1: On n'a pas parlé de la relation mère-fils que vous abordez aussi, évidemment, notamment par l'expérience, mais ça fait partie du fait de faire taire un tout petit peu les fantômes. Le book club continue. Et on joue dans le book club, dans la fin du book club, un grand jeu qui s'appelle le grand jeu des pages musicales. On invite nos auditrices et auditeurs à trouver de la musique dans les livres qu'ils, elles, lisent. L'idée, c'est de prendre une photographie ou de nous recopier le passage du livre que vous êtes en train

un lire et où vous trouvez l'évocation, claire ou pas claire, d'un air musical. C'est Laure qui joue avec nous et qui nous soumet, c'est super, un roman à destination, ce qu'on appelle les romans young adultes, donc j'imagine pour les jeunes adultes. Voilà. Le roman s'appelle Dysfonctionnel, il a paru aux éditions Sarbacane en 2015 et il est signé d'Axel Sandre. Sur les tables, on chantait et on dansait. Sauf Jésus, pour des raisons religieuses. Et Dalida qui nous regardait comme pour dire « ça ne se fait pas ». Mais on n'en avait rien à foutre d'elle. Et on hurlait comme des dingues « mourir sur scène » de Dalida, l'autre. La chanson sur laquelle on aimait s'égosiller aussi, c'était « Tomber du ciel » de Jacques Higelin. Mais comme maman n'aimait pas quand il disait que les rois mages étaient des trafiquants d'import-export, on se taisait pendant ce passage. Maman était quand même contente quand, à la fin de la chanson, on criait tous la dernière phrase « L'amour, l'amour, encore et toujours ». Elle pardonnait alors à Jacques Higelin sa phrase sur les rois mages.

0: Merci Claire Richard.
1: Merci beaucoup.
0: Pardonnez à nos mères, c'est le titre de votre livre paru aux éditions Les Renversantes. Au son aujourd'hui, c'était Sofiane Actib, à la réalisation Cassandre Puel. Un grand merci à toute l'équipe du Book Club, Jeanne Aléos, Marianne Chassor, Cyril Marchand, Mathilde Wagman, Julie Gastal et Alexandra Laibegovic aux commandes du compte Instagram où on espère recueillir beaucoup de témoignages de lecture.
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0: Il est bientôt 16h pile sur France Culture, c'est l'heure de vous retrouver, Natacha Triou. Salut Natacha.
8: Salut Marie.
0: Bonne émission.
8: Merci.
0: À demain.
8: Bon après-midi.
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8: Aujourd'hui, nous avons la chance de rencontrer un grand physicien qui a consacré sa vie à débusquer le boson de Higgs et qui a fini par le découvrir. Guido Tonelli est notre invité. Le 4 juillet 2012, Guido Tonelli montre un graphique. Il vient d'annoncer l'une des découvertes les plus importantes de notre siècle. Depuis le CMS, l'un des quatre détecteurs du LHC du CERN, le grand collisionneur de Hadron à Genève, ses équipes et celles de l'expérience Atlas viennent enfin de mettre la main sur cette pièce manquante du puzzle. Théorisée des décennies plus tôt, cette particule est celle qui explique pourquoi la matière a une masse. Sans elle, pas de masse et donc pas d'atomes, pas d'étoiles, pas de vie. Comment se mène un travail de recherche de si longue haleine? Boson de Higgs, en attendant, Guido Tonelli. Guido Tonelli, bonjour.
10: Bonjour.
8: Merci d'être là avec nous. Vous êtes physicien des particules, chercheur invité au CERN et professeur à l'université de Pise en Italie. Et aujourd'hui, vous publiez aux éditions d'Uno, Vide, l'élégance cachée de l'univers. Grand merci d'être là avec nous, en direct, dans nos studios.
10: C'est un plaisir.
8: Plaisir partagé. Et merci également à ceux qui nous écoutent en direct ou à toute heure en podcast. Vous pouvez également nous rejoindre sur Blue Sky. On poste pour vous inlassablement, quotidiennement, de nombreuses ressources complémentaires pour nourrir votre écoute. Et c'est à retrouver sur Science CQFD. Alors, en quoi la découverte du boson de Higgs a-t-elle transformé la physique des particules? Quel a été votre parcours et comment avez-vous participé aux innovations technologiques qui nous ont permis de faire cette découverte majeure? Nous sommes ensemble une heure pour répondre à ces questions. Mais d'abord, Guido Tonelli, vous entrez au CERN en 1976. Il aura fallu 48 ans pour que le CERN réalise la toute première détection. Presque un demi-siècle. Comment vous avez fait? Comment vous avez maintenu votre motivation et votre engagement au fil de toutes ces années?
10: Pour nous, les physiciennes, on n'est pas de personnes normales, disons. On a des rêves, on a des rêves de recherche, et on est sélectionné à être prêt aux faillites. Et alors, on a l'ambition de faire une nouvelle découverte, mais on est prêt à avoir des années d'efforts, des crises, des difficultés. Alors, si je me souviens la vie, la cinquantaine d'années de vie professionnelle, c'est pas une marche triomphale, comme l'Aïd avec les éléphants, les trompettes, non? C'est plutôt un effort continu. Avec un objectif très clair, produire une grande expérience, une énorme machine qui sera capable de réussir là où les autres physiciens avant nous n'ont pas réussi. Non? Ça, c'était les rêves. Mais pour avoir les rêves dans la réalité, il faut travailler dur, très dur, et être prêt à toutes les crises, à toutes les faillites, les difficultés qui notre travail emporte.
8: On imagine, hein, il y a le fameux jour de l'annonce officielle, mais il y a eu les mois précédents. Quelles étaient vos émotions et vos doutes? J'imagine que c'est des expériences inoubliables.
10: Oui, il y a une date qui est la date officielle. Non, le 4 juillet 2012, c'est l'annonce officielle. Mais pour nous, qui ont travaillé des années, les mois qui précèdent cette date ont été les plus fantastiques. Et je me souviens en particulier une date qui est un hasard. J'étais porte-parole de CMS, une des deux expériences. Et on est à la fin de 2011. Et on avait déjà enregistré des données, une quantité intéressante de données qui peuvent contenir les bosons de Higgs. On savait déjà ça. Et il était l'8 novembre 2011. C'est mon anniversaire. Ça, c'est la raison que je me souviens très bien.
8: C'est un beau cadeau.
10: Oui. Et j'avais le privilège de faire chaque matin la discussion avec les jeunes chercheurs qui travaillent à la recherche. Et il y avait deux canaux de recherche avec une sensibilité particulière qui s'était vraiment à tenir sous contrôle. Et je participe à la première réunion et ils me disent « il y a quelque chose ici ». Peut-être rien, mais il y a un excès d'événements. Alors il y a une petite fluctuation positive. Non, ça ne veut dire rien, bien sûr, ça vient. Mais après 2 heures, j'ai un autre meeting avec l'autre groupe qui travaille d'une façon indépendante, première.
8: L'expérience
10: comme il
8: Atlas
10: faut.
8: Non, autre, deuxième groupe.
10: À l'intérieur.
8: D'accord.
10: À l'intérieur de CMS. Parce qu'on maintient l'indépendance de groupe pour être sûr qu'il n'y a pas des influences, non? Et l'autre groupe indépendant qui travaille sur un autre canal de boson, ils disent la même chose. Non? À la même région de masse, 125 GeV, on a quelque chose. Et dans ces moments-là, je me souviens encore, l'émotion était incroyable. Parce qu'on a dit rien. Non? J'ai dit à les garçons et les jeunes filles qui étaient au travail, très bien. Très bien. Et maintenant, vous devez faire tout possible pour tuer cet excès, cet signal. Non? Parce qu'on a peur. On a peur d'avoir un faux signal. Non? Mais on était déjà sur la côté de dire « on est là ». On est là. Et bien sûr, on va découvrir le boson de Higgs dans quelques mois. Et ça, c'était le moment plus fort, plus merveilleux de ma carrière.
8: Voilà, tout faire pour être bien sûr qu'il ne s'agit pas d'un faux positif. Et on revient au jour J avec notre archive du jour.
1: Ce matin à Genève, le physicien Peter Higgs est accueilli en héros. Le boson qui porte son nom a sans doute été identifié et l'air de rien, il serait la clé de voûte de la structure fondamentale de toute la matière de l'univers.
11: Je suis plutôt surpris. Je suis même très surpris qu'on ait trouvé ça de mon vivant. Parce que quand j'ai fait mon modèle, il y a plus de 40 ans, on ne savait pas du tout où chercher.
1: Et le boson de Higgs, c'est donc d'abord l'histoire d'une longue traque, à 100 mètres sous terre, dans ses 27 km de tubes circulaires. Les scientifiques y ont fait se percuter des millions de fois des particules élémentaires, des protons, à des vitesses hallucinantes, avec un espoir dans les débris de la collision, apercevoir le fameux boson de Higgs. Ce serait enfin chose faite. Les scientifiques ont identifié une nouvelle particule. Le risque que ce ne soit pas lui est infime.
12: Et s'il s'agit du boson de Higgs, pour nous, ça va totalement modifier le paysage de ce qu'on connaît aujourd'hui sur la matière. C'est quelque chose qu'on attend depuis des années, qui est prédit par les théoriciens. Si on le voit aujourd'hui, on va enfin être capable de débroussailler toute la théorie qui décrit la matière, tout simplement. Rien que ça.
1: Car le boson de Higgs, c'est le chaînon manquant de l'histoire de la matière. Prenons cette pomme. Vu au microscope, on aperçoit les milliards de molécules qui la composent. Et si on poursuit le voyage vers l'infiniment petit, on découvre les atomes et bientôt leurs noyaux, jusqu'aux particules élémentaires. Elles sont 12, la base de tout, composées d'énergie pure, impalpable, s'il n'y avait le boson de Higgs. Car à son contact, les particules d'énergie acquièrent une masse, elles deviennent de la matière consistante, cette matière qui constitue l'ensemble de l'univers, La boucle est bouclée.
8: Voilà, le 4 juillet 2012, un extrait du journal de France Info avec la voix de Peter Higgs qui commençait cette archive. Guido Tonelli, pourquoi la découverte du boson de Higgs a-t-elle été si importante?
10: Parce qu'il y a un changement de paradigme. Non? Parce qu'on peut dire comme ça, on a considéré dans les dernières 2500 ans, ça veut dire plutôt une période plutôt
8: longue. Des millénaires et des millénaires.
10: Oui, la matière, la masse, comme quelque chose qui est là. Non? Il y a la matière a la masse. Non? Et c'était un préjugé qui a été partagé par les plus grands scientifiques, Galileo Galilei. Galilée disait la masse, on a découvert les lois de la chute, de la gravité, mais la masse, c'est là, non? Et Newton va découvrir que la masse est l'origine de l'attraction gravitationnelle. Alors, une découverte incroyable. Mais la masse, c'est quoi? La masse, c'est quelque chose qui est intrinsique, qui est là dans la matière. Einstein, il fait une autre révolution. Non, la masse et l'énergie sont la même chose.
8: E égale MC2.
10: La masse et l'énergie sont capables de déformer l'espace-temps. Alors, c'est génial. Mais il ne se pose jamais la question qu'est-ce qui c'est exactement la masse, non? Et la question est posée après la moitié de dernier siècle, de siècle derrière, quand on a unifié les interactions électromagnétiques et faibles, et on a construit le modèle standard des interactions élémentaires. Ce modèle standard qui décrivait très bien toutes les données scientifiques, il avait quelque chose qui est central, non? Il faut donner une explication au fait que l'interaction électromagnétique, la force électromagnétique qui est portée par les photons. Les photons, c'est le quantum de l'interaction électromagnétique. Et une interaction qui est portée par un porteur qui n'a pas de masse. Non? Et alors, la force électromagnétique, l'attraction électromagnétique peuvent parcourir l'univers entier. Non? La force faible, c'est une force qui est confinée dans les noyaux atomiques. Et sont, disons, la même force, doit être la même force. Les équations sont très similaires. Non? Alors, comment est-il possible qu'il y ait une interaction qui a un porteur, un quantum, qui est le photon, qui n'a pas la masse, et l'autre qui est porté par des particules très lourdes, qui s'appellent W, qui s'appellent Z, qui sont très lourdes. Les deux choses doivent être expliquées. Et l'explication vient de Robert Braut, François Engler et Peter Higgs. Ils disent il y a quelque chose dans l'univers entier, non, qui, si se propage un photon sans rien et reste sans masse. Mais quand il se propage un W ou un Z, les porteuses de l'interaction faible, alors ils deviennent massifs, ils deviennent lourds. La masse a une origine dynamique. Et ça, c'était la nouveauté.
8: Ça, c'est en effet complètement révolutionnel. Aucune particule ne naît avec une masse. Elle devient massive ou reste légère selon son interaction avec un champ. C'est le champ de Higgs qui, contrairement au champ électromagnétique, est toujours actif. Guido Tonelli.
10: Oui, et la question, c'est une question vraiment épocale, non? Parce que si nous voyons la matière, cette table ici, le microphone, nous, la Terre, l'étoile, les galaxies, tout est fait des noyaux atomiques. Dans les noyaux, il y a protons et neutrons qui sont faits de quarks et gluons. Les gluons sont des particules qui collent ensemble très fortes, les quarks qui composent les neutrons et les protons.
8: Une sorte de glue atomique.
10: Et après, on a les électrons qui tournent autour et qui sont liés par la force électromagnétique, les photons, au noyau qui est positif. Électrons négatifs, noyaux positifs, tout marche comme ça. Mais si on perturbe un petit peu la masse de l'électron Et on fait l'électron plus lourd ou plus légère. Et l'électron va ne peut pas rester lié aux atomes. Les atomes vont disparaître, tous les atomes de l'univers. Et si on change un petit peu la masse des quarks, up and down, qui sont les quarks qui sont à l'intérieur de protons et neutrons, tous les protons de l'univers vont être désintégrés. Alors, la matière, c'est la matière, comme nous l'appelons, nous aussi, le parfum d'une rose, les ailes d'un papillon, une étoile à neutrons, toutes les formes de matière que nous connaissons sont débiteurs de ce mécanisme qui est le boson de Higgs.
8: Et on reviendra plutôt en fin d'émission sur justement ce que vous êtes en train de décrire, cette qualité intrinsèque, la fragilité intrinsèque de la matière. Mais d'abord, vous êtes l'un des pères du détecteur CMS, cet instrument titanesque au cœur du grand collisionneur de Hadron. On vous le présente dans quelques instants et on vous raconte également comment débusquer un boson de Higgs.
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8: En direct sur France Culture, nous avons la chance de nous entretenir avec Guido Tonelli, physicien mondialement reconnu qui a reçu de nombreuses distinctions. Le prix de physique fondamentale en 2012, le prix Enrico Fermi, le Breakthrough Prize en 2013 et la médaille d'honneur du président de la République en 2014. Guido Tonelli, vous avez donc travaillé au CERN, au LHC, le plus grand accélérateur de particules au monde, à Genève. Pour en savoir plus d'ailleurs sur ce laboratoire exceptionnel, je vous invite à podcaster notre épisode la 500e, 500e émission de CQFD, le CERN, visite d'un monde à particules, mais on peut peut-être revenir très rapidement, globalement, sur comment ça fonctionne le LHC, Guido Tonelli.
10: Oui, c'est une énorme infrastructure qui contient un tuyau au vide extrême, dans lequel on est capable d'injecter des protons, les protons qui sont les éléments des noyaux atomiques. Et les protons sont positifs, alors on a des champs électriques négatifs qu'on utilise pour produire l'accélération. Ce sont des champs très forts. Mais après, il faut donner aux protons accélérés des impulsions transversales pour faire, faire la trajectoire circulaire. Non? Alors, on a des aimants qui produisent la trajectoire circulaire et des champs électriques qui produisent l'accélération. Et après, on a deux faceaux. Une face des protons, un sens, l'autre sens, une autre façon. Et dans quelques points bien déterminés, on a les collisions. Et la collision entre protons produit de l'énergie. D'une quelque façon, il va percuter les vides. Et les vides réagissent avec la production des particules. Alors on produit toutes particules qu'on a découvertes dans le dernier siècle. Mais il y a une chance très faible de produire particules très massives. Non, plus la particule est massive, plus est difficile de produire à une certaine énergie. Et il y a des limites physiques. Non? Alors, la raison pour laquelle la génération de physiciens qui nous a précédés n'était pas capable de découvrir le boson de Higgs, c'est une raison technique. Il était trop lourd. Les machines qui étaient en fonction dans les années 70, 80, 90, jusqu'à l'année 2000, n'étaient pas capables de produire une masse aussi lourde, non? Alors on a rêvé de construire une nouvelle machine, c'est LHC, et des détecteurs fantastiques, très modernes, très sophistiqués, pour produire une énergie telle qui nous aura permis de produire le boson de Higgs, même s'il avait si la masse était, disons, 500, 600 GeV, 4 ou 5 fois plus lourde des bosons de Higgs que nous avons découvert.
8: Voilà, et en effet, le LHC a spécifiquement été créé au CERN pour débusquer ce fameux boson. Et vous, Guido Tonelli, vous travaillez sur ce système de suivi central en 1993 pour le CMS, pour compact muon solénoïde. Ça, c'est un des quatre détecteurs du LHC. Et on vous fait les présentations.
13: Nous sommes maintenant dans le tunnel qui abrite le LHC, où 9000 aimants sont utilisés pour courber et focaliser deux faisceaux de particules. Les voici, tournant en sens opposé. Et voici CMS, un des quatre détecteurs de particules qui sont construits autour des points de collision. Plus d'un milliard de collisions de particules surviennent à chaque seconde dans le cœur de CMS, qui fonctionne comme un gigantesque appareil photo qui prend des images en trois dimensions des collisions. CMS est une machine immense qui pèse presque deux fois la Tour Eiffel. Comme un oignon cylindrique, CMS est composé de plusieurs sous-détecteurs qui déterminent la trajectoire, l'énergie et le type des particules issues de la collision. Les données ainsi collectées peuvent mettre en évidence de nouveaux phénomènes et sont utiles pour répondre aux questions les plus intéressantes sur notre univers. En 2012, il a permis de prouver l'existence du boson de Higgs, une particule jusqu'alors jamais observée, qui nous explique pourquoi la matière a une masse.
8: Un extrait de la vidéo YouTube du CERN, le CMS, cette machine immense, Guido Tonelli, c'est un peu votre bébé.
10: Oui, nous l'appelons notre bébé, parce que vraiment, on l'a élevé comme, avec l'attention qu'on peut dédier à un petit enfant. Mais ce n'est pas compact. Il s'appelle compact, mais c'est énorme, c'est 15 mètres et milliers de tonnes de poids. C'est les modernes expériences de physique des particules sont comme un édifice, comme un bâtiment de 4 ou 5 étages, qui est une moderne cathédrale de technologie. Il contient toute la technologie plus avancée, les fibres optiques plus performantes, l'électronique plus, disons, moderne. Et il n'y a rien qu'on peut acheter au supermarché ou même dans les meilleures compagnies du monde. Non, il faut se mettre ensemble et développer de nouvelles technologies. Et ça, c'est une des choses qui est importante même pour l'agenda général, parce que sont des machines spécialisées pour donner des réponses à questions qui sont vraiment à côté de la philosophie. Non? Qu'est-ce qui est la masse, l'origine de l'univers, choses comme ça. Mais pour donner une réponse à cette question, disons philosophique ou de science pure, on a besoin de technologies. Et cette technologie qu'on va utiliser sont après utilisées dans plusieurs applications dans la vie quotidienne, dans les entreprises et dans les mondes entiers.
8: Et là, en effet, vous avez participé à mettre au point ce détecteur, à imaginer les technologies de pointe, la fiabilité, la résistance qui vont avec. Guido Tonelli, un des défis du boson de Higgs et de sa détection, c'est qu'il a fallu l'envisager de le détecter indirectement.
10: Oui, parce que la question, c'est que la théorie n'était pas capable de prévoir avec précision la masse. Non? Alors, c'est comme aller à la chasse et chercher, disons, un microbe ou un dinosaure. Non? Et bien sûr, c'est complètement divers. Non? La chasse à un petit virus, non? Ou la chasse à un éléphant ou un dinosaure. Et on a réussi à produire, disons, la machine photographique, l'expérience, capable de faire des photos très précises au niveau microscopique ou d'être capable d'identifier des objets massifs, très massifs. Mm. Non? Ça, c'était vraiment difficile. Non? Mais, disons, à la fin de la journée, on était capable, disons, de trouver le boson de Higgs, même s'il y avait une masse plus petite que prévu, disons 50 GeV, GeV c'est la mesure qu'on va utiliser, jusqu'à 1000. Non? Et à après, il est arrivé dans une région qui était déjà plutôt prévue, non, c'est 125, la masse de boson de Higgs, mais on était prêt même à découvrir le boson de Higgs à 600, 700, 800 GeV. Parce que, disons, on a dit, OK, après LHC, on va découvrir le boson de Higgs, on va dire, on doit faire recours à une autre théorie. Non? Parce que s'il n'est pas là, ça veut dire que la théorie, ce n'est pas correct. Non? Mais heureusement, pour François Engler et pour Peter X, leur théorie a été vérifiée et ils ont pris le prix Nobel. Et nous étions très contents avec eux de faire la fête avec ça.
8: Dans cette traque et cette chasse à l'aveugle que vous décrivez, finalement, ce que vous cherchiez à traquer, c'est le résultat que produit justement la collision, la désintégration d'un boson de Higgs. C'est les particules que crée cette désintégration, qui est très rapide d'ailleurs.
10: Oui,
8: c'est ces traces-là indirectes qui ont été traquées par le CMS.
10: Oui, la chasse et la traque est difficile parce qu'il y a beaucoup d'événements normaux, de physique normale, qui est superimposé à la physique intéressante. Alors, pour nous, c'est comme, imaginons être à un concert rock, heavy metal, non, très lourd. Et on doit entendre les petits mots d'amour d'un couple, non, qui est dans les concerts, non, entre 100 000 personnes. C'est très difficile d'être capable de nettoyer toutes les données pour avoir la sensibilité pour écouter les petits mots. Non, pour nous, la bataille est contre le bruit, le bruit qui est un bruit physique, qui est un bruit de d'autres particules qui sont très bien connues, mais qui sauvrastent, non, la petite quantité de boson de X qui est produit. Et alors ça, vraiment, c'était nécessaire de faire un travail systématique plusieurs centaines de physiciens qui ont travaillé pour des années pour être capables de nettoyer les données et être capables d'écouter les nouvelles venues.
8: Le nouveau venu, cette 17e pièce manquante du puzzle, justement de la physique des particules et de ce tableau. Vous évoquez une cathédrale technologique, on peut aussi parler d'une sorte d'oignon avec le CMS et différents instruments qui ont permis justement de débusquer ce boson de Higgs.
10: Oui, ça c'est la structure habituelle d'une expérience de physique des particules. C'est une structure à oignon de spécialisée. Donc chaque partie a un but particulier. La partie plus centrale, on l'appelle le tracking, le trajectoire. On doit reconstruire les trajectoires des particules qui sont émises dans la désintégration. Non, prenez chaque particule qui est produite dans les collisions. Non, c'est une particule qui était libre dans l'univers primordial. Non, dans l'univers primordial, boson de X, même le W, les Z, les particules massives, les quark top qu'on est capable de produire, il était libre, non? Parce que l'énergie, la température de l'univers primordial était capable de faire une vie heureuse, non? Mais notre température à nous, c'est très froide, non? C'est après la collision, il y a toujours une désintégration. Il ne peut pas vivre, cette particule massive ne peut pas vivre longtemps, non? Il se désintègre tout de suite. Et se désintègre dans d'autres particules qu'on connaît très bien et on est capable d'identifier. Alors les couches spécialisées sont dédiées à faire cette identification.
8: Voilà, et on est en effet dans des technologies qui nous éloignent très largement de la chambre à brouillard qui avait permis la découverte des muons, mais ça, nous étions en 1930. Aujourd'hui, on a affiné les résultats, bien plus de collisions ont été enregistrées évidemment depuis 2012, mais alors quelle est la suite et quel est l'avenir pour la physique des particules ? On poursuit.

0: Les particules élémentaires de Micro-Cheval en direct sur France Culture, puisque nous avons la grande chance de nous entretenir avec un physicien des particules, Guido Tonelli, chercheur invité au CERN et professeur à l'université de Pise en Italie. On vient de parler de comment vous avez dirigé l'expérience MS qui a permis en 2012 de découvrir le boson de Higgs, comment vous avez travaillé sur cette expérience depuis à peu près 20 ans, hein, c'est une grande partie de votre carrière. On a parlé des enjeux de cette découverte, alors maintenant que l'on a mis le doigt sur un boson de Higgs et pas qu'un seul, on cherche maintenant aussi à créer des usines à bosons, plus de collisions, donc plus d'événements, plus de statistiques. La suite, qu'est-ce que c'est ?
1: C'est très intéressant. On est dans une phase de LHC qui n'est pas sur la lumière. Il n'y a pas beaucoup d'attention médiatique, non ? Mais pour nous, les scientifiques, sont des périodes fantastiques. Parce que pour la découverte, on a produit quelques milliers de bosons de Higgs et on était capable de reconstruire quelques centaines ou dizaines de bosons de Higgs. Et ça, c'était suffisant pour dire on est là. Mais la chose vraiment intéressante, au point de vue scientifique, c'est de comprendre en détail les caractéristiques de cette particule. Parce qu'il joue un rôle décisif dans l'univers entier. Il contient des secrets. On pense qu'il va nous dire des autres secrets. Et la question, c'est ça. C'est une particule qui interagit avec toutes les particules connues, bien sûr, les particules du modèle standard. Et on est capable de mesurer toutes les, on l'appelle l'intensité de l'interaction avec toutes les autres particules, qui est le mécanisme qui donne la masse à les particules. Pour chaque particule avec une certaine masse, on va contrôler que l'interaction est exactement l'interaction qui est prévue par la théorie. Mais le boson de Higgs est capable d'interagir même avec particules qui n'ont été pas encore découvertes. Et ça, c'est la chose intéressante. Alors, on cherche quoi ? On cherche des anomalies. Parce que si le boson de Higgs, pour une partie de temps, interagit avec des autres particules, particules de matière noire ou particules très massives qui n'étaient pas capables encore de produire avec l'accélérateur de CERN, parce que l'énergie n'est pas suffisante, alors on peut trouver cette particule d'une façon indirecte, avec la mesure de l'anomalie qu'on peut détecter sur le boson de Higgs, mais il faut produire des milliers, des centaines de milliers, des millions de bosons de Higgs. Et ça, c'est le bout de cette phase de LHC.
0: C'est ça, on cherche donc de nouvelles particules. Certains modèles prédisent même qu'on pourrait avoir plusieurs types de bosons de Higgs. Par exemple, avec la supersymétrie, on en distingue 5. Et là, on voit aussi que le grand collisionneur de Hadron va devenir le LHC, qui d'ailleurs devrait bientôt être opérationnel. Les travaux ont commencé en juin 2018. On attend sa mise en lumière.
1: Oui, c'est le high luminosity, ça veut dire l'haute intensité, si vous voulez. On passe à produire. Il devient une sorte de fabrique de Higgs, non? Une fabrique industrielle des bosons de Higgs, avec le bout de comprendre. Parce qu'il y a une chose qui est vraiment étonnant pour nous, est que cette particule est à côté par respect à les autres. Non, c'est la première particule scalaire, importante, fondamentale. Dans toutes les autres particules, scalaire, ça veut dire qu'il n'y a, disons, d'une façon un petit peu incorrecte et vulgaire, il n'y a rien qui tourne autour, non ? C'est le spin. Le spin n'est pas vraiment quelque chose qui tourne, mais disons, pour comprendre. Toutes les autres particules, ils ont quelques spins qui est entier ou fractionnaire. Et le boson de Higgs, le spin est zéro, ça veut dire particule scalaire. Non? Et une particule scalaire n'est pas protégée avec des moyennes qu'on connaît très bien, de la mécanique quantique, du fait que la masse est là. Non? En principe, le boson de Higgs devrait avoir une masse énorme, non? Parce qu'il n'y a rien qui protège le boson de Higgs d'avoir cette masse à 125 GeV. Non? Alors, il y a quelque chose. Il y a quelque chose autour du boson de Higgs qui vole autour du boson de Higgs. Ce sont des particules pas encore découvertes, qui protègent le boson d'X, qui est une particule scalaire, de la divergence. Non, et pour nous, ça, c'est une chose incroyable, parce que ou la mécanique quantique, ce n'est pas correct, ou on doit découvrir ce mécanisme nouveau qui va protéger le boson de X dans la divergence de la masse.
2: Mais vous parlez justement de cette recherche d'anomalies. Il y en a une qui vient de faire grand bruit avec un article à paraître prochainement dans Physical Review Letters. Et des derniers résultats du détecteur LHCb, on a des anomalies qu'on voit qu'on fait peut-être face à un processus qui n'est pas conforme aux prédictions du modèle standard de la physique.
1: Oui, ça c'est une histoire qui continue. Parce que on cherche, dans les cas de LHCb, ça veut dire que c'est une expérience spécialisée pour la mesure avec précision énorme de rare decays, de disintégration rare de quark B, beauty. Non, et dans les cas, et en particulier, il y a une mesure qui n'est pas, disons, compatible avec les prévisions. Non? Alors, ça vient quelquefois, ça dépend peut-être, il doit être confirmé par une autre expérience, peut-être qu'ils n'ont pas considéré quelque forme de bruit, qu'ils ont des erreurs systématiques. Peut-être que les calculs ont été pas tout à fait corrects, non, qu'on a pas estimé correctement toutes les composantes de la calcul. Peut-être qu'ils ont raison et qu'il est la première évidence d'une nouvelle physique. Alors, on doit avoir de la patience, on doit attendre de nouvelles données, une autre expérience qui vont la confirmer ou à dire, bon, il y a un autre résultat. Mais quelquefois, peut-être cette mesure particulière va disparaître comme anomalie, il est déjà capité plusieurs fois, mais on ne sait jamais, peut-être la semaine prochaine, peut-être dans une année, peut-être dans 10 années, on va avoir une de ces anomalies qui est confirmée, et ça c'est une nouvelle découverte de nouvelles physiques.
2: Voilà, mais en attendant, pour être autorisé à annoncer une telle découverte, une nouvelle physique, il faut évidemment des niveaux de preuve encore plus élevés et encore plus de vigilance. Après avoir parlé de ces caractéristiques de la matière, on peut parler maintenant du rien, et plus spécifiquement du vide. Vous êtes un grand scientifique, Guido Tonelli, et vous avez aussi écrit plusieurs ouvrages de vulgarisation scientifique. Le dernier, Le vide, élégance cachée de l'univers, est écrit avec une très belle plume et je vous propose une lecture. Aujourd'hui, nous pouvons répondre à la question la plus célèbre que nous ait laissée Gottfried Leibniz lorsqu'il écrivait, au début du XVIIIe siècle, « Pourquoi y a-t-il quelque chose plutôt que rien ?» Car le rien est plus simple et plus facile que quelque chose. Cette question, qui a suscité débats et polémiques pendant des siècles, reçoit désormais une réponse simple et stupéfiante. Le quelque chose et le rien, au fond, coïncident. Ce sont les deux faces d'une même médaille, les deux aspects d'un même état de vide. Le rien peut se présenter sous des habits éclatants, si voyants qu'il en masque sa propre nature. En se déguisant en tout, le vide peut devenir un univers. Par une longue chaîne de métamorphoses, il produit une série d'incroyables transformations de ses propres composants matériels, déclenche des dynamiques qui vont jusqu'à engendrer des fragments de vide capables de dialoguer avec eux-mêmes et de s'interroger sur l'origine du tout. Guido Tonelli, ça encore, le vide, c'est une découverte étonnante ces dernières années.
1: Oui, c'est une chose qui est vraiment magnifique. Pour moi, la raison, j'ai écrit ce livre pour partager. Pas vraiment pour expliquer, mais pour partager la beauté de cette conception, de ce concept. Non? Parce qu'on a découvert, il y a une trentaine d'années, avec le travail des astrophysiciennes et les physiciens des particules qui ont produit un dessin cohérent, disons, de l'origine de notre univers. Et la chose qui a été découverte est vraiment étonnante. Notre univers est composé de deux composantes, disons, la masse-énergie, qui est normale, les étoiles, les galaxies, la poudre, l'hydrogène, toutes les choses qui composent la matière, et après, y compris la matière sombre, mais même forme de matière qui, avec une composition qui on sait déjà vraiment qu'est-ce qui c'est, non, mais c'est une forme de matière. Mais après, il y a une autre composante matérielle qui est l'espace vide, non, qui est le vide, qui est l'espace-temps. On ne considère jamais le fait, si j'ai dit le soleil, non, le soleil, on pense à l'étoile, non, mais le soleil est une étoile qui est enveloppée dans une énorme infrastructure qui est l'espace-temps, qui est déformée par le soleil, non, déformée. Et ça veut dire gravitation, ça veut dire qu'il y a une déformation de l'espace-temps. La Terre suit la déformation et on orbite autour du Soleil. Et ça veut dire que l'espace-temps contient de l'énergie négative, parce que tout est en attraction gravitationnelle avec tout le reste. Non? Alors, quand les astrophysiciens ont été capables de mesurer l'énergie totale de l'univers, non? Et le préjugé était, c'était une valeur énorme, non? Parce que pour produire un kilogramme d'eau, pour transformer un kilogramme d'eau en énergie, c'est une bombe énorme, non? Imaginons toutes les galaxies, toutes les étoiles, toutes les planètes, incroyable. Mais il y a bien sûr une quantité énorme d'énergie positive due à la masse énergie, mais il y a une quantité énorme d'énergie négative due à la déformation de l'espace-temps. Et la chose étonnante, c'est qu'on va faire l'addition entre les deux numéros, une positive et l'autre négative, le résultat est zéro. Zéro, ça veut dire que l'énergie totale de l'univers est zéro. Et l'univers devient un système physique qui a le même numéro quantique de l'état de vide, parce que l'énergie est zéro, le moment cinétique est zéro, il n'y a aucune direction préférentielle de rotation des galaxies. Chacune galaxie qui tourne autour d'un certain axe doit être compensée des autres. La charge est zéro, alors vide et l'univers sont le même système physique.
3: Vous dites aussi, vous écrivez aussi, à l'origine de notre univers, il y a eu une simple transformation d'un état de vide à un autre état de vide. Ça m'évoque le fait que vous avez publié une série d'ouvrages de vulgarisation, genèse, temps, matière, là, le vide. Vous vous intéressez finalement à des concepts qui sont importants pour tout le monde ?
1: La raison, c'est exactement ça. Parce que ça, ce ne sont pas des questions qui sont d'intérêt pour les physiciens ou pour les scientifiques. Non? Je pense qu'il sont des questions qui doivent être adressées à tout le monde. Non? Parce qu'il change notre vision, notre conception de la vie, notre vision de notre rôle dans l'univers. Non? Et chaque fois que la science fait changer notre propre vision de notre rôle dans l'univers, et tout va changer. Non? Et j'ai l'impression qu'on est dans cette phase, même aujourd'hui. La science a produit une vision de l'univers qui est complètement divers, par respect même à la conception qu'il avait Einstein, ou qu'il avait, disons, les majeurs physiciens du siècle arrière. Non? Aujourd'hui, on sait des choses qu'il ne savait pas. Et alors, tout ça doit être connu. Parce que tout ça, c'est pas seulement la science, c'est la philosophie, c'est l'art, c'est l'humain, c'est quelque chose qui nous intéresse tous comme êtres humains.
3: C'est des éléments de réponse pour tout simplement mieux vivre peut-être dans notre monde contemporain. Alors quelle est votre vision de votre parcours de chercheur et cet acte de tenter des exploits impossibles, d'où ça vous vient ? On y vient.
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3: Toujours en direct sur France Culture, on poursuit notre entretien avec Guido Tonelli, grand physicien des particules, qui a consacré sa vie à la découverte du boson de Higgs. Guido Tonelli, vous êtes né en 1950 en Toscane, vous avez grandi dans un hameau de 300 habitants. Enfant, les sciences, c'est quelque chose qui vous faisait rêver ?
1: Non, l'histoire, c'est un petit peu, disons, paradoxal, peut-être comique, non ? Mmh. Parce que jamais étudié, j'étais un jeune lycéen, et je faisais études classiques. Alors jamais le grec, le latin, la philosophie, l'histoire, l'art, et jamais en particulier, jamais pas la physique, parce que l'enseignante, il n'était pas vraiment passionné. Et il n'y avait personne dans la classe qui aimait la physique. Non, et quand je dois décider l'université, j'avais déjà décidé architecture, non, parce qu'il était une composante technique et à l'art, la beauté. Non, mais après, une semaine après la fin de l'inscription, j'ai rencontré un ami qui était déjà étudiant en architecture à Florence. Il m'a dit, oh non, c'est terrible. Non, architecture, ça veut dire 5 années et 30 examens. Non, les examens sont terribles. Et tu dois oublier d'avoir des temps libres. Non, alors c'était la première fois que j'étais sorti de la maison, de ma ville, changé de ville. Et j'ai dit, ça c'est l'occasion de la vie. Je peux pas rester toute la journée à étudier. Et alors j'ai décidé de faire physique, parce que physique elle était 4 ans et 19 examens.
0: Ça vous semble moins de travail?
1: J'ai pensé d'avoir plus de temps libre pour m'amuser, pour faire. Mais j'ai découvert deux choses. Une chose qui a été terrible, parce que la physique, les 19 examens de physique étaient beaucoup plus compliqués que les 30 d'architecture. Ça a été pour moi un choc. Mais j'ai trouvé dans les chocs des maîtres qui m'ont fait découvrir dans moi-même la passion pour la physique que je n'étais pas consciente d'avoir. Non, j'ai rencontré ces gens-là qui m'ont donné une autre vision, et j'ai découvert dans moi-même la passion pour la physique qui m'a porté ici dans toute la vie.
0: Qui sont vos maîtres?
1: Et ils sont décédés, Lorenzo Foà. Et l'autre est encore vivante, mais disons un peu d'un état de santé, un petit peu, c'est Adriano De Giacomo. Pisa c'est une capitale de la science, toujours, pas seulement pour Fermi, Rubbia, Galileo, mais même aujourd'hui c'est une université qui est à l'avant-garde.
0: Cette université d'avant-garde, vous avez été diplômé en physique en 1975 dans cette université. Vous avez été professeur titulaire de physique générale de 1999 à 2021. Aujourd'hui, vous vous retrouvez dans le rôle du maître. Comment vous regardez ça vis-à-vis des jeunes chercheurs, des jeunes idées, de l'importance de l'intuition et des idées neuves en sciences,
1: oui,
0: de votre point de vue?
1: Oui, je cherche toujours à donner à jeunes étudiants qui sont magnifiques, je dois dire. Ils sont beaucoup mieux que nous à leur âge. Non,
0: Oui,
1: je ne suis pas d'accord avec des collègues qui sont toujours critiques avec les jeunes générations. Ce n'est pas vrai. Mais disons, je donne lui le mandat, c'est comme la consigne d'un bâton, de dire on a fait notre mieux pour faire les découvertes, les mesures qu'on a fait, et c'est à vous. C'est à vous. Et c'est à vous. Et vous n'écoutez pas nous. Non. Si vous avez un rêve, suivez les rêves. Non. Et si vous pouvez, désenterrer le modèle standard de la physique, on va célébrer ensemble. Non.
0: Ça, c'est là. Allons-y.
1: Oui, parce que ça, c'est vraiment la beauté de la recherche. Non. On cherche un coin caché dans lequel les lois de la physique qu'on connaît juste à cette pointe-là doit être changé, non? Et ça, c'est le rôle des jeunes mentes brillantes qui sont là.
0: C'est-à-dire qu'en fait, de votre point de vue de maître, si je peux me permettre, vous cherchez, Guido Tonelli, que justement ces jeunes chercheurs soient porteurs de projets, mais qu'ils soient obligés de les peaufiner, de les rendre les plus convaincants. Enfin, je pense au défi qu'a été la détection du boson de Higgs, mais également on peut penser aux ondes gravitationnelles, où en fait,
1: oui, exact.
0: Ces découvertes se sont imposées d'elles-mêmes parce que la théorie était solide, alors qu'on a mis des décennies avant de mettre la main dessus.
1: Oui, mais c'est incroyable, parce que c'est mes souvenirs. bien au début des CMS. Quand j'étais en quarantaine d'années et j'allais au comité pour avoir l'argent, ils me disaient non, c'est la folie, c'est pas possible, ça ne va jamais marcher. Et alors on a besoin d'une folie, la folie des jeunes chercheurs qui disent ok, on va vous démontrer qu'on a raison. Non, on était un petit peu folle, non, d'imaginer de construire une machine sophistiquée, énorme. Et aujourd'hui, on va continuer. On est en discussion de la possibilité de construire FCC, qui est un accélérateur de 80 km de circonférence. C'est un autre rêve que j'espère va marcher, disons, dans les prochaines décennies.
0: Pour conclure cet entretien, Guido Tonelli, vous avez donc passé votre vie à faire de la physique des particules, de la physique expérimentale, et vous êtes mis à écrire il y a environ une dizaine d'années seulement. Est-ce que vous direz que c'est le même carburant, le même fuel qui nourrit votre passion dans la recherche scientifique que dans votre passion à partager votre goût des sciences?
1: Oui, oui. Vous avez utilisé le mot correct, passion, pour partager les choses qui nous connaissons comme scientifique, qu'il y a un côté, bien sûr, technique, qui est difficile à surmonter. Mais si on va utiliser des mots et des images, des analogies, on est capable de transmettre les émotions et la beauté de ces concepts au public en général. Et pour moi, c'est une chose importante.
0: En tout cas, cette beauté, ces analogies, on les retrouve dans votre ouvrage qui paraît aujourd'hui. Je rappelle à nos auditeurs que Vide, l'élégance cachée de l'univers, vient donc de paraître aux éditions d'Uno, qu'il est disponible en librairie ou en médiathèque. Dans quelques secondes, on retrouve la chronique d'Alexandra Delbo, mais un grand merci, Guido Tonelli. Merci beaucoup d'avoir été avec nous. Tout de suite, on change de registre, on parle de cancérologie. C'est la chronique avec science. Merci.
5: Peut-on prédire le devenir de patients atteints de cancer du poumon en regardant leur cerveau ? Prédire la survie des patients en oncologie est essentiel pour personnaliser au mieux les traitements, pour adapter l'intensité et la nature même de la stratégie thérapeutique. Afin d'orienter ses choix, les tumeurs sont caractérisées de façon de plus en plus précise au niveau génétique, cellulaire et

0: les métastases en cas de patient métastatique, en essayant d'analyser de façon toujours plus précise les caractéristiques de la tumeur, les anomalies moléculaires, génétiques, qui peuvent expliquer le développement d'une tumeur. Et donc, le nouveau concept sur lequel on s'investit actuellement, c'est de ne plus se focaliser exclusivement sur la tumeur, mais d'examiner aussi les caractéristiques de ce qu'on appelle l'hôte, c'est-à-dire le patient qui héberge la tumeur, pour tenter de comprendre à quel point les caractéristiques de l'hôte vont influencer l'apparition des tumeurs, l'évolution des tumeurs, la réponse au traitement.
1: Connaître parfaitement la tumeur ne suffit pas toujours à enrayer la progression du cancer et guérir les patients. Tout simplement parce que le reste du corps joue forcément un rôle. Mais lequel ? Peut-on prédire l'évolution d'un cancer, en l'occurrence un cancer du poumon, en regardant un autre organe que celui qui est touché, un organe parfaitement sain, qu'est le cerveau ? C'est ce qu'a voulu étudier cette nouvelle étude parue dans The Journal of Nuclear Medicine. Mais pourquoi le cerveau plutôt qu'un autre organe ? Eh bien c'est parce que le cerveau est un immense consommateur de sucre, tout comme les cellules cancéreuses. Quand on fait un PET scan, un examen assez classique pour suivre justement l'évolution tumorale, les cellules cancéreuses s'allument, tout comme d'autres organes qui ont besoin de beaucoup de sucre, tels que le cœur ou le cerveau. Ces organes ne brillent pas forcément de mille feux chez tout le monde, ils ne fonctionnent pas au même régime chez tous les patients. L'objectif de l'étude est de déterminer s'il y a un lien, une corrélation entre l'activité métabolique du cerveau et la survie de 380 patients atteints d'un cancer du poumon.
0: Quand le cerveau apparaît plus clair sur les images, c'est comme ça que ça se voit visuellement, mais après on le mesure précisément. Quand le métabolisme est diminué, on a observé que les patients tendaient à avoir une survie moins longue. Donc c'est un hypométabolisme cérébral qui semble être de mauvais pronostic. Alors on a testé tout un ensemble de potentiels facteurs confondants, c'est-à-dire par exemple l'âge. Voilà, on sait que le métabolisme cérébral varie avec l'âge. On voulait être sûr que c'était pas juste une mesure de l'âge qui aurait impacté le pronostic, mais on a écarté cette hypothèse. De la même façon, on a testé d'autres hypothèses comme l'inflammation systémique. On pensait que c'était peut-être finalement un marqueur de l'inflammation systémique des patients. Bon, on a aussi écarté cette hypothèse. Donc en fait, on a testé beaucoup, beaucoup d'hypothèses auxquelles on a pensé ou que des collaborateurs nous ont suggéré. Mais pour l'instant, l'hypothèse qui prévaut, c'est peut-être plutôt un marqueur d'un état fonctionnel général du patient.
1: Si je retourne les résultats dans l'autre sens, les patients dont le cerveau consomme le plus de sucre, donc le plus actif métaboliquement, survivent plus longtemps. Comme si un cerveau qui tourne à plein régime était le signe d'un organisme encore solide, capable de se battre contre la maladie. Le métabolisme cérébral serait donc un indicateur de la vitalité globale du patient, mais on n'en sait pas plus pour le moment sur le mécanisme biologique précis derrière cela. Vous entendez qu'Irène Buva a listé une à une des hypothèses possibles et en rejette déjà beaucoup. D'autant qu'il faut le souligner, ce n'est pas une causalité, mais une corrélation. Rien ne dit qu'il y ait un lien direct entre métabolisme cérébral diminué et progression tumorale. Les enjeux ici sont doubles. D'un côté, mieux prédire l'évolution d'un cancer pour adapter la prise en charge des patients. De l'autre, comprendre quels sont les mécanismes qui influencent cette évolution, avec l'espoir d'un jour pouvoir faire basculer les pronostics.
2: Merci Alexandra pour votre chronique. Comme chaque mercredi, il est l'heure de retrouver Evelyne Heyer, professeure d'anthropologie génétique en partenariat avec le Muséum National d'Histoire Naturelle. C'est le Fil Science.
3: Pourquoi deux personnes de deux villages proches sont-elles parfois plus différentes génétiquement que deux personnes séparées par des milliers de kilomètres ? Parce qu'elles ne parlent pas la même langue. La réponse peut sembler étrange. Et pourtant, c'est ce que l'ADN démontre. Certaines de vos habitudes culturelles finissent par avoir des conséquences génétiques. En Asie centrale, j'ai démontré qu'on préfère se marier avec quelqu'un qui est loin mais qui parle une langue proche plutôt qu'avec quelqu'un du village d'à côté qui parle une langue différente. En conséquence, les populations de langues différentes vont être plus différentes génétiquement que les populations qui parlent des langues proches. Autre trait marquant dans cette même région du monde, l'ADN nous révèle que ce sont les femmes qui bougent. Ces sociétés sont dites patrilocales. Lorsque deux époux viennent de villages différents, ils s'installent dans le village de l'époux et c'est la femme qui se déplace. Et ces sociétés sont patrilinéaires. On appartient au lignage, au

0: clan de l'homme et cette affiliation se transmet de père en fils. Conséquence génétique, une perte de diversité du chromosome Y dans les populations. La manière dont on fait famille, avec qui on échange des conjoints, qui migrent, impacte donc notre évolution. Pour démontrer cela, j'ai sillonné l'Asie centrale et la Sibérie. J'ai pu récolter avec le raccord de l'ADN de plus de 2000 individus et aussi des éléments de la culture avec mes collègues. Je suis en quelque sorte devenue une s'aventurière. Je voulais comprendre cette question fondamentale. En quoi la transmission d'une génération à la suivante d'éléments culturels impacte l'évolution des populations humaines et la diversité génétique des individus? Et pour ça, en plus des modèles théoriques, on a un outil très accessible, l'ADN. Je suis donc partie à la rencontre de populations à différents endroits de la planète où coexistent des populations humaines qui ont des modes de vie et des traits culturels bien différents. C'est ainsi que j'ai choisi l'Asie centrale et la Sibérie, car dans cette région, on trouve des éleveurs nomades et des agriculteurs. Ils ont des systèmes de parenté contrastés et parlent des langues différentes. Je suis aussi allée en Afrique centrale rencontrer les peuples des forêts que l'on nomme les pygmées, ainsi que leurs voisins. J'ai pu démontrer que des traits culturels et leur transmission structurent bien la diversité génétique. Sur le temps long, cela signifie que les populations n'auront pas exactement le même pool génétique. Et donc, par exemple, si une épidémie arrive, il est fort possible qu'elles y résistent différemment. Tous ces exemples bien documentés et analysés démontrent l'importance dans notre espèce de la transmission culturelle. Et c'est peut-être même la meilleure explication au succès de notre espèce sur la planète.
1: Merci Evelyne Meyer pour ce fil science et merci à vous pour votre écoute. Et un grand merci à toute l'équipe de la science CQFD, à Vétienne, Noémie Naguet de Saint-Vulfranc, Céline Lausanne, Antoine Beauchamp, Natacha Demoule, Louise Ormond-Séji à la réalisation. C'était Olivier Bétard à la technique aujourd'hui, Grégory Wallon, et c'était ce qu'il fallait démontrer à ce jour.
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1: Demain dans la science CQFD, nous avons un peu patienté avant de nous précipiter sur l'antivirus. Selon l'Organisation mondiale de la santé, le risque épidémique est faible, mais on en parle demain à 16h. Mais là tout de suite, il est 17h, vous écoutez France Culture et Emmanuel Laurentin.
7: 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La série documentaire vous embarque cette semaine dans une déambulation entre Paris, Le Caire, Bagdad, Beyrouth, Doha et Abu Dhabi à la poursuite d'un siècle d'art moderne au Moyen-Orient pour essayer de comprendre pourquoi, après avoir été attiré par Paris, les artistes d'art moderne et contemporain du Moyen-Orient se tournent désormais vers le Golfe. C'est la question que pose ce grand documentaire d'Ilana Navarro, réalisé par Cécile Lafont.
8: Une troupe de cavaliers chevauche des chameaux. Chacun d'entre eux porte un vêtement coloré, du bleu, du jaune, du rouge. Le paysage derrière eux est en train de s'effacer, comme leur visage au contour flou. Des colonnes entières sont démolies par des hommes habillés en noir. Le noir, d'ailleurs, envahit l'espace de la toile. 26 février 2015, de Abed El Qadiri, 2017.
9: My work is very much concerned with depicting the act of violence and destruction
10: Mon travail est profondément marqué par la représentation des actes de violence et de destruction qui nous entouraient. Car étant né à Beyrouth, c'est-à-dire pendant la guerre civile, à une époque où il y avait énormément de destruction, c'est donc tout naturellement que j'ai trouvé que le charbon de bois, en tant que matériau et en tant que médium, traduisait parfaitement ce sentiment de destruction. Car le charbon de bois provient d'un acte destructeur qui transforme le bois. Il y a donc cette étape de la cuisson qui confère à ce matériau une signification symbolique pour moi. C'est probablement l'une des principales raisons pour lesquelles j'utilise le fusain dans mon travail.
11: 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Épisode 3. Réécrire l'histoire de l'art depuis la péninsule arabique.
12: Des djihadistes qui détruisent des sculptures pré-islamiques, dont certaines ont plus de 2000 ans, cela se passe à Mossoul en Irak. Des images qui ont choqué dans le monde entier.
13: L'œuvre de l'artiste libanais Abed El Kadiri, exposée au musée Sursok au centre de Beyrouth, se nomme 26 février 2015. Elle fait allusion à la destruction des statues à Mossoul en Irak par des djihadistes de Daesh. Mais Abed El Kadiri se réfère aussi à l'œuvre de Yahya Al-Wasiti, considérée comme un classique de l'art de l'époque abbasside, dont il met en scène l'effacement par des traits au fusain.
9: Well, this is part of a larger series that I started in.
10: Mon travail fait partie d'une série plus vaste que j'ai commencée en 2014.
9: Actually depicts the destruction of Mossul Museum in Iraq.
10: Elle représente la destruction du musée de Mossoul en Irak lorsque l'État islamique a commencé à détruire et à démolir tous les artefacts qui, pour eux, n'avaient rien à voir avec l'islam ou ne le représentaient pas. Pour moi, c'était l'un des moments les plus sombres de l'histoire de l'Irak. À ce moment-là, je travaillais sur le projet d'un hommage à Yahya Al-Wasiti, ce miniaturiste irakien né il y a plus de 800 ans, qui est, pour de nombreux historiens, l'un des premiers artistes à avoir représenté ou qui a donné forme à des représentations figuratives d'un art islamique. Son travail a été pour moi une découverte incroyable. Alors que je travaillais sur cet hommage à Yahya Al-Wasiti, l'événement de Mossoul s'est produit au même moment. Je voulais donc raconter cette contradiction, ces deux images différentes de l'Irak. L'une qui met l'accent sur les lumières et le progrès de l'islam et de cette région à l'époque, et l'autre sur ce à quoi nous sommes confrontés en 2014 ou au cours des dernières décennies avec les extrémistes. Pour moi, c'est un pur manifeste politique et social. D'un côté, je représente au fusain des images diffusées par les médias montrant Daesh détruisant des monuments du patrimoine culturel. Tout ça au charbon, qui n'est pas un matériau permanent, qui va disparaître avec le temps. Et d'un autre, il y a les éléments visuels de l'œuvre de Yahya Al-Wasiti qui sont peints à l'huile, qui pour le coup est un matériau permanent. Ce contraste entre les matériaux était pour moi une façon de transmettre mon message. Malheureusement, en tant qu'artiste originaire de cette partie du monde, je suis profondément touché de voir comment cet incroyable héritage, cet art, n'est pas valorisé. Nombre de ces œuvres ont été laissées pour compte et sont tombées dans l'oubli, reléguées aux oubliettes de l'histoire de l'art. Je pense que rien n'est totalement achevé et que rien n'existe de façon permanente. Il y a toujours cette fine frontière entre la présence et l'absence.
13: La présence et l'absence, l'oubli et la renaissance. La conscience qu'un jour on sera anéanti à cause d'une guerre ou d'une banale explosion, ou bien effacé par manque d'intérêt, des considérations ou simple refus. Essayons un instant de suivre le regard de celle ou celui qui valorise cette trajectoire même, cette fragilité de l'existence. Celle ou celui qui y trouve une beauté. Dans une galerie d'art à Doha, au Qatar, un homme coiffé du traditionnel goutra regarde attentivement les œuvres d'artistes du Levant. D'une toile à l'autre, il se laisse guider par les employés d'Ashraf Abou Issa, galeriste historique.
14: My name is Ashraf Abou Issa. I am the chairman of Abou Issa Holding.
10: Je m'appelle Ashraf Abou Issa. Je suis le président du groupe Abou Issa. Notre groupe est principalement actif dans la vente au détail de marques de luxe et de la distribution de biens de consommation. Je suis également impliqué dans le milieu artistique qatari. J'ai fondé la première galerie d'art du pays à la fin des années 90. Elle s'appelle la Galerie Bissan. Par la suite, j'ai également créé la première maison de vente aux enchères d'art initialement destinée à une clientèle locale du Qatar.
13: La maison de vente Al-Bahieh, connue pour représenter des artistes contemporains du monde arabe, se trouve en plein cœur du village culturel de Qatara, à quelques kilomètres du centre historique de la capitale qatarienne. Ce quartier flambant neuf, qui abrite galeries d'art, amphithéâtres, planétariums, mosquées, restaurants et centres commerciaux, est devenu l'un des lieux incontournables des consommateurs de culture de la ville.
14: Very little that came from abroad, because they hear about the exhibitions and everything. But now, thanks to the global reach with the
10: Avant,
14: internet and
10: très peu de ventes provenaient de l'étranger. D'acheteurs entendant parler des expositions et d'autres événements. Mais maintenant, grâce à la portée mondiale d'Internet et aux différentes plateformes sur lesquelles nous sommes présents, près de 40% de nos ventes proviennent de l'étranger. Cela peut aller du Japon à l'Australie, en passant par les États-Unis, partout dans le monde. En Europe, nous avons beaucoup de clients qui sont devenus des clients réguliers. Au début, leur goût était plutôt tourné vers ce qui est beau et décoratif pour les murs, des paysages marins, désertiques, des paysages en général, quelques portraits, rien de sophistiqué à l'époque. Mais avec le temps, en rencontrant des artistes et des galeristes, ils réalisent qu'il y a beaucoup plus de profondeur dans l'art. Parfois, ils regardent une peinture abstraite et ne la comprennent pas. Mais lorsque l'artiste explique l'histoire de l'œuvre abstraite, cela prend tout son sens et rencontre un vif succès. Le public commence alors à suivre ces artistes et à devenir de grands collectionneurs. Bien sûr, plus on forme les gens, plus leur goût devient sophistiqué. Et c'est une mission importante pour nous, à la maison de vente aux enchères Al-Bahi.
15: Je m'appelle Kevork Mourad. Je suis né à Alep, en Syrie, et je vis maintenant aux États-Unis, à New York, depuis 26 ans. Ma spécialité en art visuel est la performance. Je réalise des performances live avec musique, et je crée également des installations inspirées de mes origines arméniennes, syriennes et mésopotamiennes. En résumé, ma mission est de recréer la beauté du passé tout en soulignant l'urgence de le préserver. Dans de nombreux endroits, le patrimoine du monde antique a été détruit et effacé, y compris les langues et les œuvres d'art. J'ai donc le sentiment, en tant qu'artiste, d'avoir pour mission de transmettre ce message, en particulier en Occident. Je ne pense pas qu'il y ait une grande différence entre diffuser mon message en Occident ou dans le Golfe Persique. Mais quand je suis ici au Qatar, les gens se sentent connectés, concernés, car beaucoup de ces patrimoines anciens ne sont pas très loin d'eux, comme en Arabie Saoudite ou en Irak, pas très loin d'ici. ou en Iran aussi. Alors que vu d'Amérique, tout paraît très loin. Car mon langage visuel, est principalement celui du Moyen-Orient. Le langage que vous verrez, les formes architecturales et la calligraphie, ressemblent beaucoup au langage moyen-oriental.
10: Le Qatar possède peut-être la plus grande collection d'art contemporain arabe rassemblée par Sheikh Hassan il y a quelques années. Peut-être commencé il y a 35 ans. J'ai commencé par les collectionner. Et c'est ce qui est bien avec le Qatar. Généralement, les choses se développent à partir de la base. Vous savez, on n'arrive pas comme ça. On achète des collections et on s'intègre au milieu artistique. On part généralement de la base. Prenez par exemple la chaîne Al Jazeera. On n'a pas importé une BBC, une CNN. On est parti de rien. On a bâti un vaste conglomérat médiatique. Aujourd'hui, nous avons une cité des médias qui regroupe 350 entreprises. C'est donc une croissance organique. Idem pour l'art. Sheikh Hassan et Sheikh Hamayasa, et encore avant cela, il y a 50 ans, le tout premier musée du Qatar. Nous avons notre musée national, dont la collection d'objets en général, non seulement d'art, mais aussi d'armes, de tapis, de voitures, d'ombres, est très très riche. Nous avons au Qatar des collectionneurs de renommée mondiale, dans de nombreuses catégories. Mais désormais, nous devons les convaincre de ne plus être timides, de montrer leurs collections au monde. C'est notre défi actuel.
13: Nous nous éloignons du village culturel de Qatara où se trouve la maison de vente Al-Bahieh. Nous longeons le centre-ville de Doha, très fréquenté par des touristes venus du monde entier depuis 2008. La skyline futuriste de Doha et les gigantesques photos des membres de la famille royale de l'émir Tamim Ben Hamad Al Thani qui s'affichent sur des panneaux publicitaires nous rappellent, au cas où on l'aurait oublié, que nous sommes dans une monarchie, au cœur d'une des nombreuses capitales autoritaires du XXIe siècle. C'est cette famille royale qui est connue, entre autres, pour ses collections d'art.
16: Je vous présente l'œuvre de Jawad Selim.
17: Arthur Debsi, consultant aux collections du musée Mataf.
16: Donc, on a ici une œuvre de Jawad Selim, artiste moderne irakien, membre du groupe de Bagdad pour l'art moderne. C'est une œuvre qui date, donc The Watermelon Seller, qui date de 1953. Donc là, on voit vraiment l'essence même du travail de Jawad Selim qui porte sur le concept de Istilham al-Turath, à la recherche de l'héritage, où en fait l'artiste s'est interrogé sur les éléments qui peuvent constituer un langage visuel propre à l'Irak, aux Irakiens et à leur culture. Donc par exemple, on va retrouver un motif assez récurrent dans son œuvre qui est la pastèque, qu'il découpe toujours en tranches pour reprendre la forme du croissant.
18: Des formes géométriques, des triangles, des cubes, des ronds et des croissants. Une femme accroupie au sol, a les mains levées, une tranche de pastèque tient, on ne sait comment, au-dessus de ses doigts écartés. Autour d'elle, d'autres morceaux de pastèque en forme de demi-lune semblent suspendus dans les airs. Seule la moitié de son visage est couverte d'un voile. Mais au fait, s'agit-il d'une femme ou d'un homme ? Jawad Selim, la vendeuse de pastèques.
13: Les portes du musée Mataf s'ouvrent vers des galeries d'une toute petite partie exposée de la collection de plus de 9000 œuvres du Cheikh Hassan Al Thani. Presque tous les artistes du monde arabe y figurent, y compris certains dont vous avez suivi les trajectoires créatives et intellectuelles dans les précédents épisodes. Les formes cubiques de l'Irakien Jawad Selim, les paysages à la lumière magique de l'Alexandra Mahmoud Saïd, les sculptures abstraites de la Libanaise Salwa Raouda Choukaïr, les portraits de prisonnières de la Kairot Inji Eflatoun, les toiles colorées de l'Algérienne Baya Mahyedine, et des milliers d'autres qui méritent tout autant d'être racontées. C'est un trésor, le plus grand au monde dans son genre.
16: Madhav, le musée qu'on voit ici, le lieu était une école pour filles à l'origine et qui a donc été inaugurée du coup en 2010 en tant que musée, donc Madhav Arab Museum of Modern Art.
19: Madhav, ça veut dire quoi ?
16: Madhav, ça veut dire musée, donc en arabe. Donc c'est une collection des superlatifs, je dirais. On couvre deux siècles de production artistique. Donc l'œuvre la plus ancienne date de 1847. Peinture algérienne par l'artiste algérien Ali Zahara. Et l'œuvre la plus récente qu'on doit avoir doit dater de 2023. Voilà, donc on recouvre deux siècles de production artistique et aussi une vaste géographie, puisque la collection s'étend depuis le Maroc jusqu'à la péninsule arabique, en passant donc par l'Égypte, le Soudan, la Syrie, la Jordanie.
20: À la fin des années 80, début des années 90, il y a un membre de la famille régnante du Qatar, qui est toujours en vie, qui s'appelle le Cheikh Hassan, qui se passionne pour l'histoire, et en particulier l'histoire du monde arabe.
17: Alexandre Kazerouni, politologue.
20: On peut parler d'une exception. Le Cheikh Hassan, avec ses goûts à lui, qui commence de manière tout à fait singulière à monter une collection d'art moderne arabe, pas du tout turc ni iranienne, arabe au Qatar. Et elle est en grande partie liée à l'Irak, parce qu'il va beaucoup bénéficier de la mise sous embargo, puis de la destruction de l'Irak par les États-Unis et l'Angleterre. Donc beaucoup des grands artistes irakiens vont en fait être intéressés à aller faire des séjours au Qatar, où ce prince, ce cheikh, met à leur disposition de la peinture, des grandes toiles, leur donne de l'argent, leur permet de vivre, alors que la société éduquée urbaine irakienne commence à être écrasée par l'embargo anglo-américain. Et en fait, la dynamique du prince du Qatar, elle va aboutir au musée actuellement existant au Qatar, qui est à ce jour le plus grand musée, le plus important musée d'art consacré à la production artistique arabe au XXe siècle.
16: Alors ici, donc on a deux œuvres de deux artistes marocains, Mohamed Melehi et Mohamed Chebara, qui sont donc les figures pionnières de l'art moderne au Maroc dans les années 60. Ils ont notamment cofondé l'école de Casablanca, qui a été cette nouvelle dynamique dans l'histoire de l'art au Maroc, où il fallait revenir à l'héritage culturel artistique de leur pays, donc que ce soit dans l'architecture, que ce soit dans l'artisanat. On peut voir par exemple que Mohamed Chebara était inspiré par toutes ces arcades qu'on pouvait voir autour des portes dans les médinas.
19: C'est des couleurs très vivantes.
16: Couleurs vivantes, très chaudes. Voilà, donc c'était tout ce principe de décolonialiser la pratique artistique. Et pour ce nouvel accrochage, on a pensé à la collection comme une collection pan-arabe. Et donc, à partir des années 60, 70 et 80, on se rend compte qu'il y a une dynamique régionale où les artistes ne pensent plus nécessairement à des mouvements nationalistes, artistique, mais plus à un mouvement transnational. On voit que après la grande période des indépendances, les artistes se sont interrogés sur l'idée d'un art arabe. Ils ont tenté de le définir et tenté aussi de créer donc ces connexions entre eux. Donc, qu'est-ce qui rapproche un artiste marocain d'un artiste syrien ? Et c'est ici, donc dans cette galerie, que j'ai voulu explorer ça. Donc, par exemple, en 1973, il y a eu la conférence à Damas sur cette idée de se regrouper en tant qu'artiste arabe. Et donc, en 1972 et 1973, donc l'union des artistes arabes est née.
19: Et qui il y a ici, je vois
16: Njia Flatoun.
19: Njia Flatoun, la peintre égyptienne.
16: Tamam al-Akhal, peintre palestinienne.
19: Et lui, c'est Arif al-Rayes, le peintre libanais.
16: Oui, Arif al-Rayes, c'est ça.
18: Une main rouge porte un flambeau en forme de cube déplié. Sur les faces du cube, deux yeux, deux oreilles et une bouche. Au fond, à gauche, un château flotte sur l'eau. Orné d'un visage peint en vert, marron et rouge, le château arbore un sourire fatigué. Que racontent ces masques ? Et quelle cause peut bien défendre ce bras qui tend le flambeau ? sur le fond, une toile dans une toile, comme une peinture murale où l'on aperçoit des entrées de tunnels. Dans chaque tunnel, un cadavre. Arf la Rayes, le monde du pétrole, 1975.
20: La question de l'appropriation, elle est importante parce que quand on regarde les collections qui se sont formées en péninsule arabique et qui prétendent avoir assemblé là-bas l'art de la région, c'est pour beaucoup de l'art produit dans les pays environnants et pas au Qatar et aux Émirats. Donc il s'est agi pour beaucoup au Qatar et aux Émirats arabes unis depuis les années 90 de s'identifier à la production artistique égyptienne, irakienne, syro-libanaise, palestinienne ou iranienne.
0: Alors, bienvenue.
21: Pour s'assurer que vous êtes dans la bonne classe, ici, c'est la classe Musée, Art et Société. Et je suis votre professeur, Nada Chabou. Comme je le disais, il sera question de musées, d'art et de société. Il y a beaucoup de nouveaux musées en train de se construire dans notre pays. Et cela change notre vision de la relation avec notre propre culture ici. Par exemple, à Abu Dhabi, c'est important de définir notre relation au musée et notre vision de l'art. Et moi, je suis plus intéressée par la politique de représentation, par la politique et sa connexion à la région. Mais bien sûr, on va rencontrer des termes comme le Moyen-Orient, qui est un terme qu'on ne va pas utiliser dans cette classe. En réalité, nous parlons d'Asie occidentale et d'Afrique du Nord. Donc ce n'est pas Mina, mais Wana, ou Swana, si nous incluons aussi l'Asie du Sud. Quand nous parlons de Sud global, qu'entendons-nous par là? Et le monde arabe au sein de cette société qui englobe l'Asie occidentale et l'Afrique du Nord, qu'entendons-nous par là? Quelle est la différence avec le monde islamique?
22: Pour moi, j'ai choisi Anwar Abu Dhabi parce que c'était différent, c'était inattendu. There was adventure.
23: Anwar Abu Dhabi is like incredible.
24: From the classes to the people to the professors.
25: Being able to meet so many different people from different backgrounds, getting exposure to different research areas.
26: Il n'y a pas qu'au Qatar que l'histoire de l'art moderne du monde arabe est mise en valeur. Là, on est aux Émirats Arabes Unis, à la New York University Abu Dhabi. Dans sa classe de Museum Studies, l'historienne irako-américaine Nada Chabout fait la liste de toutes les dénominations problématiques utilisées pour parler de l'histoire de l'art de cette région. L'art et la géopolitique sont intimement liés ici. Dans le campus de la New York University à Abu Dhabi, café latte à la main, des bancs éparpillés sous des palmiers, l'atmosphère est détendue. S'il n'y avait pas autant d'élégantes en hijab, on pourrait se croire aux États-Unis. Ici, tous les styles sont bienvenus. Émiriens et émiriennes côtoient des étudiants de l'Inde, des Philippines, de l'Égypte, d'Argentine. Au fond, derrière une gigantesque bibliothèque et tout un tas d'équipements dernier cri, se découpe la skyline d'Abu Dhabi, capitale des Émirats Arabes Unis, sortie du désert il y a 55 ans. Nada Chabout vient de quitter les États-Unis, l'université de North Texas plus particulièrement, pour s'installer ici.
18: L'art arabe est en plein essor à Abu Dhabi, aux Émirats arabes unis et dans toute la région. Je pense qu'il est tout à fait logique d'enseigner ce sujet ici, dans la région. Je suis donc née à Glasgow, en Écosse, un peu par hasard. Mes parents se sont rencontrés au Royaume-Uni, ma mère est palestinienne et mon père irakien. Ils se sont rencontrés au Royaume-Uni, ils se sont mariés, ils étaient tous les deux étudiants. Je suis donc née en 1962. J'ai déménagé en Irak à l'âge de 4 ans et demi environ. Mes études supérieures se sont déroulées entre les États-Unis et le Royaume-Uni, puis de nouveau aux États-Unis. Donc cela fait 45 ans que je vis aux États-Unis.
1: J'ai donc étudié l'architecture, notamment aux États-Unis, et suivi des cours d'introduction à l'art. J'étais toujours un peu surprise de constater que ma propre esthétique s'inspirait de ce que j'avais vu en grandissant en Irak. Et ça a toujours été un peu différent. Ce furent des années fondatrices. J'ai vécu 13 ans en Irak, certes, mais elles ont été fondatrices. Du coup, je me sens plus à ma place dans ce contexte. J'ai donc commencé à vouloir en savoir plus sur les artistes que je voyais chez mes parents, chez mes amis, dans la classe moyenne irakienne qui collectionnait l'art. Vous savez, c'est très particulier par rapport à la plupart des autres endroits de la région, car nous n'avions pas de collectionneurs en Irak. Il y avait bien un musée. Mais ce n'était pas, vous savez, les gens achetaient des œuvres, de nouveaux artistes, la classe moyenne. Et donc, on trouve de l'art dans les maisons. Et ce sont des artistes que je n'ai pas vus dans les cours d'histoire de l'art que je suivais. Ce sont des artistes que j'ai vus visuellement. Ils étaient donc en quelque sorte présents dans ma mémoire visuelle. Il était donc tout à fait naturel pour moi de commencer à enquêter. Où sont-ils? Qui sont-ils? Pourquoi ne figurent-ils pas dans l'histoire de l'art? C'est en fait une des principales raisons pour lesquelles je suis passée de l'architecture à l'histoire de l'art. Je voulais écrire sur cette partie de l'histoire et en comprendre les raisons. Pourquoi suis-je la seule, semble-t-il, dans ma classe ou mon université, à connaître ces artistes?
2: C'est un troupeau qui avance difficilement, suivi par une famille de bergers. Des couleurs beige, blanche, bleue, verte. Peut-être y a-t-il un enfant ? On distingue six yeux, perdus dans des cubes. Humains ou animaux sont fondus dans un même mouvement. Le taureau et les vaches les guident, avec un rythme lent, mais déterminé. Vont-ils trouver la force ? Shakir Hassan El Saïd, retour au village, 1951.
26: Alors comment cet art irakien des années 50 a-t-il survécu à toutes ces guerres et destructions en Irak?
1: Je
21: suis partie quelques mois avant la guerre Iran-Irak en 1980. Rien n'était encore détruit dans les années 80. C'était en fait une décennie où l'Irak était en plein développement. Quand je suis partie, il y avait tellement de projets en cours, surtout les premières années. Puis bien sûr, la guerre avec l'Iran s'est intensifiée et la situation a empiré. Avec la première guerre du Golfe et les sanctions, les sanctions étaient vraiment sévères. Elles ont changé la société de Bagdad et de l'Irak en général, mais surtout celle de Bagdad. Nombreux furent ceux qui durent vendre leurs œuvres d'art, leurs bibliothèques, pour survivre, pour vivre. Et de fait, ce qui composa par la suite la plupart des collections, des grands collectionneurs d'aujourd'hui. Les grandes œuvres de Bargil, Dalul ou Mathaf sont issues de ces collections privées. Puis est survenue l'invasion de 2003, et puis il y a eu le coup dur pour le musée d'art moderne, avec des pillages et des destructions à grande échelle. Les circonstances exactes du 9 avril 2003 restent un peu floues. Il y a bien eu un incendie au musée ce jour-là. Que s'est-il passé exactement? Comment cela s'est-il produit? Il y a eu tellement de rumeurs et d'histoires non vérifiées. Par exemple, à propos de Shakir Hassan, le cofondateur du Bagdad Modern Art Group, qui avait une sculpture en bois, une sorte de pyramide, qui a été vue utilisée comme une cage à oiseaux sur un balcon d'un appartement de la rue Haïfa.
3: Vous êtes installé ici à Abu Dhabi depuis quelques mois, mais je pense que ça fait longtemps que vous faites des allers-retours dans la région. Comment voyez-vous l'avenir de cet art du Proche-Orient?
21: Même si j'ai vécu dans le nord du Texas et que j'y ai enseigné à l'université pendant 23 ans, le monde universitaire n'est jamais vraiment cantonné à un seul endroit. À tel point que lorsque j'ai déménagé ici, il y a 6 mois, tout m'était familier. Tout était tout à fait normal, très confortable, que ce soit ici, à Doha ou ailleurs. C'est ainsi que j'entrevois l'avenir de l'art. Il y a un intérêt croissant pour l'art moderne et son acquisition, qui nourrit les recherches et les études. Il y a maintenant un intérêt accru pour mieux comprendre et contextualiser cet art. Je pense donc que c'est là que réside désormais l'espoir. Je ne suis plus certaine du financement de l'art arabe aux États-Unis compte tenu du contexte politique actuel. C'était donc le moment idéal pour moi de venir à Abu Dhabi et de poursuivre mon travail.
26: C'était avant le 28 février 2026, avant le début d'une guerre dont on n'a pas fini d'évaluer les conséquences. Mais revenons quelques mois plus tôt, en octobre 2025, Donald Trump, le président des États-Unis, annonçait que pour tout étudiant étranger qui souhaitait rester quelques années après ses études, le visa coûterait 100 000 $. Dans la foulée de cette annonce, The National, le journal anglophone des Émirats arabes unis, publiait un article du grand collectionneur d'art émirien, Sultan Saoud Al-Qassimi. Ce dernier affirmait que le refus des États-Unis d'accueillir les futurs cerveaux était une chance pour tous les pays de la péninsule arabique qui essayent, eux, d'attirer cette intelligentsia, se positionner par rapport à l'Occident. En décembre 2025, à Doha, la capitale qatarienne, le musée Matraf, le premier musée d'art moderne arabe, fêtait ses 15 ans. Et pour bien marquer le coup, cet anniversaire a été célébré autour d'une exposition nommée « Nous refusons, nous refusés ».
16: Il y a donc 15 artistes qui sont représentés, artistes contemporains, un seul n'est plus avec nous maintenant. Donc artistes palestiniens ou qui ont un lien donc avec la Palestine.
17: Arthur Debsi, consultant aux collections du musée Mataf.
16: Donc là ici on a une œuvre de l'artiste libanais Walid Ra'at, qui lui s'est intéressé donc à tous ces titres. Donc de journaux qui ont paru justement en réaction à la censure que ces artistes ont vécue. Donc là vous voyez Indiana University cancels major exhibition of Palestinian artists.
17: Des titres de journaux en anglais, en arabe, en allemand aussi.
16: Alors Indiana University cancels major exhibition of Palestinian artists. Nearly 800 artists protest Royal Academy's anti-Palestine censorship.
4: German city resigns support for art prize.
5: Des rubans de toutes les couleurs sont collés au mur. Un rouleau de scotch est suspendu, comme prêt à l'emploi. Et des extraits d'articles se succèdent au sol en bas du mur. On pourrait presque leur marcher dessus. Sur chaque ruban, des phrases écrites dans toutes les langues, comme des simples faits de notre actualité quotidienne devenue banale. Walid Ra'at et Pierre Wigbert, je pensais que j'échapperais à nouveau à mon destin. 2025.
4: We refused.
6: L'université Cornell annule un concert de Kahlani à cause de ses propos pro-palestiniens.
7: L'exposition Gaza, on a fait ce qu'on a pu, refusée par la mairie de Toulouse.
8: L'exposition Ai Weiwei à Londres, annulée suite à un post concernant Israël sur les réseaux
6: sociaux. Les artistes accusent le Whitney Museum de censure après l'annulation d'une performance pro-palestinienne.
8: Festival Cinéma et Droits de l'Homme 2025.
7: Comment des artistes pro-palestiniens sont annulés par des institutions britanniques.
8: Refusées par la mairie de Toulouse.
11: Alors, on peut traduire le titre de cette installation par « J'ai pensé que j'allais échapper à mon destin encore une fois ».
26: Nadir Adouane, historien de l'art et co-commissaire de l'exposition « Nous refusons, nous refusés ».
11: Alors, je ne vais pas parler à la place de Walid Ra'at, qui a toujours des titres très énigmatiques et suggestifs. Mais ce que je peux dire, c'est que dans cette installation, sur laquelle il a travaillé d'ailleurs avec un graphiste, Pierre Hugbert, ils ont travaillé avec des extraits de discours de personnes qui ont annulé des artistes et d'artistes qui ont été annulés. Et c'est vraiment un commentaire sur la violence institutionnelle et la manière dont certaines institutions recourent à des mécanismes de pouvoir.
26: Paris, mai 1863. En marge du salon officiel s'ouvre le salon des réfugiés. Édouard Manet y expose son fameux « Déjeuner sur l'herbe ». C'est une révolution artistique. Chacun se pose la question, qu'est-ce que l'art officiel ? Où va-t-on lorsqu'on est refusé ?
9: C'est quoi ce titre ? C'est le refus de quoi ? Et c'est quoi le point de départ de cette exposition ?
11: Disons comme c'est un jeu de mots, ce serait « nous refusons, nous refuser », la répétition. Parce qu'en anglais, c'est « we refuse, we refused ». Donc, cette exposition répond à une vague croissante d'annulation, de censure, de mise sous silence et parfois même de diffamation publique qui ont visé des artistes, mais pas uniquement, aussi des écrivains, des écrivaines, des musiciens, des musiciennes, des chercheurs, des chercheuses, qui ont pris des positions claires ces deux dernières années, souvent très courageuses, sur la guerre, les conflits et les soulèvements. Beaucoup d'annulations d'expositions, de prix, parfois même des licenciements ont augmenté après les terribles événements du 7 octobre. Et dans ce climat, c'est vrai que le fait de créer, ça devient à la fois un geste de présence et un acte de refus. Donc c'est des refus multiples. On refuse d'arrêter de faire de l'art. On refuse d'arrêter de nous soucier les uns des autres, d'arrêter de penser, d'arrêter d'écrire. On refuse de disparaître et on refuse aussi d'être refusé. Et ça, c'est l'idée de laquelle est partie l'exposition. Et une des premières artistes qu'on a invitées, c'est Samia Halabi, qui est une artiste palestinienne basée aux États-Unis, à New York, et qui est un peu la marraine de l'exposition, qui est vraiment une pionnière de l'abstraction au Moyen-Orient. Et elle venait d'avoir donc sa rétrospective qui était prévue pour être montrée à Indiana University, qui avait été annulée. Et donc, on a recréé une sorte de petite exposition à moindre échelle avec les œuvres qui auraient dû être montrées dans cette exposition. L'exposition évoque en quelque sorte l'esprit du Salon des Refusés, mais que ce n'est pas vraiment une citation historique, mais plutôt elle se réfère à cet événement comme un événement symbolique, c'est-à-dire une exposition qui montrait les artistes qui avaient été donc refusés du salon officiel, c'est-à-dire un espace alternatif, un espace d'engagement critique, un espace qui permettait d'opérer en dehors des discours politiques et institutionnels dominants. Voilà, et une plateforme qui donnait de la visibilité à d'autres voix. Donc, c'était aussi une exposition qui permettait de trouver des alliés, en fait, dans une forme de réaction des artistes en tant qu'intellectuels publics. Et pour nous, c'était très important, dans notre exposition, de remettre cette figure de l'artiste comme intellectuel public.
10: Je vous montre rapidement les dessins.
26: Taïsir Batnidji est un des artistes représentés au sein de l'exposition « Nous refusons, nous refuser » au musée Mathaf à Doha. Nous l'avons rencontré dans son atelier dans le nord de Paris.
10: Je commence d'en haut vers le bas, c'est comme, vous voyez l'imprimante, comment
12: elle
10: fait ça.
12: Mais avec elle, avec un crayon.
10: Avec un crayon couleur.
12: Ça, c'est un crayon couleur.
10: Ça, c'est un crayon couleur.
12: Ça, alors.
10: Je vous montre un qui est en cours, mais ça fait... Maintenant, comme je peins beaucoup, j'en fais moins de ces dessins, donc j'ai commencé il y a quelques mois. Ça montre un peu le processus. Vous voyez, j'ai fait cette bande, et là, je suis en train de faire celle-là. Je passe, j'ai passé
12: plusieurs
10: deux fois couches, dessus. J'ai passé la deuxième, il faut que je continue pour que ça soit homogène.
12: Avec un crayon, c'est pas un feutre.
10: Non, c'est là. Je m'appelle Taïsir Batnidji, je suis né en 1966 à Gaza, en Palestine. Je suis artiste plasticien. Et il y a quelques années, enfin beaucoup d'années, peut-être une vingtaine d'années, je vivais un peu entre les deux. Je faisais beaucoup d'aller-retour entre la Palestine et la France. Et maintenant, je suis basé principalement en France, à Paris, parce qu'à Gaza, malheureusement, on ne peut pas y retourner. En fait, le travail à Doha, il y a trois œuvres qui tournent autour de l'élément, la clé. En 48, quand les Palestiniens ont été chassés de leur village et de leur ville, en partant, ils ont gardé les clés de leur maison avec l'espoir de retourner un jour. Mais beaucoup, enfin, pratiquement tous, n'ont pas pu retourner. Et de génération en génération, les gens gardent ces clés comme espoir de retour. Voilà. Et puis, la clé, c'est quelque chose de très présent dans mon travail. Ça commence avec une pièce que j'avais réalisée en 1997. C'était pour mon diplôme de Beaux-Arts de Bourges. Donc, cette pièce consiste en une vingtaine de rouleaux de tissu. C'était le tissu que j'ai utilisé pour peindre mes toiles à Bourges. Et sur lequel j'avais fait laissé des empreintes des clés de maison, la rouille des clés. Les rouleaux sont scellés avec un fil de fer, vous les avez vus, et puis on voit une empreinte très fantomatique des clés de maison, la rouille. Et à l'époque, je voulais créer ce lien avec un poème de Mahmoud Darwish qui s'appelle Ahmad al-Arabi, dans lequel je cite juste ce passage que j'ai toujours utilisé. Enfin, c'est un poème très long, très intéressant. Oui, dans toutes choses, Ahmad trouvait son contraire. Pendant 20 ans, il voyage. Pendant 20 ans, il pose des questions. Pendant 20 ans, sa mère est en train de le mettre au monde. Sous le bananier, il réclame une identité. Il est frappé par un volcan. Et là, en 2024... les clés reviennent, mais sous une autre forme, c'est les clés des Palestiniens qui ont été dans le nord de Gaza et après le 7 octobre ont été ordonnés par l'armée israélienne de quitter leur maison et de partir dans le sud de Gaza. Et dans la plupart, les maisons ont été complètement détruites. J'ai su, après avoir réalisé le travail, que beaucoup des gens qui m'ont envoyé leurs clés, beaucoup ont été tués. Ouais, et leurs familles, des familles entières qui étaient complètement disparues. Donc j'ai commencé à demander autour de moi, ma famille déjà, qui sont partis. J'ai des frères qui sont partis en Égypte début 2024, des amis, etc. Que ce soit sur place ou que ce soit en Égypte, de m'envoyer leur trousseau de clés, une photo sur WhatsApp de leur trousseau de clés. Et petit à petit, j'ai commencé aussi à demander. Au début, c'était difficile de demander aux gens, mais il fallait qu'il y ait des informations, le nom de la personne, la maison où il habitait, quand est-ce qu'elle a quitté sa maison, qu'est-ce qui est arrivé à la maison, s'il y a eu des morts, des blessés, etc. Donc les mêmes questions que je posais à tout le monde. Et j'avoue qu'il y avait quelque chose de pénible aussi en faisant ça. Enfin, à chaque fois, je recevais une salve de clés, enfin, de photos. J'avais quelque chose, enfin, un peu le ventre, noué. Et donc, les clés sont exposées, sont imprimées en couleur sur de feuilles A4. Et sont épinglées sur le mur par des petits clous. En haut, et sous chaque clé, l'histoire, enfin, la légende, écrite à la main au crayon, sur le mur directement. Donc ça fait des murs comme ça, avec des lignes, quatre lignes, une colonne de quatre. Voilà. Et ça a été exposé pour la première fois à la Biennale de Lyon. Et c'est peut-être ça aussi qui m'a encouragé, parce que je pensais à ce projet depuis le début de la guerre, depuis le début du génocide à Gaza. Et j'étais vraiment dans une phase où j'arrive pas à être dans le travail, surtout que j'ai perdu beaucoup de membres de ma famille, y compris ma sœur, avec toute sa famille, son mari, ses enfants, ses petits-enfants, mon frère aîné, et beaucoup de cousins et de cousines, de plus de 100 personnes. Et du coup, c'était difficile de travailler. Et le fait d'avoir été invité à la Biennale, ça m'a donné une sorte de motivation. Je me suis dit, oui, il faut que je le fasse.
0: Cette exposition « We Refuse »,
10: Oui.
0: Ça a été conçu autour des artistes qui ont été annulés. Vous avez, est-ce que vous avez vécu une expérience comme ça ou vous, on vous a contacté parce que vous travaillez sur ce sujet, sur la Palestine depuis longtemps?
10: Oui. En fait, je n'ai pas vraiment été censuré directement. Enfin, je n'ai pas eu de problème comme ont eu les autres artistes, de manière claire et nette. Enfin, il y en a qui devaient recevoir des prix, les prix ont été annulés, des expos ont été annulés, etc. Moi, je n'ai pas eu ça, mais je pense que c'est avant le 7 octobre qu'il y a certaines institutions, mais vite, parce qu'ils ne veulent pas, voilà. Alors que je suis dans plein de collections publiques et privées, enfin surtout, je vais au jus de pomme, à plusieurs fracs. Enfin, je pense, moi, c'est mon interprétation qu'il m'évite, parce que, artiste palestinien, machin, alors que c'est pas vraiment ce que je mets en avant. Enfin, moi, je suis artiste, c'est sûr que je suis palestinien, je suis artiste, et si mon travail parle de la Palestine, il parle aussi d'autres choses, et même des thèmes qui sont liés à la Palestine, comme l'exil, les déplacements, etc. Ils sont toujours pensés et conçus et formulés de manière universelle. Enfin, y a toujours une dimension poétique et formelle qui est très importante pour moi. Et je refuse l'idée que les gens s'intéressent à mon travail uniquement parce que je suis palestinien.
13: Depuis 20 ans, il pose des questions. Depuis 20 ans, il voyage. Pendant 20 ans, sa mère l'a mis au monde. En quelques secondes, sous le bananier, avant de se retirer. Il réclame une identité. Il est frappé par un volcan. Les nuages ont voyagé et m'ont égaré. Les montagnes ont étendu leurs bras et m'ont caché. Je suis Ahmed l'Arabe, a-t-il dit. Je suis la balle, l'orange, la mémoire. J'ai trouvé mon âme près de mon âme. Je me suis éloignée de la rosée et de la vue sur la mer. Et moi, le pays réincarné, je suis le départ continu vers le pays. J'ai trouvé mon âme remplie de mon âme. Ahmed a pris possession de ses côtes et de ses mains. Lui, le pas et l'étoile, et du golfe à l'océan, de l'océan au golfe, ils aiguisaient leur lame. Ahmed l'Arabe est monté pour voir Haïfa et sauter. À deux mains de pierre et de thym. Je dédie ce chant à Ahmed, l'oublié entre deux papillons. Mahmoud Darwish, Ahmed al-Arabi.

0: Des artistes œuvrent à empêcher l'effacement de leur histoire. Les historiens de l'art travaillent à préserver la mémoire des acteurs de la modernité de leur région, avant qu'il ne soit trop tard. Telle une gardienne du temple, l'historienne de l'art Salwa Miqdadi a fondé un centre au sein de la New York University à Abu Dhabi. Ce lieu, Ma'rid, qui signifie la source, a pour but la numérisation des textes, des journaux, des écrits d'artistes arabes du monde entier, pour que les futures générations, qu'ils soient chercheurs ou artistes, puissent un jour découvrir le cheminement de leurs ancêtres en pensée, écrire ou réécrire l'histoire de l'art.
1: Je suis Salwa Miqdadi, j'enseigne ici à l'Université de New York à Abu Dhabi. Je suis d'origine palestinienne, américaine, d'origine arabe. Je vis aux États-Unis depuis 1972, avant de venir travailler à l'Université de New York à Abu Dhabi. J'ai commencé à travailler aux Émirats Arabes Unis dès 2009.
0: Où êtes-vous né?
2: En Koweït.
1: En fait, je suis né au Koweït et je connais donc bien la région du Golfe Persique.
0: D'où venaient vos parents?
1: De Palestine, oui.
0: Quand vos parents sont-ils arrivés?
1: Eh bien, suite à la Nakba, c'est-à-dire la création de l'État d'Israël sur les territoires palestiniens occupés. Mais après être né au Koweït, j'ai vécu à Jérusalem. J'étais élève dans un internat pendant de nombreuses années, dès l'âge de 9 ans. J'ai donc grandi à Jérusalem, dans cet internat allemand. Et j'ai vu une exposition, l'une des seules à l'époque, au YMCA de Jérusalem. C'est comme ça que j'ai découvert l'art palestinien. Et cela a suscité mon intérêt. Après, je suis partie étudier à Beyrouth, où j'ai obtenu mon diplôme d'université américaine. Là-bas, je me suis rendu compte qu'il y avait beaucoup d'artistes palestiniens qui vivaient dans des camps de réfugiés. Ça a été une grande découverte pour moi. Et j'ai souhaité que leur travail soit vu par le public. J'ai donc rassemblé, je ne peux même pas dire organisé, car j'ignorais même

0: processus créatif qui m'intéressait le plus. C'était une période triste, quoique un peu différente. Elle ressemble à celle qu'on traverse aujourd'hui. Des déplacements de population, des pertes de vie humaine. C'est ainsi que du Liban, je suis arrivée aux États-Unis. Je me suis retrouvée face à une autre population qui n'avait aucune idée des cultures de cette région. Nous étions partis étudier, mon mari et moi, puis il s'est avéré qu'il était difficile, voire impossible de retourner en Palestine. Nous avons donc décidé de rester aux États-Unis et je me suis donné pour mission de faire découvrir l'art de cette région au public américain à travers différents projets que j'ai organisés. Les budgets étaient minimes. À l'époque, il n'y avait aucun intérêt pour l'art arabe aux États-Unis. Je parle des années 1970. En 1994, j'ai organisé la grande exposition aux États-Unis sur les artistes du monde arabe qui ne présentait que des artistes femmes. Et je l'ai intitulée « Force du changement » parce que ces femmes étaient une force de changement à cette époque et auparavant.
1: And the first,
0: La première grande foire d'art qui a attiré les foules dans cette région s'est tenue, je crois, à Doha, où il y a eu une vente de Sotheby's. Puis Christie's a ouvert un bureau ici, aux Émirats, en 2006. Et la première foire d'art à Dubaï a eu lieu la même année. Et je suis venue à cette foire d'art parce qu'un ami artiste m'avait dit que c'était the place to be. Il m'avait dit, arrête de travailler ici aux États-Unis et va voir ce qui se passe aux Émirats Arabes Unis. Cet ami artiste m'avait contacté depuis Londres pour me dire que je devrais y aller et voir par moi-même.
1: I submitted a proposal to the university that it's important to establish such a center where we could not only do conduct research.
0: J'ai soumis une proposition à l'université pour leur dire qu'il est important de créer un centre où nous pourrions non seulement mener des recherches et contribuer à l'éducation et aux cours, mais aussi héberger une collection numérique d'archives et de documents accessibles à tous en ligne. L'accessibilité de ces documents primaires est donc primordiale. Prenons l'exemple d'un chercheur syrien qui souhaite se rendre aux États-Unis pour effectuer des recherches. Il n'obtiendra jamais le visa pour les États-Unis. Comment pourrait-il accéder aux collections d'archives si elles se trouvent à la bibliothèque du Congrès, si elles ont été données ou si elles sont conservées chez ces artistes ou chez leurs familles ayant quitté le pays? J'avais identifié plus de 25 artistes, par exemple, en France. Par ailleurs, certains chercheurs se demandent comment accéder aux documents se trouvant au Liban, où la situation est de nouveau instable, ou au Soudan, en Libye ou en Palestine. Par exemple, aujourd'hui, les archives et les collections d'artistes où nous espérions trouver certains documents à Gaza ont simplement disparu. C'est pourquoi c'est un tel défi, mais c'est un défi tragique en réalité quand on y pense. L'histoire s'est évaporée. C'est pourquoi nous estimons qu'il est impératif de nous concentrer maintenant sur l'écriture de l'histoire de l'art, avec l'appui de ces documents de sources primaires que nous découvrons.

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0: avec Abed El Kadiri, Ashraf Abouissa, Alexandre Kazerouni, Arthur Depsi, Nadia Radouane, Taysir Batniji, Nada Chabout, Salwa Mikdadi, Kevork Mourad. Merci à Karim Miske, Juliette Kazanav, Mary Khalil, Zaina Arida, Vassif Kortoun et l'Institut français de Doha. Avec les voix de Nawel Ben Khayem, Hayet Darwish, Majida Gomari, Mohamed El Mazouji, Pauline Ziadé et Zouina Ait Slimani. Prise de son: Benjamin Thuyot, Dofar Guérid, Éric Audra, Martin Troadec, Mathieu Leroux, Romain Lenoir, Cédric Châtelus. Merci à Émeric Lemaître du pôle vidéo. Mixage: Manon Houssin. Documentation: Anne-Lise Signoret, Vanessa Chang. Traduction: Zera Kuniyera et Zouina Ait Slimani. Archive INA: Isabelle Fort-Rendu. Chargée de programme: Marie-Vonne Abolivier et Anaï Morales. Coordination: Emmanuel Laurentin. 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
5: 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L'État est-il dépassé par le narcotrafic? Et puis à 19h, dans l'actualité de la recherche et des idées, une question: les masculinités déconstruites sont-elles des impostures? Voilà le programme. En attendant, il est 18h sur France Culture. Et le journal vous est présenté par Stanislas Fazak. Bonsoir Stanislas.
6: Bonsoir Mathéo, bonsoir à tous. Israël sous le feu des critiques après une vidéo montrant des militants pro-palestiniens humiliés après leur arrestation. Une vidéo postée par un ministre d'extrême droite et condamnée par le Premier ministre Benjamin Netanyahou. La République démocratique du Congo peine à enrayer la nouvelle épidémie d'Ebola. L'OMS a envoyé sur place 12 tonnes de matériel médical, mais la situation reste très difficile, témoignage dans ce journal. En France, 16 interpellations à Paris dans le scandale des violences dans le périscolaire. 16 personnes qui travaillent ou ont travaillé à l'école Saint-Dominique dans le 7e arrondissement. À la fin de ce journal, nous irons à Cannes rejoindre Antoine Guillot. En compétition aujourd'hui dans le festival Notre Salut, un film français sur un petit fonctionnaire du régime de Vichy. Et le dernier Almodovar, autofiction ou quand le cinéma parle du cinéma. C'est une vidéo de 38 secondes seulement qui suscite ce soir un tollé international contre Israël. Une vidéo où l'on voit des militants pro-palestiniens de la dernière flottille pour Gaza littéralement humiliés par les autorités israéliennes. Ils sont agenouillés, les mains liées dans le dos et certains malmenés physiquement. Des scènes dénoncées par de nombreux pays comme la Turquie, la France, l'Italie ou l'Irlande. Dénonciation également en Israël car la vidéo a été postée par un ministre d'extrême droite, Itamar Ben-Gvir, que l'on voit à l'image, Claude Guibal.
7: La vidéo a été diffusée sur le compte X d'Itamar Ben-Gvir avec comme simple légende « Bienvenue en Israël ». Sur le passage du ministre israélien de la Sécurité nationale, une des militantes de la flottille, interceptée lundi au large de Chypre et transférée à Ashdod, crie « Palestine libre » avant d'être brutalement jetée à genoux. Puis on voit Itamar Ben-Gvir, sourire aux lèvres, passer devant d'autres militants, des dizaines menottés, agenouillés, visage contre le sol. Ne vous laissez pas impressionner par leurs cris, dit-il encore aux agents de sécurité masqués et armés qui l'entoure. Bienvenue en Israël, nous sommes chez nous, voilà comment nous recevons les soutiens du terrorisme. Sur une partie de la vidéo, on entend l'hymne national israélien. Face au tollé, Benjamin Netanyahou prend ses distances avec son ministre. Israël, dit-il, a le droit d'empêcher la flottille d'atteindre Gaza, mais selon lui, ce comportement n'est pas conforme aux valeurs d'Israël. Le ministre des Affaires étrangères, Gideon Saar, dénonce lui un spectacle honteux qui a, selon ses mots, gravement nui à l'image d'Israël. Une vidéo qui choque aussi en Europe, d'autant que de nombreux militants de cette flottille sont des ressortissants européens, dont la sœur de la présidente irlandaise Catherine Connolly. La première ministre italienne Giorgia Meloni parle d'atteinte à la dignité humaine. L'Espagne condamne un traitement inhumain et réclame des excuses publiques d'Israël. La France, quant à elle, convoque ce soir l'ambassadeur d'Israël pour ses agissements qualifiés d'inadmissibles.
6: Claude Guibal de la rédaction internationale de Radio France. 139 morts et près de 600 cas suspects, c'est le dernier bilan de la nouvelle épidémie d'Ebola en République démocratique du Congo. Selon l'Organisation mondiale de la santé, le risque de propagation est élevé en Afrique, mais il reste faible en dehors du continent africain. Sur place en RDC, l'OMS a livré 12 tonnes de matériel médical à Bounia, dans l'est du pays, une zone de guerre en partie contrôlée par des groupes rebelles. Sophie Douce, notre correspondante à Kinshasa, a pu joindre la représentante de l'OMS actuellement sur place.
8: Anne Ancia est à Bounia, au cœur du foyer de l'épidémie dans l'est de la RDC. Là-bas, c'est la course contre la montre. Il faut acheminer des gants, des combinaisons, des tentes, raconte cette médecin belge.
9: Tout manque. Maintenant, nous sommes en train de mobiliser des stocks. Mais voilà, nos stocks à nous, à l'OMS, vont bientôt s'épuiser. Il nous faut beaucoup plus d'équipements de protection personnelle, de chlore. Il nous faut beaucoup plus de médicaments. Il nous faut beaucoup plus de matériel pour pouvoir ouvrir des centres de traitement. Il nous faut beaucoup plus de matériel et de réactifs de laboratoire.
8: Du matériel, mais aussi de l'argent, car les humanitaires manquent de moyens face aux coupes massives de l'aide internationale. En RDC, l'un des pays les plus pauvres au monde, la représentante rapporte une chute de 70% des financements pour la réponse sanitaire depuis l'année dernière.
9: Et j'ai été visiter des camps de déplacés où il n'y a plus du tout d'aide humanitaire. Il n'y a plus d'eau, il n'y a plus de nourriture. C'est effroyable. Et donc maintenant, on doit, en plus de répondre à une crise humanitaire, on va devoir gérer une épidémie d'une maladie qui est particulièrement létale et particulièrement transmissible.
8: Alors il faut parer au plus urgent. L'OMS, qui a déclenché une alerte sanitaire internationale, estime que l'épidémie pourrait se prolonger.
6: Sophie Douce, correspondante en République démocratique du Congo. Selon la Commission européenne, le risque épidémique lié à Ebola est très faible en Europe. Il n'y a pas lieu pour l'instant de prendre des mesures spécifiques, assure la Commission de Bruxelles. C'est une première inquiétante pour la Lituanie depuis le début de l'invasion russe de l'Ukraine en 2022. Une alerte aux drones sur la région de Vilnius, la capitale, a contraint ce matin la population et les dirigeants lituaniens à se mettre à l'abri. Les habitants ont été prévenus sur leur téléphone. L'alerte a finalement été levée et le drone identifié. Il serait en lien avec le conflit ukrainien. Au moment où l'Ukraine intensifie ses frappes de drones sur la Russie voisine des États baltes. En Lituanie, la situation est prise très au sérieux, comme nous l'explique notre correspondante Marielle Vituro.
10: Une fois que l'alerte a été levée en fin de matinée, les habitants de Vilnius et de sa région ont commencé à partager les photos qu'ils ont prises dans leurs abris. Plus de peur que de mal, mais il y a eu des couacs, comme des abris fermés ou inexistants, bien que marqués comme tels sur les cartes. Alors, ici en Lituanie, on se réjouit presque de cet exercice grandeur nature qui a permis de cibler les points faibles en matière de protection civile. Depuis quelques semaines, plusieurs drones ont survolé le territoire des trois pays baltes. Un drone s'est écrasé FAMAS, contre centrale électrique en Estonie, est débumé sur un réservoir d'essence vide en Lettonie. Et hier, pour la première fois, les avions de chasse de l'OTAN qui assurent la mission de police du ciel ont abattu un drone au-dessus de l'Estonie. Ces drones sont ukrainiens. Ils sont en route pour attaquer les ports russes sur la mer Baltique, mais les Russes brouillent leur trajectoire en les redirigeant vers les pays baltes. Pour le ministre estonien de la Défense, il peut s'agir d'une action délibérée de la Russie. Et Moscou se sert de cet état de fait à des fins de propagande et affirme que l'OTAN prête son espace aérien pour attaquer la Russie, ce qui est faux. Sur ces allégations, la Russie a même menacé la Lettonie hier de représailles. Le but de ces actions est de faire douter les pays baltes de la nécessité de soutenir l'Ukraine. C'est le contraire qui se produit.
6: Marielle Vituro à Vilnius, la capitale lituanienne, pour la présidente de la Commission européenne, Ursula von der Leyen. Il y a une responsabilité directe de la Russie et de son allié biélorusse dans ces survols de drones qui mettent en danger les populations locales. L'enquête s'accélère dans le scandale des violences sexuelles dans le périscolaire à Paris. 16 personnes travaillant pour l'école Saint-Dominique dans le 7e arrondissement ont été interpellées et placées en garde à vue ce matin. Certaines étaient déjà suspendues pour des soupçons d'agression sexuelle contre des enfants. Delphine Schiltz, bonsoir.
11: Bonsoir.
6: Ce vaste coup de filet est vécu comme un soulagement par les familles.
11: Oui, c'est un immense soulagement qui domine, témoigne l'avocat Louis Caliez. Il représente deux familles qui ont déposé plainte pour viol contre le même animateur dans deux écoles parisiennes différentes, dont celle de Saint-Dominique. Pour ces familles, l'attente était une torture quotidienne depuis plus de 3 mois. C'est un premier signe de prise en compte de la parole des enfants, salue le pénaliste. Même réaction de la part de Kathleen Taïeb, avocate au barreau de Paris. Elle représente, elle, une trentaine de familles concernées par ce scandale de violence sexuelle. Elle salue ce coup de filet à l'école Saint-Dominique et les enquêtes diligentées par la brigade de protection des mineurs.
12: Ça envoie un signal évidemment positif, c'est à mettre au crédit évidemment des enquêteurs, des parents, de tous ceux qui ont concouru à faire une enquête. L'affaire Saint-Dominique a eu un très fort retentissement, c'est très bien, en tout cas on s'en félicite. Après ça reste un cas qui est relativement isolé par rapport aux autres dossiers en cours, donc on espère que ça ouvrira la voie pour d'autres enquêtes qui aboutiront également.
11: Le parquet de Paris a ouvert des enquêtes pour de possibles violences de différentes natures dans 84 écoles maternelles, une vingtaine d'élémentaires et une dizaine de crèches. Pour l'heure, ces enquêtes ont donné lieu à 3 ouvertures d'information judiciaire, 5 convocations devant le tribunal correctionnel et un placement en détention provisoire.
6: Explication signée Delphine Schiltz. C'est un sujet brûlant pour l'avenir de la Nouvelle-Calédonie, l'élargissement dans l'urgence du corps électoral avant les élections provinciales prévues le 28 juin prochain sur l'archipel. L'Assemblée doit se prononcer aujourd'hui sur le texte prévoyant d'accorder le droit de vote à 10 500 natifs calédoniens actuellement empêchés de se rendre aux urnes. Sujet brûlant car ce possible élargissement avait provoqué les émeutes de 2024 qui avaient fait 14 morts sur le Caillou. On retrouve à l'Assemblée Mélanie Kuzelevitch. Bonsoir.
13: Bonsoir.
6: Mélanie, le Premier ministre Sébastien Lecornu est venu défendre ce texte contesté par la gauche.
13: Oui, le camp gouvernemental l'a rappelé, 20% des Calédoniens sont aujourd'hui exclus du scrutin crucial des élections provinciales. Pour le Premier ministre, adopter cette loi organique est une question de bon sens.
14: Le meilleur moyen de rétablir la confiance, c'est de permettre non pas à des enfants, mais à leurs enfants, de chaque côté de la table, dans les discussions, de pouvoir voter. Parce que la question des natifs, elle a toujours été présente.
13: L'ouverture du scrutin à 10 500 Calédoniens n'est pas refusée sur le principe par l'ensemble des parlementaires, mais il faut qu'ils s'intègrent à un accord plus large pour le député communiste Emmanuel Djebaou, membre du mouvement indépendantiste Kanak FLNKS.
15: Le FLNKS n'est pas fermé à l'intégration des natifs, mais dans le cadre d'un accord global. Le FLNKS est prêt et les Calédoniens sont prêts à s'avancer pour achever le processus de décolonisation et respecter la parole de la France en 98.
13: Comme en commission et comme au Sénat, l'amendement le plus sensible concernant l'intégration des conjoints proposé par le gouvernement a été rejeté de justesse par l'Assemblée à une seule voix près. C'était une ligne rouge pour le parti socialiste, le député Arthur Delaporte.
16: L'adoption de cet amendement du gouvernement, qui a par ailleurs été refusé par la majorité du Sénat, déséquilibrerait le texte déséquilibrerait finalement les raisons qui nous font aujourd'hui regarder l'avenir du territoire de Nouvelle-Calédonie avec un peu plus d'optimisme.
13: L'adoption définitive du texte est donc plus que possible car tous les amendements ont été rejetés, ce qui permettra aux 10 500 natifs de voter aux élections provinciales le 28 juin prochain.
6: Merci Mélanie Kuzelevitch en direct du Palais Bourbon avec les moyens techniques de Maël Larfassor. Après Édouard Philippe, hier, le parquet national financier ouvre une nouvelle enquête sur un candidat potentiel ou déclaré à la prochaine présidentielle. Dominique de Villepin va devoir s'expliquer sur des statuettes reçues en cadeau alors qu'il était ministre des Affaires étrangères de Jacques Chirac entre 2002 et 2004, statuettes qu'il avait ensuite conservées, d'où cette enquête du PNF pour un possible recel de détournement de fonds publics. Lui aussi est candidat potentiel à l'Élysée. Il y a 12 ans, Éric Zemmour publiait Le Suicide français, l'un de ses plus gros succès de librairie. Depuis, l'ancien polémiste du Figaro est entré en politique à l'extrême droite de l'échiquier avec son mouvement Reconquête. Et comme il compte bien se représenter à la présidentielle l'an prochain, il publie aujourd'hui chez Fayard une version réactualisée du Suicide français, avec toujours le même discours sur le déclin supposé d'une France minée par l'immigration. Bonsoir Antoine Marais.
17: Bonsoir Stanislas.
6: Reste une question Antoine, y a-t-il encore un espace politique pour Éric Zemmour à l'ombre du Rassemblement National ?
17: Lors de la présidentielle de 2022, Éric Zemmour avait connu une forte dynamique dans les sondages jusqu'à tutoyer le second tour, mais il avait fini la course à 7%. Quatre ans plus tard, son parti apparaît très affaibli. Les défections ont été multiples, Reconquête n'a aucun député à l'Assemblée, il n'y a plus l'attrait de la nouveauté et Jordan Bardella, comme Marine Le Pen, domine très largement les sondages du premier tour. Dès alors, comment exister dans cette pré-campagne ? Eh bien, en se différenciant de Marine Le Pen. Éric Zemmour, qui appelle de ses voeux l'union des droites, ne cible pas Édouard Philippe, mais Jean-Luc Mélenchon. Il ne rêve pas d'un affrontement entre les élites et le peuple, mais souhaite ressusciter le clivage gauche-droite. Il assume un programme à la fois libéral économiquement, conservateur et identitaire, contre l'immigration, contre l'islam, le féminisme et, je cite, le lobby LGBT et l'assistana. Le problème, c'est que le président de Reconquête n'est pas le seul sur ce créneau. Le LR Bruno Retailleau tente lui aussi d'incarner une droite décomplexée. Et puis Marine Le Pen ne sera peut-être pas candidate et son remplaçant désigné, Jordan Bardella, surfe comme Éric Zemmour sur une ligne libérale et conservatrice. Mais il existe un trou de souris pour l'ancien journaliste. Une éventuelle primaire à droite, Bruno Retailleau déjà candidat est contre, mais Laurent Wauquiez est pour, et si elle a lieu, Éric Zemmour a bien l'intention d'en être et de la gagner. Et puis, primaire ou pas, Bruno Retailleau ira-t-il jusqu'au bout ? Ne sera-t-il pas tenté de s'effacer derrière Édouard Philippe pour éviter un second tour LFI-RN ? De quoi redonner un peu d'oxygène à Éric Zemmour, un oxygène dont l'ancien journaliste aurait bien besoin. À moins d'un an du premier tour, il ne plafonne qu'à 6% dans les sondages.
6: Antoine Marette, merci. Emmanuel Moulin sera bien le nouveau gouverneur de la Banque de France. Le Parlement ne s'est pas opposé aujourd'hui au candidat d'Emmanuel Macron, même si une majorité de parlementaires ont voté contre, 58 voix contre, 52 pour. Mais il aurait fallu les 3/5 des suffrages pour empêcher cette nomination d'Emmanuel Moulin. Autre élection aujourd'hui, celle de la responsable associative Claire Toury à la présidence du CESE, le Conseil économique, social et environnemental. Nous partons à Cannes à présent pour notre rendez-vous quotidien consacré au 69e festival. À l'affiche aujourd'hui dans la compétition cannoise, un film français, Notre Salut, qui nous replonge dans la France occupée. Son réalisateur Emmanuel Marr et l'acteur principal Swann Harlow font partie des quelques 2000 professionnels qui ont signé la tribune hostile à Vincent Bolloré. Antoine Guillot, bonsoir.
18: Bonsoir Stanislas.
6: En direct de Cannes, Antoine, Notre Salut, c'est l'histoire d'un obscur fonctionnaire du régime de Vichy.
18: Oui Stanislas, en attendant ce soir au Grand Théâtre Lumière avec la première partie de la bataille de Gaulle d'Antonin Baudry, la reconstitution à grand spectacle et énorme budget de l'héroïque geste gaulienne, Notre Salut d'Emmanuel Marr en explore l'exact contre-champ. Inspiré de la correspondance pendant la guerre de ses arrière-grands-parents, le réalisateur de Rien à foutre suit le parcours d'un ambitieux raté qui voit dans l'avènement du régime de Vichy l'opportunité d'occuper le poste administratif qui estime lui être dû et pouvoir y appliquer les principes modernistes inspirés des sciences du management qu'il a exposé dans l'ouvrage qui donne son titre au film. Le personnage qu'incarne Swann Harlow avec un génie du médiocre qui pourrait bien lui valoir samedi un prix d'interprétation n'est pas une figure intellectuelle flamboyante comme dans Les Rayons et les Ombres de Xavier Giannoli. C'est un petit mais essentiel rouage d'un système d'oppression, une sorte d'Eichmann du Limousin pour pour qui le travail forcé ou la déportation, pardon, le regroupement en langage administratif sont avant tout des problèmes logistiques parmi d'autres à résoudre avec le maximum d'efficacité et d'économie. Filmé sans esbroufe au présent, comme si c'était aujourd'hui, Notre Salut est un très grand film, un des meilleurs vus depuis le début de ce festival. Vous l'avez dit, Emmanuel Mar et Swann Arlo ont signé tous deux la tribune s'inquiétant de la mainmise verticale d'un milliardaire d'extrême droite sur le cinéma français. À voir leur film, on comprend leurs craintes.
6: Autre film en compétition aujourd'hui, Antoine, Autofiction de Pedro Almodovar, le réalisateur espagnol qui en est à sa 7e tentative de décrocher la Palme d'Or avec cette fois un film de cinéma qui parle du cinéma.
18: Oui, Pedro Almodovar aura-t-il sa palme d'or à l'usure? Il livre en tout cas avec Autofiction, sa 7e tentative, vous l'avez dit, sur les marches cannoises, un autoportrait en forme de plaidoyer pro-domo sur le droit pour un artiste, ses grandes heures fussent-elles derrière lui, de vampiriser la vie de son entourage pour pallier sa crise d'inspiration. Étrangement, le film qui montre son double est moins convaincante que le film dans le film, écrit par celui-ci, où il se projette en réalisatrice pubarde, espérant retourner au cinéma et qui recèle de très beaux moments, notamment de chansons in extenso de Chabela Vargas et d'Amaya Romero, roublard, rien pervers et moralement discutable. Le film est cependant sans doute le portrait le plus juste et même le plus honnête que pouvait faire de lui l'Espagnol aujourd'hui. On lui reconnaît ça.
6: Merci Antoine Guillot. En direct de Cannes, on vous retrouve demain soir, toujours dans notre journal de 18h. Cinéma toujours, avec la sortie aujourd'hui d'un nouvel épisode de la saga Star Wars, Le Mandalorien et Grogu, un film pensé comme la suite de la série Disney+, Le Mandalorien. Aux côtés de ce chasseur de primes solitaire, il y a donc Grogu, alias bébé Yoda. C'est en octobre 2012 que Disney a racheté à son créateur George Lucas les droits de Star Wars pour 4 milliards de dollars. Depuis, la saga s'est enrichie de 6 films et 24 séries, au regret de nombreux fans qui estiment qu'avec Disney, Star Wars a perdu son âme. Alors, mythe ou réalité, Faouzi Trita a posé la question à un spécialiste.
19: Adrien Debar a visionné plusieurs fois toutes les œuvres autour de Star Wars, y compris les productions de fans, très nombreuses sur Internet. Il y consacre même une thèse. Pour lui, la version Star Wars de Disney a déjà un premier mérite.
20: Les œuvres entre elles, les bandes dessinées, les films, les séries télé, les jeux vidéo, tout ça, ça va se rejoindre dans le même univers. Et c'est assez cohérent d'un point de vue de la narration. C'est quelque chose qui n'était pas toujours le cas à l'époque de George Lucas.
19: Disney a aussi réussi à imposer de nouveaux personnages.
20: En l'occurrence, le personnage de Grogu, Baby Yoda, comme on l'appelait il y a quelques années. Ce personnage-là, il est devenu iconique et cultissime. C'est la vraie grosse réussite de l'ère Disney.
19: Mais le doctorant se veut lucide.
20: Disney a raté plein de choses.
19: Il souligne des échecs, notamment autour de la question de la diversité et de l'inclusion.
20: Je pense notamment au personnage de Poe, qui est interprété par Oscar Isaac. C'est le seul personnage latino-américain de la trilogie. Dans le dernier film, on apprend qu'il a un passé de dealer de drogue, quoi. Enfin,
19: ainsi que sur la place des héros originels.
20: On connaît Dark Vador maintenant, c'est bon. On peut passer à autre chose, on peut avoir de nouveaux méchants. Si Star Wars continue à s'auto-référencer en boucle, ça risque d'être un petit peu compliqué.
19: C'est pour cela que le doctorant rappelle que Star Wars, c'est avant tout le combat du bien contre le mal, des extraterrestres et des droïdes amusants, des chevaliers, des pouvoirs magiques, un univers qui permet de nourrir une multitude d'histoires et de nouveaux héros.
6: Faouzi Trita avec la musique de Star Wars, un mot du temps demain. L'été arrive avant l'heure, le soleil dominera presque partout après la dissipation des brumes matinales. Le thermomètre grimpe entre 7 et 18 degrés le matin, de 22 à 33 degrés l'après-midi. C'est la fin de ce journal préparé ce soir avec Alison Vicrobeck, à la technique Sofiane Aktib. Temps de le dire, 18h20 sur France Culture. Je vous retrouve à 19h pour un nouveau point sur l'actualité. Mais tout de suite, je vous laisse en compagnie de Matteo Caranta pour les questions du soir.
5: Merci Stanislas Vazak et bienvenue à toutes et tous dans Questions du soir. 1h30 de débat, d'analyse, de découverte pour décrypter l'actualité. À 19h, en deuxième partie d'émission, nous parlerons de masculinité en compagnie de la chercheuse Laura Werker. Mais d'abord, place au débat dans Questions du soir.
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5: C'est sous de tristes auspices que la loi de lutte contre le narcotrafic s'apprête à fêter son premier anniversaire. Promulguée en juin dernier, elle a prévu, outre la création du PNACO, le parquet national anticriminalité organisé, la mise en place de nouvelles mesures concernant le blanchiment d'argent, les techniques d'enquête ou encore le statut des repentis. Malgré tout ça, le narcotrafic continue de faire des ravages. En une semaine, 6 personnes sont mortes, 3 par balle à Nantes et à Nice, et 3 encore dans un incendie criminel à Décines, dans la banlieue de Lyon, lors de règlements de comptes liés au trafic de stupéfiants. En réponse, des démonstrations de force sont organisées. Aujourd'hui, par exemple, avec le déploiement d'un millier de policiers à Lyon, qui a conduit à plus de 120 interpellations et la saisie de plusieurs kilos de drogue. Reste qu'au vu de l'actualité macabre, la question se pose. L'État est-il dépassé par le narcotrafic en France? Le narcotrafic est-il hors de contrôle? Quels sont les effets de la lutte contre le trafic de drogue? La stratégie adoptée est-elle la bonne? Pour en débattre avec nous ce soir, 3 invités. Clémence Girard, bonsoir.
0: Bonsoir, merci de m'avoir invité.
5: Merci à vous d'avoir accepté notre invitation. Vous êtes vice-procureur au tribunal de Paris et chef de la section lutte contre la criminalité organisée. À vos côtés se trouve Frédéric Ploquin, bonsoir. Vous êtes journaliste d'investigation, spécialiste du grand banditisme et du narcotrafic. Vous aviez publié il y a quelques années « Les narcos français brisent l'omerta », mais je me dois de citer votre livre sur un autre sujet qui vient de paraître aujourd'hui. C'est « Epstein, les secrets de la filière française » aux éditions du Nouveau Monde. Autre forme de criminalité. Fabrice Rizzoli, bonsoir.
21: Bonsoir.
5: Merci également à vous d'être là dans Question du soir. Vous êtes enseignant à Sciences Po et à l'HEIP. Vous êtes spécialiste de la grande criminalité et des mafias et vous avez fondé une association que vous présidez, Crime Halt, vous en direz un petit peu plus au cours de l'émission. Merci à vous trois d'avoir accepté notre invitation. Nous sommes ensemble en direct jusqu'à 19h.

0: Évidemment, tous ces faits ne font qu'en renforcer notre détermination pour continuer à gagner des batailles. Nous le devons évidemment à ces victimes, nous le devons aux habitants des quartiers qui n'en peuvent plus de ce trafic de stupéfiants. La guerre que nous menons, elle est intraitable.
1: Psychologiquement, je me dis si je sors, je peux me prendre une balle ou ma fille peut se prendre une balle. Du coup, bah, je me prive des choses, je me prive de sortir, je prive ma fille de parc, je prive ma fille de tout. En fait.
2: J'ai envie et je souhaite de tout mon cœur que ça ne se reproduise pas, que ça touche plus d'autres familles et que vraiment l'État entende mon désespoir. C'est un appel à l'aide.
3: Je veux juste rappeler qu'hier soir, il y a quand même 3 jeunes qui ont été victimes de cette barbarie, de la violence, de la narcocratie. Donc oui, notre pays s'est endormi, on a fermé les yeux face à ce monstre et aujourd'hui, on se réveille avec un monstre qui s'est infiltré partout et qui fait couler le sang partout et qui assassine tout le monde et qui assassine n'importe qui.
4: Voilà pour le montage réalisé par Vincent Thévenet. Alors on a entendu les voix de Laurent Nunez, le ministre de l'Intérieur, de riverains, d'une fille de victime de fusillade à Nice et enfin du militant Amin Kessassi que vous avez peut-être reconnu. Est-ce que vous êtes d'accord lorsqu'il dit « le pays s'est endormi » Est-ce que d'une certaine manière la situation est hors de contrôle? Je voudrais faire un tour de table. D'abord Frédéric Ploquin.
5: Endormi, oui, il y a une forme d'anesthésie politique, moi je dirais. Mais qui a duré des années, parce qu'en fait, le problème, il date pas d'aujourd'hui, vous le savez bien. Et même les crimes collatéraux qu'on déplore aujourd'hui et qui font la une des journaux, et la raison pour laquelle on est là, c'est ces morts qui, dans les quartiers, qui n'ont strictement rien à voir avec le trafic de stupéfiants. Eh bien, si on remonte un petit peu en arrière, moi, j'ai la chance de suivre ce sujet depuis au moins 30 ans. Je me souviens très bien qu'il y a 15 ans, à Marseille, pour la cité, dans la cité du le Clos Larose, on avait eu un cas similaire. C'est-à-dire des individus qui étaient rentrés en voiture comme ça un soir et qui avaient sorti des mitraillettes, posé des mitraillettes sur les vitres des voitures et mitraillé à tort et à travers et fait un mort qui à l'époque, il n'avait que 15 ans et ce qui avait déclenché la visite à Marseille de tous les ministres, je ne sais même pas si le président de la République n'était pas allé, bon à l'époque, un mort de 15 ans, il y a 15 ans, faisait venir sur place l'intégralité du gouvernement. Donc on dormait pas complètement. Mais néanmoins, 15 ans après, ces faits-là se répètent, se multiplient. Donc on peut parler... Moi, l'anesthésie, je la vois dans la manière dont, pendant des années, en fait, on a laissé s'enquister ce trafic. C'est-à-dire qu'aujourd'hui, on lutte contre les points de deal, hein, on fait du boulot, on en ferme plein, on peut s'en réjouir, etc. Mais si on regarde un petit peu dans le passé, comme on a plusieurs générations qui se sont installées, on a des quartiers dans lesquels ça s'est vraiment enquisté, et on a des jeunes... Finalement, une génération qui arrive aujourd'hui, qui a grandi, qui arrive après 3 générations de trafiquants de stupes, je veux dire, dans ces mêmes quartiers, et qui donc sont les héritiers déjà des générations précédentes, et qui à chaque fois essaient d'être plus durs, plus violents que les précédents. Et cela, cette transmission comme ça de génération en génération, je dirais qu'on l'a quand même un peu laissé faire.
4: Et on va y revenir. Est-ce que Clément Gérard, vous êtes d'accord lorsqu'on dit qu'on a laissé s'enquister les points d'île, les narcotrafics dans les quartiers? Est-ce que l'État, aujourd'hui, est-ce que la situation aujourd'hui est hors de contrôle parce que l'État a abandonné ces quartiers?
6: Non, je ne partage pas cette analyse. Moi, vous l'avez indiqué, je suis chef d'un parquet qu'on appelle la GIRS, la juridiction interrégionale spécialisée. Il y en a 8 en France. Et ces GIRS, elles sont chargées de lutter contre la grande criminalité organisée. Et elles ont été créées en 2004. Donc ça fait désormais, vous voyez, plus de 20 ans que déjà on parle de criminalité organisée et qu'on a déployé des outils et des moyens pour lutter efficacement contre cette criminalité organisée. Ensuite de cela, en 2019, vous avez eu la création de la Junalco, donc la juridiction nationale de lutte contre la criminalité organisée qui était rattachée au parquet de Paris jusqu'en janvier 2026. Et désormais, vous l'avez indiqué, il y a eu la création du PNACO, donc le parquet national anticriminalité organisée. Donc je peux pas dire qu'on a rien fait puisque effectivement ces lois-là se sont accompagnées aussi d'un arsenal législatif, de la mise en place, de la possibilité de mettre en place tout un tas de techniques spéciales d'enquête, notamment, pour pouvoir effectivement démanteler les réseaux, puisqu'on a parlé de points de deal. Mais moi, mon métier, c'est pas de travailler sur les points de deal. Moi, mon métier, c'est de travailler sur les réseaux criminels organisés, les groupes criminels organisés qui vont sur le territoire importer des volumes absolument astronomiques de stupéfiants. Les points de deal, évidemment, ils sont traités par d'autres juridictions, mais pas la mienne. Donc, À mon sens, il n'y a pas eu d'anesthésie véritablement, il y a eu une prise de conscience. En revanche, ce qui est certain, c'est que je pense qu'on s'est laissé surprendre par l'ampleur du phénomène. C'est-à-dire que pendant longtemps, moi j'ai entendu dire, voyez ce qui se passe en Belgique, voyez ce qui se passe aux Pays-Bas, on s'en prend à des journalistes, à des avocats, en France on n'en est pas là. Et puis il y a quand même eu, je pense, un point de bascule, effectivement, hein, ces derniers mois, ces dernières années, avec des dossiers véritablement inquiétants, une montée en puissance de la violence associée à ces trafics de stupéfiants. Donc je pense qu'il faut plutôt voir les choses comme ça, comme une montée en puissance des phénomènes, que comme quelque chose qui nous dépasserait aujourd'hui, puisque je considère, moi, à la place qui est la mienne, qu'aujourd'hui, on a tout un tas d'outils qui peuvent nous permettre de lutter efficacement contre ces réseaux criminels.
4: Donc, pour être précis, Clémence Girard, les morts de la semaine dernière, pour vous, ne sont pas la démonstration d'une perte de contrôle de l'État, mais sont, comment est-ce que vous les qualifieriez ?
6: C'est la démonstration, à mon sens, de ce qu'il y a une montée en puissance de la criminalité organisée en France, avec des importations de plus en plus massives de stupéfiants, des personnes de plus en plus impliquées dans ces dossiers, de plus en plus de dossiers. C'est une réalité sur le terrain. C'est-à-dire que quand vous faites le bilan de l'activité, notamment de l'AGIRS qui est la mienne, il y a une augmentation exponentielle du volume de dossiers, en particulier des dossiers liés au trafic de stupéfiants, et associés à ces dossiers de trafic de stupéfiants, malheureusement, des règlements de compte.
4: Fabrice Rizzoli, comment expliquez-vous cette double dynamique ? D'une part, le renforcement continu des institutions et des pouvoirs publics, Clémence Girard cite à l'instant l'AGIRS, la Junalco, la PNACO, bon, toutes ces tribunaux, ces parquets, ces lois qui ont été votées tout au long de ces 20 dernières années, et en même temps, la montée en puissance, ça pourrait paraître paradoxal, non seulement du narcotrafic, des importations, mais aussi de la violence liée à ces trafics.
7: Alors, faut pas exagérer, en effet, il y a eu un moment où il n'y a que le terrorisme qui comptait en France, et depuis 20 ans, on s'occupe un peu du crime organisé. Il y a eu un retour avec les attentats du Bataclan, mais voilà, GIRS, confiscation, AGRASC, agence de gestion des biens confisqués, usage social des biens confisqués. On a beaucoup d'instruments aujourd'hui pour lutter contre le crime organisé. Ce qu'on n'a pas vu venir, et peut-être tant mieux, on n'est pas dans Minority Report, c'est... alors que la démographie augmente, ça on le voit venir sur les 30 dernières années, une jeunesse pétrie de réseaux sociaux qui entre dans la délinquance très jeune, qui utilise des kalachnikovs, et donc quand ils tirent pour impressionner sur un point de deal, ça tombe sur la chambre des enfants de Soukaina et d'autres. On l'a pas vu venir, bon maintenant on le sait. Ce qu'on n'a pas vu venir, mais qu'on aurait peut-être un peu plus anticipé, c'est que depuis 10 ans, les cartels colombiens, qui sont en réalité les gestionnaires des endroits de production de cocaïne dans les 3 pays andins, hein, Pérou, Bolivie, Colombie, ont décidé d'inonder l'Europe. Hein, on le voit très clairement dans les saisies exponentielles de cocaïne depuis 10 ans. Alors saisie, ça pourrait vouloir dire que les services d'enquête sont beaucoup plus forts, c'est vrai, mais en fait, c'est pas ce que disent non plus les enquêtes de consommation. On consomme beaucoup plus de cocaïne. Où je veux en venir, que c'est un marché beaucoup plus concurrentiel pour les trafiquants. On peut gagner plus d'argent plus vite avec la cocaïne qu'on le gagnait avec le cannabis. Et donc toute cette génération de narco-bandits, notamment des quartiers populaires, sont en compétition féroce avec ces armes de guerre, avec le recrutement. Donc là, il y a quelque chose de très nouveau où l'État, dépassé, je ne sais pas, mais en tout cas, doit y faire face de manière très importante. Notons quand même qu'il y a peut-être un effet ciseau. Je m'explique. Augmentation de la cocaïne, augmentation de la plus-value, augmentation des revenus pour les têtes de réseau, hein. Parce que les petits en bas, ils gagnent rien du tout, puis ils se font assassiner. Et en même temps, alors que la démographie a augmenté, je suis désolé, mais le nombre de fonctionnaires n'augmente pas proportionnellement à la démographie en France. Mmh. On a 2 fois moins de magistrats qu'en Allemagne, en France. Mmh. 2 fois moins.
4: C'est-à-dire que malgré tous les efforts et la mise en scène de ces efforts par les différents ministres de l'Intérieur qui se sont succédés à ces postes ces dernières années à la place Beauvau...
7: Si vous voulez faire des enquêtes patrimoniales, il vous faut des OPJ, il vous faut des magistrats, et ils ne sont pas assez nombreux. Ils croulent sous les dossiers. Donc cet effet ciseau, il est à prendre en compte. Il y a beaucoup plus de procureurs en Italie qu'en France. Ça, les gens ne savent pas ça. Ce sont des données de l'OCDE. Donc... tous ces instruments juridiques que nous appelons vraiment de nos voeux, j'ai rédigé les amendements qui permettent la confiscation obligatoire des produits de l'instrument du crime. Ce n'était pas le cas avant la loi narcotrafic. Il faut plus de fonctionnaires dédiés à cette lutte.
4: On va revenir sur tous ces points, mais je voudrais m'arrêter sur l'un d'entre eux que vous avez souligné, Fabrice Rizzoli, c'est la transformation des organisations criminelles. De quelle manière est-ce que ces organisations se sont transformées ? Vous parliez de Kalachnikov, de réseaux sociaux. S'il fallait dresser un peu un paysage de ces évolutions, Frédéric Ploquin.
5: Non, juste d'abord pour compléter, effectivement, il y a une prise de conscience, je suis d'accord, de ce que ça représente, mais la classe politique française... est assez peu coutumière de tout ce qui touche à la criminalité organisée, assez peu renseignée, j'ai remarqué, et on a très peu finalement de députés et de sénateurs qui sont capables de comprendre ce qui se passe sur le terrain, et c'est ça qui crée un décalage, c'est-à-dire qu'on a quelques... Récemment, on a eu... moi j'ai eu le plaisir de découvrir une commission sénatoriale qui a enfin mis les pieds dans le plat, qui a dit les choses qu'il fallait les dire, qui a reçu des magistrats qui se sont passés de l'aval de la place Vendôme pour dire la vérité, et donc qui ont fait progresser, qui ont cassé la langue de bois d'une certaine manière qu'il y avait sur ce sujet, donc qui ont fait progresser un peu nos responsables politiques dans la connaissance du sujet, mais globalement, ils ne voient pas ce qui se passe. Et sur le terrain, comme ça a été dit déjà par Fabrice un petit peu, on a l'éclosion, d'abord un rajeunissement formidable des acteurs de cette criminalité organisée, même une féminisation, ça c'est assez récent, l'apparition de femmes, un rajeunissement extraordinaire, et l'apparition aussi, l'usage à tort et à travers, enfin l'usage, oui, jusqu'à l'excès, on va dire, d'une main-d'œuvre bon marché qui est recrutée, y compris parmi les clandestins, les jeunes clandestins, surtout les mineurs, etc. Donc on a une multiplication à la base de cette main-d'œuvre au bon marché qui est aussi de la chair à canon pour les barons de la drogue qui, eux, se mettent à l'abri un peu à l'extérieur, même parfois du pays. Donc on a cette et c'est ça, moi, que je trouve le plus perturbant et le plus difficile à gérer, même pour l'État. Finalement, est-ce qu'il ne va pas falloir doubler les effectifs bientôt des tribunaux de mineurs, des services de mineurs, dans la mesure où on a l'apparition dans le décor d'un nombre colossal de mineurs qui sont capables de se transformer en tueurs à gages, de rendre tout un tas de petits services pour des sommes dérisoires et de s'exposer pour des sommes ridicules. Donc le paysage de la criminalité organisée, c'est ça en bas sur le terrain. Et en haut, on a une autre transformation qui est récente aussi, c'est l'apparition... Moi, je dirais, d'une sorte de véritable cartel de la drogue à la française qui fait... Longtemps, on a dit non, mais la drogue, elle vient de la Belgique et de la Hollande. Aujourd'hui, le constat est le suivant, il est complètement différent. Ce sont les cartels français qui envoient éventuellement du produit dans ces pays-là. Il y a un renversement et il y a l'apparition, c'est constaté par les services de police sur le terrain, d'une espèce de cartel français ou franco-maghrébin, on va dire, installé à l'étranger, plutôt du côté de Dubaï, qui gère les tarifs, qui eux, à ce niveau-là, ils ne s'entretuent pas. Ils laissent s'entretuer les petits en bas sur le terrain, mais au sommet, si vous voulez, c'est important à dire, eux, au contraire, c'est la paix des braves pour que l'argent rentre.
4: Je vous propose d'écouter Émile Diaz, ancienne figure de la French Connection, lorsqu'il était auditionné par le Sénat en février dernier.
8: Ce que je dis, moi, c'est que nous avions des codes. Les vieux, ils nous éduquaient. Ils nous disaient ce qu'il fallait faire et ne pas faire. Et on faisait les voyous, et il y avait cette espèce de graduation, vous voyez. C'est-à-dire qu'aujourd'hui, ils ont 16 ans, et ils tuent des gens. Mais nous, à 16 ans, on était là, on était en train de calculer comment on pouvait voler 3 blue jeans. Il y avait une graduation, c'est-à-dire qu'à 25 ans, on commençait à être connu, à parler avec d'autres gens, vous voyez. Et aujourd'hui, non. Aujourd'hui, il rentre dans le banditisme directement, mais il ne sait pas comment ça marche, le banditisme. Il n'a pas les codes, il n'a rien. C'est-à-dire qu'il veut devenir calife à la place du calife, alors il est là, il prend une kalachnikov et il tire et il dit, voilà, moi, c'est comme ça, quoi, voilà. Aujourd'hui, celui qui tue, il est brave. Et nous, celui qui tuait, il fallait qu'il ait une bonne raison de tuer.
4: Clément Girard, pour une réaction après ce témoignage qui peut paraître surprenant, mais qui au moins pose un état d'esprit. Il y a eu 47 mineurs qui ont été mis en examen dans une affaire d'assassinat ou de tentative d'assassinat seulement pour la ville de Marseille en 2025. Comment vous faites-vous ? Alors, vous êtes au parquet de Paris, mais comment est-ce que vous faites pour lutter contre ce rajeunissement, non seulement de l'enrôlement, mais aussi des passages à l'acte des personnes qui participent à ces trafics de drogue ?
6: D'abord, avant de répondre à cette question, je voudrais rebondir sur ce qui a été dit sur la question des moyens, parce que ça me semble évidemment extrêmement important. On fait face aujourd'hui à un nombre de dossiers évidemment de plus en plus complexes, de plus en plus volumineux, avec de plus en plus de personnes mises en examen dans ces dossiers. Et je rejoins ce qui a été dit, c'est que non seulement il faut renforcer les moyens humains, puisqu'aujourd'hui on a un arsenal, comme je vous l'ai dit, législatif qui, à mon sens, est suffisant. Néanmoins, derrière, il faut des gens. C'est-à-dire quand vous mettez en place des écoutes téléphoniques ou une sonorisation, il faut un enquêteur derrière qui va écouter 24 heures sur 24 ce qui se dit, pour pouvoir l'exploiter et être efficace. Il faut des magistrats également. Mais au-delà des moyens humains, moi, ce sur quoi je suis extrêmement attentive, c'est à la spécialisation des magistrats et des enquêteurs qui traitent de ces affaires. C'est-à-dire qu'il faut aujourd'hui être expérimenté, savoir comment ces réseaux fonctionnent et savoir comment ils évoluent. Et c'est en ça qu'à mon sens, il faut qu'à la fois on soit plus nombreux, mais qu'on soit également spécialisé du bout en bout de la chaîne. C'est-à-dire du procureur qui va décider de se saisir du dossier, au juge d'instruction, puis au juge qui va juger ensuite le dossier au tribunal correctionnel ou à la cour d'assises, et ensuite, et c'est ce qui a été créé avec la nouvelle loi du 13 juin 2025, la création d'un juge de l'application des peines, spécialiste de la criminalité organisée, qui va pouvoir suivre comme ça les condamnés en lien avec la criminalité organisée, et ça me paraît extrêmement important parce que, évidemment, il faut que tous ces magistrats puissent connaître cet environnement criminel, comment ils fonctionnent, quels sont leurs ressorts, et qu'ils puissent connaître également comment ces groupes évoluent. Je reviens à votre question, effectivement, sur cette transformation, quelque part, des organisations criminelles. Moi, ce que j'ai pu constater, effectivement, de mon expérience, c'est qu'auparavant, peut-être, des personnes qui se seraient orientées vers des activités délinquantes de type braquage, vol avec armes. Aujourd'hui, on peut être plus tendance à se tourner vers le trafic de stupéfiants parce que ça apparaît aujourd'hui peut-être plus simple à mettre en œuvre et surtout c'est extrêmement rémunérateur. Donc on voit effectivement un changement un petit peu de paradigme et surtout de thématique vers laquelle ils s'orientent, plutôt vers le narcotrafic. Ce qui est différent aussi, à mon sens, et ce qu'on observe dans les dossiers qu'on ne voyait pas forcément auparavant, on parlait de cartels, c'est effectivement l'implantation et l'arrivée sur notre territoire national de cartels étrangers. Colombie, par exemple, Mexique, donc deux gens qui sont projetés de l'étranger sur le territoire national pour gérer notamment les arrivages de cocaïne, entre autres, ou pour pouvoir mettre en exergue et pouvoir mettre en œuvre des modes opératoires assez sophistiqués, notamment sur la cocaïne qui serait trafiquée chimiquement. On envoie des chimistes colombiens, on envoie des chimistes mexicains sur le territoire national. Donc ça, c'est quand même un véritable changement.
4: Mais l'arrivée de ces cartels sur le territoire français n'a pas de conséquences sur l'âge des primo arrivant dans le trafic français ?
6: Non, mais ce que je veux dire, c'est que plus vous faites arriver de la cocaïne, quelles que soient les routes employées, c'est-à-dire c'est les aéroports, c'est les ports, c'est la voie routière, les GoFas depuis l'Espagne, et plus, effectivement, vous créez de la ressource et une envie pour des personnes, peut-être, de se retrouver impliquées dans du trafic de stupéfiants, ce qui fait qu'aujourd'hui, on a besoin de main-d'œuvre. Parce qu'une fois que cette cocaïne ou que ce cannabis il arrive, il faut le vendre. Alors ça, moi, c'est pas ma partie du travail, mais effectivement, ces stupéfiants vont arriver sur le territoire, ils vont être ensuite répartis, dispatchés vers des points de deal. Et là, il vous faut des guetteurs, il vous faut des vendeurs. Et généralement, on va se tourner vers de jeunes mineurs qui vont pouvoir occuper ces places-là. Et malheureusement, ce qu'on observe ces dernières années, c'est qu'au-delà de cette implication dans les trafics de stupéfiants, on les retrouve aujourd'hui à la manœuvre, exécutant des contrats criminels, puisqu'ils sont, comme ça a été dit, recrutés sur les réseaux sociaux de manière extrêmement simple. Snapchat, Telegram, Signal, on voit ça dans tous les dossiers aujourd'hui. Et pour quelques milliers d'euros, on les fait venir. Ce qui est très différent aussi, c'est qu'il y a une vraie mobilité géographique maintenant de ces groupes criminels et en particulier de ces jeunes. On le voit bien, on peut aujourd'hui demander à un jeune qui habiterait par exemple à Marseille de venir exécuter un contrat à Paris. Donc il y a vraiment aujourd'hui finalement une mobilité de ces groupes criminels et une facilité à venir embaucher comme ça des jeunes mineurs dans les dossiers.
4: Fabrice Rizzoli, concrètement, comment ça fonctionne le recrutement de ces jeunes mineurs dans les trafics ?
7: Alors, je reste un peu convaincu que le territoire garde encore une importance très importante et que la classique cooptation de voir les gamins grandir, par exemple, dans une cité, que de leur donner des petites missions de confiance, de voir si ils les font correctement et de les acheter, de les séduire. Le fameux « va me chercher un sandwich, je te donne 50 euros, garde la monnaie ». Je veux dire, dans les témoignages de toutes les mafias, des mafieux italiens vous disent « je me suis fait acheter pour un blouson en sky ou une paire de baskets ». à 14, 15, 16 ans. Parce qu'on dit rajeunissement, mais les témoignages des mafias italiennes disent que ça commençait très tôt. Le rajeunissement dans l'embauche, hein, je parle. Mmh. Donc je pense que ça existe encore maintenant. La vraie différence aujourd'hui, c'est que les mecs passent une annonce, pardon, les trafiquants, sur les réseaux sociaux, sur Telegram, et que vous avez des gamins qui descendent donc de toute la France pour faire le chouf, le guetteur. Nous, par exemple, on suit une famille, le gamin est descendu, il n'avait rien à voir avec le trafic à l'origine, mais il connaissait quelqu'un à Marseille qui avait fait une formation avec lui, donc en Savoie. Il descend le matin pour faire le guet, il n'est pas encore arrivé presque sur la... que déjà il meurt assassiné à la Kalachnikov parce qu'il y a eu un coup de force. Il voulait rembourser, il voulait donner de l'argent à sa mère qui avait perdu son petit restaurant, qui avait fait faillite. C'est ça la motivation des gamins. Donc vous pouvez les attirer par, pour tout. Et en même temps, il existe aussi d'autres profils, hein, du jeune Matteo, qui n'était pas complètement, par exemple, hors famille, sans soutien, etc., et qui est devenu un tueur, et qui prenait un plaisir fou, et qui se filmait, etc. Ça aussi, ça dit quelque chose. La seule chose avec laquelle je suis d'accord avec le gangster que, dont vous avez donné la voix, là, avec un goût de pastis, mais donc à l'oreille, c'est qu'effectivement, il tuait moins jeune. Ça, c'est sûr. Par contre, le code d'honneur, j'y crois pas du tout. Puis je vais vous dire une chose.
4: Non, bien évidemment, hein, on a passé cet extrait pour donner à voir le discours de cet ancien membre de la
7: France. Je vais rebondir sur la violence, mais vous ne vous inquiétez
4: bien,
7: pas.
4: Non, mais vous faites bien de souligner le discours sur le code d'honneur est un, évidemment un discours
7: suite,
4: mythifié.
7: Il ne tuait pas tout de suite, mais je vous rappelle quand même que la majorité était à 21 ans, que Francis Le Belge était au fichier du grand banditisme à 23, et qu'il était, était mineur, qu'il avait déjà deux prostituées à lui. Les grandes victimes du crime organisé systémique français qui doit sa richesse au proxénétisme industriel pour alimenter les soldats qui font la guerre d'Algérie, pour alimenter les soldats, etc., c'est les femmes. Des milliers, des milliers, des milliers de femmes ont été réduites en esclavage et ça a fait la richesse du crime organisé avant qu'ils ne rentrent dans l'héroïne et dans la French Connection. Mais il n'y avait pas de chaîne d'information continue, puis pour le coup, la condition féminine était un peu moins travaillée. Donc aujourd'hui, on voit ces gamins qui meurent. C'est nouveau, j'entends. Il y a aussi une caisse de résonance avec les chaînes d'info continues. Et je m'en réjouis. Je m'en réjouis qu'on soutienne les victimes innocentes un an après, alors qu'elles étaient assassinées. Mmh. Mais comprenez que la violence, quand même, avant, ça devait être quelque chose aussi au quotidien, et y compris pour les plus jeunes, notamment les femmes.
4: Frédéric Ploquin, par où ça passe, du coup, pour éviter ces trajectoires? C'est plus d'État dans ces quartiers, de la prévention, des associations comme celle de Fabrice Rizzoli?
5: Et pour compléter là ce que vient de dire Fabrice, moi je suis assez frappé par la manière dont ces jeunes rentrent en scène, tuent et se mettent simultanément en scène pour montrer ce qu'ils font. Mmh. C'est-à-dire qu'on a parfois, c'est vrai que les voyous dont parlait Fabrice à l'instant, les voyous d'autrefois, c'était tout sauf se faire. Ils se faisaient jamais photographier. Moi, quand j'essaie de faire la biographie de voyous à l'ancienne, mais ils ont pas de photo d'eux, jamais. Et on peut pas mettre dans le bouquin une photo d'eux parce que ça n'existait pas, parce qu'ils ont toujours fui les photographes. Et là, c'est l'exact inverse. C'est-à-dire qu'il y a quand même quelque chose qu'on a raté. C'est-à-dire que moi, je reçois régulièrement des petites vidéos comme ça, où je vois, alors dans des villes moyennes, la dernière que j'ai reçue, c'était à Tours, deux jeunes cagoulés, donc on ne les reconnaissait pas, qui se filmaient dans une cité HLM de cette ville, des armes longues à la main, en train de tirer et de rigoler en le faisant, et de se filmer en le faisant, de tirer contre une fenêtre, comme ça, où peut-être, potentiellement, il y avait, vivait soit un de leurs rivaux, soit la famille, parce que maintenant, ça déborde aussi, ça éclabousse de tous les côtés. On cible plus, comme avant, le voyou à qui on veut du mal, ou celui qui vous a balancé, ou je ne sais quoi. C'était ça, un peu, leur code. On ne tue que. Là, maintenant, c'est absolument n'importe quoi. Ils tirent à tort et à travers. Ils ont, sur la vidéo, là, il doit avoir 17 ans, et ils se montrent, donc là, ça veut dire qu'il y a vraiment du boulot, à mon avis, parce que non seulement il s'agit de leur faire comprendre que, enfin, pour leur faire comprendre que c'est pas des choses qui se font, il faut déjà comprendre pourquoi ils se filment en le faisant et pourquoi ils se montrent en le faisant. Ça veut dire qu'ils n'ont strictement aucune conscience du danger que ça représente et qu'ils ont absolument peur ni de la police, ni de la, je suis désolé, ni de la justice, ni de la peine, ni même de la prison. Donc on a vraiment raté quelque chose à ce niveau-là sur une génération qui s'est approprié le modèle culturel, pour moi, des gangs latino-américains qui fantasment là-dessus.
4: Dans une gangstérisation, ils fantasment
5: pas sur les codes de l'honneur du milieu à l'ancienne, mais ils fantasment effectivement sur les gangs latino-américains, ils veulent être comme eux, ils veulent leur ressembler, et donc ils sont plutôt dans une, j'ai presque envie de dire, dans une réalité parallèle. Enfin, moi j'essaie de parler avec eux quelquefois, mais c'est, je veux dire, ils sont pas dans mon, dans, on n'est pas dans le même monde, hein. Ils sont dans une, d'ailleurs pour faire ça, pour balancer sur les réseaux sociaux là, un film de soi-même en train de tirer dans les vides d'un inconnu, etc., qui, où on a peut-être fait des blessés, faut être dans une autre réalité. Donc il y a un travail énorme. Que l'école a raté quelque chose, ça c'est clair. Ben bon, on n'a pas su les retenir dans les classes, ces individus, parce que ils sont partis trop tôt. Donc le modèle républicain, là, doit faire aussi des efforts considérables pour essayer de se rappeler à l'ordre, pour essayer de contrer. En fait, l'État pourrait peut-être, et l'État n'ose pas faire ça pour l'instant, on n'ose pas faire de la publicité contre l'usage de stupéfiants. On le fait à peine, alors qu'on savait le faire pour l'alcool. Et l'État ne se mouille pas pour essayer de dire ce modèle socioculturel là auquel vous adhérez, que le cinéma met en valeur. Cette espèce de mythe selon lequel vous allez être aussi riche qu'un footballeur si vous trafiquez des barrettes de stupéfiants. Alors vous pouvez hésiter entre les deux boulots, mais finalement ça vous rapportera autant. Ce mythe-là s'est installé sans que sociologiquement, politiquement, personne ne soit capable de construire un contre-discours susceptible d'ébranler ces jeunes. Et c'est ça qu'il faudrait qu'on
4: cherche. Frédéric Lequin, est-ce qu'on prend la chose par le mauvais bout ? Est-ce que le tout répressif, entre guillemets, n'est pas suffisant ? Est-ce qu'il fallait prendre par un autre endroit la lutte contre le narcotrafic et l'enrôlement de ces jeunes mineurs dont on parle depuis tout à l'heure ?
5: Je pense pas que c'est l'un ou l'autre. Je pense que la répression, je veux dire, si on lâche là-dessus, je suis d'accord qu'il faut, ce qui a été dit par la magistrate est extrêmement important. Il faut renforcer les services de police, il faut les spécialiser. Quand moi je discute avec aujourd'hui des policiers spécialisés dans la lutte contre le blanchiment, qui est un point essentiel, et qui me disent, tous les spécialistes sont en train de partir à la retraite, on ne forme plus personne, et comme on a un peu ratiboisé la police judiciaire dans les réformes récentes, bah, il va falloir recommencer à aller chercher des spécialistes capables d'éplucher des comptabilités et surtout de suivre les transactions qui se passent à la seconde sur le téléphone portable aujourd'hui. On est un peu largué, hein. Donc là, c'est ce que vous appelez le tout répressif, c'est-à-dire il faut embaucher des policiers et les former notamment à la lutte contre le blanchiment parce qu'ils ne savent plus faire et parce que les spécialistes aujourd'hui se comptent sur les doigts de la main et qu'il y a cette inondation d'affaires, ce burn-out de l'État. En fait, c'est ce qu'il cherche, le burn-out de l'État. En nous arrosant, en nous inondant, en saturant les services de police, en saturant les tribunaux pour mineurs, ils savent très bien que leurs dossiers, ils vont arriver devant le tribunal au bout de 4, 5, 6 ans. Alors le mineur, le temps qu'il comprenne, 4, 5, 6 ans après, il a 17 ans, je finis juste la phrase, au moment des faits, quand il a 25 ans, on lui dit « tu vas être jugé », ça va pas, il faut accélérer.
4: Je voudrais, si vous le voulez bien, pour les 10 minutes seulement qu'il nous reste d'émission, qu'on revienne sur la loi qui a été votée au printemps dernier, la loi narcotrafic. Est-ce qu'on peut faire un premier bilan de ce qui a été mis en place, Clémence Girard ?
6: Je rebondis déjà sur ce qui a été dit, c'est qu'effectivement, à mon sens, la répression, elle est nécessaire. C'est-à-dire qu'il faut déstabiliser les organisations criminelles. Et je considère que, en tout cas, dans les sanctions parfois qui peuvent être mises en œuvre, notamment au parquet de Paris, dans les dossiers qui sont les miens, les peines sont à la hauteur des enjeux. Et quand je dis ça, c'est qu'effectivement, les peines sont dissuasives, qu'on incarcère les gens pendant plusieurs années et qu'on voit bien qu'on fait du mal quand même à ces organisations criminelles et qu'à un moment donné, elles ont besoin de se remettre en place et que c'est compliqué dès lors que les chefs de réseau sont incarcérés.
4: On fait bien de parler de guerre contre le narcotrafic, d'utiliser ce vocable militaire.
6: C'est une lutte contre le narcotrafic. J'aime pas effectivement parler de termes militaires, mais c'est une lutte contre le narcotrafic et c'est une lutte qui est la nôtre au quotidien et effectivement, les magistrats sont à la tâche tous les jours pour lutter efficacement contre ces organisations criminelles. Donc la répression, évidemment, ça ne vient pas naturellement obérer cette nécessité également de faire de la prévention. Mais là, on est sur un autre volet qui est celle du consommateur. Vous n'êtes pas sans savoir qu'en France, la difficulté, c'est qu'on est un des pays en Europe qui consomme le plus de stupéfiants. C'était au départ le cannabis chez les jeunes 15-25 ans. Aujourd'hui, c'est également la cocaïne. Donc il y a une véritable préoccupation aussi à ce niveau-là, puisqu'effectivement, il y a un jeu d'offre et de la demande. Sans consommateurs, il y aurait peut-être moins d'arrivage de stupéfiants sur notre territoire et vice-versa. Donc évidemment, tout ça vient se nourrir et fait que, évidemment, l'institution judiciaire doit faire face à une activité aujourd'hui tant du côté des consommateurs, parce que comme vous le savez, et notamment au parquet de Paris, les consommateurs parfois sont présentés à un procureur et on leur demande effectivement de répondre à une injonction thérapeutique, c'est-à-dire qu'on les oblige à se soigner. Parallèlement à ça, la section qui est la mienne, elle va plutôt traiter ce qu'on appelle aujourd'hui le haut du spectre, donc les importateurs et les trafiquants de stupéfiants. Donc l'un ne va pas sans l'autre et les deux, évidemment, sont complémentaires. Sur la loi narco-trafic, elle est récente, hein, c'est même pas un an.
4: Le PNACO a été mis en place en janvier 2025.
6: Le PNACO a été mis en place en janvier 2026. Le PNACO, aujourd'hui, sa mission, ça va être de coordonner l'action de l'autorité judiciaire sur le territoire national.

0: constater et pouvoir faire bénéficier l'ensemble des acteurs de la lutte contre la criminalité organisée de l'analyse qui sera la sienne grâce à des recoupements qu'elle pourra opérer par rapport à ces informations qui sont remontées. Donc ça, c'est une première chose, c'est qu'il y a un besoin évidemment de coordination. On sera meilleur si les uns et les autres, acteurs de la lutte contre la criminalité organisée, on vient effectivement mettre en commun nos connaissances, notre expertise pour qu'elles soient analysées. Donc ça, évidemment, la création du PNACO, c'est une avancée dans cette loi narcotrafic, mais c'est pas la seule. Notamment, et ça je pense que c'est effectivement une avancée aussi, c'est la question d'avoir mis dans cette loi la question des informateurs. Vous n'êtes pas sans savoir que dans la majeure partie des dossiers de trafic de stupéfiants, des informateurs, des indics, comme on dit, des tontons, interviennent dans ces dossiers. Jusqu'alors, tout ça était parfaitement obscur, on va dire. Il n'y avait rien dans la loi qui venait parler de ce qu'était un informateur. C'est aujourd'hui inscrit dans cette loi narcotrafic.
1: Et à la manière italienne, un petit peu, hein, de témoins protégés.
0: Alors ça, c'est encore autre chose. Non, les sources, c'est vraiment, les indicateurs sont des personnes qui vont vous donner des informations, des renseignements et qui vous vont permettre d'initier des enquêtes sur le territoire national. Alors évidemment, tout cela doit être parfaitement encadré, doit faire l'objet de discussions, de dialogues entre services d'enquête et magistrats, mais à mon sens, c'est une avancée que le terme d'informateur apparaisse dans cette loi et que l'article en question qui parle d'informateur prévoit que un officier de police judiciaire, aujourd'hui, peut débuter une enquête sur la base de renseignements fournis par un informateur, puisque c'est une réalité de nos dossiers en matière de criminalité organisée. On travaille beaucoup avec des informateurs. Et comme vous le disiez, la protection, effectivement, de ce qu'on appelle les collaborateurs de justice, ça aussi, c'est un arsenal qui a été renforcé dans le cadre de la loi narcotrafic. Il y avait déjà des choses qui étaient prévues dans le code de procédure pénale sur les repentis, donc ce que vous indiquez sur les collaborateurs un peu à l'italienne. Il y avait besoin d'une marge de progression, à mon sens, en France. C'est aujourd'hui chose faite et ça rentre très clairement dans le sujet qui est le nôtre ce soir, puisque jusqu'alors, vous ne pouviez pas être repenti si vous étiez impliqué dans un dossier pour des faits de meurtre. Mmh. Ce n'était pas prévu par la loi, ce qui évidemment posait problème, parce que ce sont les dossiers quand même les plus graves et les plus importants, et on attendait que des personnes qui avaient connaissance d'un certain nombre d'informations puissent venir les répercuter à des services d'enquête. Aujourd'hui, avec la loi narcotrafic, une personne peut venir donner des informations si elle est impliquée dans des faits de meurtre et peut bénéficier éventuellement d'une réduction de peine. Donc à mon sens, c'est évidemment une avancée majeure dans le cadre de cette loi.
1: Fabrice Rizzoli, qu'est-ce qui manque à cette loi? Quel est le prochain pas nécessaire pour lutter plus efficacement encore contre le narcotrafic en France?
2: Effectivement, le bilan est difficile à faire. Je crois qu'on a vu que toutes les mesures de droit administratif peuvent montrer certains résultats. Retirer les gens de leurs logements sociaux s'ils sont impliqués dans le trafic. Il y a plein de choses qui se voit comme ça, le droit administratif est pratique pour ça.
1: Sur la... À Marseille, hein, la décision n'a pas été prise de retirer le logement à des familles de trafiquants.
2: Je dis que ça, on voit. Sur le pénal, c'est toujours plus long. On est quand même sur France Culture, donc allons un peu quand même dans la complexité pédagogique, mais complexité. Nous avons fait voter l'obligation de la confiscation des instruments et produits du crime. Le problème, c'est que suite à une question prioritaire de constitutionnalité, l'article mal rédigé ne faisait pas foi à quelque chose de constitutionnel qui est très important, par exemple que le juge puisse toujours dire « non, je ne confisque pas ». Il a des motivations pour ça. Donc là, on est en train de recommencer l'amendement pour qu'il soit voté. Donc vous voyez, là, c'était un vrai progrès. Mais il y a encore l'amendement, donc
1: pour
2: c'est toujours
1: précis,
2: pas appliqué.
1: C'est que, par exemple, un appartement ayant été acheté par un narcotrafiquant puisse être utilisé comme un bien social.
2: Non. Alors attendez, non. Les biens sont en général saisis par les enquêteurs, puis confisqués définitivement, sauf qu'il arrive que le juge du siège ne fasse pas la confiscation. Ouais. Ce qui est totalement irrespectueux du travail des officiers de police judiciaire, qui travaillent 70 heures par semaine, les magistrats pareil. Et donc nous, on veut que dans la loi, il soit obligé de prononcer la confiscation. S'il ne le fait pas, il a deux motifs pour refuser. Mmh. Il a bien raison, la proportionnalité du patrimoine. Je ne vais pas vous prendre tout ce que vous avez eu de votre héritage de votre oncle d'Amérique. Je ne dois confisquer que l'appartement que vous avez acheté avec le trafic de drogue. Et aussi, l'individualisation de la peine. Je vous la fais courte, moi, en matière de confiscation immobilière, j'y crois pas. Donc, moi, je voudrais que ça soit sûr que le magistrat du siège prononce la confiscation. Trop souvent, il ne le fait pas. Nous l'avons fait aussi pour le délit de non-justification de ressources. Problème. Ces confiscations pénales en France, sur 100 biens saisis provisoirement, seuls 30% sont confisqués définitivement. Parce que les gens ne sont pas condamnés, parce que la procédure est complexe, parce que tous les trafiquants font des recours. En Italie, sur 100 biens saisis provisoirement, 60 sont confisqués définitivement. Qu'est-ce qui nous manque? une confiscation sans nécessaire condamnation pénale du propriétaire. Alors donc,

0: Monsieur, vous êtes un trafiquant de drogue, mais les biens sont au nom d'autres personnes. Bien sûr que la magistrature peut aujourd'hui chercher le lien avec l'infraction et les personnes, mais c'est très compliqué à prouver dans l'enceinte d'un tribunal. Ça demande des enquêtes patrimoniales très complexes, etc. En Italie, tous les complices, là, ils vous fréquentent, doivent aller dans un tribunal dit civil, administratif, et justifier l'origine légale de leurs biens. Et donc, on confisque beaucoup plus. Et après, on peut mettre à disposition ces biens aux citoyens.
1: Voilà pour un angle mort juridique qui mérite d'être développé. En avez-vous
2: juste compléter
1: Oui, mais il reste 40 secondes.
3: Juste un mot sur ce qui manque. Il ne faut jamais oublier que le trafic de stupéfiants est international et qu'il ne se joue pas au niveau de la France. Et donc, ce qui est en train de... Je trouve qu'il y a des enjeux majeurs qui sont en train de s'opérer. Le fait d'avoir réussi à dégeler les relations diplomatiques entre la France et le Maroc a permis l'arrestation notamment du chef présumé du clan Yodin et son procès aujourd'hui en France, oui. Son extradition. La visite récente du ministre de la Justice en Algérie est essentielle parce que sans ce fil rouge entre la France et l'Algérie, vous imaginez bien qu'il y a un certain nombre d'individus.
1: Clémence Girard, vous souhaitez le mot de la fin?
4: Bien, très rapidement sur les confiscations. Effectivement, il y a quand même là aussi tout un tas d'outils qui permettent quand même de confisquer les biens, notamment la présomption de blanchiment. Je ne vais pas rentrer dans le détail, mais qui vous permet de confisquer des biens sans démontrer nécessairement le fait que la personne soit impliquée.
0: 1% des confiscations.
4: Oui, mais
0: c'est compliqué. C'est
1: merci. Bien, le débat continuera en dehors de ce studio. Merci à vous trois d'avoir fait le déplacement dans Studio 341 de la Maison de la Radio. Clémence Girard, vice-procureur au tribunal de Paris, chef de la section lutte contre la criminalité organisée. Frédéric Ploquin, journaliste d'investigation. Je cite votre livre qui vient de paraître sur un autre sujet, Epstein, les secrets de la filière française aux éditions du Nouveau Monde. Et Fabrice Rizzoli, enseignant à Sciences Po, spécialiste de la grande criminalité et des mafias, et je rappelle le nom de votre association, Crime Halt. Merci également à l'équipe qui prépare tous les soirs cette émission, à la préparation Louise Morfois, Mathias Mégy, Antoine Héral, Diane Devance à la programmation. Quant à nous rester à l'écoute, on se retrouve dans quelques secondes seulement pour la deuxième partie de cette émission consacrée aux nouvelles masculinités.
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1: 19h sur France Culture. Et le point d'information vous est présenté par Stanislas Vazak. Bonsoir Stanislas.
8: Bonsoir Mathéo, bonsoir à tous. Un succès pour le gouvernement dans le dossier néo-calédonien. Le Parlement a définitivement adopté tout à l'heure l'élargissement du corps électoral de l'archipel. Et cela avant les élections provinciales du 28 juin prochain. 328 voix pour, 127 contre lors d'un dernier vote à l'Assemblée. Le Premier ministre Sébastien Lecornu salue un petit pas absolument décisif pour l'avenir de la Nouvelle-Calédonie. Le texte adopté donne le droit de vote à 10 500 natifs calédoniens, aujourd'hui privés de bulletin. La France convoque l'ambassadeur d'Israël à Paris. Le ministre des Affaires étrangères, Jean-Noël Barrot, veut lui exprimer son indignation après la publication d'une vidéo de militants pro-palestiniens arrêtés par l'État hébreu, des membres de la dernière flottille pour Gaza que l'on voit humiliés à genoux et les mains liées dans le dos, parfois brutalisés. Une vidéo postée par un ministre d'extrême droite, Itamar Ben-Gvir, désavoué par Benjamin Netanyahou. Pour le Premier ministre israélien, ces images ne sont pas conformes avec les valeurs d'Israël. Les États-Unis haussent le ton contre le régime cubain. La justice américaine s'apprête ce soir à inculper l'ancien président Raúl Castro, aujourd'hui âgé de 94 ans. Cuba, déjà asphyxié par le blocus pétrolier et les sanctions financières contre ses hauts dirigeants, sans parler des menaces d'intervention militaire proférées par Donald Trump. Bonsoir Sarah Mansoura.
9: Bonsoir.
8: Correspondante aux États-Unis, Sarah, cet après-midi, c'est le secrétaire d'État américain Marco Rubio qui s'est adressé au peuple cubain dans une vidéo. Il lui propose une nouvelle voie en réitérant une proposition d'aide à 100 millions de dollars.
2: Après avoir agité le bâton, voici la carotte brandie par Marco Rubio. Dans une vidéo de 5 minutes en espagnol, le chef de la diplomatie propose aux Cubains de choisir leur destin, une nouvelle relation cubano-américaine en échange de cette aide financière.
9: Nous offrons 100 millions de dollars de nourriture et de médicaments pour vous, le peuple, mais ils doivent être distribués directement au peuple cubain par l'Église catholique ou d'autres groupes caritatifs de confiance.
2: Car Marco Rubio accuse les dirigeants communistes de vol, de corruption et de répression. La vraie raison pour laquelle vous n'avez ni électricité, ni carburant, ni nourriture, ce n'est pas un blocus pétrolier américain, assure-t-il, c'est parce que ceux qui contrôlent votre pays ont pillé des milliards de dollars. Il cible GAEC, l'entreprise étatique contrôlée par l'armée cubaine, qui selon lui détiendrait 18 milliards de dollars d'actifs et contrôlerait 70% de l'économie. Ce message n'a rien d'un hasard de calendrier, il intervient alors que le ministère de la Justice s'apprête à inculper Raúl Castro pour la mort en 1996 d'opposants dont les avions civils avaient été abattus par l'armée cubaine. C'est aussi une étape de plus dans une stratégie globale de changement de régime. Depuis janvier, Cuba subit un blocus énergétique presque total imposé par Washington. Les coupures de courant dépassent désormais les 20 heures par jour à La Havane, ce qui provoque des vagues de mécontentement populaire.
8: Sarah Mansoura, cette dernière information, la disparition d'une figure médiatique de la pédiatrie française, Aldo Nauri, est mort lundi à l'âge de 88 ans à Paris, imprégné par la psychanalyse. Aldo Nauri a écrit une vingtaine de livres grand public consacrés notamment aux relations fille-mère ou bien au rôle du père. 19h03 sur France Culture, je vous laisse en compagnie de Matteo Caranta pour la deuxième partie des questions du soir.
1: Merci Stanislas, à demain.
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1: Depuis MeToo et la libération de la parole, des thèmes longtemps portés seulement par les mouvements féministes ont réussi à se faire un chemin dans le débat public et dans les remises en question intimes, notamment sur les constructions de genre et les rapports hommes-femmes. Ainsi, la société et les hommes en première ligne pourraient peut-être changer. Plus à l'écoute des femmes, soucieux de l'avenir de leurs filles, ces hommes incarnent le progrès et la modernité. Ils se distinguent volontairement, parfois ostensiblement, d'une masculinité plus traditionnelle, vue comme arriérés, voire dépassés. Ces hommes, que les médias présentent comme déconstruits, promeuvent un changement pour eux-mêmes et pour les autres. Mais faut-il penser pour autant que tout est joué ? S'agit-il de transformation en profondeur ? Et si cette nouvelle forme de masculinité n'était-elle au fond qu'une imposture, que la dernière version élaborée de la masculinité hégémonique ? Laura Verker, bonsoir.
10: Bonsoir.
1: Vous êtes maîtresse de conférence en sciences de l'information et de la communication à l'Université de Lille. Vous venez de publier avec Mélanie Gourarier « En finir avec l'homme nouveau » à la Déferlante édition, un livre où vous portez la critique justement de ces masculinités modernes, c'est le sous-titre de cet essai. Merci d'avoir accepté notre invitation dans Question du soir.
11: Je pense que cela vient des origines de cette prétendue masculinité toxique, à savoir l'éducation, la mauvaise éducation que nous avons reçue pendant de nombreuses années et dont je fais partie. J'ai 57 ans, je viens d'un pays très machiste, l'Espagne, où en moyenne deux femmes sont tuées chaque mois par leur ex-mari ou leur ex-petite amie, ce qui est horrible vu le nombre de femmes assassinées. C'est incroyable. Et nous l'avons en quelque sorte normalisé. Je veux dire, sommes-nous complètement cinglés ? Des femmes sont tuées parce que certains hommes pensent qu'elles leur appartiennent, qu'ils les possèdent. Et ce problème est le même qu'avec M. Trump, M. Poutine et M. Netanyahou. Le bonhomme qui dit que ma queue est plus grosse que la tienne et que donc je vais te bombarder. C'est un foutu comportement toxique masculin qui cause la mort de milliers de personnes.
1: Voilà pour la voix du comédien internationalement connu et reconnu Javier Bardem au Festival de Cannes il y a quelques jours. Laura Verker, est-ce que Javier Bardem incarne le nouveau masculin en 2026 ?
10: Bah, effectivement, alors déjà cet extrait, bien évidemment, je l'ai vu aussi sur les feeds d'actualité de mon entourage, c'est-à-dire effectivement, aussitôt en général qu'un homme prend la parole en faveur des femmes dans l'espace public ici, l'espace médiatique, ça circule très vite et effectivement c'est des figures, on va dire, réconfortantes dans le monde dans lequel on est et auxquelles on s'accroche très rapidement. Et donc il pourrait incarner effectivement peut-être l'archétype de ce nouvel homme qui s'exprime publiquement en faveur des femmes en venant disqualifier une autre masculinité qui elle serait négative ici. Il la qualifie, il parle de masculinité toxique, hein, donc voilà, contre une masculinité qui serait non toxique, mais qui reste du coup ici à définir. Mais bon, ce qui est quand même intéressant ici, c'est qu'ils sont... Il s'en départit pas totalement, puisqu'il dit aussi qu'il fait partie de cette culture-là dans laquelle il a grandi. En cela, je trouve ça quand même intéressant du fait aussi de accepter de faire aussi partie du problème.
1: Oui, alors il dit, c'est une question d'éducation, moi je viens de là, et il évoque du coup un changement, c'est-à-dire une transformation de sa personne. Je viens de cette culture, c'est ainsi que nous ont éduqué nos pères, il pourrait dire, et finalement aujourd'hui on peut se rendre compte qu'il n'est pas tolérable qu'il y ait des féminicides ou qu'il y ait des dirigeants qui, d'une certaine manière, soient en train de comparer leur appendice à travers leur politique belliciste. Est-ce qu'on peut se réjouir du changement de cette masculinité, Laura Werke?
10: Oui, alors là aussi, c'est assez symptomatique de ce qu'on a étudié, de ce qu'on repère dans le livre, c'est-à-dire à chaque fois qu'on parle de changement, c'est souvent un changement en fait qui est abordé de façon assez court-termiste, c'est souvent par rapport à la génération des pères, des grands-pères, et donc c'est souvent un changement qui est apprécié finalement dans une temporalité assez courte, et c'est pour ça qu'on fait référence aussi à de nombreux et nombreux historiens et historiennes en fait dans le livre, puisque parfois voilà, il y a des nouveautés en fait qui s'apprécient dans un temps assez court et c'est ce qui est mis en avant là dans le discours de Javier Bardem et qui pourrait être nuancé finalement en fait quand on regarde une temporalité un peu plus longue.
1: Alors je voudrais citer, vous commencez votre livre par une citation du Guépard de Thomas di Lampedusa où Tancredi est en concurrence avec son aîné et il dit « Si nous voulons que tout reste pareil, il faut que nous changions tout, tout changer pour que rien ne change », c'est en substance qu'il me semble que vous reprochez à ces nouvelles formes de masculinité. De quelle manière est-ce que s'opère ce non-changement dans le changement, Laura Werke?
10: Oui, bah alors là, on est vraiment au cœur, on va dire, du propos du livre, qui partait au départ, on va dire, d'un agacement peut-être en tant que chercheuse, à la fois dans la manière dont étaient problématisées les masculinités, disons que les questions qui nous étaient posées, à la fois dans la recherche, mais aussi dans les médias ou en politique, c'était de poser la question, est-ce que les hommes changent ? Et souvent, en fait, on était un peu coincés, c'est-à-dire oui, il change, ou non, il change pas, oui, un peu, etc. Et en fait, on a voulu renverser un petit peu la perspective en se disant, mais bien évidemment, il change. C'est-à-dire, bien évidemment, les hommes changent, mais en fait, est-ce que ça change l'ordre social ? Et en fait, de quel changement parle-t-on ? Et c'est un petit peu ça qui cristallise, on va dire, ou que rend particulièrement emblématique cette formule et qui est un peu le propos du livre, c'est-à-dire, en fait, changer, que le fait que les masculinités changent, ça ne veut pas dire nécessairement que l'ordre social, l'ordre genre change, au contraire, ça peut être aussi plutôt vu comme une forme de réadaptation face à la critique ou la mise en péril de l'ordre de genre, par exemple, par les mouvements féministes, et ce changement peut plutôt être vu, et c'est comme ça qu'on l'analyse aussi avec les exemples qu'on traite dans le livre, hein, plutôt comme une réadaptation, une réorganisation, un réajustement.
1: Une ruse, vous dites.
10: On parle de ruse, oui, aussi, effectivement, c'est-à-dire qu'un changement dans les discours, dans les appréciations, dans les manières peut-être d'apparaître, etc., mais pour faire en sorte plutôt de s'adapter, de bien se repositionner face à la critique adressée à l'ordre de genre, par exemple par les mouvements féministes.
1: Est-ce qu'on peut entrer un tout petit peu dans les définitions ? Oui. Qu'est-ce que ça veut dire masculinité ?
10: Oui. Alors, masculinité, c'est aussi tout un champ d'études. Hein, dans les champs d'études de genre, c'est une manière d'étudier comment se construisent les normes, les pratiques, les représentations du masculin, en relation aussi avec le féminin. Donc, c'est l'étude des normes de genre telles qu'elles se construisent, mais à chaque fois dans un contexte social, historique, situé.
1: Donc, c'est d'abord une catégorie de recherche en sciences sociales.
10: Oui, voilà, c'est ça. Et d'ailleurs, qu'on conjugue au pluriel, on parle des masculinités. Et vraiment, l'idée, c'était de dire qu'il fallait venir pluraliser l'étude des masculinités, les manières d'incarner, de représenter les masculinités.
1: Alors, à côté de masculinité, il y a un mot qui est omniprésent dans le débat public, c'est celui des masculinistes, du masculinisme. Mm-hmm. Quelle distinction là aussi, et pourquoi est-ce que ce terme vous intéresse peut-être un peu moins que celui de masculinité singulier et pluriel, Laura Werker?
10: Oui, d'ailleurs, donc là, c'est un terme voilà, qu'on entend, qui revient à l'ordre du jour et qu'on entend aussi dans le langage courant, parfois peut-être un peu de façon désabusée, c'est-à-dire maintenant, parfois, les masculinistes, c'est un peu le synonyme des hommes virils aussi, c'est ceux qui seraient contre, en fait, l'égalité femmes-hommes, enfin, ça, c'est dans le langage courant.
1: Ce sont aussi des groupes politiques,
10: alors,
1: ou en tout cas des groupes
10: musculaires. Voilà, là, j'en viens, effectivement, à la façon dont on pourrait les définir plus précisément, et puis, alors, c'est Mélanie Gourarier, donc ma co-autrice, qui a particulièrement travaillé sur les masculinistes, d'ailleurs, bien avant que l'on en parle aujourd'hui, la période MeToo, etc. Alors, c'est à la fois des mouvements sociaux, donc des mouvements sociaux en général qui sont absolument pas récents. Là, on en parle aujourd'hui, mais en fait, l'histoire des groupes masculinistes, c'est presque aussi ancien en fait que l'existence des mouvements féministes. Hein. C'est des groupes, en général des groupes d'hommes, mais il peut y avoir des femmes masculinistes, même si elles sont largement minoritaires, qui sont là pour en fait faire barrière ou en tout cas en réaction à l'avancée des femmes et notamment contre les femmes qui luttent pour leurs droits.
1: Donc c'est d'abord une réaction.
10: Donc c'est une réaction, c'est pour ça qu'on dit que c'est imprégné d'idéologie réactionnelle. L'idée c'est de revenir au monde d'avant qui aurait été renversé par les avancées féministes. Alors certes, c'est des groupes bien identifiés, à la fois en ligne et hors ligne, qui ont une histoire, etc. Mais c'est aussi une idéologie, de façon plus large et plus diffuse. Une idéologie qui est un peu le garde-fou du patriarcat. Le but, c'est de... Souvent, il y a un petit peu trois piliers. C'est l'idée que, d'une part, en fait, l'égalité serait déjà là. Donc, en fait, les revendications féministes, elles seraient vaines. Puisque pourquoi encore lutter alors que l'égalité, de fait, est acquise? Et puis après, en allant même plus loin, c'est de dire que il y aurait un peu la théorie de l'effet pervers, c'est-à-dire que ce serait aller trop loin, que maintenant l'ordre social, les institutions politiques, médiatiques, la médecine, etc. Seraient maintenant en défaveur des hommes qui se positionnent en victime par rapport aux femmes. Et ça, c'est notre position avec Mélanie. En revanche, c'est que cette idéologie et ces arguments, on les retrouve bien au-delà en fait des cercles et des groupes bien identifiés masculinistes, et elle est en cela plus ordinaire qu'on l'on a tendance à l'appréhender aujourd'hui.
1: Et à ce propos, je vous propose d'écouter un extrait du film Magnolia de Paul Thomas Anderson. C'était en 1999 déjà.
12: Venons-en au fait, venons-en à l'essentiel, les gars. Entrons tout de suite dans le vif du sujet. Les hommes sont des salauds. Quoi ? Les hommes sont des salauds. Quoi ? C'est pas ce qu'elles disent ? Et c'est parce que nous faisons des saloperies, oui, des choses horribles. Atroces, odieuses, des choses terribles, des choses qu'aucune femme ne ferait jamais. Les femmes ne mentent pas. Elles ne nous trompent pas. Les femmes ne nous manipulent pas. Je n'ai pas à m'excuser parce que je suis ce que je suis. Je n'ai pas à m'excuser parce que j'ai besoin de ça. Je n'ai pas à m'excuser parce que j'ai envie de ça.
1: Voilà l'extrait du film Magnolia de Paul Thomas Anderson avec la voix doublée de Tom Cruise qui décrit finalement une masculinité qui réagit en réaction à, comme vous venez de le décrire, mais aussi une masculinité qui est en crise, qui cherche à se redéfinir, Laura Werker.
10: Oui, alors là aussi, le discours de la crise est absolument pas nouveau, entre guillemets, pour qualifier l'état, on va dire, des hommes face à l'avancée des revendications féministes, ou du moins des revendications égalitaires, c'est-à-dire en général, dès qu'il y a une avancée, il y a une crise, et donc c'est Francis Dupuy-Déry qui, toujours avec une touche d'humour, dit que les hommes sont perpétuellement en crise. ça devient assez redondant, mais en tout cas c'est une manière de réagir face à l'ordre du, enfin en tout cas par rapport au livre aussi, à cette question de la modernité et du changement, c'est une manière de se positionner par rapport à cette question du changement et d'y mettre un arrêt. Alors la plus explicite que ce qu'on a évoqué tout à l'heure en venant se recomposer, se réajuster, là, cette façon assez explicite de vouloir mettre un coup d'arrêt à cette marche du temps supposée inexorable.
1: Comment s'organisent ces deux masculinités qu'on a décrites? D'une part, celle de Javier Bardem, pour le dire ainsi, qui assume un changement, qui le raconte même, qui se raconte à travers, la narration du changement, et ces autres masculinités qui, elles, réagissent ou refusent le changement, ou déplorent les avancées féministes contemporaines.
10: Oui, alors là aussi, c'est peut-être une singularité du livre aussi, notre rencontre avec Mélanie, c'est-à-dire moi travaillant sur des masculinités dites progressistes et elle dites réactionnaires, donc a priori effectivement opposées, et on les symétrise absolument pas dans le livre ni on les superpose. En revanche, on dit que elles fonctionnent comme ça, un petit peu en vase communicant. Et elles ont tendance en tout cas à occuper aussi le débat public quand on parle des masculinités, c'est-à-dire à chaque fois à se positionner l'une par rapport à l'autre, et notamment par rapport à cette question de la marche du temps et à la question du changement qui sera impulsée par les mouvements féministes, c'est-à-dire d'un côté il y aurait les réfractaires, donc ceux qui mettent un coup d'arrêt, et puis de l'autre côté les hommes dits pro-féministes, donc il y aurait les modernes, il y aurait les anti-modernes, il y aurait les progressistes, il y aurait les hommes archaïques, même si eux se définissent pas comme ça, parce que justement ils se disent aussi hommes nouveaux, mais une nouveauté qu'il faudra aller rechercher dans un passé qui aurait été recouvert par cette modernité progressiste, etc. Donc en fait, ce qu'on dit, c'est que apparemment et effectivement opposés d'un point de vue politique et notamment par rapport à la question de la cause des femmes, ils tendent à occuper un petit peu le débat public autour de, dès qu'on se pose la question des masculinités, autour de la question du changement qui s'impose, donc du coup en se renvoyant comme ça la balle, qui change pas, avec un jeu de qualification, disqualification, de positionnement, repositionnement, et comme ça à occuper l'espace public, mais finalement à continuer en fait aussi d'occuper la place, et donc du coup aussi une position de pouvoir, que ce soit dans le champ politique, médiatique.
1: Qu'est-ce que ça veut dire lorsque vous dites ils imposent leur rapport au temps ?
10: Oui. En fait, c'est donc le sous-titre du livre, c'est Critique des masculinités modernes. Et c'est vrai qu'on aurait pu se dire, en s'intéressant aux masculinités modernes, on va que s'intéresser aux masculinités dites progressistes qui se disent les masculinités nouvelles aujourd'hui. Et en fait, on s'est dit, non, parce qu'en fait, la modernité, elle reste assez aussi obsessionnelle pour ces masculinités dites réactionnaires. Quand bien même c'est en contre, c'est l'appel, en fait, souvent à restaurer, à renouveler une masculinité qui aurait été aussi dépravée par le progressisme, etc. Enfin, voilà. Mais en fait, la modernité reste le référentiel à partir duquel, en fait, se positionner en tant qu'homme, et aussi le référentiel à partir duquel regagner, ou en tout cas conserver une position de pouvoir.
1: C'est-à-dire, le changement assure le maintien de l'ordre social. Est-ce qu'on peut entrer dans le détail de cette proposition? De quelle manière est-ce que ça s'opère? C'est-à-dire, est-ce que c'est les hommes entre eux, les hommes vis-à-vis des femmes? Quels sont les degrés des interactions de ce que vous décrivez là, de ce changement qui n'en est pas un?
10: Oui, alors c'est pour ça qu'on se repose beaucoup sur les écrits de Gramsci autour de la question de l'hégémonie. On pourra revenir d'ailleurs sur ce terme, et puis après comment c'est repris par Owen Connell pour étudier les masculinités. En fait,
1: Owen Connell, sociologue australienne.
10: Voilà, Owen Connell, sociologue australienne, on va dire, qui a participé notamment à importer l'étude des masculinités au pluriel. Une des manières de conserver le pouvoir, de se maintenir en position de pouvoir, c'est justement dans la capacité, en fait, à faire face aux perturbations de l'ordre social et à la question du changement. Donc, bien évidemment, en fait, pour se maintenir, pour rester en position de pouvoir, il faut être capable d'adaptation, en fait, de changement. Et donc c'est pour ça qu'on dit que le changement, quand on dit parfois les masculinités, elles changent, alors du coup il faut s'en réjouir, mais nous on dit oui, mais bien évidemment qu'elles changent, elles ont aussi intérêt à changer si elles veulent garder une position de pouvoir dans l'ordre, dans le cours de l'histoire, en fait. C'est une capacité à faire face, en fait, au mouvement de l'histoire.
1: Laura Werker, qu'est-ce que vous faites des hommes de bonne volonté, ceux qui, je ne sais pas, sans même se dire alliés, sans même mettre en scène leur changement, essayent sur la charge mentale au sein du couple ou des familles, par exemple, sur l'inclusivité dans la langue ou sur les représentations dans l'espace politique, médiatique, qui tentent d'accompagner, de réfléchir, de se remettre en cause. Est-ce que ce sont des imposteurs? Comment est-ce que vous pensez ces masculinités-là?
10: Non, mais alors là, bien évidemment, il faut de la bonne volonté. Hein. C'est pas du tout ça ce qu'on pointe, ou en tout cas, c'est pas particulièrement là qu'on regarde. En fait, on s'intéresse, en plus, il faut peut-être le préciser, à la question des masculinités hégémoniques. Donc, la question de l'hégémonie. Et parfois, il y a des petits contresens, parce qu'on a l'impression que l'hégémonie, c'est forcément une masculinité dominante ou qui exprime sa domination, par exemple, par des rapports de pouvoir interpersonnel femme-homme. En fait, l'hégémonie, c'est la capacité, dans un contexte donné, à se poser comme des modèles, des bonnes manières, à se poser comme des modèles, comme la norme, comme étant le sens commun. Donc, les bonnes manières d'être, donc ici, un homme, d'incarner un homme. Donc, on voit bien qu'un homme pro-féministe peut incarner en ce sens une forme de masculinité hégémonique. Mais nous, on s'intéresse particulièrement, et c'est là l'hégémonie. L'hégémonie, c'est des modèles d'hommes qui obtiennent aussi la validation des institutions politiques, médiatiques, scientifiques. Et donc, en fait, nous, on s'intéresse surtout aux hommes, par exemple, qui capitalisent aussi sur cette figure en gagnant en visibilité, par exemple. Donc, on n'est pas particulièrement dans des critiques des hommes ordinaires qui essaient de se dépatouiller avec les couches, etc. Et il faut justement, on a plutôt un regard en disant, il faut plutôt venir travailler les pratiques, le matériel, l'ordinaire, etc. Là où les masculinités hégémoniques, c'est le combat est plutôt dans l'ordre du visible, et donc là on y gagne rapidement en fait des gains symboliques. En fait.
1: Les pratiques plus que les discours, je vous propose d'écouter l'influenceur parentalité positive Samuel Clos qui donne quelques conseils de lecture.
13: Le premier, c'est celui-ci, King Kong Theory de Virginie Despentes. Quand j'ai lu ce livre, l'espèce d'électrochoc, moi c'est vraiment la sensation que ça m'a fait, me dire ouais, il y a tout ce monde-là de souffrances, de difficultés liées à la masculinité toxique, liées au patriarcat, et en fait ça réveille un petit peu la conscience. Sur la réflexion autour de la masculinité, il y a aussi beaucoup de réflexions autour de l'éducation, donc déconstruire sa propre éducation genrée, ensuite essayer de proposer une autre éducation à son enfant. Et pour ça, j'ai deux livres. Le premier, c'est « Tu seras un homme féministe, mon fils » d'Aurélia Blanc. C'est un manuel d'éducation antisexiste pour des garçons libres et heureux. Et en fait, dans ce livre, on a un récit, mais aussi des ressources pratiques sur justement comment éduquer son fils différemment. Et enfin, il y a celui-ci donc, qui s'appelle « Comment devenir un papa féministe ». Donc, c'est de Jordan Shapiro. Dans ce livre, il y a une proposition de déconstruction un peu de l'image du père autoritaire et traditionnel de la société patriarcale. Je suis assez persuadé que les mecs doivent faire l'effort de se former, de s'informer sur déjà tous les privilèges qu'ils ont dans cette société patriarcale et de lutter activement pour une société plus égalitaire. Pour moi, c'est la base pour avancer ensemble.
1: Voilà l'influenceur parentalité positive Samuel Clos qui donne ses conseils de lecture pour que les hommes puissent s'éduquer à devenir de bons pères ou faire de leurs fils des fils féministes. Une réaction, Laura Werker?
10: Oui, alors j'ai beaucoup travaillé auparavant sur la figure dite des nouveaux pères. Et là, typiquement, on est sur peut-être cette masculinité hégémonique qui est aussi du coup une critique qu'on porte, c'est-à-dire finalement se positionner comme un homme nouveau, ici un nouveau père en fait. Il y a plus à gagner qu'à perdre. Et là, bon, il faut aussi peut-être recontextualiser le discours dans lequel il s'énonce. C'est un influenceur. Donc, l'influenceur, c'est aussi des activités qui sont rétribuées. Il y a du placement de produits. Il y a la question de la visibilité des enfants. On parle aussi de littérature. Donc, là, bien évidemment, il y a aussi tout le commerce éditorial. Donc, on voit bien que, et c'est ça aussi l'hégémonie, c'est de dire qu'à partir du moment où on est en train de valoriser un discours de nouveauté, il y a une validation sur les réseaux sociaux, éditoriales, donc on en tire en tout cas des capitaux ou des gains qui sont à la fois symboliques mais aussi économiques.
1: On parle de performative mail, est-ce que vous utilisez vous aussi le mot de performance, de performatif pour décrire cette mise en scène par le discours de ces masculinités nouvelles?
10: Alors le mot performative mail, je ne l'utilise pas, pour moi c'est plus une catégorie sociologique que j'analyse qu'une catégorie pour étudier les, les, les phénomènes. Mais effectivement, il y a cette idée de performance dans les discours, dans les représentations qui seraient pas suivies de, enfin, ou qui seraient en incohérence ensuite avec les pratiques. Mais du coup, c'est ce qu'on critique aussi peut-être avec Mélanie Gourarier, dont on voit les limites des questionnements autour du changement. C'est-à-dire que là, en fait, on va louer un nouveau modèle. Ce passage par le changement dépendrait de nouveaux modèles, de nouveaux archétypes. Ici, par exemple, les performative males, c'est un archétype de ces nouveaux hommes. Bah, en fait, on va tous s'en réjouir. On va dire, tiens, il y a des nouveaux hommes, etc., qui passent là de façon stéréotypée. Il va boire du matcha, il va lire Mona Chula. Donc, en plus, c'est très situé socialement quand même. Et puis, finalement, mince, grande imposture, les représentations ne suivent pas les pratiques. En fait, on nous a eu. Et en fait, on voit bien que quand on pense la question du changement des masculinités comme ça, bah, ça tourne en rond, quoi.
1: Alors, peut-être dernière question, mais comment devrait-on dans ce cas-là penser la masculinité pour qu'elle change ? Est-ce qu'il serait possible d'un changement qui n'aille pas dans le sens que vous critiquez ? En termes de catégorie sociale, on a bien compris que les individus de bonne volonté qui se dépatouillent avec le contemporain ne vous sont pas a priori désagréables, mais en tant que catégorie sociale, qu'est-ce que vous faites du masculin et de la masculinité ? Laura Werker.
10: Oui, alors en tout cas, autour de la question du changement, je pense que ça aussi, c'est important de le dire. L'ouvrage, c'est la question des masculinités modernes, c'est pas qu'une réflexion sur les hommes et le groupe social des hommes. C'est plus largement une réflexion sur les masculinités, donc sur la question du pouvoir et sur la façon dont la masculinité, elle oriente, elle configure aussi nos représentations du monde, et y compris, par exemple, nos représentations de la question du changement. La question du changement pris dans la modernité, c'est-à-dire que le changement à travers le prisme masculin, c'est un changement qui serait forcément linéaire, qui serait forcément ascendant, qui ferait ses propres révolutions, qui à chaque fois viendrait faire table rase de ce qui existait avant. Et puis c'est comme ça des modèles qui arrivent, qui s'imposent, qui font table rase de ce qui existait avant. Et puis on aurait une ascension inexorable vers un mieux toujours plus positif. Bah ça, c'est une vision du changement que nous, on considère comme masculine, mais qui, à notre sens, est pris dans les valeurs du progrès, de la modernité.
1: Faudrait féminiser le changement ?
10: Donc, en tout cas, déjà, le démasculiniser.
1: Ouais.
10: Et donc, démasculiniser cette vision du changement et penser d'autres formes de changement. En fait, il y a tout un tas de changements qui sont...
1: Je suis trop curieux. En 20 secondes, par exemple, parce qu'on arrive vraiment à la fin de cette émission.
10: Oui, bah, en tout cas, par exemple, les études féministes sur les questions du changement, c'est des changements c'est des choses beaucoup moins spectaculaires, ça bouge, c'est pas forcément incarné par des grandes figures, c'est pluriel, ça vient pas faire table rase du passé, on prend acte des héritages, c'est beaucoup plus dense, vous voyez, c'est une texture, c'est une manière de le concevoir qui est... moins masculin. Enfin,
1: merci beaucoup. Je pense qu'on pourra rester avec cette idée de la texture du changement qui en dit long sans forcément être tout à fait explicite. Je rappelle, Laura Werker, que vous êtes maîtresse de conférences en sciences de l'information et de communication à l'Université de Lille. Je rappelle le livre que vous avez signé avec l'anthropologue Mélanie Gourarier, En finir avec l'homme nouveau à la déferlante édition. Merci également à Bruno Barada pour la préparation et la programmation, la réalisation et la prise de son. C'était Vincent Thévenet et Léa Racine. Restez à l'écoute tout de suite. C'est à voix nue.
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15: Bonjour Rachid Benzine.
16: Bonjour.
15: Troisième épisode de ces À Voix Nue, lire le Coran avec Paul Ricoeur. J'ai un peu envie de dire avec aussi la tortue qui nous accompagne chez vous, parce que de temps en temps, on entend des petites pattes qui sont sur votre parquet. Il y a une tortue chez vous, une petite tortue. J'ai failli marcher dessus quand je suis arrivée. Ça aurait été dommage. Elle est en train de manger, on l'entend de temps en temps.
16: Oui, c'est la tortue de mon fils qu'il a appelée Tortor.
15: D'accord. Alors, pour être plus sérieux, nous allons parler, ou enfiler, disons, vous allez enfiler votre casquette d'islamologue, parce que aujourd'hui, dans ce troisième temps, bien entendu, nous avons commencé à parler de l'importance pour vous des textes religieux. Il faudrait parler de votre conception de l'islam, la lecture des textes, conception de l'islam libérale, des lumières, tantôt on dit ça, tantôt on dit autre chose. Et pour ce faire, il faudrait commencer par évoquer les figures qui ont compté pour vous, dans votre regard sur la religion. En particulier, vous l'avez évoqué dans un épisode précédent, cette figure d'Eugène de Wiermann, théologien, psychanalyste allemand, que vous découvrez encore une fois très tôt, vers 15-17 ans, et qui a ancré la réflexion théologique dans les sciences sociales, et ça, on l'a bien gardé en tête pour aborder cet épisode. Mais pour comprendre comment vous en êtes venu à travailler sur l'islam, je voudrais que vous nous parliez de vos études. Parce que vous avez commencé par des études d'économie, et après vous avez fait des études de sciences politiques. Comment avez-vous commencé, ou quand avez-vous commencé à travailler sur l'islam ?
16: Tout d'abord, j'ai commencé effectivement par l'économie, et j'ai commencé à enseigner, j'avais 21 ans, entre 21 ans et 22 ans. À Trappes d'ailleurs, au lycée Plaine de Naufle. Et ensuite, un jour, une sociologue qui s'appelle Justine Césari est venue me voir pour parler d'islam, et elle voulait enquêter sur Trappes, et donc du coup je l'ai intégrée vraiment chez les musulmans à Trappes, et on a discuté. Et elle m'a dit, mais t'as des capacités, tu pourrais les mener avec moi. Et je dis, bah si tu veux, je peux le faire. Et donc j'ai fait ces enquêtes-là avec elle, et ensuite elle m'a dit, écoute, ce serait bien vraiment que tu puisses poursuivre dans cette voie. Et c'est à ce moment-là où Adil Jazouli m'appelle pour banlieuscopie. Il me dit, écoute, viens, rejoins-nous dans ce laboratoire de recherche. Et je me retrouve à bifurquer de l'économétrie, des mathématiques appliquées à l'économie, vers les sciences politiques et la question de la sociologie. Et comme le phénomène religieux m'intéressait énormément, et notamment avec le père Christian Delorme, ben j'ai pu, je dirais, étudier et publier très très rapidement là-dessus, et ensuite, beaucoup plus tard, sur la question aussi de l'herméneutique, avec une inscription en thèse à Lyon 2. Pour le rapport au texte, moi, ce qui m'intéressait fondamentalement, c'était pas uniquement la manière dont les gens vivent leur religieux, c'est d'abord un rapport au texte et dans ce dialogue silencieux avec les textes.
15: Alors, Eugène de Wiermann a ouvert une voie. Ensuite, plusieurs penseurs ont énormément compté dans ce parcours qui a été le vôtre, Rachid Benzine. On peut citer Mohamed Harkoun.
16: Ah, pour moi, Mohamed Harkoun, ça a été vraiment une grande révélation, parce que c'est le père Christian Delorme qui me le présente. Parce que moi, ce que je cherchais, c'était ce que je lisais dans le travail des historiens vis-à-vis de la Bible, de la psychanalyse appliquée à la Bible. Est-ce que il existe un penseur musulman qui fait ça? Il m'a dit, oui, il en existe, je vais te le présenter, Mohamed Harkoun. Et je me rappelle très bien, on va au 46 boulevard Magenta à Paris. Et je tombe sur cet homme qui va devenir pour moi un de mes grands maîtres dans la pensée islamique. Et quand je discute avec lui, ben j'apprends énormément de choses. Et ensuite, il m'appelait au téléphone, il me disait, tu devrais lire ça. Et puis après, il me disait, tu le lis, mais tu viens et on en parle. Et je me rappelle très bien, dans une des discussions, à un moment, il parle de la métaphore vive de Paul Ricoeur. Voilà, donc c'est là où je découvre fondamentalement, je dirais, Paul Ricoeur. Et ce qui était très intéressant...
15: Vous n'aviez jamais encore entendu parler du philosophe Paul Ricoeur.
16: Jamais, jamais. Et c'est grâce à lui que je commence à lire la métaphore vive, temps et récit, et tous les ouvrages de Paul Ricoeur, notamment sur son herméneutique, l'interprétation des textes religieux, qui va être en tout cas pour moi une très très grande découverte.
15: Vous dites vous-même, en reprenant une phrase de Paul Ricoeur, un hasard transformé en un destin par un choix continu. Parce qu'en fait, c'est jusqu'à aujourd'hui, vous le citez beaucoup, Paul Ricoeur. Vous avez rencontré l'œuvre avant de rencontrer l'homme, mais vous avez aussi rencontré l'homme.
16: Oui, j'ai rencontré l'homme grâce à Olivier Abel, un philosophe qui a été son étudiant, qui est un des meilleurs disciples, je dirais, de Paul Ricoeur. Et à un moment, il me dit, Paul Ricoeur a lu un de tes ouvrages, Les Nouveaux Penseurs de l'Islam. Et il me dit, il a beaucoup aimé, on pourrait peut-être faire une rencontre. Je dis, mais on y va, Olivier, on y va. Et donc, il me présente, Paul Ricoeur. Et là, d'un seul coup, c'est des conversations avec lui. Il m'offre un de ses derniers articles que j'ai encore gardé avec sa signature. Et on discute d'herméneutique. Et là, pour moi, c'est fondamental, je dirais, tout son travail. Parce que ce qui m'a intéressé fondamentalement chez Paul Ricoeur, c'est qu'il fait une distinction entre ses convictions, je dirais protestantes, la foi, et son travail philosophique. Et mais en même temps, il les exclut pas. En même temps, l'un interroge l'autre. Et j'aimais cette discipline parce que d'abord, quand on lit, je dirais, toute l'œuvre de Paul Ricoeur, c'est quelqu'un qui ne cesse d'être en conversation avec la psychanalyse, avec les historiens, avec les gens de la littérature. Et là, j'avais le modèle parfait pour moi de quelqu'un qui est capable d'avoir cette conversation amoureuse et de discuter avec les autres à partir de son propre champ. Et pour moi, un homme qui est capable de dialoguer comme ça, c'est un homme qui est capable d'accepter une complexité à l'intérieur de soi qui est très très grande. Et pour ceux qui l'ont rencontré, c'est d'abord un homme d'une grande douceur, d'une grande érudition, mais d'une grande douceur avant tout.
15: Alors comme on est tous et toutes des êtres complexes, certainement, mais qu'on n'est pas tous et toutes armés pour l'herméneutique, encore moins l'approche herméneutique du Coran, Rachid Benzine, il va falloir nous aider. Vous avez écrit un article, et j'ai repris le titre de cet article pour cet épisode, « Lire le Coran avec Paul Ricoeur », dans lequel vous énumérez les principaux points qui vous ont aidé à renouveler la pensée. Et je voudrais essayer d'expliquer ce que j'ai compris, et évidemment je parle sous votre contrôle. « Lire le Coran avec Paul Ricoeur », c'est, pour le dire schématiquement, passer d'une vision, d'une parole figée, divine, révélée, à celle d'un texte et d'un espace d'interprétation. C'est-à-dire, le texte est révélateur d'autre chose. Donc en gros, ce serait dire que le Coran n'est pas seulement un texte révélé, mais qu'il devient un texte révélateur. Est-ce que c'est à peu près ça?
16: C'est exactement, et d'ailleurs le sous-titre, ça s'appelait « De la révélation au texte révélateur ».
15: Je n'ai rien inventé. Hein.
16: Voilà, absolument. Non, mais c'est parfait. C'est le tissu du texte. Qu'est-ce que c'est que lire un texte? Quels sont les présupposés avec lesquels nous entrons dans ce texte? Quel est le langage religieux? Et comment on lit un texte? Et donc, ça partait aussi du principe que il y a eu un événement fondateur, un événement langagier qui a eu lieu, qu'on y croit ou pas, peu importe. L'essentiel, c'est que cet événement qui a eu lieu, cette parole à un moment donné, est devenu un texte. Et que le statut du texte n'est absolument pas du tout la même chose que le statut de la parole. Nous sommes en train de nous parler, il y a des sens et des effets de sens qui circulent, mais quand on a un texte, d'abord il est muet. Ce sont les êtres humains qui vont le faire parler. Et ce qui est très très important, notamment chez Paul Ricoeur, c'est de dire en fait, le texte continue à être révélateur, c'est-à-dire qu'en fait, il part du principe que ce qui est interprété dans un texte n'est pas l'arrière-monde du texte, n'est pas simplement la question du contexte, mais c'est le monde du texte qu'il est capable de projeter devant vous et être habité. Et c'est là que le texte devient quelque part dynamique et qu'il est capable d'être enceinte de nouveaux sens. Et donc, être capable de tenir à la fois cette approche historico-critique, parce qu'il faut absolument remettre les textes dans leur contexte, dans leur matérialité même, dans la culture, dans l'anthropologie de l'époque, dans les représentations de l'époque. Ça, c'est quelque chose qui est très, très important parce que entre le Coran et nous, il y a 14 siècles. Et donc, il est clair que le Coran s'adresse d'abord à des gens qui ne sont pas nous. La parole coranique s'adresse à des gens qui ne sont pas nous. À une société qui n'est pas la nôtre. Donc, c'est hyper important d'essayer de comprendre qu'est-ce qu'il a voulu signifier pour ces gens-là, avec toutes les difficultés qu'on peut avoir pour savoir, étant capable de restituer le contexte, qu'ils étaient ces hommes, comment nous savons qu'ils étaient ainsi. Ça, c'est toute l'approche historique. Et c'est pour ça qu'on peut être que dans du vraisemblable historiquement. On n'est pas dans des certitudes là-dessus. Et ensuite, le texte, il continue à nourrir les gens aujourd'hui. Il y a une dynamique. Les gens le récitent, les gens le vivent, les gens le pratiquent, les gens le mettent en action. Et donc, pour moi, tout cela fait partie du texte. Et donc, il y a un élément, me semble-t-il, ici dynamique.
15: Qu'est-ce que ça change de lire le texte comme ça?
16: D'abord, parce qu'il y a deux dangers dans la lecture d'un texte. Soit vous absolutisez le texte, soit vous absolutisez le lecteur dans une espèce de
15: absolutiser, sacraliser.
16: Sacraliser dans une espèce de subjectivisme, voilà. Et quand vous absolutisez un texte, en fait, sans vous rendre compte, même quand vous laissez un verset de la Bible ou un verset du Coran, vous êtes déjà dans des processus d'interprétation, que vous le vouliez ou non. Parce que, en fait, ce texte-là a produit une tradition interprétative, des significations, et vous n'arrivez pas devant un texte vierge. Vous arrivez déjà avec des siècles et des siècles d'interprétation dont vous n'êtes même peut-être pas du tout conscient. Quand on vous dit « le Coran est parole de Dieu », quand vous êtes musulman, vous partez de ce présupposé-là. Donc, ça vous donne déjà une grille de lecture. Et ensuite, ce que vous découvrez, c'est que le statut même de la parole de Dieu a été différent selon les écoles théologiques, ce qui montre la pluralité. Et c'est pour ça que c'est intéressant, la tradition, c'est qu'elle permet d'abord de montrer la pluralité d'une approche du texte. Et ensuite, les sciences humaines, nous avons des outils que n'avaient pas les anciens qui nous précèdent et qui nous permettent, je dirais, de confronter le texte avec ce que nous vivons actuellement pour qu'il puisse continuer à parler, pour qu'il puisse continuer à se révéler. Vous voyez, je prends souvent ça parce que quand j'étais gamin, c'est cette image-là que j'ai fait de la photo. Alors soit on avait la photo, soit on avait la cuisine, soit on avait le jardinage tous les samedis, donc à l'école. Et je découvre comment à la fois on prend une photo et comment on la développe. Il y a ce qu'on appelle un liquide que les photographes appellent le révélateur. C'est-à-dire que vous introduisez cette feuille blanche et puis d'un seul coup, il y a quelque chose qui se révèle.
15: On parle d'un temps où la photo était encore argentique. Ah,
16: absolument.
15: La photo numérique, je précise.
16: Ah, absolument. Et je trouve qu'il y a un aspect révélateur. Mais ce que je dis sur cet aspect révélateur d'un texte, c'est la même chose pour la littérature. C'est-à-dire que quand vous lisez un roman ou quand vous écoutez de la musique, il y a quelque chose qui se révèle devant vous. C'est-à-dire que la révélation est ici et maintenant. Elle n'est pas simplement celle d'un arrière-monde. Donc il y a quelque chose qui est vivant.
15: C'est tout ce que vous avez expliqué dans cette approche historico-critique du Coran et ce que vous avez développé par la suite. C'est aussi tout ce que vous avez développé et expliqué dans ce livre que vous avez cité, paru en 2004. Les nouveaux penseurs de l'islam, qui a fait date, hein. Un livre dans lequel Rachid Benzine vous présentait le travail d'une dizaine d'intellectuels musulmans, dont Mohamed Harkoun, qui portent cette vision de l'islam. Et vous dites que, alors je ne sais pas si c'est vous ou ce qu'on en a dit, que c'était une vision libératrice de l'islam, parce que c'est ce qui permettait, et je pourrais le mettre au présent, de déconstruire la vision littéraliste, donc oui, fondamentaliste de l'islam.
16: Absolument, parce que pour moi, ce livre, il était important de montrer qu'à l'intérieur du monde musulman, il y a des intellectuels qui tentent de penser le Coran à l'aune de la modernité, à l'aune de la modernité intellectuelle, à l'aune des sciences humaines, à l'aune des théories du langage, à l'aune de, je dirais, de l'histoire. Ce qui permettait de sortir d'une vision monolithique de l'islam et parfois une vision fondamentaliste de l'islam. Or, ce qui me semble important, quelle que soit la tradition, que ce soit une tradition philosophique ou une tradition religieuse, c'est de montrer qu'il y a une pluralité de lectures à l'intérieur d'une même tradition. Et c'est vrai que lorsque arrive ce texte-là, où je parle de l'herméneutique, la théorie générale de l'interprétation...
15: Donc vous avez fait une thèse ensuite.
16: Voilà, et puis les gens me disaient, mais qu'est-ce qu'il est en train de raconter ? C'est pas possible, c'est la parole de Dieu, puis c'est comme ça. Je dis non, c'est beaucoup plus complexe que ce que vous pensez. Parce qu'il y a la parole, il y a le discours, il y a le texte, ce qui n'est pas du tout la même chose. Vous voyez ? Et c'est très intéressant parce que en arabe, kalam, ça veut dire ce qui est entaillé, c'est la blessure. Comme quand on prend la parole, on entaille le silence. Voyez, donc du coup, qu'est-ce que nous entendons lorsque nous disons parole de Dieu, lorsque le terme kalam, K-A-L-A-M en arabe, veut dire entaillé. Voyez, donc ce n'est pas du tout la même chose. Et ensuite, on n'est pas là en train d'interpréter la parole, on est en train d'interpréter un texte, une écriture. Et donc, comment on fait pour cela? Et je trouve que plus nous arrivons à complexifier les approches d'un texte religieux, moins il y a de prédation sur un texte. Parce que parfois, que l'on soit musulman ou non, les gens se précipitent dans le texte en pensant que le texte y parle tout seul. Et donc, ils prennent des versets pour justifier à la fois que l'islam, il est violent, et de l'autre côté, que l'islam, c'est la paix. Mais, j'ai envie de dire, mais quand vous dites islam, vous dites quoi ? Est-ce que vous dites le Coran ? Est-ce que vous dites la tradition prophétique? Est-ce que vous dites la tradition exégétique? Est-ce que vous dites la tradition théologique? Est-ce que vous dites la pratique des gens? Qu'est-ce que vous dites lorsque vous dites le mot islam? Et je trouve que le mot islam, quelque part, il joue le rôle de disjoncteur. C'est-à-dire que d'un seul coup, il n'y a plus de pensée. Or, en vérité, on peut parler, comme le disait Mohamed Harkoun, des sociétés travaillées par le fait islamique, mais le fait de dire islam, en vérité, nous convoquons des imaginaires et des représentations, et nous convoquons des affects. Alors, est-ce qu'il est possible de dialoguer à partir des affects? C'est vraiment très très difficile lorsque les gens disent « l'islam ne reconnaît pas le spirituel et le temporel ». C'est-à-dire il ne fait pas de distinction, c'est-à-dire que pour lui, tout ça, c'est la même chose. Quand j'entends ceux qui attaquent l'islam, mais j'ai envie de dire, mais ces catégories, le spirituel et le temporel, vous les avez d'où? Comment elles ont été façonnées? Est-ce que ce sont des catégories qui fonctionnent sur le texte du Coran? Je suis pas sûr que le texte du Coran envisageait les choses de cette manière-là. Et en fait, on est toujours constamment dans des phénomènes de projection. Que nous voulions défendre l'islam ou que nous voulions insulter les musulmans et l'islam, on est toujours dans des phénomènes de projection.
15: Est-ce que vous n'êtes pas, malgré tout, Rachid Benzine, attaqué de toutes parts dans cette vision-là? Est-ce que cette lecture, même si le livre de 2004 a été très important, n'est pas restée minoritaire? Est-ce que 20 ans après, vous diriez qu'effectivement l'islam a été libéré mais, ou réformé? Je ne sais pas, on parlait de ça en 2004, c'est réformer l'islam. Et vous auriez été un des réformateurs, un des principaux réformateurs. 20 ans plus tard, qu'est-ce que vous diriez?
16: Mon livre s'appelait « Les nouveaux penseurs de l'islam » parce que pour moi, il s'agit d'abord de penser avant de réformer quoi que ce soit. Moi, c'est pas un terme que j'utilise, hein, parce que lorsque vous rentrez dans réformer, ça veut dire reformer quelque chose dont vous n'avez même pas conscience de sa construction historique.
15: Moi, comprendre, connaître avant tout.
16: Voilà. Moi, ce qui m'intéresse, c'est en quoi il s'agit de donner à penser. Et je le dis, le Coran donne à penser. La Bible donne à penser. Les textes donnent à penser. Et donc, du coup, c'est comment amener cette pensée de cette complexité. Ce que je découvre, c'est que entre 2004 et 2026, le monde a changé. Les réseaux sociaux ont beaucoup appelé cet aspect identitaire du religieux qui passe souvent, malheureusement, en islam par l'alimentaire et le vestimentaire. Donc, l'islam est devenu de plus en plus une identité. Et donc, on affirme son identité à travers la question de l'islam. Mais en même temps, ce que je vois dans les quartiers populaires, c'est aussi l'islam comme dignité, lorsque les gens ne se sentent pas reconnus. C'est aussi l'islam comme spiritualité, comme intériorité. Vous voyez, donc, il y a différents types d'usages. Et ce qui est très difficile dans la société française et ailleurs, c'est de ne pas donner le droit à cette complexité des usages. Même sur la question du voile, voyez. Donc, c'est de ramener constamment à une seule lecture qui est souvent dogmatique, me semble-t-il, de part et d'autre. Et que le principe de la pensée, c'est de ramener justement, d'inquiéter les évidences. C'est ça que j'adore. C'est inquiéter les évidences. Oui, quand il y a quelqu'un qui me dit, oui, c'est évident, c'est marqué, il se dit, ah bon, explique-moi. Et donc, du coup, on met en route cette conversation-là. Et le principe, c'est que toute interprétation, quelle qu'elle soit la plus belle, n'est qu'une interprétation parmi d'autres. Le grand problème, c'est quand vous pensez que votre interprétation, c'est la vérité absolue. Là, ça devient problématique parce que ça devient dogmatique.
15: Que pensent les islamistes de votre lecture historico-critique du Coran?
16: Ils n'aiment pas parce que c'est une question qui détruit quelque part le monopole du sens. Or, que ce soit les islamistes ou d'autres, ils veulent contrôler le sens, ils veulent imposer le sens du texte que eux ont compris. Et en fait, en imposant ce sens-là, ils en font un texte mort. Or, le principe de la parole, notamment celle de Dieu, c'est une parole vivante et que, je dirais, elle ne peut être captée par personne. Et donc, la désacralisation chez moi vient quand des individus se lèvent et disent « voici le sens ». Pour moi, c'est la plus grande désacralisation du texte. Or, ce qui m'intéresse, c'est pas tellement de réformer l'islam ou quoi que ce soit, c'est de donner les outils aux gens pour qu'ils puissent penser eux-mêmes leur rapport au texte. Et c'est là où ça devient libéral pour moi, c'est justement de leur donner cette capacité. Pas de leur imposer mon interprétation, de dire « voilà, moi avec les outils, voilà la lecture à laquelle j'arrive. Et je vous explique pourquoi j'arrive à ça. Mais peut-être qu'avec les mêmes outils, vous pourriez avoir une autre lecture. Mais que ce sont des lectures qui s'ajoutent, qui ne s'éliminent pas. »
15: C'est difficile parce que En vous écoutant, je ne peux pas m'empêcher de penser qu'entre 2004 et 2026, il y a quand même eu deux voies qui sont, VOIES, qui sont quasi parallèles. C'est-à-dire vous qui avez continué ce travail d'arrache-pied, vous avez enseigné à la faculté de protestante de Paris, vous êtes devenu chercheur associé à l'Observatoire du religieux de l'IEP d'Aix-en-Provence, vous êtes aujourd'hui encore chercheur associé du fonds Paul Ricoeur, vous avez été co-directeur de la collection Islam des Lumières aux éditions Albin Michel, qui publiait des ouvrages sur la pensée musulmane libérale contemporaine, vous avez écrit des articles, des essais, parfois même à destination des jeunes, je pense au Coran expliqué aux jeunes. Vous êtes allé enseigner régulièrement comme invité en Belgique, notamment au tournant des années 2015-2016, pour une série de conférences, de cours à destination des jeunes musulmans. Et en parallèle de ça, on constate un désamour de certains Français de confession musulmane qui se sentent mal aimés pour la France. Et en face, le racisme qui s'affirme sans vergogne, la permanence des stéréotypes, des accusations d'islamophobie et d'un côté d'antisémitisme et le poids de l'histoire coloniale de l'autre, discrimination, violence policière, amalgame, et séparatisme, et communautarisme, et incivisme, et insécurité culturelle. Il y en a dans tous les sens, sauf une réflexion apaisée, critique, consciente de ce qu'elle est. Est-ce que vous n'êtes pas un peu désespéré de voir où nous sommes arrivés aujourd'hui?
16: Non, je ne
15: suis... Vous allez me dire non, hein, parce que vous n'êtes pas désespéré. Oui, mais enfin, ben vous trouvez l'espoir?
16: Vous commencez à me connaître. Non, je ne suis pas désespéré. Bernanos disait que l'espérance est le désespoir surmonté. Et des époques d'effondrement, des époques

0: dans les conférences que je donne, il y a des gens qui viennent, qui écoutent. Il y a des gens qui se sentent à la fois apaisés et ça leur donne de l'énergie pour continuer à se battre et à continuer à défendre toutes ces valeurs que nous essayons de défendre. Mais je crois que c'est une question de une manière d'être au monde. Je dirais que ce soit les discriminations, le racisme, etc. C'est pas ça qui va m'arrêter. Ce sont pas les problèmes qui vont m'arrêter. C'est à l'intérieur de ça, c'est comment on trouve des fissures. Après, c'est à nous, quelque part, d'essayer d'imaginer, de faire preuve d'imagination, comment on opère sur le réel. Quand tout est en train de s'effondrer, quand on voit la montée de la peur, quand on voit la montée des populismes, quand on voit monter tout ça, c'est à nous, quelque part, de se dire, mais en fait, comment on opère? Qu'est-ce que je fais? Qu'est-ce que je peux inventer avec d'autres pour que le combat puisse continuer? Pour que les gens ne désespèrent pas ni du monde ni des êtres humains. Moi, j'ai une conviction, c'est de ne jamais désespérer du monde ni des êtres humains. Et c'est ça, quand je dis la croyance, c'est ça la croyance. C'est croire malgré le fait que tout s'effondre, malgré la question de la violence, malgré ce que nous voyons, il y a un moment, il faut pouvoir continuer. Parce que si vous ne croyez pas, au bout d'un moment, vous allez ne plus croire en vous-même. Et c'est peut-être ça le plus grand danger.
1: Est-ce qu'il y a des nouvelles figures? Est-ce qu'il y a des nouveaux penseurs de l'islam 20 ans plus tard après votre livre?
0: Oui, il y en a. Il y en a qui apparaissent dans le monde musulman. Tout d'abord, c'est ça qui est assez extraordinaire, c'est que à la fois sur Internet, on peut trouver le pire, mais aussi on peut trouver les meilleurs. C'est-à-dire que d'un seul coup, je vois émerger en Syrie, en Arabie Saoudite, au Maroc, en Tunisie, même en Afrique du Sud et aux États-Unis, en Angleterre, je vois apparaître de nouvelles figures qui proposent d'autres types de lectures du texte religieux.
1: Qui viennent nourrir la vôtre ?
0: Qui viennent nourrir la mienne, effectivement, qui viennent aussi nourrir celle de beaucoup de jeunes, et que même sur le champ coranique, c'est beaucoup plus divers qu'il y a 20 ou 30 ans. C'est-à-dire, il y a 20 ou 30 ans, l'univers des études coraniques, il était assez réduit. Aujourd'hui, on parle d'épistémologie, des théories de la connaissance, on parle d'herméneutique. Je veux dire, en 2004, quand moi je parlais d'herméneutique, un certain nombre de chercheurs, ou même de musulmans, ils se disaient, mais qu'est-ce qu'il est en train de raconter celui-là? Quand je parlais d'approche historico-critique, et ils étaient pas du tout contents de cela. Vraiment, mais comment peut-on aller aussi loin dans une approche qui pour eux relevait de la déconstruction? Mais en même temps, quand je les revois 20 ans plus tard, dans un certain nombre de conférences, je souris parce qu'ils disent il faut faire une approche historico-critique du Coran.
1: Vous avez 20 ans d'avance.
0: Non, c'est pas 20 ans d'avance, c'est que mon parcours, le fait d'avoir rencontré des chrétiens, les avoir vus travailler sur ces textes religieux, c'est ça qui a permis pour moi, de pouvoir lire le texte de cette manière-là. Quand j'écris ce fameux article « Lire le Coran avec Paul Ricoeur », je vais chercher une tradition herméneutique philosophique développée par un protestant pour pouvoir l'appliquer au Coran et pour dire, voilà, si on utilise ces outils, voilà, regardez, ça nous permet d'avoir un autre angle sur le Coran. Je ne dis pas que c'est la bonne lecture, je dis que ça nous donne une autre indication à un autre angle. Et là, les outils des sciences humaines deviennent des outils universels.
1: Comment malgré tout, j'y reviens, mais comment malgré tout, Rachid Benzine, expliquez-vous que ces lectures-là ne passent pas complètement la barre, disons, du grand public ou de la société en général? Est-ce que vous diriez que c'est à mettre au débit des impensés dans l'islam, c'est-à-dire des résistances, qu'elles soient des extrémistes ou qu'elles soient de ceux qui vous trouvez trop critiques? Est-ce que c'est à mettre au débit de la société ou de la des politiques françaises, échec de politique publique d'intégration ou impensée coloniale? Enfin, de quel côté mettriez-vous la barre pour qu'on en soit là où on en est aujourd'hui?
0: Alors, en tout cas, en ce qui concerne la lecture des textes religieux, j'ai simplement envie de dire que si je regarde le christianisme, depuis au moins le XVIe siècle, il y a toute une tradition critique d'approche historico-critique des textes religieux. Quand je vois un certain nombre d'adeptes aujourd'hui ou de croyants chrétiens, on en est très très loin. Donc ça montre bien que toute cette tradition critique, en vérité, elle a aussi du mal à passer même dans une tradition chrétienne ou une tradition juive qui refuse globalement ces approches-là. Donc, l'islam, je dirais, il en fait partie.
1: C'est le problème de la religion.
0: Ouais, c'est le problème de la religion. De toute religion. Et lorsque cette religion se trouve dans une société qui n'est pas apaisée et qui n'a pas pensé ses propres impensées, bah, ça devient un peu plus difficile. Et c'est pour ça que c'est intéressant de ne jamais déconnecter le religieux du territoire dans lequel se pratique ce type de religieux. Vous allez au Maroc, c'est une société qui est beaucoup plus apaisée sur la question religieuse. Vous arrivez en France, c'est une société qui s'est construite contre le religieux. La

0: liberté en France est construite contre le religieux à cause de l'emprise dogmatique de la religion, de l'Église, je dirais, catholique chrétienne. Et donc, il ne faut jamais déconnecter les sociétés et les religions. Et que parfois, quand vous avez des sociétés qui sont apaisées, le religieux est apaisé. À partir du moment où vous traversez une société comme la société française qui était très, très travaillée par les polémiques identitaires. Donc, vous allez développer une laïcité identitaire, vous allez développer un religieux très identitaire, en vérité. Et donc, c'est pour ça, ce qui traverse la société traverse aussi la question de l'islam. Si la question de la violence traverse la société, automatiquement, ça traversera aussi la question de l'islam.
1: Et quand les choses ne passent pas comme on veut, comme vous ne désespérez jamais, Rachid Benzine, vous passez par l'imaginaire, vous passez par la fiction. C'est peut-être aussi pour cette raison que vous vous êtes tourné à un moment vers la fiction. C'est ce qu'on verra dans l'épisode suivant. À suivre l'épisode 4, Nour, Fabien, Nabil et les autres. Merci et à demain.
0: À demain.
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10: Marilyn, dernière séance. Écrit et adapté par Michel Schneider. 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
11: En juillet 1962, quelques semaines avant la mort de Marilyn, alors que Ralph Grinson, le psychanalyste de la star, voyageait en Europe, son ami l'écrivain Truman Capote lui avait rendu visite dans sa maison de Brentwood, à Hollywood. Ils burent plusieurs verres de leur cocktail préféré, vodka, gin, sans vermouth, qu'ils appelaient Ange Blanc.
12: Tu as maigri?
13: Quelques kilos. 6-8, je sais pas.
12: Si tu continues, on va voir ton âme transparaître à travers ta chair si fragile.
13: Te fous pas de moi. C'est de qui cette phrase?
12: De moi. On n'est jamais si bien cité que par soi-même.

0: Et ton âme?
1: Elle voyage. Ralph, mon sauveur, Romy, est remonté au ciel à la droite de Freud. Il colloque en Europe.
0: Ta psychanalyse va te tuer. Arrête ça.
1: Et toi? Comment tu te soignes de l'amour?
0: Par l'amour. J'en meurs.
2: Truman Capote et Marilyn s'étaient rencontrés en 1950 lorsqu'elles tournaient The Asphalt Jungle, Quand la ville dort, de John Huston. Par-delà leurs différences, l'écrivain homosexuel et l'actrice sex-symbole se ressemblaient énormément.
0: Un fou blanc. Voilà comment elle me voyait. Elle et moi étions faits pour nous croiser. Pas pour nous toucher. On peut se rencontrer sans se toucher. Elle avait été prostituée occasionnelle, mais pour elle, l'argent restait toujours lié à l'amour, pas à la sexualité. Elle donnait son corps à tous ceux qu'elle croyait aimer, et donnait de l'argent à tous ceux qu'elle aimait. Elle aimait aimer. Elle aimait se dire qu'elle aimait.
2: Elle partageait avec lui une souffrance secrète. Même abandon dans la petite enfance. Même irruption de la sexualité violente des adultes. Même usage destructeur des drogues et du sexe. Même trouble devant les difficultés de leur art. Même panique devant le succès. Même faim dans la déchéance du corps. Même mort d'une surdose médicamenteuse.
0: Te rends-tu compte de ce que c'est que d'être moi ? Un nain laid et pris de beauté. Un méchant et malheureux garçon de nulle part qui passe son temps à transporter des mots d'un être à un livre, d'un livre à un autre. Un PD qui ne s'entend qu'avec des femmes.
1: Je peux deviner. Mais est-ce que tu te rends compte de ce que c'est que d'être moi? C'est pareil. Avec en moi les mots pour dire qui je ne suis pas.
2: Ils s'étaient revus à New York en 1955. Elle habitait une suite au 6e étage de l'hôtel Gladstone et en février, elle avait pris son premier cours à l'Acteur Studio.
0: Alors, comment ça se passe avec Strasberg?
3: Il m'a demandé d'ouvrir mon inconscient. Pour une fois qu'on ne demande pas d'ouvrir ma bouche ou mes jambes. Tu parles d'une aubaine.
0: Ok.
2: Un jour, l'écrivain la conduisit chez Constance Collier, dans son studio sombre de la 57e rue Ouest. La vieille actrice, presque aveugle, lui donna des cours de diction et lui apprit à se servir de sa voix. Constance dit ensuite de Marilyn :
4: c'est une belle enfant. Elle a quelque chose. Je ne pense pas du tout qu'elle soit une actrice au sens traditionnel du terme. Ce qu'elle a, cette présence, cette luminosité, cette intelligence à fleur de peau, cela ne passerait pas la rampe au théâtre. Ça palpite, c'est trop fragile, trop subtil. Seule la caméra peut l'attraper, comme un oiseau mouche. La caméra seule peut saisir la poésie de son vol. J'espère vraiment, de tout mon cœur, qu'elle vivra assez longtemps pour laisser s'exprimer cet étrange et merveilleux talent qui l'habite comme un esprit en cage.
2: Ensuite, Truman et Marilyn se perdirent de vue. Il ne la revit qu'aux obsèques de Constance Collier, à New York. Elle s'était installée au Waldorf Astoria. Dans cet hôtel, elle aimait sa suite au 27e étage qui donnait sur Park Avenue, qu'elle regardait dans la nuit comme on regarde un visage qui dort. Mais elle aimait surtout les portes à tambour de l'entrée. Revolving doors, portes tournant et retournant. La chose et le nom la fascinaient.
5: C'est l'image de nos vies. On croit qu'on va, mais on vient. On revient en arrière. On ne sait pas si on entre ou on sort.
1: Si tu veux. Mais pour moi, c'est d'abord l'image de l'amour. Chacun est seul entre deux portes de verre. On se poursuit et on ne se trouve jamais. On est loin en soi-même et on croit être tout contre l'autre. On ne sait pas qui précède et qui suit.
6: Tu as vu, c'est Marilyn.
1: Comme les enfants, on se demande qui a commencé. À aimer. À ne plus aimer.
5: Où est le bar ici? Je sais jamais.
1: Ah, c'est par là.
2: À la chapelle du funérarium, Marilyn arriva en retard. De loin, elle lança à Truman.
1: Oh, chérie, je suis désolée. J'étais prête, et puis j'ai décidé de ne pas me maquiller les yeux et d'arriver sans rouge à lèvres ni rien.
5: C'est pas trop tôt.
1: J'ai dû tout enlever, et en plus, je savais pas quoi mettre.
5: Allez, viens, ils nous attendent.
1: Oui.
2: Truman Capote comprenait son anxiété profonde. Il se disait, quand on n'arrive jamais moins d'une heure en retard au rendez-vous, c'est qu'on est empêché de partir par l'incertitude et l'angoisse, non par la vanité.
6: Moi, je peux pas voir de cadavre.
5: On n'en verra pas.
1: On est dans un salon funéraire. J'imagine qu'il doit y en avoir.
6: Je peux pas rentrer dans une pièce remplie de macabées.
0: Sois un peu patiente, on va aller dans un petit bar juste après, je t'offrirai une rôteuse.
2: C'est l'angoisse, encore, la tension due à l'incessant besoin de plaire, qui pour une large part occasionnait les fréquents maux de gorge de Marilyn et l'empêchait de parler. L'angoisse qui se traduisait en ongles rongés, en mains moites, en petits accès de rire gloussant à la japonaise. L'angoisse qui n'abolissait pas pour autant l'éclat de son attitude, pour le reste si flamboyante. Marilyn était toujours en retard, comme tous ceux qui ne sont pas arrivés au bon moment dans la vie de leurs parents, comme tous ceux qui n'étaient pas attendus.
6: J'ai besoin d'une teinture.
1: J'ai pas eu le temps de m'en occuper.
5: Pauvre innocent que je suis. Moi qui t'ai toujours cru une vraie blonde 100%.
6: Je suis une vraie blonde. Mais personne ne l'est naturellement comme ça. Et d'ailleurs, je t'emmerde.
2: 20 ans plus tard, Truman Capote achèvera son portrait de Marilyn, une radieuse enfant. L'un des meilleurs textes courts qu'il ait jamais écrit.
0: Époque, 28 avril 1955. Décor, la chapelle du foyer funéraire universel à l'angle de Lexington Avenue et de la 52e rue, New York City. On enterre l'actrice Constance Collier. Marilyn, je ne veux pas voir de cadavre. Truman Capote, pourquoi enverrait-on ? Marilyn, c'est un salon funéraire, ici. Ils doivent les garder quelque part. J'ai bien besoin de ça aujourd'hui. Entrer dans une pièce remplie de macabées. Truman Capote. Sois un peu patiente. On va aller dans un petit bistrot et je t'offre une rôteuse. Nous nous assîmes donc et continuâmes à bavarder. Et Marilyn déclara...
6: Je déteste les enterrements.
0: Je déteste les enterrements. Je serais
6: drôlement
0: contente
6: de ne pas être obligée d'aller au mien. D'ailleurs, je ne veux pas d'enterrement. Juste que mes cendres soient jetées dans les vagues par un de mes enfants. Si jamais j'en ai.
7: Vous avez terminé ?
6: Oui, s'il vous plaît. Merci. Je serais pas venue aujourd'hui, sauf que Miss Collier s'occupait bien de moi. De mon avenir. Mmh. Elle était comme une grand-mère pour moi. Une vieille grand-mère coriace. Et elle m'a appris des tas de choses. Elle m'a appris à respirer, entre autres. Ça m'a beaucoup servi. Et pas seulement pour jouer. Quelquefois, c'est un vrai problème de respirer. On s'en va. J'ai besoin d'air.
5: Tu veux partir ?
6: Ouais. Allez, viens, on s'en va, viens.
5: Oui, d'accord.
2: Les anges blancs s'éloignèrent l'un de l'autre et chacun disparut dans le blanc de l'oubli. De leur dernière rencontre à Hollywood en juillet 1962, Truman avait dit
0: « Elle n'avait jamais paru aussi bien. Elle avait perdu pas mal de poids pour le film qu'elle devait tourner avec George Cukor. Et son regard reflétait comme une maturité nouvelle. Elle avait arrêté de glousser. Si elle avait vécu et gardé sa silhouette, je crois qu'elle serait encore irrésistible aujourd'hui. » If I know just what to say
8: when some trouble heads his way. Ralph Grinson les revoit tous les deux, lui et sa patiente, parlant face à face comme des acteurs maladroits. Des danseurs dans le noir, comme disait la chanson de Sinatra, que Marilyn chantait souvent à mi-voix pendant les séances où elle avait du mal à articuler un mot. Tout n'avait été que mise en scène, qu'acte au sens théâtral. Mise en scène, le transfert. Mise en scène, les souvenirs, les récits, les rêves. Mise en scène, les costumes endossés devant lui pour les rejouer et ceux qu'elle lui avait fait revêtir sur son théâtre intime. Mise en scène, ses propres répliques à lui dans la tragédie dont elle était l'auteur. Mise en scène qu'il avait réduit au rôle de simple portant où elle accrochait les défroques des scènes précédentes au moment du changement de décor. La comédie était finie. Le rideau tombé, l'énigme de cet être resté entière. L'identité de Marilyn, ses vêtements endossés dans lesquels elle se masquait, se livrait, se masquait encore. Son transfert théâtral, ce trou d'amour qu'elle lui témoignait. Sa passion à être nue. Son image faite d'exil et de tremblement, comme en déséquilibre au bord de l'écran. Cette façon qu'elle avait, dans la vie comme dans ses films, de marcher sur le fil invisible qui sépare le réel brut de l'absolue fiction.
9: Parfois, je pense que tout ce que je dois faire, c'est être vrai. Mais ça ne vient pas comme ça. Et je me dis que je suis une faussaire. Quelqu'un qui sonne faux.
2: Un jour d'hiver, près de 15 ans après la mort de Marilyn, Grinson apprit que Truman Capote était à Hollywood pour jouer dans Murder by Death, un cadavre au dessert. Le psychanalyste demanda à Joan Carson, une amie commune, s'il pouvait rencontrer l'écrivain qui logeait alors chez elle. Il ne lui dit pas qu'il voulait parler de la mort de Marilyn.
10: Vous l'avez connue quand elle n'était pas encore le mythe qu'elle est devenue, juste une actrice. Vous savez, je l'aimais, Marilyn. Et vous êtes assez intelligent pour savoir ce qu'aimer veut dire, dans la psychanalyse comme ailleurs, dans ce que vous appelez la vraie vie.
11: Je ne suis pas sûr que nous parlions de la même chose. Pour vous, psychanalyste, l'amour est un remède. Pour moi, c'est la maladie elle-même. L'amour, quelque chose d'un peu bête. Un jeu d'enfant, si vous voulez, où chacun jouerait à être la mère de l'autre.
10: L'amour est un lien. Deux personnes se prennent pour objet. Ils donnent, ils reçoivent.
11: Pas deux personnes. Deux détresses. Deux êtres mal finis qui cherchent en l'autre ce qu'ils savent ne jamais pouvoir trouver en eux-mêmes. Vous savez ce qui montre qu'une relation sexuelle est devenue une relation d'amour? Deux signes. Le premier est une intimité psychique immédiate, un retour à l'enfance, au sens d'infance en latin, qui désigne celui qui ne parle pas, l'être de détresse, dépourvu de langage. Je ne devrais pas apprendre ça à un psychanalyste. Ça se traduit par un idiolecte, un parler bébé. L'usage de petits noms et d'une petite voix, un petit langage entre les petits amants. Et le deuxième signe de l'amour est l'accès à l'analité. Oui, monsieur l'analyste. Parler à l'autre de sa digestion, de son excrétion, de sa merde.
10: Comment distinguer l'amour que nous nommons de transfert en psychanalyse et l'autre?
11: Vous êtes incorrigibles, vous les psychanalystes. Vous ne voulez donc pas voir que l'amour ne justifie rien, ne donne raison à rien, ne donne tort à personne? Qu'il est juste une question de langue? Vous êtes là à vous justifier. Je l'aimais. Et alors? Votre amour était un amour tuant. C'est tout.
0: sa mort, c'est bien ça. C'est comme le titre du film où je joue en ce moment. Meurtre par mort. C'est la mort qui l'a tué. Personne d'autre. Ni elle-même, ni qui que ce soit. Au revoir, docteur.
12: Well, I was very tall and thin. I was taller than all the... I was as tall as I am now. And very, very thin. Mm-hmm. At 11, things changed. And I never grew any taller, but they always said, oh, she's going to be a very tall girl.
13: Novembre 1979. Face au journaliste qui l'a chargé de rédiger avec lui ses mémoires, le psychanalyste Milton Wexler commence son récit d'une voix lente. La veille, par un jour brumeux, il avait dit adieu à son collègue et ami Ralph Grinson. L'analyste de Marilyn Monroe était mort.
14: Par quoi commencer ? C'est loin, tout ça. Si loin. La seule chose qu'on puisse faire avec un ami mort, c'est de le détester. Lui en vouloir d'être parti. Pauvre Romy. Il n'a pas compris grand-chose à cette histoire. Et nos collègues psychanalystes n'ont pas compris grand-chose à son destin. Avant de franchir la ligne fatale, je regarderai dans un petit miroir ce qui s'est passé de si confus, drôle et pathétique dans les années Marilyn. Vous n'avez pas idée de ce qu'était la psychanalyse à Hollywood. Quand les réalisateurs étaient sur nos divans, nous écrivions pour eux des scénarios. Romy, Ralph Grinson, voulait que ces cures ressemblassent à des films qu'il aurait mis en scène. Hier, son enterrement a été une farce, comme tous les enterrements. En y assistant, j'ai pris un plaisir amer à repasser mes vieilles images et à chercher à me ressouvenir de notre dernière rencontre. J'avoue que ma vision est brouillée. Rassurez-vous, c'est l'âge, pas les larmes. Si je faisais un film sur la cérémonie d'hier, ça donnerait à peu près ça. En incrustation, novembre 1979. Plan général du cimetière, puis cut, gros plan sur la plaque d'une tombe, Ralph Grinson. Une voix d'homme, vieillie, off. On m'appelait Romy. J'ai voulu reposer là, dans le cimetière des stars. Elle est à Westwood Memorial Park Cemetery. Je ne suis jamais retourné devant sa plaque. Je n'ai pas, comme elle, ma paume en creux sur le ciment de Hollywood Boulevard, ni mon étoile de bronze scellée dans la pierre du Walk of Fame. Je suis une étoile de deuxième grandeur, pas de celle qu'on voit briller longtemps encore après leur destruction. Pauvre Romy. Il aurait aimé avoir le premier rôle, ou au moins le second. Être le partenaire de la star. Il ne s'est pas rendu compte qu'il allait en fait devenir un figurant dans la vie de Marilyn. Seulement un figurant. La mort de Marilyn l'a cassé. Après, il a survécu. Mais il n'a plus jamais été le même. Il y avait eu entre eux quelque chose de secret, une sorte de pacte de passion, dans lequel chacun semblait dire à l'autre « Je ne mourrai pas tant que je resterai sous ton emprise ». Sacré Roméo, il l'a bien perdu, sa Juliette. »

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1: C'était Marilyn Dernière Séance, écrit et adapté par Michel Schneider. 8e épisode. Avec Clotilde Morgiev, Marilyn Monroe, Georges Kless, Ralph Grinson, Mohamed Rouabi, le narrateur, Johanna Nizar, la narratrice, Laurent Cléry, Truman Capote, Liliane Rover, Constance Collier, Philippe Lodenbach, Milton Wexler. Et avec Valérie Branque, Jean-Pierre Durand, Alexis Furic, Anna Amélie Heinz, Pauline Ziadé. Bruitage, Patrick Martinache. Recherche d'archives, Julien Mintz. Prise de son, montage, mixage, Claude Niort, Sylvain D'Angoise. Assistante à la réalisation, Cécile Lafont. Réalisation, Juliette Eman. Marilyn Dernière Séance de Michel Schneider est publiée aux éditions Grasset.

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5: Ma fille, tu attends voyager, moi de mon côté. Serge Reggiani, ma fille. Alors c'est une chanson. C'est une chanson qui est sortie en 1971. Donc je n'étais pas née puisque je suis née en 1993. Mais Serge Reggiani, pour moi, c'est un poète au sens vraiment premier du terme. C'est-à-dire que je trouve que toutes ses chansons sont poésie. Je trouve pas que ce soit un mélodiste extraordinaire. Je suis pas particulièrement touchée par par l'enrobage de ses musiques, etc. Mais à chaque fois que j'écoute Serge Reggiani, je me le prends dans la tête, vraiment en pleine tronche, quoi. Et ce texte est magnifique. Il parle donc à sa fille, à l'enfance qui part, probablement que, alors je ne suis pas mère moi-même, mais j'imagine ce que ça doit faire à un parent qui a consacré sa vie à son enfant, de le voir partir, et ça doit être un déchirement qui n'existe que dans cette situation.
6: Ma fille, mon enfant, je vois venir le temps où tu vas me quitter. Pour changer de saison, pour changer de maison, pour changer d'habitude. J'y pense chaque soir, en guettant du regard ton enfance qui joue à rompre les amarres et me laisse le goût d'un accord de guitare. Tu as tant voyagé, et moi de mon côté j'étais souvent partie. Des Indes à l'Angleterre, on a couru la terre, et pas toujours ensemble. Mais à chaque retour, nos mains se rejoignaient sur le dos de velours d'un chien qui nous aimait. C'était notre façon d'être bons compagnons. Mon enfant, mon petit, bonne route. Bonne route, tu prends le train pour la vie et ton cœur va changer de pays. Ma fille, tu as 20 ans et j'attends le moment du premier rendez-vous que tu me donneras chez toi ou bien chez moi ou sur une terrasse où nous évoquerons un rire au coin des yeux, le chat ou le poisson qui partageait nos jeux, où nous épellerons les années de ton nom. À vivre sous mon toit, il me semble parfois que je t'avais perdue. Je vais te retrouver. Je vais me retrouver dans chacun de tes gestes. On s'est quitté parents, on se retrouve amis. Ce sera mieux qu'avant. Je n'aurai pas vieilli. Je viendrai simplement partager tes 20 ans. Mon enfant, mon petit, bonne route. Bonne route sur le chemin de la vie. Nos deux cœurs vont changer de pays.
5: Il y a un truc hyper intéressant avec avec les gens qui grandissent et les générations, c'est-à-dire un parent, un enfant. Pendant longtemps, on voit son enfant comme son enfant, et puis un jour, l'enfant devient adulte et il faut lui parler en adulte. Moi, je me rends compte que ma relation avec mes parents a beaucoup changé. Aujourd'hui, c'est moi qui les invite dans ma maison. Nous, on partait pas en vacances, on n'avait pas du tout de maison, de campagne, etc. Jamais. Mes parents avaient pas beaucoup, gagnaient pas très bien leur vie, etc. Donc, ils m'envoyaient chez mon grand-père qui vivait dans le sud. Donc, ça, c'était cool. Et là, moi, la première chose que j'ai fait quand j'ai commencé à gagner ma vie avec mon travail, c'est de m'offrir une maison. Et c'était super important pour moi, je voulais avoir un lieu de famille. Je voulais fabriquer ce que mes parents n'ont pas pu fabriquer. Et du coup, ça a créé une espèce de dynamique hyper étrange de la fille qui invite ses parents, les parents qui essayent d'imposer un peu leurs règles, mais sans le faire exprès, parce que c'est comme ça en fait. Quand je vais chez mes parents, je vais chez mes parents. Et là, d'un coup, ils venaient chez moi. Donc c'est moi qui imposais ma façon de voir la vie, qui était assez différente de la leur, et ça change complètement les dynamiques. Bref, je trouve que grandir, ça fait des familles très étranges, très, très drôles, des liens très marrants qui bougent, ça change les places, on change les places de notre carré familial, et je trouve que c'est ça qui est intéressant quand on grandit, et justement de ne plus être la fille de mon père, la fille de ma mère, mais de le rester pour toujours. Bref, tout ça pour dire, ma fille, mon enfant, je vois venir le temps où tu vas me quitter, pour changer de saison, pour changer de maison, pour changer d'habitude. J'y pense chaque soir, en guettant du regard ton enfant ce qui joue, à rompre les amarres et me laisse le goût d'un accord de guitare. Tu as tant voyagé et moi de mon côté j'étais souvent partie. Des Indes à l'Angleterre, on a couru la terre et pas toujours ensemble. Mais à chaque retour, nos mains se rejoignaient sur le dos de velours d'un chien qui nous aimait. C'était notre façon d'être bon compagnon. J'adore. Serge Reggiani, il a été comédien, puis chanteur, enfin, puis musicien. Je crois que ce sont des métiers jumeaux. C'est-à-dire que être sur scène, chanter une chanson, c'est interpréter des mots. Et jouer un texte en comédie, je veux dire, enfin, je veux dire au cinéma ou au théâtre, c'est la même chose. C'est interpréter des mots. La différence, quand on est auteur-compositeur, c'est que les mots qu'on interprète sont les nôtres. Néanmoins, souvent on écrit des histoires, donc on interprète une histoire. Donc apparemment, Serge Reggiani, quand on lui demandait ce qu'il préférait l'un ou l'autre, il disait que dans les chansons, 30 chansons, c'est 30 interprétations différentes. Et je suis assez d'accord, c'est-à-dire que... alors moi, j'ai pas la sensation de me mettre dans la peau d'un personnage quand j'interprète. En revanche, je suis projetée dans les lieux de mes chansons. Donc à l'intérieur de moi... c'est comme si je revivais. On dit que quand on va mourir, on a la vie qui défile devant ses yeux. C'est pas une petite mort la scène, mais il y a quand même ça. C'est-à-dire que d'un coup, on est livré, on est face au vide, on est face à soi-même, on a la tête en plein dans son histoire, dans l'histoire qu'on veut raconter, dans les émotions qu'on va devoir sortir, et chaque chanson est une émotion différente. Donc en effet, interpréter, être sur scène, c'est une façon vivante d'être un personnage à chaque chanson.
6: 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Nos deux cœurs vont changer de pays.
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0: Candide ou l'optimisme de Voltaire.
1: Chapitre 8e. Histoire de Cunégonde.
2: J'étais dans mon lit et je dormais profondément quand il plut au ciel d'envoyer les Bulgares dans notre beau château de Thundertentronckh. Ils égorgèrent mon père et mon frère et coupèrent ma mère par morceaux. Un grand Bulgare, haut de 6 pieds, voyant qu'à ce spectacle j'avais perdu connaissance, se mit à me violer. Cela me fit revenir. Je repris mes sens. Je criais, je me débattis, je mordis, j'égratignais. Je voulais arracher les yeux à ce grand Bulgare. Ne sachant pas que tout ce qui arrivait dans le château de mon père était une chose d'usage. Le brutal me donna un coup de couteau dans le flanc gauche, dont je porte encore la marque.
3: Hélas, j'espère bien la voir,
1: dit le naïf Candide.
2: Vous la verrez,
1: dit Cunégonde.
2: Mais continuons.
3: Continuez,
1: dit Candide. Elle reprit ainsi le fil de son histoire.
2: Un capitaine bulgare entra. Il me vit toute sanglante. Et le soldat ne se dérangeait pas. Le capitaine se mit en colère du peu de respect que lui témoignait ce brutal et le tua sur mon corps. Ensuite, il me fit panser et m'emmena prisonnière de guerre dans son quartier. Je blanchissais le peu de chemise qu'il avait. Je faisais sa cuisine. Il me trouvait fort jolie, il faut l'avouer. Et je ne nierai pas qu'il ne fût très bien fait et qu'il n'eût la peau blanche et douce. D'ailleurs, peu d'esprit, peu de philosophie. On voyait bien qu'il n'avait pas été élevé par le docteur Pangloss. Au bout de 3 mois, ayant perdu tout son argent et s'étant dégoûté de moi, il me vendit à un juif nommé Don Issachar, qui trafiquait en Hollande et en Portugal et qui aimait passionnément les femmes. Ce juif s'attacha beaucoup à ma personne. Mais il ne pouvait en triompher. Je lui ai mieux résisté qu'au soldat bulgare. Une personne d'honneur peut être violée une fois, mais sa vertu s'en raffermit. Le juif, pour m'apprivoiser, me mena dans cette maison de campagne que vous voyez. J'avais cru jusque-là qu'il n'y avait rien sur la terre de si beau que le château de Thundertentronckh. J'ai été détrompée. Le grand inquisiteur m'aperçut un jour à la messe. Il me lorgna beaucoup et me fit dire qu'il avait à me parler pour des affaires secrètes. Je fus conduite à son palais, je lui appris ma naissance. Il me représenta combien il était au-dessous de mon rang d'appartenir à un Israélite. On proposa de sa part à Don Issachar de me céder à mon seigneur. Don Issachar, qui était le banquier de la cour et homme de crédit, n'en voulut rien faire. L'inquisiteur le menaça d'un auto da fé. Enfin, mon juif, intimidé, conclut à un marché par lequel la maison et moi leur appartiendraient à tous deux en commun, que le juif aurait pour lui les lundis, mercredis et le jour de Shabbat, et que l'inquisiteur aurait les autres jours de la semaine. Il y a 6 mois que cette convention subsiste. Ça n'a pas été sans querelle, car souvent il a été indécis si la nuit du samedi au dimanche appartenait à l'ancienne loi ou à la nouvelle. Pour moi, j'ai résisté jusqu'à présent à toutes les deux. Et je crois que c'est pour cette raison que j'ai toujours été aimée. Enfin, pour détourner le fléau des tremblements de terre et pour intimider Don Issachar, il plut à Monseigneur l'Inquisiteur de célébrer un auto da fé. Il me fit l'honneur de m'y inviter. Je fus très bien placée. On servit aux dames des rafraîchissements entre la messe et l'exécution. Je fus à la vérité saisie d'horreur en voyant brûler ces deux juifs et cet honnête biscaïen qui avait épousé sa commère. Mais quelle fut ma surprise, mon effroi, mon trouble, quand je vis dans un San Benito et sous une mitre une figure qui ressemblait à celle de Pangloss. Je me frottai les yeux, je regardai attentivement, je le vis pendre. Je tombai en faiblesse. À peine reprenais-je mes sens que je vous vis dépouillé tout nu. Ce fut là le comble de l'horreur, de la consternation, de la douleur, du désespoir. Je vous dirai avec vérité que votre peau est encore plus blanche et d'un incarnat plus parfait que celle de mon capitaine des Bulgares. Cette vue redoubla tous les sentiments qui m'accablaient, qui me dévoraient. Je m'écriai, je voulus dire « Arrêtez, barbare !» Mais la voix me manqua et mes cris auraient été inutiles. Quand vous eûtes été bien fessé, Comment se peut-il, disais-je, que l'aimable Candide et le sage Pangloss se trouvent à Lisbonne, l'un pour recevoir 100 coups de fouet et l'autre pour être pendu par l'ordre de Monseigneur l'Inquisiteur, dont je suis la bien-aimée? Pangloss m'a donc bien cruellement trompée quand il me disait que tout va le mieux du monde. Agitée, éperdue, tantôt hors de moi-même et tantôt prête de mourir de faiblesse, j'avais la tête remplie du massacre de mon père, de ma mère, de mon frère, de l'insolence de mon vilain soldat bulgare, du coup de couteau qu'il me donna, de ma servitude, de mon métier de cuisinière, de mon capitaine bulgare, de mon vilain Don Issachar, de mon abominable inquisiteur, de la pendaison du docteur Pangloss, de ce grand miséréré en faux bourdon pendant lequel on vous fessait, et surtout du baiser que je vous avais donné derrière un paravent, le jour où je vous avais vu pour la dernière fois. Je louais Dieu qui vous ramenait à moi par tant d'épreuves. Je recommandais à ma vieille d'avoir soin de vous et de vous amener ici dès qu'elle le pourrait. Elle a très bien exécuté ma commission. J'écoutais le plaisir inexprimable de vous revoir, de vous entendre, de vous parler. Vous devez avoir une faim dévorante. J'ai grand appétit. Commençons par souper.
1: Les voilà qui se mettent tous deux à table et après le souper, ils se replacent sur ce beau canapé dont on a déjà parlé. Ils y étaient quand le seigneur Don Issachar, l'un des maîtres de la maison, arriva. C'était le jour du Shabbat. Il venait jouir de ses droits et expliquer son tendre amour. Chapitre 9e. Ce qui advint de Cunégonde, de Candide, du grand inquisiteur et d'un juif. Cet Issachar était le plus colérique hébreu qu'on eût vu dans Israël depuis la captivité en Babylone. « Quoi, dit-il, chienne de Galiléenne, ce n'est pas assez de monsieur l'inquisiteur, il faut que ce coquin partage aussi avec moi. » En disant cela, il tire un long poignard dont il était toujours pourvu. Et ne croyant pas que son adverse parti eût des armes, il se jette sur Candide. Mais notre bon Westphalien avait reçu une belle épée de la vieille. Avec l'habit complet, il tire son épée, quoiqu'il eût les mœurs fort douces, et vous étend l'Israélite roi de mort sur le carreau au pied de la belle Cunégonde.
2: « Sainte Vierge !»
1: s'écria-t-elle.
2: « Qu'allons-nous devenir ? Un homme tué chez moi ? Si la justice vient, nous sommes perdus. »
3: « Si Pangloss n'avait pas été pendu,
1: dit Candide,
3: il nous donnerait un bon conseil dans cette extrémité, car c'était un grand philosophe. À son défaut, consultons la vieille. »
1: Elle était fort prudente et commençait à dire son avis quand une autre porte s'ouvrit. Il était une heure après minuit. C'était le commencement du dimanche. Ce jour appartenait à Monseigneur l'Inquisiteur. Il entre et voit le fessé Candide, l'épée à la main, un mort étendu par terre, Cunégonde effarée et la vieille donnant des conseils. Voici dans ce moment ce qui se passa dans l'âme de Candide et comment il raisonna.
3: Si ce saint homme m'appelle du secours, il me fera infailliblement brûler. Il pourra en faire autant de Cunégonde. Il m'a fait fouetter impitoyablement. Il est mon rival. Je suis en train de tuer. Il n'y a pas à balancer.
1: Ce raisonnement fut net et rapide. Et sans donner le temps à l'inquisiteur de revenir de sa surprise, il le perce d'outre en outre et le jette à côté du juif.
2: « En voici bien d'une autre, »
1: dit Cunégonde.
2: « Il n'y a plus de rémission. Nous sommes excommuniés, notre dernière heure est venue. Comment avez-vous fait, vous qui êtes né si doux, pour tuer en 2 minutes un juif et un prélat ?»«
3: Ma belle demoiselle, »
1: répondit Candide,
3: « quand on est amoureux, jaloux et fouetté par l'Inquisition, on ne se connaît plus. »
1: La vieille prit alors la parole et dit,
4: « Il y a 3 chevaux andalous dans l'écurie, avec leur selle et leur bride. » Que le brave Candide les prépare. Madame a des moyadors et des diamants, montons vite à cheval, quoique je ne puisse me tenir que sur une fesse. Et allons à Cadix. Il fait le plus beau temps du monde, et c'est un grand plaisir de voyager pendant la fraîcheur de la nuit.
1: Aussitôt, Candide selle les 3 chevaux, Cunégonde, la vieille et lui font 30 000 d'une traite. Pendant qu'il s'éloignait, la Sainte Hermandade arrive dans la maison, on enterre Monseigneur dans une belle église et on jette Issachar à la voirie. Candide, Cunégonde et la vieille étaient déjà dans la petite ville d'Avacena, au milieu des montagnes de la Sierra Morena, et ils parlaient ainsi dans un cabaret.

0: Qui a donc pu me voler mes pistoles et mes diamants?
1: Disait en pleurant Cunégonde.
0: De quoi vivrons-nous? Comment ferons-nous? Où trouver des inquisiteurs et des juifs qui m'en donnent d'autres?
2: Hélas,
1: dit la vieille,
2: je soupçonne fort un révérend père Cordelier qui couche hier dans la même auberge que nous, à Badaros. Dieu me garde de faire un jugement téméraire, mais il entra deux fois dans notre chambre et il partit longtemps avant nous.
3: Hélas,
1: dit Candide,
3: le bon Pangloss m'avait souvent prouvé que les biens de la terre sont communs à tous les hommes, que chacun y a un droit égal. Ce Cordelier devait bien, suivant ses principes, nous laisser de quoi achever notre voyage. Il ne vous reste donc rien du tout, ma belle Cunégonde?
0: Pas un maravédis,
1: dit-elle.
3: Quel parti prendre?
1: Dit Candide.
2: Vendons un des chevaux,
1: dit la vieille.
2: Je monterai en croupe derrière mademoiselle, quoique je ne puisse me tenir que sur une fesse, et nous arriverons à Cadix.
1: Il y avait dans la même hôtellerie un prieur de bénédictins. Il acheta le cheval bon marché. Candide, Cunégonde et la vieille passèrent par Lucena, par Chilias, par Lebrixa, et arrivèrent enfin à Cadix. On y équipait une flotte, et on y assemblait des troupes pour mettre à la raison les révérends pères jésuites du Paraguay, qu'on accusait d'avoir fait révolter une de leurs hordes contre les rois d'Espagne et de Portugal, auprès de la ville du Saint-Sacrement. Candide, ayant servi chez les Bulgares, fit l'exercice bulgarien devant le général de la petite armée avec tant de grâce, de célérité, d'adresse, de fierté, d'agilité, qu'on lui donna une compagnie d'infanterie à commander. Le voilà capitaine. Il s'embarque avec mademoiselle Cunégonde, la vieille, deux valets et les deux chevaux andalous qui avaient appartenu à monsieur le grand inquisiteur de Portugal. Pendant toute la traversée, ils raisonnèrent beaucoup sur la philosophie du pauvre Pangloss.
3: Nous allons dans un autre univers,
1: disait Candide.
3: C'est dans celui-là, sans doute, que tout est bien. Car il faut avouer qu'on pourrait gémir un peu de ce qui se passe dans le nôtre en physique et en morale.
0: Je vous aime de tout mon cœur,
1: disait Cunégonde.
0: Mais j'ai encore l'âme tout effarouchée de ce que j'ai vu, de ce que j'ai éprouvé.
3: Tout ira bien,
1: répliquait Candide.
3: La mer de ce nouveau monde vaut déjà mieux que les mers de notre Europe. Elle est plus calme, les vents plus constants. C'est certainement le nouveau monde qui est le meilleur des univers possibles.
0: Dieu le veuille,
1: disait Cunégonde.
0: Mais j'ai été si horriblement malheureuse dans le mien que mon cœur est presque fermé à l'espérance.
2: Vous vous plaignez,
1: leur dit la vieille.
2: Hélas, vous n'avez pas éprouvé des infortunes telles que les miennes.
1: Cunégonde se mit presque à rire et trouva cette bonne femme fort plaisante de prétendre être plus malheureuse qu'elle.
0: Hélas,
1: lui dit-elle.
0: Ma bonne, à moins que vous n'ayez été violée par deux Bulgares, que vous n'ayez reçu deux coups de couteau dans le ventre, qu'on ait démoli deux de vos châteaux, qu'on ait égorgé à vos yeux deux mères et deux pères, et que vous n'ayez vu deux de vos amants fouettés dans un auto da fé, je ne vois pas que vous puissiez l'emporter sur moi. Ajoutez que je suis née baronne avec 72 quartiers, et que j'ai été cuisinière.
2: Mademoiselle,
1: répondit la vieille,
2: vous ne savez pas quelle est ma naissance. Et si je vous montrais mon derrière, vous ne parleriez pas comme vous faites, et vous suspendriez votre jugement.
1: Ce discours fit naître une extrême curiosité dans l'esprit de Cunégonde et de Candide. La vieille leur parla en ces termes. Chapitre 11e. Histoire de la vieille.
2: Je n'ai pas toujours eu les yeux éraillés et bordés d'écarlate. Mon nez n'a pas toujours touché à mon menton, et je n'ai pas toujours été servante. Je suis la fille du pape Urbain X et de la princesse de Palestrine. On m'éleva jusqu'à 14 ans dans un palais auquel tous les châteaux de vos barons allemands n'auraient pas servi d'écurie. Et une de mes robes valait mieux que toutes les magnificences de la Westphalie. Je croissais en beauté, en grâce, en talent, au milieu des plaisirs, des respects et des espérances. J'inspirais déjà de l'amour. Ma gorge se formait, quelle gorge, blanche, ferme, taillée comme celle de la Vénus de Médicis. Et quels yeux, quelles paupières, quels sourcils noirs. Quelle flamme brillait dans mes deux prunelles, et effaçait la scintillation des étoiles, comme me disaient les poètes du quartier. Les femmes qui m'habillaient et qui me déshabillaient tombaient en extase en me regardant par devant et par derrière. Et tous les hommes auraient voulu être à leur

0: des fêtes, des carousels, des opéras bouffa continuels. Et toute l'Italie fut pour moi des sonnets dont il n'y eut pas un seul de passable. Je touchais au moment de mon bonheur quand une vieille marquise, qui avait été maîtresse de mon prince, l'invita à prendre du chocolat chez elle. Il mourut en moins de 3 heures, avec des convulsions épouvantables. Mais ce n'est qu'une bagatelle. Ma mère, au désespoir et bien moins affligée que moi, voulut s'arracher pour quelque temps à un séjour si funeste. Elle avait une très belle terre auprès de Gaillette. Nous nous embarquâmes sur une galère du pays, dorée comme l'hôtel de Saint-Pierre de Rome. Voilà qu'un corsaire de Salé fond sur nous et nous aborde. Nos soldats se défendirent comme des soldats du pape. Ils se mirent tous à genoux en jetant leurs armes et en demandant au corsaire une absolution in articulo mortis. Aussitôt, on les dépouilla, nus comme des singes. Et ma mère aussi, nos filles d'honneur aussi, et moi aussi. C'est une chose admirable que la diligence avec laquelle ces messieurs déshabillent le monde. Mais ce qui me surprit davantage, c'est qu'ils nous mirent à tous le doigt dans un endroit où nous autres femmes, nous ne laissons mettre d'ordinaire que des canules. Cette cérémonie me paraissait bien étrange. Mais voilà comment on juge de tout quand on n'est pas sorti de son pays. J'appris bientôt que c'était pour voir si nous n'avions pas caché là quelques diamants. C'est un usage établi de temps immémorial parmi les nations pelissées qui courent sur la mer. J'ai su que messieurs les religieux chevaliers de Malte n'y manquaient jamais quand ils prennent des Turcs et des Turques. C'est une loi du droit des gens à laquelle on n'a jamais dérogé.
1: C'était Candide ou l'optimisme de Voltaire.
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2: Hans Christian Andersen est un auteur et poète danois du 19e siècle. Reconnaissant que sa vie elle-même a été un beau conte, il nous confie. L'histoire de ma vie dira au monde ce qu'elle me dit.
3: Écoutez bien cette petite histoire. Près de la Grand Route était située une gentille maisonnette que vous avez sans doute remarquée vous-même.
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5: Adversité et désaccord, le Front populaire désenchanté, réussir l'Union avait été difficile. Remporter les élections législatives, un exploit face aux grèves et au patronat. Au-delà des divisions inhérentes à une coalition, le gouvernement de Léon Blum avait fait front. La semaine de 40 heures sans réduction de salaire, 2 semaines de congés payés, les conventions collectives. Pourtant, face au Front populaire, les oppositions s'organisent dans une France et une Europe particulièrement troublées.
6: Mesdames, messieurs, mes chers amis,
7: la calomnie doit être confondue et châtiée, et elle le sera.
8: L'échec de la combinaison Léon Blum prouve que certains partis n'ont pas encore réalisé la gravité des événements intérieurs et extérieurs, puisque l'heure de l'Union nationale n'a pas sonné.
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6: Est-ce qu'il y a ici un seul homme qui croit que j'ai changé depuis 3 mois ?
5: Est-ce qu'il y a ici un seul homme qui croit que j'ai changé depuis 3 mois ? C'est Léon Blum en 1936, au mois de septembre. Gilles Richard, bonjour.
9: Bonjour, Xavier Mauduit.
5: Vous êtes historien, président de la Société française d'histoire politique. Dans ce travail réalisé autour des droites que vous avez pu réaliser et du Front populaire, peut-on dire qu'à ce moment-là, la France est vraiment divisée en deux ?
9: Oui, absolument. Elle est coupée en deux. C'est le problème de la mémoire du Front populaire, c'est que très souvent on voit ça du point de vue des gauches, mais en réalité c'est moitié-moitié. On est dans un moment de bipolarisation absolue. Et donc il y a deux France à peu près égales. Et d'ailleurs aux élections, les gauches ont la majorité à l'Assemblée nationale, mais en termes de voix, on est à peu près à 50-50.
5: Dimitri Manessis, bonjour.
10: Bonjour.
5: Vous êtes docteur en histoire, spécialiste du Parti communiste français et du Front populaire, ce qui tombe bien. Dans ce Front populaire-là, il y a aussi la temporalité à prendre en compte, parce que Gilles Richard vient de dire qu'au moment de regarder cette période, c'est plutôt du côté gauche que tout est présenté. Puis il y a aussi le temps, bien souvent, ce sont quelques mois, les premières semaines même du Front populaire qui sont auscultées. Or, le Front populaire dure plus longtemps. Et c'est cette longueur qui rend difficile aussi le gouvernement pour Léon Blum.
10: Oui, absolument. C'est une temporalité sur laquelle on peut même discuter. Quand est-ce que commence et quand est-ce que se termine le Front populaire ? C'est une vaste question. Moi, pour ma part, lorsque j'ai étudié dans ma thèse les militants du Parti communiste à ce moment-là, j'ai décidé de la faire durer finalement jusqu'en 1939 et à l'interdiction du parti parce que, du côté des communistes, malgré la fin effective de l'expérience gouvernementale de Front populaire, il y a une volonté de continuer cette ligne politique et de s'accrocher quasi désespérément, en réalité, à cette stratégie. Mais effectivement, Gilles l'a dit, une France coupée en deux, et puis au sein même des gauches d'ailleurs, des blocs qui ne sont pas du tout homogènes et dans lesquels des contradictions sont à l'œuvre.
5: D'ailleurs, le Front populaire, donc cette coalition de communistes, de socialistes et de radicaux, se trouve face à quel groupe politique ? Parce qu'y a-t-il des coalitions de l'autre côté, Gilles Richard ?
9: Oui, tout à fait, il y a des coalitions. En fait, il y a deux grands partis de droite entre les deux guerres. L'Alliance républicaine démocratique, qu'on appelle Alliance démocratique, de Pierre-Étienne Flandin, qui est un grand parti libéral modéré. C'est les ancêtres des macronistes, on va dire, mais toutes choses égales par ailleurs, bien sûr. Et la Fédération républicaine de Louis Marin, qui est un parti plus catholique conservateur, où se vont même se glisser parfois dans le groupe parlementaire d'anciens monarchistes ou d'anciens bonapartistes. Voilà. Puis il y a des petits partis, et puis il y a le nouveau parti qui naît en juillet 1936, le Parti social français, gigantesque parti, qui atteint 1 200 000 adhérents en 1939. Jamais il n'y a eu un aussi grand parti en France que le PSF. Mais il n'a quasiment pas de députés, puisqu'il s'est créé après les élections.
5: Ah ben voilà, c'est ça, il faut toujours créer son parti avant les élections, sinon
9: c'est mieux,
5: on ne peut présenter personne.
9: C'est mieux.
5: Qu'est-ce que ce parti d'ailleurs ?
9: Alors ce parti, c'est l'héritier des Croix de Feu, de cette ligue qui s'est peu à peu transformée sous la direction du lieutenant-colonel François Delaroque en un grand mouvement social d'abord, hein, qui est à la fois inspiré par le catholicisme social, la doctrine sociale de l'Église et l'esprit ancien combattant, union sacrée, militaire.
5: Voilà. Le colonel Delaroque.
0: Mesdames, messieurs, mes chers amis, vous venez d'assister à un congrès que j'ose qualifier d'exceptionnel. Et voici qu'aujourd'hui, fort de l'approbation que vous avez bien voulu lui donner, votre comité exécutif me prie comme votre présidente élue pour vous développer l'esprit suivant lequel nous poursuivons notre tâche, jusque j'ai y compris le moment où, ayant pris le pouvoir suivant la volonté du peuple, chaque jour plus empressé à nous suivre, nous assumerons la lourde tâche de reconstruire la France et, l'ayant reconstruite, la remettre vigoureuse et rayonnante à nos enfants. Ce que nous voulons, c'est la fin d'une expérience qui accable la production. La famille française est d'abord la famille nombreuse. La France doit être fidèle à son passé, retrouver sa voie lumineuse, redevenir avant tout, généreusement, amicalement, une puissance d'exemple.
5: Tout un programme, hein, François Delaroque, lors de la séance de clôture du premier congrès national du Parti social français. Nous étions en décembre 1936, car le parti lui-même est fondé en juillet, c'est-à-dire peu de temps après la victoire du Front populaire. C'est une réaction à la victoire du Front populaire ?
9: Alors, c'est une réaction à la dissolution des ligues du décret du 18 juin, mais en réalité, après la transformation des Croix de Feu en grand parti était déjà dans les tuyaux, si je peux parler familièrement. Depuis l'automne 1935, le lieutenant-colonel avait envie de regrouper toutes les différents satellites qui gravitaient autour des Croix de Feu en une grande force politique. Il est clair que sur le plan tactique, il manque l'affaire, il aurait dû le faire plus tôt, c'est plus compliqué, mais c'était pareil pour le général de Gaulle en 1947, hein. Il a créé son parti 3 mois après les élections et donc il a dû attendre 1951 pour que la première fois avant des députés.
5: Dimitri Manessis.
10: Ouais, et j'ajoute, je me permets d'ajouter que ce PSF, aux yeux des gauches, va vraiment incarner l'adversaire quasi principal, l'adversaire archétypal du Front populaire. La figure du colonel Delaroque, c'est vraiment la figure de l'adversité aux yeux des socialistes, des communistes, etc. Et Delaroque va très souvent être comparé, finalement, à Mussolini, voire à Hitler. D'ailleurs, souvent en le ridiculisant, un peu une sorte de Mussolini de carnaval. Mais néanmoins, le PSF, on attribue à gauche au PSF, finalement, toutes les actions et tous les discours qui pourraient être tournés à l'encontre du Front populaire, même quand le PSF n'a qu'un lointain rapport avec les affaires en cours, c'est le PSF qu'on accuse, et d'ailleurs qu'on appelle très souvent Croix de Feu, pour porter l'accusation de reconstitution de ligues dissoutes, et pour montrer que finalement, ces ligues paramilitaires, de rue, n'ont pas changé, et malgré le changement de nom, restent ce qu'elles ont été.
5: Avec ici la caricature que vous évoquez, c'est-à-dire que nous sommes dans un débat politique intense et dans un contexte international où en Allemagne le nazisme est en place, où en Italie le fascisme est en place, sachant que le Parti social français c'est beaucoup plus complexe que cela, c'est-à-dire qu'il n'y a pas une reconnaissance du fascisme par le Parti social français. Vous me faites un nom clair de la tête, Gilles Richard. Hein.
9: Non, absolument pas. C'est un grand débat, hein, chez les historiens. Zev Sternel en fait dans son dernier ouvrage. le modèle du parti fasciste. Il est sûr que si on a un parti d'1 200 000 membres, c'est-à-dire quand même le double de ce que le PCF a atteint à son apogée, hein, on a un gros parti fasciste. S'il n'est pas fasciste, ça a réduit totalement, beaucoup, le poids du fascisme en France. Il s'est donné des bâtons pour se faire battre, le lieutenant-colonel de Larocque, puisque en 1935, il organisait des rassemblements motorisés dans les villes de la banlieue rouge, qui venaient d'être conquises par beaucoup de maires socialistes et communistes, hein, au printemps 1935, mais des rassemblements motorisés avec 10 000 ou 20 000 personnes qui venaient avec un coup de fil, les dispos, comme on dit, arrivaient. Ils faisaient une manifestation et ils repartaient sans violence. C'est aucun rapport avec les chemises noires de Mussolini qui rentraient dans les mairies et qui massacraient les élus rouges. Hein. Voilà. Oui. Mais ça a donné l'idée qu'ils préparaient une marche sur Rome. Voilà.
5: Voilà, avec cette idée-là, il faut toujours le préciser, parce que nous sommes à ce moment-là en 1936, personne ne sait ce que cela va devenir par la suite, le colonel de Larocque, qui a été par la suite décoré de la médaille de la déportation. Il a été déporté et pour fait de résistance. Hein. Avec ce moment, moi, qui m'intéresse, où vous nous avez dit, Dimitri Manessi, d'identifier l'ennemi. Donc, pour le Front Populaire, l'ennemi est identifié, c'est le Parti Social Français. Pour le Parti Social Français, qui est l'ennemi? Parce qu'à l'intérieur du Front Populaire, il y a des socialistes, il y a des radicaux. Et il y a les communistes.
10: Bon, du côté du PSF, on ne s'embarrasse pas non plus forcément de nuances, même si il y a un discours au sein du PSF qui consiste à s'adresser à certains membres, on va dire les plus modérés, de la coalition du Front Populaire, en leur disant « débarrassez-vous de vos éléments extrémistes » et ceux qui sont visés, c'est bien évidemment les communistes. Puisque les communistes sont analysés du côté des droites, comme entièrement vassalisé à Moscou, c'est la main de l'étranger. On le voit dans les caricatures de l'époque, dans la propagande politique de l'époque, mais aussi dans les discours. Et effectivement, du côté du PSF, pardon, on essaie de jouer sur ces contradictions au sein même de la coalition. Cela étant, il y a un discours anti-Front Populaire global qui s'exprime, et ce Front Populaire, à leurs yeux, On l'a entendu un petit peu dans cette archive, hein. On veut mettre en avant le goût du travail, de l'effort, de la production, du réarmement démographique, si je puis m'exprimer avec des mots un peu plus contemporains. Et le Front Populaire est vu comme l'anti-tout cela. C'est-à-dire que c'est une coalition qui est vue comme participant à la dégradation de la place de la France dans le monde, dans un contexte en plus où, à partir de juillet 1936, débute ce qui sera, il ne faut jamais employer le futur en histoire, mais je me le permets aujourd'hui, ce qui sera une terrible guerre civile entre guillemets d'ailleurs, hein, compte tenu des implications étrangères. Et cette atmosphère de guerre civile, cet exemple étranger de guerre civile va être largement utilisé dans les discours, alors aussi bien à gauche qu'à droite, mais surtout à droite, pour tenter d'exposer aux Français que si la politique du Front Populaire se poursuit, c'est un risque d'affaiblissement de la France, de division des Français, puisque le discours des droites, c'est, presque avant tout, celui d'une unité nationale à réaliser.
5: Parce qu'il faut se replacer, hein, cet été 1936, il y a cette joie en France telle qu'elle est présentée, en tout cas dans le monde ouvrier, il y a sans doute une crainte à droite, et puis quand on lit la presse, on voit ce qui se passe en Espagne, il y a ce coup d'état du général Franco et l'Espagne qui entre en guerre civile en juillet 1936. On se demande encore ce que cela va donner. On ne le sait pas, mais en tout cas, la République espagnole est menacée. Gilles Richard, il n'est pas possible de mettre de côté les aspects internationaux dans cette histoire du Front Populaire, sachant que le Front Populaire lui-même est né d'une réaction antifasciste, à l'étranger sans doute, et en France aussi.
9: Oui, il y a, alors antifascisme, c'est très important, hein, l'antifascisme c'est un thème dominant bien sûr qui structure le Front Populaire et qui permet d'intégrer les radicaux, hein. Et les radicaux ne sont pas intégrés sur le programme social, c'est bien le problème, la contradiction fondamentale du Front Populaire. Mais en même temps, le fascisme français n'existe pas du tout dans les mêmes proportions. Il y a le PPF, il y a le francisme, mais n'existe pas du tout dans les mêmes proportions qu'en Italie, Italie ou en Allemagne. Par contre, cette affaire de guerre d'Espagne, de guerre civile en Espagne, une guerre étrangère en Espagne, implique a des conséquences considérables sur la coalition, puisque là, elle se divise. Hein, dès juillet, les radicaux refusent toute intervention, les communistes sont pour l'intervention et vont d'ailleurs mettre en place les brigades internationales, et la SFIO est coupée en deux, et on peut dire que Léon Blum est coupé en deux, il pleure même à un moment dans un discours, ne sachant pas quoi faire, hein, et il décide une solution intermédiaire, la non-intervention, mais en laissant passer les armes. Voilà.
5: Le discours de Luna Park en septembre 1936.
6: Est-ce qu'il y a ici un seul homme en accord ou en désaccord avec moi sur la question que je vais traiter? Est-ce qu'il y a ici un seul homme qui croit que j'ai changé depuis 3 mois? Vous avez entendu l'autre soir, au Vélodrome d'hiver, les délégués du Front Populaire Espagnol. Je les avais vus le matin même. Croyez-vous que je les ai entendus avec moins d'émotion que vous? Est-ce que vous croyez par hasard que mon cœur était moins déchiré que le vôtre? Et d'autre part, est-ce que vous croyez que j'ai été subitement destitué de toute intelligence, de toute faculté de réflexion et de prévision, de tout don de peser dans leurs rapports et dans les conséquences, les événements auxquels j'assiste? Vous ne croyez rien de tout ça, n'est-ce pas? Alors, vous pouvez, je ne vous demande pas, je sais une confiance aveugle, mais cette confiance-là, cette confiance de ma constance avec moi-même, avec ma conscience de militant, cette double confiance, je crois que vous pouvez tout de même l'avoir en moi.
5: Cette double conscience, c'est l'homme déchiré, Gilles Richard, que vous évoquiez ici avec Léon Blum.
9: Oui, il n'y a pas beaucoup d'hommes politiques qui parlent comme ça, qui mettent leur trip en public, c'est terrible. Oui.
5: La guerre d'Espagne, on le sent, dès juillet 1936, c'est une épreuve pour le Front Populaire, sachant que le Front Populaire est une coalition et tout le monde n'est pas d'accord. Là, à ce moment-là, faut-il agir ou non en Espagne?
10: Oui, je rappelle quand même que le gouvernement légitime espagnol, qui est menacé par cette rébellion militaire, qui est en réalité pas que militaire, appuyé par de larges secteurs des élites espagnoles, de l'Église, etc., des droites, cette rébellion, elle agit contre un gouvernement de Front Populaire également. Coalition de Frente Popular qui avait remporté les élections de février 1936, donc un peu avant, qui est une coalition un peu différente de celle qu'il y a en France, bien évidemment, le contexte espagnol n'est pas le même, mais ce gouvernement donc, de manière là aussi encore tout à fait légitime, se tourne vers son allié, la France, pour lui demander un appui, notamment militaire, face à cette rébellion. Et longtemps, l'historiographie a estimé que le gouvernement français avait finalement cédé aux pressions des Britanniques, qui, eux, ne voulaient absolument pas aider cette République trop rouge à leurs yeux, et puis qui étaient habités aussi par une crainte d'une conflagration guerrière mondiale. Toutes ces sociétés, à l'époque, sont habitées par le souvenir de 14-18 et hantées, j'allais dire, par le souvenir de 14-18. Néanmoins, la politique de non-intervention est une création française, j'allais dire, notamment du Quai d'Orsay, qui s'explique à la fois par l'opposition farouche d'une large majorité du parti radical à intervenir en Espagne, par la crainte d'une contagion révolutionnaire, et puis finalement ce cadre, Gilles l'a dit, ce cadre un peu lâche qui consiste à mettre en place un comité international visant à empêcher toute intervention étrangère dans les affaires espagnoles, quand bien même on sait que dès le début l'Italie fasciste et l'Allemagne nazie aident les rebelles, et finalement on constate une forme d'attentisme aux couleurs pacifistes. On constate dans l'archive que vous venez de passer qu'effectivement, Léon Blum est quand même sacrément sur la défensive quand il s'agit de justifier sa politique auprès de ses propres troupes, qui sont, parce que c'est pas seulement les communistes, qui sont dans la volonté d'aller aider l'Espagne républicaine. Il y a une grande figure du mouvement social français qui est bien loin d'être communiste et qui s'appelle Léon Jouot, qui est le responsable de la CGT, qui est pour le fait d'aider, d'appuyer ouvertement les républicains espagnols. Donc finalement, cette république espagnole va se retrouver relativement isolée sur la scène internationale, et l'URSS et le Mexique de Cárdenas vont se retrouver eux aussi bien seuls à appuyer ouvertement ce gouvernement, et la non-intervention sera un marché de dupes.
5: Oui, quand dans le même temps Mussolini et Hitler, sans souci, aident
10: massivement.
5: Avec des armements et avec des avions. Tout ce que nous évoquons ici fragilise par définition, Gilles Richard, le Front populaire en France. Nous l'entendons bien et ce qui est troublant, c'est que nous sommes dans les premiers temps du Front populaire, les premiers défis, les élections, les grèves, l'opposition du patronat qui aboutit quand même à ces lois aux conventions collectives, les accords de Matignon, tout ça s'est dépassé et tout de suite il y a un nouveau problème, c'est ce conflit en Espagne.
9: Oui, tout de suite, on voit tout de suite aussi le problème qui se pose. On parle du Front populaire, on dit toujours communistes, socialistes, radicaux, mais le gouvernement ne compte pas de communistes. Maurice Thorez voulait y aller, Moscou a dit non, et il y a là, pour Léon Blum, un vrai problème de déséquilibre dans sa coalition, et les communistes ont leur part de responsabilité dans ce déséquilibre. Et puis, d'un autre côté, le Front populaire ne tombe pas tout de suite, parce qu'à droite, il y a des stratégies différentes proposées pour le renverser. Et à partir de là, ces divisions sont des deux côtés. Dans les deux coalitions, il y a bien deux blocs, mais pour reprendre le pouvoir, la stratégie des droites n'est pas du tout uniforme, et il faut attendre le printemps 38 pour qu'une solution émerge. Et c'est ça qui permet au Front populaire de durer, car pendant toute l'année 37, avec les gouvernements Chautemps et début 38, le parti radical ne franchit pas le pas de quitter la coalition, parce que en face, la solution à droite ne leur convient pas. Ils n'ont pas envie de s'associer au PSF, et il faut donc attendre plusieurs mois pour que les choses se décantent. Et ça, c'est une chose qu'on oublie très souvent, parce qu'on parle de 36, mais le Front populaire dure jusqu'en 38. Pourquoi dure-t-il alors qu'il est divisé dès le départ? Parce que les droites ne sont pas si unies qu'on le pense, même si elles sont hostiles au Front populaire.
5: Oui, parce que se passe-t-il à droite? Il y a donc la création de ce parti social français du colonel Delaroque. Et puis, il n'y a pas que ça. Il y a un autre parti qui naît également en juin 1936. C'est le Parti populaire français. Le Parti populaire français avec cette grande figure, Jacques Doriot. Alors, je vous demandais de prêter l'oreille parce qu'il faut essayer de trouver subtilement qui, pour Doriot, sont les ennemis. Essayez d'identifier ça.
11: Les communistes ont saboté toute la politique sociale du Front populaire. Les communistes sont en train de nous pousser vers la guerre. Les communistes ont voulu nous y entraîner à propos de l'Espagne. Les communistes veulent que nous servions de paravent, de paratonnerre à l'Union soviétique. Ils veulent que nous nous battions à la place des Russes contre l'Allemagne. C'est parce que nous savons tout cela que nous leur avons, nous, déclaré la guerre en France. Vous me connaissez depuis 22 ans, Dionysien. Depuis 22 ans, je vis parmi vous. Vous savez que j'ai toujours été à votre égard. Le désintéressement, la loyauté, la probité même. Je n'ai pas accompli un acte dans ma vie politique que je ne vous fasse ratifier. Lorsque j'ai quitté le Parti communiste, j'ai eu le courage de jeter mon écharpe dans la balance et de me représenter devant vous. Vous m'avez approuvé à l'époque.
5: Ici, nous avons Jacques Doriot. En 1938, avec ce parcours Dimitri Manessis, qui est très étonnant, de Doriot, qui est étonnant et qui, quand nous regardons les parcours politiques de cette période-là, ne l'est pas tant, sauf que lui devient une grande figure, donc anciennement communiste, et qui fonde ici ce Parti populaire français.
10: Oui, effectivement, Jacques Doriot, qui rompt avec le PCF aux alentours de 34-35, et qui a été une grande figure du mouvement communiste, une figure d'abord des jeunesses communistes, très impliquée dans la lutte contre la guerre coloniale dans le Rif marocain. C'est quelqu'un qui, en plus, a payé physiquement de sa personne dans de nombreux affrontements de rue avec la police, etc. C'est une figure très mis en avant, qui souvent fait figure un peu de numéro 2, voire de numéro 1 bis face au secrétaire général en place depuis 1930, à savoir Maurice Thorez. Je reviens pas sur la rupture, mais effectivement c'est une rupture qui interroge, puisque Doriot, et on l'entend bien dans cette archive, va passer voilà, d'une figure du PCF à une figure de l'anticommunisme, d'un anticommunisme acharné, virulent. Je suis content que vous ayez passé cette archive, parce qu'elle nous permet de revenir sur ce qu'on disait juste avant, avec ces accusations, notamment en lien avec la situation espagnole, où auparavant on accusait les socialistes, la gauche, le mouvement ouvrier, de pacifisme, voilà, de vouloir fraterniser avec l'ennemi, de promouvoir la paix. Là, à partir de la guerre d'Espagne, il y a un changement dans le discours des droites. On va accuser les gauches, et en particulier les communistes, de vouloir la guerre, d'être des bellicistes. Et ça, c'est une accusation qui va être portée dès 1936, notamment contre les communistes, en réalité contre tous ceux qui veulent aider l'Espagne républicaine, mais notamment contre les communistes, et qui va les poursuivre jusqu'en 1939. Et dans ce discours, alors quand on sait après ce que devient Doriot au moment de la guerre, on est attrapé par la phrase qu'il prononce en disant « ils veulent nous pousser à la guerre contre l'Allemagne », quand on sait que Doriot mourra lui-même sous l'uniforme nazi, c'est assez impressionnant. Et en même temps, on voit que cet anticommunisme va devenir un des ciments des adversaires du Front populaire, et va également ressurgir à l'intérieur même de la coalition du Front populaire. Chez les radicaux, c'est pas très étonnant, mais n'oublions pas aussi qu'il y avait un anticommunisme extrêmement fort, extrêmement virulent dans la SFIO, et de même, il y avait un antisocialisme très présent chez les communistes, mais on a, dès 38, des propos, des discours, des réunions publiques menées à Paris et en province par des membres de la SFIO, des députés, des groupes de jeunesse, etc., où la thématique, c'est la lutte contre les communistes. Donc cet anticommunisme, autant l'antifascisme a été un ciment des gauches, l'anticommunisme va devenir non seulement un ciment des droites, mais un élément politique fédérateur, et qui d'ailleurs nous amène progressivement vers une marginalisation, puis en 1939, une interdiction du Parti communiste.
5: Oui, parce que les socialistes, les communistes se sont bien opposés durant les années 1920, en fait, jusqu'en 1936, jusqu'au Front populaire. Alors, c'est sûr que tant d'années de militantisme avec un ennemi, bah, ça ne s'oublie pas. Et dès qu'il y a des problèmes, ça peut ressurgir. Et à droite de voir ce panorama, Gilles Richard, nous saisissons combien c'est important de regarder la droite pour saisir comment fonctionne le Front populaire. Une coalition, il suffit qu'il y ait un groupe qui rejoigne la droite, notamment les radicaux, et tout s'effondre. Vous êtes l'auteur de l'histoire des droites en France, hein, de 1815 à nos jours, c'est publié chez Perrin. Ce parti populaire français, où se place-t-il dans les droites ?
9: Alors, c'est très compliqué. Les historiens sont d'accord pour dire qu'en 1938-1939, il est le parti qui serait le plus proche, on va dire, d'un modèle fasciste italien, avec quand même des différences, parce qu'il n'y a pas de volonté belliciste. Doriot, à partir de dès 35, insiste beaucoup sur la paix. Alors, juste une chose, il quitte le parti, Doriot, à l'été 35. En fait, il est exclu, hein, c'est le parti communiste qui exclut Doriot, tout simplement parce que Doriot a prôné le Front populaire plutôt que l'international. Ça aurait pu s'arranger, mais comme lorsqu'il est convoqué à Moscou, il refuse d'y aller, alors là, c'est la preuve qu'il n'est pas fidèle, et donc il est exclu. Et à partir de là, il y a tout un aspect, comme dans le PPF, il y a un aspect de revanche, de vengeance contre cette exclusion que Doriot a subie. Et pendant tout un temps, encore en 1936, il est à la fois anticommuniste et il tient des positions anticapitalistes. Hein. Et puis il évolue peu à peu, et à partir de 1938, il fait entrer l'antisémitisme dans son discours, ce qui n'était pas du tout présent au départ. Mais jamais un aspect essentiel du fascisme italien, comme du nazisme, c'est-à-dire la volonté de conquête, n'est présente dans le discours du PPF. Hein. Et il a tenté, en mai 1937, Il a tenté un coup pour faire redémarrer son parti, qui était bien faible par rapport au PSF de Larocque. Hein. Il a tenté de créer autour de lui une union qu'il appelle le Front de la Liberté contre le communisme, hein, en appelant quasiment tous les partis, sauf les socialistes et les communistes, à le rejoindre. Et c'est un échec total. En fait, il visait surtout les radicaux. Il obtient le soutien de la Fédération républicaine, mais à moitié, hein, seulement. Louis Marin se méfie tout de même, c'est un patriote et puis très anticommuniste, il se méfie de Doriot. Et finalement, ce Front de la Liberté échoue, et surtout parce que et le grand parti libéral, l'Alliance démocratique, et le grand parti militant, le PSF, refusent de suivre Doriot. Et à partir de là, le PPF se marginalise. Donc, certes, il se fascise, mais il ne pèse pas lourd dans la balance. On le voit d'ailleurs aux élections cantonales d'octobre 37. Il a peu d'élus. Hein, peu d'élus.
5: Oui, il ne faudrait pas lire cette histoire du Parti populaire français de Jacques Doriot en 1936, 37, 38, parce que nous connaissons de la suite de Doriot, comme vous avez rappelé, Dimitri Manessis.
9: C'est bien le problème de la mémoire, précisément. C'est que la mémoire, elle vient après l'histoire et qu'on connaît la fin. Mais les acteurs, eux, par définition, agissent sans savoir ce que leurs actes vont provoquer.
10: Et cela dit, Doriot, considéré comme dissident aux yeux du PCF, est un ennemi politique à abattre très vite. Et Saint-Denis sera reconquise après une bataille politique très très rude, où le parti communiste va aller épuiser ses cadres pour tenter de reprendre la ville, ce qu'ils parviendront à faire. Mais la figure de Doriot, dès 35-36, est une figure absolument repoussoire au sein de la galaxie communiste.
5: Dimitri Manessis, qu'en est-il d'ailleurs d'une coalition au-delà de l'union pour gagner des élections? Parce que nous parlons beaucoup du Parti communiste, dans ses différents combats électoraux, et puis dans sa volonté finale. L'ambition, c'est de faire une révolution prolétarienne, de renverser le capitalisme. Or, il se trouve dans une coalition avec des radicaux qui sont très loin de cela, et des socialistes qui, pour la plupart aussi, sont loin de ça. C'est-à-dire que l'union pour gagner des élections, ça fonctionne, mais après, il faut faire durer la chose. Et là, c'est presque impossible.
10: Alors, les choses sont très claires, et pour ça, si vous me le permettez, il faut revenir un tout petit peu en arrière et préciser, parce que ça, je pense qu'il faut le rappeler quand même assez régulièrement, que la stratégie de Front populaire antifasciste, de Front large antifasciste, est une stratégie qui vient des communistes. C'est eux qui proposent cette stratégie, à l'automne 1934, après avoir réalisé ce qu'ils appellent dans le jargon de l'époque le front uni ouvrier, un front d'action antifasciste avec les socialistes. À l'automne, c'est un peu la surprise. Marcel Cachin, puis Maurice Thorez, tendent la main aux radicaux, ce qui était loin d'être une évidence. Et c'est un euphémisme. Et cette main tendue aux radicaux, en fait, elle signifie quoi? Elle signifie qu'en effet, l'objectif final reste toujours le socialisme, le communisme, la dictature du prolétariat. Une république des soviets en France, comme on dit encore au PC jusqu'en 1936. Néanmoins, l'analyse qu'ils font, à partir surtout de 1933, c'est qu'il y a un ennemi principal, une contradiction principale, aurait dit Mao plus tard, il y a un ennemi principal qui fait peser un danger vital sur les forces ouvrières, et ce danger, c'est le fascisme. Par conséquent, que va être la stratégie de Front populaire? Ça va être fondamentalement une tentative d'alliance de classe. Ça va être pas seulement de réaliser l'unité ouvrière avec les frères ennemis de la SFIO, mais ça va être d'aller plus loin et de construire une alliance des classes ouvrières, du monde ouvrier, avec la petite bourgeoisie, avec les classes moyennes, qui sont incarnées par les petits artisans, les petits commerçants, les instituteurs, républicains, démocrates, antifascistes, qui sont incarnés par qui à ce moment-là? Ben justement, par le Parti radical. Par conséquent, les communistes vont être vraiment vent debout pour faire tenir cette coalition. Ils vont d'ailleurs prôner la modération dans la constitution du programme du Front populaire pour justement s'attacher le soutien des radicaux. Et jusqu'en 1938, les communistes vont tenter de maintenir les radicaux dans l'Alliance. Bien évidemment, vous imaginez que cette nouvelle stratégie, ce que j'ai appelé le tournant antifasciste dans ma thèse, qui se met en place progressivement entre 34 et 35, ce tournant, il va interroger bon nombre de militants qui finalement s'y retrouvent parce que ce tournant implique des succès, succès électoraux dès 1934, mais aussi les municipales de 35, les législatives bien sûr de 36, où on passe de 7 à 70 députés au niveau du PC, et puis des succès en termes d'adhérence et une explosion des effectifs au sein du PC. Et par conséquent, ces succès-là, dès qu'ils vont se heurter aux premières difficultés, aux premiers troubles, et jusqu'en 1938, ils vont interroger au sein même du Parti communiste. Et les dirigeants du PC, à partir de 1937, vont n'avoir de cesse que de faire, on pourrait dire, de la pédagogie auprès de leurs propres troupes pour rappeler la nécessité de maintenir l'union antifasciste à tout prix, car c'est l'urgence de l'heure à leurs yeux.
5: Oui, s'il n'y a plus cette union-là, il est certain que le grand risque, c'est que le Front populaire aille à volo.
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0: Eh oui, c'est Jean Gabin dans le film La Belle Équipe, le film de Julien Duvivier en 1936. Ah, quelques années plus tard, les années 1977-78, avec Marc Dumont, Daniel Virieux, Gilles Richard, vous faisiez votre maîtrise sur les chansons Absolument. À succès dans les années 1930.
1: Absolument.
0: Celle-là en est une. Ça permet d'évoquer ici hein, combien le Front populaire, c'est aussi, on le sait, une histoire culturelle. Et tout ce que nous évoquons de manière politique se diffuse par tous les moyens possibles, à travers la chanson, par exemple, à travers la presse. Tout cela est très commenté. Nous sommes à un moment de notre histoire où la politique transpire de partout dans la société.
1: Ah oui, tout à fait. Mais pour revenir aux droites, puisque je suis là pour parler des droites,
0: et que vous êtes
1: le PSF, le PSF fait de la politique d'une manière très particulière. Le PSF fait de la politique dans les quartiers populaires de gauche, socialistes et communistes, et notamment dans la banlieue parisienne, mais aussi dans le Nord, etc., en mobilisant les femmes, puisqu'on adhère en famille au PSF, il y a 300 000 femmes hein, qui sont membres du... alors qu'il n'y en a que 20 000 au PCF au même moment. Hein, les femmes sont engagées, sont d'abord à droite, et on fait des cours du soir, des vestiaires, des soupes populaires, des colonies de vacances, de l'aide aux devoirs, etc., Et cette manière de faire de la politique, on le voit bien, est beaucoup plus large que simplement ce qu'on imagine, les tracts, les affiches, les meetings. Hein, il y a vraiment un combat au quotidien, à la base, pour essayer d'attirer les masses populaires d'un côté ou de l'autre. Hein, voilà. Et ça passe par la culture aussi, bien sûr.
2: Pardon Gilles, qui a tout à fait raison de mentionner notamment ces tournées du PSF dans les villes ouvrières, et ça permet de revenir sur un épisode un petit peu oublié parfois, qui est un épisode parmi d'autres qui fragilise la coalition du Front Populaire. C'est ce qui se passe à Clichy en mars 1937, où contre la tenue d'un meeting, d'une réunion privée du PSF, les forces de gauche voient la présence de cette grande force de droite en pleine ascension comme une provocation dans une terre rouge, une terre ouvrière. Le maire socialiste, le député communiste appelle à manifester, et finalement cette contre-manifestation tourne au drame, et la police ouvre le feu sur la foule et fait 5-6 morts. Il y a 2 morts également du côté policier dans ces affrontements, et le ministre de l'Intérieur, c'est un socialiste, Marx Dormoy, qui est accusé par la gauche d'avoir fait couler le sang ouvrier. C'est la police du Front Populaire qui tire sur des défenseurs du Front Populaire. Et donc, cette fusillade de Clichy, mars 1937, est révélatrice à la fois des tensions qui peuvent exister entre gauche et droite, des tensions à l'intérieur des gauches, et aussi nous rappelle que malgré cette ambiance de joie qu'on a pu connaître en 1936, c'est une époque aussi de violence politique, de violence de rue.
0: Et cette violence-là se retrouve aussi, évidemment, dans la presse.
3: L'Humanité raconte à ses lecteurs l'émeute de Clichy. Hier, au cinéma Olympia, à Clichy, la ROC tenait une réunion. Inutile d'aller plus loin, puisque dès les premières lignes, la contre-vérité est flagrante. Non, la ROC n'était pas là. Ils ne connaissaient même pas la réunion. Il s'agissait d'ailleurs, on a bien lu, d'une séance de cinéma où se donnait un film de Claude Farrère. Des dames et des jeunes filles étaient invitées à cette soirée récréative, sans discours et nullement politique. Or c'est cela que les communistes ont prétendu interdire. Et le maire de Clichy, qui est socialiste, s'est laissé manœuvrer par les communistes et s'est associé à l'interdiction. Il y a lieu de croire au surplus que l'incident était préparé depuis plusieurs jours. C'est en fait une réplique du gouvernement des masses au gouvernement régulier. Léon Blum a déclaré vouloir la pause, une orientation plus au centre. On lui répond par un mouvement de rue, par une esquisse de grève à l'exposition, par une menace de grève générale. Et ses propres troupes se mêlent au communisme pour lui créer des embarras. C'est dans l'ordre. Qu'après cela, les journaux extrémistes essayent de détourner leur véritable responsabilité, que l'Humanité parle d'une monstrueuse et sanglante provocation, que le populaire fasse chorus en disant une odieuse provocation des excroix de feu a fait couler le sang ouvrier. En quoi en serions-nous surpris ?
0: Ici, nous étions avec Léon Baïbi, 1937, réaction aux émeutes de Clichy. Cet homme-là, patron de presse de droite et d'extrême droite, on l'entend bien ici, oui, nous montre combien la presse joue un rôle considérable pour former les esprits du moment. Alors, il évoque l'Humanité, donc le journal communiste, bien sûr, mais de l'autre côté, toutes les réponses sont présentes dans cette presse détenue par des personnages tels que lui.
1: Oui, mais Balbi, cela dit, n'est pas pour le PSF. Hein. Il est contre le PSF et il soutient le front de la liberté contre le communisme. On oublie souvent dans ces incidents de Clichy qu'il n'y a pas que les communistes hein, qui sont à la manœuvre. Il y a surtout des socialistes, car il y a une aile gauche socialiste, les pivertistes, et avec leur service d'ordre, les TTPS, les toujours prêts pour servir, qui sont particulièrement virulents et qui valent largement dans les combats de rue les jeunesses patriotes.
0: Oui, parce que c'est ça, hein, c'est la presse, la chanson et les combats de rue aussi.
1: Absolument.
2: Oui, et
1: absolument.
2: Puis vous parliez effectivement des différents supports sur lesquels se déploie la propagande politique. Bon, alors ça vous fera plaisir, il y a la radio, bien évidemment. Hein, et
0: merci.
2: C'est notamment lors de la campagne des législatives de 1936, un jeune leader politique, Maurice Thorez, qui va se révéler à ce moment-là dans l'exercice, parce que c'est un exercice auquel sont peu habitués les hommes politiques de leur temps, forcément. Et lui s'en sort particulièrement bien dans un discours assez célèbre. Et puis c'est aussi la déclinaison de cette propagande politique sur de multiples supports, sur notamment des badges, des insignes qu'on porte sur soi, y compris au quotidien, pas seulement en manifestation. Et le port de ces badges, de ces insignes, va justement provoquer dans la rue des affrontements. Quand vous reconnaissez dans le métro une insigne du PPF au revers de la veste de votre voisin de wagon, eh ben, y a des chances que ça se termine en bagarre ensuite. Et parfois, c'est des bagarres qui tournent extrêmement mal. Et puis, vous avez également ces milieux de l'immigration, alors fasciste ou antifasciste, par exemple chez les Italiens, où là aussi, des conflits très durs, très violents, depuis les années 20, ont lieu, là aussi, sous forme d'affrontements de rue. Donc, effectivement, c'est une période de forte mobilisation populaire, massive, parfois de joie, mais aussi parfois d'affrontement. Malgré la volonté, souvent affichée, hein, des organisations, de droite comme de gauche, d'afficher avant tout une image de discipline, d'unité, de force, d'union, de discipline dans leur défilé. Mais ça n'empêche pas les affrontements.
1: C'est une époque, on a du mal à imaginer ça aujourd'hui, où les partis politiques sont moribonds. Il y a 11 millions d'électeurs, puisque seuls les hommes majeurs votent dans la France des années 30. Et il y a plus de 2 millions de ces personnes qui sont adhérentes à un parti. Il n'y a jamais eu autant de personnes adhérentes à un parti qu'à la fin des années 30.
0: C'est absolument considérable,
1: oui,
0: bien sûr.
1: Politisation considérable.
0: Et avec vraiment des formes très solides de conscience politique, la volonté de réellement changer les choses et des influences étrangères évidentes. En tout cas, c'est le cas du côté du Parti communiste et des changements aussi, vous l'avez dit, Dimitri Manessis, avec la radio qui se diffuse, avec la presse aussi, qui est considérablement influente à ce moment-là. Une presse d'un nouveau type, Léon Blum, ici à Lille, aux obsèques de son ministre de l'Intérieur, Roger Salengro.
4: La calomnie doit être confondue et châtiée, et elle le sera. La mort de Roger Salengro a fait sentir cette nécessité à la France entière, et nous devrons encore à notre ami cette gratitude d'outre-tombe. Un groupe de professeurs, d'écrivains, d'artistes étrangers à tout parti politique dénonçaient hier l'écrasante responsabilité encourue par ceux qui osent parler sans preuve contre l'honneur d'un homme, par ceux qui lancent contre un adversaire des accusations de telle nature qu'aucune réfutation ne peut jamais ôter le doute introduit en des esprits passionnément prévenus. C'est bien là le mal. Il n'y a pas d'antidote contre le poison de la calomnie. Une fois versé, il continue d'agir, quoi qu'on fasse, dans le cerveau des indifférents, des hommes de la rue, comme dans le cœur de la victime. Il pervertit l'opinion. Car depuis que s'est propagée chez nous la presse de scandale, vous sentez se développer dans l'opinion un goût du scandale.
0: Roger Salengro qui se suicide hein, en novembre 1936. Et ici, c'est Léon Blum qui s'exprimait avec ses qualités oratoires qui nous touchent aussi. Et puis, il y a la réalité du pouvoir. Face à Léon Blum, dont nous connaissons la carrière, un Léon Blum qui est un homme de lettres et qui est confronté à ce monde difficile à l'international. Nous avons parlé de l'Espagne prise dans la guerre civile. Gilles Richard, le pouvoir évolue. 1937, ces émeutes de Clichy réprimées par le Front populaire. Et 1938, déjà le Front populaire périclite de manière très nette. En tout cas, c'est ainsi que c'est perçu.
1: Oui. Premier gouvernement Chautemps où il y a des socialistes. Deuxième gouvernement Chautemps, janvier-mars 38, où il n'y a plus de socialistes. Les communistes et les socialistes soutiennent Chautemps, mais il n'y a plus que des radicaux. Et avril 38, nouveau gouvernement Blum, qui propose l'Union nationale, hein, de Maurice Thorez à Louis Marin pour résister au péril nazi, et qui propose, pour financer l'effort de guerre, le contrôle des changes pour éviter la fuite des capitaux massive. Hein. La Suisse a instauré son secret bancaire célèbre en 1934. 30 milliards de francs sont partis. Et le Front populaire et Vincent Auriol, ministre des Finances, a refusé d'instaurer le contrôle des changes. En mars 38, Blum accepte ça avec Pierre Mendès-France, qui est son secrétaire d'État au Trésor, et il propose un impôt sur le capital pour contribuer aussi à payer les dépenses de guerre. Le Sénat, majoritairement radical, le renverse, et nous avons un nouveau gouvernement qui s'installe, où les radicaux, cette fois-ci, Daladier, gouvernent avec le parti modéré, des libéraux modérés, l'Alliance démocratique. Et là, on retourne à ce qu'on appelle traditionnellement la concentration républicaine, la forme d'alliance politique qui domine depuis les années 1900 en France, les radicaux et les libéraux modérés qui vont... entreprendre la déconstruction des réformes des fonds populaires et notamment la remise en cause de la loi des 40 heures. C'est Paul Reynaud, un des grands hommes de l'Alliance démocratique qui est aux finances et qui propose en novembre 38, par une série de décrets, la liquidation de la loi des 40 heures. Il appelait ça la semaine de 40 heures, il appelait ça la semaine des deux dimanches. Non sans une pointe de mépris pour les paresseux, les travailleurs paresseux. Face à cela, la CGT réagit. CGT qui est encore très puissante, qui a des millions d'adhérents, hein, et appelle à une grève générale le 30 novembre. Et cette fois-ci, le gouvernement s'est préparé au combat. Il mobilise l'armée, il réquisitionne les fonctionnaires, il fait occuper les gares, parce que les cheminots sont, depuis les années 1900, hein, le fer de lance de la CGT dans les grèves, puisqu'ils bloquent les transports et perturbent l'économie, s'accorde avec les patrons, hein, s'entend avec les patrons, et quand la grève est déclenchée, et notamment à Boulogne-Billancourt, aux usines Renault, on utilise les gaz lacrymogènes pour la première fois contre des manifestants, ce qui stupéfait les manifestants et permet de réoccuper l'usine très vite dans la journée. Les grèves durent 3-4 jours dans certains bastions, mais le patronat, avec le plein accord du gouvernement, ferme les usines, met au chômage 1 million de salariés. Jamais on a vu une contre-offensive patronale de ce type, le lock-out de 1 million de personnes.
2: C'est un immense
1: qui permet de réembaucher les ouvriers avec des salaires inférieurs, avec des règles qui interdisent la grève dans certains cas, et qui permettent de licencier 10 000 délégués du personnel cégétiste. Et donc on réinstaure, les patrons reprennent la main. D'ailleurs, l'un d'entre eux dit « c'est la bataille de la Marne du patronat ». Et la CGT s'effondre. Elle avait 4 millions d'adhérents fin 36. Il lui en reste, au début de l'année 40, 500 000. Voilà. Donc le patronat a repris le pouvoir et il ne l'a pas repris avec le PSF, il ne l'a pas repris avec la cagoule qui tentait un putsch, il ne l'a pas repris avec le PPF. Il l'a repris tout simplement par une action concertée entre du patronat et des libéraux qui ont réussi... au bout de 2 ans seulement, mais qui ont réussi à détacher les radicaux de la coalition et à revenir à un système classique, jusque-là, de gouvernement radicaux et libéraux modérés.
0: Avec ici cette figure d'Édouard Daladier et ce discours classique, il faut
1: remettre la France au travail.
2: Remettre la France au travail.
3: Ce ne sont pas des sacrifices que je demande aux Français. C'est un effort plus vigoureux, un effort résolu et tenace. Il a pour but de ranimer l'activité, d'augmenter le rendement, de créer des capitaux nouveaux, d'élever les ressources du pays en proportion des charges que tous les États modernes doivent s'imposer,
5: pour leur administration comme pour leur défense. Il faut donc, je le dis en toute franchise, aménager la loi de 40 heures en vertu des nécessités nationales comme en raison de la situation générale de l'Europe. Dans aucun pays du monde, sauf la France et le Mexique, la semaine de 40 heures n'est le régime normal du travail. Dans aucun pays du monde, on ne laisse chômer un jour ou deux jours par semaine l'outillage qui est précisément créé pour réduire la peine des hommes. Tant que la situation internationale demeurera aussi

0: les patrons à embaucher. Voilà.
1: Tout simplement. Mais
0: ce que le patronat a refusé de faire.
1: Dimitri Vanessis.
2: Et oui, je me permets de rebondir sur la brillante synthèse de Gilles qu'il a fait sur le revirement à droite des radicaux. J'ajoute que cette grève générale du 30 novembre 38, très fortement réprimée comme vous l'aurez compris, elle n'a pas lieu seulement sur des revendications d'ordre économico-social intérieur, mais elle proteste également contre la politique extérieure du gouvernement et notamment contre la signature des fameux accords de Munich en septembre 1938 qui, finalement, livrait aux appétits de l'Allemagne nazie la Tchécoslovaquie, pourtant alliée de la France. Donc c'est une grève à la fois très économico-sociale et très politique. C'est une grève aussi antifasciste et c'est une grève qui, comme Gilles l'a dit, va conduire à d'immenses difficultés. Moi, quand j'ai étudié les militants communistes dans les régions, on voit très bien qu'il y a un avant et après novembre 38 où les camarades, comme ils se nomment, ont peur. Les camarades sont désespérés, même si dans certains endroits, la grève a été un succès. La grève a pu avoir lieu, elle a pu mobiliser massivement, surtout dans le secteur privé d'ailleurs, les mineurs, les dockers, etc. Il reste que la répression patronale et étatique qui se poursuit durant des semaines après le 30 novembre 38 laisse des traces indélébiles et affaiblit très durablement le mouvement ouvrier et signe, s'il le fallait, la fin, bien évidemment, de l'expérience du Front populaire, même si cette expérience laisse des traces, elle aussi, dans les mémoires des gauches et du mouvement social.
1: Quelle trace, justement ?
2: Bah, du côté des communistes, par exemple, elle va leur donner des ailes dans cette recherche quasi permanente d'une stratégie indépendante, d'une stratégie d'union, d'une stratégie d'alliance. Et puis, dans les années qui vont suivre, les leçons du Front populaire vont être tirées par un autre très grand mouvement social que la France a connu, à savoir la résistance. Et justement, on peut estimer, je ne suis pas le seul à le dire d'ailleurs, que le programme du CNR tire les leçons, bonnes et mauvaises, les victoires comme les échecs, du Front populaire. Et inversement, vous avez en face Vichy, Pétain, qui eux incarnent véritablement une revanche au carré sur l'expérience du Front populaire.
1: Et Gilles Richard, pour les droites, là aussi, expérience du Front populaire avec des conséquences, on ne fait plus de la politique de la même manière après.
0: Absolument, la grande crainte des droites jusqu'à nos jours. Aujourd'hui, ça c'est très atténué vu l'état du mouvement ouvrier, mais la grande crainte, c'est un nouveau Front populaire, c'est-à-dire la conjugaison d'une union des gauches avec victoire électorale et d'un grand mouvement social qui le soutient. Et il n'y a jamais eu de deuxième Front populaire, puisque à la Libération, il y a des grandes réformes, les gauches sont majoritaires, mais le PCF demande aux ouvriers de travailler sans faire grève. En 68, il y a un grand mouvement de grève, mais des unions des gauches. Et en 81, victoire des gauches et pas de mouvement social.
1: Voilà. L'historien n'est pas là pour prédire l'avenir, et donc vous nous avez donné le passé. Mais merci vivement à tous les deux de nous avoir présenté ce temps du Front populaire.
2: Merci à vous.
1: Temps de deux années, mais tellement important.
0: Il y a un film documentaire merveilleux sur le Front populaire, sur la troisième chaîne, qui s'appelle 36 Front populaire, la joie et les colères, que je conseille à tout le monde de regarder, de Fabien Béziat et Hugues Nancy, qui montre les deux côtés du Front populaire.
1: Voilà. Merci vivement, à retrouver sur la plateforme France Télé. Merci pour tout votre apport dans l'éclaircissement du Front populaire. C'est ce qui nous intéresse dans le cours de l'histoire avec le prochain épisode, les Fronts populaires dans le monde, histoire d'expérience politique.

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4: Ma vie, notre vie n'est pas un long fleuve tranquille. Surtout pas. C'est un fleuve impétueux, c'est un fleuve qui change de cours en permanence. Et par conséquent, on doit être vigilant, on doit être en alerte permanente. Je parle du poète comme un veilleur de la condition humaine. Il ne s'agit pas de s'adapter, il s'agit de capter. Et dans cette course frénétique vers le changement, ne pas être un traînard, mais être quelqu'un qui reste dans la réalité dans laquelle il vit.
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6: Deux voix poétiques aujourd'hui dans votre book club qui sonnent depuis la bouche d'homme fleuve de Watson Charles et la salive endeuillée, encolérée, vivante de Lisette Lombé. Dans son recueil Constellation des ruines, l'auteur haïtien remue les sols, craque le bitume, détourne les fleuves à la recherche d'une Babel nouvelle, une épopée à laquelle croire. Ici, tout doit renaître des décombres. Dans son recueil Et nos poèmes resteront émeutes, l'autrice belgo-congolaise, terminant son très sérieux mandat de poétesse nationale, livre 12 textes traduits en 3 langues, branchés électriquement sur le présent. Génocide à Gaza, allocation chômage, racisme, violence policière, Congo, Goma. Imprimés mais comme tournés déjà vers la performance orale, les poèmes continuent d'agir. On est ravis de réunir ces deux auteurs autour de la table. Ensuite, on parlera littérature jeunesse avec un poème encore de Maya Angelou. On est avec vous, avec nous, pendant une heure. Soyez les bienvenus tout le monde dans le Book Club. Bonjour Lisette Lombé.
7: Bonjour.
6: Et nos poèmes resteront des émeutes est une coédition Maelstrom et Poëditzentrum, Maelstrom Révolution. Hein, c'est Maelstrom Révolution, oui, le vrai. Ouais, voilà, exactement. Bienvenue dans Book Club. On est ravis de vous recevoir.
7: Merci pour l'accueil.
6: Bonjour Watson Charles.
8: Bonjour.
6: Constellation des ruines, apparu aux éditions Etalides. Bienvenue dans le Book Club. On est ravis de vous recevoir.
8: Merci.
6: J'ai parlé d'un très sérieux mandat de poétesse nationale, Lisette Lombé. C'est aussi pour cela que c'est un recueil trilingue, je ne l'ai pas précisé. Est-ce que vous voulez bien nous dire en quoi ça consiste? Dans le texte introductif, on voit bien que ça a à la fois des contours institutionnels, sérieux, mais aussi une dimension d'engagement territorial. Enfin, c'est un vrai mandat. Est-ce que vous pouvez dire en quoi il consiste?
7: Alors c'est plutôt une mission qui nous est confiée. L'ensemble des maisons de la poésie se réunit, choisissent une personne qui va être ambassadrice de la poésie pendant 2 années. On a effectivement des langues nationales en Belgique et donc ça va alterner. Pour le moment, la passation a été déjà faite il y a quelques semaines et c'est Ruth Lasters, donc on est reparti du côté néerlandophone. Et pendant 2 ans, chacun peut rêver, chacune peut rêver de projets. Moi, il se fait que par ma pratique artistique, ma mandature a été fort liée à l'animation d'ateliers d'écriture dans des associations, dans des établissements scolaires. Et l'idée, c'est faire du lien entre les différentes communautés linguistiques.
6: Peut-être vous pouvez dire un mot de cette pratique artistique qui a orienté votre mandat de poétesse nationale, Lisette Lombé? Au fait que vous performez sur scène, que vous avez aussi un travail poétique en rapport avec le slam.
7: Oui, alors c'est vrai que je viens de la scène slam. Ma poésie est sociale, elle est engagée, elle est orale, elle est liée à la performance, à la scène. Donc on retrouve de ça quand même dans les écrits. Que vous dire d'autre sur cette poésie?
6: En tout cas, c'est ça qui a guidé la manière dont vous avez exercé cette mission de partage de la poésie pendant 2 ans.
7: En fait, ce qui a été beau, c'est que ça, comme on nous demande quand même d'écrire, ce sont des textes de commande, on nous demande de nous connecter à l'actualité belge, et comme il se fait que moi, ma poésie est sociale, et donc de toute façon connectée à l'actualité, ça, c'est ce qui a fait l'intersection et la facilité d'exercer ce mandat.
6: Est-ce que ça dit quelque chose du rapport de la Belgique aujourd'hui avec la scène poétique, avec l'ébullition poétique? Parce que ça m'a semblé être une chose vraiment sérieuse, cette affaire de poétesse nationale?
7: C'est un petit peu moins sérieux qu'il n'y paraît, puisque nous sommes en territoire belge, dans le sens où on se vit quand même à la belle marche et flamboyante marche de la France, et je pense qu'on est moins écrasé justement par une définition plus classique de la poésie. On a la chance en Belgique francophone d'avoir, et en Belgique tout court, d'avoir des éditeurs, des éditoristes qui sont en fait, qui ont un rapport très libre à la poésie. Et donc, effectivement, ils sont à la fois programmateuristes, ils sont à la fois connectés à l'oralité, et donc on a par exemple chez nous la scène slam et la scène poétique qui sont très poreuses, et tous les slameurs, slameuses qui ont des velléités artistiques sont édités. Donc on entre dans le champ de la littérature, et notamment par exemple par des petits formats qui s'appellent les booklegs, qui sont
6: chez Maelstrom, justement.
7: Chez Maelstrom.
6: Ils sont géniaux, moi je me souviens.
7: Édition, donc c'est un format militant, puisque c'est le même prix depuis 20 ans à 3 euros.
6: Et avec ça la permet... petite bande noire, là, ouais, moi je me rappelle avoir lu ça il y a 15 ans. Ouais. Ouais.
7: Et donc ça permet aux poètes de l'oralité d'entrer en littérature, en poésie écrite. Ça permet de proposer des spectacles aussi et d'avoir le texte directement lié au spectacle.
6: Ce qui est sérieux finalement, c'est que c'est pas si sérieux, ou en tout cas que c'est vivant et que c'est très lié avec ce qui se passe réellement en fait dans la scène politique.
7: Alors c'était dans ce sens-là que je le disais, donc c'est pas dans le sens, même si on a de la légèreté, c'est dans le sens peut-être un peu plus éloigné des carcans, des normes, beaucoup plus d'hybridité, de métissage, de possibilités de croiser...
6: De circulation en fait.
7: Oui, de circulation, oui. Tout à fait.
6: Watson Charles, évidemment, comme on a envie de vous faire échanger, on s'est dit, bah tiens, s'il y a quelque chose... Vous écrivez depuis Paris, donc vous écrivez à cet endroit-là, mais vous écrivez aussi depuis plein d'autres mondes dans votre tête. Ici, on a récemment consacré des émissions à la poésie haïtienne et à cette grande tradition-là. Est-ce que ça vous intéresse de penser un rapport entre un territoire, une histoire et la poésie, pour ce qui concerne Haïti?
0: Je pense que la littérature haïtienne, ou du moins les écrivains, les poètes haïtiens, écrivent à partir d'un lieu, à partir d'un territoire qui est celle d'Haïti, aussi de l'imaginaire, bien sûr, puisque Haïti, c'est on a toujours dit que Haïti est la terre des poètes. Donc voilà.
6: Moi, mais je pourquoi pense... on dit ça alors justement?
0: Non, c'est parce que traditionnellement, on commence les poètes en fait, on commence par la poésie. Et à l'école aussi, on nous apprend et on nous fait apprendre la poésie par cœur. Donc il y a une tradition à la fois orale et pédagogique et didactique de la poésie. Et tout dernièrement, je disais quand j'étais en signature, je parlais de comment c'est possible cet foisonnement de poètes, comment c'est possible. Il y a une sorte d'émergence de poésie, de poètes connus, très reconnus internationalement. C'est parce qu'il y a une sorte de métissage dont parlait tout à l'heure Lisette, c'est-à-dire que c'est la rencontre de deux peuples, deux cultures, qui est celle de l'Europe et celle de l'Afrique, qui a donné cette émulation en poésie, qui a donné une sorte de d'engouement en fait à la langue. On manie bellement la langue, si j'ose dire ainsi. Donc, j'ai pris comme exemple dernièrement, et en parlant de cet imaginaire-là, de cette création-là, parce que la langue, en fait, la langue et la poésie haïtienne est très imagée, très métaphorique. Donc, je pense que c'est ça qui a donné lieu aussi et à cette éclosion de poètes très connus. Bon, il y a une ville qui est considérée en Haïti comme la ville des poètes, Jérémy. Il y a aussi Jacmel, donc on connaît René Despestre, on connaît Jean Métellus, on connaît tant d'autres poètes qui sont issus de cette ville-là et qui ont marqué la littérature haïtienne et la littérature tout court.
6: Est-ce que vous vous souvenez, vous, enfant, avoir reçu cet enseignement-là et cette transmission avec des poétesses ou des poètes en particulier?
0: Oui, tout à fait. Bon, en fait, le tissu social haïtien est lié à la poésie. Donc voilà. Donc j'ai très jeune. En fait, il faut dire, chez moi, il n'y avait pas de livres de littérature. Il y a des livres scientifiques parce que j'étais élevé dans une famille où il y avait que des livres de médecine, de droit, d'économie.
6: Et vous le feuilletiez pour autant?
0: Oui,
6: oui,
0: par curiosité, oui, bien sûr, parce que j'avais envie de lire quelque chose.
6: Tout court,
0: oui, bien sûr. Et on m'interdisait. On me disait, bon, en fait, c'était ma tante, mes cousines et compagnie qui me disaient, c'est pas ton âge, ça. Tu, un peu plus tard, tu liras ça un peu plus tard parce que ça, c'est de la médecine, c'est des choses comme ça. Et c'est en fréquentant des amis que j'ai commencé à lire des poètes l'Outre-Amont que j'aime beaucoup, Neruda. Donc voilà, c'était une sorte d'interdiction pour moi à la maison de lire les textes un peu pratiques, scientifiques. Et voilà, donc...
6: Cette interdiction vous a comme projeté vers les autres mondes possibles, à savoir la poésie.
0: Tout à fait, tout à fait. Mais il y avait, en fait, on comptait des histoires chez nous à la tombée de la nuit. Donc voilà. Et donc, bon, j'étais pas appelé à être, aux yeux de ma famille, j'étais pas appelé à être poète, à faire l'école normale supérieure, j'étais appelé à être agronome. Donc moi, j'ai choisi le chemin qui est pour moi qui ouvre vers le monde, qui ouvre vers d'autres horizons, d'autres peuples, d'autres cultures, qui est celle de la littérature.
6: Qu'est-ce qu'il en était pour votre enfance, Lisette Lombé, ou votre adolescence? Est-ce qu'il y avait déjà un lien avec la littérature et la poésie, ou c'est né beaucoup plus tard?
7: Alors, le lien avec la littérature, il est là. Enfin, moi, j'ai été une lectrice précoce, très curieuse, malgré le fait que mes parents habitaient dans un petit appartement en cité. Il y avait énormément de livres autour de nous, dans le salon, dans leur chambre.
6: Parce que même était lecteur et lectrice?
7: Grand lecteur-lectrice, mais avec des... Voilà, ma mère, beaucoup de biographies, donc peut-être que mon chemin suit aussi celui de ma mère. J'étais chez elle hier et je regardais sa bibliothèque. Et effectivement, je vois les années qui passent avec plutôt des chanteurs, des politiciens. Et puis là, je pense que la bascule de ses filles en féminisme a fait que sa bibliothèque a changé. Donc elle me montrait, et ça reste toujours dans les biographies, Nina Simone, Frida Kahlo, Angela Davis. Mais sa bibliothèque a évolué, je pense... Elle est à l'image aussi de mon évolution. Moi, j'ai eu
6: Beau que la bibliothèque des parents évolue en fonction de la manière dont les enfants bougent.
7: Oui, moi j'appelle ça la cascade inversée.
6: Bah ouais.
7: On est dans cette transmission où finalement, parce que les enfants se politisent, les parents, en tout cas s'ils sont ouverts et aimants, vont aussi se laisser infuser par les nouvelles idées. Voilà, donc...
6: Donc vous voyez les biographies côté de votre mère et côté de vos pères? Votre père,
7: je pense qu'il lit, il est dans le sillage. On a aussi beaucoup de livres qui ont attrait à l'histoire du Congo aussi. Et puis après, il y a des classiques. Et moi, c'est vrai que j'ai eu d'abord un parcours de lectrice très classique lié aux lectures imposées de l'école, à l'université, en langue romane aussi, lié aux grands classiques. Et puis c'est vrai que c'est ma découverte, mon entrée dans le féminisme qui a changé ma manière de lire, qui reste une manière très... manière de picorage, de ci, de là. L'autorisation à laisser un livre qui ne me happe pas, une voix qui ne me happe pas, quelque chose qui ne me remue pas d'entrée de jeu.
6: Que vous liez au féminisme. Cette autorisation-là, elle vous vient...
7: Je pense que c'est d'avant, mais par contre, aujourd'hui, c'est clair que le chemin a changé. Je vais majoritairement lire des essais, du coup, pour le coup, écrit par des femmes, et de la poésie essentiellement aussi écrite par des femmes.
6: Vous mentionnez des ouvrages qui étaient consacrés à l'histoire du Congo pour les lectures de votre père. C'était une histoire qui vous était transmise?
7: Non, très peu. Je dois faire l'aveu d'une manière, je pense, de s'intégrer, qui est
6: silencier
7: mettre
6: cette
7: ses
6: histoire.
7: Ans. Alors... En tout cas, je ne mets pas tout sur la silenciation. Je pense qu'aussi il y a une pudeur. Mon père vieillissant, j'apprends à mieux le connaître à cet endroit-là. Donc je pense qu'il y a une pudeur dans qu'est-ce qu'on transmet de son histoire, qu'est-ce qu'on ne transmet pas. Il y a aussi une politisation ou non. Moi, j'ai eu un père qui n'a pas été politisé et qui a transmis ce qu'il a pu. Voilà, mon père dit le jour de ses obsèques qu'on fasse graver cette phrase. J'ai fait ce que j'ai pu. Donc voilà. Il y a tout un pan comme ça, une forme de métissage qui s'est d'abord vécu de manière plus écartelée ou plus morcelée. Et puis aujourd'hui, l'acceptation que on fait avec sa famille de cœur et ses nouvelles familles idéologiques, ses nouvelles familles poétiques. Pour se réenrichir d'une nouvelle identité.
6: La dimension historique, elle est aussi présente dans vos recueils. Celle du présent, elle est très présente, mais l'histoire, notamment dans le vôtre, Watson Charles, il y a une dimension épique, il y a une dimension quasi mythologique aussi. Vous remontez à des images antiques, pour utiliser un troisième adjectif. Mais puisque vous avez dit... Le peuple qui écrit en Haïti écrit depuis un lieu et une histoire. Ouais. Cette histoire-là, vous la connaissiez bien, elle vous a été transmise.
0: Bon, écoutez, moi j'ai lu l'histoire d'Haïti à travers les écoles, l'université. Donc voilà, je suis toujours attaché à ma terre natale. Donc je pense pas que je vais dire que je connais totalement l'histoire d'Haïti parce que serait un peu c'est pas je le vois pas comme ça je le vois pas comme ça je mais j'essaye de temps en temps ou du moins j'essaye de la connaître encore plus à travers les livres, à travers les recherches, à travers ce qu'on publie là-dessus. Donc moi personnellement je suis très marqué par l'histoire d'Haïti puisque c'est le premier peuple noir qui a marqué l'histoire, qui a fait la révolution, qui a combattu la plus grande puissance de l'époque, qui est celle de Napoléon Bonaparte. Donc cette histoire-là, je suis attaché à elle. En même temps, j'essaie de me nourrir de cette pan d'histoire, en fait, de cette histoire-là. Donc dans mon œuvre, en fait, il y a toujours l'histoire d'Haïti qui remonte, toujours cette question d'identité, cette question de métissage, de la rencontre de deux peuples, et comment je pose toujours cette question et sur l'identité. Que sommes-nous, en fait? Donc je pense que c'est en partie ce que répond Constellation des ruines. Donc à travers toute l'histoire d'Haïti, j'essaie de relater, parce que je parle de 200 ans d'histoire, j'ai parlé de gravats, je parle aussi de mort, d'esclavage. Donc pour moi, je suis habité par cette question-là et c'est une préoccupation qui va monter toute ma vie.
6: On va y revenir justement avec les gravats, les ruines qui sont un motif commun, un fil qu'on peut tirer entre vos deux recueils. Vous êtes venu juste avec, je suis curieuse, avec deux autres livres, Watson Charles, on peut les mentionner?
0: Oui, tout à fait.
6: C'est quoi?
0: Donc c'est Anthony Phelps, c'est pour moi le père, c'est mon père spirituel, littéraire, que j'aime beaucoup. C'est Mon pays que voici, donc qui a été édité en 1968 en France. Et bon, c'est une réédition, donc voilà, je vous le passe.
6: Et le deuxième?
0: Donc ça, c'est...
6: C'est qui? Dans votre constellation, c'est qui?
0: Donc Pigment et névralgique de Damas, Léon Gontran Damas, un Guyanais. Ce texte-là, je crois, a été édité en 1953 ou 58, je me rappelle plus exactement. Et pour moi, c'est un texte fondamental après le cahier de Césaire. Donc en plus, ce sont deux copains. Je peux pas m'en passer.
6: Cahier de Césaire auquel on pense beaucoup en lisant Constellation des ruines et Léon Gontran Damas. On va parler de vos deux recueils juste après cette chanson de Leila Makala, une chanteuse américaine de parents haïtiens. Pour son nouvel album, elle a puisé son inspiration dans une variété de sources, le patrimoine haïtien auquel vous faisiez référence, Watson Charles, mais aussi un séjour qu'elle a fait à la Nouvelle-Orléans et les influences cajun, la danse de manière générale. Pour ce qui est de la chanson qu'on va entendre qui s'appelle Dodidine, elle chante en créole haïtien et voici juste un vers. 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
1: Cochez la case qui correspond à votre langue aujourd'hui dans le Book Club et surtout débordez-en. Nous réunissons autour de la table deux voix poétiques contemporaines, celle de Watson Charles et celle de Lisette Lombé. Deux recueils s'élevant contre l'effroi du présent, contre l'envahissement des paysages ruinés, intérieurement ou extérieurement, pour leur substituer une langue vivante. Et nos poèmes resteront émeutes. C'est votre livre, Lisette Lombé, en coédition Poésie Centrum et Maelstrom Révolution. Constellation des ruines, c'est votre livre, Watson Charles, qui a paru aux éditions Etalides. La question de la langue, elle est évidemment première, Lisette Lombé. Elle est travaillée, elle est réfléchie, quasiment dès le deuxième poème. Je parle de ce poème-là, QCM, qui n'est pas le deuxième, et où vous nous proposez de manière, avec humour et distance, de choisir une langue en cochant une case, mais dans le deuxième poème, et nous parlerons la même langue, dans une sorte d'allitération comme ça, de retour, demandez-moi, écoutez-moi, moi et nous parlerons enfin la même langue. Comment est-ce que vous pourriez dire que vous avez choisi ou trouvé votre langue poétique, Lisette Lombé ?
2: Je ne sais pas si on choisit sa langue.
1: Il y a d'ailleurs un poème à la fin du recueil qui dit qu'il y a beaucoup de choses qu'on ne choisit pas.
2: Oui, où elle s'impose. En tout cas, moi, je sais que de là où j'écris, je suis mue par une urgence. Qui est en lien quand même avec le feu sociétal et que ça oblige ma langue à être frontale, ça l'oblige à être nerveuse. Ayant démarré par les scènes slam, on a 3 minutes maximum pour proposer le texte, ça de toute façon compresse notre urgence et ça nous oblige aussi à être humbles et à ne pas faire trop de détours pour dire ce qu'on a à dire. Donc cette langue, elle est chargée de tout ça. J'utilise le mot souffle, le mot urgence. Mais ça ne nous empêche pas d'être aussi du côté du grand lyrisme quand on a besoin d'horizon et d'espérance.
1: Ce poème qui se termine en disant « et nous parlerons la même langue », alors évidemment on peut l'entendre dans un contexte politique et plurilingue qui est celui de la Belgique, mais pas que. Parler la même langue, c'est aussi avoir conscience de la réalité de l'autre. Dans ce poème-là, vous énumérez des possibilités. Alors, c'est pas votre langue, on entend que c'est pas nécessairement votre langue personnelle à vous, Lisette Lombé, mais peut-être une langue sociale, une langue qui embrasse plusieurs choses, l'horaire à laquelle se lèvent des tantes pour aller travailler, mais aussi une vie de femme. Qu'est-ce que ça veut dire concrètement de parler de la même langue dans ce poème-là ?
2: Mais parler dans ce poème-là, j'essaye de qu'on se rejoigne à un endroit. Donc, ce que je conteste dans ce poème-là, c'est un usage dévoyé de la langue, un usage qui serait quelque part presque, on doit parler de braquage, notamment de l'extrême droite sur certains mots. Et en cours de mandature, d'ailleurs, le titre de poétesse nationale a changé pour enlever le côté, la connotation nationaliste et est devenu poète de Belgique plutôt que poète nationale. Et donc, moi, dans la postface, je continue de m'appeler poète nationale.
1: Pour le récupérer.
2: Et donc c'est ça toute cette liste. Quand on parle de peuple, quand on parle de patrie, quand on parle de nation, on peut dire le mot national, on peut la coller au mot solidarité, c'est très beau la solidarité nationale. Le mot patrie, quand c'est une terre d'accueil, c'est très beau le mot patrie. Et donc il y a dans ce texte une volonté, une invitation aussi, presque une incantation pour les poètes de ne pas se laisser confisquer un certain vocabulaire ou certaines définitions et de rester très vigilant par rapport à ça.
1: Est-ce que cette langue, la vôtre, votre manière d'écrire, elle a bougé pendant les 2 ans de cette mandature ? Les 12 poèmes qu'on a là, c'est des poèmes qui ont été écrits précisément pendant ces 2 années, donc 2024-2026, c'est ça ? Est-ce que vous avez vu des choses bouger, justement ?
2: Alors, c'est d'abord... Il y a eu une sidération en tant que citoyenne. Donc du coup, c'est ma langue est porteuse d'un besoin de rétractation, de jachère, de silence. Il y a l'obligation ici pour ces poèmes nationaux de s'exprimer pour l'ensemble de la population. Donc j'ai moins de liberté. En tout cas, je me suis cru, où je me suis imposé moins de liberté peut-être qu'à titre personnel. Donc j'ai un peu rusé. Il y a des poèmes qui sont à hauteur d'enfant, parce que j'ai l'impression que c'est moins sujet à polémique, la justice, quand elle concerne les enfants plutôt qu'en les adultes. Je pense que c'est pour ça l'image d'un enfant sur un tas de gravats ou un enfant au milieu d'un génocide. On peut peut-être moins, encore plus lui lancer des bombes sur la tête que si c'était un adulte. Donc ça, c'est l'endroit de... pour pouvoir m'exprimer sans exposer ma fonction, parce que je suis une femme racisée, parce que je viens du slam et ce n'est pas de la poésie classique, pour ne pas exposer la fonction à une polémique stérile. Donc j'ai cherché aussi une manière de dire les choses autrement. Et donc du coup, ça a servi mon propos. Et en parallèle, on a notre pratique artistique propre. Moi, je travaille... En parallèle, je travaillais à un spectacle avec un poète et rappeur qui s'appelle Marc Namour, dans un spectacle qui s'appelle Ce que le ventre dit. Et le fait de la rencontre entre le slam et le rap, j'ai retrouvé dans ma langue une pugnacité, pas que j'avais perdue, mais en tout cas de cette manière-là, une pugnacité propre au rap qui, en cours de création de ce spectacle, a
1: rebougé un peu votre langue.
2: Oui,
1: revitaliser.
2: C'est l'entrée du spectacle qui dit ça, la rencontre de deux langues sœurs. Je ne dis pas que ma langue était exsangue, je ne dis pas que ma langue était arme enrayée, mais la rencontre de cette langue-là a fait que peut-être moins d'excuses, peut-être moins de volonté de ne pas froisser.
1: Moins de précautions. Oui. C'est un spectacle ou une forme qu'on pouvait notamment voir dans le festival Hors Limite des littératures en Seine-Saint-Denis. Votre langue, au début de Constellation des Ruines, Watson Charles, choisit une adresse, ce qui est une figure récurrente dans la forme poétique, la question du toi, du tu. Mais cette adresse-là, elle n'est pas définie. Donc ça peut tout à fait être un amour, mais ça peut être aussi éventuellement un poème, et ça peut être éventuellement, puisqu'on a parlé d'un lieu, un lieu, ça peut même être un temps. À quoi ça vous sert, cette façon de vous adresser au début de Constellation des Ruines?
3: Je pense que le tu, en fait, l'énonciation est dans ce texte-là est adressée à tout le monde, en fait, peut-être à une lectrice, un lecteur, mais aussi à un peuple. Donc, parce que je pense que ma langue porte toute, toute la souffrance de mon peuple, parce que je crois que...
1: Et quand vous dites votre peuple, c'est quel peuple?
3: Donc,
1: parce qu'il est large quand même dans Constellation des Ruines.
3: Donc voilà. Donc
1: justement, puisqu'on se disait comment on peut dénationaliser, oui. On a l'impression que c'est quand même un peu plus vaste. Qui est le peuple de Watson Charles?
3: Je pense que je parle plutôt des Haïtiens, en tout cas, la voix des sans-voix, comme disait Lisette dans ses poèmes. Donc mon texte parle aux Haïtiens, parle aussi à d'autres peuples opprimés, d'autres peuples qui sont sous les bombes, d'autres peuples qui sont malmenés, qui sont racisés. Et donc voilà, donc c'est aussi une poésie adressée à tous ceux qui sont, en tout cas pour moi, et se sent stigmatisés. Voilà.
1: Je le disais, vos poèmes, Lisette Lombé, et en cela le mandat de poétesse nationale est branché électriquement sur le présent. C'est ainsi qu'il s'ouvre sur un poème extraordinaire qui s'appelle « Sous la vareuse de foot » et où la question des gravats, mais aussi du massacre en cours à Gaza est très prégnante. On peut imaginer d'autres massacres que celui-là, mais il est comme métonymique. Et les ruines sont d'emblée ici. On a l'impression que vous allez écrire avec ça, ou dans ça, ou au milieu de ça, ou en regardant ça. Ruines qui sont aussi présentes, évidemment, à Watson Charles. Dès le début de votre recueil, on va écouter la voix d'un poète, c'est Jacques Roubaud. Il est ici en 2006, au micro de France Culture dans Surpris par la nuit. Et il parle des ruines.
4: Quand on est en présence de choses ruinées, c'est clair que si on veut refaire quelque chose avec, il va falloir mettre une sorte de ciment. Et ce ciment, on va le prendre dans sa tête très souvent, donc on va l'inventer. Et ça donne cette allure hybride d'énormément de reconstitution. Alors, qu'est-ce qu'il y avait avant ce qui commence? C'est un vieux problème théologique aussi. Et donc, comment commencent les langues? Est-ce qu'elles sont déjà ruinées au moment où elles commencent? C'est pas impossible. On pourrait dire qu'il y a une manière de lutte contre la mélancolie, d'une certaine façon. Et à ce moment-là, les objets dont on s'occupe, ce sont des... finalement, c'est des morceaux, des ruines qui sont dans la mémoire. Voilà. Donc c'est un travail à partir de, finalement, la destruction de la mémoire. Ces ruines, les inscriptions qui ont sur les, disons, sur les pierres tombales ou sur les statues, elles s'effacent avec le temps. Il y a de l'érosion et dans la mémoire, il y a énormément d'érosion.
5: Dans la cave noire des bêtes, gisent les corps brûlés, Rome pillée comme des fleurs agonisantes, le cœur alourdi de pierres philosophales. Au travers des piliers dansent encore les dernières batailles. À l'aube, reliques poussiéreuses et le sol exhalant l'odeur âcre des cadavres. Pire que les murs effondrés et le vent chaud frappant les poumons, pire que ces colonnes dressées rappelant la défaite, pire que nos souvenirs, hantés du cauchemar et des siècles assombris, j'appelle cette ville immobile, déchue, loin de la parole souterraine, loin de la terre et ses denrées. J'appelle l'effroi des batailles qui fait trembler l'ennemi. Ville à hauteur d'homme, tu apportes la lumière brisée des murailles. Je marche jusqu'à toi, portant à mes mains l'herbe fraîche et ancienne du monde. Sur les terres labourées des chars, sur les cadastres, où coule le sang des soldats. Je n'ai que le souvenir de l'épée qui fendait les corps, les plaines incendiées et les flammes brûlant la ville. Je, mon amas de terre, porte triomphalement la lance amère jusqu'à la chair impure. Nu ressac, je dis, note immonde des vents mauvais, et dire, le mur évanescent du monde, seulement la mort nous dira la voix rauque des tribus. Je dénombre les paroles pour en extraire le chant des nuages et sa rêverie. Je chante la jouissance tel un envoûtement, livré aux promesses incomprises. Toute nuit est une cavale qui ressemble aux sources, à nos errances, aux peuples de gravats, de poussière, aux corps de bohémiens. Le vent banni de ses lumières verticales, et toi, l'oiseau, aux yeux de lune qui chante le matin, le vent marche, oublie l'oiseau. Dans ses songes d'océan, la sécheresse de l'aube court à ta perte et éclaire ton chemin si loin de la chute.
1: Est tenté d'éviter foyer, gravat, civière, cendre, visage, poussière, vivre balancé du ciel, bombe, ruade, réflexe de survie, affolement, filet de sang, mort, décompte, vertige, otage, fantôme, chiffre, documenté, attaque, nom, prénom, famille, fosse, hôpitaux de fortune, frontière, peau de chagrin, danser, tomber, sol, larmes, 7 octobre, faillite collective, militaire, rapine, selfie, jouet, lingerie, bijoux, barrage, corps, documenté, outrage, documenté, linceul, international, documenté, une jambe au lieu de deux, un bras au lieu de deux, un parent au lieu de deux, alignement, alignement, minuscule, drap blanc. Alors évidemment, quand on reçoit une poétesse et un poète autour de la même table, on cherche des traits d'union, on cherche des possibilités de les faire discuter. Le motif de la ruine est un des ponts qu'on a trouvé assez évident entre vos deux recueils, Watson Charles et Lisette Lombé. On vient d'entendre un extrait de Rome et un extrait de Vareuse de foot. Vareuse de foot ou Vareuse de football ?
2: Vareuse de foot.
1: Et juste avant, la voix de Jacques Roubaud sur la question des ruines. Puisque le mot est présent dès le titre du recueil, Watson Charles, est-ce que vous pouvez nous dire ce qu'il y a dedans, ce que vous en faites, et encore une fois, à quoi ça vous sert, ce motif de la ruine ?
3: Il faut dire que la question de, en fait, le thème des ruines existe bien, bien longtemps dans la littérature. Et donc, je n'invente rien.
1: C'est rare qu'on invente complètement quelque chose.
3: Donc voilà, mais ce que j'invente, en fait, ce que je traduis dans ce texte-là, c'est essayer de parler d'une épopée d'héroïne, en fait. Faire une trait d'union entre Rome et Haïti. Vous savez, et Gide n'aimait pas, en fait, avait un rapport ambivalent avec Rome. Il préfère l'Afrique. Moi, j'admire Rome parce que je vois qu'elle ressemble à Port-au-Prince. Donc voilà l'idée, en fait, de départ de ce texte-là. C'est montrer qu'il y a un pan d'histoire entre Rome, en fait, une ressemblance, ou du moins une correspondance entre Rome et Haïti, en fait, à Port-au-Prince, à travers les ruines. Donc, vous n'êtes pas sans savoir que Port-au-Prince aujourd'hui est complètement ruiné, en fait, sous les ruines en tout cas. Et tous les bâtiments sont détruits et il n'y a rien qui reste dans ce pays. Donc, ce que disait Roubaud tout à l'heure, c'est une destruction de la mémoire. Donc, voilà. Donc, je voulais essayer de refaire vivre cette mémoire-là, de parler de Port-au-Prince, parler des ruines parce que je trouve que c'est essentiel, parce que on ne peut pas laisser tout ça dans l'effacement, dans une sorte d'ignorance. En fait, pour moi, je trouve que c'est important de dire qu'il y a les ruines, donc qu'est-ce qu'on fait avec? Est-ce qu'on doit les laisser comme ça? Laisser, on ne dit rien dessus. Est-ce qu'on doit les poétiser, le parler en poésie? Donc c'est ce que j'ai essayé de faire dans ce texte-là, et dire que les ruines sont des choses vivantes, et on doit quand même y faire attention.
1: Mais sans les romantiser, parce que les ruines c'est la destruction, on l'entendait quand même dans la voix de Jacques Roubaud, je lisais ce petit passage de ce premier poème, Lisette Lombé. On a aussi entendu un poème tronqué hein, de votre côté, Watson Charm, c'est pas la totalité, pour faire entendre l'idée que c'est comme si vous n'aviez pas pu échapper en fait à ce motif de la ruine et du gravat, Lisette Lombé. Vous dites, j'ai voulu éviter, mais...
2: Effectivement, dans ce texte-là, ça correspond au moment de sidération et ces images qui nous sont imposées. Par les réseaux sociaux notamment, et moi j'ai besoin d'une image pour entrer en écriture, et là c'est celle, ce qui m'a marqué, c'est qu'en fait c'est une expérience inouïe. Quand une bombe explose, quand un bâtiment est détruit, donc moi ce sont des ruines chaudes, et très contemporaines, et que quand il y a cette destruction inouïe et qu'on est recouvert comme ça de cette poussière-là, ne peuvent connaître cette poussière-là que les gens qui ont vécu ça. Et donc c'est à partir de ce motif-là, donc c'est-à-dire de voir des enfants comme ça totalement recouverts de ce type de poussière dû à des bombes qui tombent sur des bâtiments, ou des enfants qui sont sortis justement des gravats, cette excavation-là particulière qui a fait que le poème est né. Et ce sont des... Ça part de ce motif-là, en fait, qu'il faut avoir connu. Je connais d'autres poussières sur les corps qui sont des poussières liées à quand vous avez été dans des lieux où il y a de la terre battue et où il y a de la chaleur, à des poussières même de se rouler, de désir dans les friches. On est couvert d'une autre poussière, mais pas cette poussière-là qu'on ne souhaite évidemment à personne.
1: Vous le disiez tout à l'heure, une des façons que vous avez eu de jouer avec les murs de la polémique, les murs qui pourraient enfermer, c'est d'avoir convoqué l'enfance. Moi, je l'ai trouvée extrêmement présente, l'enfance, dans ce recueil-là, Lisette Lombé, à plein d'égards. Donc, les enfances broyées par la guerre, mais aussi des enfances très contemporaines en Belgique, des enfances tuées, malmenées par les violences policières, les enfants qu'on éduque et le travail des femmes, ce travail qui suit parfois un autre métier, le métier de soigner, le métier de prendre soin. Voilà, j'ai trouvé qu'il y avait beaucoup de silhouettes d'enfants qui traversaient et nos poèmes resteront émeutes. Je voudrais qu'on écoute un des poèmes de votre recueil qui s'appelle « Manger ».

0: Dans une autre vie, j'ai joué le jeu. J'ai rempli des caddies en respectant à la lettre des listes de fournitures scolaires. J'ai collé une étiquette avec le prénom de mes enfants sur tout, absolument tout, ce qui leur appartenait. J'ai recouvert des cahiers d'écriture avec un film plastique qui gondolait et chaque bulle d'air semblait dire de moi que j'étais une mère manquant de soins. Je me suis distribué des gommettes rouges en amont des critiques. Je me dis, chacun son tour. Je me dis, c'est dans mon dos. Je me dis, mes ados gèrent. Et j'arrache ces mots de la bouche des parents qui ne les prononceront jamais. Je pense à Fabien, 11 ans, tué le 2 juin 2025 dans un parc à Gansoren. Je vois du sang rouge et nous ne sommes pas en guerre. Je vois les roues d'une trottinette et elles sont minuscules comparées à celles d'un véhicule de police. Je vois le ciel de Bruxelles qui se voile d'un nouveau visage. Je ne suis pas là pour reconstituer le déroulement des faits. Je ne suis pas là pour dénouer le faux du vrai. Je ne suis pas là pour me montrer prudente en attendant les compléments d'enquête. Je ne sais pas ce que c'est que de porter un casque et une visière entre soi et le monde. Je n'ai pas besoin d'enfiler un gilet pare-balles pour travailler. Je fraye avec des chefs de file, mais pas avec des chefs de corps. Poétesse, poétesse, ventre vide de sens, je mange. Je mange ceux qui me disent que la colère empêche le recueillement. Je mange les joues blanches qui peuvent se payer le luxe de ne pas comprendre un refus d'obtempérer. Je mange tous ceux qui me rappellent l'âge légal pour utiliser un deux roues. Je mange les cœurs nécrosés et double bouchés de celui qui a écrit « il a joué, il a perdu ». Je mange les uniformes qui transforment des fonctionnaires en cow-boys, les courses-poursuites, le sentiment d'impunité, les cagnottes qui soutiennent les accusés et les avant-bras mous de la justice. J'écris « je mange » pour ne pas écrire « je crache », pour ne pas coller mon front sur le front de ceux qui n'éprouvent rien après la mort d'un enfant et les renverser au sol. Salive poétique, venue dissoudre l'inanité, manger.
1: Vous disiez tout à l'heure, Lisette Lombé, que quelque chose avait bougé dans votre vie de lectrice et par conséquent de poétesse avec l'entrée en féminisme. Et je trouve que dans ce poème-là, il y a quelque chose d'un féminisme très contemporain qui parle d'une condition de mère et d'une femme qui regarde sa condition de mère un peu derrière elle et qui regarde la condition d'une autre mère qui ne pourra pas dire les ados gèrent parce que son fils a été tué... par des policiers. Alors, il y a quelque chose d'une mise en relation des femmes à partir de leurs conditions dans ce recueil qui me semble parler aussi de l'endroit féministe depuis lequel s'écrit votre poésie.
2: Oui, mon féminisme est déterminé par le fait que je sois effectivement mère. Mon écriture aussi, mon engagement... C'est un endroit qui est à la fois magnifique.
1: Celui de la maternité ou maternité, du féminisme
2: Les deux. Je vais prendre les mêmes mots pour les deux. Ouais. Qui est à la fois magnifique et à la fois âpre. Mmh. Moi, c'est vrai que mon endroit est intersectionnel. Je pense que ça traverse aussi l'écriture, la question de la classe sociale, la question de... ma couleur de peau, la couleur de peau, la question de, du sexisme, beaucoup, beaucoup. Voilà, ce sont des corps qui sont traversés par de multiples injustices. Et j'écris à partir de là. J'écris moins à partir d'un territoire. Et d'ailleurs, moi, je parle plutôt de belgitude et congolitude que vraiment de Belgique et de Congo. Ça, c'est peut-être là mon endroit d'écriture, qu'à partir d'un corps. Qui marche dans un espace public, d'un corps qui a enfanté, d'un corps qui avance en âge, d'un corps qui arrive en lisière de cinquantaine, d'un corps qui doit se déconcurrencer par rapport à d'autres artistes, doit garder l'épaule contre épaule dans la militance. Ça, c'est de là que j'écris.
1: La question du corps, elle est là, mais très différemment chez vous, Watson Charles. Il y a quelque chose de très organique dans la langue que vous utilisez. Et quand il y a une salive qui vient faire avec la colère et le feu chez Lisette Lombé, ben, vous, ça prend d'autres formes. Je citais la bouche fleuve du début du poème. Comment vous diriez que le corps ou la corporéité, pour utiliser peut-être un mot trop savant, mais intervient dans Constellation des ruines?
3: Je pense que on écrit avec le corps. Donc c'est une évidence, dans la mesure où on met en mouvement tous les sens, mais aussi on écrit parce que on a des choses à dire. Donc ça part de l'intérieur. Donc le corps, pour moi, ça passe par la langue, ça passe aussi par des réalités qu'on connaît de la vie, ça part aussi de l'expérience personnelle, parce que je pense que j'ai écrit dans ce texte et tout ce que un haïtien historiquement, un haïtien connaît dans la vie de tous les jours, c'est-à-dire la discrimination, l'injustice, les inégalités. Donc voilà, pour moi, c'est pas indissociable de parler de poésie, de parler de corps, de parler de la souffrance humaine, de parler de ce qui nous traverse. Donc dans Constellation des ruines, j'ai essayé en tout cas de montrer que on est un peuple qui souffre, avec ces 200 ans d'histoire qu'on porte et qui sont toujours les souffrances qu'on connaît. Donc voilà, le corps, pour moi, ça passe aussi par une réflexion sur la langue, sur l'histoire, comme je l'ai dit, et puis essayer d'apporter des réponses.
1: On va écouter la voix d'Ariane, auditrice du Book Club. Elle vous interroge tous les deux sur la colère.
4: Bonjour le Book Club, bonjour Lisette Lombé. J'ai lu votre recueil et une fois de plus, j'ai vraiment découvert les textes d'une femme inspirante et engagée. Alors chaque poème me secoue, il me questionne. Vous abordez des thématiques qui me sont chères, telles que la sororité, les violences policières ou encore le colonialisme. Et je me demandais quel est le rapport que vous avez à la colère. Merci pour votre réponse.
1: Merci Ariane pour votre lecture et pour cette question. Lisette Lombé, on va ensuite vous adresser la même question, Watson Charles.
2: Poétiquement, c'est un moteur. C'est une rive de laquelle j'écris. C'est une réponse en mots aux injustices. Et c'est mon endroit. Alors qu'en tant que femme, dans ma vie tous les jours, dans mon foyer, je fais des études de médiation. La question de la paix intérieure, du calme, de l'équilibre, de l'absence justement de toute émotion telle que la colère me caractérise. Mais en tout cas, dans l'écriture, j'ai besoin de, voilà, comme on dit, répondre à l'offense par le feu.
1: Ça se traduit comment concrètement, puisqu'on parlait de corps à l'instant avec vous et Watson Charles, ça se traduit comment dans des états de corps, puisque vous dites c'est mon rivage, c'est mon endroit. Et répondre par le feu, c'est quand même pas rien, on imagine. Alors ça peut être qu'un état psychique, mais j'aurais du mal à croire que c'est qu'un état psychique de répondre par le feu.
2: C'est une c'est une nervosité qui se traduit notamment par de l'écriture automatique, ou par des écrits sur des grands formats, des grands formats déroulés au sol, avec ça devient presque une fresque, et puis c'est rapatrié en écriture de papier. Donc c'est quelque chose dans le corps de très actif.
1: Voilà. Au sol, par exemple, ces grands formats, plutôt ?
2: Oui, c'est des grands rouleaux de papier kraft, avec des gros marqueurs, et ça ressemble plus à du tag, presque. Mm-hmm. Donc ça rejoint cette énergie d'urgence, on écrit quelque chose de très important, et puis hop, on s'en va, puis on revient.
1: Même question pour vous, Watson Charles, la question de la colère. Est-ce qu'elle tient une place dans l'écriture de Constellation des ruines, ou de manière générale ?
3: Je pense que la colère existe dans ma poésie, et même si c'est pas aussi bien poussé, comment dire, c'est pas J'essaye de dans ce texte-là de montrer que de convoquer l'histoire surtout, et la colère existe chez moi parce que je pense que étant qu'haïtien, il y a beaucoup de choses à dire concernant ce qui se passe dans ce pays, dans en Haïti surtout, et de parler des inégalités, de parler des gens qui souffrent, tout ça. Donc dans Constellation des ruines, une partie où est dédié à Port-au-Prince, c'est pour parler de ce que les Haïtiens subissent actuellement, c'est-à-dire les inégalités, la souffrance, l'indifférence internationale, donc qu'on connaît, donc voilà. Mais ça manifeste aussi chez moi par des fois quand je suis en colère, j'écris. Je pense que c'est ça qui a donné naissance à la Constellation des ruines. Une partie de Port-au-Prince, je l'ai écrit parce que il y a des choses qui se passaient mal dans mon pays. Donc c'est pour dire, moi j'ai évoqué les 200, les mains coupées, les têtes coupées, des choses comme ça. Donc c'est de la colère. C'est pour montrer que il y a rien qui marche dans ce pays, et quand même il faut se soulever, révolter.
1: C'est une colère qui peut parfois se retourner contre la voix qui parle. Lisette Lombé, je pense à un poème qui dit « J'ai haï cette femme, j'ai haï sa crédulité, j'ai haï son inertie, j'ai haï sa gentillesse. Je répétais, je ne sais pas qui est cette femme qui a accepté ça. Je ne sais pas qui est cette femme qui a accepté ça. » Il y a quelque chose d'une colère qui peut être retournée contre soi-même dans certains poèmes.
2: Oui, quand elle peut être... elle consume, c'est de l'autocombustion. Et ça peut être destructeur, mais c'est passager. Et moi, je sais que ce qui, justement, dans ce poème-là, sur la question de l'emprise, des emprises, écrit pour le 25 novembre, pour journée de lutte contre les violences faites aux femmes, c'est le collectif qui permet d'échapper à... En fait, quand la colère est politisée, quand elle est...
1: Traduite,
2: métamorphosée, elle n'a que du bon, en fait, parce que c'est très mobilisateur, ça met en action, et justement, c'est une réponse à l'injustice. C'est très différent de la vivre pour soi, seule. La même chose pour moi j'ai beaucoup travaillé sur la question du burn-out, cette question de fatigue, quand elle est pour soi seule, elle va rester incompréhension, et par contre quand elle est politisée, on se rend compte que ça fait partie d'un système. Donc moi, pour moi, cette élévation là de la réflexion, le passage de quelque chose d'individuel à quelque chose de collectif, c'est un endroit de grand apaisement.
1: Le book club continue.
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1: Et comme chaque mardi, voici le moment consacré à la littérature jeunesse dans le Book Club. C'est avec vous, Raphaël Bott. Bonjour Raphaël.
5: Bonjour Marie.
1: La vie même pas peur, c'est un poème de Maya Angelou à l'occasion de la sortie d'un album pour enfants. Il vient d'être retraduit en français par trois poétesses et slameuses, Julie Lompé, Joël Sambi, et vous, Lisette Lompé. Je précise que c'est illustré avec des œuvres de Jean-Michel Basquiat.
5: Un poème, des tableaux, Maya Angelou, Jean-Michel Basquiat. Autant dire que ces pages dégagent une vraie puissance quand on les découvre. Tout commence d'ailleurs avec le titre, La vie, même pas peur, n'est pas écrit selon les codes habituels. Tout en haut de la couverture, horizontalement, il est à la verticale, à droite, sur quatre lignes, tel un slogan au feutre en capitale. Le dragon noir, jaune et rouge de Basquiat à ses côtés, avec sa couronne de roi, il est là, prêt à bastonner la moindre angoisse. Cette nouvelle traduction en français ose un « même pas peur », peut-être un peu plus expressif, un peu plus narquois qu'une traduction de « Life doesn't frighten me », le titre en américain qui donnerait littéralement « La vie ne me fait pas peur ».
1: Alors, est-ce que vous nous en dites plus sur ce poème ?
5: Alors, pour mémoire, Maya Angelou, c'est une activiste, une écrivaine, une poétesse militante des droits civiques aux États-Unis. Elle est décédée en 2014 à l'âge de 86 ans. Elle est l'autrice de nombreux textes, de récits autobiographiques et de poèmes, dont un certain nombre sont traduits en français. Celui-ci, précisément, il est extrait d'un recueil datant de 1978 intitulé « Pourtant, je m'élève ».
1: Donc, à vous écouter, c'est pas exactement ce qu'on imaginait être un album jeunesse au départ.
5: Non, mais en même temps, Maya Angelou avait quand même précisé l'avoir écrit pour tous les enfants qui sifflotent dans le noir en refusant d'admettre qu'ils ont sacrément la France. Cet album est surtout le travail d'une éditrice américaine, Sarah Jane Boyers, qui dans les années 90 a voulu publier un livre pour transmettre aux enfants, sans passer par un propos explicatif, ce que peut provoquer la littérature, ce que peut provoquer l'art et la littérature. Elle voulait susciter un désir dans une période où aux États-Unis, elle ressentait un climat conservateur et des baisses de subventions dans la culture, ce qui est un contexte qui pourrait nous rappeler quelque chose. Et fascinée par l'œuvre de Basquiat, elle cherche alors un texte, ce sera ce poème de Maya Angelou. Il prend les atours d'une déclaration, d'une sorte de mantra même que l'on pourrait se réciter, se clamer pour garder l'espoir, la niaque. Des ombres sur les armoires, des bruits dans le couloir, la vie même pas peur du tout. Des méchants chiens qui aboient, un grand fantôme sous le drap, la vie même pas peur du tout. De vieilles sorcières en rage, des lions hors de leur cage, deux, même pas peur du tout. On sent cet esprit d'enfance. Maya Angelou a écrit ces mots aussi en se remémorant ses propres peurs de petite fille. L'éditrice américaine confronte

0: produisent une énergie, il y a quelque chose de très immédiat, de très direct, que les enfants ressentent au premier regard. Bien sûr, les deux artistes ne se sont jamais rencontrés. Basquiat est mort en 1988. Maya Angelou a eu, elle, cet album entre les mains, mais il n'y a pas participé directement. C'est à la fois un très beau livre de poésie et un génial livre d'art. Il produit de l'émotion, il joue avec les mots de cette traduction dynamique et rythmée. C'est comme si cette nouvelle version française prenait aussi en compte la résonance avec les œuvres. Moi, je trouve qu'on entend les couleurs et le bouillonnement de Basquiat dans les mots de Maya Angelou et inversement.
1: La vie même pas peur de Maya Angelou et Jean-Michel Basquiat, donc c'est publié par la maison d'édition jeunesse belge Côte Côte Côte Édition. Toutes les informations sont bien sûr sur le site du Book Club et la mention des traductrices. Quand même, puisqu'on a avec nous l'une des traductrices, Lisette Lombé, c'est quoi le verre, vous vous en souvenez, en anglais pour dire je l'ai cheap?
2: Je ne sais plus.
1: Okay.
2: Si vous avez le.
1: Non. Du coup,
2: comment on a traduit ça.
1: J'ai même
2: cette
1: pas
2: partie-là, c'est ma sœur qui l'a traduite.
1: Ah, ok, c'est Julie Mbé.
2: C'est Julie Mbé qui l'a traduite. Ouais, tout à fait. En actualisant et en se permettant une petite audace.
1: Julie Chip, en tout cas, c'est génial, on est d'accord. Le petit jeunesse à réécouter sur franceculture.fr. On n'a pas trouvé d'évocation directe de la musique dans vos deux recueils pour jouer à notre grand jeu des pages musicales, mais une évocation indirecte dans un de vos poèmes, Congo Congo, Lisette Lombé. C'est la déclaration d'un chanteur en juin 2025, le musicien nigérian Seun Kuti, fils de Fela Kuti, lançait un appel à l'Europe lors d'un festival en Angleterre, qui disait « Pour libérer la Palestine ou le Congo, nous devrions d'abord libérer l'Europe de l'extrémisme, du racisme, du capitalisme, de l'impérialisme. Free Congo, Free Belgium. » On se quitte donc avec un extrait de votre poème, Congo Congo. Congo morgue, combien de vies contre une tonne de coltan ou de cuivre? Combien d'enfances dans tes blessures à ciel ouvert? Congo champ de crécelle, au pied de qui s'agenouiller pour implorer la paix quand les dieux eux-mêmes jouent à la marelle avec tes dirigeants et les actionnaires de la planète fric? Congo chaos. Et si ce n'était pas humainement possible de pleurer pour plusieurs peuples génocidés en même temps? Je veux dire avec la même rage. Je veux dire pendant autant d'années d'affilée. Et si nos cœurs étaient déjà trop criblés d'injustices? Dans nos quartiers, dans nos quotidiens, dans la lie de nos élections? Et si la rareté des images documentées nous empêchait de nous mobiliser? Fantômes de hurlements, contours flous de la souffrance, charniers recouverts de forêts, tropicales et si vastes, ta forêt. Congo, Congo, je te pose ces questions comme pour retarder encore un peu la phrase dans laquelle il faudra admettre que la mort d'un noir nous émeut toujours moins que celle d'un être plus clair. Toujours excuse de la distance, toujours machette de la sauvagerie, toujours lutte tribale, toujours bon débarras.

0: Il est tombé d'avoir été. Vous étiez parti dans la musique de Seon Kuti. Et nos poèmes resteront émeutes. C'est le titre de ce livre paru chez Poésie Centrum et Maelstrom Révolution. Merci beaucoup, Watson Charles.
1: Merci.
0: Constellation des ruines apparu aux éditions Etalides au son. Aujourd'hui, c'était Alexandre Dang à la réalisation Vivien Demeyer. Un grand merci à toute l'équipe du Book Club, particulièrement à Cyril Marchand. Aujourd'hui, on poursuit la conversation sur le compte Instagram du Book Club animé par Alexandre Alaïbegovic.
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0: عرفت عايز الحرب او املتك وامال الارض بقى والسلام. 600 جنيه دول فيهم كده من غير ما امسك ورقه ولا قلم فيهم يصير فيهم اللي مصدق.
1: Nous estimons que nos idées, nos sensations personnelles strictement orientales sont susceptibles d'engendrer un art véritable, pour peu que nous éprouvions un sentiment oriental authentique, dégagé des conceptions occidentales. 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C'est ce même sentiment que ressent le simple qui joue sur le rab et répète inlassablement une éternelle mélodie. La plainte de la Sharqiya égyptienne, dont la monotonie survit à la succession des âges et des civilisations. C'est encore ce sentiment opprimé et refoulé que la danseuse orientale essaye d'extérioriser par le désordre sensuel de ses mouvements, afin de libérer son être de l'écœurement qui émane de sa morne existence et des traditions séculaires dont elle demeure l'esclave.
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3: Épisode 2. Le Caire, Beyrouth. Le temps des manifestes.
1: Le but que j'ai poursuivi dans mon travail et que je tâche d'atteindre dans chacune de mes œuvres, c'est celui de parvenir un jour à penser de la même manière que la petite fellaha qui façonne dans la glaise sa poupée et son chameau.
4: Le manifeste néo-orientaliste, Kamel Telmissani, 1937.
5: Kamel Telmissani, c'est mon oncle. Et je suis la nièce de ce grand peintre intellectuel, cinéaste d'Égypte. Et ça me rend vraiment très fière de parler de lui parce qu'il n'a pas eu d'enfant non plus.
6: May Telmissani, historienne culturelle du monde arabe.
5: Et là, ici, Kamel Telmissani. Ça, c'est son carnet, un des premiers dessins de Kamel, 1937. Donc, ça date de l'époque du manifeste du néo-orientaliste.
4: May Telmissani vient de s'installer dans son appartement du Caire, dans le quartier jadis chic de Garden City. Loin du tumulte de la ville, sa terrasse donne sur des palais en pierre, souvent abandonnés. Elle enseigne l'histoire culturelle du monde arabe au Canada depuis plus de 30 ans. Mais elle n'a découvert que tardivement à quel point le manifeste néo-orientaliste écrit par son oncle en 1937 était novateur. À l'époque, l'Égypte était une monarchie semi-indépendante sous domination britannique.
5: Ce qui me fascine dans l'histoire de Kamel Telmissani, et c'est un oncle que je n'ai jamais rencontré en personne, hein, c'est d'avoir lu l'œuvre en arabe, d'avoir connu la peinture et les dessins, d'avoir vu ses films plus tard, et d'être cet artiste avant-gardiste à tous les moments de sa carrière, en fait, d'artiste.
4: De par son titre, le manifeste néo-orientaliste est une critique de la peinture orientaliste, et une critique avant l'heure, car elle devance l'œuvre du fameux penseur Edward Said, qui a publié dans les années 70 « L'orientalisme », dans laquelle il démontre l'obsession occidentale à représenter l'Orient de façon caricaturale. Vu de nos jours, on ne peut que se demander, Telmissani, l'auteur de ce manifeste néo-orientaliste, était-il proto-saïdien ?
5: Il y a des liens extraordinaires entre l'opus de Edward Said, qui est un grand professeur et intellectuel américain-palestinien qui a publié l'orientalisme et qui a attiré le regard du monde entier sur le projet orientaliste. Un rapport intrinsèque, en fait, entre Edward Said et mon oncle Kamel Telmissani, même si Kamel Telmissani a publié son manifeste en 1937 et le manifeste fait 2 pages. L'œuvre de Said fait 500 pages. Mais je crois qu'il y a un lien à faire entre les deux parce que la critique de l'orientalisme avait déjà commencé à l'époque où on était entre deux guerres. On sort de la Première Guerre mondiale, on rentre dans la Deuxième Guerre mondiale où on prépare, donc le montée du fascisme et du nazisme se prépare déjà dans les années 20-30. Donc mon oncle, à cette époque-là, était conscient de ce qui se passe en Europe et il voulait déjà proposer une critique de la modernité à l'européenne et aussi du colonialisme.
7: Moi, je pars du discours expert qui prétend à expliquer l'Orient. Et ce que je constate dans mon livre, c'est que ce discours n'est pas suffisant. C'est un discours trop général, basé sur des idées trop simplistes. L'idée d'islam, par exemple, l'idée de la mentalité islamique, la mentalité arabe, le despotisme oriental, hein, qui n'explique rien. Et c'est pour ça que je blâme, si vous voulez, ce discours, cette tradition qui remonte à la période impérialiste. C'est-à-dire, c'était toujours lié à l'administration coloniale.
4: Edward Said, 1980.
5: C'est uniquement en étudiant Edward Said que j'ai compris que Kamel Telmessani était en train de, en fait, offrir un commentaire très très spécial sur cette doctrine, sur la représentation orientaliste à l'occidental, et de dire « moi, l'oriental, aux cheveux bruns », il le dit à un moment donné, « aux cheveux frisés et bruns, j'arrive dans ce monde, non pas comme un oriental coupé de l'Occident, mais comme un oriental qui se réclame également de la culture occidentale, pour vous présenter une nouvelle définition de ce que c'est que l'Orient et de ce que c'est que l'art orientaliste qui se renouvelle parce que j'attire votre attention sur des traditions locales spontanées sur les anonymes de ce pays. »
1: Le grand artiste pour moi, c'est l'obscur artisan qui travaille dans le silence, loin des influences académiques. C'est celui dont les images illuminent les murs des cafés populaires, reproduisent les aventures de Abu Ziyad al-Hilali et de Zanati Khalifa. C'est celui dont les dessins ornent les façades des maisons des pèlerins qui reviennent de la Mecque et qui sont l'aboutissement de mythes dont la philosophie nous restera peut-être toujours incompréhensible. Si vous apercevez dans mes œuvres une expression grave et mystérieuse, expression qui provient du côté maudit qui existe en moi et qui n'est que le reflet de nos sentiments refoulés d'orientaux, c'est là ma découverte. Si je parviens seulement à tracer les premiers traits de cet art local nouveau, c'est alors seulement que je me considérerai comme un artiste.
5: Le manifeste des néo-orientalistes écrit par Kamel Telmessani a été publié en janvier 1937.
6: Mei Telmessani, historienne culturelle du monde arabe.
5: Et c'est un moment très important dans sa carrière parce que c'est presque un des premiers écrits de Kamel Telmessani avec ses dessins. Donc il a commencé à dessiner 1936, première exposition 1937 et le manifeste arrive à ce moment avec la conscience de quelqu'un qui a juste 21 ans et qui veut dire que l'orientalisme fait partie de sa culture. Donc c'est une culture qu'il a acceptée sans nécessairement la juger comme, ou juger cette peinture, ces traditions reliées à l'orientalisme comme étant des représentations coloniales, etc. Donc il y a cette dimension-là où on accepte finalement l'héritage colonial comme faisant partie de son héritage, de son histoire, etc. Après, quand il a écrit ce manifeste, et quand on le lit aujourd'hui, mais à la lumière aussi de tout ce qui a été dit sur l'orientalisme à partir de Anwar Abdelmalek dans les années 60 en France, ou Edward Said dans les années 70 dans le monde entier, en anglais, etc. Quand on le lit à la lumière de ce qui a été écrit sur l'orientalisme, on comprend tout de suite qu'il était en train de dire « ça fait partie de mon héritage, mais j'aimerais vous offrir une nouvelle définition » de l'orientalisme et de l'Orient. Alors, les orientalistes s'intéressaient à quoi ? S'intéressaient à tout ce qui est monumental. Les grandes mosquées du Caire fatimide seraient dans les peintures des orientalistes. Le désert fera partie de la tradition orientaliste occidentale. Et Kamel Telmessani, dans le néo-orientaliste, ce qu'il décide de faire, c'est de dire « moi, je vais rendre hommage aux artisans d'Égypte, aux anonymes d'Égypte, aux gens qui ont vraiment fabriqué cette culture, mais à ces gens-là qui sont dans l'anonymat. Hein, et du coup, en réfléchissant sur l'artisanat, sur la tradition locale, sur l'art spontané, il a pris cette décision aussitôt que 1937 pour dire, voilà, je vais vous présenter un autre Orient, un Orient qui ne ressemble pas à celui des orientalistes, mais un Orient qui rend hommage, à partir de son point de vue marxiste aussi, aux marginaux, aux anonymes, aux artisans de ce pays. Et je me réclame de leur spontanéité, je me réclame de leur sérieux. À un moment donné, il parle d'artistes maudits également. C'est peut-être un artiste maudit, ce fabricant de cuivre ou ce fabricant de poupées.
8: Une femme nue, au visage fatigué, tient d'une main la tête d'un bébé qu'elle allaite. L'un de ses bras est détaché du reste du corps. Les ongles de sa main déformée sont vernis en rouge. Un de ses seins est pointé vers nous. Quant à son regard, il n'évoque aucune souffrance, juste une grande résignation. Kamel Telmissani, nu, 1941.
9: Kamel Telmissani, dans son manifeste néo-orientaliste, il prône une forme de réalisme social, même si les modes d'expression sont surréalistes, puisqu'il porte un regard réaliste sur la société qui l'entoure.
6: Nadia Redouane, historienne de l'art.
9: Et il tente de vraiment mettre en valeur, mettre en lumière ce qu'il appelle une forme d'authenticité et qui est d'ailleurs un critère pour les artistes à cette époque, l'authenticité, à ça là, c'est un des critères les plus importants pour qualifier un art, on va dire, de qualité. Et le groupement néo-orientaliste tend vers cette authenticité. Et c'est pourquoi il s'intéresse beaucoup aux arts populaires, à l'artisanat, aux traditions, aux mythes, aux contes, les quartiers populaires. Tout cela constitue une source d'inspiration qui nourrit ces peintres.
8: Des arbres s'élancent tels des corps tourmentés. Leurs racines peinent à s'enraciner dans un sol aride. Les branches, elles, ressemblent à des cheveux bruns d'une femme qui se débat dans le vent. Ne serait-ce Umm el-Shour, la femme monstre dont les cheveux pourraient dévorer les enfants ? Injir Flatoun, composition surréaliste, 1942.
10: Il a tout laissé, il est jamais revenu. Alors, allons-y. Donc là, je vous disais que Hamed Abdallah, c'est un post-surréaliste. Et lui, ce sont uniquement des personnages de la vie égyptienne. C'est vrai que ce retour à l'Égypte, c'est ce que moi j'appelle le moment post-surréaliste en Égypte. Voilà. Ce retour au corps, au peuple, ce sont des corps pleins. Regardez ce paysan là, comme il est beau, ces femmes qui sont à la fois comme des paysannes d'aujourd'hui et à la fois comme des figurines pharaoniques. Donc ça, c'est le mur égyptien, mon Égypte. On y va. Alors, les archives. Donc ça, c'est un bureau dans lequel il y a également un tableau de Ramsès.
5: Là. De Ramsès Younan.
10: Oui, absolument. Et là aussi, on voit, c'est une huile, on voit vraiment la terre d'Égypte. Il en a fait pas mal, mais on voit bien le brun. Ça a été vraiment un retour au brun de la terre.
5: C'est vrai que beaucoup de la peinture oui. sont brunes.
10: Mais c'est très important pour les artistes égyptiens. C'est très important parce qu'aussi, l'Égypte, c'est un pays de limon. C'est la richesse de la terre du Nil, et c'est le limon. D'ailleurs, c'est curieux parce que c'est assez gris, le limon, en fait. Les terres, quand elles sont sèches, comme ça, elles sont un peu grises. Elles craquellent, elles sont grises.
4: Elle, c'est Catherine Farhi, une autre héritière de l'histoire de l'art égyptien. Elle dirige par ailleurs le très fameux club de jazz parisien, le New Morning, où elle succède à sa mère. Mais ici, chez elle, dans le 5e arrondissement de Paris, c'est un peu l'Égypte. Car Catherine Farhi est la gardienne des archives du fameux intellectuel Georges Henin, un des fondateurs du mouvement artistique Art et Liberté. Les membres de ce groupe étaient très proches des surréalistes européens.
6: Le surréalisme n'est pas un mouvement purement français. C'est plutôt un mouvement dont la caractéristique la plus marquante est l'internationalisme de sa pensée et de ses moyens. Avez-vous vu, monsieur, la poupée de sucre à quatre bras du Maoulid ? Avez-vous vu les théâtres d'ombre, Karagoz ? Avez-vous écouté les histoires d'Umm el-Shour, de Hassan le Malin ? Et d'autres personnages de la littérature populaire locale ? Tout cela, monsieur, est du surréalisme. Avez-vous visité le musée égyptien ? L'art pharaonique est surréalisme. Avez-vous visité le musée copte ? L'art copte est du surréalisme. Nous n'imitons aucune école étrangère, mais nous créons plutôt un art qui naît de la terre brune de ce pays et qui coule dans nos veines depuis le premier jour où nous avons vécu avec nos pensées libres et qui coule encore jusqu'à cette heure. Kamel Telmisani.
11: Comment on dit arrêt liberté en arabe ?
12: Walfan walhurriya. Le mouvement Arrêt Liberté, c'est le mouvement surréaliste égyptien qui a été en dialogue, voilà, avec les mouvements, le mouvement surréaliste en Europe, avec Breton, et qui ensuite a été énormément en contact et en ramification avec beaucoup d'auteurs, d'artistes dans le reste du monde. Le mouvement Arrêt Liberté, disons que les mouvements surréalistes de base étaient très très liés à la dimension écrite d'abord, sur le texte, sur la libération de l'écriture, sur la libération de la langue, etc. Et puis avec il y a eu des mouvements avec la peinture, et donc il y a eu plusieurs noms. Il y a eu Kamel Telmessen, il y a Ramsès Younan, il y a aussi Mayo, qui a eu un parcours personnel, donc il a un nom grec, mais c'est un peintre merveilleux, qui lui aussi a eu son aura de fonctionnement, qui peu à peu s'est rejointe avec ce groupe d'Art et Liberté, avec les frères Telmessegne, avec Fouad Kemel, avec beaucoup d'autres gens, et les gens de l'écrit, parmi lesquels donc Georges, Henin, Ahmad Ressem, et puis tout un tas d'autres gens qui sont engagés dans le mouvement.
13: Je te parle parce que la nuit ne tombe jamais toute seule. Je te parle parce que la nuit est un objet trouvé, une monnaie d'étoiles. Le trapèze manqué de l'acrobate en robe fleurie, un objet fou à tes pieds raisonnables. La parure de cette passante que la police emmène. Une bouche à nourrir, une bouche à creuser d'un cri. La verrière noire où s'insurgent les couleurs du peintre. Je te parle parce que la nuit brille de mille balcons ignorés. Je te parle parce que la nuit a été créée à force de rêves, et non pas seulement pour rêver. Je te parle d'une cabine sourde à tous les messages. Le récepteur blanchi traîne de lianes en rosée. Une existence plus merveilleusement incomprise que la parole. Je te parle parce que la nuit est à la fois la verrière noire des conjurations et la parure de cette femme qu'en vain on emmène, et cette cabine fantôme échouée dans la forêt, et quelque chose de plus que le temps a trompé. Et le silence à vendre. Georges Henin, l'exacte vérité.
14: To the troops who have had some in the Western Desert, the converted River Nile boat Arabia is a dream ship come true.
15: Quand on écoute l'histoire du groupe égyptien Art et Liberté des années 1940, on s'imagine une petite bande de rebelles, dans le style de ce qu'on appellera plus tard « underground ». Dans des images du Caire, tournées pendant la guerre, on voit des soldats britanniques qui se divertissent sur le bord du Nil, cigarettes aux lèvres, serviteurs à volonté, comme si ici, c'était chez eux, et que tout leur était dû. Dans des fictions de cette même époque, des membres de l'élite égyptienne font la fête et s'étourdissent, ignorant la pauvreté grimpante. Déterminés à réveiller la société, les artistes du groupe Art et Liberté, souvent eux-mêmes issus de l'élite égyptienne, se révoltent contre les valeurs de leur milieu. Alors que le nazisme submerge l'Europe et qu'en Égypte, Mussolini en séduit certains, ils défendent un art politique.

0: Dans ce groupe de Art et Liberté, il y avait les artistes, il y avait les intellectuels, il y avait les poètes, il y avait les photographes.
1: Mey Telmissani, historienne culturelle du monde arabe.
0: Et tout ce groupe avait comme projet social de révolutionner le regard envers la société des pauvres, la société des démunis, la société des marginaux, plutôt que la société mondaine. Art et Liberté est un groupe, je dirais, avant-gardiste et révolutionnaire avant la lettre. 1930, quand ils ont commencé déjà à publier leur texte sur ce qu'ils comprennent de l'art et comment ils veulent que l'art soit un art indépendant au-delà des mouvements, au-delà des écoles bien installées en Occident, ils étaient conscients de leur place en tant qu'artistes. Qu'on parle de Kamel Telmissani ou qu'on parle de Ramsès Younan ou qu'on parle de Youssef El Afifi qui était leur professeur à l'école secondaire ou de Fouad Kamel par exemple, les trois grands peintres du groupe. Ces peintres étaient conscients de leur place dans la modernité, étaient conscients de leur place comme peintres de l'universel finalement, que l'Égypte n'est pas nécessairement coupée de l'Occident. L'Égypte était cosmopolite à cette époque également, et donc ils ont fréquenté des gens de partout, des artistes de partout dans le monde qui sont venus s'installer au Caire. Ils ont fréquenté des artistes hongrois, suédois, français, belges, italiens, britanniques évidemment, et ainsi de suite. Avec un regard révolutionnaire sur la réalité égyptienne et sur la réalité du colonialisme, qui voulait utiliser la production artistique pour créer une sorte de Nahda, une deuxième Nahda ou une troisième Nahda, donc un autre réveil, une autre renaissance à travers l'art. Mais dans ce cas-là, ce n'est pas la renaissance à la manière de l'Italie au XIVe, XVe siècle. C'est vraiment une renaissance avec un goût social, avec un projet social, avec un regard sur le changement radical de cette société en utilisant l'instrument révolutionnaire de la gauche, pour réveiller les gens du peuple, pour travailler avec les gens ordinaires, le monde ordinaire qu'on aimerait représenter aussi dans la peinture. Kamel Telmissani, par exemple, était fasciné par le personnage de la prostituée. Et il l'a trouvé comme un personnage qui a besoin de tout notre soutien, de toute notre sympathie, qui avait besoin de sortir de ce marasme, qui est à la base un marasme social.

0: C'est un dessin couleur sépia. Une femme portant une robe élégante, son visage est tourné vers sa droite. Elle regarde une grande main métallique qui semble vouloir la dévorer. Au-dessus d'elle, un cheval la regarde, résigné. Fouad Kamel, un rêve épuisé, 1939.
1: The Art and Liberty Group wanted, they refused and rejected a lot of
2: the status quo. Le groupe Art et Liberté rejetait et refusait le statu quo et ce qui se passait.
3: Nada Chabout, historienne de l'art.
2: Il comprenait plus ou moins ce qui se passait avec les surréalistes en Europe. Mais en fait, ils rejetaient aussi le surréalisme européen. Ils avaient leur propre compréhension de la réalité. Et cela ne correspondait pas à l'image lustrée que la société kérote et égyptienne attendait de l'art et des artistes. Ils étaient donc des rebelles. Ils étaient plus dynamiques en termes d'approche, c'est-à-dire qu'ils étaient des agitateurs. Ils voulaient secouer le statu quo et le changer.
4: Art et Liberté était un groupe qui choquait.
3: Nadia Redouane, historienne de l'art.
4: Quoiqu'on ne sait pas encore à quel point, on ne sait pas vraiment à quel point le public de l'époque a été choqué par ses œuvres. C'était en tout cas un groupe qui a donné lieu à énormément de débats dans la presse, et il a sans doute choqué en raison de son manifeste « Vive l'art dégénéré », dont le titre faisait évidemment référence à la fameuse exposition de Munich Entartete Kunst. Et je pense que ce qui a choqué à l'époque, c'est la critique sociale. Parce que dans la génération précédente, qu'on pourrait appeler les Nahdaoui, parce qu'ils étaient porteurs de ces valeurs de la Nahda, il n'y avait pas de critique sociale directe qui pourrait être comprise comme une critique du pouvoir en place, là en l'occurrence de la monarchie. Et il y a aussi, chez cette nouvelle génération, il y a une désillusion par rapport à ce projet de la Nahda, c'est-à-dire le réveil, la renaissance culturelle. L'Égypte va vivre une crise économique majeure, enfin, qui est liée à la crise mondiale, il y a la production qui va avoir des impacts sur la production du coton. La pauvreté est vraiment extrêmement accrue. Les conditions de vie du paysan sont déplorables. Donc il y a vraiment une sorte de prise de conscience des problèmes sociaux et une désillusion par rapport au projet de la Nahda. Donc on est vraiment dans un rejet du passé et une envie d'un art nouveau qui exprime les identités nationales liées à la Nahda, mais vraiment d'un art révolutionnaire. Et je pense que c'est ça qui a choqué et c'est ça qui a mené également à l'emprisonnement de plusieurs de ses membres, évidemment.
5: Yahya al-Fann al-Munhat.
6: Vive l'art dégénéré.
5: من المعروف أن المجتمع الحاضر ينظر بعين الإشمئزاز إلى كل خلق جديد في الفن أو في الأدب. طالما يهد النظم الثقافية التي ثبتتها قدم المجتمع. سواء أكان من ناحية التفكير.
3: On sait avec quelle hostilité la société actuelle regarde toute création littéraire ou artistique, menaçant plus ou moins directement les disciplines intellectuelles et les valeurs morales du maintien desquelles dépendent, pour une large part, sa propre durée, sa survie.
6: Cette hostilité se manifeste aujourd'hui dans les pays totalitaires, dans l'Allemagne hitlérienne en particulier, par la plus abjecte agression contre un art que des brutes galonnées, promus au rang d'arbitres omniscients, qualifient de dégénéré.
3: Depuis Cézanne jusqu'à Picasso, et sur le plan littéraire depuis Henry Heine jusqu'à Thomas Mann, tout ce que le génie artistique contemporain a donné de meilleur, tout ce que l'artiste moderne a créé de plus libre et de plus humainement valable, est insulté, piétiné, proscrit. Nous tenons pour absurde et justiciable, du plus parfait mépris, les préjugés religieux, racistes et nationalistes à la tyrannie desquels certains individus ivres de leur toute-puissance provisoire prétendre asservir le destin de l'œuvre d'art.
6: Nous refusons de voir dans ces mythes régressifs autre chose que de véritables camps de concentration de la pensée. L'art, en tant qu'échange spirituel et affectif permanent, auquel participe l'entière humanité, ne peut plus connaître d'aussi arbitraires limites.
3: Dans Vienne, livrée aux barbares, on lacère les toiles de Renoir, on brûle les ouvrages de Freud sur les places publiques. Les plus brillantes réussites des grands artistes allemands tels que Max Ernst, Paul Klee, Kokoschka, George Grosz, Kandinsky, Karl Hofer sont mises à l'index et doivent céder la place à la platitude et à l'ineptie de l'art national-socialiste.
6: À Rome, une commission dite de bonification littéraire vient d'achever sa malpropre besogne en concluant à la nécessité de retirer de la circulation tout ce qui est anti-italien, anti-raciste, immoral et dépressif.
3: Intellectuel, écrivain, artiste, relevons ensemble le défi.
6: Cet art dégénéré,
3: nous en sommes absolument solidaires. En lui réside toutes les chances de l'avenir. Travaillons à sa victoire sur le nouveau Moyen-Âge qui se lève en plein cœur de l'Occident.
6: ولنقبل التحدي يجب أن نقف في صف هذا الفن المنحط فيه كل أمال المستقبل لنعمل لنصرته ضد العصور الوسطى الجديدة التي يحاولون بعثها في قلب أوروبا مرة أخرى. Le Caire, le 22 décembre 1938. On signe le présent manifeste. Les artistes, écrivains, journalistes et avocats, dont les noms suivent.
7: وقد وقع الفنانون والكتاب والصحفيون والمحامون على هذا البيان وأسماءهم كما يلي: إبراهيم واسيلي، أحمد فهمي.
8: Ils savaient exactement c'est quoi la montée du fascisme. Qu'est-ce qui se passe avec la montée du nazisme? Et ils ont vécu comment l'art en Occident était taxé d'art dégénéré. Et ils ont du coup dit « Vive l'art dégénéré », parce qu'ils voulaient dire « Vive la résistance, vive la révolution contre le nazisme et le fascisme qui va mener à des millions de morts en Occident à la même époque où eux faisaient de l'art dans le monde arabe et donc particulièrement en Égypte. » C'est le modernisme, selon eux, c'est le modernisme occidental qui était à la base des deux guerres mondiales. Donc ce qu'ils voulaient prouver, c'est qu'ils voulaient dépasser ce modernisme qui était responsable des deux guerres mondiales et du projet colonial, qu'ils voulaient le dépasser. Et donc le cœur de ce manifeste « Vive l'art dégénéré, vive l'art indépendant », le cœur de ce manifeste, c'était ce discours universel qui dit « On est tous dans le même panier et on commence tous à critiquer le modernisme » et la modernité occidentale en tant qu'idéologie, et le projet colonial, et qu'on va le faire à travers l'art. Et du coup, c'est la critique de la modernité et du colonialisme qu'on va voir à travers cet art.
9: C'est un homme chauve et robuste, ou bien est-ce un enfant ? Son visage peint en vert est de profil. Il a l'air absent. Il porte une longue boucle d'oreille avec une perle bleue. Une délicate fleur rouge est suspendue à son oreille. De part et d'autre de sa tête, deux bras veulent l'attraper ou bien le protéger. Au milieu de chacune des mains, un œil. Le fou vert, Abdelhadi El Ghazal, 1951.
4: Quand on regarde une peinture comme Le Fou Vert de Abdelhadi El Ghazal, là on entre complètement dans son univers. On a une figure mystérieuse dont on ne sait pas
3: Nadia Redouane,
4: si elle est
3: historienne de l'art,
4: malade, quel est son genre, et on ne sait pas exactement ce qu'elle nous raconte. Mais il y a quelque chose de très attirant, il y a aussi de l'ornement, des symboliques qui nous rappellent d'une part peut-être les fresques de certains tombeaux, de l'Égypte ancienne, mais surtout aussi des détails qu'on pourrait trouver dans l'artisanat traditionnel, des symboles de croyances populaires. Et cette œuvre, elle est dérangeante, elle est mystérieuse, et c'est vraiment là tout l'art de Abdelhadi El-Ghazar, de nous faire entrer dans ce monde qui est un monde un peu souterrain. C'est un peu le monde souterrain, le subconscient aussi de l'Égypte, mais que tout le monde connaît. Et c'est la même chose avec le djinn. Les djinns, on sait qu'ils sont là. Je veux dire, c'est vraiment une croyance très, très ancrée. Et la peur qu'un djinn vienne enlever la femme du foyer ou couche avec la femme d'un foyer et finissent par la rendre folle. Et dans le fond, une idée assez répandue. Et donc, il nous amène dans ce monde-là de la croyance, du mythe et aussi d'une certaine forme de magie de l'Égypte. Mais c'est pas le monde de l'élite, ce monde-là. Je pense aussi le fait de cette formation alternative par un pédagogue, cette proximité, cette liberté retrouvée de pouvoir avoir cette proximité avec l'artisanat, cette valorisation des formes artisanales, puisque la hiérarchie, dans le fond, entre beaux-arts et arts appliqués n'est pas une hiérarchie inhérente à l'Égypte, ni au Moyen-Orient d'ailleurs. C'est une hiérarchie qui provient de l'Occident. Et donc cette revalorisation aussi de certaines formes de faire qui sont ancrées dans la tradition et avec lesquelles ces artistes ont vécu, ont grandi. Enfin, je pense que cette redécouverte de l'artisanat a joué un rôle extrêmement important pour Abdelhadi El-Ghazar et la génération d'artistes qui l'entourent.
8: Abdelhadi El-Ghazar est un grand peintre d'Égypte. Il avait lancé dans la même mouvance du surréalisme un groupe qui s'appelle Art Contemporain. Le groupe de l'art contemporain qui est survenu, qui a exposé à la fin des années 40 et qui a fait toute sa renommée dans les années 50 avec Abdelhadi El-Ghazar comme le phare de ce groupe, on va dire, il a vraiment profité des écrits des prédécesseurs, donc de ceux qui ont lancé le surréalisme en Égypte dans le groupe Art et Liberté. Et il a poussé cette réflexion-là, qui était une réflexion, on va dire, critique et livresque finalement, discursive. Il va la pousser jusqu'à ses limites, picturalement parlant.
7: Laissez-moi vivre dans la magie que j'aime. Je ne veux pas savoir ce que sont les choses. La vie avec la connaissance, je ne pourrais la supporter. Car la connaissance ne se connaît que de l'inconscient.
10: Je pense que c'est vraiment un artiste égyptien, mais au sens pur et dur du terme. Et c'est pour ça que les Égyptiens en sont très fiers. Parce qu'il n'y a rien, enfin franchement, j'ai eu beau creuser, je n'ai rien trouvé de similaire dans l'histoire de l'art avec un grand H.
11: Valérie Didier, spécialiste et directrice des ventes du département art impressionniste et moderne à la maison de vente Christie's à Paris.
10: On ne peut pas le mettre dans une boîte, on ne peut même pas le comparer à quoi que ce soit parce qu'il n'y a rien qui ressemble. Donc il l'a complètement tout inventé parce qu'il a peint des sujets aussi qui ne sont pas peints habituellement, qui ne sont pas représentés habituellement. Et c'est pour ça que les Égyptiens en sont très fiers, je pense.
12: Il a vécu très peu de temps, en plus.
10: Oui. En plus, il est mort, il avait 40, même pas 42 ans. Donc, il a très peu produit, finalement. Dans les tableaux, on est à, il me semble, une centaine de tableaux. Donc, c'est vraiment pas beaucoup. Il a fait beaucoup de dessins. Donc, ses dessins sont aussi très intéressants. C'est pas juste des esquisses, c'est souvent des dessins finis, finalement. Très travaillés, très détaillés. Qui pareil représente une richesse de symbolisme. Alors, Ghazar aussi, c'est Il a quand même aussi un choix de couleurs qui sont souvent très vives, finalement.
12: Il y a beaucoup de rouge, beaucoup de vert.
10: Beaucoup de rouge. Ça, c'est celui qui a été donc le « An ear of mud, an ear of paste ».
12: Et ça raconte un homme qui est dans un cimetière, je crois, et qui a deux oreilles, mais pas deux oreilles de deux côtés, deux oreilles sur le même côté, avec des boucles d'oreilles.
10: Exactement.
12: Et qui regarde une poule.
10: Une poule verte.
12: Une poule verte.
10: Voilà.

0: connaissance nous est imposée et nous ne sommes que des fragments d'une connaissance globale. Bon, rien ne nous permet de nous abstraire. Voilà pourquoi toute connaissance produite par la seule raison n'est qu'un posture et fausse.
1: Dans ses œuvres, qui sont d'ailleurs très difficiles à interpréter parce qu'il faut avoir une connaissance très générale et très, très élaborée de justement toutes ces traditions populaires, on retrouve beaucoup de symboles, de références à même des mythes anciens égyptiens ou à des sculptures anciennes, même de anciennes mais de l'époque mésopotamienne, donc rien à voir avec l'Égypte. Donc il y a vraiment une lui-même était très cultivé. Donc, ayant même grandi dans ce milieu-là, il était très cultivé, il lisait beaucoup, et il était très au courant de ce qui se passait autour de lui, mais même à l'échelle globale. Et c'est ce qui fait le caractère très unique de son œuvre, c'est qu'il représente finalement la basse population, si on peut dire, ceux qu'on ne représente pas habituellement et ceux qu'on ne met pas en valeur. Donc, il leur donne une voix qui est assez unique finalement, même dans l'histoire de l'art en général, mais c'est vraiment très spécifique à son œuvre, et il le fait d'une manière comme s'il racontait une histoire dans ses tableaux. Et d'ailleurs, chaque tableau, il faut se poser longtemps devant pour identifier, même dans le fond, pourquoi il a mis cette figure, pourquoi il a mis cette espèce de hiéroglyphe, est-ce que c'est un hiéroglyphe, pourquoi il y a un serpent, pourquoi il y a une poule. Donc il y a toutes ces références qui sont très complexes, et donc je pense que pour l'œil européen, notamment, c'est très compliqué pour nous d'apprécier d'un côté, mais aussi de le comprendre. Donc c'était aussi le but pour moi de faire ce deuxième catalogue raisonné, qui était aussi un challenge, parce que rien à voir pour le coup avec Mahmoud Saïd. Les écrits de la plupart sont en arabe, donc beaucoup a dû être traduit pour que je puisse travailler avec. La famille même, sa veuve est encore vivante, et ses trois filles qui ont beaucoup aidé, beaucoup participé.
2: It's in the museum. It's in the museum. One copy in the museum, and one copy with Naguib Sawiris.
3: Yes.
2: Sawiris has the green man and has this.
3: One copy, you mean he made two of them?
4: Yeah, he painted two of them.
5: I'm telling you,
6: they took it away from him.
7: Janvier 2025. Dans un appartement dans les faubourgs du Caire, face aux pyramides, les trois filles d'Abdelhadi Al-Ghazal ouvrent le catalogue raisonné édité par Valérie Didier et Dr Houssam Rashwan. Toute la famille est réunie. Les trois filles, leurs maris, leurs enfants. Une profusion de gâteaux au miel et aux dattes, des boissons, des citronnades, du thé. Ici, c'est la règle. Tout le monde qui aime l'art de notre père est bienvenu, disent-elles. Autour du catalogue raisonné consacré à leur père, on débat sur les croyances du grand peintre. Était-il pour ou contre la magie, la superstition? Qu'en pensait-il, lui, des croyances populaires qu'il représente abondamment dans ses œuvres? Sur une des toiles, un poème, écrit à la main par El-Ghazal.
0: Laissez-moi vivre dans la magie que j'aime. Je ne veux pas savoir ce que sont les choses. La vie avec la connaissance, je ne pourrais la supporter, car la connaissance ne se connaît que de l'inconscient. La connaissance nous est imposée, et nous ne sommes que les fragments d'une connaissance globale dont rien ne nous permet de nous abstraire. Voilà pourquoi toute connaissance produite par la seule raison n'est qu'imposture et faux semblant. Manifestation de ce qui, de l'être, est provisoire. Notre quête à nous vise à l'éternité.
8: The history of art of the West Asia, North Africa, the so-called Middle East.
9: L'histoire de l'art d'Asie occidentale et d'Afrique du Nord, ainsi que du soi-disant Moyen-Orient, ne sont pas encore totalement écrites.
5: Nada Chabout, historienne de l'art.
9: Ce qu'on a est très pauvre par rapport à la richesse des objets produits au début. Par exemple, dans les années 1990, quand le monde n'avait pas encore découvert et célébré l'art d'Asie occidentale et d'Afrique du Nord, il y avait une théorie en vigueur qui supposait que les artistes imitaient simplement l'Occident. Ils sont allés en Occident, ils ont étudié là-bas et ils ont imité l'Occident jusqu'à ce qu'ils trouvent leur propre style. C'est un narratif trop simpliste, mais basé sur des indications que l'on avait alors. Plus nous découvrons des journaux écrits par les artistes, leur propre voix, leurs manifestes, leurs lettres, leurs écrits, plus nous comprenons la richesse des échanges qui avaient lieu, des discours importants, des discussions, et la manière dont ces artistes ont élaboré ces styles.
8: All of a sudden, it's not no longer imitating the West.
9: Tout d'un coup, il ne s'agissait plus de l'imitation de l'Occident. Il y avait un dialogue avec l'Occident, avec les styles européens et l'art européen. Mais il y a beaucoup plus dans ce débat que ces documents nous montrent. Si on n'avait pas ces archives, on en serait encore aujourd'hui à un récit simpliste de cette histoire.
10: Ces histoires, il faut les raconter aujourd'hui parce qu'elles participent d'une histoire de l'art mondial. Il faut les raconter parce qu'elles ont été exclues, parce qu'on n'a pas tenu compte de ces modernités-là, et d'ailleurs pas uniquement ces modernités au Moyen-Orient, mais dans des autres contextes extra-occidentaux. Et c'est à mon sens absolument essentiel qu'on les raconte si on veut avoir une vision inclusive de notre histoire commune, de notre histoire partagée, de l'histoire de l'art, de l'histoire de la culture. Il faut la raconter aussi parce que ce sont des histoires qui sont très peu enseignées, parce qu'il n'y a pas de place dans la recherche, dans l'enseignement pour ces histoires, parce qu'on enseigne encore une histoire de l'art qui est complètement eurocentrée dans la plupart des institutions en Europe. Alors évidemment, on commence à s'intéresser aux terrains extra-occidentaux, mais il n'y a pas encore les structures, il n'y a pas encore de chaire dédiée aux modernités en dehors de l'Occident, quand il s'agit d'histoire de l'art. Et c'est des histoires qu'il faut raconter parce qu'elles nous permettent de mieux comprendre le monde arabe, elles nous permettent de déconstruire beaucoup de préjugés. Et elles nous permettent aussi de nous rendre compte de la richesse des échanges qu'il y a eu entre l'Europe et le monde arabe, et d'autres pays d'ailleurs. Enfin, on a parlé du Mexique, de l'Inde, des États-Unis. Et dans le fond, c'est ça, la circulation des artistes, c'est ça qui crée l'histoire de l'art. Et notre histoire culturelle, et c'est une histoire partagée. Et aujourd'hui, on est dans un monde de plus en plus polarisé. Et on ne peut pas, c'est peut-être le moment le plus opportun pour parler de ces histoires.
7: Nous sommes dans les années 50. Partout, la décolonisation est en marche. Et partout, on se pose la question, comment réfléchir autrement? Se libérer de la manière de penser à l'occidental. De la même manière que Kamel Telmissani considérait comme une évidence que le surréalisme avait été inventé en Égypte il y a 4000 ans, la Libanaise Salwa Raouda Choukaïr pense que l'abstraction fait partie du génie propre de la culture arabe.
11: لم يبدو العربي اهتماما كبيرا بالواقع المرئي والمحسوس ولا بالحقيقة التي يدركها كل إنسان إدراكا مباشرا.
12: L'arabe ne s'est jamais beaucoup intéressé à la réalité visible et tangible, ni à la vérité que tout être humain perçoit. Il a plutôt cherché la beauté dans l'essence même du sujet, l'extrayant de toutes les impuretés qui se sont accumulées dans l'art depuis les Grecs de l'Antiquité jusqu'à la fin du XIXe siècle. L'arabe n'a ni employé l'illusion de la profondeur, ni altéré une vérité pour faire ressortir une idée. Il n'a pas subordonné l'art visuel à la littérature, ni ne l'a imprégné d'un esprit étranger. Comment l'arabe comprend-il l'art visuel? Salwa Rouda Choukher.
10: C'est un texte novateur dans le sens où elle prend vraiment le contre-pied et elle-même se positionne comme une artiste de la région. Et c'est une affirmation du soi en tant qu'artiste, mais également de toute une histoire qu'elle amène là. Une histoire d'ailleurs millénaire, puisqu'elle-même est très... s'inspire beaucoup des arts traditionnels, de la poésie, de la calligraphie, des miniatures, et elle prend le contre-pied en disant, dans le fond, que c'est cet héritage-là qui porte l'art que je fais, mais l'art aussi que nous faisons. Et il faut comprendre dans quelle mesure il est différent, et il faut l'apprécier aussi différemment.
13: And you can take the case of Salwa Rouda Choukher as one example.
14: On peut prendre le cas de Salwa Rouda Choukher comme l'exemple de quelqu'un qui s'est formé dès le début avec cette rupture, cette modernité comme rupture et cette connexion, mais qui souhaite aussi travailler sur une signification locale, qui veut souligner que les Arabes ont longtemps réfléchi à ces choses-là.
12: Kirsten Scheid, anthropologue et historienne de l'art.
14: Elle parle de cette perspective grecque, comme elle le nommait. Et elle dit que cette perspective grecque n'est pas la seule façon d'appréhender les êtres humains, ni de se situer dans le monde. Ces idées, elle les expose dans une lettre initialement destinée à un échange privé. Mais tant de personnes, des amis d'amis, l'ont entendu que finalement la lettre a fini par être largement diffusée. On peut même y voir une sorte de manifeste où elle affirme « Les Arabes n'ont pas à s'engager sur la voie d'une représentation de la figure humaine d'une manière provocatrice afin de créer leur modernité locale. » C'est un point de vue qui convient à une société qui n'a pas les mêmes besoins. Elle décrit la société grecque comme simpliste et enfantine, nécessitant des explications presque rudimentaires. Et elle décrit la société arabe comme beaucoup plus philosophique, orientée vers l'abstraction, capable de percevoir les essences les plus profondes. Elle établit un lien avec la littérature arabe, évoquant l'analyse des mille et une nuits que nombreux considéraient comme imparfaite, puisque l'intrigue n'était pas linéaire ou qu'il n'y avait pas d'évolution des personnages. Et elle rétorque, non, ceci est intentionnel. Ce n'est pas qu'ils ne savaient pas écrire un roman. Ces conteurs défendaient un autre ensemble de valeurs. Et cet ensemble de valeurs repose sur la capacité à percevoir l'essence des choses, au-delà de leur apparence superficielle. Pour elle, cela devient alors un projet à entreprendre dans le domaine des arts visuels.
15: Well, I cannot say that she said she didn't find inspiration in France.
2: No.
15: Because art is art.
12: Je ne peux pas dire
15: But
12: qu'elle n'ait pas trouvé d'inspiration en France, car l'art est l'art. Mais je pense qu'elle a trouvé ses sources ailleurs.
9: Salwa Miqdadi, historienne de l'art.
12: Elle a trouvé ses sources en Égypte, dans les racines de la culture arabe. C'est d'ailleurs son voyage en Égypte qui a profondément influencé sa compréhension de l'essence de l'art arabe et de ses origines. Elle l'a perçu dans l'architecture, dans les œuvres d'art islamique qu'elle a vues. Alors, que signifie l'abstraction? On l'associe toujours à l'art abstrait. Et on considère qu'il a été inventé en Europe. Bien sûr, l'abstraction a refait surface en Europe en réaction aux événements de l'époque. Il s'agissait presque d'une révolte des artistes contre l'art figuratif. Mais ce n'est pas la même raison qui explique l'existence de l'abstraction dans le Proche-Orient ou dans le Levant. Certes, de nombreux artistes ont été influencés par l'abstraction européenne, mais certains l'ont été par l'abstraction indienne, ou encore, évidemment, par la culture islamique, et plus particulièrement par l'abstraction géométrique de l'art islamique. C'est pourquoi j'estime important d'aborder toutes les formes d'abstraction, et l'abstraction européenne n'est que l'une d'entre elles. Elle disait cela, je le sais parce que j'étais son élève. Et elle a dit, vous savez, je ne les laisserai pas coloniser nos esprits. Je veux me libérer, et plus encore. Et cela ne peut se faire qu'à travers un apprentissage plus approfondi, de nouvelles expériences et une immersion dans la culture de la région, comme le voyage en Égypte.
10: Dans le fond, ce qu'elle nous dit, et je pense qu'il est très important de comprendre, c'est que l'image, la représentation, n'a pas le même sens dans la région, n'est pas perçue de la même manière, reçue de la même manière.

0: où une lettre, un mot, exprime quelque chose, mais est exponentielle et qu'on sous-entend toujours qu'il y a quelque chose de caché. Et ça, c'est une grande différence, puisqu'elle nous explique qu'en Occident, on voit ce qui est visible. Et on ne part pas forcément du principe qu'il y a l'invisible derrière qui a toute sa place et toute son importance.
1: 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Je ne veux pas savoir ce que sont les choses. La vie avec la connaissance, je ne pourrais la supporter. Car la connaissance ne se connaît que de l'inconscient. La connaissance nous est imposée. Et nous nous sommes que les fragments d'une connaissance globale dont rien ne nous permet de nous abstraire. Notre quête à nous vise à l'éternité.

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Merci à Aymeric Lemaître du Pôle Vidéo. 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
1: Bonsoir. Au sommaire de cette nuit, sur France Culture, dans un instant, à l'occasion de la publication de son roman « Chien

Chien blanc, Romain Gary, invité de Alain Bosquet dans Paradoxe en 1970. Cinéma, cinéma, Festival de Cannes oblige, vers 1h moins 25, Histoire sans images, Jean-Luc Godard, masculin, féminin. Première diffusion en août 1966, quelques mois après la sortie du film. Une émission de Michel Polac, en compagnie de l'écrivain et journaliste Michel Vianney et de Jean-Luc Godard, alors au montage de Made in USA. 2h30, Anthologie française, Cyrano de Bergerac, par Georges Ribemont de Seigne, en 1958, sur la chaîne nationale. Réalisation Georges Gravier. Et enfin, vers 3h30, le roman de la science, Les poètes du progrès, de Guillaume Apollinaire à Henri Michaud, par Jean-Luc, en 1951, sur la chaîne parisienne.

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1: Dans les mille vies de l'écrivain Romain Gary, ses années américaines occupent une place à part. Consul général de France à Los Angeles de 1956 à 1960, il observe, il apprend, il s'imprègne de cette Amérique qui ne parvient jusqu'à nous à cette époque que par les lointains échos de la musique et du cinéma. Il tire de cette expérience américaine un roman largement consacré à la question raciale, Chien blanc, un ouvrage publié en 1970. C'est ce qui lui vaut une invitation au micro d'Alain Bosquet pour le numéro de l'émission Paradoxe que vous allez entendre dans un instant. Connaissance et méconnaissance mutuelle entre France et Amérique sont au programme de cet entretien qui s'attarde aussi évidemment sur les inégalités et la question raciale. Un sujet plus que brûlant, 2 ans seulement après les émeutes qui suivaient l'assassinat de Martin Luther King. C'était le 9 juin 1970.

0: Romain Gary, nous allons faire quelque chose que nous ne faisons pas à cette émission, qui consiste, vous le savez, à essayer de déterminer un peu les contradictions internes d'un personnage, d'un écrivain, de le mettre un peu en confrontation avec lui-même. Et la raison pour laquelle je voudrais faire une exception, c'est que je termine la lecture d'un livre absolument fracassant de justesse, de verve et d'information, qu'est votre Chien blanc, qui est un livre en grande partie sur l'Amérique. Je voudrais d'abord vous demander comment ça se fait que les Français qui s'intéressent à l'Amérique à fond, qui ont une manière américaine d'adorer, disons, notre mythologie actuelle, est en partie américaine, les westerns, etc., le mode de vie qui change, comment se fait-il que nous connaissions si mal l'Amérique et que leurs préjugés sur ce continent soient aussi extraordinaires?
1: C'est un mystère pour moi comme pour vous. Je constate en tout cas qu'à mesure que les distances diminuent, que l'information est instantanée, paraît-il, jamais l'Amérique n'a moins connu et compris la France, et jamais la France n'a moins compris l'Amérique. Les raisons sont probablement multiples. La principale, sans doute, est la rapidité du changement de l'Amérique. Vous le savez mieux que moi, l'Amérique d'il y a 5 ans, d'il y a 10 ans, n'a presque aucun rapport, ou très peu de rapport, avec l'Amérique d'aujourd'hui. Si bien que l'Amérique, elle, en ce qui concerne la France, vit sur un certain nombre de clichés confortables, lesquels eux aussi sont en train de changer, mais nous alors, nous y sommes en plein, en ce sens que nous voyons encore l'Amérique de papa, l'Amérique acquise. On ne voit pas le détail du changement, on ne s'aperçoit presque pas du passage d'une étape à l'autre. Et nous, nous sommes déphasés, et encore peut-on se demander si vraiment les clichés acquis de l'Amérique tels que nous les pratiquions existaient en réalité. Notre vision de l'Amérique, superficielle, a été dans une très grande mesure créée par le cinéma. Or, cette vision s'est effondrée pour la raison même pour laquelle le cinéma américain s'est effondré. Ce cinéma américain lui-même représentait une Amérique qui n'était plus valable, qui était dépassée, qui ne reflétait plus les réalités d'aujourd'hui. Si bien qu'il y a eu deux, si je puis dire, deux écarts. L'un de la réalité par rapport au cinéma tel qu'elle était reflétée dans le cinéma américain, évidemment multiplié encore par l'influence que ce cinéma américain a exercé sur nous, en donnant une image de plus en plus fausse de l'Amérique.
0: Oui, comment se fait-il que quand même cette image continue à se perpétuer d'une Amérique qui serait d'abord sotte, qui serait confortable, qui ne comprendrait rien à rien, qui serait douillette dans son confort, etc. Par comparaison à cela, comment se fait-il que l'Amérique a, disons, de la France officielle et de la France moins officielle, des idées, je dirais, presque plus arriérées encore?
1: Moi, je crois que la raison est très simple, c'est que d'abord, dans toute connaissance d'un pays, il y a un élément dont j'ai parlé tout à l'heure, c'est-à-dire l'élément traditionnel de cliché. Nous avions déjà, au départ, dans la mesure où nous en avions une vision fausse et très superficielle de l'Amérique, quant à la vision de l'Américain, tel qu'il voyait la France, c'est encore pire. Par exemple, la France, telle qu'elle était connue en Amérique, elle était connue de qui depuis 50 ans ? Elle était connue d'une minorité privilégiée, d'Américains dits pratiquement de café society, de gens riches, de world travelers, de gens qui venaient régulièrement en France et qui, eux, allaient chercher la France qu'ils avaient déjà en eux au départ, la France de bon vin, de bons restaurants, de la Côte d'Azur, etc. Mais c'est nettement une vision de classe de la France. Même chose, et encore plus, pour l'Amérique en France, en ce sens que ce que nous voyons, nous, de l'Amérique, c'était encore plus faux pour une raison extrêmement simple, c'est que nous n'allions pas en Amérique. Quel était le tourisme, quel était le tourisme de masse français en Amérique? Rien du tout, littéralement rien du tout. Donc, avec quoi, de quelle manière, l'image de l'Amérique s'est-elle formée en France? Par la manière la plus bête et la plus superficielle, c'est-à-dire littéralement par le cinéma qui, nous l'avons déjà vu, est faux au départ, est dépassé, et qui, lui aussi, ne présente à l'Amérique qu'une image fausse de l'Amérique. Et deuxièmement, par quelque chose de plus totalement faux, si je puis dire, c'est un certain nombre de préjugés défavorables créés au départ par un complexe d'infériorité croissant. C'est-à-dire que nous avons vu en Amérique essentiellement une puissance qui nous a supplantés dans le monde, puisqu'il y a 40 ans encore, la France était la première puissance mondiale avant la guerre, ou tout au moins, militairement parlé, c'était considéré comme la plus forte puissance du monde. Autrement dit, il y a eu une interpénétration entre la France et l'Amérique par des clichés, par des gens conventionnels porteurs de ces clichés, lesquels les gens ont perdu leur influence dans ce pays respectif. Autrement dit, la classe dirigeante américaine, qui avait une certaine idée de la France, et en plus un certain amour de la France, il faut bien dire, a pratiquement disparu comme influence politique en Amérique. Et en France, réciproquement, les préjugés superficiels que nous avons acquis au cours de 40 ou 50 dernières années étaient basés sur quelque chose qui, en Amérique, n'existait plus depuis longtemps. Et, plus, l'antipathie certaine de tout pays qui, en 40 ans, a subi notre histoire, dans le sens, il faut bien dire, déclinant au point de vue puissance, par rapport à un pays qui a suivi le sens exactement inversé et opposé, c'est-à-dire qui est passé à une très grande puissance. Alors, tout cela aboutit à deux formes de connaissances basées sur des psychologies légèrement traumatisées et très fortement déformées.
0: Qu'est-ce qu'est pour nous et qu'est-ce qu'est en réalité ce capitalisme? Quelles sont ses limites? Quels sont ses bienfaits? Et quels sont à l'intérieur du pays, ce qui je crois est capital, car c'est tout à fait différent de la France, disons ceci simplement, la présence de l'État. Je voudrais simplement faire remarquer ceci, c'est que là-bas, très peu de choses sont fédérales, c'est-à-dire à l'échelle nationale,
1: c'est essentiel,
0: et que deuxièmement aussi, le pouvoir tout de même du président est un pouvoir limité à 4 ans, nous le savons aussi, limité en réalité probablement aux 10 premiers mois de sa première présidence.
1: Il y a trois réponses que vous avez d'ailleurs exposées sous forme de questions. La première chose, lorsque nous pensons en France à l'Amérique, nous pensons à une Amérique comme nous pensons à la France, avec les différents États plus ou moins équivalents de nos départements. Or, il n'en est absolument rien. Il faudrait pratiquement souvent penser à l'Amérique en termes dans lesquels nous pensons à l'Europe. En ce sens que l'indépendance des États est si puissante, tellement grande par rapport au pouvoir fédéral, c'est-à-dire national, que nous l'avons vu lorsque le président des États-Unis, John Kennedy, a été assassiné à Dallas. Ce n'est pas la police nationale qui a mené l'enquête, mais la police locale de Dallas. Les puissances fédérales de Washington n'avaient aucun droit de regard sur l'enquête. Cette puissance des États est une chose que nous négligeons complètement, et nous oublions que, malgré les grands principes directeurs et de forces intérieures, psychologiques et spirituelles très puissantes, l'Amérique est cartérisée, non pas parce que nous avons toujours cru l'uniformité, c'est le grand cliché de la France sur l'Américain, l'uniformité, mais par la diversité. C'est un pays extraordinairement varié, précisément par les caractéristiques très variées de chacun des États qui le composent. Et deuxièmement, nous n'avons aucune compréhension du capitalisme américain, en ce sens que nous passons au capitalisme en termes marxistes, plus ou moins. Ce qu'on oublie, c'est que le capitalisme fait partie très profondément, non seulement du mode de vie américain, mais de la psychologie américaine, et je vous en apporte la preuve. Lorsque les panthères noirs, dont je parle dans « Chien blanc » dans mon livre, se sont brusquement convertis au maoïsme, c'est-à-dire à la révolution anticapitaliste, et ils ont perdu la compréhension des masses noires américaines, parce que les masses noires américaines, ils ne demandent pas le socialisme, elles ne demandent pas le partage égal, elles veulent s'enrichir, elles veulent du capital, elles veulent être capitalistes. Et le grand reproche qu'ils font au communisme, les noirs en Amérique, c'est que le communisme est encore un truc des blancs pour empêcher les noirs américains de, comme ils disent, se faire rembourser. Parce que ce que les Noirs américains réclament, c'est se faire rembourser deux siècles au cours duquel ils ont construit l'Amérique, physiquement, et ont vraiment construit, bâti l'Amérique, et ils n'ont pas été payés. Et vous avez même des mouvements américains qui sont basés sur le principe du remboursement capitaliste aux Noirs de ce que les Blancs leur doivent, avec 11% d'intérêt annuel. C'est vous dire que c'est extraordinaire de précision. Vous voyez, autrement dit, la masse américaine, ça peut changer, évidemment. La masse américaine et le capitalisme ont des rapports de symbiose que nous ne pouvons absolument pas comprendre ici.
0: Romain Gary, parlons un peu de ce complexe ou de cette puissance de l'économie. Voulez-vous que l'on parle précisément de ce pouvoir économique qui est à l'extérieur, disons, qui est complètement scindé d'avec le pouvoir politique? Et par là même, il faut bien le dire, le pouvoir politique est, disons, un peu sous la férule tout de même des puissances économiques. Cela va de pair.
1: Il y a à cet égard un bicéphalisme en Amérique. La puissance de l'argent n'est pas, ou n'a pas été jusqu'à présent, ça change petit à petit, n'a jamais été du côté de l'État. Le gouvernement américain, et d'ailleurs on le voit dans la vie des partis politiques, le gouvernement américain n'existe très souvent que par la bonne volonté, au point de vue financier, j'entends, au point moyen d'action financier, pendant les campagnes électorales et autres, que par la bonne volonté des bailleurs de fonds. Ce qu'on oublie, c'est que, alors que chez nous, le capitalisme est suspect, est toujours suspect, quoi qu'il fasse, et sujet à caution, on s'en méfie, en Amérique, c'est la nature. Il faut bien, tant qu'on ne l'aura pas compris, je sais bien que ça va changer, pour une raison que j'indiquerai plus tard. Mais en Amérique, le capitalisme, c'était la nature. Ce n'est pas simplement une sociologie, c'est une psychologie, c'est une mentalité, et c'est une attitude envers la vie. Le gouvernement, il se trouve en 1970 dans cette situation extraordinaire qui est obligé très souvent d'employer des moyens de persuasion. On l'a vu au moment du conflit entre Kennedy et les rois de l'acier, comme on dit ici. C'est-à-dire que Kennedy a été obligé de traiter avec eux, de négocier avec eux, de plaider avec eux pour les empêcher de faire monter le prix de l'acier. Mais là où cela va très loin, et c'est un exemple qui va vraiment permettre de mettre le doigt sur le côté monstrueux et absurde jusqu'où ça peut aller, c'est la mafia. Eh bien, aujourd'hui, vous savez que la mafia, ça on le sait, représente, le sait seulement depuis quelques années, représente en Amérique la première puissance économique des États-Unis. Incontestablement, le chiffre d'affaires et les bénéfices de la mafia, c'est-à-dire du syndicat...
0: 14 milliards de dollars, je crois.
1: ...représentent la totalité des bénéfices des plus grandes sociétés américaines, y compris General Motors, United Steel, Ford, Dupont du Nemours, et tout ce que vous pouvez imaginer. Alors, vous vous représentez ce que ça veut dire. Autrement dit, aujourd'hui, paraissent en Amérique des livres de professeurs d'université qui disent au gouvernement américain: il n'y a plus pour vous qu'une façon de vous arranger avec la mafia, c'est de traiter avec eux comme on traite entre des États différents, de conclure des traités avec la mafia pour circonscrire leur domaine d'opération et notamment prévenir la corruption politique. C'est ainsi, et ainsi d'ailleurs, que petit à petit, la mafia tend, par exemple, à ne plus faire du trafic de drogue sous pression. Mais on parle de véritables négociations de puissance à puissance pour délimiter le terrain sur lequel pourrait s'exercer l'activité de la mafia. Et pourquoi ? Et pourquoi ce cancer ? Mais parce que précisément, le gouvernement américain est obligé, dans un monde où le contrôle est la règle, il est obligé de respecter la règle du jeu capitaliste. Autrement dit, dans cette espèce de libéralisme hérité du 19e siècle, tant que la mafia sait jouer le jeu, parce qu'elle a toujours des façades légales, des avocats et des affaires, etc., on ne peut pas la toucher. Elle devient touchable. Par exemple, la chose la plus comique du monde, vous avez lu dans les journaux que Lansky, qui est un des plus grands gangsters d'Amérique, le dernier de Chicago avec 3 ou 4 autres, qui est le maître de Floride, le maître économique et politique par là même de la Floride, et qui est un gangster, vient enfin d'être arrêté. Mais arrêté pourquoi ? Vous savez pourquoi il a été arrêté ? Parce qu'on a trouvé sur lui 3 ou 4 pastilles de somnifères que nous avons tous dans nos poches. Or, en Amérique, vous n'avez pas le droit d'avoir de barbiturique sans prescription médicale.
0: Ça dépend des États, d'ailleurs.
1: Oui, à Floride. Et c'est le seul prétexte que l'on a trouvé pour arrêter le plus grand gangster américain.
0: Il y a d'ailleurs un précédent célèbre, puisqu'Al Capone a été arrêté pour fraude fiscale et qui n'a jamais été arrêté pour le moindre de ses crimes.
1: Aucun des grands gangsters qui sont en prison n'ont pratiquement été arrêtés pour autre chose que fraude fiscale.
0: Voulez-vous que nous parlions tout de même d'un des bienfaits extérieurs, en tout cas, de ce capitalisme et de ce système qui amène de plus en plus d'abus, c'est évident. Je veux parler d'une chose que sont les universités, les galeries d'art, les musées, les hôpitaux, tout ce qui vit des donations personnelles contre un certain dégrèvement d'impôts d'ailleurs. Cette générosité qu'a l'Américain qui a réussi et qui considère qu'une grande partie de son argent va non seulement à ses actionnaires ni à sa famille, mais automatiquement au bien public.
1: Il faut néanmoins dire qu'en 1970, ça ne suffit pas. Et précisément dans la mesure où les hôpitaux, les musées, les galeries d'art, les 20 manifestations que l'on peut imaginer de la vie culturelle, les concerts, les salles symphoniques, etc., les salles de concert, etc., sont toujours issues de donations privées, vous avez deux dangers là. Vous avez, le premier danger, c'est que l'avenir culturel de l'Amérique, et même son présent déjà, sont liés à la prospérité et aux bénéfices. Autrement dit, que dans la mesure où les bénéfices baissent, où les actions baissent, la générosité par la force des choses diminue, et vous voyez aujourd'hui de grosses difficultés dans lesquelles commencent à se débattre certaines universités, certains musées et d'autres organisations culturelles qui bourgeonnent, champignonnent, comme on dit là-bas, en période de prospérité. Et l'État n'a aucun moyen financier pour intervenir et pour vraiment aider à solidifier et à multiplier cette infrastructure culturelle. Et c'est extrêmement dangereux parce qu'une culture et même une civilisation qui est entièrement à la remorque de bénéfices, vous pouvez imaginer les crises auxquelles elle est soumise. Mais justement, l'État ne dispose pas des moyens nécessaires. En réalité, le paradoxe américain est que, dans une très large mesure, c'est encore l'esprit capitaliste de l'entreprise individuelle du 19e siècle qui est considérée comme la règle sacro-sainte du jeu américain. En même temps que la multiplication des puissances et des formes de puissance moderne par la technologie et par le pouvoir formateur de civilisation que l'électronique, la technologie a acquis, rend l'initiative privée à la fois incapable de faire face aux obligations auxquelles elle faisait très facilement face par ses largesses dans le passé, en même temps qu'il n'y a eu aucune modification de la nature de la société américaine qui permettrait, par des lois nouvelles, à l'État de remplacer, autrement dit, ses initiatives individuelles. L'Amérique demeure encore le pays de l'individu qui fait quelque chose pour son pays, ce qui n'est plus du tout suffisant parce qu'il y aura de moins en moins de « elbow room », comme on dit là-bas, c'est-à-dire de liberté de mouvement pour les individus qui puissent bâtir indéfiniment des fortunes nécessaires pour bâtir une Amérique nouvelle sur le plan culturel. Or, l'Amérique n'a même pas les moyens de faire vivre un théâtre national.
0: Voulez-vous qu'on essaie de voir les deux gros problèmes provoqués par cet état de choses ou dont cet état de choses est la résultante, à savoir d'abord le problème capital de la jeunesse et deuxièmement le problème noir. Le problème de la jeunesse, c'est pour moi ceci en deux mots. Depuis quelques années, une dizaine à peine, tous les tabous moraux et moralisateurs sont tombés les uns après les autres. Les jeunes sont libres de faire ce qu'ils veulent, on ne les retient pas. On fait l'amour partout en Amérique, au vu et au sud de tout le monde. Tous les excès sont tolérés, plus ou moins. Eh bien, les jeunes se droguent.
1: Pourquoi la jeunesse américaine se drogue? Eh bien, parce que l'Américain et le jeune Américain, comme son père et comme son grand-père, a l'amour des solutions rapides. C'est un homme qui croit qu'il faut tout résoudre immédiatement et qui a en effet énormément résolu de problèmes dans sa vie, dans son histoire. L'Américain croit à ce qu'on appelle là-bas le gimmick. Le gimmick, c'est-à-dire le truc qui résout, le gadget qui résout. Il croit à la solution pragmatique immédiate de tout. Or, la drogue est évidemment la solution immédiate parfaite de tout. Elle résout en apparence tous les problèmes avec une rapidité foudroyante. Elle vous donne un sentiment de maîtrise et de bonheur.
0: Romain Gary, tout cela est vrai, mais n'est-ce pas au contraire le résultat d'un état d'esprit qui fait que désormais le jeune sait qu'il n'y a pas de solution?
1: La jeunesse américaine est devenue une classe sociale économiquement extrêmement importante, elle est devenue une classe sociale en soi, mais elle n'a pas sa place dans la société parce qu'elle est à l'état avant d'entrer dans la société. Elle est devenue donc quelque chose qu'on n'a jamais vu dans l'histoire, une classe sociale prospère, non insérée. Non insérée pour une raison très simple, c'est qu'elle est très jeune. D'abord, elle ne peut donc pas encore être dans le coup entièrement au point de vue des structures sociales. Et deuxièmement, elle n'a aucune envie de s'insérer dans ces structures sociales préfabriquées parce qu'elle se rend compte que cela veut dire qu'un homme jeune d'aujourd'hui est inséré comme un jeton dans des circuits de distribution, il y reste 50 ans, il en ressort sous forme de retraité et de cadavre, il a pris conscience de ça, ça ne l'intéresse pas. Et en réalité, ce qui s'est passé en Amérique, c'est qu'elle nous a rejoints. Elle nous a rejoint l'Europe dans ce processus historique qui crée le doute, la culpabilité, l'angoisse et l'incompréhension. L'Amérique a été pendant un siècle et demi ou deux siècles même de son histoire, le pays ferme des certitudes, bien assis, bien installé. Eh bien, c'est fini. Et cette jeunesse s'en est rendue compte comment ? Parce qu'elle est entrée dans une époque de l'informatique. Aujourd'hui, tout ce qui vous arrive sur la gueule chaque fois que vous êtes exposé à l'information vous informe sur vous-même d'une manière que vous ne pouvez plus éluder. Alors là, vous êtes sommé de vous rendre compte de l'angoisse que représente aujourd'hui l'état d'être américain.
0: Et tout ceci avec une liberté qui est unique au monde, bien entendu.
1: Cette liberté américaine dépasse l'entendement, ça n'existe nulle part ailleurs. En ce sens que, par exemple, les lois américaines ne sont pas du tout faites pour condamner le coupable, mais pour protéger tout le monde, y compris le coupable. Par exemple, vous avez ce fameux Fifth Amendment qui vous permet de dire au juge ou à la police « Je refuse de répondre parce que ce que je dis risque d'être désavantageux pour moi. » Dans tous les États, le premier souci, ce n'est pas de servir la justice et de protéger les innocents, mais de protéger tous les individus, quels qu'ils soient, y compris les coupables. Cela, à l'époque moderne, a abouti évidemment non plus à la liberté, mais à une véritable débauche libertaire. Et cela, en France, on ne le comprend pas. On assiste aujourd'hui à l'Amérique à une confrontation absolument incroyable de la liberté avec la justice. Il y a un conflit entre liberté et justice. C'est le seul pays au monde où ça s'est vu. Et cette liberté américaine va très loin. Les armes, tout le monde a le droit d'avoir des armes. C'est le droit sacré de l'Américain d'avoir un revolver. Vous pouvez acheter tout par la poste dans les grands magasins, les mitrailleuses et les bazookas. Ce qu'on n'a pas compris au moment du voyage de M. Pompidou à Chicago, c'est que l'Américain est caractérisé dans ce contexte de liberté, justement, peut-être fausse, peut-être fétichiste. L'Américain est caractérisé par le mépris le plus total pour tout ce qui se considère supérieur ou est considéré comme supérieur à lui. Autrement dit, être le président des États-Unis ne vous donne aucun droit à aucun respect. Être homme politique, être quoi que ce soit, ne vous permet pas de vous élever au-dessus de la foule. Et d'ailleurs, lorsque vous voyez les politiciens américains aux prises avec la foule, discussion avec la foule, j'en suis sûr, vous l'avez vu mille fois comme moi, ce qui apparaît immédiatement sur leur complexe d'infériorité envers la foule. Ils se sentent coupables de ne pas être de la foule et de parler d'en haut vers le bas dans la foule. Et c'est pour cela que dans la foule américaine, il y a un manque de respect absolument total pour tout ce qui est personnalité, quel que soit, et j'ai pu le constater 20 fois quand j'étais consul général de France à Los Angeles.
0: Oui, vous le dites d'ailleurs remarquablement dans votre livre « Chien blanc », c'est que vous interrogiez Bobby Kennedy pendant la campagne. Et ce qui vous avait frappé, c'est que précisément les précautions minimales n'avaient pas été prises. Vous lui en avez parlé, il vous a répondu que, mon Dieu, c'est une loterie, je serai assassiné ou pas.
1: Il ne pouvait pas prendre des précautions parce que s'il allait dans la foule protégé par des gorilles, il était perdant électoralement. C'est impensable de faire une campagne électorale sous protection en Amérique.
0: On s'imagine, quand on parle du problème noir, un neuvième de cette population qui vient de dépasser 204 millions d'habitants, que tous les Noirs sont d'accord entre eux et qu'ils forment une sorte de masse cohérente contre le blanc qui les opprime. C'est encore des images d'Épinal et encore des images d'Épinal très vieilles. Quelle est votre opinion du problème noir et surtout, disons ceci, y voyez-vous une solution qui soit satisfaisante pour les Noirs?
1: Écoutez, je vais d'abord faire une remarque générale à propos du problème noir qui concerne l'Amérique. On ne peut pas extrapoler, il est totalement impossible d'extrapoler de l'Amérique d'aujourd'hui à l'Amérique d'ici 50 ans ou un siècle, alors qu'on pouvait le faire avec la France depuis pas mal de siècles déjà, grosso modo. L'Amérique est encore avant son point de fusion, de cristallisation historique, et il est totalement impossible de dire ce qu'il en sortira. Moi, je suis extrêmement optimiste parce que c'est le premier pays du monde, le premier pays dans l'histoire de l'humanité qui se pose collectivement le problème de ses crimes. Ça ne s'est jamais vu. Vous avez dit ça pour le Vietnam, on le voit pour le problème noir et pour tout le reste. L'Amérique a ceci d'extraordinaire et d'unique dans l'histoire qu'elle dit qu'elle se sent coupable. Or, moi je le dis et je le répéterai toujours, le premier signe d'une civilisation, c'est qu'elle se sent coupable envers l'homme. À ce sens, l'Amérique me donne tous les espoirs. Ça, c'est un pays à l'état aigu où quelque chose est en train de naître. Et de là, passons à la question que vous m'avez posée pour les Noirs. Évidemment, il y a un problème pour les Noirs qui est très curieux. C'est que les masses américaines sont noires, les masses noires sont ce qu'il y a de plus américain en Amérique. Et pour une raison plus traditionnellement américain, pour une raison très simple, ce qui ayant été mis de côté, oublié par les grands courants éducatifs, les grands courants culturels, les grands courants intellectuels, autrement dit, mis à l'abri de la sophistication intellectuelle, et sont restés traditionnellement à l'état de culture, si vous voulez, appelons ça culture élémentaire, des ancêtres américains et les plus proches de American Way of Life. C'est-à-dire ceux qui sont le plus attachés aux valeurs traditionnelles américaines, évidemment en mettant de côté l'avant-garde activiste. Première remarque. Mais deuxième remarque, ce que vous avez dit pour la variété des Noirs, au point de vue psychique, politique, idéologique et philosophique même, est évidemment très vrai, et cela nous met tous dans le bain au point de vue raciste, parce que nous, quand nous voyons un Noir américain, qu'est-ce que nous voyons d'abord et en dernier lieu, c'est sa peau noire. C'est absolument un réflexe extraordinaire. Et vous le savez aussi bien que moi, quand nous rencontrons des Noirs américains, nous avons tous tendance à leur parler du problème noir, par exemple. Il est très difficile de nous empêcher de le faire. Et nous oublions que le Noir américain a mille problèmes à lui qui ne sont pas du tout uniquement le problème noir. Nous le négligeons pour 9 dixièmes de ce qu'il est, c'est-à-dire pas seulement un Noir. Mais je peux dire, en ce qui concerne l'avenir, que les trois courants qui se dégagent et qui sont, à mon avis, pas déterminants en ce qui concerne la formation de l'avenir, premièrement, la République de la Nouvelle-Afrique, c'est-à-dire les 5 États du Sud, noirs, américains, indépendants ou autonomes par rapport à l'Amérique, c'est impensable parce qu'un tel État, pour subsister, devrait être entièrement à la merci de l'Amérique blanche, plus que le noir ne le sont maintenant. Deuxièmement, l'Afrique, le retour en Afrique, même pour une minorité, n'en parlons pas. Et enfin, l'autre solution, celle de la révolution noire communiste, qui, à mon avis, ne tient pas debout par rapport à, comme je vous l'ai dit, la vocation profondément capitaliste de masse noire. Alors quoi? Alors, première chose, et je dis dans Chien Blanc, dans mon livre, une des grandes raisons de la ségrégation, c'est qu'il manque à l'Amérique une communauté de souffrance. Il manque aux blancs américains et aux noirs américains une communauté de souffrance, celle qui soude vraiment en profondeur des communautés humaines. Alors, on ne peut guère parler de l'avenir, parce qu'il est possible qu'il y ait précisément des cataclysmes qui créeraient cette communauté entre les blancs et noirs, militaires et autres, qui supprimeraient justement cette barrière par un mélange de sang au sens le plus élémentaire du monde. Et dans l'espoir où cette chose horrible ne se produirait pas, mon espoir à moi pour les masses américaines n'est pas extérieur. Il dérive de conclusions que j'ai eues après 1000 conversations avec mes amis noirs. La bataille américaine sur le plan des droits noirs commence à être livrée maintenant sur son propre terrain, quel que soit le background révolutionnaire, c'est-à-dire traditionnellement américain, de la campagne électorale et du pouvoir local politique. Et même Leroy Jones le dit lui-même. Les Noirs américains sont déjà peu à peu gagnants dans plusieurs localités, même très blanches dans le Sud. Ils vont avoir de plus en plus de positions politiques électorales très fortes qui sont en Amérique le facteur déterminant de tout. Autrement dit, de plus en plus, le psychisme devient politique, il devient même électoral. Et je ne crois pas à la guerre de race, au génocide, à quoi que ce soit en Amérique. Je crois à l'arrangement de plus en plus fort. Je ne crois pas à l'intégration au sens commun du mot. Je ne crois pas au mélange, par exemple, génétique, à la migénation, comme on dit là-bas, non. À cause de la pilule, le diaphragme, tout ça, c'est périmé. Mais je crois réellement que les deux communautés vont s'interpénétrer de plus en plus politiquement et psychiquement de façon à vraiment diminuer très fortement le problème et à le réduire. Après tout, vous avez 6 millions de juifs, et même plus, je crois, en Amérique, qui sont dans une grande mesure sans aucun problème. Et pourquoi n'auriez-vous pas, donc, 17 ou 18 millions de Noirs dans la même situation? N'oubliez pas que les Juifs, à leur arrivée, ont été accueillis par un antisémitisme et un racisme très tenace. Cela vous paraît un peu trop optimiste, j'en suis sûr, en ce moment, parce que nous vivons à l'état violent. Mais étant donné que l'Amérique blanche est obligé d'évoluer et de changer, je vois mal comment ce changement peut ne pas englober la minorité noire.
0: Je voudrais terminer simplement en rappelant que c'est dans Chien Blanc que tous ces problèmes sont évoqués, d'une manière évidemment, je dirais, plus charnelle, d'une manière pleine de verve. On y rencontre des personnages célèbres. C'est un livre de mémoire, un peu comme Promesse de l'aube. Et que si nous nous sommes permis aujourd'hui d'extrapoler sur ce livre, c'est que précisément ce livre, sous forme de souvenir, est un portrait de l'Amérique comme aucun Français ne nous l'a livré depuis au moins un demi-siècle.

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bout de souffle, le petit soldat, une femme est une femme, vivre sa vie, les carabiniers, le mépris, bande à part, une femme mariée, Alphaville et Pierrot le fou. En 1966, en cette année seulement, Jean-Luc Godard a déjà réalisé 10 longs métrages. Masculin-féminin, avec Chantal Goya, Jean-Pierre Léo, Marlène Jobert et une brève apparition de Brigitte Bardot, sort sur les écrans. Michel Pollack présente le film en compagnie de Michel Vianney, qui en a suivi le tournage. Écrivain, journaliste à l'Express puis au Nouvel Observateur, Michel Vianney deviendra lui-même réalisateur quelques années plus tard. La bande-son du film, dialogue et chansons, retour sur les films précédents et leur musique, analyse de masculin-féminin que JLG dit avoir fait en dormant, peut-être pour payer ses impôts. Pollack et Vianney rencontrent Jean-Luc Godard, qui est alors au montage de Made in USA, et débute le tournage de Deux ou trois choses que je sais d'elle avec Marina Vladi.

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0: Masculin féminin que nous vous présentons aujourd'hui était un film interdit aux moins de 18 ans. C'est une formule qui n'existe pas à la radio, et de même que nous n'avons pas le petit rectangle blanc de la télévision. De là à dire que ce film soit dangereux ou indécent, non, certainement pas. Simplement, Jean-Luc Godard a fait un film où les personnages parlent un langage quotidien qui est le langage de beaucoup de jeunes aujourd'hui et de moins jeunes aussi, je crois, si l'on est franc, nous utilisons tous parfois des expressions un petit peu... Enfin, disons qu'elles ne sont pas très académiques. Alors, c'est simplement pour cela que je voulais faire ce petit avertissement. Disons que cette émission est, si les parents y tiennent, interdite aux moins de 18 ans, à vous d'en décider. Eh bien maintenant, nous allons commencer notre émission. Jean-Luc Godard, nous sommes dans une salle de montage où vous êtes en train de travailler sur un film qui se nomme...
1: Made in USA.
0: C'est un scénario original de vous?
1: Oui.
0: Ce n'est pas tiré cette fois-ci d'une série noire ou d'un roman...
1: Ah, je dirais des séries noires, mais enfin, que j'ai pris dans les événements.
0: Ouais. Ah bon, ce... Made in USA se rapporte à quoi?
1: Ah ben, c'est un film de cinéphile, d'abord, où il y a... C'est un film américain, un film fauché américain, comme je les aime bien, et comme les films d'Alan Dwan ou d'Émile Ludwig, dont les noms ne diront rien aux auditeurs.
0: Qui font des films quoi de série Z?
1: Non,
0: Série C.
1: des films de série. Et puis Made in USA, dans la mesure où tout vient de l'influence américaine. Que ça soit la politique, ça se passe en province, c'est les mœurs de Chicago, enfin tout vient du mythe américain, enfin des mythes américains à la fois pris dans le cinéma ou dans la réalité. Les gens ont des noms américains, des noms aussi bien McNamara que Rue Otto Preminger, enfin des choses comme ça.
0: Et le film est interprété par Anna Karina
1: C'est
0: et...
1: ça.
0: C'est un film en couleur.
1: Oui, un film
0: Et scope.
1: en scope et couleur, oui.
0: Vous avez l'intention d'utiliser la couleur comme dans Pierrot le Fou ou d'autres recherches?
1: Oh, sans recherche du tout. Moi, je mets les couleurs que j'aime dans la vie. J'ai la chance d'avoir un chef opérateur qui est Rob Coutard, qui sait photographier et reproduire fidèlement.
2: Le film a été tourné en combien de temps?
1: Là, c'est aussi une influence de la mer, des films fauchés américains entre 15 et 18 jours.
0: Ah oui, il y a les films fauchés américains qui sont tournés en 10 jours, je crois, ceux de Corman.
1: Oui.
0: Vous n'avez pas battu le record.
1: Non, non.
0: Vous essayerez?
1: Moi, j'en fais deux en même temps, donc...
0: Vous en faites un autre aussi, oui.
1: En ce moment, oui, j'ai commencé ce matin.
0: C'est quoi?
1: Film qui s'appelle Deux ou trois choses que je sais d'elle.
0: C'est un beau titre. Avec qui?
1: Avec Marina Vladic dans le rôle principal.
0: Et vous aimez passer rapidement d'un film à l'autre sans réflexion?
1: Non, pas du tout, mais enfin, c'est tout ce que je sais faire en ce moment.
0: Vous me faites penser à certaines périodes de certains peintres. Il y a des peintres qui enchaînent tableau sur tableau et enfin qui s'enferment des jours et des jours pour peindre. J'ai l'impression que vous êtes dans une période comme celle-là.
1: Oui, non, c'est... Oui.
0: Enfin, ça, c'est un peu ça
1: Moi, je
0: tout de
1: fais plus
0: même.
1: du travail de peintre, oui, c'est ça.
0: Bon, mais je crois que nous sommes là pour parler d'un film qui est masculin-féminin. Nous avons choisi masculin-féminin dans votre production pour une raison, c'est que Michel Vianney a assisté au tournage de votre film et en a tiré un ouvrage qui sortira, nous l'espérons, bientôt. Et ça dépend, car l'édition française n'est peut-être pas encore arrivée au stade où en est le cinéma français, c'est-à-dire que Jean-Luc Godard peut tourner, mais des livres qui seraient un peu dans l'esprit de films de Godard, il n'en sort pas beaucoup. En tout cas, ce livre, nous l'avons lu en manuscrit, et il retrace le tournage masculin-féminin. Et je dois dire que pour qui s'intéresse au travail de Jean-Luc Godard, c'est un texte qui nous apprend beaucoup de choses. D'abord sur votre façon de travailler, sur vos rapports avec les comédiens, sur votre façon de concevoir le film, et puis sur l'homme Jean-Luc Godard. Alors nous pourrions vous demander une chose, puisque le principe de l'émission est d'analyser le scénario d'un film, de partir d'un des états de votre film. Ce ne sont pas exactement des scénarios comme ceux que nous avons présentés dans les émissions précédentes, avec plan par plan numéroté, je crois que vous ne le faites jamais, mais nous avons là un certain nombre de séquences. C'est donc un des états du film. Alors nous pourrions, à partir de ce texte, commenter les séquences et demander à Michel Vianney de nous dire comment ces séquences ont été tournées, ce qu'il a remarqué à ce moment-là, ou qu'est-ce qu'il peut nous dire pour éclairer le travail de Jean-Luc Godard. Alors, nous commençons, si vous voulez bien, par la séquence numéro 1 de Masculin-Féminin.
1: Séquence 1. Café, place Montparnasse, l'après-midi. Quelques consommateurs. Dialogue Paul Madeleine. Entre parenthèses, il la connaît à peine. Un de ses copains, Robert, lui a dit qu'elle connaissait un garçon travaillant dans un journal où Paul pourrait peut-être trouver quelque chose à faire puisqu'il en a marre de l'usine. Dehors, un couple se dispute sur le trottoir. Lui ou elle sort un revolver et tire sur l'autre qui s'effondre. Un garçon vient rejoindre Madeleine qui s'en va avec lui.
0: Première remarque, j'ai l'impression que ce n'était, dans l'état final du film, ce n'est pas la première séquence.
2: Non, ça n'a pas été tourné dans l'ordre chronologique. Je ne sais pas si c'est ce que vous faites d'habitude ou si c'est la première fois.
1: Ah non, j'essaye de tourner dans l'ordre chronologique, mais souvent les impératifs du tournage, le choix, comme on tourne en décor naturel, des gens louent leur... permettent qu'on tourne tel jour et pas tel autre, donc ça force à ce qui me gêne souvent, vu que j'aimerais mieux tourner dans l'ordre chronologique.
0: Alors, à partir de ce dialogue, Paul Madeleine, ce dialogue, vous l'avez écrit, vous en avez des traces?
1: On doit en avoir des traces. Et vous, vous y travaillez aussi? Elle, avant pour des photographies, mais presque plus maintenant. J'essaye d'enregistrer des disques. Vous ne trouvez pas de travail, lui? Non, pas tout à fait, je reviens du service militaire. Elle, c'était amusant, lui. Vous savez, 16 mois de la vie où manque le confort, l'argent, l'amour, les loisirs, autrement dit la vie moderne, où on est commandé, abandonné 24 heures sur 24 à une autorité sans limite. 16 mois de la vie où s'affirment les difficultés éprouvées par un jeune Français pour acquérir une liberté relative par rapport aux autorités quand il n'a pas eu accès à la culture. Et ça peut devenir une vie d'obéissance, car l'organisation militaire coexiste très bien avec l'organisation industrielle. La logique de l'argent avec celle de l'argent avec celle de l'ordre. Elle, oui, ça n'a pas l'air drôle.
0: Bon, Michel.
2: Alors, vous m'avez demandé ce que j'avais observé le premier jour de tournage. C'est d'abord le désarroi du chef opérateur, Willy. Quand il y a eu certains plans à tourner, il n'était pas préparé. Et je voulais savoir si Jean-Luc l'a fait délibérément.
0: Oui, Willy Courant est un opérateur de cinéma qui a travaillé avec beaucoup de réalisateurs Nouvelle Vague, et malgré ça, il était désemparé.
1: Bon, il devait y avoir le trac, je pense, et puis comme ça. Puis en plus, il devait y avoir un truc que je n'ai pas pensé, c'est que je lui ai demandé un mouvement d'appareil assez compliqué, et que je ne le savais pas d'avance, sinon peut-être je lui aurais dit, et il travaillait avec un appareil qu'est la Mitchell, avec lequel... en plus sur un pied spécial, enfin, qui était nouveau pour lui, avec lequel il n'avait pas eu beaucoup le temps de s'entraîner. Alors je pense que c'était un trac technique aussi.
0: D'habitude, vous travaillez plutôt avec Coutard?
1: Presque toujours, oui.
0: Et là, vous avez choisi Courant délibérément
1: Oui, parce que c'était quelque chose de nouveau pour lui. J'aime bien prendre les gens quand ils sont nouveaux, quand ils ont plus envie de faire des efforts que quand ils sont arrivés.
0: Pour choisir les acteurs, c'est-à-dire là, Chantal Goya, Jean-Pierre Léo, Marlène Jobert, comment les choisissez-vous?
1: Bon, ça s'est fait petit à petit. Enfin, l'important pour moi, c'était d'en avoir 3 ou 4 qui me semblaient bien aller ensemble, ou dans les différences même, s'harmonisaient pour reformer un petit ensemble.
0: Mais vous les aviez vus au cinéma, au théâtre, dans la rue?
1: Je connaissais Léo, je savais qu'il allait le faire. Et puis les filles, après, je les ai choisies par... Ça s'est venu par hasard au fil. Séquence 2, un café quelconque le matin. Des ouvriers prennent leur 10 heures. Dialogue Paul Robert au comptoir pendant des crèmes et des croissants. Une jeune fille prend son café non loin d'eux. Robert s'amuse à lui toucher les seins avec le coude sans qu'elle le remarque. Lui et Paul font pareil avec une autre femme dans la rue.
0: Bon, je crois qu'il faut tout de même que nous précisions les personnages. Nous avons parlé avant de Paul et de Madeleine, Paul étant Jean-Pierre Léo, le héros du film, et Robert.
1: Robert, c'était son ami dans le film, qui jouait le rôle d'un jeune parasyndicaliste, enfin pas parachutiste, je veux dire,
0: crypto-syndicaliste.
2: Oui. Je crois que vous pourriez nous dire comment vous l'avez rencontré aussi.
1: Je l'ai eu dans un bistrot à Montparnasse, enfin... Je pensais qu'il pourrait. Il était tellement le contraire physiquement de Léo. Puis à force de le voir, je me dis si je le revois encore une fois, je le prends. Et puis la 10e fois, je lui ai dit que si je lui demandais si ça l'amusait de le faire.
0: Qu'est-ce qu'il a dit?
1: Ah oui, ça l'amusait.
0: Et depuis, je crois qu'il a disparu, non?
1: Je ne sais pas du tout ce qu'il fait. C'est un type qui revenait du service, enfin, je crois, qui vendait des mouchoirs ou des trousseaux, puis qui faisait, je ne sais pas quoi, qui traînait dans les bains surtout.
0: Et dans tout le long du film, il promène une espèce de trogne amusé avec un regard comme ça, un petit peu émerveillé et rigolard. Il est comme ça ou est-ce que le film l'amusait ?
1: Non, je crois qu'il était, il avait très le trac aussi, enfin, de, vis-à-vis des autres. Enfin, la seule fois où il n'a pas eu le trac, contrairement aux autres, c'est celui où il a été un peu interviewé, où il était très, très content de parler, de parler de lui. Robert, oui, oui, tu as demandé pour la chambre. Paul, ah oui, je voulais te dire, je peux pas. Tu dors toujours dans ta bagnole ? Lui, ben oui, j'habite toujours Soissons. Paul, c'était quand ? Avant-hier soir, je t'ai crié après Place Clichy. Tu m'as pas vu ? Robert, oui, oui, je t'ai vu, mais j'étais avec ma cousine. Paul, ça marche ? Robert, oui, c'est pas facile. Et la petite, tu l'as revue ? Paul, Madeleine ? Non, elle m'intéresse pas. Robert, ça baisse pas alors en ce moment. Paul, il disait pas formidable. Oui, il y avait un type qui entre et sort, et Robert et Paul l'imitent, et Robert dit « Qu'est-ce qu'il y a ?» Paul me met à sa place, Robert « Et alors ?» Paul « Rien, justement. » Et alors ? On dit toujours qu'il faut se mettre à la place des autres pour comprendre la preuve que c'est faux.
0: Ces textes étaient écrits et ils n'ont pas improvisé du tout dessus, hein, c'était ?
1: Non, c'était écrit.
2: Non, mais ce qui est tout de même intéressant, c'est que les textes étaient, me semble-t-il, écrits presque la veille pour le lendemain.
1: Bien. Ah oui, non, une heure ou deux avant, sinon, oui, c'est ça.
0: Séquence 3.
1: Paul à la rédaction de la revue, il a trouvé du travail. Il classe des papiers et des photos, il croise Madeleine dans l'un des bureaux, elle discute avec des copines, dont Catherine, qui se prépare à aller faire du shopping. Paul profite de ce que Madeleine va au lavabo pour la suivre, l'attendre, et quand elle sort et se lave les mains, il lui demande si elle accepte qu'il lui fasse la cour ou quelque chose dans le genre.
0: Alors là, c'est là où il y a l'interview.
1: C'est ça, aujourd'hui... J'aimais bien ça. Aujourd'hui, Paris, à quoi rêvent les jeunes filles ? Mais quelles jeunes filles, les vérificatrices de chez Simca à Nanterre, qui n'ont pas le temps de faire l'amour parce qu'elles sont abîmées par le travail ? Les petites shampouineuses et les manucures des Champs-Élysées, qui font déjà à 18 ans les putes dans les grands hôtels d'arrive droite ? Les écoliens du boulevard Saint-Germain, qui connaissent Bergson et Sartre et rien d'autre parce que les parents les boulent dans leurs appartements bourgeois ? La française moyenne n'existe pas. Et puis après, c'est ça, il y avait une longue conversation entre Paul et... Entre Paul et Madeleine, en fait cette conversation, c'est ça, je les interviewais chacun séparément, et puis je mélangeais les deux ensemble.
0: Ah bon, mais ça a été fait séparément ?
1: Oui, oui, séparément. Enfin, j'interviewais Chantal par la bouche de Léo, et Léo par la bouche de Chantal.
0: Oui, mais ils étaient ensemble, ils s'entendaient.
1: Ah ben, ils se parlaient l'un à l'autre,
0: oui. Oui, bien sûr.
1: Mais ils avaient ordre de se répondre l'un par rapport à l'autre. Oui. Ils pouvaient intervenir comme ils voulaient, s'ils voulaient, dans... Oui.
0: Donc c'était tout de même une sorte d'improvisation, c'était proche de l'interview télévision.
3: 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Les vérificatrices de chez Simca à Nanterre, qui n'ont pas le temps de faire l'amour parce qu'elles sont abîmées par le travail. Les petites shampouineuses et les manucures des Champs-Élysées, qui font déjà à 18 ans les putes dans les grands hôtels de la rive droite. 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La française moyenne n'existe pas. Ça va ?
4: Ça va.
5: Marcel m'a dit que ça marchait bien, tout ça.
4: Oui, je sais.
5: Et pour le fric, vous êtes arrangé ?
4: Bah, il m'a dit qu'on verrait ça mardi. Pardon. Vous savez qu'aujourd'hui, on est le 23.
5: Oui, alors ? Pourquoi ? Qu'est-ce qu'il y a le 23 ?
4: Bah, vous m'avez dit que le 23, on pourrait sortir ensemble.
5: J'ai jamais dit ça.
4: Nicolas.
5: J'ai jamais dit ça.
4: Ah, je trouve que vous êtes une sacrée menteuse.
5: Non, je trouve pas. Pourquoi ce haha?
4: Je sais pas, dans la vie, vous êtes pas menteuse.
5: Non.
4: Jamais.
5: Oh, quelquefois, bien sûr, mais... Moi, en général, pas souvent. Avec vous, quelquefois, oui.
4: Avec moi? Pourquoi vous mentez avec moi?
6: Ah, je ne sais pas, je ne sais pas.
4: Oui.
6: Oui, oui, oui, je peux pas avoir.
4: Oui. Comme ça? Je ne vous plais pas comme garçon?
5: Non, c'est pas ça.
4: Est-ce que vous trouvez que mon nez est trop grand?
5: Non, pas du tout.
4: Ah bon? Ça me fait plaisir. Oui, oui.

0: Allez, répondez-moi vraiment. Répondez-moi. Vous avez quel âge?
1: J'ai 21 ans.
0: Et vos parents, ils existent toujours?
1: Oui, ils existent.
0: Vous les voyez souvent?
1: De temps en temps.
0: Est-ce que vous sortez souvent avec des filles?
1: Oui, de temps en temps. Oui, ça me ferait plaisir de coucher avec vous. Et vous?
0: Mais j'ai jamais songé.
1: Mais comme ça, maintenant que je vous le demande. Oui, pourquoi vous m'avez dit qu'on sortirait ensemble le 23?
0: Ça, c'était un mensonge.
1: Ben pourquoi vous m'avez menti? Moi, j'y ai cru.
2: Voulez-vous, s'il vous plaît, me donner le 3,
0: c'est pas gentil,
2: 12,
0: mais...
2: 61 à Saint-Denis?
0: Oui.
2: Merci.
0: Paul, est-ce que vous sortez quelquefois avec des filles le soir?
1: Oui, je vous ai dit.
2: Ne quittez pas, s'il vous plaît. Allô?
0: Et quel genre de filles?
1: Des filles qui me plaisent.
0: Des filles comme moi?
1: Oui.
0: Et avec des putains, vous êtes déjà sortis?
1: Comme ça, ça m'est déjà arrivé. Mais j'aime pas les putains. C'est triste, c'est froid, je veux dire.
0: Mais je vous demande rien.
1: Ah bon, moi, je vous disais ça. Ouais.
0: Pourquoi vous me le dites alors?
1: Comme ça. Pour vous faire voir ce que je pense. Et le soir, qu'est-ce que vous faites quand vous êtes toute seule?
2: 61.
1: Oui, ce soir par exemple, qu'est-ce que vous allez faire?
0: Ce soir, j'ai plein de photos à trier. Au journal.
1: C'est vous, c'est vrai?
0: Oui.
3: Voilà. Parce que j'aimerais bien.
2: Allô?
1: Quel genre de photos?
2: Quelle photo?
0: Justement, des photos de mode qu'on a faites.
2: Ah, c'est de la part de Pariscope. Merci.
1: Ah bah oui, mais vous m'aviez dit que vous faisiez des disques. Et pas de la mode, enfin plus de la mode.
0: Oui, mais l'un n'empêche pas l'autre. Je continue à regarder des photos de mode aussi. À les trier, à les classer.
1: Des photos de vous?
0: Non, pas de moi du tout.
1: Oui. Ce soir, est-ce que vous allez sortir avec un garçon? L'autre soir, comme ça, je vous ai vu avec un garçon, un grand. Très grand.
0: Ah oui, je l'avais rencontré par hasard.
2: Il dort.
1: Ah bon?
2: C'est de la part de Pariscope, monsieur.
0: Si, c'est vrai.
1: Non, j'y crois pas.
2: C'est la même maison que Salut les copains.
0: J'ai juste dans un café, comme ça.
1: De quoi vous avez parlé?
0: De mon disque.
3: Vous êtes gentil, c'est.
1: Et si je sors avec vous, est-ce que vous avez peur que je vous fasse trop la cour? Est-ce que c'est pour ça que vous voulez pas sortir avec moi?
0: Oui, peut-être.
1: Pourquoi vous avez peur que je vous fasse la cour? Je vous trouve très jolie.
0: Même en général, ça me gêne.
1: Oui, j'aime beaucoup votre style de poitrine. Ah, si. Bah, ça compte, écoutez. Regardez-moi dans les yeux. À quoi est-ce que vous pensez là en ce moment pendant que vous êtes en train de me regarder? Regardez-moi.
0: Mais à rien.
1: Comment à rien? Vous êtes bien obligé de penser à quelque chose. On pense toujours à quelque chose là quand vous me regardez.
0: Bah, je vous regarde.
1: Tout de suite. Mais à quoi vous pensez là? Comme ça?
0: Eh ben.
1: Oui?
0: Qu'est-ce que c'est pour vous le centre du monde?
1: Le centre du monde?
0: Oui.
1: C'est drôle, je veux dire, on s'est jamais parlé. La première fois qu'on se parle, vous me posez des questions étonnantes.
0: Non, moi je trouve que c'est une question normale.
1: C'est vrai.
0: Allez, répondez-moi.
1: Comme ça, l'amour, je trouve.
0: C'est drôle, moi je vous aurais dit moi. Ça vous semble étrange? Vous ne pensez pas que vous êtes le centre du monde?
1: D'une certaine manière, oui, bien sûr.
0: De quelle manière?
1: Comme ça, de vivre, d'être, de voir avec ses propres yeux, de parler avec sa propre bouche, de penser avec sa propre tête.

0: que vous pensez qu'on peut vivre tout seul, sans arrêt tout seul?
1: Non, je crois, c'est pas possible. Comme ça, non, c'est pas possible. Je veux dire, on peut pas vivre, c'est ce que je disais, comme ça, sans tendresse. Il y a de quoi se linguer.
0: Regardez-moi dans les yeux. Si je vous dis qu'un jour, peut-être, je vous aimerais, ça vous ferait plaisir?
1: Bien sûr, ça me ferait plaisir. Bien sûr.
2: Oui, aussi, on peut dire que Jean-Pierre avait très, très peur et redoutait beaucoup ce moment où il allait être interviewé.
3: Jean-Pierre Léo est émouvant dans le film justement par cette espèce de trac. Enfin, on ne sait pas que c'est le trac, mais on le voit tellement contracté que je pense que...
4: Il est un peu comme ça pour tous. Enfin, tous, du reste, ils auraient pu vivre ce film.
3: C'est-à-dire, vous l'avez donc choisi, vous le connaissiez dans la vie, vous saviez qu'il avait ce côté traqueur, comme ça, qui correspond
4: bien. Non, pas.
3: Mais ça donne une émotion, enfin, cette espèce de Pierrot comme ça, malheureux et tendu tout le temps, qui correspond exactement au personnage.
4: Oui, ah oui, tout à fait.
3: Alors, je crois que la revue dont on parle, c'est une revue que vous appelez comment dans le film ?
4: Mademoiselle 19 ans.
3: Mademoiselle 19 ans, oui. Et c'est vraiment les bureaux d'une revue qui a presque le même nom.
4: Les bureaux de Mademoiselle Achetendre et de Salut les copains, enfin, qui eux n'étaient pas contents du tout du film, parce qu'ils croyaient que je les jugeais, alors que pas du tout. S'ils voyaient un type en disant ces filles sont pas bien, ça c'est pas, il n'y a aucun jugement de valeur du tout.
2: Mais ils ont réagi sur l'interview de Mademoiselle 19 ans.
4: Oui, mais parce que disons, il y a parce qu'à un moment elle disait le mot réactionnaire, je trouve ça très bien, c'est un mot qu'elle connaît pas. Oui. Alors elle trouve qu'action est bien, alors réaction ça doit être bien aussi, parce que c'est avoir une réaction d'un point de vue physiologique uniquement. Moi, c'est ce qui m'intéressait, qu'elles ne le connaissent pas, justement.
1: Qu'est-ce que vous faites?
0: Prenez la ficelle. Mettez-la là. Vous avez entendu parler du marquis de Sade?
5: Ouais, c'est lui qui a dit « Français, encore un effort pour être républicain ».
6: Un peuple ramassa l'épée de Turenne, lança à travers l'Europe la première armée de la justice, et pendant 100 ans, cette armée en rayon remplit les plus nobles rêves du monde. Ils avaient chassé le vin roi, passé les Alpes et le Rhin. Qu'est-ce que vous et moi avons à faire, monsieur Mitterrand, avec cette ombre immense qui fit danser l'Europe au son de la liberté?
7: Il faut pas s'affoler autant qu'Éric.
8: Mais c'est pas prenez le boulot, vous allez faire, tu fais rien. Éric, lui, il fait. C'est trop chaud, c'est trop chaud.

0: C'est vous, Elsa?
1: Oui, oui.
0: Vous êtes une copine de Madeleine?
1: Oui, je la connais bien.
0: Où est-ce que vous vous êtes rencontrée?
1: Au journal, puisqu'elle y travaillait.
0: Quel journal? Mademoiselle 19 ans?
1: Oui, c'est ça, oui.
0: Qu'est-ce que vous faites dans le journal?
1: Ah, c'est spécial. J'ai été élue Mademoiselle 19 ans. Et pourquoi toutes ces questions? Pourquoi tu me demandes toutes ces questions? Explique-toi.
0: C'est parce que maintenant je travaille à l'IFA.
1: Ah bon? Tu as changé?
0: Oui, je gagnais pas assez au journal. C'est un institut de sondage, tu sais.
1: Enfin,
0: la sociologie, ça m'a toujours intéressé.
1: Oui, bien sûr, c'est passionnant.
0: Et pourquoi avez-vous envie d'être mademoiselle 19 ans?
1: Tu sais, c'est pas exactement parce que j'en ai envie. J'ai eu la chance de l'être. Je me suis très bien pourquoi. Mais en fait, j'ai été élue mademoiselle 19 ans et maintenant je représente mademoiselle 19 ans pendant un an.
0: Et pourquoi vous dites de la chance?
1: Parce que c'est merveilleux, j'ai tellement eu d'avantages, je peux pas savoir. Formidable.
0: Quels avantages?
1: Oh, j'ai gagné des tas de choses. Merveilleux, j'ai une voiture, j'ai eu des voyages fantastiques, partout.
0: Et avant, qu'est-ce que vous faisiez?
1: Oh, avant, je faisais mes études.
0: Des études de quoi?
1: J'ai passé mes deux bacs.
0: Et vous n'avez pas eu envie de continuer?
1: Non. Non, tu sais, à partir du moment où j'ai été élue, tout a changé, quoi.
0: Oui. Enfin, vous préférez mieux avoir votre voiture que vos deux bacs.
1: Ah, mais je suis contente parce que j'ai les deux.
0: Ah bon? Oui. D'après toi, le socialisme a-t-il encore de l'avenir?
1: Le socialisme? C'est ça que tu m'as demandé?
0: Oui.
1: Bon, tu sais, je suis pas tellement qualifiée pour te répondre. Je connais rien.
0: Oui, qu'est-ce que c'est le socialisme pour toi?
1: Non, je veux pas essayer de t'expliquer parce que je vais me perdre.
0: Par exemple, si je te demandais... Tu aimes mieux vivre à l'américaine ou bien être socialiste? Est-ce que tu vois une différence d'abord?
1: Oui, bien sûr. Mais pour te répondre, tu sais...
0: Qu'est-ce que c'est vivre à l'américaine pour toi?
1: Ah, c'est un rythme de vie très rapide, sans doute. Très libre. Non, je te dis ça parce que j'ai eu la chance d'aller aux États-Unis, de voir ce que c'était, mais au fond...
0: Et comment c'était?
1: C'était assez extraordinaire. C'était bien. Vraiment.
0: Je veux dire, extraordinaire, c'était quoi exactement? Je veux dire, des choses précises.
1: Tout est différent de la France, tu comprends? On vit, on travaille beaucoup, mais tout est rapide. J'ai l'impression de courir sans arrêt, d'être très important, d'avoir des tas de choses à faire. Et... C'est la femme qui a le rôle important, tu comprends? C'est pas mal.
0: Est-ce que... Pour vous, le mot réactionnaire a un sens?
1: Oui.
0: Lequel?
1: Quelle question. Je sais pas, écoute, réactionnaire, c'est... Pour moi, c'est être en contradiction, réagir contre beaucoup de choses, ne pas admettre tout ce qui peut se passer.
0: C'est bien ou c'est mal?
1: C'est bien. J'aime pas les gens qui vous amènent à tout.
0: Et pour toi, Front Populaire, est-ce que ça veut dire quelque chose?
1: Oh non, c'est un peu toutes tes questions, écoute.
0: Pourquoi vous marrez?
1: Parce que je trouve ça terrible. J'ai pas envie de te répondre.
0: Est-ce que vous avez envie d'avoir des enfants?
1: Oui, plus tard, pas maintenant. Non.
0: Pourquoi plus tard? Pourquoi pas maintenant?
1: Parce que maintenant, j'ai envie de vivre, d'être indépendante, de faire un maximum de choses toute seule. Alors, les enfants, c'est impossible.
0: Oui. Est-ce que tu sais ce que c'est que la régulation des naissances?
1: Oui, à peu près. On parle tellement, on s'en va.
0: Qu'est-ce que c'est alors? Pratiquement. Non, dites-le-moi, allez-y.
1: Tu m'embarrasses, je t'assure. J'ai pas envie de répondre à toutes ces questions. Je sais ce que c'est, mais... spécialement de...
0: Non, je veux dire, c'est pas vous spécialement, j'interroge toutes les Françaises, donc il faut que vous répondiez, vous êtes une Française parmi les autres.
1: Oui, évidemment. Bon, alors la régulation des naissances, eh bien...
0: Connaissez-vous des moyens pratiques de ne pas avoir d'enfants?
1: Il y en a pas mal, oui. J'en connais. Ça me gêne de les citer.
0: Non, mais dites-moi un ou deux, comme ça, pour savoir. Ah non.
1: Des pilules, par exemple. Enfin, pas y être termes trop qualifiés. Ou bien un diaphragme.
0: Je sais pas, il n'y a pas de... Oui. Pas d'autre truc que les pilules, ou je sais pas.
1: J'ai dit un diaphragme.
0: Est-ce que tu tombes souvent amoureuse?
1: Non. Non. Sûrement pas.
0: Tu n'aimes pas être amoureuse, c'est pas un sentiment que tu aimes.
1: J'aime, mais écoute, on cherche pas à être amoureuse comme ça. On tombe amoureuse, on sait pas pourquoi. Et puis, quand on l'est, c'est formidable, mais... On n'arrive pas tous les 15 jours, évidemment. De toute façon, quand on l'est, on est...
0: Est-ce que tu peux me dire, en ce moment, dans le monde, où est-ce qu'il y a la guerre?
1: Ah... Non.
0: Non?
1: Non. Si je cherchais, oui, mais ça m'intéresse pas.
0: Mais tu... Je veux dire... Tu sais... Non, mais tu sais pas où il y a la guerre en ce moment?
1: Non,
0: tu sais ou tu sais pas?
1: Non, je sais pas.
0: Oui.
2: Alors, séquence 4.
3: Après dîner, Paul accompagne Robert, qui lui-même accompagne son père et deux ou trois autres en train d'écrire des slogans politiques sur les murs. Dans un bistrot de beatnik où ils prennent un verre en passant, Paul remarque Catherine, une autre fille, Elisabeth. Elles attendent Madeleine qui s'est disputée avec ses parents et va loger désormais chez Catherine et Elisabeth. Paul décide Robert à rester chez lui, qui suit les trois filles. Il propose sans succès à Madeleine de venir dans sa chambre de bonne plutôt que chez Elisabeth et Catherine. Madeleine ne veut pas. Comme elles habitent en face du métro aérien, Paul et Robert passent en métro pour essayer de les voir se déshabiller par la fenêtre. Ils font deux ou trois allers-retours sans succès. Dans le compartiment, ils assistent à une dispute violente entre un noir et une blanche qui finit par un crime.
2: Je crois qu'il faut préciser que cette dispute violente, c'est l'extrait d'une pièce qui se jouait encore à Paris à ce moment-là.
4: Oui, c'est ça. C'est juste deux ou trois dialogues, c'est ça, de la pièce de Le Roi de l'Ouest.
2: Le métro fantôme, oui. Avec les interprètes de la c'est pièce, ça. Avec Chantal Darget, etc.
4: C'est ça, ouais.
2: Alors, vous aviez choisi délibérément de mettre un extrait de la pièce.
4: Je ne me souviens plus. Je pense que je voulais une dispute, mais j'en suis pas... Enfin, parce que je voulais mettre que des phénomènes de violence, enfin, le crime passionnel, le crime raciste, enfin, tous les trucs, enfin, tout. Si on voit des homosexuels à un moment, c'était pareil. Enfin, c'est pour mettre des jeunes gens qui voient les vices de leurs aînés, c'est tout. Enfin, c'était le même principe que Balthazar, là-dessus.
2: Oui. Mais
4: dans le métro, quand on a dit que c'était un noir et une blanche, on dit... Enfin, ils ont demandé de quelle couleur ils sont, ceux qui se disputent. Alors, des noirs, il ne fallait pas qu'ils se disputent. Alors, j'ai dit, ça ne fait rien, on va le remplacer par un juif. Alors, heureusement, comme le type du métro, son père était dans un camp de concentration, il a compris quand même qu'ils exagéraient.
2: Est-ce qu'il y avait une notion de collage aussi, de mettre l'extrait d'une pièce qui jouait à cette époque-là?
4: Non, pas du tout, parce que c'était tellement mieux. Puis il y avait un dialogue sur Bessie Smith que j'aimais bien. Enfin, je trouvais, puisqu'il le disait très bien, moi, il n'y a pas de raison de ne pas le mettre.
2: On enchaîne la séquence 5.
3: Séquence 5, Paul a quelque chose d'important à dire à Madeleine qui n'a pas le temps car elle a rendez-vous pour enregistrer son premier disque. Paul demande juste quelques minutes dans un endroit calme. Ils entrent dans un café, mais chaque fois qu'il s'assoit, la conversation des gens d'à côté gêne Paul. Finalement, Madeleine ne peut plus rester car elle est en retard. En la quittant devant l'immeuble où elle enregistre, Paul lui demande si elle veut être sa femme. C'est ça
2: la première
3: qui a été tournée le premier jour.
2: Elle se passe où exactement? C'est dans un café.
4: C'est dans un café uniquement.
2: Ah oui, c'est là où nous avons les scènes avec les voisins, où nous entendons des conversations.
4: C'est ça, des conversations de voisins, c'est ça.
2: Est-ce que ce n'est pas là où il y a celui qui parle de son suicide parce que sa femme l'a quitté?
5: C'est ça, oui, il est venu voir Jean-Luc.
2: Vous pouvez nous dire comment vous avez été amené à tourner cette scène?
4: Ah ben la scène, non, le type était venu me voir trois jours avant et puis ça m'a donné l'idée de le mettre dans la scène s'il voulait absolument faire n'importe quoi et gagner 20 000 francs, ben c'était le moyen pour lui.
2: Car en réalité, ce qu'il dit est vrai, enfin sa femme venait de le quitter.
4: Il arrive un moment, si la scène a tourné juste, on doit trouver les éléments à peu près. Si on a un journal à mettre, ben le journal qu'on trouvera sera... Le journal qui a paru, le Figaro du jour ou le François du jour, portera la manchette que vous désirez.
5: Oui, puis là, il jouait son propre personnage. Enfin, c'est son propre drame.
2: Ça me paraît assez frappant d'ailleurs dans ce film, cette notion justement du café. En général, dans les films conventionnels, il se passe toujours des choses très importantes dans les cafés. Or, dans les cafés, aujourd'hui, du moins, peut-être pas autrefois, mais on ne peut plus parler, car il y a toujours les conversations du voisin qui vous gênent, et je crois que vous l'avez rendu assez bien, cette espèce d'intrusion continuelle des autres.
4: Enfin, c'était ça aussi, un peu le sujet du film. Oui, c'était les autres, sans arrêt les autres.
2: Et la séquence 6, alors ?
4: Séquence 6, tour de chant de Madeleine à la locomotive sous le Moulin Rouge. Paul y assiste avec Catherine et Elisabeth. Il est indigné par Madeleine se donnant au spectacle. Il va attendre seul dehors. Dans la rue, il remarque le manège d'une jeune fille déposée par une autre en voiture et qui semble attendre on ne sait quoi.
2: Il me semble qu'elle n'existe plus dans le film, cette séquence.
4: Ben juste la fin.
2: Et vous avez décidé à quel moment, lors de la séquence ?
4: Il enregistre un disque... Ben, je crois qu'il fallait beaucoup, un moment, beaucoup, énormément de lumière pour tourner dedans. Et puis, Chantal Goya ne peut pas chanter à la locomotive parce que, comme elle ne sait pas chanter, je veux dire, elle ne peut chanter que des disques où il y a du playback. Elle ne peut pas vraiment chanter comme au début Sylvie Vartan ne pouvait pas chanter parce qu'elle se fait, surtout à la locomotive, où elle se fait vider tout de suite.
2: Et alors, vous avez remplacé par cette séquence.
4: C'est ça. Quand il y a des choses impossibles à faire, souvent, ça fait réfléchir. Faut-il vraiment les faire parce que s'il faut vraiment les faire, on peut toujours y arriver. Mais souvent, c'est autre chose qui est plus important.
2: Et finalement, ça a donné cette séquence assez étonnante où il vient assister à l'enregistrement de son disque et où brusquement, il rentre dans le studio. On s'aperçoit qu'elle n'a pas de voix.
4: Non, ça, c'est tout à la fin.
2: Ah, c'est à la fin.
4: Non, mais ça a été reporté à la fin.
2: La séquence 7. C'est très court.
4: Dialogue Paul Robert dans une laverie self-service. Amène-la si tu veux. Oh non, ça fait chier. Toi, tort, tu sais, tu me connais. Fais comme tu veux. Moi, je te dis que tu ne trouveras jamais une solution individuelle. Il n'y en a pas, il faut se bagarrer. Et à force d'être dans les luttes, on finit par apprendre. Toi, tu acceptes trop de choses, ce n'est pas possible. Paul, écoute, j'ai bien le droit d'avoir des problèmes de femmes. Robert, les femmes, l'argent, tout dans le fond, c'est très simple. C'est un genre de mouvement, tu sais, de révolte perpétuelle. Moi, je ne peux pas accepter tout ce que tu acceptes. C'est ça qui me pousse à l'action syndicale. Paul, oui, je t'admire. Robert, t'as qu'à venir alors. Paul, oui, je verrai. Qu'est-ce que tu lis ? Robert, un article sur Bob Dylan. Puis là, ils se mettent à chanter un extrait d'une chanson de Bob Dylan, dont je me souviens plus. Et puis avant, c'est ça, il lui a raconté une rencontre qu'il a fait dans la rue d'un type qu'il poursuivait, qui était prise dans Buzzati, dans un roman de Buzzati. Qui s'appelle En ce moment précis.
6: C'est un texte que vous avez trouvé le soir même, je crois, non ?
4: Oh non, je l'avais vu dans Le Monde, voilà. J'avais pensé le mettre, et puis j'avais acheté le roman de Buzzati, voir s'il n'y en avait pas d'autres, et puis celui-là était bien, finalement.
0: Oh, la porte ! Oh, tu sais qu'il vient de m'arriver un truc. J'entends des pas qui se rapprochent à toute vitesse derrière moi. Salut.
7: Salut.
0: Et je me dis, tiens, quelqu'un qui court à cette heure-ci. Alors je me retourne. Et je vois un type qui me dit, « Oh, pardon, vous avez pas eu peur ?» Je suis désolé, excusez-moi, je vous demande pardon. Bon. Moi, je croyais qu'il allait continuer. Moi, je continue à avancer. Et les pas qui se rapprochent. Et je vois un type qui me dit, oh pardon, je suis désolé, excusez-moi, je voulais pas vous faire peur, je vous demande pardon. Comme ça, de manière très courtoise. Et je le regarde, et je m'aperçois que c'était pas le même type qu'avant. Et je reprends mon chemin. Et tout à coup, une troisième fois, hop, il passe, je suis soulagé, mais le type s'arrête à 4 mètres devant moi, et je le regarde, et je m'aperçois que c'était pas le même type. Je veux dire, c'était ni le premier, ni le second, c'était un troisième type. Alors je lui dis, mais vous êtes pas le même? Alors il me regarde et il me dit, c'est possible. Ça n'a pas d'importance. Ce qui est important, c'est que vous ayez l'impression d'être poursuivi. La personne, tout ça. Seulement, je suis embêté. J'aurais dû courir plus vite. Vous auriez eu peur. Là, j'ai pas bien couru et vous avez pas été effrayé. Alors, je vous dis, écoutez, si c'est une plaisanterie, vraiment, je trouve qu'elle est de mauvais goût. Je trouve que c'est pas une bonne plaisanterie. Alors, il m'a regardé et il m'a dit, vous croyez que c'est une plaisanterie? Vous croyez vraiment que c'est une plaisanterie? Mais alors? Et alors?
4: La séquence 8, vous voulez?
2: Oui.
4: Paul écoute de la musique chez les amis de Madeleine, tard dans la nuit. Il n'y a plus de métro et comme Paul habite à l'autre bout de Paris, Madeleine lui propose rester à dormir là dans le grand lit avec elle et Elisabeth, tandis que Catherine occupe le petit lit.
3: Les mains de Paul et d'Elisabeth se rencontrent et s'évitent sur le corps de Madeleine, qui finit par donner la préférence à Paul. Ça, ça a été très...
2: Très édulcoré, en fait. Très...
3: Oui, mais moi, enfin, c'est pas... ça, ça venait, c'est les seules choses qui étaient restées à l'époque du roman de Maupassant, La femme de Paul, dont j'étais parti et qui reste sous la... Enfin, l'amitié de, particulière de Chantal et d'Elisabeth reste... Enfin, on peut la sentir, mais sans plus.
2: Oui, oui,
3: enfin, je voulais pas la marquer plus, de toute façon.
6: Le film s'est inspiré de La femme de Paul.
3: C'est ça.
2: Oui, et La femme de Paul, quel est le
3: sujet ? C'est un film en deux sketchs. Oui. La femme de Paul, puis à un moment, les gens de La femme de Paul allaient au cinéma et ils voyaient, et j'ai préparé un autre sketch, qui, d'après une nouvelle, qui s'appelle Le Cygne. Mmh. Et finalement, La femme de Paul a pris tout, et ils vont au cinéma, mais ils ne voient plus du tout l'autre sketch.
2: Et La femme de Paul, c'est quoi ? C'était...
3: La femme de Paul, c'est l'histoire d'un garçon qui est amoureuse d'une fille, qui elle-même est amoureuse d'une autre fille, et qui se suicide à cause de ça.
2: Le garçon suicidé.
3: C'est ça, oui, c'est Ophuls de Welfer. C'était le dernier sketch du plaisir. Et puis avec Gélin et Simon, puis ils ont eu peur de la censure à l'époque et il avait fait le modèle à la place.
2: Michel Vianney.
6: Non, je me demandais comme ça pourquoi au cours du tournage du film, ces séquences avaient été édulcorées.
3: Le personnage de Paul était Léo. Mmh. Ah non, édulcoré, c'est pas...
6: Il y avait des scènes, il y avait des séquences au début qui étaient où c'était à la limite.
3: Oui, enfin, mais ça dépend qui on a comme personnage ou tout
6: c'est
3: ça.
6: C'est un peu à cause des comédiennes, là.
3: Oui, des comédiens qui imposent l'idée d'un personnage et oui. Ce personnage n'a pas n'est pas ça, ça dévie autrement. C'est pas édulcoré ou pas édulcoré parce que.
6: Enfin, il y a des scènes auxquelles vous avez renoncé, je crois, encore en cours de tournage où les filles devaient être dans la salle de bain, dans la baignoire. Ouais.
3: C'est ça, mais j'avais plus envie de les faire.
2: Mais par exemple, il est certain qu'au départ, la nouvelle de Maupassant est assez anecdotique et que nous. Elle n'illustre pas tellement la jeunesse de notre époque, tandis que les rapports de Chantal Goya, d'Elisabeth, de Paul, sont des rapports d'une certaine jeunesse, disons pas toute, mais enfin une certaine jeunesse que vous avez dépeinte dans le film. Mais,
3: oui, sont les rapports de ces quatre-là.
2: C'est ça.
3: Ces quatre-là pouvaient avoir ces rapports-là.
2: Oui, mais enfin, je veux dire que tous ces rapports, enfin, cette nuit où ils se retrouvent tous les trois, ça peut se produire très bien dans
3: nos... Ah, comme il n'y a qu'un lit, ils les trois dans le lit, c'est pas pour coucher les trois dans le lit, c'est parce qu'il n'y a qu'un lit.
2: Donc vous avez, au fond, bien fait de supprimer...
3: Je pense pas que les pauvres, dans les bidonvilles, tout le monde couche dans le même lit par vice.
2: Mais c'est ça, donc vous avez bien fait de supprimer, au fond, les allusions à la nouvelle de Maupassant qui aurait été...
3: Non, ça suffit qu'on sente que l'autre est deux ou trois fois, mais sans plus. Séquence 9... Une brasserie, dialogue Paul-Madeleine en train de manger. À côté d'eux, dialogue d'une prostituée avec un touriste allemand, Elisabeth les rejoint au café. Un type à la table en face explique à une actrice comment elle doit jouer sa pièce. En fait, c'est le contraire, ça a été un dialogue Paul-Elisabeth, puis c'est Madeleine qui les a rejoints.
2: Tout ça se passe toujours dans ce café dont vous parlez assez longuement dans votre livre, hein, Michel Vianney.
6: Oui, c'est ce fait vers la porte dorée, je crois. Il faisait très très froid, mais je me souviens d'autant mieux qu'il y avait un acteur qui rentrait, qui n'arrivait jamais à refermer la porte. La porte restait toujours ouverte.
2: Et est-ce que l'atmosphère n'était pas tendue, là aussi, à la fois par le froid, la fatigue, l'atmosphère de ce café, non ?
6: En fait, l'atmosphère était tendue, je crois, jusqu'au dernier jour du film, où après, c'était la récréation.
3: Mais tendue veut dire que je suis pressé aussi, souvent.
2: Oui.
3: Et quand on est pressé, on est tendu, enfin...
6: Non, mais on m'a dit que pour ce film, ça se passait plutôt très bien. Et que d'habitude, c'était encore plus tendu.
2: Non,
6: ouais. Ce que je dois dire, c'est que Jean-Luc était extrêmement patient avec les comédiens. Je veux dire, c'est en contraste avec cette atmosphère tendue qu'il y avait, je crois que vous étiez toujours resté très, très, très patient avec Jean-Pierre et les autres.
3: Séquence 10. Paul, Madeleine et Elisabeth vont au cinéma dimanche après-midi. Paul va au lavabo, il voit deux types qui s'embrassent, il rejoint Madeleine et Elisabeth dans la salle, obtient d'Elisabeth la permission de s'asseoir entre elles deux. Madeleine lui raconte le début du film qu'il a raté. Paul monte à la cabine de projection protester car le film ne passe pas dans le bon format. Ils partent un petit peu avant la fin et Paul se fait raconter la fin par le déchireur de tickets.
2: Alors là, évidemment, quand on ne sait pas qu'au départ il y avait deux histoires et que c'était le démarrage en principe de la deuxième histoire, on ne comprend pas exactement pourquoi il y a ce film. Et on le prend un petit peu pour une satire d'un certain cinéma suédois, par exemple.
3: Oh, je crois pas. Le film est une coproduction suédoise et les Suédois l'ont pris pour une satire du film suédois, mais au Japon, ils l'ont pris pour une satire du film japonais, par exemple. Donc ça n'a pas de rapport. Moi, c'était des films d'adultes. Ce que je voulais, c'est montrer des jeunes gens qui regardent un spectacle d'adultes et qui ont l'impression de voir des bêtes sauvages et tout.
2: Oui.
3: Tenu comme ça.
2: Oui, car c'est un film d'un érotisme assez lourd, enfin, bien qu'on ne voit rien de spécial, mais enfin, je veux dire que c'est assez bestial.
4: Oui, c'est ça, ils sont comme au zoo, et puis ils regardent des animaux qu'ils ne connaissent pas et qu'ils ne comprennent pas. Mmh. C'est un peu le public intellectuel qui va toujours chercher autre chose, qui ne voit jamais ce qu'il y a sur l'écran, et qui se dit, c'est une satire, je ne sais pas, j'ai jamais fait de satire, je ne sais pas ce que c'est. Séquence 11, voilà, vous voyez, film intercalé dans la séquence 10, il est déjà, il est fait.
2: Qui est une séquence qui a été tournée vraiment en Suède.
4: Ah, c'est ça, puisque c'était une coproduction, il fallait tourner quelque chose en Suède, alors on y est.
2: Vous avez pris deux acteurs suédois.
4: Oui.
2: Oui, mais ce qui se passe
4: en fait, si j'avais pas été forcé de tourner en Suède, j'aurais acheté quatre plans du silence de Bergman et c'était pareil.
2: Oui, c'est ça. Mais effectivement, on pense au silence. Mais là,
4: c'est l'acteur du silence, enfin.
2: Ouais. Séquence 12.
4: Dialogue Catherine Paul en attendant Madeleine qui finit d'enregistrer une chanson dans l'auditorium d'une maison de 10. Catherine et Paul accompagnent Madeleine à Europe 1, midi, où elle est interviewée.
2: Mais ça, de l'interview a eu lieu finalement
4: C'est un des reporters d'Europe 1 que je connaissais qui lui a posé les questions qu'il aurait envie de poser à une jeune chanteuse, c'est tout.
2: Alors c'est là où on a vu la séquence de l'auditorium,
4: c'est ça, l'auditorium où il l'a rejoint.
2: Alors, elle est en train d'enregistrer sa chanson et on entend un playback avec un orchestre très puissant. On entend ça dans la cabine d'enregistrement. On a l'impression que c'est une chanteuse à forte voix. Et lui rentre dans le studio et à ce moment-là, on découvre qu'elle a un tout petit filet de voix et que tout ça est gonflé. Ça s'est passé exactement comme ça.
4: Mais Chantal le reconnaît tout à fait. Enfin, du reste, il n'y a pas de faux sondes là-dessus. C'est une manière de faire des disques qui en vaut une autre. Moi, il y a beaucoup de disques comme ça que j'aime beaucoup. Enfin.
2: Mais Jean-Pierre, quand il rentre dans le studio, est-ce qu'il est choqué par cette découverte ou est-ce qu'il pense uniquement son amour ? Il pense uniquement ce qu'il a envie de lui dire ?
4: Oh, je pense.
6: C'est une scène que j'ai trouvée très très cruelle, comme ça, dans les rapports entre Jean-Pierre et Chantal. Et c'est une des raisons aussi pour lesquelles j'admire beaucoup Jean-Luc. Il a le don de décrire les rapports entre les hommes et les femmes. Il y a un moment, je ne sais pas si vous vous souvenez, quand il entre, il lui fait signe de partir, il part, et puis ensuite il essaie de prendre sa main, et elle la retire, et je veux dire, ce sont des choses comme ça qui sont très très frappantes.
2: C'est cruel et c'est absolument vrai, naturel, enfin, l'impression, car cette fille, au fond, il ne la critique pas tellement, elle est en train d'enregistrer son disque, et n'importe quelle fille en train d'enregistrer son disque aura la même réaction si un garçon arrive à ce moment-là et veut lui prendre sa main, je crois, c'est ça.
4: Oui, c'est ça, lui, il prend plus cruellement qu'elle, certainement. Certainement.
2: Séquence 13.
4: C'est la dernière, en haut d'un immeuble en construction. Paul montre à Madeleine la disposition de son futur appartement qu'il a acheté avec l'héritage d'un de ses grands-parents. Elisabeth les accompagne et se dispute avec Paul qui refuse d'avance qu'elle vienne aussi habiter avec Madeleine. À la suite d'un faux mouvement, Paul tombe et se tue. Elisabeth console Madeleine.
2: Alors je crois que cette séquence, vous deviez la tourner au dernier moment, vous n'avez pas eu les moyens matériels.
4: Non, on devait tourner à la tour là, qu'ils construisent comme ça et puis... Et puis ici, on avait l'autorisation, puis Jean-Pierre avait le vertige, et puis moi, ça m'en... Finalement, enfin, tout ça, ça m'a fait réfléchir. La difficulté à obtenir les autorisations, d'abord, m'a fait réfléchir que c'était pas la peine de la tourner, il y avait qu'à en parler, et que c'était mieux de voir et Paul de le faire vraiment disparaître de la circulation. C'est-à-dire, tout à coup, on le voit plus, on sait qu'il a disparu.
2: Mais il n'y a pas... C'est un côté racinien tout d'un coup. Enfin, on fait le récit de Théramène, ou je ne sais pas.
4: C'est ça. Ben c'est le...
2: Qu'est-ce qu'il y a dans le dialogue là, qu'on aurait pu donner
4: Elle raconte ça.
2: Oui, c'est ça.
4: Interrogée par le commissaire de police, mais il y a les derniers dialogues de Paul, on l'entend en commentaire, puisqu'il a changé de... Il a changé de travail. Il n'est plus au journal et il fait des enquêtes pour l'IFOP. Et ça, c'est même la partie que moi j'aime le mieux du reste. On voit juste des plans documentaires et il pose des questions aux Français. Il dit justement, peu à peu, au cours de ces 3 mois, je m'aperçus que toutes ces questions, souvent loin de refléter une mentalité collective, la trahissaient, la déformaient. À mon manque d'objectivité, même inconscient, correspondait en effet la plupart du temps un inévitable défaut de sincérité chez ceux que j'interrogeais. En même temps, c'est l'autocritique du film. Pourquoi ? Parce que sans doute les enquêtes et les sondages oublient vite leur vraie mission qui est l'observation du comportement et partent à la place insidieusement à la recherche d'un jugement de valeur. Je découvris ainsi que toutes les questions que je posais à n'importe quel Français traduisaient en fait une idéologie qui ne correspondait pas aux mœurs actuelles mais à celles d'hier, du passé. Il me fallait donc rester vigilant et quelques notions récoltées au hasard me servirent de point de repère. Un philosophe est un homme qui oppose sa conscience à l'opinion, ça j'ai oublié de qui c'était. Être une conscience et être ouvert au monde, ça c'est de Sartre.
3: Être fidèle, c'est faire comme si le temps n'existait pas. J'ai oublié de qui c'était aussi. La sagesse, ce serait si on pouvait voir la vie, vraiment voir, ça serait ça la sagesse. Ça, c'est de moi. Ce qui correspond pour moi à l'ambition du cinéma, justement, si on arrivait à vraiment voir.

0: Michel Vianney, Jean-Luc Godard a été appelé pour une projection de Rush et pendant qu'il s'absente, nous allons continuer l'écoute de la bande sonore du film. Et il y a un passage que j'aime bien qui est l'enregistrement du disque par Paul. Ce passage est tourné dans un décor très insolite qui m'a paru un peu inquiétant, je ne sais pas ce que c'est.
1: Oui, c'est le hall de la locomotive à Pigalle. Jean-Luc est venu juste avant le tournage avec une feuille volante où il avait écrit ce poème. Il s'est inspiré d'un poème de Dominique Tron et Jean-Pierre l'a lu dans cette cabine.
0: Dominique Tron, attendez, c'est un jeune
1: Un jeune
0: poète.
1: poète de 17 ans.
0: Oui, c'est ça. Ce n'est pas celui que Elsa Triolet a
1: C'est ça, oui,
0: découvert.
1: c'est
0: C'est ça.
1: lui.
0: Je crois même qu'il n'a que 15 ans.
1: Ou 15 ans, oui, c'est
0: C'est ça.
1: ça.
0: Et il a
1: C'est très
0: découvert
1: bon
0: ce
1: d'ailleurs.
0: poème comment
1: Ah ben je ne sais pas, il avait le livre sous le bras et peut-être, je sais pas, une demi-heure avant, enfin il avait transposé comme ça. Et je veux dire, c'est la scène est d'autant plus belle que elle se passe précisément dans cet endroit parce que je veux dire, on sent la solitude encore mieux quand les deux filles le quittent et qu'il reste seul avec tous ses néons, ses lumières et ce rôle de dancing. Enfin, je veux dire, c'est encore plus saisissant.
0: Et ça a l'air un petit peu inquiétant, on ne dirait pas un hall de dancing, on dirait presque un couloir de métro. Enfin, c'est tout à fait comme ça.
1: Ah oui, c'est ça. Oui, absolument.
0: Et c'est un quoi? C'est un temple de la danse, genre Bus Palladium, c'est
1: Oui, c'est
0: ça?
1: ça, c'est un peu ça. Oui.
0: Et il y a dans ce couloir une scène assez étrange où il croise un garçon qu'il menace avec un couteau. Et finalement, le garçon s'enfonce le couteau dans le ventre, c'est
1: Oui,
0: cela.
1: oui, oui.
0: Comment est-ce qu'il a décidé cette scène? Est-ce que vous envoyez le symbole?
1: Non, mais en fait, je veux dire, ça fait probablement partie de ce qu'il a expliqué avant, de ce Jean-Pierre qui est dans ce monde adulte violent. Et puis, je crois qu'il y a aussi une obsession de la mort chez Godard. Enfin, on la retrouve dans tous ses films. Vous avez dû le remarquer aussi.
0: Oui, absolument. Alors nous écouterons cette séquence qui est... Cet appareil existe dans la locomotive, c'est-à-dire qu'il y a un endroit où on
1: Oui,
0: peut en
1: absolument,
0: mettre
1: oui.
0: une pièce de monnaie et enregistrer 3 minutes.
1: Oui, c'est ça, oui.
0: Alors il enregistre au fond, il rentre et il improvise quelque
1: Non,
0: chose.
1: il lit, il apprend le texte et il le lit.
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0: Nous allons donner un dernier exemple du film de Jean-Luc Godard, Masculin-féminin. C'est un autre interview. Il y en a trois pratiquement dans le film, puisqu'il y a la conversation de Paul et de Madeleine
1: Oui.
0: dans les toilettes de Salut les copains. Il y a l'interview de Mademoiselle Achetant, Mademoiselle 19 ans, qui est peut-être l'interview le plus provocant, le plus méchant des trois.
1: Oui, je crois aussi. Sur le moment, il en était très satisfait. Enfin, je veux dire, moi, après l'avoir écouté aussi, je trouvais ça assez étonnant. Et puis, après coup, je crois qu'il a eu des hésitations, parce que on pouvait penser qu'il y avait un parti pris de sa part, alors que finalement, non. Enfin, ça s'est passé comme ça, c'était ça.
0: La jeune fille en question s'est plainte ensuite dans un hebdomadaire, je crois que c'est dans Candide. Elle a dit qu'on l'avait mis dans un tel état, une situation tellement inconfortable qu'elle a répondu un peu n'importe quoi. Et c'est un peu l'impression qu'on a par moment. On se dit qu'au fond, elle est désarçonnée par la caméra, par les questions et qu'elle ne sait pas
1: Oui,
0: répondre.
1: c'est ça. Je veux dire, elle était un peu prise de court parce qu'elle ne savait pas très bien pourquoi elle venait. Elle n'était pas du tout préparée à répondre à ces questions. Et il faut dire que, bon, quand on vous prend comme ça à l'improviste, c'est toujours. Enfin, on est désarmé.
0: Cela dit, après avoir entendu un disque qu'elle a sorti depuis dans le commerce, je me demande si vraiment elle aurait pu répondre autre chose. Vous le connaissez, ce disque?
1: Non, pas du
0: Eh bien,
1: tout.
0: nous allons vous le faire entendre et vous pourrez juger le niveau mental de la jeune fille en question.

0: Donc voici, après ce bref intermède, l'écoute de ce disque, nous allons entendre le dernier interview. Donc cette scène a été enregistrée dans la cuisine d'un appartement, ou est-ce que c'était pour la petite histoire?
1: Mais c'était un appartement de Jean-Luc, un appartement qu'il avait loué. Et c'était dans la cuisine. Jean-Luc était accroupi dans le couloir. Il a un micro. Il pose ses questions par l'intermédiaire de Catherine et tantôt par l'intermédiaire de Robert. Et ils se répondent l'un à l'autre. Et je crois que c'est aussi une occasion pour Catherine et Robert un peu de se découvrir, enfin de dire ce qu'ils ont à dire. D'ailleurs, ça se sent non, au cours d'une interview.
0: Ça se sent très bien, mais je veux dire, ce système très attachant de poser des questions par l'intermédiaire de l'un et de l'autre n'est pas poussé au bout, c'est-à-dire que de temps en temps, ils réagissent naturellement.
1: Chacun
0: renvoie une question, mais ensuite, le dialogue est entamé naturellement.
1: Oui.
0: Parce qu'on sent qu'elle est très gênée, elle a des petits gloussements, elle a des façons de répondre à côté qui sont exactement, à mon avis, l'attitude d'une certaine jeunesse.
1: Oui, c'est ça, tout à fait, oui.
0: Elle était vraiment gênée.
1: Elle était gênée, oui.
0: Et lui, cette espèce d'attitude qu'il a avec le menton en l'air et l'air un peu, la bouche ouverte, l'air un petit peu de rire, Godard disait que non, qu'il était traqueur. Mais est-ce qu'il avait le trac dans cette scène?
1: Mais ça nous a tous surpris parce qu'effectivement, là, il était beaucoup plus audacieux que pendant le cours du tournage. Et il s'était un peu vengé. Enfin, on était tous très étonnés d'entendre. Il était très à l'aise. Il a eu l'occasion de dire ce qu'il pensait de Catherine ou des autres, plus ou moins, enfin.
0: Et comment était-il après? Parce que comme les questions leur étaient soufflées, ils ont été un petit peu obligés de poser les questions qu'ils n'auraient pas posées naturellement. Est-ce qu'ils se sont sentis un peu violés par Godard ou pas?
1: Les filles surtout. Lui, Robert, non, pas du tout. Non, les jeunes filles étaient très inquiètes. Jean-Pierre aussi, évidemment.
0: Est-ce que vous avez l'impression que Catherine, par exemple, dans la vie, est quelqu'un d'assez timide et raisonnable et pudique, ou est-ce qu'elle a caché son jeu? Enfin, parce qu'elle a l'air, dans cette interview, d'être une jeune fille assez réservée.
1: Dans un de ses commentaires, Jean-Pierre dit de Catherine qu'elle est sûrement vierge, et je veux dire, ça se retrouve, elle a cette brusquerie comme ça, de temps en temps, et c'est tout à fait elle.
0: Oui, c'est une fille qui a quel âge, 18-19 ans?
1: Oui, c'est ça, elle a 18 ans.
0: Et qu'est-ce qu'elle fait?
1: Eh bien, elle est mannequin, je crois, occasionnellement, et elle vend aussi des meubles au marché Biron.
0: Et comment l'a-t-il rencontré?
1: Mais c'est Truffaut qui la lui a présentée, enfin, par Truffaut. Elle était silhouette, elle a fait de la figuration dans un film de Truffaut.
0: Et alors, après le film, comment est-ce que ça se passe? Godard les perd tout de suite de vue, ou est-ce que...
1: Ah oui, complètement. D'ailleurs, moi, j'ai revu Catherine après. Elle me dit, mais c'est curieux, le film a été projeté plusieurs fois, on ne nous a pas prévenus. Alors, quand j'ai vu Godard, je lui ai dit, mais pourquoi vous n'avez pas prévenu les acteurs? Ils auraient été si heureux de voir le film. Il m'a dit, ils n'ont qu'à payer leur place.
0: Ah, c'est extraordinaire. Il n'a jamais organisé de projection pour les acteurs.
1: Non, il n'a pas organisé de projection, mais il m'a dit, enfin, s'ils veulent vraiment, ils n'ont qu'à téléphoner au bureau et puis on leur dira.
0: Enfin, il y avait de quoi être un peu vexé, non, tout de même?
1: Pas quand on le connaît, non.
0: Non, bien sûr, mais il faut le connaître et peu de gens le connaissent. Oui.
2: Alors?
3: Pourquoi avez-vous tellement mal à parler?
2: Vous savez, le gouvernement empêche les ouvriers d'aller à l'université.
3: Ah, pourquoi?
2: Il a peur. Alors, il les enferme.
3: Il les enferme?
2: Oui, dans des problèmes de fric. C'est difficile de dire exactement ce que l'on veut si on n'a pas l'habitude.
3: Ah. Qu'est-ce que vous vouliez me dire, Ruth Vaugirard?
2: Pourquoi vous êtes amoureuse de Paul et pas de moi?
3: Je ne suis pas amoureuse de Paul! C'est pas moi, c'est Madeleine.
2: Hé, hey, ça va. Pourquoi?
3: J'aime pas parler de ça. J'aime pas parler de ça.
2: Pourquoi?
3: Parce que ça vous regarde pas.
2: Vous n'aimez pas sortir avec un garçon?
3: Si, mais ça dépend lequel.
2: Et en ce moment, vous sortez avec un garçon?
3: Ça vous regarde pas. Où voulez-vous m'emmener ce soir?
2: Au cinéma?
3: Non. Vous emmenez souvent les filles au cinéma?
2: Ça m'arrive de temps en temps.
3: Hein? Quel genre de filles aimez-vous?
2: Les filles qui sont un peu différentes de vous. Le garçon avec qui vous sortez, comment il est?
3: Je ne sors pas avec un garçon particulier en ce moment.
2: Alors vous couchez avec n'importe qui?
3: Mais je ne couche pas avec n'importe qui.
2: C'est pourtant ce que vous venez de dire.
3: Ah non, ça je suis désolée. ça, non. J'ai dit que je ne sortais pas avec un garçon particulier en ce moment, mais de sortir à coucher, il y a marge.
2: Est-ce que vous avez des idées sur la démocratie?
3: Non, pas particulièrement.
4: Je viens pour la première fois.
2: Est-ce que...
4: Te voir chez toi.
3: Est-ce que...
2: Je voudrais savoir si vous êtes intéressé à ce qui se passe autour de vous.
3: Oui, bien sûr, mais ça dépend pas. La politique, je ne m'intéresse pas, mais il y a des choses qui m'intéressent dans le monde, dans les... Enfin...
2: Quoi?
3: Oh, ça y est, mais... Je ne me souviens bien pas l'idée, mais il y a des tas de choses qui... comme ça, qui m'intéressent.
2: Quoi, quoi?
3: Mais je sais rien. Ça dépend. Je lis le journal, ça m'intéresse. Si l'article m'intéresse, je continue, mais... Il y a des choses que je saute.
2: Vous aimez pas tout ce qui vous ennuie?
3: Voilà.
2: Pourquoi vous voulez pas me parler de vous?
3: Parce que je n'en vois pas l'intérêt. Ça ne vous regarde pas. Je vois pas... si je vous parle de vous, de moi, ce que ça peut amener. Ça ne regarde pas, moi. Et ça vous arrive souvent de sortir avec des putains?
2: De temps en temps.
3: Si vous trouvez aucune fille, par exemple?
2: Non, pas parce que je ne trouve pas aucune fille, parce que... Je sais pas, j'aime les putains dans un sens pour pas mal de choses. Vulgarité, pas mal de choses.
3: Ça coûte combien?
2: Ah ça, j'en sais rien, je ne paye jamais.
3: Mais sortir avec vous, j'en vois pas...
2: J'aimais mieux sortir avec Paul.
3: Je ne sors pas avec Paul, enfin...
2: L'autre jour, vous l'avez regardé d'un drôle d'œil. Je suis sûr que vous êtes amoureuse de lui.
3: Vous n'insistez pas, on ne revenait pas là-dessus, je vous ai dit que non.
2: Vous êtes amoureuse de quelqu'un en ce moment?
3: Non, pourquoi?
4: Sois gentil.
2: Vraiment, sans rire?
3: Non. Vous trouvez que je suis mieux faite que Madeleine?
2: Non, j'aime mieux Madeleine. Physiquement.
3: Oh. Madeleine m'a dit qu'elle vous avait montré sa poitrine, c'est vrai?
2: Non, je m'en souviens pas.
3: C'est pas vrai.
2: Si, si.
3: Elle m'a dit aussi qu'elle l'avait montré à Paul, c'est vrai?
2: Vous aimez mieux parler de Paul?
3: Je vous ai dit que non, n'insistez pas sur ce sujet.
2: Vous n'aimez pas sortir avec un garçon?
3: Si, mais ça dépend lequel.
2: Et quel garçon vous intéresse?
3: Bon, j'ai pas de genre particulier, ça se voit dès le début.
2: Johnny Hallyday?
3: Bon, non, alors.
2: Le général de Gaulle?
3: Bon, non plus.
2: Mais alors qui? Des acteurs américains?
3: Avant que Paul vous présente, il me semble que je vous avais déjà vu quelque part, une fois à Montparnasse dans un bar.
2: Possible. Je fréquente souvent les bars de Montparnasse.
3: Qu'est-ce que vous y faites?
2: J'ai pas mal d'amis, je discute, je joue au flipper. Vous aimez pas parler de vous?
3: Non.
2: Pourquoi?
3: Mais parce que j'ai pas... Ça vous regarde pas.
2: Non mais vous, ça vous regarde?
3: Oui, moi, ça me regarde. Vous, non.
2: Alors pourquoi vous aimez pas parler de vous?
3: Mais parce que ça ne vous regarde pas, moi, ça ne vous regarde pas.
2: Mais moi, j'aimerais savoir ce que vous pensez, parce que je vous aime.
3: Je reviendrai. Réciproque, alors, c'est l'égoïsme.
2: Est-ce que vous couchez quelquefois avec des garçons?
3: Non, pourquoi?
4: Je resterai.
2: Jamais?
3: Je vous regarde pas!
2: Vous n'avez jamais fait l'amour de votre vie?
3: Mais ça ne vous regarde pas! Qu'est-ce que c'est que ce papier?
2: C'est ce que je dois lire ce soir à la cellule.
3: Qu'est-ce que ça raconte?
2: La révolution.
3: Pourquoi est-ce qu'on dit d'un ouvrier qualifié que c'est un ouvrier qualifié alors qu'on ne le dit pas d'un fonctionnaire ou d'un affaire?
2: Justement, je l'explique. Il y a plusieurs catégories d'ouvriers qualifiés. Il y en a trois. Moi, je fais partie de la troisième. C'est-à-dire que je suis capable d'exécuter une révolution complète.
3: Qu'est-ce que c'est que la révolution complète?
2: Par exemple, on prend un appareil complexe, une pièce mécanique complexe, on nous donne la matière brute et on nous donne le plan sur lequel est dessinée la pièce telle qu'elle doit être une fois terminée. On n'a aucun temps à perdre. On doit l'exécuter dans les délais les plus brefs, donc il faut une précision extraordinaire dans le mouvement et dans la pensée aussi. Il faut que d'un seul coup d'œil, on voit la manière dont on exécutera le travail et toutes les opérations qui se succéderont. Elles se succèdent d'avance, dans ton esprit, avant même que tu aies commencé ton travail. Tu prends ta pièce, tu la serres, et tu sais déjà quels gestes tu vas faire qui vont te mener jusqu'à la fin.
3: Et tout en travaillant, en faisant les mouvements, ton esprit fonctionne et tu vois déjà ce qui va se passer après. Et tu as déjà prévu tous tes outils et toutes les phases qui vont se succéder. C'est ce que l'on appelle une révolution. Et ce n'est pas jouer sur les mots, mais l'esprit révolutionnaire, eh bien c'est ça.
2: Oui, c'est ça.
0: Il est frappant que nous puissions présenter dans cette émission autant d'extraits sonores du film, car je suis tout à fait contre la bande sonore d'un film à la radio, étant donné que le cinéma est fait pour être vu et non entendu, sauf si on fait la transposition de la lecture d'un scénario. Mais étant donné que ce film est composé de dialogues, d'interviews, comme nous pouvons en faire en ce moment au micro, l'intérêt est plus grand. Et je crois que Jean-Luc Godard considère l'interview comme une forme de cinéma aussi bien qu'une forme de télévision. Il ne fait pas de différence entre le cinéma et la télévision, d'ailleurs. Oui. De l'instant où on commence à improviser, pourquoi ne pas carrément faire une interview ? Il ne fait pas de différence entre le cinéma et la télévision, d'ailleurs. Oui. De l'instant où on commence à improviser, pourquoi ne pas carrément faire une interview ?
1: Oui, c'est vrai, oui, oui.
0: Car l'interview est la forme la plus rapide de faire dire les choses aux gens.
1: C'est ça.
0: Mais alors, ce qui est frappant, et je crois que c'est là-dessus qu'il faut insister, c'est que les interviews à la télévision, je crois que c'est par un manque d'audace, ou par le fait que nous avons l'impression d'être minutés, les interviews à la télévision sont toujours rapides, il y a toujours trop de montage. Ce qui me frappe dans le masculin-féminin, c'est que l'interview est laissée dans son intégralité.
1: Absolument, oui.
0: Et cela donne une vérité extraordinaire, finalement.
1: Mais oui, c'est vrai.
0: La vérité vient de ce qu'on nous présente le document brut. Et moi, je vois à la télévision, j'ai toujours la tentation, lorsque je monte des interviews, à faire des coupures. Et chaque fois, je me dis, mais au fond, pourquoi couper ? Je crois que le téléspectateur est assez adulte pour comprendre que c'est un document brut qu'on lui propose. Et c'est ça que Godard a eu le courage de faire, dire aux gens, mais vous êtes adulte, vous comprendrez très bien, et vous saurez vous-même faire la part des choses.
1: Oui, je crois. Oui, c'est juste.
0: Cette émission nous aura permis, je crois, de connaître un peu mieux Jean-Luc Godard, mais néanmoins, pendant qu'il est absent, il y a quelques questions qu'on aimerait vous poser avant qu'il revienne. Par exemple, il semble qu'il vienne le matin au tournage en métro, puisqu'il écrit son texte dans les couloirs du métro.
1: C'est ça, oui, oui.
0: Et il n'a pas de voiture?
1: Ah si, il a une voiture, mais je veux dire, pour venir au tournage, il venait plus souvent avec le métro, parce que je crois que ça lui donnait l'occasion d'écrire s'il était en retard. Je suppose qu'il restait à une station de métro, qu'il écrivait son texte.
0: Vous ne l'avez jamais rencontré? Enfin, il n'a pas pris le métro avec lui le matin?
1: Non, je n'ai pas pris le métro avec lui le matin. Non.
0: Et pendant le tournage de ce film, il habitait à l'hôtel, dans un appartement?
1: Dans un appartement, boulevard de Grenelle.
0: Celui où a été tourné?
1: Celui où a été tourné, oui, oui, certaines séquences.
0: Mais je crois que c'est quelqu'un qui déménage beaucoup. Enfin, on n'a pas l'impression que ce soit quelqu'un qui a un appartement avec des meubles, une bibliothèque et un chez-soi.
1: Ah non, il n'y a pas de bibliothèque chez lui, il n'y a pas de livre. Aucun livre. Quand il lit un livre et qu'il a terminé, il le jette. Ou il le donne à quelqu'un, je suppose.
0: Est-ce qu'il est très solitaire? Est-ce que vous avez l'impression qu'il aime être entouré? Comment vit-il?
1: Oui, solitaire. Oui, il est d'abord, je crois que physiquement, on sent la solitude chez lui, comme on sent comme ça une tristesse physique chez certains êtres.

0: Et en plus, il est solitaire. Moi, c'est une impression comme ça, c'est que c'est toujours difficile de se faire comprendre. Et que, bon, bah, pour lui, c'est peut-être plus difficile que pour un autre, alors il ne fait pas trop d'efforts. Enfin.
1: C'est quelqu'un que j'ai souvent rencontré sur les Champs-Élysées sans qu'il me reconnaisse et il rentrait tout seul dans un cinéma. Je crois qu'il va souvent tout seul
0: Ah
1: comme ça.
0: oui.
1: Il y
0: Il est
1: passe
0: souvent,
1: beaucoup
0: il est
1: de
0: souvent,
1: temps.
0: seul, oui.
1: Et pour les repas, par exemple, qu'est-ce qu'il fait? Il va manger tout seul dans son coin ou il va au restaurant avec vous autres ou...
0: Au cours du tournage, non, avec nous, mais je crois qu'il faisait un effort parce qu'il était avec une équipe qu'il ne connaissait pas. D'habitude, il est un peu en retrait. Oui, il considère, lui, qu'il a fait un effort en se mettant à la même table que nous et que les autres, peut-être, s'en rendaient pas compte, mais que pour lui, c'était faire un effort.
1: Et comment vit-il? Enfin, on a l'impression qu'autrefois, les gens de cinéma se croyaient obligés à un certain standing, n'est-ce pas? Le metteur en scène est un monsieur qui avait de l'argent et qui mangeait dans des restaurants de grand luxe, qui avait des très grandes voitures américaines et qui avait un appartement avec un téléphone blanc. Le jeune cinéma s'est débarrassé de toute cette mythologie, mais est-ce que Jean-Luc Godard attache de l'importance à son apparence, à son habillement, à sa façon de vivre, au restaurant où il déjeune?
0: Non, ça je ne crois pas. Je crois aussi qu'il refuse de posséder, c'est-à-dire qu'il refuse d'être riche. Il a de l'argent, mais il n'est pas riche. Je ne sais pas si vous comprenez ce que je veux dire.
1: C'est-à-dire qu'il ne thésaurise pas, il ne sait
0: Non,
1: pas combien
0: je
1: il a
0: crois
1: d'argent en
0: pas. Non,
1: banque et
0: pas
1: il
0: du
1: se
0: tout.
1: moque d'acheter la petite maison de campagne.
0: Ah oui, absolument, ça absolument.
1: Et je suppose qu'il a une voiture dont il se préoccupe fort peu, enfin.
0: Peut-être que la voiture, c'est la seule chose à laquelle il tient et dont il se préoccupe. Mais j'ai su qu'il n'avait pas payé d'impôts pendant très longtemps parce que, je sais pas, il savait pas qu'il fallait faire des déclarations. Puis c'est arrivé tout d'un coup et je crois que masculin et féminin, il a tourné un peu à cause de ça pour payer le percepteur.
1: Est-ce qu'on n'a pas l'impression dans ses propos qu'il est un petit peu dévoré par ceux qui lui demandent de faire des films ou par le besoin d'argent ou quoi que ce soit, mais enfin qu'il tourne un peu au-delà de ses possibilités presque physiques? Une espèce de
0: Non,
1: vertige
0: je
1: là.
0: crois pas, parce qu'il me semble que quand il tourne, c'est le seul moment où il a l'occasion de communiquer vraiment, où il... Autrement, si, il me
1: Mais
0: semble
1: quand il
0: qu'il a
1: dit qu'il tourne
0: besoin
1: dans un
0: quand
1: demi-sommeil, par exemple,
0: même.
1: c'est parce qu'il ne sait pas au départ ce qu'il veut faire, c'est tout.
0: Oui, je crois que c'est un état, une espèce de transe dans laquelle il est au moment où il travaille. Il est acculé à une situation et il faut qu'il tourne, il faut qu'il écrive. Mais je pense que s'il n'était pas comme ça, acculé, poussé à faire les choses, il ne les ferait peut-être pas. Enfin,
1: Enfin, on peut penser à Dostoïevski, couvert de dettes et qui avait touché l'avance de tous ses romans et qui était obligé d'écrire tous les matins et d'envoyer tous les soirs les pages écrites à son éditeur.
0: Ah non, puis en plus, je crois qu'il s'ennuierait s'il ne tournait pas de film. D'ailleurs, il le dit. Il faut
1: Oui.
0: qu'il enchaîne parce qu'il s'ennuierait.
1: Ce petit aparté avec Michel Vianney s'achève et Jean-Luc Godard, lui, a terminé les projections des rushs de son film. Mais il y a un aspect technique aussi qui m'a frappé. Je crois que c'est un technicien de cinéma qui m'a dit, tiens, dans son film, à un moment donné, on voit tout d'un coup 4X. Et je dois dire que moi, ça m'a pas frappé, parce qu'à ce moment-là, je ne sais pas ce que c'était que de la 4X. Vous avez tourné ce film en 4X, c'est-à-dire une pellicule
0: Moi, c'est une
1: ultra-sensible.
0: nouvelle pellicule ultra-sensible, oui, parce que je voulais tourner sans éclairage aucun.
1: Ouais. Et est-ce que sur le plan, justement, de l'image, ça apporte quelque chose?
0: Mais c'est-à-dire, je crois que la lumière, c'est quelque chose de difficile et que je la connais pas assez, et qu'au début, et que mon opérateur la connaissait pas assez non plus, que domestiquer la lumière, enfin la lumière du jour est une lumière extraordinairement complète. Et si on n'est pas sûr de pouvoir recréer quelque chose de beau, aussi beau que la lumière du jour, enfin comme les grands peintres, il faut mieux se servir de la lumière du jour, ce qu'on peut faire avec des pellicules très sensibles.
1: Donc toutes ces séquences, il n'y a pas une séquence où il y a eu de la lumière d'appoint dans ce film.
0: Non, il y a la lumière du jour.
1: Ou dans les cafés, c'est quoi, les
0: La
1: ampoules?
0: lumière du jour, oui.
1: Lumière du jour. Et justement, ça apporte, je crois, quelque chose, parce que il y a aussi quelque chose qui me gêne dans une certaine forme de cinéma, c'est que lorsqu'il y a une lumière, il y a forcément quelque chose d'artificiel. On sent que le chef
0: Ben, je suis
1: opérateur ne
0: pas
1: peut
0: contre.
1: résister à mettre un petit reflet par-ci par-là.
0: Ben oui, mais il faut que ça soit bien, si c'est bien. Enfin, je sais
1: Oui.
0: pas, la photographie de Sternberg, qui est le contraire de ma photographie, est magnifique, mais Sternberg avait étudié, était vraiment un grand maître de la lumière. Enfin, moi, j'ai pas de principe, au contraire. Il faut faire ce dont on se sent capable, et ça, le faire le mieux possible, aller le plus loin possible à l'intérieur de ça.
1: Oui, mais je veux dire que dans ce film, vous avez laissé une certaine liberté, il y a une part d'improvisation dans le dialogue, il y a une
0: Ça,
1: part
0: mais
1: de vérité
0: ça va
1: saisie.
0: bien.

0: Raoul aussi est devenu beaucoup plus savant et beaucoup plus fort, et il en a aussi. Alors on choisit avant, est-ce qu'on va éclairer, est-ce qu'on va trahir la lumière, ou est-ce qu'on va la laisser libre.
1: Mais est-ce qu'il n'y a pas des surprises parfois? Est-ce que lorsqu'on est au tournage, vous ne saviez pas exactement ce que ça allait donner avec ce genre de pellicule, surtout si c'est une pellicule nouvelle?
0: Moi, je ne sais jamais. Pour ça.
1: Donc, de même que vous ne savez pas au moment où vous allez tourner exactement ce que vous allez tourner, de même sur l'image, vous ne saviez pas à cause de cette pellicule ce qui allait apparaître.
0: On ne sait jamais, non? Tout à coup, on projette quelque chose et on voit quelque chose qui est forcément différent de ce qu'on avait imaginé, enfin qui existe différemment.
2: Oui, mais ce que je veux dire, c'est que malgré la grande part de hasard comme ça dans le film, tout est très, très étroitement contrôlé.
0: Ah ben oui, mais le travail consiste à endiguer le hasard, si on peut dire.
1: Mais alors, est-ce que c'est pas le montage qui a...
0: Le montage aussi, ça fait partie de la même chose.
1: Mais alors là, il y a un tri considérable à faire au montage.
0: Oui, enfin, il y a un choix, une exigence de pensée plus grande encore.
1: Mais est-ce que vous tournez, par exemple, beaucoup de kilomètres pour en garder peu, comme ferait Bresson?
0: Non, moi, il y en a beaucoup moins.
1: Mais enfin, vous tournez beaucoup par rapport à la norme?
0: Non, plutôt pas beaucoup. Quand en vieillissant, un petit peu plus.
1: Évidemment, si quelqu'un n'a pas vu masculin-féminin et qu'on lui donne ce résumé à travers ces séquences, je ne pense pas qu'il puisse se faire une opinion très précise du film. Mais enfin, vous l'avez dit vous-même, au moment du colloque des auteurs de films à Cannes, si on pouvait raconter un film, ce ne serait pas la peine de le tourner.
0: Oui, donc je pense.
1: Mais néanmoins, est-ce que, à travers ces phrases, à travers ce dialogue, à travers ce résumé des séquences, est-ce que vous saviez très bien ce que vous alliez faire? Est-ce que lorsqu'on lit ce texte, est-ce que pour vous, ça correspond à un état de préparation très avancée, ou comme vous nous disiez à plusieurs reprises, pas du tout, c'est
0: non,
1: transformé?
0: Ça, pas du tout, c'est beaucoup transformé. Je sais que, enfin, moi, j'avais pas envie de le tourner. Je l'ai tourné pour des raisons, j'étais forcé économiquement, tout était préparé, donc j'étais vraiment, j'étais le dos au mur, peut-être pour ça j'étais de mauvaise humeur pendant le film, parce qu'il fallait le tourner et trouver des trucs. Hein.
1: Mais vous avez eu l'impression à la fin du film que vous aviez découvert?
0: Moi, je ne sais pas, non, moi rien du tout. Moi je l'ai fait que ça soit bien pris ou mal pris, je veux dire, je l'ai fait en dormant. Enfin, je ne sais pas du tout ce qu'il y a dedans et du reste, de moins en plus. C'est peut-être pour ça que je tourne des films. Enfin, le film que je tourne actuellement, là, avec Marina Vladi, c'est un film où je me dis qu'est-ce que je suis en train de faire.
1: Mais après coup, qu'est-ce que vous diriez de masculin-féminin? Film qui vous a permis de donner un certain coup de projecteur?
0: J'étais étonné, une fois qu'il était fini, quand même, comme il se bouclait pas mal, je veux dire. Il tenait quand même, pour moi, il tenait pas trop mal ensemble, alors que vraiment, c'était des morceaux éparpillés.
2: Oui. Moi, j'ai eu l'impression que vous découvriez le film au fur et à mesure que vous le tourniez. C'était
0: ça. Bien sûr, mais de plus en plus. C'est un moment de ma vie ou de ma pensée. C'est comme vous passez une semaine à rien faire, puis après vous racontez votre semaine et vous découvrez, vous la mettez en forme. C'est ça, enfin, c'est un sujet à donner.
1: Il y a une chose qui m'a frappé, c'est que lorsque nous en avons discuté avec le public et les critiques, on a eu l'impression que toute une partie du public protestait, disant « mais c'est pas ça, la jeunesse ». Alors l'un disait « mais si, moi je suis professeur, j'ai des élèves qui sont comme ça ».
0: Je suis sûr qu'il y a beaucoup de gens qui s'y sont retrouvés, d'autres pas, comme ça, mais ça c'est toujours comme ça, je veux dire.
1: Bien sûr.
0: Si on fait un film sur les cyclistes vous diront « c'est pas ça » ou...
1: Oui, mais moi je répondais en allant plus loin en disant qu'au fond, il ne s'agit pas de faire le portrait d'une certaine jeunesse. Moi, pour moi, c'est surtout le portrait de Jean-Pierre Léo là-dedans.
0: Je suis sûr qu'il y a deux ou trois personnes qui sont reconnues, mais plus sur les caractères que sur. Tandis que les gens jugent toujours les fonctions sociales ou les trucs comme ça, mais ça, comme ça, mais ça. Quand on fait un film sur les vieux, on dit, personne ne dit jamais c'est ça la vieillesse, c'est pas ça la vieillesse.
2: Moi, je pense que c'est un film que Marx n'aurait pas désapprouvé.
0: Non, sûrement pas.
1: Oui, mais alors là, même sur un plan moins sociologique, moins peinture d'une société...
0: C'est pas sociologique, il s'agit de faire penser à plusieurs notions ensemble.
1: Ouais.
0: Mais à la sociologie et à la psychologie, surtout en France, on aime bien classer par catégorie.
1: Ouais.
0: Alors c'est de la psychologie, alors pas de métaphysique si c'est de la psychologie. Et si c'est de la métaphysique, alors pas de morale, puisque c'est de la métaphysique.
1: Ouais. Non, mais moi je l'ai vu plus comme une sorte de... prolongement d'un portrait, si vous voulez, ce serait comme le portrait de Pierrot le Fou à 18 ans.
0: C'est-à-dire non, plutôt ce que j'ai dit dans ma préface, là, c'est ça, dans la brochure de documentation, ça correspondait exactement à ça.
1: Oui.
0: J'ai raconté, j'ai dit, c'était une nouvelle de Giraudoux, j'aimais bien.